0: Dutu, je pense à Tibbs, je pense à Jules Jaconelli aussi. C'est beaucoup de gens du Sud, hein, tout ça aussi. Hein.
1: Oui.
0: Ça s'appelle Sud Radio, on est raccord. On parlera également de la tournée du spectacle Berger Story avec Vincent Frux. La copie du pianiste. Il est directeur artistique de ce spectacle en tournée Berger Story. On fera tiens, un petit quiz trompette spécial Michel Berger. On va voir si vous avez la mémoire. Toi, t'es imbattable, Flo. Sur Berger.
2: Ouais, je suis.
0: Bah, t'es imbattable sur tous les quiz, en fait.
2: Non. Non, mais Berger, j'aime bien.
0: Bon, d'accord. Alors, mon Flo, il y a cette aventure, évidemment, les frérots de la Vega qui a été importante dans ta vie. Il y a eu cette rencontre, évidemment, avec Jérémy Frérot. Et puis après, une envie aussi de revenir à des choses, et en même temps personnelles, et en même temps naturelles, si je puis dire, dans une espèce de philosophie de vie, comme ça, marquée par une forme de mystique ou de choses comme ça, très, très ésotérique, très spirituel, Flo.
2: Ça l'a été, ouais. Ça a été le, ça l'est toujours. Hein. C'est un chemin sans fin de découverte de soi, de savoir un peu qu'est-ce qu'on vient faire sur cette terre.
0: Ouais.
2: L'existence est quand même un concept assez absurde quand on prend un peu de recul.
0: Oui, enfin absurde. Bah, c'est-à-dire en tout cas difficile à cerner,
2: difficile à appréhender. L'idée qu'il y ait un sens ou pas à tout ça, c'est des questions qui m'habitent. Constamment, et effectivement, j'ai commencé ça à l'époque des frérots, quand j'ai arrêté.
0: Ouais.
2: Je suis parti dans la forêt, je me suis un peu éloigné du monde.
0: Ouais.
2: Et puis.
0: Dans la forêt landaise.
2: Exactement.
0: Ouais.
2: Ouais. J'avais une maison dans la forêt, j'étais perdu, quoi.
0: Ouais.
2: Et puis, ce chemin, il continue. Là, en ce moment, je vis à Tenerife.
0: Ouais, j'ai vu ça.
2: Voilà. Depuis 4 ans. Je continue d'explorer, de me découvrir, et puis là la musique elle revient fort dans ma vie depuis quelques temps, et je piétine un petit peu, tu vois, d'envie de la partager, donc c'est pour ça que je suis là.
0: Mais oui, bien sûr, on est heureux que tu aies la partager avec nous ici. Juste avant, il y a quand même un début de parcours de vie professionnel du côté du sport plutôt.
2: Ouais.
0: Comment on appelle ça, les STAPS.
2: Moi, j'ai été prof de PS.
0: T'as été prof de PS?
2: Moi, j'ai eu mon CAPEPS en 2010, tu vois, un truc comme ça.
0: Ah, t'as enseigné donc dans un collège, lycée?
2: J'ai enseigné en collège à Bondy-Nord.
0: Ouais. Et donc, avec toujours ce lien, on en parlait, à la spiritualité, à des choses comme ça liées au corps en même temps.
2: Voilà, c'était le ballon.
0: À l'âme.
2: Les copains.
0: Ouais. Non, mais il y avait aussi de la réflexion derrière tout ça. Tu veux pas embrasser cette carrière sportive par hasard?
2: Je pense que quand on est sportif, consciemment ou inconsciemment, on est très connecté à son corps, à ses sensations,
0: oui,
2: puisqu'on est à l'écoute constamment de ce qui se passe à l'intérieur.
0: Oui.
2: Sans le savoir, je pense qu'effectivement, à l'époque où je pratiquais le sport, il y avait une connexion déjà très forte avec l'intériorité, quoi.
0: Ouais. Après, ça te conduit à être maître nageur, j'ai bien vu ça.
2: C'est
0: donc,
2: vrai que j'ai fait tout ça.
0: T'as fait tout ça. T'as 72 ans aussi,
2: c'est fou. Hein.
0: Il y a cette rencontre justement sur la plage avec Jérémy Frérot, ou en tout cas dans cette activité.
2: Ouais.
0: Et vous vous dites, là, tu te dis à un moment donné qu'il y a peut-être autre chose à envisager. Elle arrive comment, la musique, finalement, dans tout ce que tu me dis, à quel moment et quand et comment?
2: De manière très organique, très fluide. On est effectivement des jeunes du bassin, on bosse sur les plages, la guitare elle entre dans la vie parce qu'on a envie de chanter avec les copains autour du feu, c'est un truc un peu classique.
0: Ouais.
2: Et puis quand tu commences à te prêter au jeu, tu commences à avoir les copains qui disent mais c'est pas mal quand tu chantes.
0: Et
2: donc
0: oui,
2: du coup tu dis ah ouais, ok, ben.
0: Ouais.
2: Et puis quelques années plus tard, tu te retrouves à faire des vidéos et à avoir un succès un petit peu fou sur les réseaux, sur YouTube à l'époque.
0: Ouais.
2: Et puis après, la suite, on la connaît, quoi.
0: Ouais.
2: C'est The Voice, tout ça, quoi.
0: Toi, dans ce que tu me dis, qu'il y a ce besoin fort de connexion à la nature, etc., une forme de solitude, comme ça, quand ça t'est arrivé dans ta vie, ça, cette déflagration, ça a dû quand même être flippant pour toi, quand tu t'es dit, merde, ça y est, maintenant, je peux plus sortir tranquille.
2: Quand ça arrive, on est plutôt assez excité. Tu sais, tu viens du bassin d'Arcachon où la vie, elle était paisible, c'était beau, c'était magnifique. Puis d'un coup, t'as toutes les opportunités qui brillent de Paris, du monde de la musique, qui est un monde à part.
0: Ouais.
2: Donc nous, on y va un petit peu en, voilà, la découverte. On part à l'aventure.
0: Ouais.
2: On se dit, tiens, qu'est-ce qui se passe derrière cette porte?
0: C'est
2: et à chaque fois, il y a un truc de fou, quoi.
0: Ouais.
2: C'est excitant. Et c'est plutôt quand on est arrivé à un certain seuil, à un certain sommet de succès. Là, on a fait, ah ouais, c'était ça qu'il y avait derrière les portes, ok.
0: Et donc, il y a une déception.
2: Non, il y a aucune déception. Il y a une prise de recul. Enfin, en tout cas, on essaie de comprendre ce qui se passe, et surtout, ça va tellement vite qu'on se dit ah ok, en fait, maintenant, il va falloir gérer ça, il va falloir être à la hauteur du succès.
0: Ouais,
2: c'est parce qu'au final, quand tu montes et que t'es un petit peu, que tu sors de nulle part, c'est toujours très agréable. Mais une fois tout le monde est un petit peu unanime pour dire ok, c'est le nouveau succès, c'est les nouveaux phénomènes, tout ça, tout ça.
0: Ouais,
2: t'es invité dans toutes les émissions de télé, radio. Ben inconsciemment, tu passes de « je suis en train d'apprendre à faire ce que je fais » à « il faut que je sois performant, faut que je sois à la hauteur ». Et ça, c'est un poids qui est complètement...
0: nouveau peut-être, et en tout
2: nouveau,
0: cas...
2: Tu vois, à l'époque, moi j'ai 25 ans. Hein.
0: C'est intéressant, Maya, ce qu'il dit, toi, dans ta jeune carrière.
1: Bah oui, carrément.
0: Cette phase dont il parle, où tout d'un coup, tu n'es plus dans le même challenge, tu as une autre responsabilité, donc une autre pression, et tu as moins l'envie de la découverte. Tu sais que là, maintenant, la course a commencé, il faut aller au bout, et il faut être bon, fort.
1: Bien sûr, et puis je te rejoins beaucoup dans ce que tu dis, puisque nous, avec des émissions comme la Star Academy, en fait, on se retrouve d'un jour à l'autre sous les projecteurs, et en fait, donc, tu rentres dans un château, t'en ressors, t'as des milliers d'abonnés sur Instagram et maintenant, tu dois savoir qui tu es, ce que tu veux le dire, comment tu veux le dire, bien entouré, et ouais, c'est compliqué.
0: Mais cette phase-là que tu as, tu commences à vivre, justement, elle est aussi excitante que la première, quand tu rentres dans le château, ou la deuxième phase, elle est moins...
1: Non, bien sûr, moi, je trouve que c'est tout autant excitant parce que je peux, parce que quand je rentre dans le château, je reprends des chansons, là, je fais mes propres chansons, je décide de quelle image je veux véhiculer, quel message je veux dire, donc c'est aussi hyper excitant.
0: Ah oui, bien sûr. On va écouter Aimer les gens, c'est le deuxième single, hein, en ce qui te concerne, Flo.
2: Le vrai premier, l'autre, c'était un bonus.
0: Ouais, c'est vrai. Oui, la reprise de Souchon. Tu nous en feras un petit bout tout à l'heure.
2: Avec plaisir.
0: Elle est tellement belle, cette chanson. Et puis, elle dit tellement de choses aussi, avec des mots simples, tout l'art de Souchon, on est bien d'accord. Ça s'appelle Aimer les gens. Flo de la Vega, il est en live avec nous pour cette dernière émission de la saison dans le Loft Music. On pratique évidemment ici l'applaudissement de confiance avant les performances live. Flo de la Vega.

Flo de la Vega, merci beaucoup Flo. En guitare-voix, ça s'appelle « Aimer les gens ». Vous allez sur YouTube pour voir cette chanson. Et puis, le premier single dont on parlait tout à l'heure, le petit bonus, on en aura un petit extrait dans quelques secondes. On part en petite pause avant de retrouver Maya, avant de retrouver Vincent Frux et évidemment Flo de la Vega. Tout de suite.

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2: Flo de la Vega est avec nous dans le Loft pour cette dernière émission de la saison. À l'instant, son single, son extrait Aimer les gens qu'il nous a offert en guitare-voix. Nous avons Maya, son premier album s'appelle Je pleure aussi. Et nous parlerons du spectacle Berger Story avec son directeur artistique Vincent Frux dans quelques instants. Aimer les gens, s'aimer d'abord soi pour pouvoir aimer les autres. Avec cette esthétique musicale assez récurrente chez toi, reggae, raga, en tout cas assez festive, quoi, assez positive. Pour dire, dans la tradition du reggae, des choses oui, aussi souvent spirituelles dans cette musique festive qui peut aussi contenir des messages totalement très profonds, quoi. La légèreté totalement n'est qu'apparente.
3: Totalement, je pense qu'il y a, un vrai véhicule qui est le reggae pour les messages. Moi, c'est vrai que ça a toujours fait partie un petit peu de... Même à l'époque des frérots, hein, finalement, ça a toujours été les rêves, c'était Manu Chao... C'était des reggae déguisés, c'est le côté solaire, effectivement. C'est quelque chose que moi je compose de cette façon, je peux pas m'empêcher de faire le 2-4 à la pompe.
2: Ouais.
3: Donc c'est ce côté un peu sautillant. Là, on a voulu aller un peu plus loin, on a mis du son un peu plus moderne, on s'est amusé avec Thierry de Caracella.
2: Ouais, qu'on salue, qu'on embrasse, notre Thierry.
3: Et on a voulu aller un peu plus loin, un peu plus de modernité, un peu plus de d'affirmation, entre guillemets. Il y avait une vision très live dans ce titre. On le voyait sur le live. Ouais. Alors qu'on aurait pu très bien le faire, très émotion, comme le guitare-voix que j'ai fait tout à l'heure.
2: Ouais, c'est ça. Cette voix, elle est travaillée par toi? Ou elle y a un côté très naturel, comme ça, très sauvage de ta voix? Tu rigoles parce que Thierry dit, putain, tu devrais bosser la voix.
3: C'est et puis, exactement ça.
2: Et puis Flo, il dit, mais non, laisse-moi, putain, la voix, elle est intuitive.
3: Raison. Il a totalement raison.
2: Pas forcément.
3: Non, c'est très, c'est très sauvage et intuitif. Et ouais, des fois, ça me joue des tours.
2: Par exemple?
3: Bah, quand tu l'es pas trop prêt, quoi.
2: Des fois, t'es un peu. T'as le muscle qui fatigue, quoi, tu veux
3: non,
2: dire.
3: Non, il est pas prêt, le muscle. Ouais, c'est comme quand tu retournes à la salle, quoi.
2: Ouais,
3: c'est ça, le souvenir, mais en fait. C'est naturel, effectivement, mais c'est pas un truc que je veux défendre, genre.
2: Oui, mais ça chante bien intuitivement, tu chantes bien, quoi. Tu vois ce que je veux dire?
3: Bah, c'est
2: non, mais je le dis en l'assumant totalement, parce que je sais le reconnaître. Tu chantes, c'est dedans, quoi.
3: C'est intuitif, instinctif, et ça a toujours été autodidacte. Moi, mon rapport avec la musique, c'est. J'ai jamais été un technicien, je n'aspire pas à le devenir.
2: Ouais,
3: je suis quelqu'un qui aime transmettre des choses que. On parle beaucoup de chemin, justement, avec Thierry. Moi, je crois beaucoup à ça, et que ce soit la musique ou au travers de tout ce que j'ai pu faire entre l'arrêt des frérots aujourd'hui, moi, ce qui m'anime, ce qui me fait vibrer, c'est les choses excitantes, celles qui me nourrissent. Alors, j'ai des outils, effectivement, je suis un peu chanté, donc je l'utilise, mais j'ai écrit un livre, j'ai fait les dessins de mon livre.
2: Très bien.
3: Je fais des retraites pour hommes, j'aime bien m'amuser aussi
2: des
3: avec
2: des retraites
3: tout.
2: Pour hommes.
3: Ouais.
2: Explique-moi.
3: Qu'est-ce on y va on parle dessus. Petit tunnel, allez.
2: homme, tu l'écris
3: avec un petit H.
2: Ouais.
3: Non, depuis quelques temps, je me suis vachement intéressé à la quête de soi, tu vois, et dans le rapport à l'homme, à la masculinité dans notre monde, dans notre époque.
2: Ouais.
3: Ben, je trouve que questionner ça en tant qu'homme, c'est important. Et du coup, créer des espaces pour que les hommes entre nous, on puisse se questionner entre nous sur nos pardons, sur ce qui nous habite. C'est des choses que je trouve urgentes et voire importantes. Donc j'ai commencé à faire ce genre de choses. Tout ça pour dire que j'ai besoin de communiquer, moi.
2: Oui.
3: J'ai besoin d'utiliser les outils qui sont les miens.
2: Alors de communiquer, et puis on a l'impression dans tes propos que tu as besoin aussi de solitude, d'isolement. Et donc c'est ça peut être paradoxal, presque.
3: Il y a un côté un peu sauvage, qui est constamment là.
2: Ouais,
3: je viens, mais faut que je parte.
2: Ouais, c'est ça.
3: Laissez-moi partir, surtout.
2: Il y a quelque chose de très posé aussi, de très centré, finalement. Est-ce que tu es un vrai mec serein?
3: Non, pas du tout.
2: Comme tu le dégages là, ou?
3: Non.
2: T'es pas du tout ce que tu dégages,
3: non.
2: En fait.
3: Bah, je pense que.
2: T'es comment? T'es angoissé?
3: Je pense que je transpire le mec tranquille et serein parce qu'à l'intérieur, il y a beaucoup d'anxiété, beaucoup de il y a un volcan qui est constamment actif dans la tête, donc il y a une nécessité effectivement de toujours.
2: Oui, mais tu le maîtrises au moins parce que tu en es très conscient,
3: oui.
2: Tu es lucide là-dessus et tu te donnes les bons outils.
3: Un faux calme, c'est ça qu'on dit. Un faux calme.
2: Ah, je sais pas. T'es un vrai intelligent, en tout cas.
3: C'est gentil.
2: C'est joli, ça, comme répartie. Hein.
3: Merci.
2: Je regarde Thierry qui dit, ouais, putain, ça, on va le garder, on va le mettre sur le réseau direct. on peut se replonger, donc, quand même, quelques souvenirs. 2004, donc, avec Jérémy Frérot, ce premier album, 2014, j'ai dit 2004, pardon. Ça s'appelait Sweet Darling.

0: exemple en 2015 ceci. Le fameux.
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0: Il est comme toi dans cette quête aussi spirituelle, Jérémy Frérot, ou lui tu le sens plus, comment dirais-je, dans quelque chose de plus superficiel, plus léger?
2: Non.
0: Ben, pardon, c'est pas ça que je veux dire. Hein.
2: Ouais, j'ai compris.
0: Et tu vois ce que je veux dire?
2: Je pense qu'il est un peu plus instinctif. On est tous les deux très instinctifs. Ouais, on a un truc très animal.
0: Ouais.
2: Jérémy, je pense qu'il se fait peut-être moins de nœuds que moi.
0: Ouais.
2: Dans la tête, je crois. Hein. Je le côtoie moins, mais de ce que j'ai connu de lui, à l'époque on était quand même tout le temps ensemble, j'étais, on va dire sommairement, on nous comparait un peu, il y avait le mystique et le punk, tu vois, il y avait un peu le monstre à deux têtes, et pour moi il n'y a pas un côté qui est mieux que l'autre, je pense qu'on avait deux énergies qui se complétaient de ouf. Moi c'est vrai que j'avais cette quête, cette envie de vision aussi, de toujours penser au pas d'après, à ce qui allait se passer. Lui c'était l'instinct, lui c'était on chante et boum,
0: sauvage. Ouais, c'est
2: ça, pour
0: c'est
2: le coup
0: ça.
2: C'est un vrai chanteur, tu vois.
0: Non, tu chantes bien, ne te dévalorise pas.
2: Je ne me dévalorise pas.
0: Et vous avez toujours des relations de potes, j'imagine.
2: Très éloigné maintenant.
0: Très éloigné.
2: Bah oui, on a chacun nos vies. Moi je vis à Tenerife depuis 4 ans. Lui il fait sa carrière, on se donne des news.
0: Mais il y a le côté fantasme quand même du duo qui pourrait revenir. J'ai l'impression qu'il est plus présent chez lui que chez toi.
2: Ça, c'est marrant que tu dises ça. Je pense qu'il est très présent chez les gens, chez le public déjà.
0: Ouais.
2: Et ça, c'est génial de savoir que ça existe encore dans le cœur des gens.
0: Ouais.
2: Nous, à chaque fois qu'on remet ça sur le tapis, que ce soit en off avec Jérémy, il y a toujours une envie qui est commune, mais il n'y a pas un timing très.
0: Ouais.
2: Il y a pas de.
0: Donc ça va revenir, mais on ne sait pas quand, en gros.
2: Revenir, on ne sait pas. En tout cas, l'envie de revibrer.
0: Oui, c'est ça, bien sûr.
2: Ça peut pas t'en aller.
0: Ça, ça peut pas s'en aller. Ça, je suis assez d'accord. Aller. C'est inscrit en toi, et donc, et puis ce qui est aussi peut-être intéressant, c'est de voir quelle forme nouvelle ça pourrait prendre dans quelques temps.
2: Ouais.
0: Cette énergie, qu'est-ce qu'elle est devenue? C'est toujours mystérieux. C'est quand tu disais de savoir ce qu'il y a après, quoi.
2: Exactement.
0: Qu'est-ce qu'il y a derrière la montagne?
2: Je pense que moi, j'aime bien aussi les choses merveilleuses comme ça, que ce soit dans ma vie privée. Ce qui a été beau, j'aime bien le laisser dans un cadre où on n'y touche pas trop.
0: Ouais, ouais.
2: Je sais que quand on veut réchauffer les choses, quand on cherche à reproduire un petit peu tout ce qui a été beau, souvent on est un peu déçu.
0: Ouais.
2: Donc j'ai une tendance à avancer, moi, et à me dire
0: c'est vrai.
2: Ça appartient au passé. Mais
0: très lucide et très sage, tout ça. Il y a également il y avait le printemps éternel.
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0: Ça, c'est la carrière solo, évidemment, de Flo. Et c'est en 2021, River Forever.

0: Puis on parlait tout à l'heure des références, enfin on citait Souchon, quoi, qui reste un des maîtres de l'écriture, de la simplicité, quoi.
1: Incroyable.
0: Qui te correspond bien, en fait, quand on t'écoute parler. Ce côté simple, faire des choses avec des... Alors il y a un côté complexe, peut-être, dans la pensée, qui est véhiculé par des choses simples. Mm-hmm. Et donc, c'est une espèce d'alchimie entre l'apparence simple et puis peut-être la complexité.
1: Je crois
0: complexité,
1: que c'est tout là, justement, des gens qui se prennent la tête, des gens qui sont dans la philosophie, ouais. Qui cherchent, en fait, c'est se faire des nœuds pour, au final, simplifier au maximum le jeu.
0: Oui, tellement.
1: Et Souchon est, bon, moi je le connais pas personnellement, mais il fait partie de ce qui, pour moi, constitue, ma vision de l'artiste, ma vision des textes, ma vision de, bon, les mélos, c'est souvent, vous le dites, on le sait.
0: Oui.
1: Mais cette chanson,
0: il y en a de lui aussi. Hein.
1: Cette chanson, elle m'a accompagné et on avait vraiment envie de la remettre au goût du jour avec un côté un peu moderne. La prod qu'on a fait avec Thierry, puisqu'on a tout bossé avec Titi ensemble.
0: Ouais, avec
1: ce côté
0: Titi.
1: Un peu reggae dub.
0: La révélation du surnom de Thierry, donc c'est Titi.
1: Désolé,
0: c'est ça. Là, c'est fait. Donc la France entière le saura. Thierry
1: Salut Dan à Titi.
0: Salut Titi. C'est la mère à Titi, la fameuse chez Renault, quoi. Enfin, c'est ça. Maya, Souchon, ça fait partie de tes références aussi.
2: Oui, moi j'adore Souchon. Je te rejoins dans absolument tout ce que tu dis. J'adore ses textes.
0: C'est un maître qui est tellement humble en plus que quelquefois on a l'impression que les chansons sont pas encore, ont pas atteint leur paroxysme dans le lien et dans leur exception, quoi. Parce que c'est très très beau. Tu nous fais un petit bout de La Vie ne vaut rien.
1: Allez, on le fait.
0: Allez. Applaudissements de confiance alors encore.
2: Allez.
0: Flo de la Vega, La Vie ne vaut rien.

0: Flo de la Vega, la vie ne vaut rien.
1: Un extrait de l'univers de Flo et puis de cette revisite de ce standard du maître Alain Souchon. On est dans le loft avec Maya également. Le premier album s'appelle Je pleure aussi, on en parle tout à l'heure. Et également son Frux pour parler du spectacle Berger Story. Et il y aura un petit quiz trompette autour de Michel Berger. On revient juste après.

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1: Elle s'appelle Maya, elle est invitée du Loft Music pour cette dernière émission de la saison. Le Loft revient en septembre sur Sud Radio, toutes les semaines. Et on est heureux de finir cette émission avec cette série Maya. Et puis avec Flo de la Vega, nous parlerons tout à l'heure de Berger Story, ce spectacle avec son directeur artistique Vincent Frux. Ce spectacle qui est en tournée dans toute la France. Et nous parlons avec Maya. Maya, ce bébé stara, comme je disais tout à l'heure. Parce que voilà, il y a quelque chose de tellement évident dans ta façon, toi, d'aborder la chanson, la musique. C'est toute petite en fait que tu as eu cette envie. C'est ton papa qui le dit. C'est mignon, c'est d'ailleurs, dans ton dossier de presse, on a toute voilà, on a une lettre du papa qui s'appelle Christophe. Voilà, et qui dit à quel point quand tu étais bébé, tu avais déjà cette espèce de révélation en toi, que tu portais ce désir de faire de la musique, c'est ça?
2: Ouais. Bah alors, pour le bébé Starac, c'est une anecdote qui est marrante. En fait, quand je suis née à la maternité, je pleurais tellement fort qu'en fait, on m'appelait bébé Starac et en fait, finalement, je l'ai fait, donc c'est assez dingue. Et ouais, sinon j'ai chanté depuis toute petite, mes parents sont pas spécialement musiciens, mais je pense que ça m'a toujours fait beaucoup de bien.
1: Ouais, c'est ça. Et eux, la musique, elle a été transmise. Alors comment? Si tes parents sont pas musiciens, ils écoutaient beaucoup quand même.
2: Oui,
1: la musique,
2: ils écoutaient beaucoup de musique. Et puis moi, je regardais Violetta, par exemple. En fait, et c'est bête comme ça, mais je pense que c'est des dessins animés qui m'ont inspiré à faire comme mes idoles de mon enfance.
1: Ouais, ouais. Et ça t'amène quoi alors, ce métier cette carrière que tu embrasses, c'est quoi pour toi? Tu as pas de déception? Maintenant que tu as un peu intégré ce milieu, tu es à la hauteur de ce que tu pensais?
2: Absolument pas. En fait, je pense que je suis tellement émerveillée de tout ce que j'ai vécu par le passé. J'ai chanté avec les idoles de mon enfance. Je peux faire ma musique. Je me dis toujours, ça, je peux mourir demain, je m'en fiche, je serais trop contente d'avoir vécu.
1: T'as encore un peu de temps. On va dire ça.
2: Oui, je me le souhaite.
1: Et papa, il fait quoi alors? Il est pas du tout dans ce métier?
2: Pas du tout. Pas du tout.
1: Il fait quoi?
2: Papa, il est directeur de cabinet à la mairie de ma ville.
1: J'adore ces contrastes.
2: Ouais.
1: Et c'est où ta ville en question?
2: Je suis de Valence.
1: Ah oui, t'es de Valence, dans la Drôme. Ouais. Bien sûr. Et qu'est-ce qu'ils disent à la maison, alors, dans la famille, de ton parcours à la Starac, etc.? Ils regardent ça comment?
2: Ils sont fiers de moi. J'ai eu de la chance d'avoir une famille qui m'a toujours soutenue et qui me soutient encore.
1: Ouais, bah oui, j'imagine. Ouais. Quand tu étais petite, c'est papa qui le dit, tu voulais aller en Grèce, j'ai trouvé 5 millions.
2: Bah oui, pour Mamma Mia, la comédie musicale.
1: De Abba, ouais.
2: Et ouais, je voulais vivre comme dans la comédie musicale et je l'ai fait, je suis partie en Erasmus, un semestre en Grèce.
1: Ah ouais, super. Ouais.

0: qui accompagne Benjamin Biolay notamment.
1: Ouais.
0: Il y a Tibbs,
1: oui,
0: qui sont des gens habitués du Loft Music. Il y a Sylvain Dutu aussi.
1: Exactement.
0: Qui est un super copain à nous. Et c'est une équipe qui a été très, très investie dans ton projet. C'est-à-dire qu'ils ont écrit. Toi, tu as pas écrit,
1: Si, j'écris aussi. Généralement, par exemple, FOMO, la chanson, je suis arrivée en studio.
0: On va écouter maintenant, d'ailleurs.
1: Allez.
0: Qui raconte quoi? Vas-y, dis-moi, pardon.
1: Je dis que j'arrive en studio. Et puis, avec Tibbs, Sylvain et Jules, on a bossé tous ensemble pour arriver à ce résultat.
0: Elle vient d'où cette idée de FOMO?
1: FOMO,
0: explique-nous la chanson.
1: Parce que tu m'as dit juste avant, ça veut dire quoi, FOMO?
0: Oh putain, comment tu me balances, genre, ça va pas aller du tout, quoi.
1: C'est fear of missing out, en fait, c'est la peur de manquer quelque chose. C'est ce qu'on ressent beaucoup, je pense que c'est très générationnel, que de vouloir tout le temps sortir, de vouloir tout le temps vivre et de pas s'écouter, parce que parfois on a peur de rater, parce que sur les réseaux sociaux, on voit que nos copains s'amusent sans nous, par exemple.
0: Ouais, c'est vrai, c'est vrai. Qu'est-ce que tu penses de ce que tu as entendu de Flo de la Vega, qui parle avec beaucoup de lucidité du parcours, de la quête de soi, de sens.
1: Je trouve ça très inspirant et je suis ravie d'entendre ce discours là et c'est des questions que je me pose aussi beaucoup. Je suis beaucoup plus jeune que toi, donc j'ai travaillé. Je veux dire que genre, donc moi mon cheminement à moi, tu parles de chemin, je pense que je suis encore plus tôt que toi dans ce chemin là mais ouais, je me pose aussi beaucoup de questions quant au sens, quant à ma place sur la planète et j'essaie d'y répondre en musique parfois.
0: Et ben voilà, tu vas y répondre de suite en musique, même avec FOMO. Elle est dans le loft, cet extrait de son album Je pleure aussi, elle s'appelle Maya. On lui offre notre applaudissement de confiance, évidemment.

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Aya. Ça s'appelle FOMO et c'est extrait de son premier album, Je pleure aussi. Un album dans lequel on retrouve, par exemple, cet album qui est sorti en 2026, cette année, Sourire.

0: C'est musique de qui ça? C'est Jules Jaconelli qui a fait la musique de ça, non?
1: Oui, c'est Jules et c'est Anne aussi des Frangines.
0: Ah, très bien, ouais. Elle est un peu, la mélodie est plus sucrée, enfin elle est plus, comment dirais-je, plus pas jazzy, je sais pas comment, mais plus ouatée quoi, plus cotonnée. Elle est jolie, ça te va bien la voix.
1: Merci beaucoup.
0: Il y a également Nos Je Pleure Aussi, c'est pas grave.
2: Je trouve pas de nouveaux sons à mettre sur ma playlist. Je me renouvelle pas, j'écoute les mêmes chansons en boucle depuis 2 ans. J'aimerais faire de la musique. Chanter, c'est ce qui m'anime. J'ai des choses à dire et si personne n'a envie de les écouter, je serai commerciale et je les chanterai dans la voiture le matin. En vrai, je me sens pas du tout légitime de faire ce métier. J'arrive pas à écrire des chansons dont je suis vraiment satisfaite. Et je comprends pas pourquoi on croit en moi. Je me trouve pas assez intelligente.
0: Ça peut trop naïve. Penser à Sylvain Dutu.
1: C'est vrai.
0: Qui a fait ce genre de choses sur
1: oui,
0: son
1: c'est
0: album.
1: Vrai qu'il en a fait sur son album. Ouais, c'est
0: ça
1: vrai.
0: Fait penser à ça. Mm-hmm. Et c'est un style, en fait. En fait, c'est très simple dans l'idée. Mm-hmm. Et en même temps, c'est très marqué par lui, en fait, ce truc-là.
1: C'est vrai.
0: Il a participé à ça.
1: Oui, il a participé à ça.
0: Ah, bah oui, c'est super. Et puis ça te va bien aussi.
1: Merci.
0: Il y a également Depuis que je suis seule.

0: s'appelle Maya, son premier album s'appelle Je pleure aussi. Elle sera dans une semaine, même pas, quelques jours, aux nuits du Mont-Coton à Bagnols-sur-Cèze. Et puis il y a plein de dates, 6 octobre à Rennes par exemple, le 10 novembre à la Bulle Café à Lille, et le 16 octobre à la Marquise de Lyon.
1: Oh, la Marquise.
0: La Marquise, oui. Tu connais.
1: Ouais, vieux souvenir.
0: Eh ouais.
1: Wow.
0: Quel souvenir te revient de la Marquise?
1: C'est une péniche.
0: Oui. Ouais.
1: C'est une péniche, c'est le premier des premières tournées que j'ai en 2013.
0: Ah ouais.
1: Ouais. Et donc, je vois très bien où c'est.
0: Joli souvenir donc.
1: Ah oui, incroyable.
0: Ouais, il y a peut-être un souvenir précis. Mais je veux savoir. Non.
2: Mais c'est joli comme endroit. Moi, j'ai vu Emma Peters jouer là-bas aussi.
0: Ah ouais.
2: Donc, pareil, trop symbolique pour moi de jouer à un endroit où j'ai vu une des artistes que j'admire jouer. Ouais.
0: Oui, Emma Peters, qui a démarré dans le Loft Music. Emma Peters, elle a gagné un concours qu'on avait organisé et ensuite l'a aidé dans sa carrière. C'est chouette. Maya, elle s'appelle, premier album Je pleure aussi. Nous sommes également en compagnie Flo de la Vega, et puis on va parler de Berger Story, ce spectacle autour des chansons de Michel Berger, juste après ça.

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0: Flo de la Vega, Aimer les gens, c'est son nouveau single qui annonce cet album à sortir prochainement et qui est dans notre émission pour cette dernière de l'année de la saison. Flo de la Vega avec également Maya, et dans quelques secondes on va évoquer le spectacle autour de l'œuvre de Michel Berger. Flo qui habite donc désormais à Tenerife, c'est ça?
1: Non, ouais, mais je reviens. Ouais.
0: Pourquoi tu reviens? Pourquoi tu restes pas là-bas?
1: Parce que j'en ai fait le tour, ça y est.
0: Ah ouais, ça y est.
1: 4 ans déjà.
0: Ouais.
1: Ça passe vite. 4 ans que je vis là-bas.
0: Qu'est-ce que tu as aimé là-bas?
1: J'ai aimé beaucoup l'énergie. Déjà, d'être en dehors de la France, ça amène beaucoup de perspectives qu'on n'a pas ici, forcément. Ouais. C'est une île. C'est, bon, le climat. Hein. Le climat est incroyable.
0: Ouais, quand même,
1: toute
0: ouais.
1: l'année.
0: Ouais.
1: Non, et puis j'ai été papa, tu vois, pendant 2 ans, je me suis occupé de mon fils vraiment en mode solo là-bas.
0: Ouais.
1: Et donc, c'était vraiment le lieu parfait pour ça.
0: Ah, vous êtes partis tous les deux, en fait?
1: Au début, il était un peu avec sa maman ici. Enfin, il a fait 2 années à Paris, 2-3 ans à Paris ici.
0: Ouais.
1: Moi, j'étais un peu en mode baroud.
0: Ouais.
1: Et puis là, c'est lui qui est venu avec moi, et puis sa maman qui était un peu en voyage à droite à gauche aussi.
0: D'accord, d'accord. Et là, tu reviens dans le sud plutôt?
1: Ouais, là, on va se réinstaller près de papy-mamie.
0: Ouais, tranquille.
1: Ouais, tranquille.
0: Pour qu'il soit gardé un peu, que les soirées soient un peu plus tranquilles.
1: Exactement.
0: C'est ça. Qu'est-ce que l'écriture t'a apporté alors, et comment elle a évolué au fil de tout ce temps, toi, avec toutes tes réflexions,
1: ouais.
0: puisque tu es quelqu'un qui quand même phosphore beaucoup. Est-ce que cette écriture a été apaisante, a été, comment dirais-je, t'a centré, enfin, qu'est-ce que ça a amené?
1: Bah, l'écriture pour moi c'est un truc qui vient à moi. J'ai pas trop, je décide pas trop quand j'ai envie d'écrire des choses.
0: Ouais.
1: C'est que ça tourne dans ma tête. J'ai des images, j'ai des rimes, j'ai des angles de vue où je me dis tiens, tu vois cette chanson Aimer les gens. Je crois que le point de départ ça a été la phrase qui dit l'amour c'est pas que quand on voulait se marier, c'est aussi comment on s'est séparé.
0: Ouais.
1: Parce que c'était ce que je vivais avec la mère de mon fils.
0: Ouais. Ouais.
1: Et je trouvais qu'il y avait de la beauté dans une séparation aussi.
0: Qu'on pouvait
1: trouver, on pouvait trouver de la beauté aussi.
0: Bien sûr, ça peut.
1: Et ça a été le point de départ. Et c'est des choses qui sont plutôt liées à ce que je transpire, quoi.
0: Ouais,
1: et donc, ça me permet, en fait, ça me rend vivant. Moi, si je crée pas, je tourne en rond.
0: Ouais,
1: c'est compliqué, hein.
0: Ouais.
1: Donc, ça m'aide à vivre.
0: On parlait d'Alain Souchon. On pourrait parler aussi de Michel Berger dans les références.
1: Maya, ouais.
0: ça fait partie aussi des références
2: j'adore.
0: Pour toi.
2: Ouais.
0: En même temps, c'est compliqué. Quand je pose cette question, je me dis le jour où l'invité dit non, je déteste Michel Berger. Ça serait pas, tu vois.
1: Non, le pire, ça serait qu'il dise je ne connais pas.
0: Ah oui, je connais pas. Ah, le mec, ouais, qui dit ça. Je fais de la chanson, je fais 2 albums, mais non, Michel Berger, je connais pas.
1: Est-ce que ça, oui, ça arrivera forcément à un moment donné que ces gens disparaissent.
0: Ben, ça arrive vraiment. Il y a plein de gens que je suis sûr que tu ne connais pas, Maya.
2: Ah oui, c'est possible.
0: Dans des grands noms.
2: Ouais,
0: je sais pas, faisons l'expérience. Yves Montand.
2: Oui.
0: Tu connais?
2: Oui.
1: Mais c'est encore proche.
0: C'est encore proche.
2: Vas-y, ouais, moi, je suis fan de chansons françaises, mais bien sûr.
0: Charles Trenet.
1: On connaît, mais moi, je peux pas t'en chanter.
2: Non, ah, moi, je peux.
0: Ah, si.
2: Moi,
0: vas-y.
2: J'ai fait N'oubliez pas les paroles et tout.
1: Ah ouais.
2: Charles Trenet, il a fait quoi? Il a fait La Mer.
0: Oui, il a fait notamment La Mer, ouais. Ouais, ouais. Maurice Chevalier.
2: Ah non, lui, j'ai pas.
0: Ah,
1: ça commence à être plus
0: loin. Toi?
1: Moi non plus. Enfin, j'ai le nom, mais j'ai.
0: Titi, tu as, toi? Ouais, mais ouais. Non, mais il a, lui. Non, mais le problème, c'est que quand tu dis je l'ai, c'est vrai que t'es forcément beaucoup plus vieux. Ça fait chier de l'avouer, tu vois. Ouais. Maurice Chevalier, ouais, non, je l'ai pas, non, je l'ai pas. Non, je déconne, je l'ai pas du tout. C'est ça, en fait. Et alors, en tout cas, Michel Berger, tout le monde l'a. Et tout le monde chante de Michel Berger. C'est le cas de cette tournée dont Vincent Fuchs est directeur artistique. Bonjour Vincent, merci d'être avec nous.
3: Bonjour Yvan, bonjour à tous.
0: Merci beaucoup. Alors c'est une tournée qui passe par plein de zéniths, à Dijon par exemple le 20 septembre prochain, Orléans le 17 octobre. Il y a une occasion particulière d'évoquer Michel Berger, Vincent, ou non?
3: Non, pas forcément. On n'est pas un anniversaire ni de naissance ni de disparition. C'était juste l'envie de rendre hommage à ce magnifique répertoire. Vous l'avez dit, un répertoire qui a traversé les générations, que tout le monde connaît, que tout le monde aime, que tout le monde fredonne.
0: Ouais.
3: Sans même d'ailleurs parfois savoir que c'est du Michel Berger. Œuvre qui a été beaucoup également reprise par d'autres chanteurs de la jeune génération notamment.
0: Ouais,
3: et c'est
0: ouais.
3: pour nous, c'était une évidence au cœur spectaculaire
0: ouais,
3: et
0: ouais.
3: bien de faire ce spectacle hommage
0: à Berger Story. 6300 choristes, c'est ça ou j'ai...
3: Au total sur la tournée, effectivement, 6300 choristes, c'est incroyable. On est le
0: parce que sur la scène, ah ben non mais attends, c'est un truc de dingue. C'est-à-dire que dans chaque expliquez-moi, dans chaque concert, il y a combien de choristes alors?
3: Alors ça dépend des scènes, mais on est entre 100 et 2000 choristes, hein, parce
0: non, mais...
3: que bah, parfois on joue dans des grands endroits et puis parfois dans des endroits un petit peu plus.
0: Non intimes. Mais vous pouvez être 2000 choristes sur une scène.
3: Mais bien sûr, au Théâtre Antique d'Orange, on est 2000. Et l'année dernière, pour nos 20 ans, pour le spectacle hommage à Clo-Clo, on était 4000 à l'Accor Arena.
0: Non, mais toujours plus.
3: Tous ensemble, c'était incroyable.
0: Mais c'est le public incroyable. En fait, c'est ce que j'allais dire. Putain, c'est en même temps, c'est pas mal s'il y a 2000 choristes qui amènent chacun 3 accompagnants, ça fait 6000 personnes. C'est cool.
3: Oui, alors. alors c'est pas du tout notre non, calcul non, parce qu'on s'en compte que notre public
0: c'est pour rigoler.
3: N'est pas que la famille et les amis des choristes, parce que justement nous,
0: bien
3: ça fait 20 ans que nous existons, on a un
0: bien
3: public
0: sûr.
3: Fidèle qui nous suit,
0: bien
3: parce
0: sûr.
3: Que l'idée c'est effectivement de faire de la chorale, mais faire de la chorale de façon moderne, ouais. avec des nouvelles technologies, vraiment du show à l'américaine, et c'est pour ça que nos spectacles ont de plus en plus de succès.
0: Et alors c'est comment de faire les nouvelles technologies et le show à l'américaine avec 2000 choristes, il se passe quoi sur scène?
3: Ah ben c'est évidemment des arrangements déjà à la base, hein, le cœur du spectacle c'est la musique, des arrangements vocaux inédits en polyphonie à plusieurs voix, ça c'est
0: super,
3: incroyable.
0: C'est trop bien.
3: Et puis on a la chance d'être accompagné aussi par des guests, des invités qui viennent partager
0: J'ai
3: la
0: vu
3: scène avec
0: Élodie
3: nous.
0: Élodie Frégé notamment, Élodie
3: oui,
0: qui
3: année,
0: chante super.
3: Sur Berger Story, c'est notre soliste, Élodie qui chante merveilleusement.
0: Mais elle chante terrible Élodie, ça c'est vrai.
3: Et puis le répertoire de Berger lui va comme un gant, c'est toute cette douceur, cette tendresse qu'on aime chez Berger, qu'on retrouve dans l'interprétation d'Élodie. C'est vrai que c'est un plaisir de partager ce projet avec elle.
0: Ah, c'est super, Vincent. Vous êtes musicien, vous alors? Vous êtes quoi, chanteur, musicien?
3: Je suis le chef de chœur, chef d'orchestre, mais je joue également plusieurs instruments, la clarinette, le piano, mais pas en même temps.
0: Oui, d'accord. C'est bien de le préciser. C'est comme un peu moins avec la trompette. Je chante, je joue la trompette, mais pas en même temps. 5 septembre, vous serez au Havre. Le 6 septembre, au Zénith de Rouen, par exemple. Le 12 septembre, au Corum de Montpellier. Les Zéniths, hein. Dijon, je l'ai dit, le 20 septembre. Orléans, le 17 octobre. Bravo. C'est une jolie tournée, mon cher Vincent.
3: Oui, on est content d'aller à la rencontre du public. Et puis, pour nos choristes, c'est une aventure incroyable dont ils vont se souvenir toute leur vie.
0: Ben, bien sûr. Carrément, carrément. On va faire le quiz trompette spécial Michel Berger, vous pouvez jouer Vincent.
2: Ouais.
0: D'accord, vous allez voir, il faut que vous reconnaissiez quelques chansons de Michel.
2: Trop vite.
0: Ben normalement, c'est Vincent qui va gagner, mais c'est pas sûr.
3: J'ai l'impression.
0: Il y a un voyage à Tenerife à gagner offert par Flo. Alors, vous écoutez Vincent, vous entendez bien là?
3: Ouais, on y va.
0: Allez, on y va, celui-là d'abord.
3: Celui qui chante.
0: Ouais, mec, lui, ça ressort surtout, putain. C'est lui qui va gagner le voyage à Tenerife. Je rêve, Vincent. Oui, celui qui chante. Et vous avez un mot sur celui qui chante? C'est une chanson que vous faites, vous, dans le spectacle
3: dans
0: ou pas?
3: Le spectacle, et quasiment l'ouverture du spectacle.
0: Ah.
3: C'est un morceau, évidemment, qui est incontournable. Hein, quand on est un chœur de X centaines de chorales et qu'on ne chante pas celui qui chante, c'est une faute professionnelle.
0: Je suis d'accord. Ceci, vous avez bien. Vincent, vous attendez que dans le studio, ça réagisse. Ça, vous êtes trop rapide, hein, d'accord?
1: Diego.
0: Oui, Diego, libre. Oui, vas-y,
2: dans
0: libre
2: sa
0: dans
2: sa.
1: C'est quoi, c'est dans sa tête,
0: oui,
1: ça.
0: Je
1: vais que Diego.
0: Flo de la Vega et Maya partagent le point de la victoire. Et alors celle-ci, elle est écrite au départ pour quelqu'un ou c'est lui qui l'a créée, je m'en rappelle pas, Michel Berger?
3: Ah bah, il y a beaucoup de monde qui l'ont chanté, mais c'est vrai que Johnny en a fait une version assez incroyable et historique. Hein.
0: Et oui, oui, oui.
3: Cette chanson, en fait, elle est très particulière parce qu'en fait, il n'y a pas de refrain dans la chanson.
0: Ouais, c'est vrai.
3: C'est comme un peu un air d'opéra, c'est très lyrique.
0: Ouais. Ouais, c'est vrai.
3: Et dramatique, forcément, par le sujet qui est abordé, qui est un sujet malheureusement encore d'actualité.
0: Ouais.
3: Nous aussi, hein, ça, cette chanson, pour nous, elle nous porte, c'est le final du spectacle.
0: Ah,
3: on la chante dans une version incroyable.
0: Sans le vouloir, j'ai pris l'ouverture et le final. C'est quand même un coup de bol, de dingue.
3: Non, c'est une chanson incontournable.
0: On finit avec celle-là, Vincent. Avec quelques notes, on reconnaît normalement. C'est ça la force des chansons aussi. Ceci.
2: Paradis blanc. Non.
0: Eh oui, j'ai pas. Eh oui, je refais.
1: Mais comment? D'où là, oui, ok.
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0: T'allais pas regarder mes notes, hein, Maya?
2: Non, mais je suis myope, je peux pas.
0: Merci, en tout cas, merci, Vincent Fuchs. Le spectacle Berger Story, avec tous ses choristes et la participation d'Élodie Frégé, est en tournée dans toute la France. Merci, Vincent, à tout bientôt, merci d'être passé.
3: Merci.
0: Rendez-vous pour la prochaine saison du Loft Music, vous savez où on est. Merci également à toi, Maya. Le premier album, Je pleure aussi, est dans toutes les plateformes, et puis tu es en tournée partout en France. Merci beaucoup, et merci à toi, mon Flo de la Vega. À Titi, d'être passé dans le Loft Music.
1: Merci à toi.
0: Le single s'appelle Aimer les gens. Et puis écoute, on est là quand tu veux parler de l'album. Et ben tu sais où nous trouver.
1: Merci.
0: Merci à toute l'équipe du Loft. Merci pour cette jolie saison avec vous, avec Arthur, avec Nicolas Judé, avec Erwin Lefaou, avec Maxime, avec Anthony, avec tous ces gens qui travaillent dans l'ombre et qui sont efficaces pour vous offrir toutes les semaines ce rendez-vous musical sur Sud Radio, qui est le meilleur rendez-vous musical de Sud Radio, mais c'est normal, il n'y en a qu'un. Merci, à l'année prochaine, saison prochaine, dans le loft, avec grand bonheur. Passez un bel été.

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1: Il est 19h, nous sommes dimanche, c'est l'heure de cet excellent sur Sud Radio, l'émission qui met en lumière l'excellence française. Bienvenue les amis pour cette dernière de la saison. Philosophe, écrivain, essayiste, Raphaël Antoven s'est imposé comme l'une de nos voix singulières, même ou surtout, on peut se poser la question pour ceux qui ne veulent pas l'entendre. Bienvenue Raphaël Antoven.
2: Quel accueil, merci, bonjour.
1: Alors des actus pour vous dans Frontières, dont vous êtes l'un des fondateurs, vous vous êtes engagé en faveur de la légalisation de l'aide à mourir, le texte de loi tout juste adopté à l'Assemblée nationale. Oui. Vous avez également reçu avec la journaliste Nora Bussigny le prix Jean-Pierre Bloch de la LICRA. Côté littérature, il y a l'Albatros, paru chez l'Observatoire. Vous animez aussi Je Pop, donc je suis, sur la plateforme Explore. Sans oublier qu'on vous retrouve à la rentrée au Théâtre Libre à Paris, dans votre spectacle À la recherche de Marcel, mis en scène par Xavier Gallet. Ça sera le 1er octobre.
2: Le 1er octobre, voilà. Jusqu'à fin janvier.
1: Et puis vous êtes avec Maître Florence Rouas, qui est avocate, bonjour, au barreau de Paris, pénaliste, médiatrice, membre de l'antenne des mineurs. Bienvenue dans cet excellent Florence.
3: Merci beaucoup.
1: Vous consacrez votre activité aux situations familiales les plus sensibles, divorce, garde d'enfants, protection de l'enfance, violence conjugale, droit pénal de la famille, défense des mineurs. Il y en a des sujets en ce moment, Florence, notamment l'affaire Bruel ou le projet de la loi les suites de l'affaire Liana. Votre opinion nous intéresse. Parlons vrai sur Sud Radio, chers amis. C'est excellent, bienvenue chez vous. Alors Raphaël, on le disait, votre actualité c'est à commencer par le théâtre. À partir du 1er octobre, vous serez au Théâtre Libre avec À la recherche de Marcel, c'est un seul en scène consacré à Marcel Proust, qui est mis en scène par Xavier Gallet. Vous nous promettez un Proust vivant, drôle, universel, loin de l'image d'un auteur réservé aux spécialistes. Grosso modo, tout le monde peut lire Proust.
2: Oh bien sûr, c'est-à-dire que tout le monde en lisant Proust découvrira que Proust l'a lu, qu'il a été lu par Proust. Il se reconnaîtra comme dans un miroir en lisant ce texte. C'est ça qui est amusant. Moi je donne à entendre des... J'ai une heure pour parler de Proust, vous vous rendez compte? Comment on fait? Qu'est-ce qu'on dit? Qu'est-ce qu'on peut faire? En plus il n'y a rien de spectaculaire là-dedans. Eh bien, j'ai pris la question de la mort. Parce que La recherche du temps perdu, À la recherche du temps perdu, est un de ces rarissimes chefs-d'œuvre à finir bien.
1: Ouais.
2: Et à résoudre la question de la mort, d'une certaine façon. La grande peur métaphysique de la mort.
1: Ouais.
2: Et donc, je l'ai pris comme ça, c'est-à-dire que je raconte ce match entre un monsieur asthmatique, bourré de camphre, qui travaille dans sa petite chambre, et la mort en personne.
1: Pas mal.
2: Voilà.
1: Et qui personnifie la mort? C'est vous aussi?
2: C'est un seul en scène. J'ai même pas de complice, c'est un vrai seul en scène.
1: Bon, quel programme. Donc ça, c'est dès le 1er octobre au Théâtre Libre.
2: C'est
1: et puis,
2: vrai.
1: On va
2: à
1: parler 19h. Un peu de... Oui, à 19h. Et puis, c'est jusqu'en janvier, vous l'avez dit. Hein.
2: Pour l'instant.
1: Le but, c'est que ça continue, évidemment. Alors, vous êtes cofondateur, Raphaël, de Franc-Tireur. Franc-Tireur, pour les auditrices, pour les auditeurs, c'est une allusion quand même au groupe de volontaires créé en 1870, en dehors des cadres légaux, pour défendre la patrie et la République.
2: Ça
1: vous va comme définition?
2: Ça me va très bien, Mais c'est surtout une disposition du caractère, Franc-Tireur. C'est-à-dire, c'est la disposition de caractère propre aux gens qui préfèrent dire ce qu'ils croient vrai à ce que d'autres préféreraient entendre.
1: D'accord.
2: Voilà, c'est ça le franc-tireur. C'est je préfère dire ce que je crois vrai plutôt que ce que vous auriez plaisir à entendre. C'est une phrase de Raymond Aron.
1: Oui.
2: Et qui peut résumer la démarche du journal qui est le nôtre, qui, pour cette raison-là d'ailleurs, a des lecteurs passionnés, fidèles, exigeants, merveilleux, et des ennemis... des ennemis métaphysiques presque. Bon,
1: en fait, on mesure son importance à la taille de ses ennemis quelque part, non?
2: Peut-être, je ne sais pas. Alors si c'est le cas, on est très important.
1: Est-ce que vous êtes de tendance radicale socialiste comme certains voudraient le dire?
2: Moi?
1: Oui.
2: Non.
1: Non.
2: Pas
1: et ce journal non plus.
2: J'ai été ça. Je suis entré au Parti socialiste en 2002 dans la foulée du 21 avril, en pensant qu'on allait pouvoir y faire des choses. J'ai vite déchanté, mais j'y suis entré sur le credo d'un socialisme libéral.
1: Oui.
2: À l'époque, et donc j'ai pendant
1: c'est
2: deux
1: très
2: ans
1: mal vu, ça aujourd'hui.
2: Oui, bien sûr, ça l'était déjà à l'époque, mais ça me paraissait l'œuvre de Colomb, si vous voulez. Et donc pendant deux ans, j'ai défendu le principe d'un socialisme libéral au sein du Parti socialiste avant d'en partir pour ne plus y mettre les pieds.
1: Pour comprendre que ça marchait pas, quoi.
2: Là-bas.
1: Oui, là-bas, évidemment. Alors vous êtes donc l'éditorialiste de Frontières. Hein, on vous retrouve chaque semaine en première page. Il y a un article qui a été important et qui a dû peut-être jouer dans l'adoption de cette loi pour l'aide à mourir, puisque vous défendez la légalisation de cette aide à mourir en France. Pour vous, l'adoption de cette proposition de loi qui est portée par Olivier Falorni, c'est un progrès majeur sur les plans de la liberté, l'égalité, de la dignité, de la fraternité.
2: Oui, c'est un progrès majeur. C'est une conquête nécessaire. C'est une conquête, à mes yeux, aussi nécessaire que l'était la loi Veil pour l'IVG. Et d'ailleurs, il y a quantité de points communs. Avant la loi Veil, il y avait les faiseuses d'anges et des IVG sauvages,
1: oui.
2: Dangereuses et pas encadrées.
1: Qui tuaient les femmes.
2: Qui tuaient les femmes, bien sûr. Il a fallu la loi Veil pour sauver ces femmes. Avant la loi Veil, et les adversaires, les opposants à la loi Veil, parlaient volontiers d'un changement de civilisation, d'un droit à tuer, d'un permis de tuer, etc., etc. Les arguments étaient rigoureusement identiques à ceux qu'on entend aujourd'hui dans le camp des opposants à l'aide active à mourir, qui n'est qu'un enjeu de liberté, qui n'est qu'un enjeu de souveraineté, et pour lequel il est essentiel de se battre. C'est très étonnant, cette sacralisation de la vie. Les gens font comme si la vie était sacrée, ce qui n'a aucun sens.
1: Ça, c'est religieux, en fait. C'est l'opposition entre l'État et la religion qu'on a quand même réglée en 1905, normalement.
2: Il est vrai que, pour une part, on rejoue cette partie, et que nombre de mes débatteurs, de mes adversaires, de mes interlocuteurs sur cette question étaient religieux. Juifs, catholiques ou musulmans, vraiment. J'ai débattu avec le grand rabbin de France, j'ai débattu avec Mathieu Rouget, je n'ai pas débattu avec un imam, mais j'aurais pu le faire. Sur cette question, la religion, vraiment, c'est-à-dire le refus de considérer que donner la mort puisse être un soin. L'idée que... Bref, la religion, c'était une grande part des débats. Il y avait d'autres types d'adversaires. Par exemple, Michel Houellebecq. Michel Houellebecq, qui n'est pas vraiment un esprit religieux. A priori non, sauf que Michel Houellebecq a beau ne pas être un esprit religieux, il refuse la mort. C'est quelqu'un qui refuse la mort.
1: Mais parce qu'il veut pas mourir.
2: Oui, mais il l'a abondamment décrite. C'est ça qui est fou chez Houellebecq. C'est-à-dire que quand on lit les particules élémentaires qui datent de 1998, on a un bréviaire pour consentir à l'euthanasie. Or, Michel Houellebecq est également celui qui lutte bec et ongles contre l'euthanasie et qui dit, par exemple, que si la personne qu'il aime et qui est sur son lit de mort lui demande de l'aider à mourir, il ne fait rien. Et qui considère que c'est là un acte d'amour supérieur. Et moi, j'ai un problème avec ces gens qui disent aux malades, qui disent aux mourants, je vous écoute tellement que ce que vous demandez, je sais que ça n'est pas votre souhait. Voilà, ça me rend fou.
1: Mais alors, d'aucuns vous diraient qu'il n'y a pas de place en soins palliatifs et que c'est pour ça qu'on propose ça, au moins ça va écumer le problème.
2: Un argument tout à fait monstrueux. C'est un argument tout à fait monstrueux et c'est l'argument civilisationnel. Vous savez, c'est la dystopie de Soylent Green. Oui. Soylent Green est une dystopie d'extrême droite qui considère qu'on va finir par euthanasier les vieux, par se débarrasser des vieillards. Alors, l'avantage de cette loi, c'est qu'elle a des précédents. En Belgique, au Canada, en Suisse, dans quantité
1: et
2: de...
1: Et des preuves qu'en fait, ça se passe pas du tout comme ça.
2: Tous des pays démocratiques.
1: Oui.
2: Uniquement des démocraties. Il n'y a que les démocraties qui accordent l'aide à mourir. Contrairement à ce qu'ils disent les gens qui voient du nazisme là-dedans. Bref, il n'y a que les démocraties qui accordent l'aide à mourir. Et on peut regarder ce qui s'y passe. Et jusqu'à nouvel ordre, on n'a pas de changement civilisationnel. En Suisse, en Belgique, au Canada, il n'y a pas de charnier de vieillard. La vie n'est pas devenue une marchandise dans ces états-là. Donc, on est précisément face à un fantasme qui est objectivement combattu. Et c'est une des raisons pour lesquelles, d'ailleurs, les adversaires de l'aide à mourir diabolisent bien volontiers, notamment la Belgique. François Bayrou, premier ministre, a osé dire qu'en Belgique, on accordait l'euthanasie aux adolescents mal dans leur peau. C'est une déclaration publique qu'il a faite. C'est inouï. C'est inouï de conneries, de faussetés, de mensonges délibérés.
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2: Désolé, toutes mes excuses, mais c'est inouï. Cette phrase le déshonore.
1: Maître Florence Rouas, vous qui accompagnez les familles confrontées aux moments les plus difficiles de la vie, peut-être que vous avez accompagné des gens en fin de vie, je ne sais pas si vous avez sujet en tout cas, mais est-ce que pour vous c'est une question de droit, d'éthique, où est-ce qu'on se positionne dans toute cette histoire?
3: Plus éthique que droit, de mon point de vue. Le droit suivant, enfin si je puis dire, l'éthique, c'est comme le droit qui s'adapte à la société. Je crois que le droit, finalement, les comités d'éthique réfléchissent et le droit s'adapte. On trouve toujours un moyen de légiférer, finalement, une fois qu'on a considéré que les choses sont bien fondées ou elles ont leur raison d'être. En ce qui me concerne, je ne peux pas dire que j'ai un avis très tranché sur la question.
1: D'accord, pour quelle raison ?
3: Bah, pour des raisons, j'allais dire que... je me pose beaucoup de questions en faveur et en défaveur. C'est-à-dire que d'une certaine manière, c'est vrai qu'aider des gens qui sont dans la grande souffrance, oui. Et de l'autre côté, est-ce que tant qu'il y a de la vie, il n'y a pas de l'espoir?
1: Je suis pas sûre qu'il y ait de l'espoir quand on est accroché à un lit avec des tuyaux et qu'on.
3: J'ai peut-être cette illusion, cet idéalisme, je ne sais pas comment vous pouvez dire, ou cette utopie. Voilà, de penser que ben peut-être tout est possible tant qu'on qu'un cœur, tant qu'un cœur est battant.
1: Qu'est-ce que vous en pensez, Raphaël Antoven?
2: J'ai tendance à penser que quand le choix se présente entre la vie et la liberté, le choix de la vie est mortifère. Quand on prolonge déraisonnablement une existence, quand on contrevient au désir de quelqu'un qui veut en finir plus rapidement, au nom d'une certaine idée de l'espoir justement, et au nom d'une certaine idée de la bienveillance ou de sa propre bonne conscience, moi j'ai le sentiment qu'on commet là un attentat contre la souveraineté de l'individu en fait. C'est ça qui me chiffonne dans cette histoire. Il y a une grande différence dans cette loi entre les gens qui luttent pour l'attribution de ce droit, de cette liberté supplémentaire, et les gens qui luttent contre. Les gens qui luttent pour réclament le droit d'user de cette liberté pour eux-mêmes, ou bien chacun pour lui-même. Autrement dit, ils ne l'imposent à personne. Mais tout le discours... Or, les gens qui luttent contre cette loi l'interdisent à tous. Et disent que ceux qui sont favorables à l'aide à mourir promeuvent l'aide à mourir. C'était le même argument au moment du mariage pour tous. Mmh. Être favorable au mariage pour tous, qui était une question d'égalité républicaine, était perçu comme une promotion du mariage homosexuel. Faire à celui qui est favorable... Comment dire ? Le mauvais usage d'une liberté n'est pas un argument contre son attribution. C'est pas parce que il y aura des abus, des excès, qu'il ne faut pas accorder cette liberté, sinon on n'aurait pas accordé la liberté d'avorter ou bien quantité d'autres libertés.
1: Donc finalement, ce que vous nous dites, c'est qu'il faut arrêter aussi quelque part d'opposer les principes républicains aux principes religieux, tout simplement.
2: Non, c'est qu'il y a une vraie survivance de religiosité, de métaphysique religieuse, dans le refus d'admettre que la vie n'est pas sacrée. La sacralisation de la vie est un contresens aberrant. Évidemment que la vie n'est pas sacrée. Si la vie était sacrée, abattre un nazi pendant la guerre serait un crime impardonnable. Donc non, bien sûr, heureusement que la vie n'est pas sacrée. La vie n'est pas sacrée.
1: C'est un débat...
2: Mais c'est un débat merveilleux, mais c'est un débat qu'il est essentiel d'avoir. Si la vie était sacrée, une fausse couche serait comparable à la perte d'un enfant dans la force de l'âge. Ça n'a pas de sens de le dire. Ça n'a pas de sens. Il faut introduire ici une échelle de nuance, évidemment.
1: Il faut introduire une échelle de nuance à peu près dans tous les échelons de la société, j'ai l'impression, en ce moment, Florence Roy.
3: Oui, beaucoup d'excès, je trouve, qui peuvent conduire à des écueils. Notamment des erreurs judiciaires, si c'est ce à quoi vous faites allusion. Moi, c'est vraiment ce qui me heurte en ce moment. Sous le couvert de défendre telle et telle idéologie, tel et tel genre, tel et tel excès qu'il y a eu, une évolution nécessaire d'ailleurs. Il y a des comportements, des slogans, des meutes. Moi, vous savez, dès qu'il s'agit d'une meute, je me méfie. Je me méfie de la meute, en fait.
1: Bon, ensuite, qui en parle quand on parle de la meute en ce moment?
3: On parle de la meute dans de nombreux sujets, en fait. Et quelquefois, je me demande d'ailleurs s'il n'y a pas des points finalement communs entre toutes ces meutes qui trouvent, à travers des idéologies, parfois ce que j'appellerais des idéologies prétextes.
1: Ouais.
3: Voyez, je me méfie beaucoup de tout cela.
1: On va en parler dans un instant ce soir, comme tous les dimanches sur Sud Radio. C'est excellent pour cette dernière de l'année. Vous êtes avec l'éditorialiste, philosophe, essayiste Raphaël Antoven, ainsi que l'avocate au barreau de Paris, pénaliste, médiatrice et membre de l'antenne des mineurs, maître Florence Rouas. Restez avec nous, à tout de suite.
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1: L'excellence prend la parole sur Sud Radio. C'est excellent ce soir pour vous, le philosophe, écrivain, essayiste Raphaël Antoven, cofondateur de Franc-Tireur, lauréat du prix Jean-Pierre Bloch de la LICRA, auteur de L'Albatros aux éditions de l'Observatoire, animateur de Je Pop, donc je suis sur la plateforme Explore, et sur scène au Théâtre Libre le 1er octobre dans son spectacle À la recherche de Marcel. Ça va, je l'ai bien descendu, il y en a des choses. Accompagné de maître Florence Rouas, avocate au barreau de Paris, pénaliste, médiatrice et membre de l'antenne des mineurs. Alors, maître Florence Roise, du coup, vous êtes avec la tête de votre cabinet, hein, vous intervenez, comme on l'a dit, dans plusieurs domaines du droit, notamment le droit de la famille, la protection de l'enfance, le droit pénal, la médiation. Avant de commencer à rentrer un petit peu plus dans le vif du sujet, je vous ai entendu chez nos confrères de BFM Télé, au sujet de l'affaire Patrick Bruel, où vous disiez que un point très important pour vous, que la présomption d'innocence n'est pas une simple formule, mais c'est un pilier de notre démocratie, et que donc, en fait, le fait de condamner quelqu'un avant même que les tribunaux l'aient fait, ça pose quand même un énorme problème.
3: Oui,
1: quel que soit le crime.
3: C'est quel que soit les suspicions, on va dire déjà.
1: Oui.
3: Quelles que soient les suspicions, quelle que soit la réalité des faits, il est fondamental de respecter ce qu'est la présomption d'innocence et d'expliquer aux gens ce qu'est la présomption d'innocence. La grande difficulté aujourd'hui, c'est qu'il y a deux procès. Mmh. Il y a le procès dit médiatique, c'est-à-dire qui se passe sur les plateaux télé, les radios, mais également dans la rue. Mmh. Et puis, il y a le procès pénal, c'est-à-dire ce qui se passe dans le principe du contradictoire, dans les tribunaux.
1: Dans le temps de la justice.
3: Le temps de la justice. Malheureusement, vous savez, aujourd'hui, pour des bonnes et des mauvaises raisons, beaucoup de choses se font sur la place publique et n'attendent pas le temps de la justice. Tant et si bien que si demain la justice vient contredire des accusations X, Y, Z, un peu fantaisistes, erronées, excessives, peu importe, eh bien la personne visée, finalement, elle est déjà...
1: Condamnée.
3: Éliminée. On l'a mis de côté.
1: On vous dirait, il y a quand même 35 femmes. Comment est-ce que vous pouvez remettre en cause la parole de ces femmes, etc.
3: Moi, écoutez, moi le nombre, ça m'intéresse pas. Je connais pas.
1: D'accord. Pensez pas que une ou 35 femmes.
3: Vous savez, quand on regarde l'histoire de la justice,
1: oui,
3: de l'Antiquité, même d'avant, on sait très bien que finalement, il faut se méfier des unanimités. Voilà. Quand une décision est prise à l'unanimité, il faut toujours faire attention. Ça veut dire qu'il y a quelque chose qui cloche. Je comprends qu'on vienne vous dire, ah ben oui, mais il y a 30 accusatrices. D'abord, on ne sait pas qui sont ces accusatrices.
1: Mmh.
3: On ne sait pas ce dont elles accusent. On ne sait pas quel est le degré d'accusation. On ne sait pas s'il n'y a pas eu un effet d'entraînement. S'il n'y a pas aussi, des influences, de la manipulation, de l'instrumentalisation. Je ne sais pas si c'est ma déformation d'avocate ou si c'est tout simplement ma nature et cette façon que j'ai depuis toujours d'ailleurs de m'interroger sur les évidences. Je me fie des évidences et alors a fortiori, avec l'exercice de mon métier, des apparences.
1: Mmh.
3: Parce que je sais pertinemment que les apparences sont trompeuses. Et que quand on a, par exemple, même moi, dans le quotidien de mon métier d'avocat, quand je reçois un client et qu'il me verse sa version, qu'il me sert sa version, je sais très bien, même s'il n'a pas l'intention de me tromper ou de me mentir, etc., mais qu'au fil du temps et de l'échange, les choses vont apparaître tout autre et très différente. Donc il y a plusieurs, si vous voulez, niveaux de compréhension et d'interprétation de ce que l'on peut dire, il y a tant d'accusatrices ou d'accusateurs, peu importe. Et en plus, j'ajouterais, et je répondrai aux gens qui me disent ça, méfions-nous. Parce qu'aujourd'hui, c'est Monsieur Bruel ou Monsieur X ou Y, mais demain, c'est une société qui peut être entraînée dans ce mouvement. Et n'importe qui, demain, pour des raisons multiples, par désir de vengeance, par désir de, je ne sais quoi, d'instrumentalisation, dans des différents types de procédures et de contentieux, moi je le vois notamment dans le contentieux familial, peuvent utiliser des accusations. Alors vous savez, comme disait je ne sais plus quel grand auteur, calomnier, il en restera toujours quelque chose. Hein, c'est vrai, parce que vous allez dire des choses sur des personnalités publiques. Alors certains vont être pour, d'autres vont être contre, mais finalement il en restera toujours des traînées de poudre, et on s'interrogera toujours. Ou alors cette fameuse, vous savez cette expression, il n'y a pas de fumée sans feu. Alors ça, moi je déteste cette expression parce que ça veut rien dire, et je veux dire aux gens, surtout méfiez-vous de cette expression. Bien sûr qu'il peut y avoir de la fumée sans feu. Enfin c'est complètement débile quoi, vous voyez. Donc il faut que les gens comprennent qu'est-ce que la présomption d'innocence et quelle est sa genèse et son fondement, c'est de se dire, tant que la justice n'a pas travaillé sur les preuves matérielles, techniques, scientifiques, les témoignages, le principe de ce qu'on appelle le contradictoire, l'instruction à charge et à décharge pour arriver à une conviction, eh bien, il ne faut pas s'en tenir à des propos, à des accusations dont on ne connaît pas la réalité et les fondements. Et en dernier lieu, je conclurai, ne confondons pas l'idéologie, le militantisme et la justice. Ce n'est pas la même chose.
1: Raphaël Antoven, sur cette idée de...
2: Le il est utopique de demander à l'individu démocratique de fonctionner au même rythme que la justice. C'est-à-dire de demander à l'individu démocratique qui est bombardé d'informations, qui est abreuvé d'éléments pour se faire un jugement, de lui demander d'avoir la patience, d'attendre une décision de justice qui en plus fera l'objet d'un appel, qui etc etc etc. Donc c'est illusoire de demander à l'individu d'avoir ce genre de patience. De sorte qu'en démocratie, et c'est ce que cette affaire nous enseigne, en démocratie, les principes d'une démocratie peuvent entrer en contradiction les uns avec les autres. En l'occurrence, qu'est-ce qui se contredit là ? La liberté d'informer. La liberté d'informer, c'est-à-dire la liberté de dire, de recueillir des témoignages, de publier des témoignages après les avoir vérifiés, de faire ce travail-là, important. La liberté d'informer et la présomption d'innocence. Autre principe, je ne retire pas un mot à ce que vous avez dit de la présomption d'innocence, c'est un principe fondateur en démocratie, c'est l'antidote au lynchage. Mais il faut bien comprendre que ces deux principes entrent en contradiction et c'est la raison pour laquelle...
1: Bah, on a bien vu avec l'affaire Dreyfus, hein, on peut
2: alors,
1: en parler.
2: Alors, c'est tout à fait différent.
1: Ah d'accord.
2: Non, c'est tout à fait différent. Et alors... Il y a une dimension antisémite dans l'affaire Bruel.
1: Je parlais pas de l'antisémitisme, je parlais de la condamnation populaire avant la justice et
2: oui,
1: en même temps
2: et puis,
1: d'ailleurs.
2: Et puis,
1: je parlais pas du tout d'antisémitisme, on va y venir.
2: La fameuse affaire de Bruel en Artois, avec le notaire Pierre Leroy, et la cause du peuple qui titre, et maintenant, il tue nos enfants, en décrétant la culpabilité du bourgeois parce qu'il était bourgeois. C'est l'affaire de Bruel en Artois. J'invite les gens à se renseigner sur cette histoire. Je souscris également à ce que vous dites quand vous dites que il n'y a pas de fumée sans feu est une phrase monstrueuse. C'est une phrase monstrueuse puisque c'est une phrase qui laisse, en somme, qui confond la rumeur avec la vérité ou qui confond la puanteur de la rumeur avec une puanteur concrète.
1: Grosso modo, on est obligé de faire avec les deux quand même, hein, en démocratie.
2: Mais nous sommes obligés de composer avec ces tendances délétères en démocratie. L'individu démocratique est doté aujourd'hui des moyens de lyncher, de se faire un jugement, de se constituer lui-même en tribunal. Il est utopique de lui demander de ne pas le faire.
1: Maître Florence Rouas.
3: Oui, moi je voudrais ajouter quelque chose parce que par curiosité j'ai été regarder sur YouTube le fameux documentaire de ce genre, votre confrère Mediapart. Je suis atterrée, vous savez, je suis atterrée par ce journal. Alors je ne vais pas me faire des amis, hein, mais quand je suis avocate quand même, vous voyez, j'ai 25 ans de barreau. Quand je vois la façon dont ils vont constituer des soi-disant preuves. Je comprends pas qu'il n'y ait pas une levée de bouclier, moi. Je comprends pas que dans notre pays, finalement, on se dise, il n'y ait pas des gens pour dire, mais stop, arrêtons tout. Vous vous rendez compte que vous vous instituez en procureur, pas que dans cette affaire d'ailleurs, il y en a eu d'autres. Bon, bref. Et en fait, ils accusent des gens, enfin, ils font en sorte de soi-disant, sous le couvert d'investigation et d'enquête, de dire mais oui non mais on fait notre travail de journaliste et on va recueillir des témoignages et ces témoignages finalement sont un commencement de preuve et alors ils entraînent derrière eux finalement grâce à cela des tas de gens qui sont peu éclairés sur le sujet en l'occurrence ou d'autres sur l'affaire en l'occurrence et tout le monde finalement vous savez c'est l'homme qui a vu l'homme qui a vu l'ours Et moi, je suis atterrée par ces méthodes, vraiment. Parce que je me dis que là aussi, ce sont des glissements très dangereux.
1: Ce que vous dites, finalement, c'est ce qu'on observe dans la totalité de la société en ce moment, c'est-à-dire la condamnation en direct sur les réseaux sociaux, la condamnation publique en général, etc.
2: Marquer la différence il faut bien marquer la différence entre les tribunaux populaires et les tribunaux en droit.
1: Oui.
2: Un tribunal en droit vous condamne après une plaidoirie, vous pouvez faire appel, il y a votre avocat et vous avez un avocat. Un tribunal populaire vous condamne
1: tout court
2: à jamais sans vous entendre. En refusant de vous entendre, vous n'avez pas d'avocat et vous êtes définitivement condamné par des gens dont la bonne conscience en dépend et qui donc ne renonceront jamais à leur verdict.
1: Alors deux petits mots puisque là on parlera de la réforme pénale sur juste après. On va quand même parler un peu de l'antisémitisme justement. Raphaël, vous avez reçu le prix Jean-Pierre Bloch de la LICRA en juin avec Nora Bussigny, la journaliste. C'était juste après Sophia Aram et Arthur. Bon, vous êtes vraiment imposée comme une des voix engagées contre l'antisémitisme contemporain et vous le payez cher. Et puis on peut
2: non, ça
1: aussi...
2: va.
1: Non?
2: Non, non, ça va. Je préfère vivre dans un
1: vous
2: monde où je
1: vous faites beaucoup insulter, c'est ça que je veux dire.
2: Je préfère me faire insulter et lutter contre l'antisémitisme que me tourner les pouces et vivre tranquille.
1: Bon, ben voilà. D'accord. Ça, c'est dit.
3: Je suis d'accord.
1: Vous êtes d'accord, Florence?
3: Je suis entièrement d'accord. C'est mon cheval de bataille. Je déteste la lâcheté. Je ne raserai jamais les murs sous prétexte parce que je ne vais plus être invitée à droite ou à gauche ou par risque de déplaire. En plus, j'ai choisi le métier d'avocat. Je pense que c'est pas un hasard pour avoir la parole libre. Donc, c'est pas pour me cacher derrière mon petit doigt. C'est pas la veille.
1: Alors, quelques chiffres pour les auditeurs. Les actes antisémites représentent 53% de tous les actes antireligieux recensés en France en 2025, alors que les personnes juives représentent seulement 1% de la population française. Bon, les chiffres parlent d'eux-mêmes, j'ai envie de dire. Qu'est-ce qu'on a ajouté à ça?
3: C'est atterrant, mais je pense que ça participe. Vous savez, ça participe d'un tout. C'est ce que je décrivais précédemment, c'est-à-dire qu'en fait, il y a un climat qui fait qu'aujourd'hui, les esprits sont endormis, anesthésiés. En fait, il y a plus cet esprit critique. Moi, je fais partie.
1: Les écrans, on peut le dire. Hein.
3: Mais non, alors non, moi je pense pas que ce soit ça, c'est à bon dos. Moi je crois que c'est juste qu'il faut que les esprits s'éveillent, voyez. C'est-à-dire qu'on est plus l'esprit critique. Et moi je fais partie d'une génération, on était à l'école, on était éveillés à l'esprit critique.
1: Donc c'est partie de notre formation, vous voulez dire?
3: Je pense qu'il y a un sujet.
1: Il y a aussi une perte des repères et des maîtres, des grands maîtres qu'on suivait avant, Raphaël Antoine.
2: Je sais pas si c'est une perte des repères ou si c'est que l'antisémitisme est une passion fondamentale.
1: L'antisémitisme passionnément
2: antisémite, bien sûr, comme la France insoumise. Non, l'antisémitisme est une passion fondamentale. C'est une passion fondamentale, c'est un désir très profond chez les gens, le désir de bouc émissaire et d'identifier le juif au bouc émissaire. C'est vieux comme le monde.
1: Or,
2: la grande invention de la modernité du XXe siècle, c'est d'avoir permis l'émergence d'un antisémitisme qui se vit comme une vertu.
1: Oui.
2: Qui se vit comme un bien.
1: Qui se vit comme l'antisémitisme.
2: L'antisémitisme avant se vivait lui-même comme une haine. Désormais, l'antisémitisme se vit parfois même comme un amour des juifs. Et donc, on est en présence d'un phénomène qui le rend redoutable. L'antisémitisme caricatural de l'extrême droite dans les années 30, d'une certaine manière, était vincible. Celui-là, l'antisémitisme de la France insoumise, pour le dire simplement, c'est-à-dire de ces gens qui ont soralisé la gauche, qui ont dieudonisé la gauche, et qui ont, devant l'histoire, commis l'impardonnable à cet égard, l'antisémitisme passionné, virulent, passionnel de la France insoumise est une calamité pour la République, parce que ce sont des gens qui accréditent l'idée qu'on peut être démocratiquement antisémite, et qui accréditent l'idée que c'est lutter pour le bien dans l'humanité, le bien de l'humanité, que de chasser les juifs dans les rues des capitales européennes, dénoncer la démocratie israélienne comme si c'était un régime d'apartheid et parler du peuple juif comme d'un peuple tribal.
1: On vous entend sur Sud Radio, Parlons Vrai avec Raphaël Antoven, vous l'aurez entendu aussi, et il était éditorialiste, philosophe, essayiste, et puis on est aussi avec Florence Rouas, avocate au barreau de Paris, pénaliste, médiatrice, membre de l'antenne des mineurs. Restez là, on revient dans un instant.
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1: Sur Sud Radio 7 Excellent met en lumière celles et ceux qui marquent leur époque. Avec moi sur ce plateau, le philosophe, écrivain, essayiste Raphaël Antoven, cofondateur de Franc-Tireur, lauréat du prix Jean-Pierre Bloch de la LICRA, auteur de L'Albatros aux éditions de l'Observatoire, animateur de Je Pop, donc je suis. Bon, je suis pas sûre qu'on va pouvoir parler de tout, Raphaël Antoven, aujourd'hui. Sur la plateforme Explore, et
2: pardon,
1: puis vous êtes aussi sur scène. Voilà, au Théâtre Libre, ça, on vient de le couvrir le 1er octobre dans son spectacle À la recherche de Marcel, ainsi que Maître, Florence Rouas, avocate au barreau de Paris, pénaliste, médiatrice, membre de l'antenne des Meilleurs. On va y venir tout de suite dans un instant, mais je voudrais quand même dire quelques mots à cette antenne. Raphaël Antoven, avec L'Albatros, sorti aux éditions de l'Observatoire, vous publiez sans doute votre livre le plus intime. Alors avant de commencer, je voudrais préciser que vous êtes mon demi-frère et que le livre raconte les derniers mois de notre mère, Catherine David. C'est un texte qui me touche personnellement, mais on va en parler comme une œuvre littéraire. Aujourd'hui.
2: D'ailleurs, cette expérience à la radio me permet de vous voyez pour la première fois de ma vie.
1: Ce qui est très
2: agréable. Finalement, on devrait peut-être essayer.
1: On devrait faire ça dans la vie de tous les jours, effectivement. Mm-hmm. Donc, dans L'Albatros, vous y racontez les derniers mois de notre mère, Catherine David, qui a été emportée par la maladie de Parkinson. C'est vraiment le récit de vous, votre récit, c'est votre mère, et vous l'accompagnez dans sa disparition lente, hein, j'ai envie de dire. Je peux aussi dire que c'était une femme exceptionnelle, que c'était une grande pianiste, une écrivaine de talent, une grande critique littéraire aussi, et que de la voir partir lentement, comme ça a été le cas, a été un déchirement, et que c'est pour ça que vous lui faites cet hommage.
2: C'est vrai. C'était une obsessionnelle de la mémoire. Elle ne supportait pas l'idée qu'une civilisation disparaisse ou l'idée que la bibliothèque d'Alexandrie est flambée. Elle ne supportait pas cette idée-là. Physiquement, elle ne le supportait pas. Elle se représentait l'humanité comme assise sur des pyramides d'oubli, des océans d'oubli à notre insu. Nous sommes les légataires malheureux du dixième du savoir depuis l'incendie de la bibliothèque d'Alexandrie. Donc elle adorait décrire les civilisations.

0: contre la maladie de Parkinson en essayant de travailler son piano comme on fait son jogging le matin. Mais en même temps qui est détruite par la maladie et tous les remparts qu'elle a pu édifier pendant la drôle de guerre, c'est-à-dire pendant le moment où la maladie est encore dans la boîte et contenue par la dopamine, tant qu'elle en est là, elle se construit des remparts spirituels, métaphysiques, musicaux, et puis la maladie arrive et balaye tout ça. C'est la profession de foi de Baudelaire. On peut conserver l'essence divine de nos amours décomposés. Il y a quelque chose qu'on peut sauver là. Et tout l'objet de ce livre, c'est de sauver. Vous savez, j'ai réfléchi à ça l'autre jour. Je me suis dit, en fait, ce livre fonctionne comme un horcrux. Vous voyez ce que c'est le horcrux dans Harry Potter? Le horcrux.
1: Merci. Mais oui. La ref.
0: Ben bien sûr. Dans Harry Potter, le horcrux, c'est un objet dans lequel un sorcier dépose un fragment de son âme, de sorte que, en mourant, il ne meurt pas complètement. Pour y parvenir, il doit commettre un meurtre. Donc c'est de la magie noire, le horcrux. La littérature, c'est de la magie blanche. C'est le horcrux.
2: C'est un morceau d'âme.
0: Ben c'est un sauvetage. Si
2: Et d'ailleurs,
0: vous voulez,
2: elle nous en a laissé des livres. Hein.
0: Oui, bien sûr, remarquable, une trilogie sur le piano, La beauté du geste, Crescendo et Lettre ouverte à ma main gauche, qui est le livre d'une parkinsonienne qui engueule sa main. Elle a écrit un très beau livre qui s'appelle Clandestine, où elle revient sur les conditions de son apparition sur Terre. Elle est la biographe de Pic de la Mirandole, l'homme qui savait tout.
2: De Simone Signoret.
0: Et de Simone Signoret, absolument.
2: Tout à fait. Merci beaucoup pour ce beau témoignage sur notre maman Raphaël. Florence Rouas, il y a eu plusieurs institutions, on change complètement de sujet, syndicats de professionnels de la justice qui ont appelé à une journée justice morte ce lundi dans toute la France pour protester contre la politique du garde des Sceaux, Gérald Darmanin. Est-ce que vous y étiez? Vous y étiez, non? Pourquoi?
3: J'avais vraiment d'autres choses, d'autres activités.
2: Alors,
3: très importantes.
2: Les dénonciations, c'est notamment la réforme pénale sûre qui est critiquée pour plusieurs mesures, allongement de la détention provisoire, réforme des nullités de procédure, etc. Et puis la gestion de l'affaire Liana, qui nous a tous frappés de plein fouet. Terrible affaire où le ministre a rapidement sanctionné une magistrate après le meurtre de la fillette. Ce que disent en fait ces avocats, ces juges, c'est que le gouvernement désigne des boucs émissaires au lieu de s'attaquer au véritable problème qui est le manque chronique en fait, de moyens de la justice.
3: Je suis entièrement d'accord. Je suis entièrement d'accord. Je l'ai dit dès le début de cette affaire, dès que j'ai eu l'occasion de m'exprimer. C'est que d'abord on revient à la question des boucs émissaires et vous voyez, je pense que c'est René Girard qui parlait de la théorie des boucs émissaires. Souvent on cherche un bouc émissaire quand on a des difficultés à traiter ses propres problèmes, voilà. Et je pense que l'institution judiciaire devrait balayer devant sa porte. Il y a peut-être eu des dysfonctionnements et des erreurs individuelles. Ça, cette fameuse commission nous le dira, parce que je crois qu'elle doit rendre son rapport mi-juillet. Mais indépendamment de tout cela, moi je suis toujours très gênée par cette volonté de jeter l'opprobre sur des gens. Parce que je connais au quotidien le monde de la justice et son fonctionnement.
2: Surtout que les juges, on peut le dire, ils gagnent pas beaucoup d'argent, ils sont quand même dévoués à leur boulot, ils travaillent beaucoup.
3: Voilà, exactement. Ce sont des métiers difficiles, il faut le reconnaître. Pourtant, vous voyez, parfois on n'est pas toujours d'accord, vous imaginez.
2: Bien sûr.
3: Ce sont des métiers difficiles, c'est comme la police, ce sont des gens qui ne ménagent pas les heures, leur travail, les problèmes de conscience que ça engendre, les difficultés.
2: Coup, les problèmes de protection des victimes, mais aussi garantir les droits de la défense, aussi des délais de jugement raisonnables. En fait, c'est
3: voilà,
2: ces trois choses-là.
3: Ils sont dans et la difficulté, voyez-vous, c'est que il y a un fonctionnement de la justice et un fonctionnement administratif. Et en fait, on a découvert à l'occasion de ce drame, de cette petite Liana, de cette tragédie, on a découvert finalement toutes les carences, toutes les difficultés de la chaîne pénale et de la chaîne administrative. Vous voyez, avec les problèmes de compétences territoriales d'un parquet à l'autre, d'une gendarmerie à l'autre, les transmissions.
2: Les chiffres, 76 200 mineurs ont été enregistrés comme victimes de violences sexuelles l'année dernière.
3: Oui. Alors après là aussi,
2: 58% de l'ensemble des violences sexuelles, des victimes de violences sexuelles dans les plaintes. Hein.
3: Alors la plainte c'est une chose. Ouais. Là j'en reviens.
2: Ah oui, on en revient.
3: Un plaignant n'est pas une victime. Un plaignant devient une victime lorsqu'un jugement a été rendu et prononcé et établi son statut de victime. Des plaintes, il y en a. Quelquefois, elles sont aussi, pardon de le dire, fantaisistes, excessives. Il y a de tout dans les plaintes. Il y a des choses très vraies, il y a des choses

0: dont il faut tenir compte et faire preuve de beaucoup, beaucoup de célérité. Malheureusement, c'est pas toujours le cas pour multiples facteurs. Et je crois que de toute façon, cette commission, si elle est...
1: Oui, mais c'est pour ça qu'il faut les traiter d'autant plus rapidement.
0: Oui, bien sûr.
2: Mais
0: bien
2: sûr. Si rapidement qu'on aille... Si rapidement qu'on a, et quelle que soit la célérité, bien sûr, il faut accélérer les choses autant que possible et donner à la justice les moyens de le faire. Mais si rapidement qu'on aille, on n'ira pas à la vitesse du sentiment qu'un plaignant peut avoir d'être victime. Quelqu'un qui est, par exemple, victime d'une agression et à qui on dit ne peut pas entendre l'idée que il ne sera victime que lorsqu'un jugement sera prononcé. Il se sent déjà victime. Et ce rythme interne, le rythme de l'individu démocratique qui a le droit de s'exprimer...
1: Il n'y aura jamais avec le rythme de la justice, c'est ça que vous voulez dire.
2: On ne rattrapera jamais le rythme de l'individu démocratique. Donc les lynchages, les tribunaux populaires et tous ces phénomènes...
1: Il n'y a rien à faire, ça sera comme ça, quoi qu'il arrive, c'est ça que vous
2: sont
1: dites.
2: Sont inséparables du fait démocratique.
0: Oui, mais dans l'intervalle...
2: C'est une pure pathologie de la démocratie.
0: C'est vrai, mais dans l'intervalle de temps, je pense que les gens attendent, indépendamment du statut qui leur est conféré, c'est une réactivité à la fois des services de police et de gendarmerie et de la justice dès qu'ils ont
1: un vrai accompagnement global.
0: Et un accompagnement
2: bien sûr.
0: Qui existe et qui a beaucoup progressé.
1: Il y a des maisons qui existent en Finlande par exemple où ils ont une policière qui a été formée à la prise de parole des enfants.
0: C'est
1: puis
0: le
1: derrière,
0: cas déjà
1: tout de suite là l'UMJ pour savoir si
0: mais c'est le cas.
1: Voilà l'ADN etc.
0: C'est déjà le cas
1: en France,
0: bien entendu, c'est-à-dire dès qu'il y a une plainte normalement
1: oui, mais
0: la
1: pas
0: personne
1: au même endroit. Voilà, c'est ça que je veux dire. Il y a des maisons constituées où les enfants par exemple ont pas besoin de redire la plainte 4 fois etc. etc.
0: Enfin généralement ils la redisent pas 4 fois, ils sont entendus par des policiers ou des gendarmes dédiés, ou parfois des psychologues, et on recueille leurs paroles d'une certaine manière.
1: Il y a tellement de sujets que j'aurais voulu continuer à discuter avec vous, les amis, notamment l'augmentation de la violence des mineurs et tout, mais en fait, désolé, mais on va passer au sujet d'après, mais vous restez encore avec nous, parce qu'il reste encore un petit peu d'émission de cet excellent, évidemment. C'est votre rendez-vous avec l'excellence, en compagnie ce soir de Raphaël Antoven, éditorialiste, philosophe, essayiste, Florence Rouas, avocate au barreau de Paris, pénaliste, médiatrice et membre de l'antenne des mineurs. Vous restez là, on revient pour la fin de l'émission, à tout de suite.
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1: Bienvenue si vous nous rejoignez pour la fin de l'émission dans cet Excellent sur Sud Radio. C'est la dernière de la saison aussi. Hein. Pour vous ce soir, Raphaël Antoven, philosophe, écrivain, essayiste, cofondateur de Franc Tireur, lauréat du prix Jean-Pierre Bloch de la LICRA, auteur de l'Albatros aux éditions de l'Observatoire, animateur de jeux pop dont je suis sur la plateforme Explore, sur scène au Théâtre Libre le 1er octobre dans son spectacle à la recherche de Marcel. Je l'ai bien descendu encore une fois. À ses côtés, l'avocate au barreau de Paris, pénaliste, médiatrice et membre de l'antenne des mineurs, maître Florence Rouas. Alors, on a encore quelques instants ensemble, les amis, pour le portrait chinois ou les questions auxquelles il faut répondre avant de réfléchir, s'il vous plaît, chers invités. Juste après, vous le savez, chers auditeurs, chères auditrices, on retrouve votre chronique qui raconte les entreprises qui s'engagent. Parlons de vous. Alors, portrait chinois, vous êtes prêts?
2: Allez.
3: Raphaël. Pas du tout, par définition, on n'est pas prêts, puisqu'on ne connaît pas les questions.
1: C'est ça qui est drôle. Si, Raphaël Antoven, si vous étiez une heure de la journée?
3: Midi.
1: Pourquoi?
3: Parce que c'est l'heure de l'ombre la plus courte.
1: Oh, d'accord. Donc pleine lumière.
3: Voilà.
1: D'accord, on aime bien. Florence Rouas, si vous étiez un mot pour apaiser, parce que vous êtes médiatrice, vous.
2: Accompagner.
1: Ouais, vous le dites beaucoup ça, je vous accompagne.
2: Je le fais, vous un le maximum.
1: Faites. D'accord.
2: Ben, je crois que c'est ma passion.
1: Donc c'est pas les mots, c'est les actes.
2: Oui, c'est accompagné par les mots, par le regard, par la douceur, par la compréhension, par l'empathie. Mmh. La vraie empathie, se mettre à la place de l'autre, sortir de sa propre lecture et essayer de comprendre la lecture de l'autre, de l'altérité.
1: Raphaël, si vous étiez un personnage de Proust.
3: Ah. Eh bien, ce serait soit le narrateur, soit Swann.
1: Bah oui.
3: Voilà, j'ai une grande, immense tendresse.
1: Je n'aurais pas. Vous êtes obligé de choisir là.
3: Alors, si je dois choisir, j'aime la position du narrateur à la fois omniprésent et fantomatique, auquel j'essaierai de donner un peu cher à la rentrée.
1: Au Théâtre Libre. Florence Rouas, si vous étiez une plaidoirie célèbre.
2: J'accuse.
1: Ah, oui,
2: forcément.
1: Oui, forcément.
2: Ça me touche à plein d'égards.
1: Raphaël, si vous étiez vous dans 20 ans.
3: Dans 20 ans? Je suis pas sûr d'y arriver. Mais si j'étais moi dans 20 ans, qu'est-ce que je dois me dire?
1: Où vous voyez-vous dans 20 ans?
3: Ah, où est-ce que je me vois dans 20 ans? À ma table de travail, à mon bureau.
1: Au même endroit.
3: Oui, au même endroit, en train d'écrire ce que je peux pour en espérant qu'il existe toujours des gens assez bons pour s'y intéresser. Voilà, ça s'arrête là.
1: Ou des gens qui lisent.
3: J'ai pas plus d'ambition que ça. Oui.
1: Florence Roy, si vous étiez votre vous de 20 ans.
2: D'il y a 20 ans.
1: De 20 ans, quand vous aviez 20 ans.
2: Quand j'avais 20 ans, je me sentirais plus libre de faire ce que j'ai vraiment envie de faire et d'être ce que j'ai envie d'être.
1: Vous étiez libre à l'époque encore?
2: Non, j'étais un peu muselée, je pense, par d'une éducation, des tabous. Voilà.
1: D'accord. Raphaël, si vous étiez votre plus grande fierté.
3: Alors ça, c'est une chose qui ne m'est jamais arrivée. Je serais bien en peine de vous le dire. J'ai souvent été ma plus grande honte. Je n'ai jamais, jusqu'à présent, été ma plus grande fierté.
1: D'accord.
3: Voilà, c'est toute la différence entre moi et le docteur Raoult. Fallait bien que je le cite une fois à l'antenne de Sud.
1: Voilà.
3: Fallait bien qu'une fois ça vienne. Allez.
1: Et vous, Florence, si vous étiez votre plus belle victoire?
2: Ma plus belle victoire, c'est d'avoir survécu d'une façon que je n'aurais pas pu imaginer à un drame personnel.
1: D'accord, la résilience, quoi.
2: Oui.
1: Raphaël, où est-ce que vous trouvez le silence quand tout devient bruyant?
3: Ah, le bruit ne m'empêche pas de trouver le silence. Parce que c'est pas la même chose. Le silence, c'est l'idée que le monde ne nous parle pas. C'est l'expérience de l'absurde.
1: Donc ça vous arrive jamais?
3: Bah, si! Ça m'arrive tout le temps.
1: D'accord.
3: Il est là tout le temps. C'est-à-dire qu'en permanence, je sais bien que les objets sont inanimés et que le monde n'est pas là pour me faire plaisir.
1: Mais le monde, donc, il vous parle tous les jours, Raphaël.
3: Non. Il fait du bruit. Il fait du bruit. Mais il fait du bruit. Mais il est silencieux. Il ne nous parle pas.
1: Florence, si vous incarniez la liberté, que ou qui seriez-vous?
2: Robert Badinter.
1: Ah. Hashtag Badinter.
2: Hashtag Badinter.
1: Raphaël, quelle est la phrase qui vous accompagne tous les jours?
3: Ah. Sois l'ami du temps qui passe, le futur et le passé te seront donnés par surcroît. Clément Rosset.
1: Très joli. Très joli. Très à point, j'ai envie de dire.
3: Voilà. Célébration de l'instant.
1: Ouais. Vivons le moment présent. Florence, qu'avez-vous envie de dire pour finir, tout simplement?
2: J'ai envie de dire aux gens de réfléchir, de pas suivre la meute, de ne pas croire tout ce que disent les journaux.
1: Ouais. Mais que ce qu'on dit sur Sud Radio.
2: Voilà. Et voilà, de se remettre en question, c'est important.
1: Merci.
2: De penser contre soi-même, voilà.
1: Pensons contre nous-mêmes, voilà, ça sera le fin mot de cette histoire. Restez avec nous pour Parlons de vous, à tout de suite.
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1: Parlons de vous parce que les plus belles réussites sont avant tout des aventures humaines. Et oui, vous le savez, avec nous pour cette dernière de l'année, le directeur général du groupe Invivo, Thierry Blandinière. Bonjour Thierry.
4: Bonjour Judith.
1: Plaisir de vous recevoir. Merci. Vous nous venez avec votre livre Nourrir, les raisons d'espérer pour l'agriculture française. C'est sorti au Cherche Midi. Je le recommande d'ailleurs parce que vous donnez des tips en fait pour une agriculture qui va durer, quoi. C'est ça que vous faites.
4: C'est ça l'enjeu.
1: Alors justement pour cette agriculture qui va durer, qui va devenir durable, ce que vous nous dites c'est que l'agriculture de demain, elle est déjà là.
4: Elle est déjà là, elle est dans les cartons, mais encore faut-il pouvoir déployer toutes ces nouvelles solutions. Alors certes il en manque, hein, parce que le monde parfait n'existe pas, mais on peut aujourd'hui avancer très vite sur cette nouvelle agriculture, dite régénératrice, qualité des sols notamment, ouais, qui sont très importantes, et qui travaillent bien l'intérêt, le bien commun. Donc pour ça, il faut arriver à réconcilier toutes les oppositions aujourd'hui. Mmh. On sait que c'est des sujets qui sont très sensibles en France, mais aussi dans le monde. Pour autant, si je prends l'exemple de l'Allemagne, qui a pris conscience effectivement qu'il fallait créer un consensus à l'allemande, et ils l'ont fait entre les écologistes allemands et les agriculteurs. On sent qu'il y a une plateforme.
1: Comment ils ont fait? Parce qu'on est incapable de le faire.
4: Alors, nous, c'est la culture allemande. C'est la culture allemande. Ils l'ont fait dans le syndicalisme depuis très longtemps.
1: C'est vrai.
4: Et là, ils ont réussi à discuter en disant finalement tout ça, il faut quand même arrêter de se tirailler parce que on est en train de déstabiliser notre patrimoine. Donc, essayons de mettre autour du table, essayons de trouver le chemin de crête qui fait que finalement on va pouvoir développer une agriculture compétitive. Donc, je pense qu'en France, on est capable de faire la même chose. Même si on n'a pas les mêmes ADN, la même culture, mais vu les enjeux aujourd'hui à l'échelle planétaire, c'est important de se mobiliser pour la future génération. Donc la souveraineté, c'est essentiel. Donc travaillons sur cette nouvelle agriculture ensemble, trouvons des financements et puis avançons.
1: Et faisons confiance aussi à nos agriculteurs qui ont le bon sens paysan, on peut le dire comme ça, ça c'est un mot important pour vous ça.
4: Mais oui, les agriculteurs comprennent très très bien ce qui se passe et donc il faut leur donner les moyens d'accélérer cette transformation parce que si on s'est financé cette transformation de la ferme France, les agriculteurs vont s'engager massivement. On aura des résultats incroyables.
1: Parce que ça coûte quand même très cher.
4: Parce que ça coûte. Donc il faut une aide. Voilà, il faut une aide. On a fait une étude résilience 2050 qui montre quelque part en 2050 ce que va devenir la ferme France avec les impacts climatiques, les impacts sociétaux, environnementaux. Mais finalement tout ça sont des charges qui pèsent sur l'agriculteur. Il faut qu'on lui apporte des solutions, donc il faut trouver des investissements. Ça a été chiffré, je crois que c'est 12 milliards d'euros qu'on doit trouver pour accélérer la transformation, effectivement, de notre ferme France.
1: Et cette transition, justement, agricole, il faut le dire, vous le dites d'ailleurs, l'agriculture, c'est une solution climatique. Hein. C'est pas qu'un problème, justement, car si c'est fait correctement, en fait...
4: L'agriculture, notamment le végétal, c'est aussi une solution au réchauffement climatique, parce que ça devient un puits de carbone et ça permet de capter au sol des carbones, donc de participer à la décarbonation de l'air et donc de la région et donc de la France. Et donc ça, il faut aussi l'intégrer dans le principe d'une nouvelle agriculture demain qui sera potentiellement décarbonée. Donc il faut travailler là-dessus. On a des solutions. On peut travailler aussi avec des engrais dits décarbonés. On peut travailler aussi avec un schéma de rotation de culture qui que finalement, on va capter de plus en plus de carbone, régénérer les sols, travailler la biodiversité dans les sols et être compétitif et avoir un prix compétitif parce que aussi le pouvoir d'achat est là.
1: Thierry Blandinière, quand on vous écoute, on se dit que c'est simple finalement.
4: Rien n'est simple, mais quand on a des idées simples, c'est plus facile à expliquer. La question, c'est comment on les traduit maintenant et comment
1: donc
4: on passe à l'action.
1: Ça, c'est le gouvernement maintenant.
4: Et donc, comment nous, mais aussi opérateurs, Invivo et d'autres, on est là aussi pour agir.
1: Okay.
4: C'est une coalition entre les politiques publiques, les industriels, les coopératives, le consommateur, la distribution. Il faut réfléchir ensemble à créer ces filières très compétitives, ce qui permettra de produire plus, mieux et durable, de réduire nos importations.
1: Ouais,
4: parce qu'aujourd'hui,
1: ça, c'est très
4: on importe
1: important.
4: Des produits pas chers, mais qui respectent
1: pas du tout
4: les normes environnementales. Peut-être même quelques taxes, justement, pour freiner ces importations, pour financer une partie de ces nouvelles agricultures françaises et européennes.
1: Alors, tout ça ne serait pas possible sans la révolution de l'intelligence artificielle, finalement, aussi. Hein.
4: Alors, l'IA, les data, c'est essentiel, parce que quand on parle d'agriculture de précision aujourd'hui, au niveau de qualité des sols, il faut être en capacité de comprendre quel est le potentiel agronomique d'une parcelle pour que l'agriculteur dise, ben là, j'ai pas besoin d'arroser plus que ça ou de mettre des engrais parce que ma parcelle, voilà, peut générer un rendement à l'hectare tout à fait compétitif, donc préserver notre revenu. Et donc, du coup, l'IA va nous permettre de piloter de plus en plus cette agriculture de précision et de rassurer notre agriculteur qui va dépenser moins en engrais, dépenser moins en eau, être beaucoup plus sobre, donc améliorer son revenu, rester compétitif et rentrer dans un cercle vertueux.
1: Donc ce qui est intéressant, c'est que pour l'agriculteur, il ne va pas être remplacé par l'IA, ça va devenir un outil absolument incontournable et qui va lui permettre de mieux cultiver quoi, et de mieux nous nourrir.
4: L'IA, c'est ce qu'on appelle demain l'agriculteur augmenté, c'est-à-dire qu'il aura toute la technique pour aller beaucoup plus vite, être plus efficace. Un exemple sur le côté administratif, un agriculteur aujourd'hui passe une demi-journée par semaine à remplir des papiers sur le digital. Donc du coup, tout ça avec l'IA, ça sera complètement sous-traité. Ça va lui dégager du temps, faciliter la tâche administrative, ce qui n'est pas rien pour se concentrer sur la tâche productive.
1: Bien sûr.
4: C'est ça son métier.
1: Et alors, finalement, aujourd'hui, il faut changer d'échelle et penser, on va dire, futur, c'est-à-dire penser plus positivement aussi. Compte tenu de cette époque, si on se projette dans le négatif, on n'en sortira pas, quoi.
4: Bah, il faut positiver, on a des solutions, on a la chance d'avoir une ferme France qui est là, qui est debout. Il faut lui donner les moyens.
1: Et
4: qui fonctionne. Donc, je dirais que le coût de l'inaction, c'est-à-dire si on ne fait rien, va coûter plus cher que le coût de l'action aujourd'hui. C'est-à-dire qu'il faut se mettre en mouvement.
1: Il vaut mieux investir que rembourser.
4: Parce que du coup, on va subir et demain, on va rembourser et on sera dans une spirale négative. Si on est capable d'investir massivement dès maintenant, ça coûtera beaucoup moins cher que de ne rien faire.
1: Merci beaucoup Thierry Blandinière. Je rappelle que vous êtes donc directeur général du groupe Invivo, qui est la première coopérative agricole française. Je recommande votre livre, Nourrir, les raisons d'espérer pour l'agriculture française. C'est au Cherche Midi. C'est un plaidoyer positif pour notre agriculture.
4: Beaucoup
1: et ça fait du bien.
4: C'est écrit, beaucoup d'espoir.
1: Voilà. Allez, lisez-le, je vous
4: on
1: le recommande.
4: Y va tous ensemble.
1: Merci beaucoup. C'était excellent. Merci encore à tous les deux, Raphaël Antonel, Florence Rouas. C'était un bonheur de partager avec vous. Raphaël, vous êtes au Théâtre Libre le 1er octobre dans votre spectacle À la recherche de Marcel. C'est mis en scène par Xavier Gallès. C'est à 19h et c'est jusqu'en janvier au moins.
3: Je suis absolument terrifié par cette perspective.
1: On adore. Franc Tireur en kiosque tous les mercredis. Oui. L'Albatros édité aux éditions de l'Observatoire, c'est en librairie. Je Pop donc je suis, c'est à trouver sur la plateforme Explore. Je crois que c'est pas loin de Prime. Enfin, c'est trouvable, quoi.
3: Voilà.
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2: Exactement.
1: Je tiens à le dire. Voilà. Donc si vous avez un problème, vous appelez Florence.
2: Site très bien fait.
1: Je suis d'accord. Voilà. Merci à vous, chers auditrices, chers auditeurs, d'être avec nous chaque dimanche à 19h pour cet excellent sur Sud Radio. C'est la dernière de l'année. Je suis très contente de vous retrouver dès septembre. Et puis cet été, n'oubliez pas, hein, les vraies voix du 27 juillet au 14 août. Et puis il y a toujours Parlons Femmes hein, aussi qui reprendra dès le mois de septembre. Merci à Jeanne Houchane pour la réalisation. Je vous embrasse. À bientôt.
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1: Bienvenue à tous sur Sud Radio dans votre rendez-vous du dimanche, le choc des idées dans lequel nous recevons des invités qui n'ont pas peur de déranger par leurs constats, leurs idées, leurs thèses. C'est le cas de notre invité qui a produit un livre fort passionnant sur la génération Z. On va en parler dans un instant. Pour m'accompagner ce dimanche, Stéphane Simon, un revenant plutôt. Bonjour mon cher Stéphane.
2: Bonjour.
1: Et merci d'être parmi nous. On embrasse très fort Arthur de Vatrigan qui ne manquera pas de faire son retour dans cette émission. Notre invité de ce jour s'appelle Pierre Valentin. Bienvenue à vous.
3: Bonjour.
1: Vous publiez chez Gallimard ce livre Malaise dans la génération Z. Pourquoi cette génération ne va pas bien? Pourquoi doute-t-elle plus que les autres? Quels sont ses problèmes à elle qui n'étaient pas ceux des générations précédentes? Vous nous expliquerez pourquoi cette génération souvent est malade, pourquoi elle a tendance aussi à pathologiser à peu près tout ce qui lui arrive. J'essaie de le faire avec des néologismes. On va en parler dans quelques instants. Mais avant ça, une autre pathologie qui est très contagieuse en ce moment, c'est l'obsession planétaire pour le football. Ce qui a permis à Stéphane Simon, qui n'est pourtant pas chroniqueur sportif, de nous proposer une carte blanche sur la géopolitique et le football, Stéphane.
2: Absolument. Bah, vous le savez, la planète entière mange, respire, vit football en ce moment. Les drapeaux sont aux fenêtres, les terrasses débordent, les conversations de machines à café ne tournent plus qu'autour des tactiques de jeu et des pronostics. On aime alors souvent lier la réussite sportive à la puissance économique d'une nation. On s'imagine que les pays les plus riches, dotés des infrastructures les plus modernes, des budgets les plus colossaux, eh bien, sont naturellement promis au sommet du podium. Eh ben, pas du tout. Si vous êtes un observateur attentif, vous allez vous rendre compte que les parallèles entre la santé économique d'un pays et son efficacité sur le terrain sont beaucoup plus étonnants qu'il n'y paraît. Et c'est là tout le paradoxe. Statistiquement, quand un pays traverse une crise profonde, que son moral ou ses finances sont au plus bas, il a de très fortes chances de faire des étincelles au football. Regardons d'abord ce qui se passe tout en haut de l'échiquier mondial. Prenez les deux superpuissances incontestées de notre époque, les États-Unis et la Chine. Économiquement, militairement, technologiquement, ils dominent le monde. Et sur le gazon, bah, c'est plus compliqué. Les États-Unis, malgré l'accueil du tournoi, des moyens financiers illimité, aligne une équipe somme toute modeste. Quant à la Chine, c'est encore plus flagrant. Malgré les milliards injectés par Pékin ces dernières années pour tenter de créer une superpuissance du ballon rond, eh bien la Chine n'a même pas réussi à se qualifier pour ce mondial, écartée de la compétition par l'Indonésie. À l'inverse, regardez son voisin, le Japon. Englué dans une stagnation économique chronique, une crise démographique sans précédent et un moral en berne, eh bien l'archipel nippon a réussi à tenir tête au Brésil, 5 étoiles au foot. Et que dire de la France? Eh ben, c'est peut-être chez nous que le paradoxe est le plus criant. Pendant des années, alors que le pays prospérait, vivait ses 30 glorieuses, il n'a jamais été capable de gagner et a même été incapable de se hisser en finale. Première victoire, 1998, vous vous en souvenez, vous étiez adolescent, au moment où la France de Jacques Chirac s'enfonce dans la crise. Rebelote en 2018, championne du monde, alors que notre Mozart de la finance dévisse et fera bientôt face aux gilets jaunes. En 2022, la France se hisse encore en finale et désormais, notre nation est ultra favorite pour le titre. Sur le plan politique et économique, tout le monde s'accorde à dire que notre pays ne s'est jamais aussi mal porté qu'actuellement. Une dette publique qui donne le vertige, des services publics à bout de souffle, une fracture sociale plus béante que jamais, rien ne va plus, mais tout va bien côté équipe de France. Le ciel est bleu, notre équipe nationale marche sur l'eau, plus la France politique s'enfonce dans la crise, plus la France du foot brille. Pourquoi? Parce qu'une société qui souffre, eh bien, dans une société qui souffre, le football cesse d'être un simple divertissement. Il devient un exutoire indispensable. Le maillot national porte sur ses épaules une responsabilité immense, celle d'offrir une parenthèse de dignité, de fierté et de joie pure à un peuple qui en manque cruellement. Sur la pelouse, on ne joue plus seulement pour gagner, on joue pour consoler un pays. Plus concrètement, plus un pays va mal, plus sa jeunesse ne croit plus en l'ascenseur social et pense que le ballon est encore la meilleure meilleure façon de devenir une star surpayée. Le football n'est pas qu'un loisir, c'est l'une des rares voies de sortie de la précarité. Cela crée une culture de la résilience et un vivier de talents ultra compétitifs dès le plus jeune âge. Vous pouvez lire à cet égard l'étude de référence de Stéphane Zimensky, économiste du sport à l'Université de Michigan, et Simon Cooper dans leur livre culte désormais qui s'appelle Soccernomics. Ils expliquent ça très bien. Vous pensez que j'exagère ? Eh ben pas du tout. Regardez, l'histoire du foot regorge de ces miracles nés de la crise. L'Argentine de 86 et de 2022. Deux époques, mais un point commun marquant. À chaque fois, le pays traverse une crise économique monumentale, des dévaluations de la monnaie à donner le vertige et une pauvreté galopante. Résultat, une rage de vaincre inégalable sur le terrain et une communion nationale historique autour de Maradona, et de Lionel Messi. Depuis quelque temps, l'Argentine va mieux et je prends les paris. En finale ou en demi-finale, vous pourrez bien voir qu'elle sera défaite. Autre exemple, le Brésil de 1970. Alors sous le joug d'une dictature militaire féroce, en pleine tension sociale, le pays trouve dans le génie de Pelé et sa bande une lumière capable d'éclipser le temps d'un été, la noirceur du contexte politique. Et que dire de la Grèce en 2004? Les vannes de la crise de la dette n'étaient pas encore totalement ouvertes, mais le pays gérait déjà des déséquilibres profonds et leur victoire surprise à l'Euro reste un des grands hold-up de l'histoire du sport, porté par un collectif ultra soudé que personne n'attendait. Alors, conclusion. Le football possède cette vertu presque magique de redistribuer les cartes. Là où les indices, les balances et les marchés vont mal, le foot ne regarde ni le PIB, ni les agences de notation. Il rayonne. Dans un monde économique injuste, le football reste l'un des rares endroits où les derniers peuvent être les premiers. Alors au moment où vous fêterez la prochaine victoire des Bleus, vous vous souviendrez que par effet miroir, vous fêtez aussi la France, championne du monde des pays en panne.
1: Exactement. Et si je résume bien, en gros, Emmanuel Macron est le porte-malheur de la France et le porte-bonheur de l'équipe de France.
2: Vous avez bien résumé.
1: À peu près ça. Qu'est-ce que ça vous évoque, Pierre Valentin ?
3: Pour le coup, sur la question footballistique, pas grand-chose. Je suis assez peu aficionados du ballon rond. Mais le paradoxe est en effet amusant à analyser.
1: Exactement. Maintenant, venons-en à un autre paradoxe. Cette génération qui va mal, que vous décryptez dans votre ouvrage, Pierre Valentin, on parle de la génération Z. Quand on parle de la génération Z, d'abord en un mot, de quel âge à quel âge ?
3: 13-31 ans.
1: 13-31 ans. Vous nous expliquez et vous constatez dans votre livre que les hospitalisations psychiatriques ont plus que triplé en 15 ans chez les ados. Pourquoi cette génération va mal ? Vous nous proposez des pistes. Une génération qui fait face à l'omniprésence du smartphone. Une génération qui fait face à l'omniprésence du wokisme. Une génération de plus en plus sédentaire, qui se fait tout livrer chez elle. Du coup, sort de moins en moins, rencontre de moins en moins ses pairs, par exemple. Qu'est-ce qui fait que cette génération se retrouve dans une époque où elle se sent plutôt vide de sens, cherche sa place, cherche son idéologie, parfois cherche aussi ses croyances, voire ses religions. Et qu'est-ce qui fait que malgré tout, vous pensez qu'elle n'est pas complètement perdue, votre génération? C'est un petit peu ce que nous allons voir en décryptant votre ouvrage « Malaise dans la génération Z » qui est publié chez Gallimard. D'abord, Pierre Valentin, puisque vous en faites partie, vous, de la génération Z, est-ce que vous considérez votre génération comme une génération perdue?
3: Non, il y a aucune génération qui n'est jamais perdue. Alors c'est vrai que certains ont ironisé en disant si c'est la génération Z, c'est que c'est la dernière de l'alphabet et qu'il n'y aura rien après. Alors normalement c'est la génération Alpha qui arrivera après, mais on n'a pas encore grand chose à dire sur elle. Mais alors non, elle n'est pas perdue. Par contre, elle est désorientée, donc perdue dans ce sens-là si on veut, mais elle n'est pas perdue pour la cause, si je puis dire. Elle est désorientée notamment parce que toutes les structures intermédiaires qui jadis, enchassaient l'individu dans la société, entre l'individu et l'État, donc ça peut être le syndicat, l'association, le parti, l'église, la paroisse, la famille, quasiment toutes, la famille se tient encore à peu près, se sont délitées ces dernières décennies. Et face à ça, tous les choix de l'individu reposent sur ses propres épaules. Sa définition identitaire est obligée d'être auto-construite et ne se repose plus sur le fait d'être membre d'une quelconque association ou structure intermédiaire. Et ça, c'est très lourd à porter pour cette génération. Et donc, je pense qu'elle est victime à certains égards, mais aussi responsable, de la sur-individualisation qui est étouffante à certains égards pour elle.
1: Et une génération presque complètement coupée du monde ou du reste de sa génération, en tout cas trop individualiste. reste. On va faire le constat dans quelques instants avec vous, Pierre Valentin, et avec Stéphane Simon. Quels sont les chiffres qui montrent que ça ne va pas bien? Je l'ai dit, il y a les hospitalisations psychiatriques, mais il n'y a pas que ça. Tous les constats qui vont vous montrer que vos ados ne sont peut-être pas très bien dans leur peau en ce moment. On en parle dans un instant sur Sud Radio.
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1: Avec Stéphane Simon et notre invité Pierre Valentin qui publie chez Gallimard, malaise dans la génération Z. Pourquoi nos ados ne vont pas bien? Pourquoi est-ce qu'ils cherchent leur place? Qu'est-ce qui fait que cette génération se trouve un peu plus vide de sens en quelque sorte, en tout cas trouve sa vie un peu plus vide de sens que les précédentes? C'est en quelque sorte ce qu'on essaye de voir avec notre invité Pierre Valentin et en compagnie de Stéphane Simon.
2: C'est bien ça. Alors, à mesure que l'on avance dans la lecture de votre livre qui est passionnant, je tiens à le souligner moi aussi, on découvre une société totalement atomisée, qui est la cause majeure finalement de toutes nos difficultés. Vous parlez beaucoup de l'effondrement de l'avenir, dans le sens où finalement il n'y a pas d'avenir commun. C'est ça surtout le problème. Mais le plus désespérant dans votre livre est certainement de voir à quel point cette génération qui arrive est une génération très impactée par la dépression. On pourrait peut-être s'arrêter là-dessus d'abord. C'est une génération où on a vu que explosaient les pathologies de santé mentale. Aux États-Unis par exemple, c'est 44% des hommes en général et 50% des 18-35 ans qui avouent avoir régulièrement songé au suicide. Vous vous rendez compte? En France, c'est un quart des 15-29 ans de notre pays qui souffrent de dépression.
3: Oui, c'est en effet, je dirais, avec l'anxiété, le phénomène majeur de cette génération. Et c'est ce qui donne, tristement, tragiquement, le ciment identitaire commun de cette génération. C'est-à-dire qu'on en est là.
2: C'est ce qui fait... génération dépression, en fait.
3: Alors, ce qui m'a intéressé dans l'ouvrage, c'est que j'ai beaucoup travaillé sur les travaux du sociologue Alain Ehrenberg, qui disait que, jusqu'aux années 60, la version pathologique de l'homme ordinaire, c'était l'homme névrosé. Donc, qui est culpabilisé de ne pas arriver, enfin, de faire des choses qu'il ne devait pas faire et d'être dans le binaire, coupable, innocent. Et ensuite, on a complètement changé. Et là, on a un tout autre binaire qui est capable, incapable. Donc, dans une logique de performance. Et là, l'homme pathologique d'aujourd'hui, c'est l'homme en panne, c'est la formule d'Alain Ehrenberg, qui n'arrive pas à suivre la cadence moderne, la performance contemporaine, et qui du coup se retrouve en panne. Et on voit à quel point on est sorti des interdits moraux structurants pré-années 60, et qu'on a complètement basculé dans la seule question de la quantité, de la performance. En entreprise, on a les KPIs, les Key Performance Indicators, les chiffres qui montrent qu'on arrive à suivre la cadence. Et on sent que là, on arrive à un stade où, en effet, quand c'est à peu près entre 20 et 25% selon les indicateurs des jeunes qui sont en dépression, c'est qu'on est sur un fait social total et une logique, disons, économique devenue folle à certains
1: égards. Donc des jeunes qui s'estiment en quelque sorte dépassés.
3: Oui, et d'ailleurs, je trouve que le terme en lui-même de dépasser est intéressant. Ça sous-entend une course. Qu'on est dépassé, c'est par quelqu'un. Donc on voit cette logique de rivalité qui a été souvent analysée comme l'un des contre-coups de l'égalisation. C'est-à-dire que quand vous n'avez plus des rôles fixes avec l'aristocratie, avec des noms de famille qui vous structurent dans la société, etc. Ouais. On égalise, mais du coup, la rivalité entre les individus s'accentue. Parce que pourtant, si, a priori, on est sur le même point de départ, la course devient beaucoup plus importante, en quelque sorte.
1: Mais ce qu'on vous entend dire, notamment sur la France, puisque là, on parle notamment des Français et des jeunes Français en particulier, est un peu surprenant, parce que d'habitude, on a tendance, par complexe, à se dire qu'en France, on avance un peu lentement, contrairement à des sociétés où la compétition est beaucoup plus forte, la concurrence entre les individus, je pense au Japon ou à la Corée du Sud, ça veut dire qu'on est dans le même cas qu'eux, en fait?
3: En tout cas, ce qui est souvent le cas, c'est que le monde anglophone, et particulièrement les États-Unis, annonce la couleur culturelle, et qu'ensuite, on a tendance à les suivre pour le meilleur et pour le pire. Pour ce qui est de la dépression, plutôt pour le pire, évidemment, mais que, en tout cas, on a du retard sur ces nations-là, mais on fait de notre mieux, si je puis dire, pour essayer de le combler.
1: Ouais. Donc on essaie de les rattraper.
2: Oui, alors on parle de la dépression, il y a un autre D qui s'impose dans cette génération Z, c'est la distance. On est dans un monde, dans une génération où la distance se fait avec tout. C'est une génération qui sort peu d'abord, chez qui la livraison à domicile est devenue le plaisir à renouveler. Une génération qui s'habille confortable, une génération qui parle moins au téléphone, qui préfère chatter sur des messageries, vous voyez.
1: Ou envoyer des vocaux.
2: Voilà, on voyait des vocaux. Donc, une génération où finalement se creuse une distance entre les êtres. Une génération qui a un rapport aussi distant avec le travail. Ça veut dire, pour rappel, qu'en 1990, 60% des sondés, je lisais dans votre livre, répondaient que le travail était très important dans leur vie. Et aujourd'hui, en 2022 pour être plus précis, seulement un Français sur quatre fait cette réponse. C'est-à-dire qu'il y a seulement pour un Français sur quatre, le travail est important. Donc, une génération qui se fréquente moins, finalement, une génération où la distance s'installe partout.
3: Oui, et ce qui est amusant, c'est que paradoxalement, c'est la génération du tutoiement. Donc, il sort d'absence de distance, on se rapproche, etc. Mais c'est une sorte de cache-sexe sur la réalité qui est que c'est une génération qui est en réalité, en effet, très distante. Et l'autre paradoxe, c'est que c'est justement la génération que l'on vante comme hyper connectée, qui, en tout cas, physiologiquement et physiquement, est très distante les unes des autres avec une atomisation sociale massive.
1: Donc, c'est une génération confinée, en quelque sorte.
3: Bah, en tout cas, je citais dans l'ouvrage une grosse méta-étude qui a été réalisée en 2018 sur de nombreux pays occidentaux qui montrait qu'on passait déjà 90% de notre temps en intérieur, ce qui était déjà inédit. Historiquement, je ne vois pas de comparaison possible. Et ça, c'était avant les confinements. Et évidemment, les confinements, là-dessus, ont été une rupture, si on veut, assez inédite, mais quand même le prolongement d'une tendance lourde qui est vers une plus grande sédentarité, ce qui défavorise l'apprentissage de la débrouillardise, parce que concrètement, la débrouillardise, elle s'apprend essentiellement en extérieur, et ce qui défavorise, évidemment, la création de véritables liens sociaux, physiques.
1: Alors, je précise qu'il y a deux ou trois personnes en régie, dans l'équipe de Sud Radio, qui se sentent visées en écoutant les constats sur leur propre génération, parce que nous n'en faisons pas forcément partie.
3: J'en suis voilà. Coupable comme eux, si on veut.
1: Exactement.
2: Moi, je suis génération X. Alors, et quand même, il y a une distance donc qui se crée entre les êtres, mais ça c'est aussi valable pour le sentiment amoureux, c'est-à-dire que aujourd'hui on se rencontre peut-être avec plus de, on se rencontre numériquement avec plus de facilité avec les applications, bien sûr, mais en revanche les contacts charnels, c'est compliqué. Et puis, ça s'accompagne aussi d'une manière générale, une démographie qui est en recul. Donc ça c'est peut-être la génération d'avant, mais enfin ça va pas aller en s'arrangeant.
3: Non,
2: en vous lisant.
3: Et à mon sens, c'est tout le problème du terme, d'ailleurs, qui est plutôt un anglicisme, sociabiliser, qu'on utilise souvent. C'est que typiquement pour ce qui est de lutter contre la dépression, entre sociabiliser, comme on dit, en face à face ou en virtuel, ça n'a rien à voir. C'est-à-dire que c'est ce qui est les trois meilleurs antidépresseurs naturels à ma connaissance sont sortir dehors, voir des gens, faire du sport. Donc si vous faites un foot en extérieur avec vos amis, vous avez déjà coché les trois cases à la fois, et tandis que nous on dit oui, c'est une génération très sociable, etc., parce qu'elle parle sur smartphone, mais ça n'a rien à voir psychologiquement avec les effets du face-à-face qui sont en effet très structurants et plus importants en l'occurrence.
1: Alors après, il y a aussi un paradoxe dans le constat que vous faites, c'est que on voit que peu de Français aujourd'hui placent le travail comme une valeur importante, et en même temps vous nous expliquez que cette génération souffre de la compétition entre les différents individus qui la composent, y compris dans le cadre du travail. Et donc j'ai envie de vous demander, s'ils s'en foutent de plus en plus du travail, pourquoi ils regrettent de ne pas arriver à travailler ?
3: Mais je pense que la comparaison se fait aussi dans d'autres domaines que le domaine économique. C'est souvent la comparaison sociale. C'est notamment là où c'est le plus tragique et le plus évident, la comparaison sociale entre jeunes femmes sur les réseaux sociaux liés à l'image. C'est-à-dire que concrètement, aujourd'hui, une jeune femme qui publie une photo d'elle sur les réseaux sociaux, elle peut en une heure avoir plus de retours critiques comme positifs sur son physique que son arrière-grand-mère sur toute sa vie. Et ça, évidemment, le cerveau particulièrement féminin, qui est très sensible à la question de la comparaison sociale, n'est pas câblé pour résister à ce torrent de retour sur son être.
1: Et qui est particulièrement déstabilisant pour n'importe qui, d'ailleurs.
3: Et particulièrement pour les jeunes femmes entre 11 et 13 ans.
1: Et on voit d'ailleurs une augmentation aussi de la chirurgie esthétique chez les hommes, ce qui veut dire que, pour le coup, ça touche les deux parties.
2: Alors, je voudrais voir si c'est lié, mais je voudrais revenir aussi sur le sentiment amoureux. L'adolescent, donc, dont on parle, puisqu'on parle de cette génération entre 13 et 30 ans, cet adolescent, il a aussi, puisqu'il va moins au contact de l'autre, il a des sentiments amoureux qui se concrétisent moins. Il y a parallèlement une vraie crise du genre, c'est-à-dire qu'on a beaucoup d'adolescents qui ne savent plus s'ils aiment ce qu'ils aiment et s'ils aiment plutôt de manière hétérosexuelle ou homosexuelle, voire bisexuelle. Bref, la crise du genre, est-ce qu'elle est liée à cette espèce de dématérialisation, cette distance qui se crée entre les êtres?
3: Je pense que c'est une hypothèse concevable. Ce qui pourrait étayer cette hypothèse, c'est que la vie numérique est par essence une vie très fluide et une vie dans laquelle on customise, comme on dit aujourd'hui, son personnage numérique. Et donc c'est très tentant de se dire, au même titre que mon avatar dans le jeu vidéo Fortnite, je peux le customiser sur ses cheveux, sa façon de s'habiller, de se percevoir soi-même comme un homme autoconstruit. Les Américains, c'est amusant d'ailleurs de voir que la nation du self-made man, les États-Unis, sont aussi la nation qui a le plus de mal à arrêter les self-made women, c'est-à-dire ceux qui transitionnent sur la question de la transition de genre. Donc je pense qu'il y a un constructivisme latent dans cette génération, l'idée qu'on peut, comme de la pâte à modeler, se remodeler et devenir ce que l'on veut.
1: En tout cas, choisir ce qu'on veut être.
3: Exactement.
1: Ou en tout cas, ce qu'on estime être.
2: Je voudrais quand même poursuivre un tout petit peu, parce que sur l'histoire des définitions de genre, on attribue aussi beaucoup de problèmes à ces problèmes de définition de genre à l'omniprésence des perturbateurs endocriniens. En gros, c'est ce qui perturbe votre hypophyse dans la fabrication des hormones, etc. Alors tout ça, est-ce que c'est finalement une raison biologique ou une raison numérique? C'est l'ensemble de tout ça. En tout cas, on touche du doigt ce qui semble être une des caractéristiques de la génération Z, c'est-à-dire cette difficulté à se genrer.
3: Oui, alors sur l'hypothèse des perturbateurs endocriniens, ça, je n'ai pas travaillé cette hypothèse-là. Par contre, ce que l'on voit, et ce qui est malheureusement assez rarement souligné, c'est que d'un côté, il y a un lien causal assez établi dans la littérature scientifique entre l'usage massif des réseaux sociaux liés à l'image, donc encore une fois, TikTok, Snapchat, Instagram, qui génère des troubles liés au corps. Or, la grande vague transidentitaire, donc de transition de genre, elle date à peu près du même moment que la grande hausse de l'anorexie, de la boulimie et de l'automutilation, et donc des troubles liés au corps. Et donc dans les deux cas, fondamentalement, c'est essentiellement un public de jeunes femmes, donc on voit que ça touche la même sociologie, et que dans les deux cas, c'est le corps qui est perçu comme responsable de son mal-être et comme obstacle à surmonter ou à customiser, à changer pour atteindre l'accomplissement de soi dans un second temps derrière.
1: D'où la formule revenue souvent, je suis né dans le mauvais corps, par exemple, dans l'espèce.
3: En un mot, la formule être mal dans sa peau résume bien ce double mouvement.
1: Mmh. On n'a pas attendu la génération Z pour être parfois mal dans notre peau, quand même. Mais je pense que la génération X était
3: d'accord. Mais pas dans la même
1: ampleur. C'est vrai aussi, vous avez raison. Alors, qu'est-ce qui peut causer justement ce malaise ambiant au sein de la génération Z? On va en parler dans un instant parce qu'un certain nombre de choses ont changé, bouleversement technologique, vous l'avez dit, surabondance des écrans, omniprésence de l'image aussi, quelques nouvelles idéologies par exemple, le wokisme, on n'en a pas encore parlé, parlons-en dans un instant. Qu'est-ce qui fait que ça ne va pas ou en tout cas que ça a changé? À tout de suite sur Sud Radio avec notre invité Pierre Valentin pour son livre Malaise dans la génération Z, c'est chez Gallimard.
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1: Pourquoi la génération Z, c'est-à-dire celle de nos ados, ne va pas bien? On en parle avec notre invité Pierre Valentin pour son livre « Malaise dans la génération Z » publié chez Gallimard. Nous sommes toujours avec Stéphane Simon. Revenons un petit peu sur ce qui a changé pour cette génération, parce que les bouleversements sociologiques, politiques par moment et technologiques ont été nombreux. Par quoi vous la caractérisez, en tout cas par quel changement vous la caractérisez le plus cette génération ?
2: Le smartphone pour tous, qui est un moment culturel. Il y a beaucoup de choses en réalité qui se jouent sur une tranche de quelques années, qui a été 2010-2015. Où là c'est à la fois l'avènement de l'idéologie woke, dont on reparlera peut-être, c'est à la fois le smartphone pour tous qui se massifie, c'est un moment de grande individualisation culturelle.
1: Mais pourtant, on a tous un smartphone, qu'on soit X, Y, Z ou ABC.
2: Mais on ne l'a pas reçu au même âge. Le premier, pour moi, l'élément déterminant est là. Qu'on reçoive son smartphone à 5 ans ou à 50 ans, l'effet sur le cerveau n'est pas le même. Et là-dessus, ce que je trouve intéressant, c'est que moi j'ai voulu éviter la thèse du Facebook émissaire, qui consiste à dire que tout est de la faute des réseaux sociaux. Les réseaux sociaux jouent un grand rôle, mais ne jouent pas le seul rôle. Et même pour ceux qui voudraient dire c'est de la faute des écrans, il faut quand même expliquer pourquoi est-ce que les différentes nations n'ont pas le même âge du premier téléphone, n'ont pas les mêmes permissions, n'ont pas le même rapport aux écrans. Et là-dessus, juste une comparaison entre deux chiffres très éclairants à mon sens. Les 0 à 3 ans français qui ont leur propre tablette, c'est 15% de la population. Les 0 à 2 ans américains qui ont leur propre tablette, c'est 40%. Donc vous voyez là-dessus, les tablettes sont a priori aussi disponibles des deux côtés de l'Atlantique, mais c'est un choix culturel, c'est une vision de la vie en commun, c'est une vision de l'éducation qui joue culturellement dans ce choix-là.
1: Sauf que des psychologues très confirmés sur ce sujet expliquent qu'il est particulièrement dangereux de donner un écran à un enfant en bas âge dès le début.
3: Et c'est ça que je voulais rappeler. Dans votre livre, vous dites un consensus fait des réseaux sociaux, des écrans et du numérique la principale cause de la santé, de la crise de la santé mentale. En fait, c'est la massification de la crise de la santé mentale en France, c'est concomitant de cette génération smartphone. Mais un chiffre nous éclaire encore plus, c'est entre 86 et 2006, au Royaume-Uni par exemple, c'est deux fois plus de jeunes qui ont des symptômes de dépression et d'anxiété. C'est clair, il y a des courbes qui sont parallèles, massification du smartphone, multiplication par deux des problèmes de santé mentale.
2: Oui, alors en l'occurrence, dans le chiffre que vous donnez de 86 à 2006, justement, c'est un peu avant l'avènement des réseaux sociaux. Mais c'est pour montrer que ça s'inscrit dans un temps long et même dans un temps très long. J'avais dit au début d'émission que chaque génération du XXe siècle aux États-Unis a une trajectoire dépressive supérieure à la précédente. Et c'est là où je pense qu'il faut réencastrer la question technologique dans la question culturelle, qui est l'individualisation de la modernité et la modernité tardive à favoriser l'atomisation sociale, l'isolement objectif.
1: Couper le lien social avec les uns et les autres, fermer les bistrots par exemple et ce genre de choses.
2: Exactement, et la mondialisation là-dessus a joué, la désertification rurale, c'est-à-dire que la fermeture d'un bistrot dans une zone assez peu densément peuplée, c'est souvent le dernier lien social qui saute. On disait que le zinc était le comptoir du peuple. Eh bien, c'est des choses qui se détricotent dans la durée.
1: Sachant que les fermetures de bistrots dans les zones rurales sont souvent, malheureusement, dans des zones où il y a déjà plus de jeunes, parce qu'ils vont travailler ailleurs.
2: Absolument.
1: Et le vieillissement de la population est important. Il y a un terme sur lequel j'aimerais qu'on revienne aussi, c'est la pathologisation. J'essaie de le dire, même si c'est un néologisme, sans trébucher. Vous dites que cette génération a tendance à médicaliser tous ses problèmes. Si une personne se comporte mal, elle est toxique, ce qui en quelque sorte est un terme presque médical.
2: Chimique,
1: en tout cas. Pourquoi on cherche une cause médicale plus qu'avant ?
2: Parce que je pense que nous avons perdu confiance dans nos termes moraux. C'est-à-dire que toxique, quel était son ancêtre fonctionnel ? On aurait dit vicieux, immoral ou quelque chose de cet ordre-là pour décrire un supérieur hiérarchique. Pervers aussi. Mais pervers est déjà quasiment psychologique.
1: Pervers narcissique, par
2: c'est
1: exemple.
2: C'est ça, exactement. Et on peut parler de haut potentiel intellectuel, HPI, traumatisme. Il y en a plein comme ça. J'en ai listé dans l'ouvrage.
1: Sauf que est-ce qu'on trouve plus de malaise parce qu'on en cherche davantage ou est-ce qu'au contraire il y en a plus parce que ça va pas bien?
2: La hausse des troubles pour le coup est objectivable et pas uniquement basée sur du déclaratif. On a parlé des hospitalisations en psychiatrie. Mais par contre, je pense qu'en effet qu'on se fourvoie à vouloir réduire la crise civique à une crise chimique. C'est-à-dire que les causes que je donne là sont culturelles, morales, existentielles, etc.
1: Et pourtant, il y a deux ou trois effets de mode, parce que j'en ai traversé deux ou trois. Quand j'étais môme, on cherchait des surdoués. Ensuite, on a cherché des hyperactifs. Aujourd'hui, on vous parle de personnes qui ont un trouble de l'attention avec ou sans hyperactivité. Ça veut dire que malgré tout, la recherche devient de plus en plus fine.
2: Absolument.
1: Et ça repose pas sur rien, ce que je veux dire.
2: Non. Il y a en effet des effets de contagion sociale, des effets d'imitation, des effets de mode. Notamment aux États-Unis, il y a deux fois plus de TDAH, donc troubles de la turbulence avec ou sans hyperactivité.
1: Troubles de l'attention avec ou sans hyperactivité.
2: Ce qu'on appelait jadis les enfants turbulents. Et il y en a deux fois plus que dans les pays comparables. Donc on voit comme ça.
1: Mais c'est parce qu'on en cherche davantage.
2: C'est notamment parce qu'on en cherche davantage.
1: Est-ce que ça veut pas dire aussi qu'il y avait des gosses qui allaient pas bien avant ou qui avaient un trouble qui était un peu décalé auparavant, mais qu'on s'en foutait complètement parce qu'on considérait que c'était juste des sales gosses?
2: Alors, c'est concevable, néanmoins, on note dans le contexte américain qu'il y a une très forte surreprésentation des enfants diagnostiqués TDAH qui grandissent dans ce qu'on appelle bureaucratiquement des familles monoparentales, ce qui 80% du temps signifie un enfant qui a grandi sans père. Et donc là, on voit comment la déstructuration de la matrice familiale et la disparition de la figure du père peut favoriser aussi ça. Parce que juste sur ça, je trouve ça intéressant. Ça permet de relier le symbolique et le culturel et le psychique en une seule analyse.
1: Exactement.
2: Le père a la fonction paternelle, a plusieurs fonctions, parmi lesquelles celle de l'interdit, de la limite et du non. Et un enfant qui grandit sans ce cadre de limite, notamment les jeunes garçons, qui peuvent être en moyenne plus turbulents que les jeunes filles, eh bien, qui grandissent sans ça, vont grossir les rangs des TDAH plus facilement que les autres. Donc, on voit comment c'est sans doute légitime dans certains cas, mais qu'en tout cas, il y a des tendances culturelles derrière ça.
1: Exactement.
3: Alors, il y a autre chose, au-delà du smartphone ou de la culture thérapeutique, on va dire. Il y a ce que vous pouvez appeler l'enfant surprotégé aussi, qui est assez nouveau dans cette génération. Un petit chiffre suffit à illustrer le propos. En 1970, 80% des élèves de CE2 vont seuls à l'école. Aujourd'hui, 97% des élèves du primaire vont accompagnés de leurs parents à l'école. Et 70% des élèves vont accompagner au collège. Donc on est passé dans un monde où finalement l'autonomie de l'enfant fait peur, on surprotège les petits et on les accompagne tout le temps. Enfin bref, on est dans une espèce de culture de surprotection qui doit être préjudiciable à l'enfant.
2: Qu'il l'est complètement. Le temps et l'espace de jeu sans supervision, ces dernières décennies, s'est effondré en Occident. Ça a commencé dans les années 80-90 aux États-Unis. Et d'ailleurs, à un moment où l'insécurité s'effondrait dans les grandes villes américaines, donc ça n'est pas d'abord corrélé à la question de l'insécurité, c'est ce qu'on entend souvent. En France, c'est vrai qu'il y a une hausse récente et massive de l'insécurité, mais la surprotection a démarré avant. Donc ça ne s'explique pas simplement par ça.
1: Sauf qu'on a été marqué par d'autres phénomènes. Par exemple, moi je suis de la génération où on a tous vu, par exemple, le portrait d'Estelle Mouzin. On a tous vu aussi le portrait de celle qui avait disparu à Agen.
2: Et le petit Grégory derrière, ensuite, et des grands effets culturels.

0: Racisme pour vous, ça c'est important qu'on définisse le terme.
1: Bien sûr, alors c'était l'objet du précédent ouvrage, dont celui-ci est une sorte de suite. Le précédent analysait une idéologie, celle-ci analyse une génération. Le wokisme, tel que je l'avais défini dans Comprendre la révolution woke, est pour moi une idéologie qui perçoit des structures systémiques négatives, donc ça peut être le capitalisme, le racisme, le patriarcat, etc., qui seraient la cause du mal-être des individus. Il y a une branche dans le genre plus fluide, on en a parlé tout à l'heure, le fait de s'autodéfinir bisexuel, transgenre, etc. Et il y a une branche plus rigide qui parle de race, pour le coup, où là, il y a des blancs et des noirs, il y a des catégories très binaires. Et il y a systématiquement une culpabilisation de ceux qui sont décrits comme dominants et un encouragement à la fierté pour ceux qui sont décrits comme dominés, et jamais dans l'autre sens. Donc moi, c'est comme ça que je définis le wokisme.
0: Et du coup, cette définition s'applique beaucoup plus à cette génération qu'aux précédentes.
1: Oui, et je pense d'ailleurs que... alors déjà, ce n'est pas toute la génération, évidemment.
0: Rien de ce qu'on a dit, d'ailleurs, ne s'applique à l'ensemble
1: absolument
0: de la génération.
1: Mais néanmoins, c'est là où je m'inquiète un peu de ceux qui crient « Cocorico » ou « God bless America » pour les Américains un peu rapidement vis-à-vis de la question du reflux possible du wokisme. Mm-hmm. C'est que je pense qu'il y a eu, en effet, ces dernières années, une critique du wokisme beaucoup plus forte chez les plus de 35 ans, ce qui a participé à un effet culturel assez massif. Mais néanmoins, il n'en reste pas moins que chez les moins de 35 ans, c'est beaucoup plus présent que chez les plus de 65 ans. Mmh. Donc par définition, je pense que c'est aussi une question de génération et que ça va continuer à progresser. Et dans le contexte universitaire, ça progresse de plus belle aux États-Unis comme en France. Mmh. Et donc, vu que l'université a quand même de l'influence un petit peu sur la société, on peut imaginer que ça continue à jouer.
2: Il y a quelque chose d'intéressant dans ce que vous écrivez, c'est que vous écrivez que les jeunes, on va dire progressistes ou wokistes, sont plus affectés par la crise de la santé mentale que les jeunes conservateurs. Autrement dit, moi, j'ai lu dans votre livre que, pour sa santé mentale, il vaut mieux être jeune conservateur que jeune progressiste.
1: Alors,
2: vous nous l'expliquez, parce que là, je l'ai fait à gros traits.
1: Bien sûr. Je commencerai par deux nuances et ensuite j'expliquerai. Première nuance, ça date, encore une fois, du début de la décennie 2010. On y revient toujours. Le clivage très progressiste, très conservateur dans les sondages américains ne permettent pas de prédire chez les plus de 35 ans l'état de leur santé mentale. C'est que chez les jeunes. Et ensuite, malheureusement, je le regrette, l'état de la recherche française ne nous permet pas de l'affirmer en France. C'est le cas aux États-Unis, et dans une moindre mesure, il y a quelques travaux quand même dans le contexte britannique. Pourquoi ? Alors, il y a plusieurs hypothèses. On a déjà dit que c'était une génération qui avait une sociabilité réelle plus faible. Si en plus de ça, vous avez un sectarisme idéologique très prononcé qui vous pousse à couper les ponts avec vos parents, vos proches, vos amis, pour des raisons d'impureté idéologique, eh bien mécaniquement, si vous n'aviez que 4 amis, là, votre père au même âge en avait 8, si en plus vous en sacrifiez 2 pour des raisons idéologiques, je cite le chiffre que 45% des zoomers progressistes américains sont prêts à couper des ponts avec des proches pour des raisons idéologiques. Chez leurs homologues zoomers modérés et conservateurs, on divise quasiment par deux, on n'est que à 24%.
0: Donc ça isole.
1: Ça isole.
0: Et ça entraîne un phénomène sectaire,
2: c'est
0: en
2: intéressant,
0: tout cas.
2: Hein, que le wokisme isole, c'est assez nouveau comme théorie.
0: En tout cas, une certaine forme du wokisme, et notamment aux États-Unis, il faudra suivre effectivement le phénomène. Bon, on va se retrouver dans un instant, en tout cas, Pierre Valentin, toujours pour décrypter le malaise de votre génération, la génération Z. Je rappelle que votre livre est publié chez Gallimard et vous allez nous expliquer pourquoi, après ce sombre tableau dont on a parlé pendant 3 quarts d'heure, vous êtes quand même pas désespéré et vous pensez que cette génération n'est pas complètement foutue. À tout de suite sur Sud Radio.
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1: Nous sommes toujours avec Stéphane Simon et notre invité Pierre Valentin pour son livre « Malaise dans la génération Z » publié chez Gallimard. Pourquoi cette génération, les zoomers en quelque sorte, les ados en tout cas, sont plus dépressifs que les autres? Ça se mesure, ça se constate. Vont plus à l'hôpital psychiatrique que les autres. Ça se mesure, ça se constate. Pourquoi cette génération sent que sa vie est un peu plus vide de sens que celle des précédentes? On en parle avec notre invité Pierre Valentin, mais avant ça, j'ai une question, Pierre Valentin. Vous êtes de la génération Z. Vous faites un livre pour nous dire que cette génération va très mal, qu'elle pathologise à peu près tout, qu'elle a pas le moral, qu'elle est dépressive, qu'elle va à l'hôpital. Comment ça va?
2: Moi, ça va pas mal.
1: Comment ça se fait que vous, ça va pas mal, alors qu'autant des membres de votre génération ne vont pas bien?
2: Bah, écoutez, ça, c'est difficile d'y répondre. Alors, ce qui est sûr, c'est que on a parlé de la crise de l'engagement. S'engager à écrire un livre est une forme d'engagement. Par ailleurs, je suis marié et j'ai deux filles. Ça, c'est des formes d'engagement assez rares en réalité. Je le dis sans
1: mais fanfaronner. C'est jeune,
2: mais oui, c'est ça. Pour 28 ans, c'est jeune. Aujourd'hui, ça l'était pas il y a pas si longtemps. Et donc, l'engagement protège. Pour vous donner un exemple, là, je suis, vous l'avez sans doute remarqué, dans une phase de promotion, et c'est une phase qui est extraordinairement narcissique. On vous tend un micro pour vous dire, ah, vous êtes absolument génial, dites-nous ce que vous avez à dire, et ça peut avoir plein d'effets assez péjoratifs et négatifs sur, en réalité, sur le cerveau.
1: Mais quand on est toxique, pour reprendre un de vos termes.
2: Mais pendant cette période, quand on est obligé une fois de temps à autre de changer une couche, ça oblige à une sorte de décentrage, même minimal.
1: On descend sur terre.
2: Voilà.
1: Et c'est ce que vous ferez ce soir en rentrant chez vous.
2: Certainement, absolument. Je n'y manquerai pas. C'est enregistré.
1: Stéphane Simon.
3: On n'a pas parlé de la cause du Covid aussi, quand même. Faut en dire un tout petit mot, parce que c'est vrai que ça a été un accélérateur, ou un révélateur, en tout cas, des problématiques de santé mentale de cette génération. Pourquoi est-ce que ce confinement a été si préjudiciable pour cette génération?
2: Il faut se souvenir, me semble-t-il, du slogan gouvernemental qui est « Sauver des vies, restez chez vous ». Si on l'extrait du contexte pathologique qui était celui de l'époque, c'est quand même un slogan non nul. C'est-à-dire que pour la première fois, le citoyen vertueux devenait celui qui choisissait volontairement de s'isoler des autres. C'était une période pendant 2 ans où tout contact pouvait être un cas contact, où le proche l'était toujours trop, ça culturellement, il est évident que quand on sort de ça sur 2 ans, on n'en sort pas d'un claquement de doigts, ça laisse des traces. Et je pense que beaucoup de gens se sont rendus compte à ce moment-là qu'avec la livraison à domicile, qu'avec la hausse du télétravail à l'époque, la vie intégralement vécue chez soi pouvait être à peu près jouable. Et que la sortie devenait un peu facultative, ce qui là aussi est assez inédit dans l'histoire de l'humanité.
1: Et c'est vrai que c'est un peu moins fatigant de travailler chez soi quand on n'a pas, par exemple, 2 filles en bas âge. Ça, c'est aussi quelque chose qui s'est constaté. Autre aspect qui est important malgré tout, c'est que vous ne désespérez pas de votre génération. Vous estimez qu'il y a 2 ou 3 moyens de la sortir de son malaise. Alors, je vais un peu caricaturer votre analyse, mais pour que vous puissiez y répondre. Est-ce que vous pensez que c'est parce que votre génération vote de plus en plus à droite et sera de plus en plus réac qu'elle finira par s'en sortir?
2: Non, ce serait trop deux-dimensionnel pour le coup. Ce que je dirais, c'est que vu que l'engagement, quel qu'il soit, politique ou autre d'ailleurs, se raréfie dans ma génération, ça crée par effet miroir une sorte de fascination pour ceux qui s'engagent. C'est-à-dire que du coup, on se dit, mais qu'est-ce que sont que ces ovnis culturels?
1: Ces insoumis, ces militants.
2: C'est ça. Ou de la même façon, même le prêtre visible en soutane dans l'espace public, on se dit, mais c'est quelqu'un qui s'engageait toute sa vie, mais pourquoi? C'est incompréhensible. Donc il y a quand même des phénomènes de fascination pour ceux qui s'engagent. On peut citer là-dessus le youtubeur Inoxtag qui avait gravi l'Everest et que ça avait captivé une grosse part d'attention. Donc on voit comme ça comment il y a des virtualités culturelles qui s'ouvrent, des potentialités sur la question de l'engagement qui peut fasciner aussi cette génération.
1: On est fasciné par des influenceurs en
2: qui s'engagent dans certains cas et qui suscitent l'admiration et la fascination d'une génération qui s'engage moins.
1: Stéphane Simon.
3: Est-ce que on peut pas aussi tout simplement recommander à cette génération qui a de la peine à considérer le travail comme étant important? Je rappelle tout à l'heure qu'on disait que 1/4 seulement de cette génération pense que le travail est quelque chose de structurant. Est-ce qu'on peut pas leur conseiller de travailler plus pour vivre mieux?
2: Alors oui, la difficulté de ça, c'est que il faut du travail qui a du sens, et ça n'est pas toujours évident à trouver aujourd'hui. Et ensuite, il y a une tendance très lourde pour le coup du dernier demi-siècle, qui est un de travailler moins en nombre d'heures. Je donne des chiffres là-dessus.
1: Et de plus en plus tard aussi.
2: De se mettre au travail de plus en plus tard. Vous avez raison, la massification des études supérieures et On voit des revendications vers la semaine de 4 jours. Donc là aussi, on voit que c'est une tendance lourde vers le fait de moins travailler. On voit la revendication, particulièrement dans le contexte américain, vers une sorte de formule de revenu universel, donc quasiment l'abolition du travail via une étatisation de ses revenus. Et donc, aller à l'encontre de ça, je pense que c'est possible. Je pense qu'il faut en effet les encourager à sortir de chez eux, à s'engager et à travailler de différentes façons. Mais encore faut-il qu'il y ait une capacité à se projeter économiquement dans la durée. Et on voit qu'avec l'intelligence artificielle, qui fait qu'on a quasiment envie de dire qu'on ne sait pas forcément quel métier existera dans 6 mois, la capacité à s'imaginer à faire 30 ans de carrière dans une même entreprise est fortement fragilisée par ça aussi.
3: On n'a même plus envie, d'ailleurs. Aujourd'hui, il y a de moins en moins de gens qui ont envie d'avoir un emploi à vie, toujours au même bureau, toujours à la même adresse.
2: Absolument, et même beaucoup de jeunes de ma génération qui refusent des promotions. On n'a pas vu souvent par ailleurs. La promotion, c'est quoi? Vous serez mieux payé, vous aurez un rôle plus important, mais des engagements supérieurs.
3: Ah oui.
2: Et la dernière partie, c'est la partie qui coince, où certains jeunes préfèrent flotter dans leur poste plutôt que de basculer à l'hierarchie supérieure.
3: On veut rester dans une forme de zone de confort, en quelque sorte.
2: Ouais.
3: Alors, pour sauver cette génération Z de l'individualisme, hein, parce que ça, vous en parlez beaucoup dans votre livre, c'est une génération... Alors déjà, notre génération était très individualiste, mais là, ça s'est accru.
4: Vous parlez pour la vôtre, mon cher Stéphane.
3: Oui, bien. Bien sûr.
2: C'est une tendance lourde. Oui.
3: C'est une tendance lourde. Pour sauver cette génération de l'individualisme qui conduit quelque part à cette dépression, il semble, pour moi, assez évident qu'il faudrait recréer quand même le sentiment d'appartenance à quelque chose aussi.
2: Oui.
3: Est-ce que travailler ensemble à faire nation, ce serait pas une bonne idée?
2: Si, je pense que si. Et je pense que l'échelon national a encore une pertinence assez importante. Et d'ailleurs, il y a eu une sorte de faux diagnostic qui a été fait. Dans notre conception de l'universalisme, on a vu les échelons intermédiaires entre l'individu et le monde comme des obstacles. Mais en réalité, on a défait la nation et on n'a pas eu un règne d'individus éclairés. On a eu le règne du tribalisme, qui est plutôt une espèce d'échelon intermédiaire entre l'individu et la nation. C'est le règne de la tribu dans lequel... il y a des phénomènes grégaires très puissants. Et en effet, l'échelon national ne nie pas l'échelon individuel, simplement lui permet de s'épanouir en réalité.
3: Ouais, lui donne un cadre.
2: C'est ça.
3: Ouais. C'est une constante. Hein, dans votre livre, on sent bien que vous expliquez quand même que le malaise, ça vient du délitement du cadre. Il n'y a plus de cadre. On a remis en cause la figure de l'autorité paternelle, on a remis en cause l'omnipotence de l'Église, on a, à force de détricoter tout ce qui encadrait, mais à force de détricoter tout ce qui encadrait, on se rend compte qu'on est plutôt malheureux parce qu'on ne sait pas quoi faire, on ne sait pas où s'inscrire, on ne sait pas où s'épanouir.
4: Sauf que quelle piste concrète vous pourriez proposer? Parce qu'on se dit rétablir le sens de l'autorité par exemple ou de la valeur travail, c'est un mot assez vague en quelque sorte, mais ça ne se décrète pas.
2: Non, ça ne se décrète pas. Ce que je dirais simplement sur la question du délitement de l'autorité paternelle, c'est qu'il n'y a jamais durablement de vacances de l'autorité, qu'elle finit toujours par revenir d'une façon ou d'une autre, et que plus on laisse la situation à la fois sur le plan sécuritaire en France et sur le plan moral continuer dans un chaos constant et permanent, à chaque match de foot, là, pour raccrocher avec le sujet du début, eh bien, le retour du bâton promet d'être de plus en plus autoritaire. Et on voit des sondages là-dessus. Quand on demande aux Français, est-ce que vous seriez prêt qu'un militaire prenne le pouvoir en suspendant les libertés individuelles, etc., qu'on envoie l'armée dans les banlieues, etc. Là, on a des sondages de plus en plus favorables à ce genre de choses. Et pour le formuler en un mot, on ne pourra pas se permettre longtemps la permissivité, parce que plus on laisse la situation pourrir, plus il y aura cette soif d'une surcorrection autoritaire qui pourrait être très dangereuse.
4: En gros, vous croyez ou vous craignez même qu'on file tout droit vers une dictature à terme?
2: Alors, c'est pas vraiment moi qui le dis, c'est Hannah Arendt. Quand elle analyse la question du totalitarisme, elle fait le lien entre ce qu'elle appelle la désolation, donc l'isolement, l'atomisation sociale, etc., avec une soif de surcorrection. C'est-à-dire qu'on est complètement divisé, chaos, etc. On voit l'éloge de la diversité aujourd'hui encore, qui est un peu l'antithèse du totalitarisme dans notre esprit, mais qui en réalité peut favoriser ce retour à un ordre qui pourrait, pour le coup, pour mobiliser un terme galvaudé dans l'espace public, être réellement fasciste, et qui est cette soif-là de surcorrection.
4: Et donc cette génération Z, pour le coup, elle-même, que vous avez qualifiée de largement wokiste en tout cas, pourrait paradoxalement donner naissance à un régime fasciste à terme.
2: En tout cas, à minima d'une étatisation qui progresse. Je parle là-dessus dans la génération d'une génération Z, d'une génération asocialiste, au sens asocial et donc étatiste, parce que c'est l'État qui vient suppléer aux solidarités horizontales, organiques, qui existaient par le passé. Et peut-être, en effet... à quelque chose de plus radical encore. Et pour le coup, il y a des parallèles historiques, encore une fois. C'est-à-dire que Napoléon, qui est quand même assez vertical et certains diraient tyrannique ou proto-totalitaire, arrive après l'anarchie terrible de la Révolution française. De la même façon, les SS prennent le pouvoir sur les SA dans le contexte d'une orgie. Je trouve que le symbole est assez fort. C'est-à-dire qu'on a quelque chose de sexuellement débridé, etc.
4: La nuit des longs couteaux.
2: La nuit des longs couteaux, les SS prennent le pouvoir à ce moment-là. Et on voit comme ça des retours de balancier historique très rapides et puissants.
3: C'est pas nécessairement d'ailleurs fasciste, c'est simplement la question de l'autorité qui se pose. Parce que le fascisme, c'est une manifestation particulière, c'est l'Italie des années 30. Il faut pas utiliser.
4: Parlé de dictature.
3: C'est une petite pique que j'adresse à Jean-Marie, parce qu'on utilise trop ce terme de fascisme.
4: Je l'ai pas employé.
2: Je suis d'accord avec vous. C'est pour ça que j'espère et je mise sur un retour à, disons, une virilité apaisée, à une autorité sereine avec elle-même et pas à une surcorrection. Et d'ailleurs, là-dessus, je suis fasciné de voir. Il y a eu le phénomène du psychologue Jordan Peterson il y a à peu près 10 ans, qui était un phénomène de figure paternelle pour ceux qui n'en avaient pas eu, et qui a été traité sur le mode d'une figure fasciste, viriliste, masculiniste, qui n'était pas du tout son cas. Et quand est arrivé aujourd'hui plus récemment la figure de l'influenceur Andrew Tate, qui pour le coup est un proxénète complotiste, antisémite, etc., condamné ou en voie de condamnation,
3: largement viriliste.
2: Voilà. On a utilisé les mêmes mots pour le décrire. Donc, chez les jeunes hommes, il y a le phénomène de Pierre Leloup qui nous dit, celui d'avant, vous l'avez traité de fasciste, alors qu'il ne l'était pas. Donc, celui d'après,
4: Ça fait du deuxième,
2: Exactement. C'est pareil, si on traite François Bayrou de fasciste, le jour où on aura réellement quelqu'un de dictatorial, le terme aura perdu toute.
4: Une dictature avec François Bayrou au pouvoir, ce serait effectivement une drôle de dystopie. Merci, Pierre Valentin. Pourquoi nos jeunes ne vont pas bien et pourquoi ils iront peut-être pas mieux demain? C'est ce qu'en tout cas, on peut lire dans votre livre. Dans la génération Z, c'est publié chez Gallimard. À bientôt.
2: Merci beaucoup.
4: Merci à vous, Stéphane Simon. On vous retrouve dimanche prochain. C'était passionnant, je vous le confirme.
2: Merci pour l'invitation.
4: Quant à nous, je vous laisse en compagnie. Quant à vous, je vous laisse en compagnie de Laurent Permas, qui vous remontera le moral en vous expliquant que vous avez de la vie devant vous. C'est juste après les informations. À tout de suite et surtout bon dimanche.
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1: Bonjour, bonjour à toutes et à tous et bienvenue sur Sud Radio. Bah oui, ça y est, c'est le direct qui démarre avec le petit matin. Il est 4h56, j'espère que vous allez bien, que vous êtes en pleine forme, vous avez pu profiter du week-end. Bah voilà, je sais pas, pour sortir un petit peu. Alors il fait chaud, mais bon, on se prive pas de sortir un petit peu, d'être en terrasse. Pourquoi pas? En tout cas, bah on est ensemble jusqu'à 7h pour débuter cette journée avec toute l'équipe qui est là, au complet, avec nous. Laurie Leclerc pour les infos dans quelques instants. Ce sera à 5h. On va revenir bien évidemment sur ces incendies. Ces feux de forêt qui sont en cours, notamment dans les Pyrénées-Orientales, avec des conséquences très concrètes pour le Tour de France. Laurie nous expliquera tout cela dans un instant. Et puis avant cela, l'horoscope avec Camille, la météo en compagnie de Rémi André avec un nouvel épisode caniculaire qui arrive. Certains départements en vigilance orange, notamment sur la façade atlantique entre La Rochelle et puis les Pyrénées, puis également de l'autre côté sur le pourtour méditerranéen. C'est ce que nous dira Rémi, et puis à la réalisation de cette émission ce matin, c'est pas John Rakotozafi, c'est quelqu'un de... C'est Maxime Senna. Bonjour Maxime.
2: Bonjour Benjamin, bonjour à tous.
1: Comment ça va?
2: Ça va. Nuit très courte, nuit américaine.
1: Alors, pour le football ou...
2: Effectivement.
1: Vous avez regardé les matchs?
2: Il n'y a pas d'élection aux États-Unis, je crois.
1: Ouais, vous avez regardé un petit peu les matchs du coup?
2: J'ai regardé tous les matchs et il y en a un qui se termine d'ailleurs.
1: C'est Mexique, Angleterre. Pour l'instant, les Anglais qui mènent 3-2, 10 contre 11.
2: Exactement.
1: On joue les prolongations, c'est ça?
2: Dans le temps additionnel, il reste 6 minutes là.
1: Bah oui, pardon, pas de prolongation, temps additionnel, prolongation, c'est si le Mexique égalise 11 minutes de temps additionnel, rien que ça. Bon, on verra en tout cas ce que ça donne. Maxime, je vous laisse, tenez, c'est votre petit matin, je vous laisse le lancer.
2: Allez, c'est parti.
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1: Bah oui, c'est parti avec vous Camille pour l'horoscope. Bonjour.
3: Bonjour à tous. Les béliers, une conversation pourrait débloquer une situation qui stagnait depuis un moment. Les taureaux, votre énergie est bien présente, mais vous gagnerez à privilégier la stratégie plutôt que la précipitation. Quant à vous, les gémeaux, vous saurez trouver les mots justes pour convaincre ou pour séduire aujourd'hui. Les cancers, l'accent est mis sur vos émotions et votre bien-être. Vous pourriez éprouver le besoin de vous recentrer sur vos priorités. Les lions, une attention toute particulière de la part d'un proche réchauffera votre cœur. Quant à vous les vierges, vous rayonnez naturellement aujourd'hui. Votre confiance attire les opportunités et les soutiens. Les balances, les relations sont favorisées et une réconciliation pourrait avoir lieu. Les scorpions, une décision importante pourrait se présenter. Prenez le temps d'analyser tous les éléments. Quant à vous, les sagittaires, vous pourriez recevoir une proposition intéressante ou encore découvrir une perspective inattendue. Les capricornes, une reconnaissance ou une avancée concrète est envisageable. N'oubliez pas de vous accorder également un petit moment de détente, les Capricornes. Du côté des Verseaux, les rencontres et les échanges favorisent l'émergence de nouvelles idées inspirantes aujourd'hui. Et puis enfin, chers poissons, une atmosphère douce et bienveillante entoure vos relations. Je vous souhaite à tous une très belle journée et un très bon début de semaine.
1: Merci beaucoup Camille.
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1: Allez, la météo, c'est avec vous Rémi André. Quel temps en ce lundi 6 juillet, mon cher Rémi? Bonjour.
4: Bonjour à tous, bonjour à toutes. Et bien voilà, une nouvelle journée sous la canicule. Nous avons pour l'instant toujours ces 7 départements du Languedoc-Roussillon et une partie de la Basse-Vallée du Rhône. Mais ensuite, à partir de midi, nous verrons 10 départements supplémentaires arriver par la Nouvelle-Aquitaine jusque vers la Vendée. 17 départements en tout, donc sur la canicule pour ce soir. Vigilance orange avec des températures qui, certes, ce matin se sont un petit peu rafraîchies. On respire un petit peu, mais vers la Méditerranée, les températures sont toujours voisines de 24 à 25 degrés. On a ensuite dans la journée des valeurs qui atteindront près de la Manche 24 à 29 degrés. Vous voyez, c'est encore en dessous des 30, mais ça se réchauffe. À Paris, on pourrait atteindre les 35 degrés. Marseille, 37 degrés, 36 pour Limoges. Et dans le sud-ouest, nous pourrions arriver jusqu'à 38 degrés à Bordeaux et Toulouse. Toujours 38 degrés à Perpignan et Montpellier. Donc une journée qui restera très chaude. C'est l'été certes, mais nous sommes vraiment en canicule. Et cela devrait durer une bonne partie de la semaine.
1: Vigilance donc. Merci beaucoup Rémi André. Je vous souhaite un très bon réveil. 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Il est 5h.
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1: Nous sommes le lundi 6 juillet. Aujourd'hui, le journal de 5 heures nous est présenté par Laurie Leclerc. Bonjour Laurie.
5: Bonjour Benjamin, bonjour à tous.
1: La France frappée par une vingtaine d'incendies en cours dans les Pyrénées-Orientales. Plus de 10 000 personnes sont appelées à évacuer. On y revient dès le début de votre journal, Laurie. Les autres titres de l'actualité.
5: On le disait avec Rémi André, hein, 16 départements vigilance canicule aujourd'hui à Paris. La Seine a ouvert à la baignade et les Parisiens sont nombreux à chercher la fraîcheur. En politique, Edouard Philippe a lancé officiellement sa campagne pour les présidentielles de 2027. Hier, il a dévoilé son slogan « Croire en nous ». Et puis, des millions d'euros de bijoux volés. C'est le musée Lalique en Alsace qui vient d'être victime d'un cambriolage 9 mois après le casse retentissant du Louvre.
1: Mais tout d'abord, les Pyrénées-Orientales frappées à leur tour par un incendie de grande ampleur qui a désormais parcouru quelques 4500 hectares.
5: Et les habitants de 26 communes sont appelés à évacuer selon la préfecture, soit 10 500 personnes dans les secteurs de Isle-sur-Tête, Boulternère ou encore Rodez, à une trentaine de kilomètres à l'ouest de Perpignan. Fabien Truffondier est habitant de Rodez. Il nous raconte le chaos qu'il a vécu avant de devoir quitter son domicile.
6: C'était l'apocalypse, vraiment. C'était irrespirable. Vous pouvez pas sortir, vous voyez plus rien, la montagne brûle dans tous les sens. De chez moi, on voit toute la montagne qui s'appelle Ropider, qui est dans la fumée embrasée. On voit bien les feux qui avancent de droite à gauche vers le barrage. On a des amis qui sont là, qui sont venus là parce qu'ils se sont fait évacuer, parce que c'est irrespirable en fait dans le village. Hein. Et je pense que les gens sont très stressés.
5: Et un incendie qui a sérieusement blessé un civil et un pompier à Trévillac. Un autre pompier a été plus légèrement blessé dans ce même incendie. Les entreprises du secteur sont appelées à libérer leurs employés sapeurs-pompiers volontaires pour venir en renfort. La troisième étape du Tour de France qui doit relier Granollers en Espagne aux Angles dans les Pyrénées-Orientales est maintenue, mais elle se fera sans caravane avec le public invité à ne pas venir assister au passage des coureurs. En tout, en France, ce sont actuellement une vingtaine de feux qui sont toujours en cours dans le Gard, notamment un incendie qui a détruit 540 hectares hier près de Lédenon a été fixé dans la soirée.
1: Et dans ce contexte, la France fait face à une nouvelle vague de chaleur. 16 départements sont aujourd'hui en vigilance orange canicule.
5: Et avec un passage dans la semaine à une nouvelle vigilance rouge qui n'est pas à exclure, plus de 40 degrés sont attendus par endroit. Et à Paris, pour se rafraîchir, ce sont 3 sites de baignade qui ont ouvert samedi dans la Seine, au quai de Grenelle, à Bercy et sur la plage de l'Hôtel de Ville. Et la surveillance est renforcée suite à 2 noyades survenues dans le canal Saint-Martin ces derniers jours, Quentin Barbazin.
7: 25 degrés dans l'eau, 31 dans l'air. Au quai de Grenelle, jusqu'à 200 personnes plongent en même temps. Corinne, maître nageuse, est obligée de faire passer les consignes de sécurité.
8: Pour la baignade, lorsque vous accompagnez vos petits-enfants ou vos enfants, il faut les accompagner dans l'eau également.
7: Ils sont 4 à surveiller en continu le bassin. Antoine redoute surtout un profil.
9: Ceux qui pensent être bons nageurs, c'est ceux qui vont foncer tête baissée et ils vont peut-être vite être immergés sans s'en rendre compte et c'est là où le drame peut arriver.
7: Chaque baigneur est équipé d'une bouée jaune. Elle permet de connaître le nombre de personnes dans l'eau, mais aussi de rassurer.
10: On est bien, Tour Eiffel, tout est beau et la bouée, je pense que c'est une sécurité pour si jamais les gens sont un peu trop audacieux, on peut s'accrocher.
7: Pour se baigner, il faut avoir 14 ans minimum, savoir nager et mesurer au moins 1m40. Basile Gazo, responsable sécurité sur le site de Bercy.
11: C'est obligatoire aujourd'hui. Tous les nageurs qui rentrent ici n'ont pas de test de nage. En revanche, ils ont une mise à l'eau accompagnée. Et ensuite, on vérifie s'ils sont capables d'être en aisance aquatique.
7: Face aux températures prévues ces prochains jours, la mairie de Paris va s'adapter. Stéphanie Le Guédard, adjointe à la jeunesse et au sport.
12: Ce week-end, on a vu qu'il y avait une forte affluence. Et là, on s'est un peu préparé pour les jours à venir à organiser éventuellement des rotations pour permettre au plus grand nombre de pouvoir rentrer sur les sites.
7: L'été dernier, 175 000 personnes s'étaient baignées dans la Seine.
5: Un reportage sur la radio de Quentin Barbaza.
1: La politique, la motion de censure déposée par les écologistes sera soumise au vote des députés aujourd'hui.
5: La déposée pour dénoncer l'inaction climatique du gouvernement, elle sera votée notamment par le premier secrétaire du Parti Socialiste, Olivier Faure, pour qui il faut envoyer un avertissement clair au gouvernement. Il pourrait ne pas être suivi par l'ensemble des députés PS, notamment François Hollande, qui s'est exprimé pour la stabilité et donc contre la censure. En tout cas, sans le soutien du Rassemblement National qui ne votera pas cette motion, elle n'a aucune chance d'être adoptée.
1: Édouard Philippe, pour sa part, a dévoilé hier son slogan de campagne lors de son premier grand meeting en vue de l'élection présidentielle.
5: Entre 3500 et 5000 personnes étaient réunies à l'Adidas Arena de Paris en soutien à l'ancien Premier ministre, un candidat donc à l'élection présidentielle de 2027. Édouard Philippe qui a dévoilé son slogan de campagne « Croire en nous », slogan qu'il a détaillé lors de son discours inaugural.
13: Elle commence dans un pays inquiet, en colère, fatigué de voir les problèmes s'accumuler sans que les solutions ne suivent. Un pays qui doute de lui bien souvent, qui doute de son école, de son État, de ses élites. Mais cette campagne, elle commence aussi dans un pays qui n'a pas renoncé. Un pays, le nôtre, qui a tout pour réussir. Un pays qui sait très bien, je le crois, que tout n'est pas perdu pour peu qu'on lui dise la vérité, qu'on lui montre la route et qu'on tienne enfin ce compromis.
5: Édouard Philippe qui a partagé son intention de remettre de l'ordre dans les affaires de la France. Ce sont ses propos. Il a promis notamment une refonte massive de l'école.
1: Et on y revient dans un instant après votre journal, Laurie, puisque ce sera l'un des débats du Grand Matin Week-end de Maxime Liédot qu'on réécoutera donc dans un instant sur Sud Radio. À Clermont-Ferrand, la police a ouvert le feu sur un homme qui a blessé plusieurs personnes au couteau.
5: L'homme a également agressé un policier avant d'être blessé par balle et arrêté. Il s'agit d'un Soudanais de 34 ans en situation irrégulière, déjà condamné par la justice pour outrage, rébellion, violence sur policiers et menace de mort. Il était également sous suivi psychiatrique. Aucun des trois blessés n'a alors son pronostic vital engagé. Il s'en est pris à son voisin et deux passants. En revanche, le pronostic vital du suspect est réservé.
1: Après le Louvre, un autre musée victime d'un cambriolage, plusieurs millions d'euros de bijoux ont été dérobés.
5: Et c'est le musée Lalique à Wingen-sur-Moder en Alsace qui a été la cible hier matin d'un cambriolage vers 5h30. Ce sont une vingtaine de bijoux qui ont été dérobés. Le préjudice est estimé à plusieurs millions d'euros, Mathéo Lamblot.
14: Tout commence à 5h30 du matin. Des malfaiteurs s'introduisent dans le musée et se dirigent directement vers la salle des bijoux. Une vingtaine de pièces sont dérobées pour un préjudice estimé à près de 4 millions d'euros. Ce qui interpelle, c'est que le musée était considéré comme un site sensible depuis le cambriolage du Louvre et bénéficiait d'une surveillance renforcée. Malgré cela, les voleurs ont fracturé une porte, brisé plusieurs vitrines et pris la fuite en quelques minutes. C'est une femme de ménage qui découvre l'effraction vers 6h30. Le musée restera lui fermé plusieurs jours afin de permettre les constatations et la poursuite des investigations. Les enquêteurs exploitent désormais les images de vidéosurveillance, mais aussi les relevés de police technique et scientifique pour tenter d'identifier les auteurs.
5: Et les explications de Mathéo Lamblot sur cette affaire.
1: On passe au sport, Laurie, la Coupe du Monde de football. La Norvège a éliminé le Brésil et se qualifie ainsi pour les quarts de finale.
5: La victoire de 1 de la Norvège avec un doublé de Erling Haaland. Il
1: encore
5: a inscrit
1: lui, ouais.
5: 7 buts dans la compétition. C'est autant que Harry Kane pour l'Angleterre et Kylian Mbappé pour la France. En tout cas...
1: Lionel Messi
5: peut-être. Faudrait que je regarde ça.
1: Également. Oui. Alors, je demande à la VAR, Maxime Sénat, qui suit la Coupe du Monde de très près pour nous.
2: 7 buts pour Messi, 7 buts pour Mbappé, 7 buts pour
5: Harry Kane, et donc pour Erling Haaland.
2: Exactement.
1: Voilà, le quatuor de tête au classement des buteurs. Et puis.
5: La tristesse du côté du Brésil, hein, puisque Neymar était en larmes à la fin du match. Il a annoncé la fin de sa carrière internationale et puis ça vient de se terminer.
1: Mais on parlait
5: Mexique,
1: de l'Angleterre,
5: Angleterre,
1: justement. Ouais.
5: Exactement. Eh bien, c'est 3-2 pour l'Angleterre qui se qualifie pour les quarts de finale.
1: Vous aviez pronostiqué quoi, vous, Laurie, sur ce match?
5: J'avais pronostiqué la victoire de l'Angleterre 2-1, je crois.
1: Ah bah, ok, voilà. D'accord. Bon, en tout cas, vous avez vu juste, puisque ce sont les Anglais qui se sont qualifiés. On termine avec le Tour de France. Troisième étape aujourd'hui, le peloton qui quitte l'Espagne et qui se dirige vers les Angles dans les Pyrénées-Orientales. Vous l'avez dit, Laurie, une étape forcément un peu particulière avec ces incendies qui ravagent le département.
5: Oui, les coureurs partiront en de granulaires s'ils parcourront près de 196 km jusqu'aux Angles. La dernière étape sur la partie française qui se fera donc sans public et sans caravane. En ce qui concerne le Tour de France, hier, Isaac Del Toro a gagné l'étape, sa première sur le Tour, offerte par son coéquipier Tadej Pogacar. Oui. Jonas Vingegaard, lui, reste maillot jaune.
1: Et puis Paul Sexa, ça n'a pas démérité puisqu'il est, je crois, à une petite quarantaine de secondes de Jonas Vingegaard au classement général. Merci beaucoup Laurie Leclerc, on vous retrouve à 5h30 pour votre petite info en plus.
5: Et je vais vous parler de foot, mais surtout d'un supporter.
1: Supporter en particulier.
5: En particulier, tout à fait.
1: D'accord, qui est heureux?
5: Mieux maintenant, ouais.
1: Bon, on va dire ça comme ça. Vous nous direz ça tout à l'heure. Merci beaucoup Laurie Leclerc.
5: À tout à l'heure.
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1: Il est 5h10 sur Sud Radio. Pensez bien évidemment aux sinistrés, aux personnes évacuées à cause de ces incendies, notamment du côté des Pyrénées-Orientales. Laurie nous le disait, 10 000 personnes appelées à évacuer. On va suivre cela de très près tout au long de cette matinée pour vous donner les dernières informations sur cet incendie qui a déjà ravagé plusieurs milliers d'hectares. L'actualité, c'est aussi alors la politique avec Édouard Philippe qui a organisé hier son premier grand meeting de campagne, lui qui est ancien Premier ministre d'Emmanuel Macron et qui est candidat pour l'élection à la présidentielle de 2027. Hier, on en parlait dans le Grand Matin Week-end de Maxime Liédo. Édouard Philippe peut-il faire autre chose que du macronisme? Écoutez, donc c'était hier dans le meilleur du Grand Matin Week-end de Sud Radio.
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15: 0826-300-300, est-ce qu'Édouard Philippe, alors qu'il fait une démonstration de force avec son meeting aujourd'hui à Paris, plus de 6000 personnes attendues, des rassemblements, on va dire, tactiques durant toute cette semaine, est-ce qu'il peut faire autre chose que du macronisme? Édouard Philippe, on va se poser la question, notamment en compagnie ce matin de Lucas Planavert, journaliste au JDD. Bonjour Lucas.
16: Bonjour à tous.
15: Et Carole Guilherme, députée Modem des Hauts-de-Seine.
17: Bonjour.
15: La première
17: à tous.
15: Question, elle est celle-ci. Est-ce que oui, Édouard Philippe peut réussir sa démonstration de force cet après-midi, Carole Guilherme?
17: Alors on verra évidemment cela. Des soutiens ont été d'ores et déjà annoncés. On
15: est à quelques mois. La porte-parole du gouvernement notamment.
17: La porte-parole du gouvernement, Mathieu Lefèvre également qui est ministre. On verra évidemment la manière dont ce meeting se passe. On est quand même à quelques mois de l'échéance, donc il nous reste un peu de temps. On voit un certain nombre de candidatures s'exprimer aujourd'hui. Je tiens pour ma part évidemment à ce que ces candidatures puissent se rassembler à un moment. D'ici à cet automne, de manière à ce que nous puissions, pour ce qui concerne le bloc central, partir groupés sur cette échéance importante.
15: Et rester groupir, notamment pour essayer d'atteindre le deuxième tour. On y reviendra sur cette notion du rassemblement, parce qu'on voit à quel point, peut-être à droite et même à gauche, Édouard Philippe, on va dire, incarne peut-être la personne derrière laquelle il serait un peu facile de se rassembler. Mais vous, Lucas Planavert, est-ce que oui, Édouard Philippe va réussir sa démonstration de force? Et plus largement, est-ce que oui, il peut faire autre chose du macronisme si vraiment il est élu?
16: Alors d'abord, il faudra voir si la jauge, à quel point la jauge est remplie. Oui. On lisait dans la presse, sur les réseaux sociaux ces derniers temps, que Horizon envoyait beaucoup de mails à ses adhérents parce que semblerait que le meeting n'était pas plein encore il y a quelques semaines, que la salle allait être reconfigurée pour justement masquer ses absences. Donc on verra s'il y aura foule. Après, sur est-ce que Édouard Philippe peut faire mieux que du macronisme, ben écoutez, je vais reprendre la phrase de quelqu'un qui a cette semaine tendu la main très ostensiblement à Édouard Philippe, qui est Laurent Wauquiez. Et cette phrase, c'est ben ce sera du macronisme sans Macron. On en discutait en antenne avec Madame la députée, mais c'est vrai qu'il est difficile d'extraire Édouard Philippe de l'histoire de la Macronie. Il y a ce côté positif sur la crise du Covid où il a montré, voilà, il a fait preuve de sincérité à l'égard des Français. On a souvent dit dans la presse que c'est un argument en sa faveur, que il a agi comme un homme d'État.
15: Et puis sa fameuse phrase, je ne sais pas, ne peux pas tout vous dire, sa modestie face à la crise,
16: c'est de ça dont je parle.
15: C'est juste.
16: Par ailleurs, je pense que certains des auditeurs de Sud Radio iront dans mon sens, mais il a quand même été très en avant dans la répression sur la crise des Gilets jaunes. Je pense que c'est quelque chose qui reste en tête des gens sur une contestation aussi forte. Et surtout, et là encore, on en discutait tout à l'heure avec Madame la députée, et on en discutait il y a deux semaines déjà sur ce plateau, sur ma hantise, qu'est cette notion de la droite et le centre. Et en réalité, Édouard Philippe, c'est l'inverse. C'est le centre et la droite.
15: Ah, donc oui, autant vous dire qu'on inverse.
16: Voilà. Et autant que vous dire que ça mérite les poils encore un petit peu plus. On voit bien que Édouard Philippe, sur des sujets comme l'immigration, comme la crise algérienne, se montre très nuancé, que c'est un homme de nuance, que c'est quelque chose qui peut séduire un certain électorat. C'est quelque chose, à mon avis, qui peut en rebuter certains aussi, notamment à droite.
15: 0826-300-300, en plus d'être en compagnie de nos deux débatteurs, on se pose cette question. En effet, est-ce qu'Édouard Philippe, il pourra faire autre chose si à un moment il est élu, s'il continue, non pas à prendre quelques points, parce que c'est plutôt l'inverse en ce moment, mais à être bien positionné dans les rangs des candidats à la présidentielle, est-ce qu'il va pouvoir faire autre chose que du macronisme? On va en discuter avec vous, Richard, bonjour.
18: Oui, bonjour Maxime, bonjour à vos invités.
15: Merci beaucoup d'être avec nous ce matin. Est-ce que Édouard Philippe peut faire autre chose du macronisme? Est-ce que vous considérez que c'est un homme qui a su marquer sa rupture et qui se présente aujourd'hui comme étant une sorte d'homme neuf en politique, en étant de droite et avec des ambitions qui, bien sûr, pourront redresser le pays, Richard?
18: Ben en fait, j'invite vos auditeurs à questionner l'IA, qui va donner le chiffre en fait du déficit amplifié par les baisses de charges et d'impôts, en particulier aux entreprises, plus aux plus riches propriétaires, hein, sur la taxe d'habitation. C'est ramené à 10 ans, c'est 500 milliards. Voilà, 500 milliards. Donc il faut bien demander. Si on regarde sur le déficit de 2000 milliards, bon, il a bien contribué en 3 ans. On rajoute 120 milliards sur le Covid, la gestion du Covid, qui pour moi a été calamiteuse, parce que moi j'ai travaillé tous les jours pendant le Covid. Je bosse dans l'agroalimentaire, c'est normal, vous avez pu manger, hein. Il n'y a pas eu de pénurie. Je pense que les gens qui étaient dans les hôpitaux, dans la police, dans les services, ont fait de même. Je pense que vous aussi à la radio.
15: C'est sûr.
18: Donc le bâtiment, c'était complètement délirant. J'ai des amis qui sont artisans et ils n'ont jamais compris pourquoi on leur avait demandé d'arrêter de travailler. Donc et puis le dernier point, on va dire, il a peut-être fait des économies sur les dépenses publiques. Eh ben non, il a embauché sur les 3 ans 5000 fonctionnaires de plus. Voilà le
15: donc pour vous, on a bien compris que ça ne pouvait pas être un candidat crédible, presque, Édouard Philippe Richard.
18: Du tout. Je crois que là, si les gens réalisent que notre problème, il va être économique, qu'on va avoir des morts devant les hôpitaux, et aujourd'hui la prise en charge aux urgences, elle est très dégradée. On voit bien que si on réalise pas ça, qu'en plus on n'est pas dans la crise, puisque aujourd'hui on n'a pas encore de contraintes sur l'endettement qu'on continue à faire de manière effrénée. Si on réalise pas que Monsieur Édouard Philippe, qui a démarré socialiste, a fait une politique, je comprends votre invité, hein, qui soit agacé, elle est plus de droite que du centre, et l'habillage qu'il peut avoir avec des paroles, il faut pas que ça cache le bilan qui est le sien. Et sans compter la répression aveugle qu'il y a eu sur les gilets jaunes, qu'on n'a jamais vu auparavant,
15: c'est sûr.
18: Avec des tirs tendus, on comprend.
15: Oui, forcément, quand on fait la liste et qu'on essaye de la faire rentrer dans un post-it, ça commence à faire quand même très long, Richard. Vous avez raison et merci de l'avoir dit ce matin de bonne heure et de bonne humeur sur Sud Radio au 0826-300-300. Je me retourne quand même un tout petit peu vers vous aussi, Carole Guillère. Mais est-ce que c'est vrai que Édouard Philippe, en tant que député, vous avez vécu quand même les 10 ans presque de Macronie. C'est vrai que les débuts d'Emmanuel Macron, les erreurs, notamment quand on se rappelle de... On aurait aussi pu rajouter d'ailleurs la fermeture de Fessenheim qui a fini d'être enterré né par Édouard Philippe. Est-ce qu'un tel bilan lui permet aujourd'hui, d'un point de vue politique, d'être crédible ?
17: Alors je reviens sur les propos de votre auditeur Richard, qui a parfaitement raison de mettre l'accent notamment sur la question de l'équilibre des finances publiques, qui à mon avis sera un des thèmes majeurs de cette campagne présidentielle. Pour ce qui concerne Édouard Philippe et la question que vous posez, il y a un bilan qui est là, la baisse du chômage, l'attractivité en matière économique, un soutien à nos entreprises qui a été prononcé lors des guerres, que soit lors des crises, que soit lors du déclenchement de la guerre en Ukraine, lors de la période du Covid. Donc je nuancerai le propos en disant que tout n'est évidemment pas à jeter. Ensuite, la candidature d'Édouard Philippe, il l'a dit lui-même et j'imagine le réitérera lors de son meeting, il n'est pas le candidat macroniste par définition. Il y a un bilan qui est le nôtre au bout de 10 ans d'exercice du pouvoir, mais il s'inscrit comme un des tenants d'une ligne gaulliste, si j'ose dire, et entend incarner cela. La question qui nous sera posée, et qui m'est posée évidemment comme membre de la représentation nationale, est cette question du rassemblement qui œuvrera demain, je l'espère, à partir de 2027. Parce que ma hantise, pour ce qui me concerne, n'est pas tant d'avoir une candidature, au contraire. J'aspire évidemment à ce que nous ayons une candidature unique du centre et de la droite. Mais ma hantise serait d'avoir un second tour, et c'est certains scénarios que l'on voit s'esquisser dans la presse aujourd'hui.
15: LFI-RN. Lucas Planavergne, en réaction, et ce sera le mot de la fin.
16: Non, mais puisque j'ai parlé de tout ce que je vois de négatif dans la candidature d'Edouard Philippe, je vais nuancer et je vais te dire ce qu'il y a de
15: positif. Ça, c'est la beauté du personnage de Lucas. Il y a comme ça tout d'un coup une ombre, rattrapée par un écran de soleil.
17: C'est beau à voir.
16: Je vais faire un peu du passif agressif, mais c'est vrai que Bon, il y a un point positif, c'est que s'il doit apparaître comme un candidat macroniste, certes, mais il y a toujours un candidat plus macroniste que lui, qui est Gabriel Attal, donc il pourra toujours se cacher derrière ça. Après, il a tout de même été Premier ministre. Il y a ce documentaire Édouard, mon pote de droite, oui. Dont j'invite les auditeurs à regarder, parce que c'est très intéressant, et on le voit notamment quand il est Premier ministre et qu'il, pour citer sa phrase, doit prendre beaucoup de décisions en très peu de temps, et on voit tout de même sa capacité, voilà, d'homme d'État. Il est maire depuis un moment, donc il a cette stature-là également. Paradoxalement, avec ce qu'a dit notre auditeur, il a contribué à l'état des finances publiques actuelles, mais il est aussi perçu dans l'opinion et chez les électeurs comme celui le plus à même de répondre, de résoudre ces questions de finances publiques, puisque c'est lui qui fonde la majorité de son programme là-dessus. Je rejoins Madame la députée. Si le thème central de l'élection présidentielle sera les finances publiques, eh bien, il est sûr que ça avantagera Édouard Philippe. À l'inverse, si c'est des sujets plus sécuritaires, ça avantagera son opposant principal, que sera le Rassemblement National. Et j'ajoute, juste pour terminer, que beaucoup, et j'en fais partie, pensent que depuis déjà plusieurs années, que Édouard Philippe est le candidat qui arrivera à rassembler l'ensemble des électeurs, y compris de gauche, derrière lui pour battre le Rassemblement National.
1: Bon, on verra ce que ça donne. En tout cas, Édouard Philippe, donc, qui fait partie des candidats à cette élection présidentielle de 2027. Il est 5h21 sur Sud Radio. On vient dans un instant avec le rappel des principaux titres de l'actualité du jour. Et puis, John Rakotozafi viendra nous rejoindre pour les anniversaires du jour en ce lundi 6 juillet.
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1: 5h22 sur Sud Radio, le rappel des titres. Et tout d'abord, les incendies dans les Pyrénées-Orientales. Le feu a parcouru 4500 hectares. Plus de 10 000 personnes sont appelées à évacuer. Une vingtaine de feux au total sont actuellement en cours sur le territoire, dans le Gard. Notamment, le feu a été fixé dans la soirée dans la Drôme. Un incendie a parcouru près de 550 hectares. La France sous une nouvelle vague de chaleur. 16 départements aujourd'hui en vigilance orange canicule. 40 degrés sont attendus, notamment dans le Languedoc-Roussillon, ou encore dans l'ouest du pays. La politique, la motion de censure déposée par les écologistes pour dénoncer l'inaction climatique du gouvernement sera soumise aujourd'hui au vote des députés, voté par le premier secrétaire du Parti Socialiste, Olivier Faure, mais sans le soutien du Rassemblement National. La Coupe du Monde de football, l'Angleterre vient d'éliminer le Mexique, pays hôte, victoire 3-2. Et puis le Brésil, Seleção, qui a été éliminé de son côté par la Norvège. Les Norvégiens qui filent en quart de finale après leur victoire 2-1. Et puis un mot du Tour de France, troisième étape aujourd'hui entre Granollers en Espagne et les Angles dans les Pyrénées-Orientales. Étape maintenue malgré les incendies, mais sans caravane et sans public. Voilà pour l'essentiel de l'actualité. Allez, tout de suite, on retrouve John Rakotozafi pour les anniversaires du jour. Nous sommes le lundi 6 juillet. Aujourd'hui, les anniversaires du jour, c'est avec vous, John Rakotozafi. Bonjour, John.
20: Bonjour, Benjamin. Bonjour à tous.
1: Bon, à qui souhaitons un bon anniversaire aujourd'hui, John?
20: Eh ben, on va commencer par celle qui a crevé le petit écran ces dernières années, puisque c'est tout simplement l'une des recordman de la télévision française avec sa série HPI. Et oui, joyeux anniversaire à Audrey Fleurot.
21: Déclinez votre identité.
22: Morgane Alvaro, 38 ans, célibataire, 3 enfants de 2 pères différents. Un prêt IMO, 3 crédits à la conso et 489 jours depuis mon dernier frottis.
20: Eh oui, Audrey Florent et ce personnage de Morgane qui a tout simplement cassé la télévision, on peut le dire, avec des chiffres records pas vus depuis de nombreuses années à la télévision. Elle a quasiment fait 10 millions de téléspectateurs pour les premières saisons de HPI, une série qu'elle a décidé d'arrêter tout simplement parce qu'elle ne voulait pas faire la saison de trop, comme elle l'expliquait.
23: C'est peut-être le rôle de ma vie. Évidemment que c'est compliqué de lui dire au revoir, mais je suis heureuse de pouvoir maîtriser ce départ et de ne pas attendre que les gens se lassent de nous, parce que l'aventure aura été tellement merveilleuse et m'aura tellement apporté que je trouve ça bien de quitter les gens avant de les lasser.
20: Voilà, donc bah c'est
1: et
20: bien.
1: Les fans de Kaamelott la connaissent bien aussi parce que c'était la dame du lac à l'époque.
20: Exactement, ouais. Et Kaamelott qui aura le nouveau volet qui devrait sortir à l'automne. Allez, on continue dans les anniversaires du jour avec un acteur mythique, c'est Sylvester Stallone.
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20: Allez, Sylvester Stallone, eh bien qu'on connaît très bien avec Rambo, évidemment, mais aussi avec Rocky, lui qui a écrit tout simplement le scénario de Rocky en à peine 3 jours et qui a été simplement un énorme succès. Il a été notamment nommé 2 fois aux Oscars pour ce meilleur scénario original, mais également en tant que meilleur acteur. Et il continue toujours de jouer. On le retrouve notamment dans la saga Expendables, ou encore dans la série Tulsa King, qui est une série à succès sur la plateforme Paramount Plus, où il joue un para de la mafia qui s'installe dans la petite ville de Tulsa. Voilà, c'est une série que je vous conseille si vous avez envie d'en découvrir un petit peu plus sur Sylvester Stallone, un peu plus dans l'humour dedans. Il y a beaucoup de dérision. Allez, on souhaite un anniversaire en musique pour 50 Cent. 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Ah oui, c'est son birthday aujourd'hui à 50 Cent, alias Curtis Jackson, qui est devenu une...
1: Genre bébé Eminem, Dr. Dre.
20: Oui, voilà, 50 Cent, ouais. Une superstar dans le sillon de Eminem et de Dr. Dre en 2003, avec ce tube planétaire in da club, vendu à 15 millions d'exemplaires à l'époque. On se rappelle aussi quand il chantait ça.

0: Bref, 50 Cent qui est devenu un vrai homme d'affaires, hein, puisqu'il est notamment l'un des rappeurs les plus riches du monde grâce à ses investissements et grâce notamment à la télé. Il produit une série télé à succès qui s'appelle Power, qui a un grand succès, notamment on peut le dire, auprès de la communauté afro-américaine. Bon, c'est une série, vous savez, un peu politique, mais dans la rue, dans les cités américaines. Et voilà, c'est lui qui produit cette série qui cartonne depuis désormais de nombreuses années. On reste en Amérique, mais un petit peu plus au nord, au Canada. Anniversaire aujourd'hui d'Isabelle Boulay.
1: Dis-moi, regarde-moi, je ne sais plus comment.
2: C'est quoi ce grand écart? Alors là, la transition.
0: Écoutez, qu'est-ce que
2: Isabelle Boulay, elle est magnifique.
0: C'est pas ma faute, ils sont les mêmes jours. Eh oui, 54 ans pour.
2: Pour tous les goûts.
0: Eh ben, celle qui a joué dans l'opéra rock de Luc Plamondon, Starmania, a joué le rôle de Marie-Jeanne dans la reprise entre 1995 et 1998. Mais avant ça, elle s'est fait connaître, eh bien, grâce à une certaine Céline Dion, puisqu'elle était choriste de Céline Dion avant donc sa carrière qui l'a amenée jusqu'ici en France, où elle a gagné 2 victoires de la musique en tant qu'artiste féminine et révélation. Voilà, donc anniversaire aujourd'hui d'Isabelle Boulay, 54 ans. Et puis on termine avec un hommage, celui qui nous a quittés ce jour-là, c'était en 2020. Eh oui, Ennio Morricone, qui nous a quitté à l'âge de 91 ans. Et évidemment, on se souvient de toutes ces musiques, voilà, notamment ici Le Bon, La Brute et le Truand. Mais on pense aussi,
2: Western Spaghetti,
0: voilà, Il était une fois dans l'Ouest, Cinéma Paradiso. Enfin bref, il y a énormément de chansons, de musique qu'il a créé et qui pourrait être abordée ce matin. Lui qui a vendu, écoutez bien, plus de 70 millions de disques à travers le monde.
2: Ah bah 50 Cent, voilà. Se rhabiller. Ah non, c'est... remettez Ennio Morricone.
0: Ah, vous préférez Ennio Morricone?
2: Je préfère quand même, j'ai une petite référence.
0: On pourrait faire un petit mash-up entre les deux, mettre du 50 Cent sur la musique.
2: Et rajouter Isabelle Boulay.
0: Je suis pas sûr du résultat.
2: En tout cas, un bon anniversaire à vous si vous êtes né un 6 juillet. Merci beaucoup, John Rakotozafi. Allez, on passe à la météo.
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2: Allez, la météo, c'est avec vous, Rémi André. Le retour de la canicule aujourd'hui, mon cher Rémi. Bonjour.
5: Bonjour à toutes, bonjour à toutes. Et bien voilà, une nouvelle journée sous la canicule. Nous avons pour l'instant toujours ces 7 départements du Languedoc-Roussillon et une partie de la basse vallée du Rhône. Mais ensuite, à partir de midi, eh bien, nous verrons 10 départements supplémentaires arriver par la Nouvelle-Aquitaine jusque vers la Vendée. 17 départements en tout, donc sur la canicule pour ce soir. Vigilance orange avec des températures qui, certes, ce matin se sont un petit peu rafraîchies. On respire un petit peu, mais vers la Méditerranée, les températures sont toujours voisines de 24 à 25 degrés. On a ensuite dans la journée des valeurs qui atteindront près de la Manche 24 à 29 degrés. Vous voyez, c'est encore en dessous des 30, mais ça se réchauffe. À Paris, on pourrait atteindre les 35 degrés. Marseille, 37 degrés, 36 pour Limoges. Et dans le sud-ouest, eh bien là, nous pourrions arriver jusqu'à 38 degrés à Bordeaux et Toulouse. Toujours 38 degrés à Perpignan et Montpellier. Donc une journée qui restera très chaude. C'est l'été certes, mais nous sommes vraiment en canicule. Et cela devrait durer une bonne partie de la semaine.
2: Et ben voilà, merci beaucoup Rémi André. Je vous souhaite un excellent réveil. J'espère que vous êtes en pleine forme pour débuter cette nouvelle semaine en ce lundi 6 juillet. Il est 5h30.
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2: Soyez les bienvenus si vous nous rejoignez tout de suite. Toute l'actualité résumée en 2 minutes, c'est grâce à vous Arthur Rey. Bonjour Arthur.
6: Bonjour à tous. 10 000 personnes contraintes d'évacuer leur maison dans les Pyrénées-Orientales. Le massif des Aspres et une vingtaine de communes autour d'Ille-sur-Tête sont menacées par les flammes. L'incendie qui s'est déclenché samedi a repris de la vigueur avec la tramontane toute l'après-midi. Un sapeur-pompier et un habitant sont hospitalisés en urgence absolue, indique la préfecture. Les pompiers également mobilisés dans l'Hérault où 2 nouveaux incendies se sont déclarés ce dimanche soir dans le Gard. Le feu, parti de l'Aidenon, est fixé. Il aura ravagé 540 hectares. Et la journée de lundi promet d'être encore très difficile dans le sud-est, puisque 7 départements du pourtour méditerranéen sont placés en alerte rouge pour risque très élevé de feux de forêt. Et autre mauvaise nouvelle, les fortes chaleurs qui favorisent aussi la propagation de ces incendies en asséchant la végétation vont s'intensifier. 16 départements sont en vigilance orange canicule pour la journée de lundi. 7 départements dans le sud-est des Pyrénées-Orientales à la Drôme. 9 dans l'ouest du pays, des Landes à la Vendée en passant par la Dordogne. Elle prendra la parole le soir même. Marine Le Pen, qui entre dans une semaine décisive pour son avenir politique, sera l'invitée du 20h de TF1 mardi, jour où la chef de file des députés du Rassemblement National sera fixée sur son sort dans l'affaire des assistants parlementaires du FN. Elle risque une peine de plus de 2 ans d'inéligibilité qui la priverait d'une candidature à l'élection présidentielle de 2027. En Alsace, le musée Lalique affichera porte close ce lundi, conséquence du cambriolage dont il a été victime ce dimanche matin à l'aube. Des bijoux de grande valeur ont été volés par plusieurs personnes cagoulées. Le préjudice pourrait s'élever à plusieurs millions d'euros. Et puis dans les colonnes de l'équipe, Louis Bielle-Biarré confirme son souhait de participer aux JO de Los Angeles 2028 avec l'équipe de France de rugby à 7, comme avait pu le faire à Paris son capitaine en bleu Antoine Dupont. L'ailier de l'UBB aurait même conditionné son avenir avec le club girondin à la possibilité d'être libéré pour intégrer le projet France 7 en vue des JO. Voilà pour l'essentiel de l'actualité.
2: Merci beaucoup Arthur Ribbe.
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2: Il est 5h33 sur Sud Radio. Soyez les bienvenus si vous nous rejoignez. Nous sommes le lundi 6 juillet. Aujourd'hui, de nouvelles têtes autour de la table du petit matin de Sud Radio. Avec nous, alors elle est toujours là, c'est Laurie Leclerc.
4: Oui, présente, bonjour.
2: Bonjour Laurie.
4: Toujours là, encore quelques jours.
2: Oui. Voilà. Oui. Quelques jours. Quelques jours et après vous allez vous en aller, c'est ça?
4: C'est ça.
2: Vous allez nous abandonner.
7: Désemparé.
4: Oui.
2: Non, mais je suis très triste, Bah oui, vous allez quitter Sud Radio jeudi.
4: Jeudi, tout à fait, c'est la dernière.
2: Bah, on en profite d'ici.

0: journée.
1: Oui, des vraies voix.
0: Les vraies voix, bah voilà. Et puis vous nous faites le plaisir de vous être réveillé un petit peu plus tôt pour remplacer John, raconteuse qu'on retrouvera demain.
1: Plaisir partagé. Oui, nuit blanche, nuit américaine. Hein, franchement, là.
0: Oui, parce que Maxime est un fan de foot. Enfin, Albin aussi, hein, d'ailleurs. Ouais. Et Maxime a regardé les deux matchs de la nuit. Albin aussi. Bon, pareil.
1: Voilà. On a la même tête ce matin.
0: En pleine forme. Bon, on aura l'occasion d'ailleurs de dire un petit mot sur les deux matchs de cette nuit parce que quand même, il y a eu notamment une grosse surprise. Laurie. Oui. Laurie, on commence avec vous. Vous nous parlez d'un supporter de foot, en l'occurrence, qui a fait une belle frayeur à sa famille.
2: Et oui, c'est un supporter anglais qui avait quitté son pays le 21 juin dernier à destination de Boston où il devait assister au match Angleterre-Ghana. Il avait une escale à Barcelone et c'est en Espagne que tout ne s'est pas passé comme prévu pour ce supporter, Michael Hewitt, qui a malencontreusement perdu son téléphone qui contenait ses billets d'avion. Il s'est donc retrouvé bloqué en Catalogne. Il ne connaissait aucun numéro de ses proches qui était enregistré en mémoire de l'appareil. Il s'est donc retrouvé coupé du monde. Et là, l'homme de 65 ans n'a pas mesuré l'inquiétude que son absence allait susciter chez ses proches, puisque pendant 10 jours, finalement, Michael, il se l'est coulé douce, comme on dit. Il a profité de l'ambiance de Barcelone. Il allait dans les bars, regarder les matchs de l'Angleterre pour supporter son équipe. Alors, il n'est pas allé à l'ambassade. Hein. Il pensait que son cas ne les intéressait pas, puisqu'il avait toujours son argent et son passeport. Apparemment, il n'a pas eu l'idée non plus à l'aéroport de demander des billets à son comptoir d'embarquement à sa compagnie aérienne. Il n'aurait pas eu l'idée apparemment non plus d'envoyer un mail à sa famille, hein, vu qu'il n'avait pas leur numéro. Il n'avait pas internet, il n'a pas eu l'idée non plus de demander une connexion peut-être à l'hôtel ou quelque chose comme ça.
0: Il n'a pas eu beaucoup d'idées. Hein.
2: Exactement, ses proches en revanche, eux ils étaient très inquiets en Angleterre, hein, ils ont diffusé des messages d'alerte sur les réseaux sociaux. Il y a même Interpol qui a ouvert une enquête sur sa disparition. Donc vraiment, donc l'enquête qui a finalement conclu que sa carte bleue était utilisée pour réserver un hôtel à Barcelone, donc il a pu être retrouvé après 10 jours par ses proches et donc être mis en contact avec ceux-ci après 10 jours de disparition où il était dans les bars de Barcelone.
0: Et ben voilà, tout simplement.
2: Voilà, donc faites pas ça. Si vous perdez votre téléphone, envoyez un mail à vos proches. Peut-être.
0: Oui, je pense que oui, c'est une bonne conclusion. Voilà. Effectivement. Maxime.
1: Qui n'a pas en tête le numéro d'au moins d'un de ses proches? Enfin, moi, je comprends pas comment.
0: Alors maintenant qu'on enregistre les numéros,
3: au moins un. Ouais, bah, il y en a toujours un facile.
1: Numéro de mes parents,
3: moi, c'est celui de ma mère.
1: Voilà.
3: Toujours un des deux.
1: Les deux parents.
3: Bon.
1: Par cœur.
0: Les deux parents par cœur, ok. Et
1: je vais pas vous les donner.
0: Moi,
1: là,
0: pour être honnête, je me souviens même pas du numéro de
3: ma
0: petite amie. Le mien, si. Mais maintenant qu'on enregistre les numéros pour tout le monde, c'est vrai que, on a peut-être moins le réflexe aussi de les retenir par cœur.
2: Mais je connais celui de mon frère, voilà.
3: Mais moi, je connais celui de Benjamin, je vais le donner maintenant.
0: Bon, un petit mot avant de parler de la presse et de la une de la Dépêche du Midi, en tout cas d'un article de la Dépêche avec vous, Albin. Vous avez regardé tous les deux, alors je ne sais pas si c'était ensemble, Maxime et Albin, matchs de la nuit.
1: On est arrivés ensemble à la radio, mais on n'a pas passé la nuit ensemble.
0: Avec une grosse surprise, le Brésil éliminé par la Norvège, Erling Haaland, 2-1. C'est une surprise ou pas?
3: Moi, je l'avais mis.
1: Pas tellement.
2: Alors, moi, j'ai dit que ça allait être le meilleur buteur de la compétition. Donc, pour moi, c'est pas une surprise. Hein. Voilà.
3: C'est pas une surprise. C'est pas une surprise quand on voit la génération brésilienne et
1: la phase
3: quand...
1: de groupe du Brésil aussi. Voilà. Enfin, c'est un triste Brésil quand même. C'est pas surprenant qu'une aussi bonne Norvège élimine un si décevant Brésil.
3: Et Erling Haaland. Celui-là, il faudra en parler. Hein. Bam, deux grosses patates et bam, deux buts. Non, mais c'est exceptionnel.
0: Comment on dit au revoir le Brésil en portugais d'ailleurs, Albin, puisque je sais que vous maîtrisez
3: adeus,
0: cette langue.
3: Adeus Brasil.
0: Comment?
3: Adeus.
0: Adeus.
3: Brasil.
0: Brasil. Ok, d'accord.
3: Brasil, parce qu'on peut mettre un peu de prononciation Brasil.
2: Voilà. Et surtout Neymar.
3: Neymar. Mm-hmm. Le Ney.
0: Ouais, effectivement, qui a tiré sa révérence en sélection ce soir, un petit but sur pénalty qui n'aura pas suffi. Et il a pleuré. Effectivement, les Anglais, eux, sont mieux sortis, puisqu'ils ont sorti, en l'occurrence, le Mexique. Pays hôte, 3-2. Vous aviez parié, je crois, une victoire du Mexique.
3: Moi, j'avais dit match nul sur
0: match nul. Bon, c'est dommage. Allez, du côté de la Dépêche du Midi, Albin, puisque c'est ce que vous avez repéré ce matin dans la presse, on découvre une histoire digne véritablement d'un film.
3: Ouais, accrochez-vous. Dans le Nord, une collectionneuse vient de découvrir qu'elle vivait depuis 25 ans avec un vrai chef-d'œuvre. Sans le savoir, le tableau trônait en fait dans sa collection privée depuis un quart de siècle, complètement inaperçu, jusqu'à un inventaire de routine où la propriétaire n'avait même pas prévu de le montrer en particulier. Un mauvais calcul, puisque c'est la commissaire-priseuse en personne qui l'a directement repéré. Elle dit

0: En fait, dans le journal, ouais, j'ai demandé à décrocher le tableau pour l'examiner. Et ben, le verdict, il est immédiat. La qualité saute aux yeux pour la professionnelle et le constat tombe. Elle ne soupçonnait pas ce qu'elle possédait, dit-elle. L'œuvre, elle s'intitule Maternité. Elle montre une mère qui étreint son enfant. Sauf que la signature change tout. Alors là, la prononciation, elle est folle. Alors, c'est une artiste taïwanaise et je vais le prononcer Litilou. Tout le monde la connaît, bien sûr. Elle est pionnière des femmes peintres professionnelles du Vietnam moderne. J'ai dit Taïwan, mais du Vietnam.
1: C'est pas tout à fait,
0: la même chose. Bas, ouais. Donc, ce tableau, il a été peint en 1973.
1: La géographie par Albin Texera.
0: Je suis sur le fuseau américain, c'est pour ça.
2: C'est ça, ils sont plus à la Coupe du Monde.
0: C'est sur le fuseau américain, donc j'ai du mal. Ouais. Pat, en 1973, ce tableau, en fait, il appartient à sa période la plus aboutie de cette artiste qui est connue pour des visages expressive sur ses œuvres. Résultat, le tableau, il est estimé entre 150 000 et 200 000 euros, rien que ça.
2: Ah ouais.
0: Et si vous voulez l'acheter, si vous êtes dans le Nord et que vous voulez l'acheter, vous pouvez y aller. Il sera mis aux enchères le 12 septembre à Lille.
1: Et ben voilà, pour ceux que ça intéresse, bon,
0: si vous avez
1: quand même un petit peu d'argent de côté. Ouais. Merci beaucoup, Albin. Merci, Laurie. Merci, Maxime. Il est 5h40. On file tout de suite. Ça sera l'une des actualités, si ce n'est la grosse actualité politique de la semaine. Jeudi, on attend le délibéré en ce qui concerne Marine Le Pen, c'est jeudi, c'est ça.
2: C'est mardi, c'est demain.
1: C'est mardi.
2: Ah, c'est demain, tout à fait.
1: Ah, bah alors moi aussi, je suis sur le fuseau horaire américain.
2: C'est demain qu'on attend. J'ai pas l'heure précise, mais c'est demain.
1: Ouais, voilà, avec a priori un 20h de Marine Le Pen sur TF1 prévu. C'est demain qu'on saura si elle peut être candidate ou non à la présidentielle de 2027. Si c'est pas le cas, ce sera Jordan Bardella. En tout cas, ça a beaucoup fait réagir et fait parler ce week-end avec Maxime Liedo et ses invités dans le Grand Matin.
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4: Et c'est l'heure de votre débat du dimanche, 0826-300-300. Ce débat concerne Marine Le Pen. La cour d'appel va rendre son arrêt dans l'affaire la fameuse affaire des assistants parlementaires, eurodéputés et Rassemblement National. La chef des députés, Marine Le Pen, avait pris, en même temps que tous les autres prévenus, ils avaient tous été condamnés, mais elle avait écopé de 4 ans de prison, dont un ferme sous bracelet électronique, 100 000 euros d'amende et 5 ans d'inéligibilité. Forcément, elle avait contesté cette décision. Et la question qu'on vous pose ce matin, alors qu'on attend le verdict, là, dans quelques jours, eh bien, la question qu'on vous pose, elle est simple, c'est est-ce que les juges peuvent kidnapper la démocratie? Et pour en parler, je suis avec William T, président du think tank Le Millénaire. Bonjour William.
5: Bonjour Maxime.
4: Et Nicolas Corato, président fondateur du think tank Place de la République. Bonjour,
6: bonjour
4: Nicolas.
6: Maxime.
4: La question que je vous pose, elle est simple, c'est celle-ci. Est-ce que oui, il existe un risque dans ce pays que les juges, éventuellement, kidnappe la démocratie? La question est à volontairement un ton provocateur, mais ce sera à vous de la resituer si nécessaire. Je me tourne d'abord vers vous, William.
5: Oui, parce que les juges l'ont déjà fait en 2017. Ils ont pris en otage le vote des Français avec l'élection présidentielle de 2007, avec notamment François Fillon, dans la mesure où normalement il y avait une règle non écrite qui était que les juges ne devaient pas rendre de jugement l'année de l'élection présidentielle pour ne pas perturber le vote des Français. Or, à plusieurs reprises, maintenant, ils décident d'intervenir dans le débat public et dans le débat politique, et notamment se pose la question de est-ce qu'on arrive non pas sur uniquement une intervention des juges, mais sur un gouvernement des juges, parce que de plus en plus, les juges veulent prendre la place du politique. On le voit notamment sur le Conseil constitutionnel qui censure une partie des lois qui sont votées démocratiquement. On voit que des juges également censurent des textes qui sont votés démocratiquement au Conseil d'État. Et donc, les Français se disent, est-ce que ça sert encore quelque chose à voter dans la mesure où les juges peuvent empêcher le politique d'agir? Et sur la question que vous posez, moi je pense que Marine Le Pen sera condamnée. La question c'est, à quelle peine elle sera condamnée? Moi j'exclus pas que Marine Le Pen soit condamnée, qu'elle arrive quand même à être candidate, dans la mesure où il y a un petit trou de souris, où elle peut être condamnée à 2 ans d'inéligibilité. Et donc ça arriverait le 25 mars 2027, et donc elle serait éligible au premier tour de l'élection présidentielle.
4: Nicolas Corato, comment vous observez ça? Et même la tournure de la question qui doit déjà vous déplaire.
7: Oui, bien sûr, vous l'imaginez bien, mais je suis sidéré par ce que je viens d'entendre.
5: Cette idée qu'il
7: y aurait des usages, des règles non écrites, qu'il n'y aurait pas de jugement les années précédentes, les présidentielles, mais pourquoi est-ce que les femmes et les hommes politiques seraient traités différemment que les citoyens, que les auditeurs qui nous écoutent? Pourquoi est-ce qu'ils bénéficieraient d'un régime d'exception ou d'impunité ou d'immunité? Non, mais c'était exactement ce que vous dites. Pourquoi est-ce que l'état de droit, ça s'arrêterait à la porte des partis politiques? Pardon, il y a un état de droit, il y a des contre-pouvoirs, la justice en fait partie, et c'est comme ça que nous vivons en démocratie. Et ce que je trouve très fort dans notre discussion, c'est qu'on est tous en train de se demander quelle est la faute des juges. Mais pardon, c'est pas les juges qui était qui avait des assistants Marine parlementaires au Parlement européen. Et on parle bien de détournement de fonds publics. Et la question qui est la nôtre aujourd'hui, c'est de savoir si elle sera condamnée, mais suffisamment peu pour pouvoir se présenter. C'est la première fois, là c'est une première, qu'un candidat se présenterait en ayant été condamné. C'est la première fois que les Français accepteraient de voter pour quelqu'un qui aurait été définitivement condamné. Vous n'arrêtez pas de parler de moralisation, d'éthique, de la vie politique. Si elle est inéligible une seule année, mais condamnée quand même, ça passe. Je suis très étonné de la teneur de ce débat.
5: Non mais Nicolas, si t'es si pressé d'avoir des jugements, pourquoi t'es pas pressé d'avoir un jugement pour la même affaire portant sur les mêmes espèces et les mêmes faits sur Jean-Luc Mélenchon, sur le Parti de la Gauche?
7: Pourquoi
5: t'as pas un problème portant notamment sur le fait que on voit bien qu'il y a un deux poids deux mesures, dans la mesure où quand t'es une personnalité de droite, et ben les faits arrivent avant l'élection, et quand t'es une personnalité de gauche,
7: Donc tu es en train d'accuser les juges d'être de parti pris quand ils jugent les affaires politiques.
5: Moi je dis très clairement qu'il y a un deux poids deux mesures et que tous les auditeurs peuvent le voir.
7: Ça promet pour 2027 si vous allez voir.
5: Que tous les Français peuvent comprendre qu'à chaque fois qu'il y a une affaire qui sort une personnalité de droite, bizarrement ça arrive avant l'élection. Quand ça concerne une personnalité de gauche, ça arrive toujours après l'élection.
4: Messieurs, je vous propose, puisque ça fait plusieurs fois que l'un et l'autre vous prenez à témoin les Français, eh ben je vous propose qu'on les écoute, parce que figurez-vous qu'ils ont une oreille attentive à ce débat, notamment sur Sud Radio 0826 300 300. Xavier, bonjour.
6: Bonjour Maxime, bonjour Sud Radio.
4: Merci beaucoup d'être avec nous en ce dimanche matin. Comment vous observez la discussion que viennent d'avoir ici William et Nicolas, et comment vous observez plus largement la question qu'on se pose concernant Marine Le Pen et des juges qui pourraient éventuellement kidnapper la démocratie, Xavier?
6: J'observe que c'est dommage qu'il y ait une polémique dans ce débat, parce qu'on devrait tous tomber d'accord sur le fait que, effectivement, comme a dit la personne en plateau, Nicolas Corato, je crois, l'état de droit ne s'arrête pas aux portes des partis politiques, et donc, que ce soit une personnalité de droite ou de gauche, la justice, effectivement, c'est un contre-pouvoir qui, en République française, permet aux citoyens d'être protégés face à l'arbitraire, face à la toute-puissance d'un parti politique ou d'un futur despote. Et on peut s'enorgueillir, nous en France, d'avoir une justice qui est capable, aujourd'hui en 2026, de punir des hommes politiques, ce qui n'était pas le cas en France il y a encore 30-40 ans. Il y avait une chape de plomb et il n'y avait pas les moyens, surtout juridiques, qui existaient pour les juges pour sanctionner.
4: Donc vous, Xavier, vous n'êtes pas idéologue, vous dites juste, s'il y a eu des erreurs, il est anormal que les juges ne se penchent pas dessus, et qui plus est, si des erreurs sont constatées, prouvées, il est anormal surtout que les politiques ne soient pas condamnés comme les autres, c'est bien ça?
6: Oui, c'est évidemment anormal que les politiques ne soient pas condamnés comme monsieur et madame tout le monde, parce qu'en fait, ce sont des citoyens comme les autres, et s'ils ont fraudé, s'ils ont fauté, eh bien, ils doivent être sanctionnés comme les autres.
1: Et oui, le meilleur du grand matin week-end en compagnie de Maxime Liedo. Maxime que vous retrouverez d'ailleurs tout à l'heure à partir de 10h tout au long de la semaine, avec un invité de marque tout à l'heure entre midi et 13h avec Perico Legas. Ils recevront le ministre du Travail Serge Papin. Il répondra à toutes vos questions en matière de pouvoir d'achat, les allers-retours incessants des prix du carburant, également la question de l'artisanat. Vous pourrez poser toutes vos questions au 0826 300 300 tout à l'heure. Le rendez-vous est pris midi 13h avec Maxime Liedo et Perico Legas. Pour l'heure, il est 5h48. Dans un instant, le rappel des principaux titres de l'actualité du jour. Et puis notre lefto, on partira dans le Tarn-et-Garonne. On retrouvera un apiculteur là-bas.
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1: Il est 5h49, le rappel des titres sur Sud Radio. Tout d'abord, les incendies dans les Pyrénées-Orientales. Le feu a parcouru 4500 hectares. Plus de 10 000 personnes sont appelées à évacuer. Une vingtaine de feux sont actuellement en cours dans le pays. Dans le Gard, 540 hectares ont été détruits. Le feu a été fixé dans la soirée dans la Drôme. Un incendie a quant à lui parcouru près de 550 hectares. La France, qui par ailleurs affronte une nouvelle vague de chaleur, 16 départements aujourd'hui en vigilance orange, canicule, 40 degrés attendus dans le Languedoc, Roussillon, la façade atlantique est aussi concernée par ces vigilances. La politique, la motion de censure déposée par les écologistes pour dénoncer l'inaction climatique du gouvernement sera soumise aujourd'hui au vote des députés. Elle sera votée par le premier secrétaire du Parti Socialiste, Olivier Faure, mais sans le soutien du Rassemblement National. La Coupe du Monde de football, la Norvège élimine le Brésil 2-1. Les Norvégiens qui se qualifient pour les quarts de finale. Neymar qui a annoncé par la même occasion la fin de sa carrière internationale. Et puis l'Angleterre aussi qualifiée pour les quarts de finale après sa victoire cette nuit face au Mexique, pays hôte, 3-2. Et à 6h10, c'est l'heure d'accueillir notre lève-tôt du jour. Nous sommes du côté de Montèche ce matin dans le Tarn-et-Garonne avec un apiculteur qui nous fait le plaisir d'être avec nous ce matin. Jackie Rubin, bonjour.
12: Bonjour Benjamin.
1: Et merci d'être avec nous, soyez le bienvenu. Comment allez-vous ce matin, Jackie?
12: Bien. Ça va, ça se passe bien pour l'instant.
1: Ça se passe bien pas pour trop, l'instant
12: pas, bah, pas trop chaud, encore, on a encore la fraîcheur.
1: Ouais. Avec des températures qui vont grimper quand même dans la journée, vous avez vu sur cette semaine, il va faire chaud, très chaud. Hein.
12: Oui, ça va être encore une semaine difficile. Oui.
1: Mais encore
12: pour
1: une
12: plus de personnes entre nous. Oui.
1: Ouais, encore une semaine difficile, notamment alors pour vos abeilles. Vous avez combien de ruches et quel impact ça a justement ces épisodes caniculaires sur vos abeilles?
12: C'est assez important. Disons qu'en plein sous le soleil, forcément que ça joue beaucoup par rapport aux températures à l'intérieur de la ruche. Donc l'activité est vraiment au ralenti. Comme pour les plantes aussi, hein, les plantes se préservent, hein, comme nous aussi on se préserve de la chaleur. Ouais. Ça va être assez difficile.
1: Ouais. Mmh. Oui, parce que j'imagine que dans les ruches, avec le soleil qui tape comme ça, ça doit être, on doit attendre des températures très très élevées dans ces ruches. Hein.
12: Oui, après élevé, oui, on peut atteindre des plus de 40. Et c'est le souci, c'est qu'à un moment donné, la cire fond, quoi. Hein. Donc même le miel, tout ça, ça s'écoule et c'est pas bon. Et puis même pour les abeilles, hein, c'est 35 ouais. au cœur de l'essaim, quoi. Hein.
1: Ouais. Comment vous faites alors pour tenter de baisser la température autant que possible dans vos ruches, Jackie?
12: Le moyen, c'est d'avoir des partitions isolées, quoi. Partitions isolées sur les côtés et aussi sur le dessus. Avec aussi, par exemple, un vide, si on peut mettre un vide entre deux, au-dessus des cadres, là. Donc, ça peut être quelque chose qui peut être bien. Si possible, on met à l'ombre. Mais comme là, par exemple, c'est le tournesol qui est en pleine floraison, c'est difficile des moments, comme je les déplace sur le tournesol, d'avoir de l'ombre, quoi. Donc voilà, on essaie de jouer par rapport à ça. Et puis aussi, donc, un essaim un peu plus petit, au lieu d'avoir du 10 cadres, moi je suis sur 7 cadres, donc il y a aussi autour de l'air aussi.
1: Ouais,
12: donc
1: d'accord.
12: Du coup, on essaye de jouer comme ça.
1: Avec, pour isoler au maximum justement ces ruches et éviter que les abeilles finalement souffrent de cette chaleur. Elles produisent moins de miel dans ces conditions-là, Jackie. Il y a une vraie différence.
12: Elles vont sortir le matin à la fraîche, hein,
1: ouais.
12: Un peu comme nous, et puis le soir. Quoi. La journée, c'est impossible. Et puis la plante aussi se préserve. Hein, donc le nectar, il est plus sur le matin et sur le soir. Pour l'instant, j'ai pas encore mesuré l'impact. J'ai pas encore fait la récolte. Hein, on est en pleine saison, mais il va y avoir une baisse. Oui, tout à fait.
1: Ça fait combien de temps que vous faites ce métier? Alors, je crois pas que c'est pas votre activité principale, c'est ça, apiculteur?
12: C'est ça. Oui, ça fait depuis 2002 que je suis apiculteur. Oui, je suis apiculteur semi-professionnel. C'est surtout une passion. Une passion qui m'a appris, qui me prend beaucoup de temps. Parce que c'est vrai que c'est un métier qui est passionnant, mais qui est prenant et très stressant aussi. Parce que on a toujours peur qu'il y ait quoi que ce soit. Et puis, il faut... on essaye de réagir aussi. C'est difficile de prévoir. On peut pas prévoir. Le temps il est imprévisible. Ouais. Donc, mais c'est un métier passionnant.
1: Un métier passionnant. Vous avez une activité en plus à côté, en plus de voilà cette activité d'apiculteur qui vous prend beaucoup de temps. Comment vous faites alors pour vous organiser justement? C'est quoi? C'est-à-dire qu'on a des journées un peu à rallonge, c'est ça?
12: Ah oui, un ouais. petit peu à rallonge, des journées atypiques. Après, il y a des journées quand même, c'est pas tous les jours, hein. Il y a des journées qui sont plus calmes. Donc, quand c'est comme ça, on va préparer le matériel un peu. Mais oui, sinon, quand il faut transhumer, il faut y aller, quoi. Après, derrière, on attaque sa deuxième journée, quoi. J'essaie de faire ça un peu au mieux, quoi.
1: Vous avez dit, vous êtes un passionné véritablement. Elle est née comment cette passion pour les abeilles et puis pour ce métier d'apiculteur finalement que vous exercez désormais?
12: Bon, c'était la rencontre, hein. La rencontre ouais. à Nessin qui est arrivée chez moi. C'est comme ça. Et puis après, le contact. Le contact avec d'autres apiculteurs également passionnés qui ont su vraiment transmettre un peu leur passion et leur savoir aussi. Hein.
1: C'est difficile de se lancer dans cette activité-là? Ça prend du temps ou pas?
12: On est bien épaulé. Il faut être bien épaulé. Ouais. Il faut ne pas hésiter à aller voir des associations. Moi, ouais. Je fais toujours partie, hein, même si je suis un semi-pro, je fais toujours partie d'associations. C'est bien aussi de les soutenir aussi. Et après, oui, il faut aussi se renseigner. Et puis, ne pas hésiter à voir. Moi, j'ai commencé avec une ruche, hein. Et puis, c'est comme ça que ça donnait envie d'aller plus loin, quoi.
1: Avec différentes races d'abeilles, c'est ça?
12: Oui, après il y a différentes races. On choisit un petit peu par rapport. Ben, généralement, quand j'ai commencé, hein, j'ai pris des essaims que j'ai cueillis à droite à gauche, quoi. Hein. Et après, d'accord. Quand on s'intéresse un peu plus, selon son affinité, si on veut par exemple de l'abeille locale, on va prendre de l'abeille noire, par exemple, voilà. Et selon son affinité, ouais. Selon ce qu'on veut de l'abeille.
1: On peut le découvrir où, votre miel? Vous le vendez comment?
12: Alors moi, je le vends sur le marché de Saint-Jory, tous les dimanches matins.
1: Dans le Tarn-et-Garonne?
12: Vous pouvez. Ouais, c'est ça. J'ai commencé à Bruguière, hein. Donc c'est juste à côté, Bruguière-Saint-Jory, ça se touche. Ouais. Même si j'habite à Montèche à l'heure actuelle, je suis resté fidèle depuis 25 ans sur le marché. Et donc voilà, tous les dimanches matins, entre 8h et midi, vous pouvez me retrouver avec différentes variétés de miel, des produits, après différents produits aussi qui ont été médaillés. J'ai eu plusieurs médailles sur le pain d'épices, le nougat par exemple.
1: Bravo, voilà. Ouais, en tout cas une belle réussite. Merci Jackie Rubin d'avoir été avec nous de si bon matin sur Sud Radio, donc apiculteur dans le Tarn-et-Garonne, du côté de Montèche. Vous êtes avec le marché juste à côté pour ceux qui veulent découvrir votre miel notamment et puis tous les produits que vous réalisez. Merci beaucoup Jackie, je vous souhaite une belle journée.
12: Ce fut avec grand plaisir également.
1: Merci
12: bonne
1: beaucoup.
12: Bonne journée à vous aussi et aux auditeurs.
1: Et ben voilà. Merci et au plaisir Jackie. Il est 5h57, à suivre le journal de 6h qui nous sera présenté par Laurie Leclerc. On aura aussi la météo avec Rémi André, nouvel épisode caniculaire à prévoir à partir d'aujourd'hui. Et puis l'horoscope bien sûr avec Camille.
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1: Bonjour Camille.
11: Bonjour à tous. Les béliers, une conversation pourrait débloquer une situation qui stagnait depuis un moment. Les taureaux, votre énergie est bien présente, mais vous gagnerez à privilégier la stratégie plutôt que la précipitation. Quant à vous, les gémeaux, vous saurez trouver les mots justes pour convaincre ou pour séduire aujourd'hui. Les cancers, l'accent est mis sur vos émotions et votre bien-être. Vous pourriez éprouver le besoin de vous recentrer sur vos priorités. Les lions, une attention toute particulière de la part d'un proche réchauffera votre cœur. Quant à vous, les vierges, vous rayonnez naturellement aujourd'hui. Votre confiance attire les opportunités et les soutiens. Les balances, les relations sont favorisées et une réconciliation pourrait avoir lieu. Les scorpions, une décision importante pourrait se présenter. Prenez le temps d'analyser tous les éléments. Quant à vous, les sagittaires, vous pourriez recevoir une proposition intéressante ou encore découvrir une perspective inattendue. Les capricornes, une reconnaissance ou une avancée concrète est envisageable. N'oubliez pas de vous accorder également un petit moment de détente, les capricornes. Du côté des Verseaux, les rencontres et les échanges favorisent favorise l'émergence de nouvelles idées inspirantes aujourd'hui. Et puis enfin, chers poissons, une atmosphère douce et bienveillante entoure vos relations. Je vous souhaite à tous une très belle journée et un très bon début de semaine.
13: Merci à vous, Camille.
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13: Et bonjour, Rémi André.
14: Bonjour, Benjamin.
13: Bon, la météo, ça y est, un nouvel épisode caniculaire qui arrive aujourd'hui, hein, mon cher Rémi.
14: Oui, alors déjà hier, nous avions 7 départements en vigilance orange, le Languedoc-Roussillon principalement, en remontant vers l'Ardèche, la Drôme et le Vaucluse également. Et aujourd'hui, eh bien, cela va s'étendre à l'ouest avec donc les températures qui vont grimper, notamment donc depuis l'Aquitaine jusqu'à la Vendée. Donc là, nous aurons 9 départements supplémentaires, Vendée, Deux-Sèvres, jusque vers les Landes et le Lot-et-Garonne. Donc 9 départements supplémentaires à partir de midi, ce qui portera donc aujourd'hui à 16 ce nombre de départements. Et ce n'est pas terminé puisque nous en aurons pour la semaine. Alors attention, grande prudence, car nous avons donc toujours les départements qui sont en vigilance rouge et orange pour les feux de forêt qui sévissent encore. Et le vent, lui, certes, affaiblit un petit peu ce matin, mais le Mistral pourrait se renforcer à nouveau cet après-midi jusqu'à 50 ou 60 km par heure. Donc grande prudence. Au niveau du ciel, pas de problème, ce sera du soleil partout. Et les températures, elles vont grimper à nouveau cet après-midi. On dépassera les 34 degrés à Paris, 35 degrés possible, 34 à Lyon. Nous irons jusqu'à 37 degrés à Limoges, à Marseille également. Et les 38 degrés pourraient être dépassés entre Toulouse et Bordeaux.
13: Merci à vous, Rémi André. Je vous souhaite un excellent réveil, une belle semaine avec Sud Radio. Nous sommes le lundi 6 juillet, il est 6h.
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13: Et le journal de 6h, c'est avec vous, Laurie Leclerc. Bonjour, Laurie.
2: Bonjour, Benjamin. Bonjour à tous.
13: Une vingtaine d'incendies au total sont en cours actuellement en France. Dans les Pyrénées-Orientales, les habitants appelés à évacuer sont sous le choc. Les autres titres de l'actualité, Laurie.
2: Les fortes chaleurs, on l'a vu avec Rémi André, sont de retour. Plus de 40 degrés déjà atteints hier et nos animaux souffrent particulièrement de ces fortes températures. Coup de théâtre judiciaire, Cédric Jubilard a avoué sa culpabilité dans une lettre à son avocat. On y revient dans un instant. Et puis Emmanuel Macron se rend aujourd'hui à Damas, premier chef d'État occidental à aller en Syrie depuis la chute de Bachar el-Assad.
13: Mais tout d'abord, cet incendie de grande ampleur dans les Pyrénées-Orientales. 4500 hectares ont déjà été détruits.
2: Les habitants de 26 communes sont appelés à évacuer selon la préfecture, soit 10 500 personnes dans les secteurs de Isle-sur-Tête, Rodez ou Boulternère. C'est à une trentaine de kilomètres à l'ouest de Perpignan. Après avoir quitté sa maison, Pierre-Yves, habitant d'Isle-sur-Tête, est encore sous le choc.
15: Je viens de quitter ma maison il y a à peu près une petite demi-heure. J'étais au croisement de la route de Montalba et Bellesta, il y avait encore plusieurs camions de pompiers. Donc, comme je voyais le feu se rapprocher, je suis allé chez moi récupérer mes animaux, mes chats et quelques affaires, parce que je voyais qu'il valait mieux évacuer rapidement. Et en sortant de chez moi, j'ai dit je vais faire à nouveau un petit tour au parking du croisement là pour voir. Et à ma grande surprise, il y avait plus personne. J'étais tout seul avec le feu autour de moi. Donc évidemment, j'ai fait demi-tour et je suis parti en direction de Bellesta.
2: Un incendie qui a également gravement blessé un civil et un pompier. Ce sont 700 soldats du feu et de son véhicule mobilisés. Conséquence également de cet incendie dans les Pyrénées-Orientales. La troisième étape du Tour de France qui doit relier Granollers en Espagne aux Angles dans le département est maintenue, mais elle se fera sans caravane avec le public invité à ne pas venir assister au passage des coureurs. Et le maire des Angles, Michel Poudade, qui accueille l'arrivée de l'étape, regrette cette décision. Une double peine pour lui qui tient l'hôtel du Coq d'Or dans le village de 600 habitants.
16: On est en colère contre cette décision parce que tout était prêt, parce que sur les 30 kilomètres qui vont se faire en France, je pense qu'on aurait pu assurer la sécurité et tout. Alors c'est vrai que il y a déjà en difficulté, je pense qu'on rajoute beaucoup plus de difficultés aussi. J'ai vu toute la journée des enfants qui étaient heureux de voir la caravane, de voir les coureurs, des populations. Hein, aujourd'hui sur les Angles, on a 12 000 personnes qui attendaient cet événement et qui sont aussi déçus. On a eu quelques annulations ce soir de personnes qui devaient arriver un peu plus tard et qui ne viendront pas. Il est vrai que, pour moi, demain, il nous manquera 30% du chiffre d'affaires.
2: Et ce sont en tout une vingtaine de feux actuellement en cours en France, parmi les plus importants dans le Gard. L'incendie qui a détruit 540 hectares près de Lédenon a été fixé hier soir. Dans la Drôme, un incendie est en cours. Il a parcouru près de 550 hectares en trois jours dans un secteur inhabité et difficilement accessible.
13: La France sous une nouvelle vague de chaleur, on le disait il y a quelques instants avec Rémi. 40 degrés attendus sur l'ouest ainsi que sur le Languedoc-Roussillon.
2: Avec 16 départements en vigilance orange canicule, un passage dans la semaine à une vigilance rouge et même possible. Avec ces températures, les refuges pour animaux sont eux aussi obligés de s'adapter. Les chats et surtout les chiens supportent mal la chaleur, Lionel Maillet.
17: Ça va mon petit Milou? T'as chaud mon cœur?
18: Même à l'ombre, le mercure dépasse les 30 degrés et ce fox terrier souffre énormément.
17: Oui, tire la langue, c'est vrai que c'est très très dur, même sans fournir d'efforts. C'est un vrai petit papy, hein. Il a plus de 14 ans, il est cardiaque, donc la chaleur, pour lui, c'est un vrai risque.
18: Alexia, l'assistante vétérinaire, prend toutes les précautions.
17: On va essayer de te rafraîchir un petit peu. Regarde mon bébé, est-ce que tu veux de l'eau? Fraîche, mais pas trop, parce que ça fait comme nous, si on boit de l'eau glacée alors qu'on a chaud, ça fait mal au ventre. Et on a les petites piscines avec le petit fond d'eau. On va le poser dedans, ça va lui permettre de rafraîchir ses coussinets, sachant que les chiens transpirent pas tout à fait comme nous, donc c'est très important de leur rafraîchir les papattes.
18: Voilà pourquoi les 300 boxes de ce refuge sont humidifiées. Magali Dublé, la directrice de la SPA de Marseille.
19: Nous avons installé des brumisateurs. C'est du béton par terre, donc ils sont quand même assez à l'ombre, et les chats ont le brumisateur sur eux, ça leur fait de la fraîcheur. Oh ouais, les chats, comme les chiens, ils sont sensibles à la chaleur. Alors les chats, moins sensibles que les chiens, évidemment, hein, commencent à pas être bien, à faire des malaises.
18: Le danger, ce sont aussi tous les animaux laissés dans les voitures.
19: Ils ouvrent un petit peu, ils mettent un petit peu d'eau et puis ils pensent qu'il y en a pour un quart d'heure, c'est pas grand chose. Mais un quart d'heure avec cette chaleur, ça monte à 60-70 degrés dans la voiture. Oui, il peut y avoir des morts, bien sûr.
18: Pour éviter d'en arriver là, la SPA agit parfois avant l'arrivée de la police en brisant les vitres des véhicules.
2: Et dans ce contexte de canicule, la motion de censure déposée par le groupe écologiste pour dénoncer l'inaction climatique du gouvernement sera soumise aujourd'hui au vote des députés. Mais sans le soutien du Rassemblement national qui a annoncé ne pas voter cette motion de censure, elle n'a aucune chance d'être adoptée.
13: C'est l'information de la matinée sur le plan judiciaire. Cédric Jubilard reconnaît sa responsabilité dans la mort de sa femme Delphine dans une lettre adressée à son avocat.
2: Selon les informations de la dépêche du Midi, Cédric Jubilard a adressé une lettre manuscrite à l'un de ses avocats, un maître Pierre Debuisson. Il y reconnaît une dispute qui aurait dégénéré avec des insultes qui auraient fusé. Cédric Jubilard se tient prêt à livrer à la justice les informations nécessaires pour localiser le corps de Delphine et donner une sépulture à la mère de ses deux enfants. Ses aveux écrits pourraient contraindre la justice à repartir de zéro et rendre donc incertain la tenue du procès en appel de Cédric Jubilard qui était prévu le 21 septembre prochain, dans deux mois. En première instance, il avait été condamné à 30 ans de réclusion criminelle.
13: Et on reviendra assez largement sur cette information tout au long de cette matinée, notamment dans vos journaux à 7 et 8 heures avec toutes les précisions d'Albin Texera. Laurie, après le Louvre, le musée Lalique en Alsace, victime d'un cambriolage, plusieurs millions d'euros de bijoux ont été dérobés.
2: Le musée situé à Wingen-sur-Moder a été la cible d'un cambriolage hier matin vers 5h30. C'est l'un des membres du personnel d'entretien qui a découvert le cambriolage en arrivant en premier dans le musée. Selon le maire de la commune, les alarmes se sont mises en route comme il faut, mais la société de télésurveillance n'est pas intervenue de suite et n'a pas prévenu les gendarmes. Ce sont au total une vingtaine de bijoux qui ont été dérobés. Le préjudice est estimé à plusieurs millions d'euros, possiblement 4 millions. C'est toujours un préjudice en cours d'estimation.
13: L'actualité 6h07 sur Sud Radio, l'international. Laurie, le président de la République, Emmanuel Macron, qui se rend aujourd'hui en Syrie. C'est une première pour un président français depuis 2009.
2: Oui, la dernière visite, c'était Nicolas Sarkozy en 2009. Visite prévue aujourd'hui sur le chemin du sommet de l'OTAN en Turquie. C'est également la première visite d'un président d'un pays membre de l'Union européenne depuis la chute du régime de Bachar el-Assad en décembre 2024. On écoute Adel Bakawan, directeur de l'Institut européen pour les études du Moyen-Orient et de l'Afrique du Nord, qui nous décrypte les enjeux d'une telle visite.
20: On est dans la période où le processus de la reconstruction à plusieurs échelles, politique, sociale, culturelle et même matérielle. La reconstruction de la Syrie est estimée à 500 milliards de dollars. Et donc oui, la France souhaite participer à cette reconstruction du Moyen-Orient, à l'ensemble du Moyen-Orient, notamment après la guerre des États-Unis, Israël contre la République islamique d'Iran. Une nouvelle reconfiguration du Moyen-Orient se met en place et la France souhaite y participer
2: Adèle Bacavoine, un joint pour Sud Radio par Mathéo Lamblou.
13: Laurie, on ouvre la page sport avec la troisième étape du Tour de France.
2: Et on l'a dit, hein, le peloton quitte l'Espagne vers les Angles dans les Pyrénées-Orientales, étape de près de 196 kilomètres. Et on l'a dit, hein, sur sa partie française, les 50 derniers kilomètres sans caravane et avec le moins de public possible.
13: À cause des incendies, effectivement.
2: Exactement. Alors hier, c'est Isaac Del Toro qui a gagné l'étape, hein, sa première sur le Tour de France. Victoire offerte par son coéquipier Tadej Pogacar. Jonas Vingegaard, lui, reste maillot jaune. En ce qui concerne le premier français, c'est Paul Sexas qui est sixième. Il est à 42 secondes du maillot jaune.
13: Ouais, il s'est fait peur d'ailleurs, notre français, parce que je ne sais pas si vous avez vu les images, mais il y a une voiture qui s'est rabattue sur lui.
2: C'était
13: il a frôlé la catastrophe. Heureusement, il a pu arriver à l'arrivée sans trop de dégâts, en tout cas au classement. 42 secondes derrière, effectivement, Jonas Vingegaard. Et attention, parce qu'on parle beaucoup du jeune Paul Sexas, mais le jeune Isaac Del Toro aussi est assez impressionnant, même si il va surtout servir son lieutenant, forcément Tadej Pogacar. On termine avec le football. Laurie, l'Angleterre qui élimine le Mexique, pays hôte.
2: Et oui, victoire il y a à peu près une heure, hein, de l'Angleterre 3-2 contre le Mexique.
13: Match impressionnant, ouais.
2: Autre match, la Norvège qui élimine le Brésil, la Norvège qui fonce en quart de finale, victoire 2-1, doublé de Erling Haaland, et un match qui s'est terminé avec beaucoup d'émotion, hein, pour Neymar qui était en larmes puisqu'il a annoncé la fin de sa carrière internationale avec le Brésil.
13: Et qui a marqué un but. Mais ça n'a pas suffi effectivement à sauver le Brésil. On verra ce qu'il en sera donc en tout cas pour la Norvège qui impressionne, qui continue d'impressionner, qu'on a battu. Hein, en phase de poule.
2: Oui, c'est vrai.
13: Non, mais je le rappelle. On a fait mieux que le Brésil. Voilà.
2: Tout déjà. À fait. Bon.
13: Merci beaucoup, Laurie Leclerc. On vous retrouve à 7h pour un nouveau journal, notamment pour parler effectivement de ses aveux de Cédric Jubilard. Effectivement, il a reconnu son implication dans le meurtre de Delphine. On y reviendra tout au long de cette matinée grâce à vous, Laurie Leclerc. Merci beaucoup et à tout à l'heure. Il est 6h10 sur Sud Radio. On enchaîne dans un instant. Ça roule avec Pierre Chasseret avec un nouveau drame lié à ces airbags défectueux de la marque Takata. Un nouveau décès, malheureusement. Alors, ça s'est passé sur les routes de Haute-Savoie. Il nous expliquera tout cela, Pierre. Et puis, l'importance, bien évidemment, de vérifier si son véhicule n'est pas équipé de ces fameux airbags défectueux. Avec Rémi André, on parlera de son côté de ces incendies effectivement qui font rage dans le pays. D'ailleurs, si vous voulez témoigner, prenez la parole via nos réseaux sociaux et puis vous pourrez nous appeler 0826 300 300. Manu n'est pas encore arrivé au standard, mais vous le savez, quand il arrive, il écoute vos messages. Donc laissez un message si vous voulez prendre la parole sur Sud Radio. Vous pouvez le faire à toute heure, 6h11. À tout de suite sur Sud Radio.
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13: Il est 6h13 sur Sud Radio. Dans quelques instants, je vous parlerai de Donald Trump. Bah oui, puisqu'il fait polémique dans cette Coupe du Monde de football avec une décision. Est-ce qu'il a influencé d'ailleurs la FIFA? On le verra dans un instant, mais d'abord, ça roule avec Pierre Chasseret.
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13: Bonjour Pierre, vous nous parlez ce matin de ce drame qui s'est déroulé sur une route de Haute-Savoie. Un automobiliste qui a été tué à cause de l'explosion de l'airbag de sa C3. Une fois de plus, Pierre, il s'agissait d'un airbag défectueux de la marque Takata.
4: Oui, absolument dramatique. Alors comment ça fonctionne? Eh bien, c'est très simple. Hein. Avec le temps, le système de l'airbag s'est dégradé et a littéralement explosé, projetant des éclats de métal extrêmement tranchants dans l'habitacle. C'est un peu comme si, avec ces airbags, on avait un pistolet chargé directement en face de nous dans le volant. Bref, le groupe Stellantis a beau multiplier les campagnes de rappel Stop Drive, le ministère des Transports a beau multiplier aussi les appels et les recommandations aux automobilistes, y compris avec le fait que si on n'a pas changé son airbag, on ne passera pas le prochain contrôle technique, on a encore des automobilistes qui n'ont pas encore fait le nécessaire pour modifier ce système d'airbag. Il faut le faire absolument.
13: Oui, car c'est déjà le troisième accident mortel causé par un airbag Takata en France métropolitaine, malgré la vaste campagne de rappel, vous l'avez dit, Pierre, qu'on a d'ailleurs très largement relayé sur Sud Radio.
4: Alors évidemment, je peux comprendre que l'été arrive, qu'on a besoin de son véhicule, qu'on en a besoin pour les vacances. Je comprends tout. Mais cette campagne de rappel a été initiée maintenant il y a plusieurs mois par le ministre des Transports, Philippe Tabarot, qui a insisté sur le caractère absolument essentiel de changer ce système d'airbag. Alors s'il vous plaît, chers amis automobilistes, ne prenez pas le moindre risque. C'est quand même trop bête d'avoir un accident à cause d'un airbag qui est censé à la base nous sauver la vie. Un site internet, celui du ministère des Transports, sur lequel vous allez pouvoir entrer votre plaque d'immatriculation, regarder par marque aussi la marque de votre véhicule, le modèle, l'année modèle de votre véhicule et savoir si vous êtes ou pas concerné. Et dans le moindre doute, eh bien vous appelez votre concessionnaire et vous donnez votre plaque d'immatriculation et il vous dira si vous êtes concerné. Voilà, faites-le avant de partir en vacances, l'esprit tranquille.
13: Bah oui, c'est capital, il faut vérifier cela. Merci beaucoup Pierre Chasseret pour ce rappel. Il est 6h15 sur Sud Radio. Le rappel des titres tout de suite. Et tout d'abord les incendies dans les Pyrénées-Orientales. Le feu a parcouru 4500 hectares. Plus de 10 000 personnes sont appelées à évacuer. Une vingtaine de feux sont actuellement en cours sur le territoire, dans le Gard notamment, où le feu a été fixé dans la soirée, mais aussi dans la Drôme, où un incendie a parcouru près de 550 hectares. La France qui fait face à une nouvelle vague de chaleur. 16 départements aujourd'hui en vigilance orange. Canicule, 40 degrés attendus dans le Languedoc-Roussillon, mais également dans l'ouest du pays. Les aveux de Cédric Jubilard, il a bien reconnu son implication dans le meurtre de Delphine, sa femme. On y reviendra très largement dans les journaux de Sud Radio. Et puis la troisième étape du Tour de France aujourd'hui, le peloton quitte l'Espagne, Granollers, vers les Angles dans les Pyrénées-Orientales. Étape maintenue malgré les incendies, mais sans caravane et sans public sur sa partie française. Au classement, Jonas Vingegaard est toujours en jaune. Notre Français, Paul Sexas, lui, est sixième à 42 secondes. Et puis deux résultats pour la Coupe du Monde de football. La Norvège qui élimine le Brésil 2-1 et qui se qualifie pour les quarts de finale, tout comme l'Angleterre qui a éliminé le Mexique, PIO 3-2. On en parle sur Sud Radio. La Coupe du Monde, c'est la polémique du moment. Donald Trump a-t-il obtenu une faveur de la FIFA? La réponse est oui. Selon le New York Times, le quotidien américain révèle que le locataire de la Maison Blanche a appelé Gianni Infantino, le président de la FIFA, pour lui demander carrément de réexaminer la suspension de l'attaquant américain Folarin Balogun, le joueur de l'AS Monaco, qui est l'un des meilleurs éléments de la Team USA. En huitième de finale, il avait écopé d'un carton rouge après avoir marché sur la jambe d'un défenseur bosnien. À cause de cette exclusion, il aurait dû être privé de quart de finale, sauf que la FIFA finalement a décidé autrement, en annulant tout bonnement sa suspension. Balogun pourra donc finalement jouer en quart de finale face à la Belgique, une décision historique que le sélectionneur des Diables Rouges, Rudy Garcia, a tourné en dérision en conférence de presse cette nuit.
5: Je ne savais pas que dans les bureaux de la FIFA, le 5 juillet correspondait au 1er avril en Europe. C'était une découverte pour moi. De mémoire, je pense que c'est la première fois dans l'histoire de la Coupe du Monde qu'il y ait ce genre de décision. Voilà. Après, moi je suis coach, je vais me concentrer sur mon équipe, sur le match. Peu importe le 11 de départ des USA, ce qui compte pour moi c'est le terrain, c'est mon équipe et qu'on gagne et qu'on arrive en quart de finale.
1: Et oui, la fédération belge qui a également vivement réagi dans un communiqué. Elle se dit stupéfaite par la décision de la FIFA d'annuler la suspension de Balogun. À l'inverse, vous l'imaginez, Donald Trump s'en est félicité sur son réseau social Truth Social en grande pompe. Merci à la FIFA d'avoir fait ce qui était juste et d'avoir réparé une grande injustice. À voir maintenant quelle incidence aura cette décision sur le terrain. États-Unis-Belgique, c'est demain à 2h du matin. Et imaginez que la Team US se qualifie pour les demi-finales, bah ça risque de faire forcément énormément de bruit. Il est 6h18, tout de suite on retrouve Rémi André.
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1: Bonjour Rémi.
14: Bonjour Benjamin.
1: L'actualité dominée depuis une dizaine de jours par ces incendies qui ravagent une partie du sud du pays, des milliers d'hectares déjà partis en fumée, des autoroutes coupées, des habitants et des campings évacués. Et on n'est même pas encore au cœur de l'été, j'ai envie de dire Rémi. On en est où exactement avec ces incendies d'ailleurs en ce moment ?
14: Eh bien la situation est tendue hein, dans plusieurs départements du sud où Météo France maintient une alerte rouge au risque très élevé d'incendie depuis plusieurs jours. Dans l'Aude, le feu a parcouru plus de 900 hectares. Dans les Pyrénées-Orientales, depuis hier, plus de 4500 hectares sont partis en fumée. Plus de 10 000 personnes ont été évacuées. Jusqu'à 25 foyers ont été actifs en même temps cette nuit. Il en reste 22 actuellement et on a même un départ de feu du côté du Rove. Donc, tout cela mobilise des centaines de pompiers, des avions, des hélicoptères et des bombardiers d'eau.
1: Et alors, pourquoi cette saison des feux commence-t-elle aussi tôt cette année ?
14: Alors la recette est simple et redoutable. Une sécheresse marquée, une canicule qui n'en finit plus, c'est la troisième cette année, et des vents forts comme le Mistral ou la Tramontane qui attisent les flammes et les font courir sur plusieurs kilomètres en quelques heures. Résultat, la saison des incendies a démarré avec environ un mois d'avance sur son calendrier habituel, et surtout, le risque ne se limite plus au sud-est. Cette année, 52 départements sont classés particulièrement exposés, y compris dans l'ouest et le nord des régions longtemps épargnées.
1: Alors l'an dernier ça avait été déjà compliqué, est-ce qu'il faut s'attendre à ce que cet été soit particulièrement difficile également Rémi ?
14: Et malheureusement oui, et les prévisions s'accordent sur un été chaud et sec, des conditions qui resteront propices au départ de feu pendant encore plusieurs mois. Tristement, on constate que 9 feux sur 10 sont une origine humaine, donc évitable. Un mégot, une étincelle de barbecue ou des travaux suffisent à tout déclencher. Les autorités misent justement sur la prévention avec une grande campagne de sensibilisation lancée cet été. Alors s'il vous plaît, ne jetez plus vos mégots par la fenêtre. Soyez prudent pour tous vos travaux en extérieur. Et si vous hésitez entre allumer le barbecue en pleine garrigue ou sur votre terrasse carrelée, la nature vous remerciera de choisir la seconde option. Elle a déjà bien assez chaud comme ça cet été.
1: Oui, soyez vigilants et pas de bêtises, bien évidemment. Merci beaucoup, Rémi André. On vous retrouve dans un instant pour la météo. Effectivement, caniculaire aujourd'hui sur une partie du pays. Sud Radio, il est 6h21. On vient dans un instant avec le docteur Daniel Simeka qui me rejoint. On va parler, tenez, de l'alcool. Attention aux excès pendant l'été. Ce sera le point de vigilance dans un instant avec Daniel Simeka. A tout de suite.
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13: Sud Radio et vous, il est 6h23. Pendant les vacances, on a tendance à se lâcher un petit peu plus, à boire un petit peu plus également, qui plus est en ce moment avec les matchs de la Coupe du Monde de football. Mais comment se faire plaisir tout en évitant de mettre sa santé en jeu? On voit ça avec notre expert santé, le docteur Daniel Simeka. Bonjour docteur.
3: Bonjour Benjamin, bonjour à tous.
13: Et merci d'être avec nous une nouvelle fois ce matin pour la dernière de cette saison. Bah voilà, on parle de la consommation d'alcool avec vous qui baisse d'année en année, mais bah forcément avec l'été, ça augmente un petit peu cette consommation. À partir d'ailleurs de quelle quantité ou fréquence la consommation d'alcool devient-elle dangereuse pour notre santé, docteur ?
3: La première recommandation, c'est de dire que ne pas boire d'alcool du tout, c'est pas du tout mauvais pour la santé et c'est même une attitude normale. Mais on considère que 10 verres par semaine, vous savez, on parle maintenant en verres standard, hein, parce qu'un verre de bière, un verre de whisky, un verre de vin, ça n'est pas la même quantité, mais c'est finalement toujours un peu la même quantité d'alcool. 10 verres par semaine, avec au moins 2 jours à 0 verre. Voilà, c'est le cap qu'il faut se fixer à ne pas dépasser.
13: Donc respecter effectivement ces limites-là, c'est important. Qui dit, en tout cas, été dit forte chaleur, on l'a vu avec un certain nombre de départements qui sont en vigilance canicule aujourd'hui. D'ailleurs, pendant la dernière canicule, on a des villes qui ont interdit la vente et la consommation d'alcool dans les rues. La canicule et l'alcool, docteur, font vraiment mauvais ménage?
3: Oui, l'alcool est un faux ami, vous savez, le vin rosé, la bière bien fraîche, ça donne une fausse sensation de fraîcheur. En réalité, l'alcool accélère la déshydratation, ce qui est le problème principal en période de canicule. Donc c'est un faux ami, très clairement.
13: Une question qui peut se poser aussi, c'est est-ce que les alcools forts sont plus dangereux, plus néfastes pour notre santé que d'autres alcools? Je sais pas, la bière, vous en parliez, le cidre ou encore le vin?
3: Ce qui compte vraiment, c'est la quantité d'alcool, encore une fois. Mais c'est vrai qu'on parle aussi de cinétique entre la douce ivresse, je mets beaucoup de guillemets à ce mot-là, qui monte lentement, et puis l'ébriété très rapide du binge drinking. Il y a quand même, pour les neurones, c'est pas la même chose, c'est pas le même choc. Donc c'est vrai que les alcools forts, si on en boit tranquillement et qu'on le sirote, c'est pas la même chose que si effectivement on se met en ébriété très rapidement. Mais ce qui compte vraiment, c'est la quantité globale.
13: Vous avez parlé du binge drinking, la consommation massive et rapide d'alcool. Malgré la baisse d'année en année de la consommation d'alcool, on voit que cette façon de consommer chez les jeunes a toujours la cote. Même occasionnellement, ce comportement, il est véritablement dangereux pour notre santé, docteur?
3: Oui, il faut expliquer que ça met en jeu d'abord notre système nerveux central. Hein, ce choc avec des quantités d'alcool importantes, ça, comme on dit vulgairement, ça casse du neurone. Et bon, quand on est jeune, on se dit qu'on en a largement et que le vieillissement cérébral, ça prendra son temps. Mais ça joue aussi sur d'autres fonctions, la forme générale, les capacités nocturnes. Si vous voyez, si tout le monde voit bien ce dont je veux parler, en particulier la virilité, donc c'est pas une bonne affaire que de donner ces chocs-là à son corps avec de fortes quantités d'alcool.
13: Au-delà du binge drinking, globalement, quand on parle d'abus d'alcool, c'est quoi les risques véritablement pour notre santé?
3: C'est la troisième cause de mortalité, l'alcool. 41 000 décès, toutes causes confondues liées à l'alcool, le cancer bien sûr, les pathologies cardiovasculaires, les pathologies psychiatriques aussi, le risque de décompensation, de suicide, bien sûr les accidents, il y a les accidents de la route, mais les accidents d'une façon générale, les accidents domestiques, c'est vraiment pas une bonne affaire, plus évidemment les troubles digestifs, les affections du foie, les affections du côlon, la liste est longue de tout ce qui peut être lié à la consommation inconsidérée d'alcool.
13: Docteur, l'alcoolisme, c'est une maladie, c'est une addiction. Comment elle se soigne? Par des médicaments, par des petites astuces pour arrêter progressivement?
3: Alors, bien entendu, d'abord, ça se soigne par le respect et la mise en considération. C'est vrai que, comme on pouvait le dire pour l'obésité, c'est une maladie. Il ne faut pas hésiter à en parler à son entourage, à son médecin. Il y a une prise en charge psychologique qui est importante. Il y a aussi tous les petits trucs que l'on peut faire, les petites astuces qui permettent, par exemple, de ne pas consommer tout de suite, de commencer par un soft, comme on dit en français, lorsqu'on entame le repas avec des amis, de retarder la prise d'alcool pour éviter que les verres se succèdent. Et puis, il y a des médicaments, il y a des traitements maintenant qui ont leur efficacité. C'est une prise en charge globale. Il ne faut pas hésiter à s'ouvrir, à sortir de la honte et à être dans l'efficacité.
1: À prendre la parole, je ne sais pas si ça a toujours la cote, les rendez-vous des alcooliques anonymes, ça marche toujours ça ?
3: Alors, il y a dans beaucoup de services hospitaliers des services d'addictologie qui sont des groupes de parole. Il y a un soutien psychothérapique, le soutien du groupe, c'est important, et aussi plus ou moins les médicaments pour l'un ou pour l'autre. Oui, bien sûr, le groupe c'est important.
1: Merci beaucoup, merci pour toutes ces explications, docteur Daniel Simekia. Voilà, c'était notre dernière de la saison. Je le précise.
3: Bel été.
1: Un grand merci. Je vous remercie infiniment, docteur, pour toute cette saison et vos conseils toujours très avisés. Bel été à vous, docteur.
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1: Rémi-André, rebonjour.
14: Rebonjour Benjamin.
1: Bon, la météo, on le disait, avec un certain nombre de départements aujourd'hui en vigilance canicule.
14: Oui, alors toujours 7 départements ce matin et à partir de midi, bien nous aurons 9 départements supplémentaires, surtout dans l'ouest, depuis l'Aquitaine jusque vers la Vendée, les Pays de la Loire. Nous avons dans ce secteur d'ailleurs des températures qui à Bordeaux par exemple sont déjà de 22 degrés, tout comme à La Rochelle, et c'est au bord de la Méditerranée, toujours dans ce secteur en vigilance orange, que nous avons des températures qui là atteignent déjà à Carpentras les 25 degrés, tout comme à Avignon, 26 degrés actuellement à Le Cat, comme à Perpignan, des températures qui ne nous ont pas permis de vraiment souffler cette nuit et qui dans la journée bien remonteront sur tous ces secteurs en orange entre 38 et 40 degrés. En effet, si l'on atteindra les 38 degrés à Montpellier, à Perpignan, à Toulouse ainsi qu'à Bordeaux, les températures vont continuer de grimper pour le reste de la semaine. D'ailleurs, sur Paris aujourd'hui ou sur Lyon, nous atteindrons les 34 à 35 degrés. Attention, grande prudence avec cette sécheresse. Certes, on a du beau temps, mais en même temps, vigilance rouge pour les incendies.
1: Et oui, merci beaucoup Rémi André. Je vous souhaite un très bon réveillon ce lundi 6 juillet. Vous êtes bien sur Sud Radio. Un grand merci pour votre fidélité. Il est 6h30.
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1: Et le retour de l'actualité, c'est avec vous Clémence Lobary. Bonjour Clémence.
15: Bonjour à tous. L'incendie est toujours en cours dans les Pyrénées-Orientales. Ce feu gigantesque a déjà parcouru 4500 hectares de terrain. Il est attisé par le vent, les fortes chaleurs, mais surtout par une sécheresse de l'air exceptionnellement élevée. Deux personnes ont été sérieusement blessées, un pompier et un habitant. Face à cette situation très difficile, 10 000 personnes ont dû être évacuées. Un sinistre qui perturbe également le Tour de France. L'étape de ce lundi aura bien lieu, mais elle devra se dérouler sans public en France et notamment à l'arrivée. Ailleurs, les pompiers luttent contre les multiples feux, notamment en Ariège, dans l'Aude et aussi dans le Gard, contre un gros incendie de forêt qui s'est déclenché près d'un circuit de karting à Lédénon. Des feux attisés notamment par les fortes températures et ça ne devrait pas s'améliorer. 16 départements sont en alerte orange canicule sur la façade ouest du pays et dans le sud-est et le thermomètre pourrait monter à certains endroits jusqu'à 40 degrés. Sébastien Lecornu lui tente d'échapper à la motion de censure des écologistes, motion déposée pour dénoncer la gestion de la canicule et qui doit être examinée aujourd'hui à l'Assemblée. Le Premier ministre lui a annoncé l'inscription au Sénat d'une proposition de loi sur l'adaptation au changement climatique, une demande des socialistes. En revanche, le chef du gouvernement a refusé d'augmenter le fonds vert. Le musée La Ligue dans le Bas-Rhin cambriolé. Les faits se sont déroulés hier à l'aube. Des malfaiteurs se sont introduits par effraction vers 5h30 dans l'établissement alsacien et ont dérobé des bijoux. Un préjudice qui pourrait atteindre plusieurs millions d'euros. Une rencontre entre Donald Trump et Volodymyr Zelensky. Elle devrait se dérouler la semaine prochaine à l'occasion du sommet de l'OTAN en Turquie. Le président américain qui devrait ensuite discuter avec le président russe Vladimir Poutine. Et puis en terminant sport, le football. Et après le match de l'équipe de France contre le Paraguay en huitième de finale de la Coupe du Monde, la FFF a demandé à la FIFA l'annulation du carton jaune reçu par Michael Olise. En attendant, les huitièmes continuent. La Norvège élimine le Brésil de 2-1. Et puis l'Angleterre est venue à bout du Mexique 3-2. Excellent début de journée à tous.
13: Merci beaucoup Clémence Lobary. Allez, on passe aux courses. Le Quintet avec vous Jean-Paul Delperrier. Bonjour Jean-Paul.
2: Bonjour à tous. Pour ce lundi 6 juillet, nous prenons la direction de l'hippodrome des Sables d'Olonne. Pour le prix des Sables d'Olonne d'agglomération, course européenne sur 2650 mètres où ils ne seront que 13 en piste. C'est la Réunion 1 course 8, départ 18h30. Je vous conseille le 7 Jackpot Meras devant le 10 Inrix Wind, 2 Jim Dalouette, 5 Ideal Durzi, l'As Toscana Southwind, 3 Vinci's Nice et 12 Dynamite Sensation. 7, 10, 2, 5, As, 3 et 12 pour le Quintet. Pour la sélection du jour en Réunion 3 course 3 sur l'hippodrome de Vittel, je vous conseille le 2 Casteva du Grenat.
13: Merci beaucoup Jean-Paul Delperrier. Vos pronostics à retrouver comme toujours sur sudradio.fr.
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13: Il est 6h34 sur Sud Radio. Bienvenue si vous nous rejoignez. Bienvenue à vous, Albin Texera. Bonjour.
17: Bonjour Benjamin, bonjour à tous.
13: La revue de presse cette semaine, c'est avec vous et on commence par ce coup de tonnerre du côté de la Dépêche du Midi où on découvre du nouveau dans l'affaire Jubilard.
17: Oui, 5 ans après son incarcération, Cédric Jubilard reconnaît enfin sa responsabilité dans la mort de son épouse Delphine. Dans une lettre manuscrite remise à son avocat, maître Pierre de Buisson, Cédric Jubilard formule

0: à l'espionnage et à la Corse.
1: Le renseignement militaire russe, le GRU, aurait tenté d'approcher des indépendantistes corses via une association française, SOS Donbass, basée à Pau. Au cœur de l'affaire, une personne, Anna Novikova, fondatrice de cette association humanitaire, soupçonnée d'espionnage et d'ingérence pour le compte de Moscou. Son bras droit, Vincent Perfetti, qui se décrit lui-même comme corse de sang et russe de cœur, aurait été chargé d'établir un contact avec le parti indépendantiste corse national à la demande d'agents russes. Objectif présumé, préparer d'éventuelles actions communes qualifiées de corso-russes. Vincent Perfetti a été mis en examen pour trahison. Il conteste ces accusations, mais selon nos confrères, cette enquête serait déjà l'une des plus importantes menées par la DGSI sur les ingérences russes en France depuis le début du conflit ukrainien.
0: Et on termine, histoire assez dingue, on termine, Albin, avec le sport, l'équipe qui fait sa une sur le Tour de France aujourd'hui.
1: Plaisir d'offrir, voilà le titre choisi par le quotidien sportif en référence à la victoire du jeune prodige mexicain Isaac Del Toro. Sauf que la vraie histoire, elle est ailleurs, parce que Tadej Pogačar, son propre coéquipier, aurait largement pu lever les bras à sa place, mais non, pas de sprint, pas de bataille. Il a tout simplement offert la victoire à son coéquipier, un cadeau royal.
0: C'est rare qu'il fasse des cadeaux en plus.
1: Mais pourquoi Pogačar, il l'a fait? Parce que on va voir si le proverbe va aller jusqu'au bout. Plaisir d'offrir, joie de recevoir. Et ben réponse lors de la bataille pour le classement général, où le Mexicain va forcément devoir aider Tadej Pogačar pour aller chercher le maillot jaune.
0: Un jeune Mexicain, parce que c'est vrai qu'on parle beaucoup, en l'occurrence, de Paul Sexas, mais Isaac Del Toro aussi, c'est du costaud, et effectivement, Pogačar aura besoin
1: beaucoup
0: de lui.
1: Fans. Ouais. Beaucoup de fans mexicains, au départ, à Barcelone, qui étaient venus 4-5 jours pour venir le voir, et ben ils ont été servis avec cette victoire d'étape.
0: Et ça sera encore le cas, j'imagine, beaucoup en France, avec, merci beaucoup Albin Texeira, le Tour de France, qui arrive justement chez nous aujourd'hui, qui part d'Espagne, Granollers, c'est qui va arriver aux Angles, une étape forcément particulière puisqu'il n'y aura sur la partie française ni public et ni caravane à cause des incendies qui ont lieu, qui ravagent le département des Pyrénées-Orientales. On sera dans un instant avec le patron d'un café à Foix. Foix, c'est la ville d'arrivée demain après-midi sur le Tour de France, et son café est situé idéalement pour suivre l'arrivée de cette étape. Donc demain, il sera avec nous dans un instant sur Sud Radio. À tout de suite.
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0: Il est 6h39, Sud Radio, la vie en vrai, après une étape remaniée aujourd'hui à cause des incendies. Le Tour de France s'arrêtera demain à Foix dans l'Ariège. Et sur place, forcément, les professionnels se préparent à accueillir les coureurs et puis les touristes, les spectateurs, les fans. Bonjour Christophe Nussbaum.
10: Bonjour.
0: Merci et bienvenue sur Sud Radio. Vous êtes le patron du Café de la Halle à Foix, établissement situé à la Halle au Grain. Comment vous sentez à la veille de l'arrivée de cette étape du Tour de

0: France. Ce sera demain pour vous. J'imagine il y a beaucoup d'excitation, forcément.
1: Ben oui, on est prêt. Beaucoup d'excitation, forcément, et surtout beaucoup de chaleur au programme.
0: Beaucoup de chaleur, effectivement, attendue sur place. Va falloir un petit peu, du coup, s'hydrater, quoi.
1: Oui, c'est très important parce que là, apparemment, demain, on va avoir très chaud.
0: Ouais, effectivement, attention. Et alors, vous êtes quand même assez idéalement situé, je vais dire, Christophe Nussbaum, puisque votre café est situé juste à côté de la ligne d'arrivée de cette quatrième étape demain, c'est ça ?
1: Carrément en face de la ligne d'arrivée. C'est vrai qu'on a une chance énorme d'être placé comme ça pour un événement pareil.
0: Aux premières loges, quoi. Aux premières loges, c'est quand même assez exceptionnel. Forcément, ça sera fort à vivre.
1: Oui. Ça va être un grand moment avec beaucoup de monde, je suis sûr.
0: Beaucoup de monde, va falloir les accueillir. Comment vous êtes préparé à cela avec votre café, je sais pas. Vous avez embauché davantage de serveurs. Vous avez agrandi un peu la terrasse. Vous avez fait des stocks supplémentaires.
1: Oui, des achats supplémentaires, évidemment. Du personnel, non, on n'a pas de personnel en plus. On a une très bonne équipe en ce moment et une terrasse qui est quand même suffisamment grande pour accueillir le plus de monde possible.
0: Mmh. Vous avez prévu quoi, du coup? On aura quoi au menu chez vous demain à Foix?
1: Au repas, plein de bonnes choses, toutes les spécialités du Sud-Ouest, demi-magret de canard, cuisses de canard confites, etc., qui seront servies sans interruption toute la journée.
0: Ah bah oui, c'est vrai que le Tour de France, c'est une vitrine pour la ville. La dernière fois que, eh bien, c'était arrivé chez vous, ce Tour de France, c'était il y a 10 ans. C'est une vitrine pour la ville, pour la région, et puis pour, bah voilà, tout le patrimoine culinaire aussi.
1: Complètement. C'est vrai qu'on a la chance d'un événement comme ça qui est diffusé à la télé avec des images extraordinaires à chaque fois. C'est quand même la meilleure des publicités qu'on puisse avoir.
0: Mmh. Est-ce que il y a du côté des organisateurs du Tour de France des demandes en termes de sécurité? Comment ça s'organise? Parce que vous êtes, vous le disiez, juste en face de la ligne d'arrivée.
1: Non, nous personnellement, on n'a rien eu de spécial, à part les interdictions de stationner, évidemment. Donc, je pense que ils doivent faire parfaitement bien, quoi. Hein.
0: Mmh, bien sûr. Je parlais tout à l'heure hein, de ces incendies dans les Pyrénées-Orientales qui ont provoqué un petit changement hein, au niveau de l'étape du jour, avec la cinquantaine de kilomètres en France. Ça sera sans public, sans caravane. Vous avez dit, il va faire très chaud du côté de Foix demain. Pas d'inquiétude quant à la tenue de cette étape, en tout cas. Vous n'avez pas peur, pas de crainte là-dessus?
1: Je pense pas, vu qu'on n'est pas dans une zone avec des incendies comme là-bas. Et il faut espérer que tout soit maintenu dans de bonnes conditions pour tout le monde.
0: Vous avez des clients fidèles. Ça fait depuis un petit peu moins d'un an que vous savez que vous allez être aux premières loges pour cette arrivée du Tour de France demain. Les clients, j'imagine, ils en parlent. Vous en parlez avec eux. C'est quoi? De quoi on parle? Qu'est-ce qu'on dit?
1: Il y a un petit phénomène d'excitation. Tout le monde attend ça avec impatience. C'est une fierté d'avoir été retenu pour être une ville étape, une ville arrivée du Tour de France. Et puis après, c'est tout l'événement, tout l'engouement qui est autour de cet événement, justement, qui excite un petit peu tout le monde. Alors les gens attendent ça avec impatience.
0: Vous êtes vous-même un fan de vélo ou pas du tout, Christophe?
1: Pas plus que ça, mais c'est vrai que le Tour de France, c'est quand même quelque chose, quoi. C'est quelque chose, c'est un rendez-vous sportif très particulier, quoi.
0: Bah oui, en tout cas, on verra l'arrivée donc des coureurs demain du côté de Foix. Donc, ceux qui regarderont la télé, ils pourront voir sans doute la devanture de votre café. C'est le café de la Halle, donc à Foix, la Halle au grain. Christophe Nussbaum, un grand merci d'avoir été avec nous ce matin sur Sud Radio. Et puis profitez bien donc demain de l'arrivée du Tour avec vos clients, j'imagine. Et j'espère qu'ils seront nombreux pour fêter cela. Merci, bonne journée à vous.
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0: Bientôt 7h moins le quart sur Sud Radio, le rappel des principaux titres de l'actualité du jour. Et tout d'abord, Cédric Jubilat reconnaît sa responsabilité dans la mort de sa femme Delphine dans une lettre adressée à son avocat. Selon les informations de la Dépêche du Midi, il reconnaît une dispute qui aurait dégénéré et se tiendrait prêt à livrer la justice les informations nécessaires pour localiser le corps. Des aveux donc qui ont lieu 2 mois avant son procès en appel. On vous expliquera tout, on vous donnera toutes les précisions à ce sujet dans le journal de 7h de Laurie Leclerc. Les incendies dans les Pyrénées-Orientales, 4500 hectares détruits, plus de 10 000 personnes appelées à évacuer. Une vingtaine de feux sont actuellement en cours sur le territoire, principalement dans le sud, dans le Gard. 540 hectares ont été détruits. Le feu qui a été fixé dans la soirée dans la Drôme. Un incendie a parcouru également plus de 500 hectares. La France qui fait face à une nouvelle vague de chaleur. 16 départements aujourd'hui sont en vigilance orange canicule. 40 degrés sont attendus notamment dans le Languedoc-Roussillon et dans l'ouest du pays. La Coupe du Monde de football, la Norvège élimine le Brésil 2-1 cette nuit et file en quart de finale. Neymar qui a annoncé à cette occasion la fin de sa carrière internationale. L'Angleterre également se qualifie pour les quarts après sa victoire face au Mexique, pays hôte, 3-2. On en parle sur Sud Radio. Les Français ne sont pas les seuls, figurez-vous, à critiquer l'arbitrage et le comportement des Paraguayens lors du huitième de finale face aux Bleus dans cette Coupe du Monde. Dans la presse du monde entier, faut le dire, en Espagne, en Italie, en Allemagne, aux États-Unis, même en Angleterre, chez nos rivaux historiques, eh bien, on a déploré le vice des joueurs de l'Albirora qui ont eu recours, selon Bild, à tous les moyens, même les plus grossiers, coups de coude, coups de poing et autres provocations. Mais la critique la plus virulente, elle nous est venue de Suisse et plus précisément du consultant de la RTS. Pablo Iglesias, écoutez, il a laissé éclater sa colère à l'issue de la rencontre et il n'a pas mâché ses mots.
3: Je suis outré de l'attitude des Paraguayens qui n'ont rien à faire dans une Coupe du Monde, qui est l'événement le principal aujourd'hui à l'échelle planétaire où des millions de gamins regardent un match. Même le football dans la rue est fait avec des codes qui sont différents de ce que j'ai vu aujourd'hui sur le terrain. Sans parler aujourd'hui d'un arbitre qui n'arbitre pas dans un championnat qui est dans les 70 premiers championnats aujourd'hui dans le monde. Et il va arbitrer un huitième de finale avec aujourd'hui la configuration que l'on connaît. Donc il y a comme l'outrage, c'est de l'anti-football. La meilleure nouvelle qu'on a de la soirée, bien sûr, c'est la qualification de la plus belle équipe jusqu'à maintenant de cette Coupe du Monde. Mais l'autre très bonne nouvelle, c'est que le Paraguay et cet arbitre-là rentrent à la maison.
0: Et ben voilà, c'est dit. En tout cas, depuis hier, cette diatribe fait le tour du monde des réseaux sociaux. Plus d'un million de vues, rien que ça, pour ce coup de gueule du consultant de la télé suisse. En tout cas, et bien malgré les conditions de jeu, vous l'avez peut-être vécu hein, dans la nuit de samedi à dimanche. Les Bleus qui ont validé leur ticket pour les quarts de finale. On le rappelle, hein, c'était grâce à un but sur pénalty de Kylian Mbappé. La France qui affrontera le Maroc. Notez bien, ce sera ce jeudi à 22h. Et sera cette rencontre des airs de revanche, forcément, puisqu'à 4 ans, les Bleus avaient éliminé le Maroc en demi-finale de 0.
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0: Ils sont en première ligne face aux feux de forêt. Depuis la semaine dernière, plusieurs campings ont été victimes des incendies. Exemple, tenez, à Canet-en-Roussillon, on en a parlé hein, la semaine dernière, un tiers du camping Le Brasilia qui est parti en fumée. Heureusement, aucune victime à déplorer. Et si c'est le cas, c'est notamment grâce à une application qui facilite les évacuations. Bonjour Anthony Siravolo.
5: Bonjour, bonjour à tous.
0: Et merci d'être avec nous ce matin sur Sud Radio. Vous êtes le cofondateur de cette application baptisée Opérasque. Expliquez-nous quel est le principe de votre appli, en quoi consiste exactement Opérasque.
5: Alors déjà une petite pensée pour émue pour les sinistrés et courage aux pompiers. Ça, je commence par ça.
0: Et vous avez bien raison.
5: Opérasque. Ouais. Et Opérasque, c'est tout simplement une application qui va vous permettre, soit au client, soit au gestionnaire, de lancer un signal, une alerte, et en quelques secondes, permettre au gestionnaire d'envoyer un SMS de masse à l'ensemble des clients du personnel, avec la consigne de sécurité dans la langue maternelle, et aussi les informations aux autorités locales, et le plan d'évacuation. En quelques secondes, vous avez toutes les informations directement dans votre poche, sur votre smartphone.
0: La rapidité, c'est la clé, c'est ce qui s'est passé en tout cas la semaine dernière. J'y vais à Canet en Roussillon. Votre application a servi à l'évacuation de ce camping. Le Brasilia, c'est comme ça que ça s'est passé?
5: Effectivement, on a contribué à l'évacuation. À 1h34, un client signale une remontée d'informations. Le gestionnaire le valide et deux minutes après, on a plus de 800 SMS qui sont partis à tous les clients du camping, ce qui a permis de contribuer, je dirais, à la chaîne de l'alerte et des secours en suivant.
0: Et donc, de ne pas avoir de victimes, effectivement, ça fait partie des solutions qu'on peut mettre en place pour faciliter l'évacuation des campings quand on fait face à ce genre d'incendie très très violent et avec une propagation très très rapide. Elle ne sert pas cette application seulement en cas d'incendie, ça marche pour tout type d'incident finalement.
5: Exactement, on peut couvrir pas mal de choses sur inondation par exemple, bon, incendie, intrusion à mer armée. Voilà, tous les incidents majeurs que une installation ouverte au public, un camping ou un parc ou d'autres établissements peuvent faire face.
0: Est-ce que les vacanciers doivent forcément installer, s'abonner à cette application pour que ça soit efficace ou c'est pas forcément nécessaire?
5: C'est pas nécessaire, c'est aussi la force de cette application de sécurité, c'est qu'on est connecté aux centrales de réservation des campings et donc le gestionnaire n'a plus qu'à appuyer sur un bouton et qui diffuse à l'ensemble des clients. Je pense même que des clients n'étaient pas au courant de ce type de solution, mais ils ont quand même reçu le SMS qui leur a permis justement d'avoir très rapidement les informations et pouvoir se diriger vers la sortie puisque c'est aussi un GPS. C'est notre propre système de cartographie locale et souverain au Pérasque.
0: Et ça aide effectivement aussi les secours avant qu'ils arrivent sur place, grâce à cette application finalement, ils ont la remontée de toutes les informations nécessaires pour leur intervention.
5: Alors on mettait un point d'honneur à ce que cette solution soit gratuite pour les autorités locales, parce que ça reste aussi du bien public, donc les pompiers, les autorités locales ont la possibilité de scanner un QR code et d'avoir l'ensemble des informations mises à jour en temps réel directement sur leur téléphone, c'est-à-dire le plan d'évacuation, un messenger et tous les équipements de sécurité incendie du camping et l'identification du lieu et de la nature de l'incident. On gagne vraiment de précieuses secondes.
0: Comment vous est venue l'idée de créer cette application qui a démontré effectivement son efficacité, notamment la semaine dernière?
5: J'étais sapeur-pompier dans les Pyrénées-Orientales pendant des années. Ouais. Et en fait, au TIC des départs, à la caserne, les informations étaient parcellaires. On avait parfois le numéro du requérant et donc on partait un petit peu, je dirais, à l'aveugle sur simple bout de papier. Et j'ai voulu que les collègues aujourd'hui, on puisse faire un maillage territorial, une vraie dynamique collective autour de la gestion de la sécurité avec le maximum des informations dans le fourgon pour justement anticiper les prises d'eau et une meilleure reconnaissance et une meilleure diffusion de l'information.
0: Aujourd'hui, combien de campings on a en France qui sont équipés d'Opérasque, de votre application?
5: On a passé aujourd'hui des 350 campings et plusieurs campings sur la Costa Brava en Espagne et on est en partenariat avec la Fédération Nationale qui a pris à bras le corps justement ces problématiques-là d'incendie, de départ de feu et de dérèglement climatique. Voilà.
0: Oui, dérèglement climatique et malheureusement ces incendies, ces feux de forêt qui se multiplient, qui sont de plus en plus nombreux et encore cette saison, on le voit, ça commence très très tôt. Vous avez pas mal de campings qui se sont rapprochés de vous justement ces derniers jours.
5: Oui, on a fait face à des dizaines de campings et au-delà de ça, bien sûr, les gestionnaires qui ont tendu un peu l'oreille par rapport à ça pour se mettre en sécurité. Donc on est en 7-7 en ce moment et on est à l'appui au quotidien de tous les gestionnaires de campings qui souhaitent justement s'équiper ou se former ou avoir des informations plus précises sur la solution. Voilà, pour que la saison se passe dans les meilleures conditions.
0: Et oui, application qui effectivement aide à l'évacuation des campings victimes d'incendie. Merci de nous avoir présenté votre application Opérasque, Operask. Voilà. Pour ceux qui, les campings, les gérants de camping qui veulent se rapprocher de vous, Anthony Siravolo. Et puis, effectivement, je tiens à adresser pareillement toutes nos pensées à Sud Radio pour les sinistrés de ces incendies et puis pour l'ensemble des pompiers qui œuvrent jour et nuit pour lutter contre ces flammes. Merci beaucoup, Anthony. Je vous souhaite une très belle journée.
5: Courage et dévouement.
0: Bien sûr.
5: Bonjour à tout le monde.
0: Ben oui, merci à vous. Il est 6h53 sur Sud Radio. On vient dans un instant avec Jacques Cardoz qui s'installe dans ce studio pour le début du grand matin.
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0: Il est 6h56, merci d'avoir choisi Sud Radio pour débuter la semaine. Il est là, il s'installe dans le studio, c'est Jacques Cardoz. Bonjour Jacques.
14: Bonjour Benjamin Glaise, bonjour à tous. Nous sommes le lundi 6 juillet. Très bel été à tous, que vous soyez en vacances ou sur le chemin du travail. Matinée d'info largement dominée par la chaleur, mais aussi par les incendies. Vous l'avez beaucoup évoqué ce matin, la Drôme, le Gard, les Pyrénées. On va faire le point. C'est une édition spéciale toute la matinée. Et puis on va commencer par cet appel du préfet des Pyrénées-Orientales. Il veut des renforts, il demande aux entreprises de libérer des salariés qui sont pompiers volontaires. Hier, des communes ont été évacuées, 10 000 personnes concernées. Juste après le journal de 7 heures, on sera d'ailleurs avec la présidente du conseil départemental. Et l'étape du tour, elle passe par là. Je vous pose la question, faut-il annuler la troisième étape du tour? C'est pas ce qui est prévu pour le moment. Vous nous appelez, vous donnez votre avis, vous pouvez voter sur X et YouTube. Dans l'actualité également, cette proposition de Sébastien Lecornu qui veut préparer les grandes fortunes à l'effort collectif. Tiens, tiens, une sorte de Tax Zuckman version Lecornu. Ça, ce sera à 7h40. Et puis, mon invité à 8h15, Priscilla Thévenot, l'ancienne porte-parole du gouvernement Attal. Elle est désormais soutien de Gabriel Attal. On le sait, il y a un match entre Édouard Philippe et Gabriel Attal. On parlera de ça, évidemment. Tout cela à la veille de la décision judiciaire qui va marquer la semaine politique, évidemment. Marine Le Pen pourra-t-elle se présenter ou pas? Françoise De Goix, 8h08. On est ensemble jusqu'à 10h. Bonne matinée à tous à l'écoute de Sud Radio. Soyez les bienvenus.
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14: Et on va commencer évidemment par la météo. Bonjour Rémi André. On s'intéresse évidemment au front des incendies et à ce vent qui est imprévisible.
15: Oui Jacques, bonjour. Effectivement, le vent qui s'était un petit peu calmé cette nuit, mais le Mistral va reprendre dans l'après-midi. Il commence déjà à se reprendre légèrement ce matin. Du vent qui, dans la vallée du Rhône, pourrait dépasser à nouveau les 60 à 70 km par heure. Alors ça se calmera malgré tout du côté de la Tramontane, ce qui va bénéficier à ces incendies. Alors je vous rappelle, 25 incendies en cours hier soir, 22 degrés encore ce matin, et on a même encore des départs de feu. C'était le cas tout à l'heure du côté du Rove, à côté de Marseille. Quoi qu'il en soit, aujourd'hui, soyons très prudents sur toute cette bande qui va depuis le Roussillon jusqu'à la Provence, où là, le sol est très sec, nous on a encore du vent, et les températures dans ce secteur, en vigilance orange et canicule en plus, eh bien, dans ce secteur, les températures pourraient atteindre les 38 à 40 degrés. Mais attention, nous avons également donc aujourd'hui une vigilance orange canicule qui va s'étendre à l'ouest du pays, depuis les Landes, la Gironde, jusque vers la Vendée et les Deux-Sèvres. Prudence là, 9 départements supplémentaires qui vont renforcer cette canicule, mais c'est l'ensemble du pays aujourd'hui qui commencera à avoir chaud. On pourrait atteindre les 34 à 35 degrés à Paris ou à Lyon.
14: Merci Rémi, à tout à l'heure. Il est 6h59 et 30 secondes.
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14: L'heure du journal avec vous, Laurie Leclerc. Bonjour.
16: Bonjour Jacques, bonjour à tous.
14: Les incendies dans les Pyrénées-Orientales, le feu n'est pas fixé ce matin. Nous serons en direct sur place dès le début de ce journal. Les autres titres de l'actualité.
16: Le Tour de France qui se laisse pas une direction les Angles dans les Pyrénées-Orientales justement, sans caravane et sans public en raison de ces incendies. 16 départements, on l'a vu avec Rémi André, sont en vigilance canicule aujourd'hui. Dans la capitale, la Seine a ouvert à la baignade ce week-end et les Parisiens sont nombreux à chercher la fraîcheur. Et puis rebondissement dans l'affaire Jubilard. Cédric Jubilard a avoué à son avocat sa responsabilité dans le meurtre de sa femme. Tous les détails à suivre.
14: L'incendie dévastateur qui ravage les Pyrénées et Pyrénées-Orientales depuis samedi soir est loin d'être maîtrisé ce matin encore.
16: Plus de 4600 hectares sont partis en fumée, 700 sapeurs-pompiers sont mobilisés, des centaines de personnes ont été évacuées durant la nuit. Le feu n'a pas progressé mais il est loin d'être fixé. Christine Bouillot, vous êtes sur place en direct pour Sud Radio. Ce lundi s'annonce comme une journée de tous les dangers pour les pompiers.
17: Alors oui, soyons extrêmement précis, hein, Laurie et Jacques, le point effectué il y a quelques minutes par le préfet des Pyrénées-Orientales précise bien que le feu n'est absolument pas fixé. 4600 hectares ont brûlé, on était à 2000 hectares hier soir sur les coups de 20 heures, on le voit, mais ce matin, le feu, lui, n'a pas continué de progresser dans la nuit. Une toute petite lueur d'espoir de la part des pompiers, le fruit aussi d'un combat acharné de leur part toute la nuit. Vous l'avez dit, 700 hommes et femmes qui ont tout fait pour freiner l'avancée de ce brasier devenu totalement incontrôlable hier après-midi sous l'effet d'une tramontane puissante. Le bilan humain est de 5 blessés, dont un sapeur-pompier au doigt. Une cinquantaine de bâtiments ont été impactés à des degrés divers. Et puis, il y a eu donc ces évacuations par précaution. 10 000 personnes, 26 communes ont dû quitter leur domicile en fin de journée, accueillies dans différents centres de secours des départements. À Isle-sur-Tête, hein, un EHPAD aussi a dû être évacué. Vous imaginez la complexité des opérations. Toutes ces mesures de précaution et qui permettent aussi aux pompiers de travailler beaucoup plus sereinement. C'est aussi pour cela que le préfet des Pyrénées-Orientales a ordonné une modification de l'organisation de l'étape du Tour de France qui revient en France aujourd'hui. Tous les pompiers étant mobilisés sur cet incendie, eh bien les organisateurs du Tour et le préfet ont pris la décision de stopper la caravane et d'interdire également le public. La lutte n'est pas terminée. Deux Canadairs vont arriver sur la zone d'ici une demi-heure. Deux autres sur les coups de 9h du matin. Un appui aérien absolument primordial. 700 sapeurs pompiers avec des renforts européens également. Et puis le vent va légèrement faiblir, ça c'est une toute petite nouvelle assez positive, mais changer de direction, un vent d'est, ce qui va obliger eh bien, les secours à se redéployer. Je termine en ajoutant qu'il faut absolument éviter de surcharger les services de secours dans le département et que dans la journée, les personnes qui ont été évacuées ne sont toujours pas autorisées à rentrer chez elles. Tout est mis en place pour les accueillir et comme la semaine dernière avec l'incendie colossal ça, la Canet-en-Roussillon. On peut voir également une formidable chaîne de solidarité qui s'est mise en place ici dans les Pyrénées-Orientales.
16: Et Christine Bouillot, vous continuez de suivre la situation sur place pour Sud Radio. Vous avez mentionné la troisième étape du Tour de France. On y reviendra sur le plan sportif à la fin de ce journal. Et ce n'est pas le seul feu en cours en France. Il y a une vingtaine d'incendies ce matin. Les plus importants dans le Gard. Incendie qui a détruit 540 hectares près de Lédenon. Il a été fixé dans la soirée. Dans la Drôme, un incendie a parcouru près de 550 hectares. En 3 jours dans un secteur inhabité et difficilement accessible.
14: La France sous une nouvelle vague de chaleur donc, avec 16 départements aujourd'hui en vigilance orange canicule.
16: Et un passage dans la semaine à une nouvelle vigilance rouge n'est pas à exclure avec plus de 40 degrés prévus par endroit en France. À Paris, pour se rafraîchir, 3 sites de baignade ont ouvert samedi dans la Seine, au quai de Grenelle, à Bercy et sur la plage de l'Hôtel de Ville. Et la surveillance est renforcée. Un site à 2 noyades survenues dans le canal Saint-Martin ces derniers jours, Quentin Barbaza.
18: 25 degrés dans l'eau, 31 dans l'air. Au quai de Grenelle, jusqu'à 200 personnes plongent en même temps. Corinne, maître nageuse, est obligée de faire passer les consignes de sécurité.
19: Pour la baignade, lorsque vous accompagnez vos petits-enfants ou vos enfants, il faut les accompagner dans l'eau également.
18: Ils sont 4 à surveiller en continu le bassin. Antoine redoute surtout un profil.
20: Ceux qui pensent être bons nageurs, c'est ceux qui vont foncer tête baissée et ils vont peut-être vite être immergés sans s'en rendre compte et c'est là où le drame peut arriver.
18: Chaque baigneur est équipé d'une bouée jaune. Elle permet de connaître le nombre de personnes dans l'eau, mais aussi de rassurer.
21: On est bien, Tour Eiffel, tout est beau et la bouée, je pense que c'est une sécurité pour si jamais les gens sont un peu trop audacieux, on peut s'accrocher.
18: Pour se baigner, il faut avoir 14 ans minimum, savoir nager et mesurer au moins 1m40. Basile Gazo, responsable sécurité sur le site de Bercy.
1: C'est obligatoire. Aujourd'hui, tous les nageurs qui rentrent ici n'ont pas de test de nage. En revanche, ils ont une mise à l'eau accompagnée. Et ensuite, on vérifie s'ils sont capables d'être en aisance aquatique.
18: Face aux températures prévues ces prochains jours, la mairie de Paris va s'adapter. Stéphanie Le Guédard, adjointe à la jeunesse et au sport.
3: Ce week-end, on a vu qu'il y avait une forte affluence. Et là, on s'est un peu préparé pour les jours à venir à organiser éventuellement des rotations pour permettre au plus grand nombre de pouvoir rentrer sur les sites.
18: L'été dernier, 175 000 personnes s'étaient baignées dans la Seine.
16: Et dans ce contexte de canicule au niveau politique, la motion de censure déposée par les écologistes sera soumise aujourd'hui au vote des députés. Mais sans le soutien du Rassemblement National qui ne votera pas cette motion, elle n'a aucune chance d'être adoptée.
22: Coup de tonnerre dans l'affaire Jubilard. 5 ans après la disparition de Delphine, Cédric Jubilard vient de reconnaître sa responsabilité dans la mort de sa femme.
16: C'est auprès de la Dépêche du Midi que l'information a été révélée ce matin. Dans une lettre manuscrite remise à son nouvel avocat, Cédric Jubilard reconnaît formellement sa culpabilité dans la disparition de son épouse. Un retournement spectaculaire alors qu'il avait toujours clamé son innocence, Albin Texera.
23: En effet, depuis son incarcération en juin 2021, Cédric Jubilard n'avait jamais cédé, même affaibli après 5 ans d'isolement et de pression médiatique. Il a noué une relation de confiance avec son nouvel avocat, Pierre de Buisson. Il lui a remis une lettre manuscrite formulant des aveux complets. Il y précise que le soir du drame, en décembre 2020, une énième dispute éclate. Delphine envisage de refaire sa vie avec un autre homme. La tension monte, dégénère et l'irréparable se produit. Il reconnaît également avoir utilisé sa Peugeot 207 bleue pour transporter le corps et se dit prêt à indiquer l'emplacement de la dépouille, introuvable depuis plus de 5 ans. Ses aveux changent tout. Condamné à 30 ans de réclusion criminelle en première instance, son procès en appel devait s'ouvrir le 21 septembre à Toulouse. Mais avec ce revirement spectaculaire, tout pourrait être à refaire. Un supplément d'informations pourrait être ouvert et des recherches engagées pour enfin retrouver le corps de Delphine Jubilard.
16: Et les précisions sur cette affaire d'Albin Texera.
22: Après le Louvre, un autre musée victime d'un cambriolage en Alsace. Plusieurs millions d'euros de bijoux dérobés.
16: C'est le musée Lalique à Wingen-sur-Moder qui a été la cible d'un cambriolage qui s'est produit vers 5h30 hier matin. Selon le maire de la commune, les alarmes se sont mises en route comme il faut, mais la société de télésurveillance n'est pas intervenue de suite et n'a pas prévenu les gendarmes. Ce sont une vingtaine de bijoux qui ont été dérobés. Le préjudice est estimé pour l'instant à possiblement 4 millions d'euros. Il est toujours en cours d'estimation.
22: La Coupe du Monde de football, la Norvège élimine le Brésil et va en quart de finale. La
16: victoire 2-1 de la Norvège, doublée de Erling Haaland. Un match qui s'est terminé avec les larmes de Neymar, qui a annoncé la fin de sa carrière internationale avec le Brésil. Et puis l'autre match de la matinée, c'était l'Angleterre. L'Angleterre qui a éliminé le Mexique, pays hôte, 3-2.
22: On passe au Tour de France.
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22: C'est la troisième étape du Tour de France aujourd'hui. Le peloton quitte l'Espagne vers les Angles dans les Pyrénées-Orientales. On vient d'en parler. Hier, Isaac Des Toros a gagné l'étape, sa première sur le Tour de France, offerte par son coéquipier, d'une certaine façon, Tadej Pogačar. Quant à Jonas Vingegaard, il reste maillot jaune.
16: Et l'étape est particulière aujourd'hui. Elle se fera sans caravane, sans public sur sa partie française. En raison de ces incendies, on les a mentionnés. Alexandre Priam, vous êtes directeur du service des sports de Sud Radio, en direct tous les week-ends entre 16h et 18h dans Sud Radio Sport. Vous nous faites le point sur cette étape.
25: Le peloton arrive dans l'hexagone pour ce Tour de France 2026. Cette troisième étape entre Graneuillers et les Angles et l'arrivée dans les Pyrénées-Orientales, toujours en Catalogne. 196 kilomètres, près de 4000 mètres de dénivelé positif. Ce sera difficile, ce sera montagneux avec cette arrivée du côté des Angles et ce passage du côté de Font-Romeu. Les coureurs vont forcément souffrir, les favoris se regarder dans les yeux, mais ce sera peut-être pas assez difficile pour éliminer les baroudeurs. Une échappée au long cours pourrait voir le jour et permettre à des opportunistes de s'adjuger cette très belle troisième étape du Tour de France 2026.
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22: 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Et tout de suite, on va faire un point sur la situation des incendies multiples et en particulier dans le Grand Sud, dans les Pyrénées-Orientales. Il est 7h09. On se retrouve dans une petite minute pour faire le point avec la présidente du Conseil départemental des Pyrénées-Orientales. Quelle est la situation? Combien de personnes évacuées? Quels sont les risques? Où en sont les évacuations? On parle de tout ça dans une seconde. Il est 7h09. Soyez les bienvenus sur l'antenne de Sud Radio. À tout de suite.
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22: 7h11, soyez les bienvenus dans Le Grand Matin, c'est à la une. On va évidemment beaucoup parler du front des incendies, puisque vous le savez, plusieurs départements sont concernés. Le Gard, la Drôme, les Bouches-du-Rhône, le vent souffle fort encore aujourd'hui. Il y a des nouveaux départs de feu ce matin, notamment dans l'Hérault. Hier soir, 10 000 personnes ont été évacuées, notamment dans le département des Pyrénées-Orientales. 540 hectares ont brûlé, ça c'est pour le Gard. La 9 a été coupée une partie du temps. Elle a été rouverte dans la soirée. 7 canadaires sont mobilisés et près de 300 pompiers sont sur place. Alors nous sommes avec Hermeline Malherbe. Vous êtes présidente du département des Pyrénées-Orientales. Et donc on parle là de la région de Perpignan. Bonjour Hermeline Malherbe. Est-ce que vous êtes avec nous? Hermeline
35: oui.
22: Malherbe, bonjour. Voilà, on a réussi à établir la liaison. Soyez la bienvenue sur l'antenne de Sud Radio. Tout simplement, quelle est la situation ce matin?
35: Donc bonjour à nouveau à toutes et à tous. Je suis aussi présidente des pompiers, hein. Au-delà d'être présidente du département, c'est pour ça que j'ai un certain nombre d'informations. La situation s'est un peu améliorée dans la nuit, comme on peut l'imaginer, puisqu'il fait plus frais, que le vent est tombé. Pour autant, il y a encore un peu de vent, il risque de tourner dans la journée, donc ça reste très préoccupant. C'est une situation catastrophique, hein. Vous l'avez, j'imagine, déjà dit hier sur les Pyrénées-Orientales, puisque le feu est à peu près à 4500 hectares et il reprend en ayant sauté la tête, le fleuve tête au niveau de entre Rodez et Y-sur-Tête. Il reprend dans les Aspres le feu de 1976, donc avec beaucoup de préoccupations pour l'ensemble de nos pompiers, que je remercie énormément. Je remercie toutes celles et ceux qui ont pu aussi nous en envoyer. Mais vous le disiez tout à l'heure, il y a 4, j'allais dire, gros sites de feu sur tout le sud Méditerranée. Ce qui fait que les noyades, que ce soit au niveau aérien ou au niveau des femmes et des hommes à terre, c'est très très compliqué. On n'a pas suffisamment pour faire face à un feu de cette ampleur-là, donc ça reste compliqué.
22: D'autant que petite précision quand même, qui évidemment intéresse tout le monde, c'est la particularité de cet incendie auquel vous devez faire face, c'est que les vents sont tournants et donc ça ajoute à la difficulté des pompiers pour essayer de le fixer.
35: Oui, en fait, les vents sont tournants à cause du feu lui-même. C'est le feu qui fait qu'à un moment, ça fait tourner le vent. Tant qu'il y avait de la tramontane, on savait effectivement dans quel sens il allait, et c'est pour ça qu'on a travaillé énormément sur cette direction. Mais à partir du moment où un feu devient un grand feu, un méga feu, certains diraient, ça devient le feu produit presque son propre vent. En tout cas, c'est déplacement d'air. Donc c'est très compliqué pour les pompiers, et c'est pour ça que je veux encore une fois saluer leur travail. Il y a 700 pompiers sur site, il faut les relayer, et là on est confronté à des difficultés parce que les organismes se fatiguent.
22: Précisément, le préfet indiquait qu'il appelle aussi les entreprises à d'une certaine façon autoriser les pompiers volontaires à pouvoir rejoindre les pompiers plus aguerris. C'est bien
35: oui,
22: cela.
35: Toute façon, tout à fait. J'étais avec lui hier soir quand on a fait cette annonce, et j'ai d'ailleurs précisé que j'avais donné la consigne à l'ensemble des agents du conseil départemental pour aujourd'hui, pour effectivement montrer l'exemple et pas dire aux autres de faire sans le faire soi-même. Donc effectivement, on a vraiment besoin de toutes celles et ceux qui peuvent se mobiliser, qui sont bien sûr formés au feu et qui peuvent se mobiliser. Et bien sûr aussi, je pense qu'il faut qu'on salue aussi le travail de l'ensemble des élus, ceux qui sont sur place.
22: On est pris par le temps, Hermeline Malherbe. Une précision concernant les évacuations, parce que c'est évidemment la grande information de la nuit. Fait. Est-ce qu'il y a eu des victimes? Est-ce que vous avez des inquiétudes encore pour un certain nombre d'habitants? Ou bien est-ce que toutes les personnes dont vous pensez qu'elles devaient être évacuées l'ont été dans le courant de la nuit?
35: Donc on a jusqu'à présent, à l'heure où je vous parle, les deux victimes qui étaient déjà deux blessés graves, un brûlé parmi les habitants et un accident parmi les pompiers. Aujourd'hui, dans la soirée, c'est 10 000 habitants en gros qui ont dû être évacués, et en particulier la petite ville ou le gros village d'Isle-sur-Tête, et 5 000 parmi les petits villages qui ont pu être accueillis à Prades, et donc je remercie toutes les équipes municipales.
22: Donc tout s'est bien passé. Juste un dernier mot, Hermeline Malherbe, parce qu'on est vraiment pris par le temps.
35: Et puis Cannes.
22: Merci, oui. Hermeline Malherbe. Mais juste un dernier mot, parce qu'on est pris par le temps. Il n'est pas question d'annuler les derniers kilomètres du Tour de France qui donc devront parcourir votre département, les 50 derniers kilomètres, mais qui se feront, on le rappelle, sans public et sans caravane. Voilà, c'est la décision qui a été prise.
35: Tout à fait. C'est la décision du préfet, et effectivement, je pense que par rapport aux pompiers et aux forces de sécurité, c'est probablement une bonne décision de ce point de vue-là. Même si on était tous mobilisés, là, on est tous mobilisés autour du feu. Et encore un grand, grand merci à toutes les équipes, pompiers, sécurité, services de l'État, toutes les communes qui travaillent bien aussi.
22: Message est passé. Merci infiniment, Hermeline Malherbe, d'avoir été sur Sud Radio ce matin et de nous avoir donné donc livré les toutes dernières informations en provenance des Pyrénées-Orientales. Et vous le savez, c'est le fil rouge. On en parle tout au long de la matinée sur l'antenne de Sud Radio. Vous qui nous écoutez à Perpignan, mais aussi à Nice, à Toulon, à Bordeaux, eh bien, il est 7h19. Bon réveil à tous. Tout de suite, le rappel de l'actualité.
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22: Les incendies dans les Pyrénées-Orientales, on vient d'en parler, 4600 hectares détruits, 10 500 personnes ont été appelées à être évacuées. Autres incendies en cours, notamment dans le Gard, 500 hectares détruits. Le feu a été fixé dans la soirée. Et puis dans la Drôme, c'est un incendie qui a parcouru près de 550 hectares. La France sous une nouvelle vague de chaleur. 16 départements sont en vigilance orange canicule aujourd'hui. On attend quelques 40 degrés, notamment dans le Languedoc-Roussillon et dans l'Ouest. L'information ce matin, le coup de tonnerre, Cédric Jubilar reconnaît sa responsabilité dans la mort de sa femme Delphine. Il le fait dans une lettre adressée à son avocat. C'est le journal La Dépêche du Midi qui nous donne cette information ce matin. Il reconnaît, Cédric Jubilar, une dispute qui aurait dégénéré et se tiendrait désormais prêt à livrer à la justice les informations nécessaires, notamment pour localiser le corps des aveux qui arrive 2 mois avant son procès en appel. Un mot de la Coupe du Monde de football, la Norvège élimine le Brésil 2-1 et va en quart de finale. Troisième étape du Tour de France entre Granollers et les Angles dans les Pyrénées-Orientales. L'étape est maintenue malgré les incendies dont on vient de parler, mais sans caravane et sans public. Information donc importante si vous aviez l'intention de vous rendre sur place, c'est impossible. Toutes les routes sont coupées, les pompiers vous demanderont de faire demi-tour, évidemment mesure de prudence. Hier, Isaac Del Toro a gagné la deuxième étape, Jonas Vingegaard reste maillot jaune et puis Paul Sexas, le français, il est 6e à 42 secondes.
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22: Les coups de cœur de l'été avec Christophe Jiquel, c'est l'un de nos rendez-vous de l'été. Et aujourd'hui, justement, on s'intéresse à une commune qui est située dans les Pyrénées-Orientales.
3: Oui, je vous conseille la découverte de ce territoire des Pyrénées catalanes dont la porte d'entrée en voiture est Mont-Louis, facilement accessible par Perpignan à 1h20 ou par Toulouse. Là, il faut compter 2h30 ou en train pour arriver à la gare de Font-Romeu. Sur place, dans un paysage de montagnes pyrénéennes à couper le souffle, on découvre des 4 stations de montagne ouvertes cet été sur une altitude comprise entre 1600 et 2400 mètres au pic du Rhodode. Mais pas seulement. Pierre Bataille, bonjour.
5: Bonjour aux auditeurs de Sud Radio.
3: Pierre Bataille,
5: bienvenue en Pyrénées catalanes.
3: Pierre Bataille, vous êtes président de la communauté Pyrénées catalanes. Pourquoi aimez-vous parler de montagne accessible?
5: Bien parce que on a une particularité dans les Pyrénées, c'est que nous avons 2 altiplanos, qui sont la Sarnie et le Capcir, qui sont dans notre communauté de communes. Et ces altiplanos sont situés à 1200 et à 1500 mètres d'altitude, ce qui donne, comme son nom l'indique, des plaines d'altitude qui sont très faciles d'accès. Et puis ensuite, on a sur les contreforts des pentes pyrénéennes, des vraies montagnes qui vont jusqu'à 2500 mètres d'altitude et qui offrent toutes les commodités que l'on trouve en montagne.
3: D'accord. Est-ce que vous pouvez nous dire aussi pourquoi on dit que c'est une montagne très sportive?
5: Mais écoutez, on a la particularité d'avoir un CNEA, c'est un Centre National d'Entraînement en Altitude, qui a une réelle expertise de l'entraînement. Et nous avons tous les sportifs qui sont venus pour la préparation des Jeux Olympiques, mais pas que. Avant toutes les compétitions, qu'elles soient nationales ou mondiales, ils viennent s'entraîner chez nous, que ce soit en été ou en hiver. Et là, particulièrement cet été, on est en phase de préparation de tous les biathlètes mondiaux qui viennent se préparer chez nous, ici à Font-Romeu.
3: Oui, parce que c'est particulièrement autour de Font-Romeu que les grands sportifs reviennent faire leur plein de globules rouges.
5: Tout à fait, tout à fait. Nous avons ce centre qui est à Font-Romeu et qui rayonne sur l'ensemble du territoire, puisque la journée, ces athlètes vont courir, vont se dépenser autour du lac de Matemal, un très beau site qui est le seul lac navigable des Pyrénées, toute la chaîne des Pyrénées. Et puis ensuite, ils rentrent le soir pour parfaire leur préparation en salle. Voilà. Donc c'est vraiment le spot idéal pour tous les amateurs de sport, qu'ils soient vraiment amateurs ou professionnels.
3: Et ce lundi 6 juillet est un grand jour pour les Pyrénées catalanes. Pourquoi?
5: Écoutez, on parle du Tour de France. Donc cet après-midi, la troisième étape du Tour de France arrivera aux Angles, part de Granollers à côté de Barcelone, avec une arrivée aux Angles. Et nous avons une grande fête du vélo, puisque nous sommes un territoire de vélo, à la fois de vélo sur route, sur le cyclosport ou le cyclotourisme, mais également sur le gravel. Et ce Tour de France qui s'arrête chez nous, démarre le début d'une saison touristique estivale en grande pompe, je dirais.
3: Et oui, et en plus, dans ce bel écrin de montagnes que sont les montagnes pyrénéennes catalanes, on peut dire qu'il y a une grande proposition de festivals et d'événements culturels tout au long de l'été.
5: Tout à fait. Tout à fait. Là, le Tour de France arrive. Nous aurons le 24 août l'arrivée de la troisième étape de la Vuelta, le Tour d'Espagne, qui démarre cette année à Monaco pour arriver à Madrid. Donc, on a la chance d'avoir une arrivée à Font-Romeu. Et puis, le deuxième week-end, donc, c'est-à-dire le week-end qui arrive, c'est le Festival du Triathlon. C'est le plus grand triathlon qui est organisé sur l'ensemble de la chaîne des Pyrénées, avec tous les formats, des enfants jusqu'aux professionnels qui viennent parfois se jauger sur cet Altriman. Alors Altriman, c'est la diminution de l'altitude, pardon, avec le triathlon. Voilà. D'accord. Donc c'est un Altriman qui se déroule chez nous.
3: Parfait. Merci Pierre Bataille, président de la communauté Pyrénées-Catalane. On parle de montagne accessible et sportive et on retrouve toutes les informations sur le site pyrénées-catalane.com. C'est bien ça?
5: C'est ça.
3: Parfait.
5: Vous serez toujours les bienvenus chez nous en Pyrénées-Catalane.
3: Merci beaucoup Pierre, à bientôt, au revoir.
5: À bientôt, merci.
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22: Les coups de cœur de l'été, donc, qu'on retrouvera tous les jours aux alentours de 7h20 sur l'antenne de Sud Radio. Autre nouveauté, mais en même temps que vous connaissez bien, vous, auditeurs de Sud Radio, c'est la caravane du Tour. Chaque jour, un focus sur une personnalité du Tour de France. Il est 7h25. C'est tout de suite.
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22: Dans un instant, le focus avec la caravane du Tour. C'est le rendez-vous chaque matin aux alentours de 7h26. On vous parle d'une personnalité qui est l'un des acteurs du Tour de France. Aujourd'hui, c'est un chauffeur caravanier, Patrice Font, qui sera avec nous et qui est avec nous. Bonjour Patrice Font, soyez le bienvenu sur l'antenne de Sud Radio. Vous êtes à Bourg-Madame, dans les Pyrénées-Orientales, en Occitanie donc. Et aujourd'hui, évidemment, l'actualité, c'est cette étape sans caravane, sans public. Les professionnels sont contraints de s'adapter. Est-ce que vous pourriez vous présenter et nous dire ce que vous faites, vous, sur le Tour?
16: Bonjour, je suis caravanier pour la team Vico, les chips français. Mais effectivement, aujourd'hui, c'est une étape compliquée où est-ce que la sécurité est mise en avant avec le risque incendie, notamment hier. Oui. C'était assez chaud sur la RD66. Un feu qui a traversé la route. Alors j'ai une pensée particulière sur la boulangerie Le Couvent là, qui a traversé, qui a été touchée par le feu sur la route. Et nous, on espère prendre la caravane un départ au niveau de Carcassonne où ce sera plus sécurisé. Mais aujourd'hui, le tour se fait sans le public.
22: Ouais, par arrêté préfectoral. Sans public par arrêté préfectoral, effectivement, c'est beaucoup plus prudent. Est-ce que pour vous, vous ressentez aujourd'hui une forme d'inquiétude? C'est pas tout à fait comme d'habitude, c'est un Tour de France un peu particulier parce que vous devez traverser ce département qui est touché donc par les incendies.
16: Ouais, particulier, c'est mon département d'adoption. Donc, moi d'habitude l'hiver je suis sur la sécurité sur les pistes, station de ski, un peu plus froid et là on est sur des températures assez chaudes, une canicule présente sur tout le territoire et particulièrement dans le département avec une tramontane qui ne facilite pas la chose, les conditions météo, la chaleur. Risque incendie bien marqué.
22: Donc vous êtes au contact. Et vous êtes donc au contact pleinement, je dirais, des variations de température très importantes toute l'année compte tenu de vos deux métiers, Patrice Font. Comment avez-vous été recruté pour le Tour de France?
16: Complètement, moi l'hiver, je suis plutôt sur les stations de ski avec la sécurisation du domaine, accueil de des clients sur plutôt les skis, le soleil, la neige.
22: Et là, c'est une autre ambiance.
16: À l'intersaison, un petit tour du côté des terrains de tennis à Roland-Garros et Monte-Carlo. Et me voilà catapulté pour un premier Tour de France avec l'équipe Vico, la caravane. Et donc, du coup, moi, j'aime bien conduire les véhicules originaux. Et on démarre cette année avec un quad pour un quad patate pour la caravane. Un joli petit quad en forme de chips et un char particulier au commandant.
22: On sait que les spectateurs adorent. Et moi, ça m'est arrivé d'être sur les routes du Tour de France. Et c'est vrai que quand on voit passer la caravane, c'est aussi un très grand spectacle avant, évidemment, de voir les coureurs. On est pris par le temps, malheureusement. Juste une petite question. Vous êtes vous-même amateur du Tour de France?
16: Oui. Moi, du côté de ma famille, j'ai des origines belges. Et on est tous pris par la ferveur du vélo, de la pédale. Et quand c'est pas Liège-Bastogne-Liège ou Paris-Roubaix, le Tour de France, c'est... emblématique, et là la caravane, il y a plein de marques qui sont présentes, mais les chips Vico en font partie, et c'est toujours une petite passion, et la ferveur sur les routes, on en espère que dès l'étape d'aujourd'hui et de demain, ça va rentrer un petit peu dans l'ordre vu les conditions particulières en ce moment.
22: Merci infiniment Patrice Font d'avoir été sur Sud Radio, et vous êtes sur la route du Tour, et on vous souhaite un très bon tour évidemment tout l'été. 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Dans un instant le journal, mais tout de suite la météo avec vous Rémi André. Bonjour Rémi.
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22: Bonjour Jacques. Et évidemment, on s'intéresse aux incendies et à ce vent. Est-ce qu'il a une chance de souffler un peu moins fort aujourd'hui?
8: Alors oui, effectivement, du côté de la tramontane se calme. Cela pourrait d'ailleurs s'inverser avec du marin en cours d'après-midi ou de soirée. Donc dans ce secteur-là, le vent va se calmer. Le Mistral, lui, continue de souffler. Alors il commence à se renforcer un petit peu là ce matin. Vous pouvez même l'entendre derrière moi. Eh bien, ce vent, lui, dans la vallée du Rhône, pourrait dépasser à nouveau les 60 à 70 km par heure. Mais quoi qu'il en soit, avec la chaleur qui s'intensifie, prudence donc sur une grande partie sud du pays et notamment donc sur le pourtour du Golfe du Lyon. Le risque d'incendie reste encore très fort aujourd'hui. Alors je vous parlais de chaleur, bien oui, parce qu'aujourd'hui la vigilance orange canicule va s'intensifier, certes toujours autour des 7 départements qui vont du Roussillon à la Provence, mais ensuite c'est à l'ouest que depuis les Landes jusque vers la Vendée la vigilance orange va s'intensifier avec des températures qui encore aujourd'hui pourraient atteindre les 38 à 40 degrés.
22: Merci Rémi André, à tout à l'heure. Il est 7h32, soyez les bienvenus sur l'antenne de Sud Radio.
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22: C'est l'heure du journal avec vous, Laurie Leclerc. Bonjour.
9: Bonjour Jacques, bonjour à tous.
22: Les trois grands titres de l'actualité.
9: Et l'information de la matinée, Cédric Jubilard a avoué le meurtre de sa femme Delphine dans une lettre à son avocat 2 mois avant son procès en appel. Une vingtaine d'incendies en cours en France, dans les Pyrénées-Orientales. Le feu est loin d'être fixé après avoir ravagé 4600 hectares depuis samedi soir. Et puis le foot, la Coupe du Monde, se sont qualifiés pour les quarts de finale cette nuit, la Norvège et l'Angleterre. Brésil et Mexique sont eux éliminés.
22: Et l'on commence donc par ce coup de tonnerre judiciaire, Cédric Jubilard, qui passe aux aveux d'une certaine façon. Il reconnaît sa responsabilité dans la mort de sa femme Delphine dans une lettre adressée à son avocat.
9: Selon les informations de la Dépêche du Midi, Cédric Jubilard a adressé une lettre manuscrite à l'un de ses avocats, Maître Pierre Debuisson. Il y reconnaît une dispute qui aurait dégénéré avec des insultes qui auraient fusé. Cédric Jubilard dit se tenir prêt à livrer à la justice les informations nécessaires pour localiser le corps de Delphine et donner une sépulture à la mère de ses deux enfants. Des aveux écrits qui pourraient contraindre la justice à repartir de zéro et rendent donc incertain la tenue du procès en appel prévu le 21 septembre prochain. En première instance, Cédric Jubilard avait été condamné à 30 ans de réclusion criminelle.
22: Et à 7h40, tous les détails avec Frédéric Abella, le journaliste de la Dépêche du Midi, qui a recueilli ces informations et ces révélations exclusives. Il sera avec nous. On en vient aux incendies dans les Pyrénées-Orientales. 4600 hectares ont été détruits. Le feu est loin d'être fixé ce matin.
9: Les habitants de 26 communes ont été appelés à évacuer, selon la préfecture, 10 500 personnes dans les secteurs de Île-sur-Tête, à une trentaine de kilomètres à l'ouest de Perpignan. Un incendie qui a gravement blessé un civil et un pompier. 5 personnes ont été blessées en tout. Ce sont 700 soldats du feu qui sont mobilisés sur place. 4 canadaires attendus ce matin. Conséquence de cet incendie, également la troisième étape du Tour de France qui doit relier Granollers en Espagne aux Angles dans les Pyrénées-Orientales est maintenue, mais elle se fera sans caravane et avec le public invité à ne pas venir assister au passage des coureurs. Le maire des Angles, Michel Poudade, qui doit accueillir l'arrivée de l'étape, regrette cette décision. Une double peine pour lui qui tient l'hôtel du Coq dans le village de 600 habitants.
17: On est en colère contre cette

0: et qui ne viendront pas. Il est vrai que, voilà, pour moi, demain, il nous manquera 30% du chiffre d'affaires.
1: Et sur le plan sportif, Jonas Vingegaard conserve le maillot jaune pour cette étape de 196 km. On y reviendra en détail après le journal de 8 heures.
2: La France sous une nouvelle vague de chaleur. 40 degrés attendus sur l'ouest et le Languedoc-Roussillon aujourd'hui.
1: Avec 16 départements en vigilance orange canicule et même un passage en vigilance rouge qui pourrait être possible dans la semaine. Et avec ces températures, les refuges pour animaux sont eux aussi obligés de s'adapter. Les chats et surtout les chiens supportent mal la chaleur, Lionel Maillet.
3: Ça va mon petit Milou? T'as chaud mon cœur?
4: Même à l'ombre, le mercure dépasse les 30 degrés et ce fox terrier souffre énormément.
3: Oui, tire la langue, c'est vrai que c'est très très dur, même sans fournir d'efforts. C'est un vrai petit papy, hein. Il a plus de 14 ans, il est cardiaque, donc la chaleur, pour lui, c'est un vrai risque.
4: Alexia, l'assistante vétérinaire, prend toutes les précautions.
3: On va essayer de te rafraîchir un petit peu. Regarde mon bébé, est-ce que tu veux de l'eau? Fraîche, mais pas trop, parce que ça fait comme nous, si on boit de l'eau glacée alors qu'on a chaud, ça fait mal au ventre. Et on a des petits piscine avec le petit fond d'eau. On va le poser dedans. Ça va lui permettre de rafraîchir ses coussinets, sachant que les chiens ne transpirent pas tout à fait comme nous, donc c'est très important de leur rafraîchir les papattes.
4: Voilà pourquoi les 300 boxes de ce refuge sont humidifiées. Magali Dublé, la directrice de la SPA de Marseille.
5: Nous avons installé des brumisateurs. C'est du béton par terre, donc ils sont quand même assez à l'ombre, et les chats ont le brumisateur sur eux, ça leur fait de la fraîcheur. Oh ouais, les chats, comme les chiens, ils sont sensibles à la chaleur. Alors les chats, moins sensibles que les chiens, évidemment, hein, commencent à pas être bien, à faire des malaises.
4: Le danger, ce sont aussi tous les animaux laissés dans les voitures.
5: Ils ouvrent un petit peu, ils mettent un petit peu d'eau et puis ils pensent qu'il y en a pour un quart d'heure, c'est pas grand chose, mais un quart d'heure avec cette chaleur, ça monte à 60-70 degrés dans la voiture. Oui, il peut y avoir des morts, bien sûr.
4: Pour éviter d'en arriver là, la SPA agit parfois avant l'arrivée de la police en brisant les vitres des véhicules.
1: Et sur cette canicule au niveau politique, le Premier ministre Sébastien Lecornu a répondu en partie à la colère des écologistes, dont la motion de censure sera soumise au vote aujourd'hui à l'Assemblée nationale. Le Premier ministre a promis d'inscrire à l'agenda du Sénat une proposition de loi sur l'adaptation au changement climatique.
2: Et on termine avec la Coupe du Monde. L'information de la nuit, le football, l'Angleterre élimine le Mexique, pays hôte.
1: Victoire 3-2 de l'Angleterre, un peu après à 5h ce matin. Cette nuit, la Norvège a éliminé le Brésil, la Norvège qui fonce en quart de finale. Victoire 2-1 grâce à un doublé de Erling Haaland. Et de l'autre côté, les larmes de Neymar qui a annoncé la fin de sa carrière internationale avec le Brésil.
2: La France, elle, jouera son quart de finale jeudi face au Maroc, renforcée après sa victoire samedi soir face au Paraguay, comme nous l'explique le présentateur des Tontons du Mondial, Joseph Ruiz.
6: Il est important sur le plan collectif. On a bien vu à la fin qu'on a vu des joueurs de l'équipe de France qui étaient quand même très soudés. On a vu des belles scènes entre Mbappé, Deschamps. On peut se dire que sortir d'un tel bourbier renforce clairement un collectif. Donc c'est important. On a bien senti qu'ils avaient véritablement envie de relever ce défi ensemble. Le Paraguay, c'était une équipe qui a finalement assez bien défendu avec de la hargne, truqué un peu le match. Et c'est jamais facile de rencontrer des équipes comme ça. Et en plus de ça, c'est une équipe qui joue assez bas sur le terrain. Donc le Maroc va peut-être proposer un défi différent, sans doute un supérieur sur le plan offensif, mais défensivement, ils vont sans doute être aussi bas. Et donc l'équipe de France a fait sauter ce verrou-là et s'est rassurée.
2: Les Tontons du Mondial sont à retrouver, vous le savez, dès aujourd'hui à partir de 20h. Et c'est animé par Joseph Ruiz et d'ailleurs de football. On en reparle avec Philippe David dans un instant dans Drôle d'époque. Il nous parlera notamment de l'arbitrage. Merci Laurie Leclerc, on vous retrouve évidemment tout à l'heure à 8h. Dans un instant, c'est l'une des informations de la matinée et l'on réagit sur Sud Radio puisque l'on est avec Frédéric Abella, le journaliste de la Dépêche du Midi, qui nous révèle cette information majeure ce matin. Cédric Jubilard reconnaît sa culpabilité, il passe d'une certaine façon aux aveux 5 ans après les faits. Lui qui avait toujours nié, qui s'était toujours muré dans une forme de silence et de déni, eh bien, changement, revirement de position. Il est 7h39 sur l'antenne de Sud Radio. Dans un instant, donc, Frédéric Abella va nous donner tous les détails concernant cette information majeure qui ne manquera pas de faire réagir, bien entendu. 7h40, soyez les bienvenus sur l'antenne de Sud Radio. On se retrouve dans une seconde.
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13: C'est l'une des informations majeures de la matinée. L'affaire Jubilard, Cédric Jubilard, reconnaît sa culpabilité 5 ans après les faits. Un coup de théâtre. Il avait été condamné en octobre 2025 à 30 ans de réclusion criminelle pour le meurtre de sa femme Delphine. Son corps n'a jamais été retrouvé. On rappelle les faits. Delphine Jubilard disparue dans la nuit du 15 au 16 décembre 2020 à Cagnac-les-Mines dans le Tarn. Après plusieurs années d'enquête, Cédric Jubilard avait été condamné en première instance donc à 30 ans de réclusion criminelle pour meurtre. Il a changé d'avocat, Cédric Jubilard, il y a quelques mois, et apparemment, eh bien, il change totalement de stratégie. Frédéric Abella, vous êtes journaliste à la Dépêche du Midi, soyez le bienvenu sur l'antenne de Sud Radio. C'est vous qui êtes l'auteur donc de cet article que tout le monde reprend ce matin, et pour cause. C'est un vrai coup de tonnerre, bravo d'ailleurs à vous. Vous avez réussi à Merci. Recueillir les révélations des avocats de Cédric Jubilard. Dites-nous tout, comment ça s'est passé dans le courant de la semaine dernière? Vous avez été avisé par l'un des avocats, c'est ça?
14: Oui, bonjour, oui. Si vous voulez, c'était une information qui est restée longtemps confidentielle.
13: D'accord.
14: Parce que vous imaginez que la portée de ces révélations a des conséquences énormes sur la suite. Lorsque j'ai appris, si vous voulez, ce qui se tramait, je suis rentré évidemment très vite en contact des avocats des nouveaux avocats de Cédric Jubilard, et effectivement,
13: ils vous ont confirmé l'information.
14: Ils m'ont confirmé, ils m'ont expliqué comment ça s'était passé, c'est-à-dire que lors des différents parloirs. C'est d'abord Pierre de Buisson qui avait évidemment bien l'habitude de le visiter en prison à la maison d'arrêt de Seyss, et il a senti un homme, si vous voulez, qui avait envie de vider son sac en quelque sorte. D'accord. De s'épancher, puis de soulager sa conscience, et c'est à l'issue de ces multiples rencontres qu'il a senti que c'était le moment.
13: Ouais.
14: Pour lui de dire ce qui s'était passé, et ce sont des écrits, donc c'est une lettre manuscrite qu'il a rédigée de sa main.
13: Qu'est-ce qu'elle contient exactement, cette lettre?
14: Alors, je peux pas vous dire dans l'intégralité, évidemment. D'accord. ce qu'elle contient. Je sais que c'est une lettre qui rentre dans quelques détails, notamment la chronologie de cette soirée du 15 au 16 décembre 2020. Voilà, cette dispute, sur fond de...
13: Il donne plus d'éléments sur la dispute. Ouais. Et voilà, il reconnaît sa culpabilité à ce moment-là. Et qu'est-ce qu'il dit quoi? Il dit qu'il a porté un coup fatal. Comment ça s'est passé?
14: Alors, il n'explique pas comme ça. Il va s'en expliquer auprès des sources judiciaires dans pas longtemps.
13: D'accord.
14: Et lui, ce qu'il dit, c'est que il a, c'était une énième dispute très violente qui a mal tourné. Et voilà, sur fond de crise conjugale, il oui. dit que voilà, que Delphine Jubilard est morte.
13: Il avait bien découvert cette relation, hein, extra-conjugale, en tous les cas, entre Delphine et un autre homme.
14: Oui, il est tombé sur les éléments. Voilà, qui soupçonnait depuis longtemps, il a eu la confirmation, il savait, et il voulait se débarrasser du corps. Voilà. Il a utilisé cette voiture, la voiture bleue, la 207 Peugeot du couple, pour transporter la dépouille de sa femme.
13: D'accord.
14: Il l'a transportée à un endroit qu'il révélera lui-même.
13: Voilà. Donc c'est ça aussi l'information que vous révélez, hein, c'est que Cédric Jubilard donnera le lieu exact de l'emplacement du corps, et il dit que il veut offrir une sépulture à Delphine Jubilard digne de ce nom, hein, c'est ça.
14: Oui, voilà, c'est ça, ce que les parties civiles lui ont toujours demandé depuis le début, en fait. Hein. Donc là, c'est ce qu'il dit, noir sur blanc, voilà, pour offrir une sépulture à la mère de ses enfants, et voilà, c'était le moment pour lui de faire ses aveux. On arrivait à 2 mois du procès, à un moment donné où sa détention était extrêmement pesante et douloureuse, à l'isolement pendant 5 ans, et voilà, il a exprimé le besoin de soulager sa conscience là maintenant, après un travail de fond, hein,
13: avec ses avocats, avec ses bien avocats sûr aussi. Frédéric Abella, journaliste à la Dépêche du Midi, merci infiniment d'avoir été l'invité de Sud Radio ce matin, et donc de nous avoir révélé, donné les détails qui entourent le contexte de ce revirement. Il faut bien le dire, Cédric Jubilard donc reconnaît maintenant sa culpabilité, il l'a précisé, notifié dans une lettre manuscrite remise à ses avocats, et il donnera d'autres éléments à la justice. Merci Frédéric Abella, journaliste à la Dépêche du Midi. Donc j'en profite pour dire, il faut acheter la Dépêche du Midi pour avoir les informations précises, et bravo à vous pour ce scoop. À tout de suite pour Drôle d'Époque. On change totalement de registre, 7h47 sur l'antenne de Sud Radio ce matin avec vous, Philippe David. Bonjour,
2: Bonjour.
13: Le disais, on revient au mondial, parce que pour vous, vous mettez le doigt sur l'arbitrage lors de cette Coupe du Monde, qui est un domaine qui ne va pas très bien.
2: Ah non, Jacques, et le dernier France-Paraguay, il montre à quel point la FIFA est en échec total dans ce domaine. La nuit de samedi à dimanche, le monde entier a assisté à une parodie de football lors du 8e de finale de Coupe du Monde entre les deux pays. Une équipe hyper agressive et même ultra violente, le Paraguay, aurait même pu avoir raison de l'équipe la plus séduisante, depuis le début du mondial. Une équipe ultra-violente qui a accompli ses basses besognes avec des réactions pour le moins surprenantes de l'arbitre, l'Ouzbek Ilgiz Tantachev, puisque les Français ont pris 3 jaunes, dont 2 très sévères, tandis que les Paraguayens, qui auraient dû prendre 4 cartons rouges pour 3 coups de coude volontaires sur Mbappé, Koundé et Upamecano, et une semelle délibérée sur Mbappé, n'ont même pas pris un jaune. Un niveau d'arbitrage tellement pathétique que Tony Chaperon, ancien arbitre de Ligue 1, a déclaré « J'ai cru voir un arbitre de district, un fiasco dénoncé par le monde entier, mais qui était aisément prévisible. »
13: Impitoyable, Tony Chaperon. Que voulez-vous dire par « aisément prévisible »
2: Simplement parce que le même arbitre avait déjà un passif avec l'équipe de France. C'est lui qui avait arbitré le quart de finale France-Argentine lors des derniers JO de Paris. Un match qu'il avait laissé dégénérer au point de sortir 9 cartons jaunes et un rouge, et un arbitre incapable de maîtriser une équipe dure et provocante il y a 2 ans, risquait de refaire naufrage dans un match au même profil, ce qui s'est passé. On me dira que 2 ans plus tard, il aurait pu progresser, mais demandez aux Écossais ce qu'ils ont pensé de son arbitrage face au Maroc en phase de poule. Un pénalty flagrant et un autre sifflable non sifflé, plus une faute de position en position de dernier défenseur, sanctionné seulement d'un carton jaune et pas d'un rouge. Monsieur Tantachev avait été nul lors d'Écosse-Maroc, et pour le sanctionner, la FIFA lui a donné un France-Paraguay arbitré, au cours duquel de nul, il est passé à nullissime. Bravo les pimpins de la FIFA.
13: En conclusion, Philippe,
2: la morale de cette histoire est que le niveau de l'arbitrage à cette Coupe du Monde est moins bon qu'en Ligue 1 et pathétique par rapport à la Ligue des Champions. La VAR, elle a permis aux Bleus de gagner sur un pénalty flagrant oublié par l'arbitre. Mais pourquoi n'a-t-elle pas réagi face aux coups de coude et autres semelles? Même chose pour le pénalty flagrant oublié pour l'Écosse, ou pour la semelle hideuse de Messi contre l'Argentine qui aurait dû lui valoir un rouge. À moins que certaines équipes ou certains joueurs soient plus protégés que d'autres. En attendant, la FIFA ne sanctionnera pas M. Tantachev chef dont on espère qu'il va prendre un billet d'avion pour partir très loin de l'Amérique du Nord, à moins que la FIFA en décide autrement et le désigne pour France-Maroc. Après tout, comme il a deux passifs avec la France et une certaine bienveillance pour le Maroc, pourquoi pas ? Ce d'autant que la FIFA vient de prendre une décision jamais vue. Balogun, le joueur américain, qui avait été expulsé suite à une très vilaine semelle contre la Bosnie-Herzégovine, expulsion systématiquement suivie d'une suspension, a vu cette suspension annulée par une suspension avec sursis, et il pourra donc jouer contre la Belgique. Une décision saluée par Donald Trump en personne qui a tweeté « Merci la FIFA pour avoir pris la bonne décision et être venu sur une grande injustice », signé président Donald J. Trump, un président Trump qui aurait appelé Gianni Infantino, le président de la FIFA, dans ce but, si on en croit le New York Times. On espère juste que Colise aura droit à la même mensuétude pour son carton jaune, au sujet duquel la FFF va faire appel. Emmanuel Macron devrait lui aussi décrocher son téléphone en entendant « On compatit pour nos amis belges ». Drôle d'époque, Jacques.
13: 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Avenir, à 8h30, l'édition spéciale. Vous pouvez témoigner de votre expérience des incendies. Vous avez la parole au 0826 300 300. Manu est au standard. Le rendez-vous politique tout à l'heure, 8h15. Priscilla Thévenot, soutien de Gabriel Attal. Édouard Philippe enregistre les soutiens. Quelle réaction pour les Attaliens? Il y a match au sein du bloc central. Et puis dans un instant, Guy Carlier, la plume que l'on retrouve juste avant 8h durant tout l'été et on s'en réjouit. Vous êtes bien sur Sud Radio. À tout de suite.
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13: 7h54, soyez bienvenus sur Sud Radio. C'est l'heure d'ouvrir la parenthèse ensoleillée de votre été sur Sud Radio avec celles et ceux qui font vivre cette antenne. Et pour cette toute première escale, Guy Carlier a choisi de commencer son voyage avec notre patron, Patrick Roger. Bonjour Guy, ravi de vous retrouver sur cette antenne.
27: Bonjour Jacques, bonjour à tous. Allez, c'est parti, on dirait le Sud, première.
13: Mm-hmm.
27: Alors aujourd'hui, pour cette première chronique de l'été, j'accueille notre directeur Patrick Roger. Oui, messieurs, dames, Patrick Roger, le boss, le chef, le yunkunkun de cette station, le Taj Mahal, le Sud, notre phare dans la nuit. Mais non, Jacques, je ne flagorne pas. C'est non, sérieusement, il y a des hommes qu'on reconnaît à leur silence. Patrick Roger, lui, on le reconnaît à un mot, un simple mot qu'il vous lance lorsqu'il traverse la rédaction, qu'il s'arrête devant vous et qu'il vous balance. Alors, juste deux syllabes, rien que deux syllabes, on les entend bien, on entend même le point d'interrogation et les trois points de suspension qui les suivent. C'est un « alors » suspendu dans l'espace et qui n'appelle pas forcément de réponse. C'est un filet dérivant que notre directeur balance pour pêcher les états d'âme. Il pêche les humeurs, les inquiétudes, les enthousiasmes, les petites joies, les gros problèmes, c'est ceux qui nous tordent les entrailles quand on arrive au boulot et qu'on essaie de cacher. Une station de radio ne se dirige pas seulement avec des conférences, des notes de service ou des tableaux d'audience. Une station de radio, ça se renifle, ça s'écoute, ça se devine. Et ça fait 30 ans que Patrick Roger balance son « alors » au gré de son passage dans les plus grands médias de France et de Navarre. Non, Jacques, je ne sais pas où est la Navarre, mais ça sonne bien. Il dit « alors » à ses collaborateurs. Il a dit « alors » à ses collaborateurs de France Info. Il a inventé les fils rouges pour que les auditeurs ne se perdent plus dans les fracas de l'actualité. Il m'a dit pour la première fois « alors » il y a 20 ans, lorsque je l'ai connu à France Inter, où il réveillait la France de son bonjour viril, mais suave au journal de 8 heures, dont il fit le plus écouté de France. Oui, Jacques, de Navarre aussi. Je l'ai retrouvé un peu plus tard à Europe avec Arlette Chabot, avec laquelle il a reconstitué également une ligue dissoute à Sud Radio. Et depuis 2016, il dirige cette maison sans jamais donner le sentiment d'être au-dessus des autres, où il continue de traverser la rédaction juste pour prendre la température et lancer son éternel « alors ». Oui, je sais, je faillote, mais j'ai mes raisons. Car ce matin, je voudrais réparer une immense injustice. Voilà un homme qui a consacré sa vie à bâtir une réputation de journaliste rigoureux, de patron respecté, de grande voix de la radio, et moi, en quelques années de chronique, j'en ai fait un habitué des stages naturistes sur les plages de la Grande Motte et un familier des soirées torrides au Body Body Love du Cap d'Agde. Tiens, par exemple, le jour où la Russie envahissait l'Ukraine, ce qui, quoi qu'on en pense, constitue pour tout journaliste digne de ce nom, un événement historique, je lui ai appris à dire en russe « Bonjour madame, pourriez-vous m'indiquer le club libertin le plus proche au cas où il partirait en reportage dans le Donbass ?» Et pourtant, jamais Patrick ne m'a demandé de retirer une ligne, jamais un coup de téléphone, jamais un reproche. Il riait. Mais si vous voulez connaître un peu plus Patrick Roger, un peu mieux, laissons la parole à autre chose qu'à ce mot « alors ». Car voici sa chanson préférée. Il s'agit de « What I Say » de Ray Charles. C'est un morceau d'histoire de la musique populaire, cet orgue électronique qui gémit, ces choristes qui répondent aux chanteurs comme on se répond à l'église, et ce fameux échange de nomatopée entre Ray et ses rillettes, What I Say, est né dans un cri qui appelle, qui répond, jusqu'à en devenir presque indécent, tellement il est vivant. Cette chanson, c'est de la trance, de gospel incendiaire, et la meilleure façon de démarrer ces 40 chroniques de l'été, c'est, alors rien, c'est d'écouter Ray Charles.

0: Valor de Patrick Roger, vu par Guy Carlier. Merci Guy pour cette plume et puis ce regard. Et on vous retrouve tout l'été en podcast sur sudradio.fr pour ceux qui viendraient à manquer quelques-unes de vos chroniques. Et je vous dis évidemment à demain, Guy.
1: À demain.
0: On va passer à la météo dans un instant.
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0: Bonjour Rémi, le vent souffle encore assez fort ce matin, peut-être un peu moins qu'hier, mais tout de même suffisamment pour mettre en difficulté les pompiers.
4: Oui, effectivement, c'est-à-dire que la tramontane qui est dans l'Aude, les Pyrénées-Orientales, le vent dominant qui a justement intensifié les incendies, eh bien ce vent va se calmer aujourd'hui. Dans l'après-midi, d'ailleurs, il pourrait tourner au marin ou surtout dans la soirée. Quoi qu'il en soit, ce vent va se calmer, ce qui devrait également faciliter le travail des pompiers. En revanche, le Mistral, lui, continuera de souffler aujourd'hui dans la vallée du Rhône, jusque vers la Méditerranée. Donc un vent qui, Mistral, pourrait souffler jusqu'à 60 à 70 km par heure. Dans tous les cas, dans tout ce secteur sud, eh bien, soyons grandement prudents car le temps est sec et en plus la canicule s'intensifie. Cet après-midi, eh bien, ce sont 16 départements du sud qui vont passer, du sud et de l'ouest, hein, qui vont passer en vigilance orange, avec des températures qui atteindront les 38 à 40 degrés pour les maximales. Prudence donc avec encore ce risque d'incendie qui est très fort et qui concerne une grande partie du pays. Donc je vous le disais, aujourd'hui la canicule s'intensifie et les températures remontent au-dessus de 35 degrés. Même au nord, 35 degrés sont attendus cet après-midi à Paris.
0: Merci Rémi, à tout à l'heure. Il est tout juste 8h sur Sud Radio. Bon réveil à tous.
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0: C'est l'heure des informations avec vous, Laurie Leclerc. Bonjour.
5: Bonjour Jacques, bonjour à tous.
0: Coup de théâtre judiciaire, Cédric Jubilard a avoué sa culpabilité dans une lettre à son avocat. On y revient dès le début de ce journal. Les autres titres de l'actualité.
5: Une vingtaine d'incendies en cours en France ce matin dans les Pyrénées-Orientales. Le feu est loin d'être fixé. Nous serons en direct dans le département dans ce journal. Les fortes chaleurs qui sont donc de retour. Plus de 40 degrés déjà atteints hier. Les hôpitaux craignent une nouvelle vague de patients. Et puis le football, l'Angleterre et la Norvège se sont qualifiés hier soir et cette nuit pour les quarts.
0: C'est un vrai retournement judiciaire. Cédric Jubilard vient d'avouer le meurtre de sa femme Delphine.
5: Et c'est dans une lettre manuscrite remise à ses avocats et révélée par la Dépêche du Midi que Cédric Jubilard reconnaît formellement sa responsabilité dans la mort de Delphine qui a disparu en décembre 2020 dans le Tarn. Des révélations grandement dues à l'isolement et la pression médiatique. Albin Texerin.
6: C'est ces deux nouveaux avocats, Guy et Pierre de Buisson, qui ont réussi là où 5 ans d'enquête avaient échoué. Ni les gendarmes, ni les magistrats, ni les juges de la cour d'appel n'avaient pu obtenir ses aveux. Ils y sont parvenus en quelques mois en créant un lien de confiance avec un homme affaibli par l'isolement et les médicaments. J'ai senti un homme qui avait besoin de parler au fil de nos rencontres. Il a reconnu sa participation dans cette affaire avec soulagement, confie Pierre de Buisson, l'avocat à la Dépêche du Midi. Dans sa lettre, Cédric Jubilard veut aussi, dit-il, donner une sépulture à la mère de ses deux enfants et se dit prêt à indiquer l'emplacement de la dépouille, introuvable depuis plus de 5 ans, et revient grandement sur cette nuit de décembre 2020. Une dispute conjugale qui dégénère alors que Delphine envisage de refaire sa vie avec un autre homme, comme le précise ce matin sur Sud Radio Frédéric Abella, journaliste à la Dépêche du Midi, qui a recueilli les révélations des avocats de Cédric Jubilard.
7: Et voilà, il est tombé sur les éléments voilà, qu'il soupçonnait depuis longtemps. Il a eu la confirmation, il savait, et il voulait se débarrasser du corps. Voilà, il a utilisé cette voiture, la voiture bleue, la 207 Peugeot du couple, pour transporter la dépouille de sa femme. Il l'a transportée à un endroit qu'il révélera lui-même.
6: Un supplément d'informations devrait être ouvert et de nouvelles recherches engagées pour retrouver le corps de Delphine Jubilard. Le procès en appel, lui, qui devait s'ouvrir le 21 septembre à Toulouse, pourrait être reporté, alors qu'un point presse des avocats se tiendra aujourd'hui à 13h.
5: Et autre affaire judiciaire, on l'a appris il y a quelques instants, le viol et le meurtre de la petite Liana. Selon nos confrères de BFM, Jérôme Barella, le principal suspect, sera extrait aujourd'hui de sa cellule pour une perquisition avec un important dispositif de gendarmerie qui sera mis en place.
0: Une vingtaine d'incendies toujours actifs ce matin. matin en France, dans les Pyrénées-Orientales, le feu est encore loin d'être fixé.
5: Plus de 4600 hectares brûlés, 700 sapeurs-pompiers mobilisés, 10 000 personnes qui ont été invitées à évacuer durant la nuit. Le feu n'a pas progressé, mais c'est loin d'être gagné sur place. Christine Bouillot, vous êtes en direct pour Sud Radio. Cette journée s'annonce cruciale pour la lutte contre cet incendie.
1: Oui, en effet, Laurie, le feu n'est pas fixé, mais sa progression a pu être freinée avec l'accalmie de la nuit, la baisse du vent et la baisse des températures. Il y a aussi des renforts aériens qui commencent à arriver, deux Canadair qui sont place depuis une demi-heure, qui viennent m'appuyer, deux hélicoptères bombardiers d'eau et un dash, deux autres Canadair.
5: Oui, Christine Bouillot, on vous écoute.
1: Deux autres Canadair seront sur zone vers 9h. Et puis un appui essentiellement pour les 700 pompiers au sol et avant une remontée des températures, car il va faire en effet très chaud encore aujourd'hui dans les Pyrénées-Orientales. Et le vent, s'il faiblit un tout petit peu, eh bien, va changer de direction, obligeant les pompiers à redéployer leur dispositif, éviter surtout que l'incendie ne parte cette fois en direction du massif des Aspres, une zone fortement boisée et difficile d'accès. Les 10 000 personnes qui ont dû quitter leur domicile en catastrophe hier soir ne pourront toujours pas rentrer chez elles aujourd'hui. Le préfet appelle aussi les entreprises à libérer les pompiers volontaires pour venir soulager les 700 soldats du feu qui luttent contre les incendies à répétition dans le département. Depuis la semaine dernière, on pense à l'incendie gigantesque de Canet-en-Roussillon qui a nécessité des efforts de plusieurs jours. Et puis enfin, le Tour de France avec ce changement de configuration, sans caravane publicitaire, sans public. C'est un crève-cœur évidemment pour la station des Angles qui allait recevoir le Tour de France pour la première fois, mais tous les services de secours sont mobilisés sur cet incendie et la gestion d'une telle course n'était plus compatible avec cet incendie contenu, mais je le rappelle, toujours pas fixé.
5: Et on reviendra sur l'aspect sportif du Tour de France juste après ce journal. Parmi les autres incendies importants actuellement dans le Gard, 540 hectares détruits, mais le feu à Lédenon a été fixé dans la soirée. Dans la Drôme, un incendie est également toujours en cours. Il a parcouru quasiment 550 hectares en trois jours.
0: Des incendies attisés par les fortes chaleurs, plus de 40 degrés attendus par endroit aujourd'hui.
5: Une nouvelle vague de chaleur sur la France. 16 départements sont en vigilance orange canicule aujourd'hui et peut-être même une vigilance rouge possible dans la semaine. Et l'inquiétude plane dans les hôpitaux déjà sous tension. Les soignants se remettent à peine de la canicule de juin. Gilbert Mouden, représentant du personnel Sud Santé du CHU de Bordeaux, n'est pas rassuré pour les jours à venir.
8: Le personnel est déjà mis en tension en lien avec les congés annuels. Et c'est vrai que ces épisodes de canicule qui se répètent. Il y a quand même pas mal de secteurs encore où on est sur des services de soins où on peut atteindre des fois des 30-35 températures parce qu'on n'a pas les climatisations qui sont à la hauteur, donc ça reste difficile. Et un troisième épisode dans ces conditions-là, c'est compliqué pour le personnel, mais également pour les patients qui sont hospitalisés dans certains secteurs.
5: Et dans ce contexte de canicule, la motion de censure déposée par les écologistes sera soumise aujourd'hui au vote des députés, mais sans le soutien du Rassemblement national qui ne votera pas. Cette motion, elle n'a aucune chance d'être adoptée.
0: Après le Louvre, le musée Lalique en Alsace, qui est victime d'un cambriolage, plusieurs millions d'euros de bijoux dérobés.
5: Le musée situé à Wingen-sur-Moder a été la cible d'un cambriolage qui s'est passé hier matin vers 5h30. Selon le maire de la commune, les alarmes ont bien fonctionné, elles se sont mises en route comme il faut, mais la société de télésurveillance n'est pas intervenue de suite et n'a pas prévenu les gendarmes. Ce sont donc une vingtaine de bijoux qui ont été dérobés. Le préjudice est toujours en cours d'estimation, il pourrait s'élever à 4 millions d'euros.
0: La Coupe du Monde de football, la Norvège élimine le Brésil et va en quart de finale.
5: La victoire 2-1 de la Norvège, doublée de Erling Haaland qui a été sacré homme du match, il a inscrit 7 buts dans la compétition. C'est autant que Lionel Messi et Kylian Mbappé. En revanche, côté brésilien, le match s'est terminé avec les larmes de Neymar, qui a annoncé la fin de sa carrière internationale. Et puis, autre match, autre qualification. Cette nuit, l'Angleterre s'est imposée 3-2 contre le Mexique, pays hôte.
0: Merci Laurie Leclerc. On vous retrouve tout à l'heure à 9h. Soyez les bienvenus sur l'antenne de Sud Radio. On passe au Tour de France.
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0: 8h08 sur l'antenne de Sud Radio, on va s'intéresser au Tour de France avec vous, Samuel Dumoulin. Bonjour, quel est votre regard sur la course en ce début de tour un petit peu particulier, évidemment, compte tenu des incendies?
9: Bonjour à tous. Parfois il peut y avoir des aléas. C'est arrivé déjà par le passé avec carrément une annulation d'étape, je pense notamment du côté de Tignes en 2019. Voilà, il y a eu une adaptation évidente pour la sécurité de tous. L'étape va quand même pouvoir se dérouler sur l'ensemble de sa distance, donc c'est quand même intéressant. Et voilà, c'est une étape qui va pas être simple pour les coureurs.
0: Oui, alors justement, quelles sont les difficultés aujourd'hui que vous voyez sur cette étape Parlons Sport ?
9: Alors déjà, il y a la distance. C'est vrai qu'avant, c'était un peu coutume de faire 200 km, un petit peu moins maintenant. Le dénivelé, 3950 mètres, donc les coureurs vont partir quasiment du niveau de la mer pour arriver en altitude à 1800 mètres, donc tout en prise. Pour avoir disputé un petit peu ce genre d'étape, c'est vrai que c'est très usant. Il y aura la chaleur. J'espère qu'ils seront pas exposés aux fumées non plus, les coureurs. Il n'y a pas de difficulté rédhibitoire, mais voilà, une longue étape très, très usante, mais voilà, ça va sûrement jouer sur le départ, je pense, par contre, pour la victoire d'étape.
0: Qui sont les favoris? On pense évidemment à une, on aimerait bien que le français Sexas fasse un coup. Il est pas très loin au général. Est-ce que vous pensez que ça peut être une étape pour lui?
9: Non, je pense pas. Ça va, à mon avis, ça va être une étape qui va pas être décisive pour le classement général. Il y a un départ qui est assez dur. Je vois bien une grosse échappée avec des coureurs qui sont déjà un petit peu loin, à 5-6 minutes au général, mais qui sont quand même forts. Et voilà, un gros groupe, ça va être disputé tout de même pour pouvoir intégrer cette échappée. Puis après, voilà, ça va être à l'usure jusqu'au final. Mais pouvoir sortir un favori, c'est compliqué aujourd'hui.
0: Ouais, Samuel Dumoulin, consultant Sud Radio avec Century 21. Peut-être une dernière info coulisse sur ce Tour de France. On le sait, c'est un petit peu particulier avec ces 50 derniers kilomètres qui se feront donc sans public et sans caravane. Bon, on a envie aussi que vous nous fassiez un petit peu rêver, que vous donniez quelques petites infos croustillantes sur ce Tour de France. Qu'est-ce que vous avez observé durant ce premier week-end de Tour?
9: On a vu que les grosses équipes pour le classement général avec leur leader étaient déjà bien prêtes, bien en place, canassaient la course. Aujourd'hui, je pense qu'il y aura plus d'ouverture. Enfin, c'est une étape de baroudeur et voilà, il peut y avoir une bonne surprise côté français. Jordan Jegat qui avait fait dans les 10 premiers de l'année dernière, qui a déjà perdu un peu de temps. Je pense une équipe Groupama aussi qui va se concentrer pour être dans l'échappée et qui peut avoir plusieurs coureurs. Donc la France a légitimement des chances aujourd'hui.
0: Bah écoutez, on va suivre tout ça évidemment avec vous, Samuel Dumoulin, consultant Sud Radio sur et puis ce soir également dans l'émission Tour de France, les vraies voix du Tour de France, consultant Sud Radio avec Century 21 et bien entendu, on vous suit tout au long de ce Tour de France durant ce mois de juillet.
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0: 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C'est l'heure de l'édito avec vous, Françoise de Goix. Bonjour, soyons libres.
12: Bonjour mon cher Jacques.
0: Soyons libres avec le jugement que tout le monde attend. Demain, Marine Le Pen sera-t-elle condamnée aussi lourdement qu'en première instance ou bien sera-t-elle en mesure de se présenter?
12: Oui alors Jacques, c'est la question cruciale, celle qui peut tout changer dans cette présidentielle à venir. Rappelons d'abord sa condamnation, c'est le plus important. Le 31 mars 2025, elle est condamnée à 4 ans de prison, dont 2 fermes aménageables sous bracelet électronique et 5 ans d'inéligibilité pour détournement de fonds publics dans l'affaire. l'affaire des assistants parlementaires du FN. La décision est certainement déjà rédigée, la décision de demain, et ni vous ni moi ne savons ce qu'elle contient, hormis la petite phrase de Gérald Darmanin qui laissait sous-entendre il y a quelques semaines qu'elle pourrait être favorable à la leader du RN. Mais vous voyez, Jacques, j'ai écouté attentivement Marine Le Pen samedi à Liévin pour leur dernière apparition avec Jordan Bardella avant cette décision qui va rebattre les cartes.
0: Et qu'est-ce qui vous a frappé précisément ?
12: Eh bien, ce qui m'a frappé, c'est le ton et l'attitude de Marine Le Pen qui a d'abord cité le chant des partisans. Si tu tombes, un ami se relève à sa place. Cette série de photos aussi qui a envahi les réseaux sociaux où on la voit embrasser Jordan Bardella quasiment comme une mère embrasse son enfant, comme si elle se préparait à un passage de témoin. Il y avait quelque chose de cela ce week-end, quelque chose de combatif mais de mélancolique. Et puis il y a surtout ces déclarations très tranchées sur le port d'un bracelet électronique chez notre ami Darius Rochebain sur LCI mercredi dernier. Je ne serai pas candidate si j'ai un bracelet électronique. Je ne peux pas dépendre d'un magistrat pour aller faire un meeting à Romorantin. Voilà les données simples, Jacques, et précises. Il faudrait donc que les magistrats réduisent l'inéligibilité de 5 ans à 2 ans et surtout qu'ils ne prononcent pas de peine de prison ferme.
0: Et c'est là que cela vous paraît complexe, Françoise.
12: Oui, écoutez, je ne suis pas juriste, mais le dossier de Marine Le Pen est très lourd et contrairement à François Bayrou, qui avait été relaxé en tant que patron de son parti, mais pas directement partie prenante, Marine Le Pen était dans la délégation européenne du FN à l'époque, donc directement impliquée. C'est pour ça que c'est aussi lourd. La question est la suivante. Comment des magistrats pourront fonder une décision plus clémente, surtout dans ses proportions? Passer de 5 ans à 2 ans, cela peut s'entendre, mais éliminer la peine de prison ferme, ça veut dire détricoter totalement le jugement de première instance. On peut entendre l'argument politique qui veut que la justice ne peut et ne doit pas empêcher la personnalité en tête des sondages de concourir à la présidentielle. Mais comment justifie-t-on sur le plan purement juridique une telle décision? D'autant que dans son réquisitoire, lors du procès en appel, le procureur avait requis 5 ans d'inéligibilité et 1 an de prison ferme. Tout sera donc scruté minutieusement demain à partir de 14h, car Marine Le Pen n'est pas la seule à attendre son jugement. Je le rappelle, hein, Louis Alliot, le maire de Perpignan, s'il était condamné en appel, pourrait quitter immédiatement son mandat de maire. En tout cas, demain après-midi, les cartes de la présidentielle seront rebattues. Soit Marine Le Pen est condamnée et la campagne de Jordan Bardella peut enfin commencer, soit elle peut concourir et ce sera un coup de massue. Je pèse mes mots, on en parlera demain, pour ses adversaires qui considèrent tous, d'Emmanuel Macron au Parti Socialiste, des macronistes aux Républicains, que c'est la plus coriace des adversaires, bien plus que Jordan Bardella.
0: Françoise Degoix, retrouvée en podcast sur sudradio.fr, soyez libre. La Cour d'appel qui rendra donc sa décision dans l'affaire des assistants parlementaires, Françoise vient de nous le préciser, demain aux alentours de 14h. Dans un instant, le grand rendez-vous politique de la matinée sur Sud Radio, Priscilla Thévenot, Ensemble pour la République. Elle est soutien de Gabriel Attal dans la course à la présidentielle. Elle sera dans ce studio. Il s'agit du match du bloc central qui est lancé après le meeting d'Édouard Philippe hier et les attaques des deux côtés qui fusent. À tout de suite, il est 8h16. Soyez les bienvenus sur l'antenne de Sud Radio. Bonne matinée à tous.
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0: Et l'invité politique sur Sud Radio ce matin, c'est Priscilla Thévenot. Bonjour.
25: Bonjour.
0: Soyez la bienvenue dans le studio de Sud Radio. Vous êtes députée des Hauts-de-Seine. Les Français ont appris à vous connaître durant les deux quinquennats d'Emmanuel Macron. Vous avez été ministre et porte-parole de Gabriel Attal. C'est lui que vous soutenez aujourd'hui dans ce match du bloc central contre Édouard Philippe. Alors, commençons d'abord par les ralliements, parce que c'est peut-être l'actualité qui a été la plus forte la semaine dernière. Elle a été rude, d'une certaine façon, pour votre camp politique, ou en tous les cas pour Gabriel Attal. Édouard Philippe a enregistré plusieurs soutiens, Maud Bréjon, Mathieu Lefèvre et Laurent Wauquiez. C'est franchement un coup dur de voir Laurent Wauquiez rejoindre Édouard Philippe.
25: C'est, alors, je vous le redis, hein, je suis soutien de Gabriel Attal, pas de oui. Bruno Retailleau. Donc ça, il faudra poser la question au LR. Maintenant, le vrai sujet, c'est que oui, le mercato fait beaucoup parler, appelle des commentaires. Mais vous savez, le mercato en politique, comme au football, ne décrète pas qui sera le gagnant au bout du jour, au moment du transfert. Mais plutôt sur le terrain au moment du match. Et le match, nous le jouons avec Gabriel Attal sur le terrain. Il était encore ce week-end dans le sud. Il sera en déplacement tout au long de l'été. Cette campagne, nous la mènerons pied au plancher, non pas en essayant de faire en sorte que tel ou tel s'assoit au premier rang de nos meetings, mais plutôt que nous soyons nous sur le terrain auprès de celles et ceux qui comptent,
0: mais
25: les
0: Laurent
25: Français.
0: Mais Laurent Wauquiez qui soutient Édouard Philippe, c'est un soutien de poids quand même. On s'y attendait pas. Ou bien est-ce que vous pensez que c'est un cadeau empoisonné compte tenu de la personnalité de Laurent Wauquiez?
25: Non, je ne me permettrai pas d'avoir ce genre de propos. Je pense qu'on mérite, et notre pays en a besoin, d'un débat politique sur la campagne présidentielle sur le fond.
0: Les Mais petites phrases... Il avait eu des mots très très durs contre la Macronie quand même.
25: Vous savez, très bien, mais je ne rentrerai pas dans ce jeu-là. Je pourrais vous dire là, tout de suite maintenant, que chez les LR, c'est 50 nuances d'idées qui sont pas tout le temps en vrai à droite. Quand on voit qu'au cours des dernières années, celles et ceux qui ont permis d'augmenter les impôts, voire même d'en créer de nouveaux, bien c'est les LR quand ils sont arrivés à Miquillon. Quand on voit qu'ils ont remis en cause le fonctionnement et la place de la France dans l'Europe, quand on voit que effectivement ils ne nous ont pas forcément aidés pour réduire les dépenses sociales, notamment avec leur non-soutien pour la réforme des retraites. Bref, moi, ce qui compte, c'est pas de refaire le match des années précédentes, mais c'est plutôt de préparer celui à venir.
0: Certes,
25: et c'est les défis que nous devons avoir
0: Wauquiez,
25: et l'ambition pour le pays.
0: Certes, mais Laurent Wauquiez, c'est une personnalité particulière qui appelait quand même à une primaire d'Attal à Sarah Knafaud. Ça veut dire qu'il considère que on peut parler avec Sarah Knafaud. Ça complique pas le jeu au sein du bloc central quand même, l'arrivée de Laurent Wauquiez?
25: C'est plutôt du coup à Édouard Philippe de poser la question. Est-ce qu'il veut une primaire avec Sarah Knafaud ou pas? Moi, je vous le dis franchement, est-ce que ces sujets-là sont à la hauteur de l'enjeu vis-à-vis de notre pays, aussi bien national, européen qu'international? L'enjeu que nous avons, c'est parler du fond, de parler de souveraineté.
0: Ce qui veut dire que vous n'avez pas tellement envie de polémiquer avec le camp d'Édouard Philippe.
25: D'une, j'ai pas envie. Ben non, parce que Édouard Philippe n'est absolument
0: lui, il a
25: pas
0: hésité quand même hier durant le meeting.
25: Et vous savez quoi? On a le droit de faire campagne différemment. Et sur le fond et sur la forme.
0: C'est une ligne de crête pas facile quand même. C'est-à-dire que vous êtes tous les deux au sein du bloc central, vous vous refusez des pics et en même temps il y a quand même des pics, mais le matin sur les antennes des radios, vous voulez pas non plus en rajouter, quoi.
25: Édouard,
0: c'est ça.
25: Édouard Philippe n'est pas un opposant politique, c'est un partenaire politique avec qui nous avons gouverné. Est-ce que par contre il y a des nuances sur le fond? Oui, et c'est sur ça que nous allons débattre, et nous pouvons débattre sereinement et sainement sur ça.
0: On va en parler.
25: Par exemple, sur la
0: fond.
25: Place de l'IA, sur la retraite qu'il veut à 67 ans, nous la voulons par capitalisation.
0: Édouard Philippe, il a ironisé hier sur les propos de Gabriel Attal, qui le trouvait trop pessimiste. Il dit, soyons sérieux, pas de sang, pas de larmes, mais un peu d'effort, oui. On a le sentiment que ça part pas très bien quand même entre ces deux lignes.
25: C'est vrai que nous considérons que les Français sont déjà dans l'effort. Ils ont déjà la sueur au coin du front quand ils se réveillent tôt le matin, vous le voyez en arrivant sur votre antenne très tôt, et qu'ils partent tard le soir et qu'ils ont l'impression pas qu'une impression d'ailleurs, qu'ils n'arrivent pas à finir leur mois correctement, qu'ils n'arrivent pas peut-être à partir en vacances, peut-être à se projeter sur la rentrée. Et donc nous, notre enjeu, c'est pas de dire qu'il faut plus d'efforts, il y a déjà de l'effort. Nous, notre enjeu, c'est de dire qu'il faut porter une ambition nouvelle pour qu'effectivement nous puissions enfin avoir une puissance qui permet tout simplement de vivre avec pas la carte de crédit de nos enfants et de nos petits-enfants, mais de dégager nous-mêmes des marges de manœuvre financières avec notamment la révolution industrielle, la révolution, vous voyez, le petit lapsus, la révolution de l'intelligence artificielle qui est face à nous et que nous devons largement embrasser.
0: Et donc, ce que vous voulez dire, c'est que Gabriel Attal porte une vision plus optimiste que celle d'Edouard Philippe ?
25: Une vision d'espoir, c'est pas moi qui le dis. Ce sont les Françaises et les Français que nous rencontrons à travers nos déplacements. Moi, j'étais à Montpellier, à Perpignan, j'irai à Toulon cette semaine. Et c'est ce qui ressort énormément. C'est le seul qui, justement, n'est pas dans les petites phrases ou les petits slogans, mais bien dans des vrais projets d'ambition. Je le redis encore une fois, sur l'intelligence artificielle, sur l'école, sur nos frontières,
0: sur l'énergie, sur l'Europe, aussi, il a fait de nouvelles
25: sur l'énergie avec la géothermie,
0: absolument,
25: aussi bien pour le chauffage que pour refroidir les bâtiments. Et bien tout ça, c'est du concret, et c'est de ça dont les Français ont besoin aujourd'hui.
0: Et il a parlé aussi du zéro déficit. Faut du courage en ce moment pour promettre des réductions de postes, alors que tout le monde réclame plus de postes. C'est le cas dans la magistrature, dans l'école, dans la fonction hospitalière. Enfin, on a l'impression que tous les services publics craquent. Lui, d'une certaine façon, il avance en disant non, mais moi, je veux un zéro déficit.
25: Vous savez, en général, les candidats à l'élection présidentielle vous expliquent tout ce qu'ils vont faire sur tous les sujets. Et à la fin, toute dernière minute, ils vont vous expliquer comment on le finance. Nous, on fait l'inverse. Le sujet de la dette et du financement aujourd'hui est au cœur des préoccupations des Français, parce qu'ils savent très bien que si on ne gère pas, ça s'impactera sur eux par des augmentations d'impôts.
0: Sur les prochaines générations.
25: Et donc oui, Gabriel Attal fixe un cap et un cadre. C'est de façon assez simple, c'est moins 3% d'ici la fin du premier quinquennat et à l'équilibre d'ici 10 ans, avec effectivement un constat simple, c'est que 2/3 de nos dépenses sont sociales. Donc oui, il faudra regarder dessus sur la réforme de l'assurance chômage, sur la réforme des retraites, avec exactement aussi un plan de départ volontaire dans la fonction publique.
0: Tout ça, c'est ce que proposait Emmanuel Macron, on s'en souvient, il n'y a pas loin de 10 ans.
25: Oui, mais il n'y a pas loin de 10 ans, et puis qu'est-ce qui s'est passé au cours des 2 dernières années ?
0: Vous faites référence quoi ? Au Covid, aux différentes crises ?
25: Non, les dernières années, ce n'est pas le Covid,
0: non,
25: c'est qu'avec la dissolution, beaucoup de choses ont été balayées.
0: Non, mais ce que je veux dire, c'est que Gabriel Attal s'inscrit dans la continuité d'Emmanuel Macron.
25: Mais encore une fois, on va pas se renier. Est-ce qu'on est libéraux économiquement ? Est-ce qu'on est pro-européen ? Est-ce qu'on est progressiste sur les valeurs ? Oui. Est-ce que nous considérons, en revanche, qu'il y a un certain nombre de sujets sur lesquels nous devons pouvoir revoir notre façon de fonctionner ?
0: Donc,
25: oui.
0: Donc la ligne politique reste la même, mais avec un mode de fonctionnement qui peut être différent. C'est un peu ça l'idée.
25: Mais parce que le monde a changé. Oui. Est-ce que le monde de 2027 est le même que 2017 ? Non. Vous en conviendrez.
0: Comment vous allez faire pour vous départager avec Édouard Philippe ? Gabriel Attal a toujours dit à peu près en janvier, il y a un moment donné où il faudra faire le bilan. Je sais qu'il y a un comité de liaison entre les deux camps qui est censé prévenir justement des coûts trop importants peut-être. Les sondages donnent entre 5 et 6 points d'écart entre les deux, avec une progression, il faut bien le dire, de Gabriel Attal, mais aussi d'Édouard Philippe qui est en position pour le moment de se qualifier pour le second tour. Est-ce que ce seront les sondages qui vont déterminer le moment où vous allez dire c'est Édouard Philippe ou c'est Gabriel Attal qui porte les couleurs ?
25: Vous l'avez très justement dit. Beaucoup parlent de cette nécessité de rassemblement avec des injonctions, voire même des tribunes. Bien, Gabriel Attal, lui, il le met dans le concret, dans l'action. C'est comme ça qu'il fonctionne toujours. Il n'est pas dans l'incantation, il est dans cette capacité d'action, cette force d'agir. Et donc, il a été à l'origine de la mise en œuvre de ce comité de liaison où chacune des familles politiques, Renaissance, UDI, Horizon, Modem, le Parti Radical, se réunissent pour savoir exactement quels seront le calendrier et les conditions de cette mise en œuvre de rassemblement. Ça va se faire, bien évidemment, je l'espère, d'ici la fin
0: de
25: l'année.
0: Mais que sur la base des sondages ? Que sur la base des sondages ?
25: Ça sera justement à ce comité de liaison de
0: déterminer.
25: C'est à eux de le dire, pardon. Il y a une instance qui a été mise en...
0: Parce que s'il y a un ou deux points d'écart, vous faites comment ?
25: Mais c'est ce que je suis en train de vous dire. Il y a un comité de liaison qui a été mis en place. C'est pas pour que je décide, moi, ici, sur le plateau de Sud Radio, toute seule, comment on va déterminer tout ça. C'est à eux de le faire. Ils se réunissent maintenant. Et l'enjeu, c'est plutôt, nous, tranquillement de faire campagne, que chaque candidat puisse faire campagne, et laisser ce comité de liaison travailler à ce calendrier et ce processus de désignation.
0: Alors, autre sujet d'actualité cette semaine, qui ne concerne pas votre camp, mais qui va forcément avoir un impact important sur cette campagne électorale. Demain, la Cour d'appel rendra sa décision dans l'affaire des assistants parlementaires, et qu'on le veuille ou non, ce sont les juges qui, d'une certaine façon, lanceront cette campagne électorale, puisque leur jugement aura un impact immédiat et contraindra peut-être le RN à désigner Jordan Bardella.
25: Ce qui contraint le RN à attendre la date du 7 juillet,
0: évidemment.
25: Excusez-moi, faut pas laisser dire ça, parce que ce qui condamne le RN à attendre ce qui va se passer demain, effectivement, en termes de décision de justice, c'est pas la faute des juges ou d'un juge.
0: C'est
25: ou
0: pas ce que j'ai dit.
25: Non, mais je préfère
0: j'ai dit
25: être très clair.
0: De fait, c'est la décision des magistrats aura un impact.
25: C'est parce qu'elle est l'héritière d'un système qui permettait de détourner massivement de l'argent des Français.
0: Il y a d'autres partis qui ont été
25: Parce qu'ils sont
0: condamnés.
25: Pas les seuls, alors elle aurait le droit.
0: Non, je les excuse pas, je dis pas que c'est un droit, je dis que c'est un fait.
25: Ils l'ont reconnu en plus, ils l'ont reconnu. Ils ont estimé que justement, parce que c'était pas les seuls, alors c'était normal.
0: Mais sur le fond, est-ce que vous trouvez quand même pas curieux que ce soit d'une certaine façon une décision de justice qui impacte directement la campagne électorale?
25: À partir de combien dans les sondages on est au-dessus de la loi? À partir de combien dans les sondages on a le droit de tout faire avec l'argent des Français? C'est l'argent des Français. Et donc ce que je dis aujourd'hui, c'est s'il y a quelqu'un qui doit pas être bien aujourd'hui, ce sont pas les juges qui vont rendre une décision de façon indépendante, c'est plutôt l'héritière d'un système financier de détournement d'argent qui effectivement sera fixé demain.
0: Priscilla Thévenot, vous attendez à quoi? Marine Le Pen ou Jordan Bardella?
25: Vous savez, peu importe que ce soit l'un ou l'autre, il y aura le Rassemblement National pendant cette élection présidentielle, et un Rassemblement National qui est au haut des sondages. Et nous, ce qui nous importe, c'est de les combattre sur le fond.
0: Et on peut même dire qu'avec Jordan Bardella, les chiffres sont quand même presque supérieurs.
25: Et là se pose la question, parce que sur le fond, il y a deux lignes qui s'affrontent. Celle de Marine Le Pen, des marinistes, comme ils le disent eux-mêmes, et celle de Jordan Bardella, qui économiquement, sur l'Europe, sur un certain nombre d'enjeux, ne sont pas du tout sur la même ligne. Il y a un véritable jeu d'équilibriste idéologique au sein du Rassemblement National. Donc, après le 7 juillet, se posera une deuxième question. Quelle est la ligne du Rassemblement National?
0: Gabriel Attal, il préférerait combattre Jordan Bardella ou Marine Le Pen?
25: Avec Gabriel Attal, nous combattrons le Rassemblement National comme la LFI, sur le fond, mais pied à pied.
0: L'avantage avec Jordan Bardella, c'est que on parlerait de la même génération. Ce seraient deux hommes politiques à peu près de la même génération.
25: C'est pas qu'une question de génération, c'est une question de fond. Je vous le redis encore une fois. Les Français, là, sont pas sur le principe d'un casting de télé-réalité. Ils veulent savoir quelle sera leur vie demain, après-demain, la position de la France en Europe et dans le monde. Et donc, sur ça, oui, le Rassemblement National est à combattre sur les idées, sur le fond, et il y aura effectivement une ligne différente, que ce soit Marine Le Pen ou Jordan Bardella, mais les deux sont à combattre pour nous.
0: Merci infiniment Priscilla Thévenot d'avoir été l'invitée de Sud Radio ce matin, et je le rappelle, vous êtes soutien de Gabriel Attal dans cette course à la présidentielle et dans ce match entre Édouard Philippe et Gabriel Attal pour ce que l'on appelle le bloc central. Dans un instant, ce sera le grand débriefing. Merci Priscilla Thévenot d'avoir été notre invitée. Le grand débriefing, on va aussi beaucoup parler des incendies de forêt à nouveau ce matin, et des incendies qui ravagent une partie des Pyrénées-Orientales, et les risques, et notamment avec le Tour de France et cette troisième étape qui passe par là dans un instant. Il est 8h31, soyez les bienvenus sur l'antenne de Sud Radio, à tout de suite.
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0: 8h33, dans un instant, on sera en émission spéciale incendie. Notre reporter Martine Bouillot est au plus près du front des incendies, notamment dans les Pyrénées-Orientales. Et puis l'étape du Tour passe par là. On vous posait la question sur Sud Radio ce matin. Fallait-il annuler l'étape du Tour, l'organisation du Tour, avec le préfet, bien entendu, et la présidente du département que l'on avait ce matin à 7h10 en ligne sur Sud Radio, et bien nous expliquait que la décision avait été prise non pas d'annuler cette étape du Tour, mais de l'interdire au public. Donc pas de public sur les bords de route de cette étape qui va gagner la France puisqu'elle repasse la frontière et elle va parcourir une cinquantaine de kilomètres en France. Et pas de public et pas de caravane du Tour non plus. Donc voilà, on n'en rajoute pas sur ce Tour de France, mais l'étape va évidemment aboutir. Alors si vous avez envie de nous partager vos expériences et que vous êtes dans la région au plus près de ces incendies, vous n'hésitez pas entre 9h et 9h30, on partagera l'antenne ensemble avec Manu qui est aux manettes et qui est au standard et vous interviendrez bien entendu sur l'antenne de Sud Radio. Pour le moment, c'est le grand débriefing avec Philippe David et Françoise Degoy. Bonjour à tous les deux. Rebonjour. Vous avez probablement entendu Priscilla Thévenot tout à l'heure qui réagissait à ce match du bloc central et à cette actualité politique. Il y a à la fois ce match bloc central d'un côté, et puis il faut bien le dire, la grande actualité de la semaine, c'est évidemment la décision de demain. Vous y faisiez référence, Françoise, tout à l'heure. On n'a pas d'infos. Il faut le dire d'abord aux auditeurs. Est-ce qu'on a des infos? Est-ce qu'on n'a pas d'infos? Est-ce qu'il y a des rumeurs? J'ai l'impression que le secret est très bien gardé et qu'on ne sait pas pour le moment. On n'a pas la couleur de la fumée, si je puis dire, oui, qui peut sortir du palais de justice.
9: Et c'est heureux parce qu'il y a quand même un principe majeur qui est la séparation de tous les pouvoirs. Et je ne crois pas.

0: anecdote, oui. François, oui. C'est que lorsque la décision est tombée, son visage était impassible pendant les premières secondes où s'égrenait la décision. Hein, on lit la décision à ce moment-là, le magistrat prononce la décision. Et lorsqu'est arrivé le moment de l'inéligibilité, elle a poussé un soupir, son visage s'est crispé et elle a dit c'est pas possible ou c'est incroyable, je crois. Son
1: Marine
0: terme, c'était incroyable. Et en fait, à ce moment-là, je crois que c'est ce que disent les observateurs qui ont assisté à ce moment-là, qu'elle ne se rendait pas compte qu'il pouvait y avoir ce risque-là.
1: Bon, je ne sais pas, en tout cas, ce qui est certain. Oui, ça, j'ai lu comme vous les comptes rendus, on me les a racontés. Et aussi, la réalité, si vous voulez, c'est que demain se joue 40 ans de vie politique.
0: C'est ça.
1: Il faut quand même bien comprendre que c'est l'année où Marine Le Pen a le plus de chances, probablement, d'accéder à la présidentielle. Et c'est peut-être demain que tout va s'arrêter. Et donc, voilà, elle est une adversaire politique pour la gauche. Elle n'est pas une petite chose fragile, elle n'est pas en porcelaine, mais c'est une dimension psychologique qu'il faudra évidemment prendre en compte.
2: La présidentielle se joue en partie demain, 14h, enfin à partir de 14h, à la cour d'appel de Paris. La question qui se pose, c'est évidemment, ça changera les choses. Parce que pour moi, Marine Le Pen ou Jordan Bardella candidat, c'est pas du tout la même histoire. Parce que je pense que Marine Le Pen peut aller au bout, je pense que Jordan Bardella ne pourra pas y aller.
0: Alors justement, on est avec Olivier, puisque vous nous appelez sur l'antenne de Sud Radio 0826 300 300. On est avec Olivier qui est de Melun et qui voulait intervenir sur ce thème, Marine Le Pen ou Jordan Bardella. C'est demain qu'on le saura. On vous donnera d'ailleurs quelques informations sur comment ça va se passer entre 14h et la soirée et ce qui est prévu. Olivier, vous vouliez intervenir sur ce sujet-là. Pour vous, Bardella, Le Pen, c'est pas du tout la même chose?
3: Alors, c'est pas la même chose pour la personnalité, la combativité. Je suis d'accord avec Madame de Bois, comme d'habitude, sur son éditorial de tout à l'heure. Par contre, moi, la petite pierre que je voulais amener à l'édifice, c'est que cette obsession de vouloir empêcher le Front National par tous les moyens d'arriver, et là, je pense que c'est les magistrats qui ont décidé de faire ça, c'est en train, à mon avis, de remonter comme des coucous suisses les 36% d'électeurs qui sont pour l'instant sondés, qui disent qu'ils vont voter pour eux, et qui finiront... Moi, si on faisait ça à mon parti, je peux vous dire que je finirais par voter, même si le dernier présentable, c'est
0: vous,
3: le balai...
0: Vous voulez dire que, quoi qu'il arrive, le fait que les magistrats... Ils font leur métier, hein, que c'est ça, je veux dire, c'est la justice. Hein. Mais vous voulez dire que, quoi qu'il arrive, ça a un impact, d'une certaine façon, sur l'électorat qui aurait tendance à plus se mobiliser, à plus vouloir réagir?
3: Ça me paraît évident. De Mélenchon au magistrat, tous ces gens sont en train de les remonter. Et avant même les élections, un an avant, le RN est à 36%. Je peux vous dire qu'à mon avis, ils sont en train de bétonner les 36% en faisant ça. Alors pourquoi je pense ça et pourquoi je pense que les magistrats font pas leur boulot, je suis pas d'accord avec vous. Parce que si on avait des enquêtes sur tous les partis du même type, je vous dirais ok. Mais comme d'habitude, moi j'ai la sensation que c'est deux poids deux mesures. Et si j'étais un peu taquin, excusez-moi Madame de Gouin, mais je dirais que si c'est une question d'argent, il y a un monsieur qui me coûte 20 milliards parce qu'il a fermé Fersenheim, et ben c'est pas pour lui, si je dois voter à gauche, que je voterai.
0: Françoise.
3: Parce que lui, il me doit 20 milliards.
1: C'est intéressant, Olivier. Ouais, c'est assez rigolo, c'est résumé, mais bon, je comprends. Petit un, si je puis me permettre, les magistrats, et je reprends ce que dit Jacques Cardoz, le dossier de Marine Le Pen, il faut bien comprendre qu'il est très lourd, et que contrairement à François Bayrou, qui n'était pas partie prenante, car il n'était pas député européen, et donc il n'a pas bénéficié directement du système, en revanche, Marielle de Sarnez, qui était députée européenne, a été très lourdement condamnée. Finalement, Marine Le Pen se retrouve dans la même situation que Marielle de Sarnez.
0: C'est important de le préciser, François, c'est que François Bayrou n'a pas la même responsabilité que celle qu'a Marine Le Pen par rapport...
1: C'est ce que je suis en train d'expliquer, c'est-à-dire qu'elle est partie prenante, c'est pour ça qu'il y a corruption sans enrichissement personnel. Il est lourd ce dossier, c'est-à-dire on ne peut pas faire comme si ça n'existait pas. Et il y en a un autre qui va passer à la casserole, je ne sais pas quand est-ce que le dossier est programmé, et on verra de quelle manière lui aussi, c'est Jean-Luc Mélenchon. Donc évidemment, il y a le temps judiciaire, il y a le temps politique, et je comprends
0: peut-être
1: cela.
0: Que la question d'Olivier, c'est justement ça. C'est justement le temps judiciaire par rapport au calendrier politique.
1: Je fais partie
0: des gens se disent, mais pourquoi en fait l'enquête sur la France insoumise n'avance pas au même rythme que celle
1: du RN ? Alors, elle avance parce qu'elle a commencé plus tard, l'enquête sur la France insoumise. Moi, je vous dis juste quelque chose, 36% à un an du vote, ça n'existe pas. C'est ce que je vous dis, Olivier. Jamais vous verrez le RN sortir à 36%, même si c'était Marine Le Pen. Au-delà de 30, c'est possible. Nicolas Sarkozy l'a déjà fait en 2007, 31% avec 27%.

0: pour Ségolène Royal, mais on était sur une présidentielle hors norme avec 86 ou 87% de participation. Là, honnêtement, je vous dis juste que le problème du Rassemblement National éternel, c'est toujours le second tour. Donc, on peut faire... la majorité, c'est 50% plus une voix. Donc, je ne suis pas sûr. Par contre, là où je suis sûr, c'est que Le Pen et Bardella, candidats, c'est pas la même limonade. Voilà. Et d'ailleurs, tous les adversaires du Rassemblement National ont peur d'une seule chose, que demain, Marine Le Pen puisse concourir.
1: Philippe David, oui, vous savez que c'est un peu ce que vous disiez, c'est pas. Non, on peut peut-être rentrer un petit peu justement dans ce débat, parce que c'est intéressant. Non, mais il y a des, l'un et l'autre ne portent pas exactement la même chose.
2: C'est clair. Non, mais je voudrais rentrer sur ce qu'a dit notre ami Olivier de Melun. C'est vrai que on peut comprendre que certains puissent penser que la justice n'a pas la même dureté selon le camp politique dans lequel on est. Quand on voit qu'une grande partie des faits reprochés à Alexis Kohler ont été déclarés prescrits il y a quelques jours, alors que finalement, je sais pas moi, Sarkozy, les faits, ils étaient anciens, ils n'ont pas été déclarés prescrits, au moins... Non mais, c'est quand même une question qui se pose.
0: Ça n'a rien à voir.
2: Attendez, je vais vous prendre un autre aspect. Quand on voit dans l'affaire Benalla comment a été enterrée l'affaire Benalla par une commission de l'Assemblée nationale, on se dit quand même que on n'est peut-être pas tout à fait, selon son camp politique, tous égaux devant la justice. Parce que vous êtes d'accord que l'affaire Benalla a subi un enterrement de première classe.
0: C'est autre chose. Oui, non, mais, Alexandre Benalla, les bananes. Pourquoi on peut pas tout mélanger.
2: Ce que je veux dire, c'est que pour. Je vais utiliser un terme qui va reprendre du Pierre Mauroy de l'époque, ça va vous faire plaisir. Pour le peuple de droite, surtout depuis l'affaire Fillon et maintenant avec l'affaire du RN, il n'a pas le sentiment qu'on soit traité de la même manière si on est de bâbord ou de tribord. Là, c'est pour citer Arlette Laguille.
0: Je vais atténuer tout ça. Vous savez, la gauche, elle a mangé son pain d'épices et plus que
2: c'est bon, le pain d'épices.
0: Plus que elle a mangé vraiment son chapeau. Vous savez, on a tout à fait oublié on s'arrête à Cahuzac, mais il y a pas que Cahuzac. La MNEF, l'affaire Urbain, les condamnations Henri Emmanuelli. Vous imaginez pas ce que la gauche a essuyé en termes d'affaires. Donc mon sentiment est quand même que sur les 20 dernières années, honnêtement, c'est pour reprendre, Georges Marchais, c'est bonnet blanc et blanc bonnet. Vraiment, je crois.
2: Même si je pense que dans l'affaire Urba, vous y avez Urba Garcia, Urba Technique, les politiques, toutes tendances confondues, c'était voté, je crois, c'est un peu vieux, 4 lois d'amnistie.
0: Henri Emmanuelli a été condamné. Donc il n'y a aucun problème là-dessus.
1: Parlons peut-être des différences qu'il peut y avoir, parce qu'on sait bien que ce n'est pas tout à fait les mêmes lignes, et que dès l'instant où l'un des deux sera investi, forcément ce ne sera pas la même chose. Alors, comme il nous reste que quelques secondes, vous savez quoi, vous gardez tous vos arguments. On se retrouve dans une seconde. À tout de suite sur Sud Radio, 8h43, soyez les bienvenus.
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1: Dans un instant, on sera en émission spéciale incendie à partir de 9h dans La Vérité en Face. Et puis, on sera également avec Martine Bouillot, qui est au plus près du front
0: Christine
1: des incendies.
0: Bouillot,
1: Christine Bouillot,
0: pardon,
1: pourquoi je dis
0: non,
1: mais c'est, excusez-moi, je fais des erreurs. Mais oui, mais qu'est-ce que vous voulez?
0: Alors, c'est notre Christine Nationale.
1: Christine Nationale, voilà. Pardon. Oui. Pardon à elle, et qui est au plus près des incendies.
0: Toujours.
1: Et qui nous racontera tout ça, évidemment. L'étape du tour qui passe par là, on vous pose la question ce matin, fallait-il l'annuler? La décision a été prise non pas de l'annuler, mais d'interdire au grand public de pouvoir y assister lors des 50 derniers kilomètres. Et nous, on continue la discussion autour de ce choix et de cette décision judiciaire qui est attendue pour demain, 14h, Françoise. On rentre là dans peut-être les lignes politiques de ce qui seront portées, selon que ce soit Marine Le Pen ou Jordan Bardella, et qui ne sont pas du tout les mêmes. Quelles sont les différences qu'on peut noter?
0: Marine Le Pen, elle a abordé il y a quelques années, bien sûr, lors de la dernière présidentielle, un virage beaucoup plus social, en apparence, parce que bien souvent, elle ne vote pas de cette manière-là à l'Assemblée nationale. Mais en tout cas, ce qu'elle a construit comme image, c'est l'image d'une femme plus sociale, en tout cas, que Jordan Bardella, qui non seulement est beaucoup plus libérale, mais qui, en plus de ça, envoie des signaux par rapport à sa vie privée, par rapport aux à côté de la politique. Il envoie des signaux qui contribuent à renforcer cette image libérale et cette image quasiment de bling-bling.
1: Il y a une rencontre avec Nicolas Sarkozy.
0: Bien sûr, il y a la rencontre avec Nicolas Sarkozy, il y a évidemment sa romance
1: on
0: avec...
1: On se souvient, alors que ça a été un
0: sûr.
1: Adversaire évidemment
0: on
1: de Marine
0: se souvient,
1: Le Pen.
0: On se souvient de sa romance évidemment avec sa princesse, on se souvient du drink dans la du chin-chin dans la loge VIP du Grand Prix de Monaco. Donc, il y a tout un élément extérieur à la politique de Jordan Bardella qui vient renforcer l'idée réelle que Jordan Bardella de toute façon est plus libéral que Marine Le Pen, qui est beaucoup plus sociale.
1: C'est peut-être une conviction, j'ai envie de dire naturelle chez Jordan Bardella.
0: En tout cas, il est sur la ligne de Jean-Marie Le Pen. On a tous oublié que Jean-Marie Le Pen était un ultra-libéral. Il n'avait
1: et
0: rien.
1: Et que c'est Marine Le Pen qui a opéré le changement en socialisant d'une certaine façon.
0: Et pour conquérir, c'est-à-dire grâce à ça,
1: populaire.
0: Grâce à ça, le bastion historique du Front National était le sud de la France. Et grâce à ce revirement social, Marine Le Pen conquiert les bastions du Nord.
2: Alors, moi, je crois deux choses. Je suis d'accord sur l'aspect que Marine Le Pen soit plus étatique et plus sociale et Jordan Bardella plus libéral. Mais il y a deux choses qui vont se poser. Je pense que les Français seraient prêts à donner, vous me passerez l'expression, les clés du camion à Marine Le Pen, bientôt 60 ans, une expérience, elle a été avocate, une longue carrière politique. Les Français, en fait, aiment bien voter pour le contraire de ce qu'ils ont voté aux élections précédentes. Et ils ont eu un président jeune qui n'a pas été un succès du tout, parce que le bilan d'Emmanuel Macron est quand même terrifiant. On regarde tout, la dette publique, l'effondrement de la France, on s'est fait virer de partout en Afrique qui était notre précaré, l'insécurité qui a explosé, le nombre d'homicides qui passe 1000 par an. Le bilan d'Emmanuel Macron, c'est bien ça le drame, il est indéfendable. Et je pense qu'en général, les Français aiment bien voter
1: sauf
2: pour
1: peut-être le début, non, le début du premier mandat. La Startup Nation, jusqu'à la réforme des retraites d'Edouard Philippe.
2: Et puis la réforme des retraites, elle était tellement bien faite que pour obtenir un budget, c'était la réforme cardinale, ils se sont assis dessus. Alors excusez-moi, je trouve ça quand même un peu
1: formidable. On se souvient plus du deuxième mandat, en tous les cas, vous avez raison, que des débuts du premier.
2: Bon, allez-y, poursuivez. Pour moi, c'est comme l'arbitrage de M. Tantachev, c'était nul au premier.
1: Je voulais essayer d'apporter un peu de nuance, mais
2: je vous en prie. Philippe Bilger dit que je n'en ai jamais dans les
0: vrais. C'est vrai. Mais c'est pas grave, c'est un genre.
2: Et donc, la deuxième chose, comme je disais, je crois que les Français ne vont pas donner les clés du camion à quelqu'un qui a le même profil que le précédent. Et regardons quand même une chose. la jeunesse, dans ces cas-là, est un désavantage.
15: Ben oui,
2: parce que, vous savez, François Mitterrand, qui était vraiment un vieux cheval de la politique, disait qu'avant de se faire élire, il fallait avoir fait ses humanités. C'est-à-dire avoir gagné des élections dans des circonstances difficiles. Parce que, excusez-moi, gagner en étant tête de liste aux européennes pour le RN, c'est même, vous pouvez même ne pas faire campagne, vous êtes élu triomphalement.
15: Oui, non, c'est très différent.
2: Donc, ça n'a rien à voir.
15: Et surtout que là, il y aura vraiment un combat de personnalité. Parce qu'une présidentielle, c'est la, comme on dit toujours, c'est la rencontre d'un homme avec un peuple.
2: Oui, donc. Et j'avais pris une note aussi, c'est que la politique économique, peu importe que ce soit Marine Le Pen, Jordan Bardella, Gabriel Attal ou qui vous voulez, vu l'état financier de la France, ce sera pas nous qui déciderons, ce sera ce qui nous sera imposé.
15: Ça, c'est encore autre chose. En tous les cas, ce qui est sûr, c'est que si c'était Jordan Bardella, face à un Édouard Philippe qui, pour le coup, le renverrait d'une certaine façon à sa jeunesse, parce que Édouard Philippe, c'est l'expérience, et si on en croit les sondages aujourd'hui, on aurait donc l'expérience de Édouard Philippe face à Jordan Bardella, c'est alors, pas du tout le même enjeu.
0: Alors, je mets des bémols à tout ça. Bien sûr, tout ça est vrai, l'âge, etc., etc. La réalité, c'est que si vous êtes dans un phénomène de l'âme, nous sommes dans une présidentielle de changement. C'est assez rare, avec un président qui ne peut pas se représenter. Donc, ça fait longtemps que ça nous est pas arrivé, hein, en réalité, la présidentielle de changement.
15: Et oui, parce qu'il a été élu très jeune.
0: Et la présidentielle
15: et
0: de changement. C'est pas que ça. C'est 2007, c'est pas une présidentielle de changement, parce que Sarkozy aurait très bien pu. 2012, c'est pas une présidentielle de changement. Sarkozy pouvait se représenter. On est dans une fin de véritablement juridique, comment dirais-je, électorale. Et donc, c'est rare, les présidentielles de changement. Et nous savons tous, avec le recul, qu'elles génèrent ces présidentielles. C'est exactement 2007. Jacques Chirac qui ne peut plus se représenter. Elles génèrent des mouvements électoraux qui sont assez imprévisibles. Je finis. Elles génèrent des mouvements électoraux que nous ne pouvons pas mesurer. Et que l'âge ou pas l'âge de Jordan Bardella, eh bien, si vous êtes dans un phénomène de l'âme et de changement, la réalité de l'âge ne pèsera pas, en fait, dans le corps électoral. Nous sommes à ce moment-là. 2007 est une présidentielle de changement. Il y a 20 ans, et il y aura 20 ans l'an prochain, et ce sont des présidentielles qui génèrent toujours une participation énorme. Les Français sont hyper politiques. Donc, l'âge de Bardella, oui, à l'évidence, comme ça, en première analyse, mais attention à ce qu'est cette présidentielle.
15: Et pour aller dans votre sens, je me souviens d'une phrase de Nicolas Sarkozy qui disait « On regarde toujours les sondages, mais on oublie toujours la dynamique.
0: Exactement.
15: La dynamique des sondages et la dynamique d'une campagne. »
0: Exactement.
15: Et c'est un peu, voilà, ça rejoint un peu ce que vous dites. Et aujourd'hui, force est de constater que les deux dynamiques dans le pays, pardon, hein, mais c'est le RN et c'est LFI, dans des registres évidemment très différents.
2: Absolument.
15: On avait tout à l'heure Priscilla Thévenot qui était là, mais enfin, il faut bien reconnaître que la France ne se soulève pas non plus en faveur du bloc central. Alors peut-être qu'ils gagneront, hein, je veux dire, par le jeu d'une présidentielle à deux tours, mais en tous les cas, les dynamiques pour le moment, elles sont LFI ou RN.
2: Ah, mais ça, c'est évident, et puis il suffit de voir quand même le meeting d'Édouard Philippe hier à Bercy, où ils ont dû réduire la jauge jour après jour,
15: oui, il y avait que 5 000 personnes.
2: Peu de monde. Donc voilà. Oui, alors maintenant on me dit Adidas Arena dans le casque.
0: Attention.
2: J'appelle ça Bercy.
0: Il a raison, moi aussi j'appelle ça Vieille France. Bercy.
2: Ah, juste porte de la Chapelle, pardon. Autant pour moi.
0: Juste une minute, une seconde pour dire.
15: Allez-y,
0: que, pour dire évidemment les dynamiques. Je rappelle qu'il faut pas non plus construire des chapeaux en Espagne. Tout le monde nous explique Mélenchon Bardella. Je redis que ça fait 25 enquêtes par 5 instituts différents. Il n'y a pas une seule fois où Jean-Luc Mélenchon est au second tour. Il n'y en a pas une seule fois. Alors, je veux bien qu'on m'explique qu'il est déjà à 13, etc. Ça, c'est de la politique fiction. Dans les faits, dans la photographie du pays, il n'y a pas une seule fois où Jean-Luc Mélenchon voit le jour du second tour, pas plus que Raphaël Glucksmann ou un candidat de la gauche. Donc, il faut quand même arrêter, je crois, moi, de faire de la politique fiction et des prophéties créatrices qui, à la fin, n'en seront pas. Peut-être que Jean-Luc Mélenchon est à 13 et peut-être qu'il a atteint son plafond de verre. Nous n'en savons rien.
2: J'adorais votre lapsus, vous avez dit la politique friction.
0: Ouais. C'est joli, c'est vrai, je l'avais pas vu.
15: Allez, on clôt le chapitre politique et bien entendu, on y reviendra demain avec vous, Françoise, notamment, et parce que ce sera une journée très particulière. Alors, autre information très, très importante aujourd'hui, c'est même un coup de tonnerre judiciaire dans cette affaire Jubilard, c'est ce que l'on va voir avec vous, Albin Texera. Vous nous avez rejoint 5 ans après la disparition de Delphine. Son mari, Cédric, vient de reconnaître dans une lettre manuscrite sa responsabilité dans sa mort.
1: mort.
16: Le retournement est un peu spectaculaire. Depuis son arrestation en juin 2021, Cédric Jubilard avait toujours clamé son innocence. Mais ces dernières semaines, dans une lettre remise à ses nouveaux avocats, Guy et Pierre de Buisson, Cédric Jubilard a formulé des aveux complets. Dans cette démarche, il veut aussi donner une sépulture à la mère de ses deux enfants, déclare Pierre de Buisson à la Dépêche du Midi. Car dans sa lettre, Cédric Jubilard revient sur cette dispute de décembre 2020. Il lui reconnaît avoir utilisé notamment sa Peugeot 207 bleue pour transporter le corps et se dit prêt à indiquer l'emplacement de la dépouille introuvable depuis plus de 5 ans. Ses aveux changent tout. En première instance, Cédric Jubilard avait déjà été condamné à 30 ans de réclusion criminelle. Son procès en appel devait s'ouvrir le 21 septembre à Toulouse. Mais avec ce revirement, tout pourrait être à refaire. Un supplément d'informations pourrait être ouvert et des recherches engagées pour retrouver le corps. En tout cas, il y a un point presse prévu aujourd'hui à 13h par les avocats de Cédric Jubilard et ça sera bien sûr à suivre sur Sud Radio pour une édition spéciale avec Maxime Guédo.
1: Oui, bien évidemment, oui. Avec Maxime Guédo, ce sera une journée particulière puisqu'on suivra l'évolution de cette affaire. C'est un coup de théâtre judiciaire, oui. Dans une affaire qui intéresse énormément les Français. Il faut préciser qu'il a changé d'avocat il y a quelques mois, que c'est donc un revirement, un changement de stratégie.
16: Ils ont joué sur la corde qu'il avait un peu de solitude et qu'il y avait quand même beaucoup d'approches médiatiques. Il n'en pouvait plus et du coup, il devait se confier à ces deux nouveaux avocats, dit-il.
1: Et j'ajoute, puisqu'on était en ligne tout à l'heure, dès 7h40, avec le journaliste qui sort cette affaire ce matin et qui nous racontait que cela faisait plusieurs jours que se murmurait que Cédric Jubilard voulait effectivement trouver le moyen de revenir sur ce qui s'est passé et de se confier, de passer aux aveux, et que son avocat dans ses rencontres avec Cédric Jubilard a fini par le convaincre de cette lettre manuscrite et qu'il donnera bientôt des détails, alors cette fois-ci au magistrat, sur la dépouille, sur un certain nombre de précisions et notamment là où il a entreposé le corps. Françoise.
0: Il a craqué parce que l'isolement, parce que médicaments, parce que trop de pression, parce que les enfants. Et moi ce matin, alors c'est vrai que cette histoire a passionné la France, comme tous les grands faits divers d'ailleurs, parce que on explore des tréfonds de l'âme humaine qui moi je pense aux enfants, parce que j'ai été, ce qui m'a le plus frappé dans le procès Jubilard, c'est bien sûr son entêtement, mais c'est véritablement la douleur des enfants. Et je trouve que aujourd'hui, que les enfants puissent enfin avoir la certitude que ce qu'ils ont toujours pensé était vrai et retrouver le corps de la maman pour véritablement l'inhumer dans la dignité, eh bien je trouve que ça, dans cette horreur-là, enfin c'est pas une horreur parce que c'est un drame passionnel, dans ce drame-là, cette tragédie-là, eh bien il y a une petite lumière pour les enfants, c'est ce que je pense.
1: Absolument, et puis on sait à quel point tout cela est important pour les enfants parce que il faut se reconstruire. Voilà. Il faut se reconstruire et ils ont la vie devant eux, donc malgré tout ce qui s'est passé. Et donc évidemment on reparlera tout au long de la journée, donc avec c'est très très fort. On fera donc émission spéciale tout à l'heure avec Maxime Guédo sur cette information et ce coup de tonnerre judiciaire dans l'affaire Jubilard. Dans un instant, la vérité en face. Et puis à 9h30, je recevrai la journaliste Christine Goguet. 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Et puis à partir de 9h, vous le savez, vous pouvez intervenir sur l'antenne de Sud Radio 0826 300 300. On parle beaucoup des incendies ce matin. Dans un instant, les informations, à tout de suite sur Sud Radio.
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15: Le journal avec vous, Laurie Leclerc, bonjour.
26: Bonjour Jacques, bonjour à tous. Cédric Jubilla reconnaît sa responsabilité dans la mort de sa femme Delphine dans une lettre adressée à son avocat selon les informations de la dépêche du Midi. Il se tiendrait prêt à livrer à la justice les informations nécessaires pour localiser le corps. L'avocat de Cédric Jubilla tiendra une conférence de presse cet après-midi à 13h. Elle sera à suivre en direct sur Sud Radio. Autre affaire judiciaire, le viol et le meurtre de la petite Liana. Le principal suspect Jérôme Barella, extrait ce matin de sa cellule pour une perquisition à son domicile. Selon BFM, ce sont 130 gendarmes qui sont mobilisés. Sur le plan des incendies dans les Pyrénées-Orientales, ce sont désormais 4600 hectares qui ont été détruits. 10 500 personnes ont été appelées à évacuer. Ils ne peuvent pour l'instant pas rentrer chez eux. 700 pompiers et 4 canadairs sont mobilisés sur cet incendie. Le ministre de l'Intérieur, Laurent Nunez, se rendra cet après-midi sur place. Conséquence également de ces feux de grande importance. La troisième étape du Tour de France dans les Pyrénées-Orientales est maintenue, mais sans caravane ni public. Les détails sur cette étape sont à retrouver juste après ce journal avec Pascal Chanteur. Dans l'actualité, toujours au-delà des incendies, la canicule, nouvelle vague de chaleur sur la France avec 16 départements aujourd'hui en vigilance orange, 40 degrés attendus localement sur le Languedoc-Roussillon et dans l'Ouest. Une vigilance rouge au cours de la semaine n'est pas à exclure. Les recettes fiscales liées au carburant ont baissé de 80 millions d'euros entre janvier et juin selon le gouvernement, après l'envolée des prix liés à la guerre au Moyen-Orient et les consommateurs qui ont donc moins acheté d'essence et de diesel. Du côté des aides de l'État, elles se sont élevées à 1,4 milliard d'euros. Le sport, la Coupe du Monde de football, les matchs ce soir à 21h, 8e de finale entre le Portugal et l'Espagne, puis à 2h du matin, 8e entre les États-Unis et la Belgique. On termine avec les courses. Pour son pronostic hippique, Jean-Paul Delperrier vous conseille pour le quintet de ce lundi sur l'hippodrome des Sables d'Olonne de jouer les numéros 7, le 10, le 2, le 5, l'As, le 3 et le 12. Un pronostic à retrouver sur sudradio.fr.
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15: On est avec Pascal Chanteur, consultant cyclisme Sud Radio, pour prendre nous des nouvelles de ces coulisses du Tour de France. Durant tout l'été, vous le savez, évidemment, pendant toute la durée du Tour, on a différents rendez-vous sur l'antenne de Sud Radio. 7h, 8h, 9h, et puis bien sûr le soir, 19h, 20h, pour les vraies voix du Tour. Alors Pascal Chanteur, bonjour, soyez le bienvenu sur l'antenne de Sud Radio ce matin. Comment allez-vous ?
28: Bonjour à toutes et tous, je vais très bien.
15: Bon, ça va, c'est pas trop dur de vivre cette troisième étape. On sait comment c'est, hein. Lorsque l'on est sur un Tour de France, on a évidemment envie de parler sport, on a envie que de mettre en valeur le travail formidable des coureurs et de tous ceux qui participent. Mais malheureusement, il y a aussi ce contexte des incendies et qui peut évidemment poser problème. Et on sait que les 50 derniers kilomètres aujourd'hui se feront sans le public et sans la caravane. Donnez-nous un petit éclairage sur cette étape du jour. Quels sont les enjeux de la journée, Pascal ?
28: Alors oui, comme vous l'avez expliqué dans l'ordre du journal, une situation extrêmement difficile pour la population locale en France, liée aux feux de forêt. Et donc, le Tour de France a pris la décision de mettre en sécurité les spectateurs pour éviter tout voyage des uns et des autres pour venir sur la zone sur la zone du Tour de France. Au sujet sportivement, alors nous allons partir de Granollers en Espagne et rentrer au 151e kilomètre en France. Les coureurs du Tour de France arriveront et passeront la frontière espagnole à la France au 151e kilomètre avec un col de Tozès, 9 km 300 à 6,5%, un col de première catégorie, le premier col de première catégorie du Tour de France, avec une partie très accidentée et tout au long de la journée, toujours en prise parce que nous partons de Barcelone, bord de mer, pour arriver aux Angles à une altitude de 1794 mètres. Alors, c'est difficile hein, pour les Angles parce que c'était la première arrivée du Tour de France aux Angles. Ouais. Et se retrouver dans cette situation, sur cette situation, c'est toujours très difficile. Très délicat.
1: Mais oui, malheureusement, puisque les Angles ne vont pas pouvoir célébrer comme ils auraient voulu le faire, cet événement très particulier. On sait à quel point c'est important pour les villes d'accueillir une arrivée de Tour de France. Quelles sont les conditions de course? Alors, je parle pas du tout des incendies, parce que ça, on l'a beaucoup traité par ailleurs, et on va y revenir évidemment tout au long de la journée sur l'antenne de Sud Radio. Mais quelles sont les conditions de course, la chaleur et tout ce qui évidemment est déterminant pour les coureurs?
28: Alors écoutez, pour l'instant, vu que nous étions quand même sur le bord de la Méditerranée, on avait un petit peu de vent, il faisait 33 degrés, donc c'est tout à fait supportable. Les coureurs ne se sont pas plaints de quoi que ce soit. Un contre-la-montre par équipe, qui est toujours stressant, difficile à gérer émotionnellement, parce qu'il y a des coureurs qui sont plus forts que d'autres, et les plus faibles doivent essayer de pouvoir les accompagner et les aider au mieux. Ensuite, hier, une étape très spectaculaire dans les rues de Barcelone avec trois tours très difficiles avec la montée de Montjuïc. Super vainqueur de Isaac Del Toro. Pogacar qui a donné les bons points aux uns et aux autres et en l'occurrence à son lieutenant Del Toro. Donc, très belle course. Et aujourd'hui, ça va être relativement... comme je l'ai dit, très accidenté par son
1: relief. Forcément spectaculaire avec ce col, hein.
28: Exactement, je pense qu'il peut y avoir une échappée dès le départ et pourquoi pas aller au bout parce que les grands leaders n'ont pas spécialement envie de supporter le poids de la course dès les premiers jours du Tour de France.
1: Justement, quels sont ceux qui ont des fourmis dans les jambes et voudraient essayer de se faire remarquer dès cette troisième étape avec ce premier col?
28: Bah, écoutez, comme ça, je pourrais pas trop vous donner de noms parce qu'il y en aurait tellement. Mais disons des seconds couteaux du classement général, des coureurs qui sont classés dans les 20e positions aujourd'hui parce que ils ont perdu du temps lors du contre-la-montre par équipe, qui les positionne déjà assez loin au classement général et qui grimpent bien. Et qui pourrait aller faire la différence dans le col des Angles.
1: Très bien. Bah écoutez, on va suivre évidemment tout ça, Pascal Chanteur, hein, consultant cyclisme pour Sud Radio, qu'on a plaisir à vous entendre, évidemment pour nous raconter tout ce qui concerne ce Tour de France. On vous retrouve ce soir 19h-20h dans les vraies voies du cyclisme et du Tour. Pascal, passez une bonne journée.
28: Merci.
1: Ça va être évidemment un petit peu difficile, on le rappelle, hein, avec ce contexte très particulier puisque les 50 derniers kilomètres se feront dans les Pyrénées-Orientales, dans une zone pas très très éloignée des incendies, et on sait à quel point aujourd'hui la journée va être déterminante pour les soldats du feu qui doivent essayer, qui feront tout pour essayer d'éteindre cet incendie qui est en cours et qui ravage une partie donc de ces Pyrénées-Orientales. Et on sait que évidemment il s'agit de la sécurité de tous. 10 000 personnes d'ailleurs ont été évacuées de cette région. Merci Pascal Chanteur, on vous retrouve bien entendu tout au long de la journée et ce soir, consultant cyclisme Sud Radio, ce soir dans les vraies voies, donc pour l'actualité du Tour de France et le résultat de cette troisième étape. À tout de suite.
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1: Et c'est l'heure de retrouver notre gagnant, le gagnant du jeu aujourd'hui pour le Tour de France, c'est Nicolas. Bonjour Nicolas.
5: Oui, bonjour.
1: Bon, et ben écoutez, j'imagine que vous êtes heureux.
5: Un petit peu, oui, ça va. J'étais tranquillement en train de travailler et j'entends ça, c'est une très bonne nouvelle.
1: Bon, bah c'est pas mal. Qu'est-ce que vous vous attendez à quoi? Qu'est-ce que vous allez pouvoir faire?
5: Là, pour l'étape, je vais inviter mes parents, surtout pour aller voir cette étape à Périgueux.
1: Et oui, parce que c'était ça, hein, l'enjeu, et tout au long du Tour de France, on vous fait gagner des places VIP dans... vous êtes bien placé forcément pour pouvoir assister aux arrivées du Tour de France. Et là, vous serez à Périgueux le 11 juillet, si je me souviens bien. Je ne retrouve pas ma fiche, mais je crois que c'est ça. Hein, donc voilà, formidable.
5: Excellent.
1: Bon, bah, écoutez Nicolas, bravo. Vous êtes à Sissac-Médoc. Quel temps fait-il ce matin?
5: Il fait très chaud et nous allons avoir 40 degrés en plein après-midi, voire à midi, donc on se mettra à l'abri.
1: Bah écoutez, passez une excellente journée Nicolas, on est ravis de vous avoir fait gagner sur Sud Radio ces places VIP qui vous permettront d'assister à cette étape du Tour de France à Périgueux le 11 juillet. Passez une excellente journée.
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1: La vérité en face, est-ce irresponsable de maintenir l'étape du Tour de France? Vous étiez 1000 personnes à voter ce matin sur l'antenne de Sud Radio via les réseaux sociaux X et YouTube. Et le résultat est sans appel, oui à 89%. Vous considérez à 89% que c'est irresponsable de maintenir cette étape du Tour de France? Non à 30%, vous étiez 11% à être sans avis. Et parmi vos commentaires, oui, ça peut tout simplement gêner les pompiers. Oui, la sécurité passe avant tout. Mais voilà, une étape du Tour de France, annuler une étape du Tour de France, c'est terrible pour les sponsors, c'est terrible pour beaucoup d'enjeux financiers. On espère évidemment que tout se passera bien durant cette étape du Tour, la troisième étape du Tour. On vous posait la question sur l'antenne de Sud Radio. Est-ce irresponsable de maintenir l'étape du Tour? Et vous avez dit oui à 89%. Alors, j'en profite pour vous le dire, vous pouvez intervenir et vous serez avec Manu au standard. Vous intervenez, vous qui êtes peut-être directement confronté à ces incendies, que ce soit dans la région des Pyrénées-Orientales, hein, c'est la région frontalière de l'Espagne, pas loin de Perpignan. On était avec la présidente du conseil départemental ce matin, qui nous expliquait toutes les décisions qui ont été prises avec le préfet, notamment interdire le grand public. Et on est avec Cédric. Cédric, il est habitant de Narbonne. Et lui, Cédric, eh bien, il a eu très peur. Bonjour Cédric.
6: Bonjour à vous tous. Nous avons eu peur et j'ai hier soir eu encore des vents qui soufflaient. Donc j'avais déjà tout prévu. Je suis assez réactif dans ce genre de situation.
1: Qu'est-ce qui s'est passé, Cédric, très exactement? Donc vous êtes à Narbonne. Qu'est-ce qui s'est passé cette nuit?
6: J'ai vu de la fumée très très noire. D'ailleurs, à 8h, il y avait le ciel s'assombrissait. J'ai dit c'est pas normal, donc j'avais prévu déjà, il me restait juste à débrancher ordi, j'avais préparé les papiers d'identité, j'avais préparé les affaires, un petit sac au cas où on nous dise allez-y, il faut partir. Faire de la prévention et anticiper, c'est la règle que tout être humain devrait avoir, notamment pour la chaleur ou autre chose.
1: Bien sûr.
6: Et puis voilà, moi j'ai des enfants en bas âge, j'ai une petite fille Elena, un petit garçon Ludovic, et effectivement je peux pas les dans cette situation-là, ils n'ont pas eu peur, mais voilà, je leur ai dit, on risque peut-être de partir, si jamais on nous dit de partir, c'est grave, papa, non, c'est pour l'instant, c'est pas grave, tout va très bien, on gère, voilà.
1: Oui.
6: Et il faut anticiper, et puis prévenir son entourage, dire que voilà, si on n'est pas joignable pendant quelques heures, c'est parce qu'on nous a dit de partir. Et j'entends ce que vous avez demandé ce matin concernant cette étape du Tour de France, je trouve ça, pour de l'argent, on est capable de mettre des vies en danger, des régions en danger, parce que j'ai vu ce qui s'est passé à l'Île-sur-Tête, notamment des gens qui ne voulaient pas fuir pour des raisons personnelles, parce que leur maison était prêt enclin à être embrasée, mais tant que les gens sont sur le terrain, les canadaires ne peuvent pas intervenir.
1: Bien sûr.
6: Donc ça retarde et ça oblige les pompiers à attendre, et plus on attend, plus le feu est intense. Là, aujourd'hui, j'ai 30,1 degrés à l'ombre, à l'heure qu'il est.
1: 31 imaginez, degrés est... à l'ombre, là, déjà, ce matin, à Narbonne.
6: 30,1.
1: Oui.
6: Et il est 9h15.
28: Ah oui, et oui, on a eu 29 toute la nuit.
1: Vous êtes en plein centre-ville de Narbonne parce que
28: non, ça compte. On est excentré.
1: D'accord. Donc ce qui veut dire que dans le centre-ville de Narbonne, il fait probablement plus encore parce qu'on le sait. Hein, dans les centres-villes, la chaleur est toujours supérieure. Vous disiez, vous avez deux enfants. Je crois qu'ils ont entre 5 et 7 ans. C'est ça.
28: C'est ça.
1: Et alors vous disiez, ils n'ont pas eu peur, mais ils vous ont quand même demandé si c'était grave. Donc
28: ils ont demandé ce que c'était la fumée. Ils ont commencé à parler de barbecue. J'ai dit non, c'est pas ça. Il y a le feu qui se rapproche. C'est grave. Non, vous inquiétez pas. On a tout prévu. Donc il y a eu les doudous de prêt, les affaires de prêt des petits, les premières. Et puis voilà, j'avais deux sacs de quoi prendre juste les tours des ordinateurs parce que j'ai tous mes papiers dedans. Bien sûr. Puis voilà, au cas où s'il y avait quelque chose, ben pièce d'identité et ça. Ben si tout crame, hein, mais bien du moins, on a un instinct de survie et on a les premières choses de vie qu'on a besoin d'avoir. Si jamais tout brûle, il reste des traces de documents sur un ordi. Je laisserai la télé, j'en ai rien à faire, je veux dire.
1: Vous nous racontez votre expérience face au feu et Cédric dans les environs de Narbonne. Vous nous racontez effectivement ce matin sur l'antenne de Sud Radio que vous avez préparé toutes vos affaires, vous avez eu très peur cette nuit avec vos deux enfants et votre épouse, vous étiez prêt à partir et j'imagine, Cédric, que vous êtes encore prêt à partir, hein, parce que avec les incendies, on ne sait jamais ce qui peut se passer. Hein.
28: C'est ça. Il suffit que le vent se remette à souffler encore un peu, comme c'est arrivé au départ de l'incendie de Oupia dans l'Hérault. Et ça a ressoufflé hier. Et j'ai appris que, parce que je surveille un peu partout, et j'ai appris que le feu avait repris de plus belle. Le vent souffle et effectivement, habituellement, il soufflait peu la nuit et hier soir, ça a soufflé un peu fort et ça peut repartir.
1: Donc, ça peut repartir et ça fait peur.
28: On attend, et puis voilà. J'espère que et je remercie. Merci tous les sapeurs-pompiers qui sont là pour nous sauver. Ils font un travail incroyable et franchement, il faut les applaudir aussi.
1: Absolument. Parce que, absolument. Et d'ailleurs, j'en profite. Merci Cédric pour votre témoignage. J'en profite pour relayer une nouvelle fois l'appel du préfet. Hein. Le préfet du côté des Pyrénées-Orientales qui dit s'il y a des pompiers volontaires qui veulent intervenir, il dit aux entreprises libérez vos pompiers volontaires qui pourraient effectivement venir prêter main forte parce qu'il n'y a pas suffisamment de monde pour combattre les incendies. Il est 9h17, on va se retrouver dans un instant, notamment avec Simon qui, lui, nous appelle du Perpignan. Il est encore plus proche du front des incendies. À tout de suite sur l'antenne de Sud Radio. Vous témoignez ce matin.
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1: La vérité en face consacrée essentiellement aux incendies, plusieurs fronts, ce matin encore 20 départs de feu et une situation qui est très compliquée du côté de Perpignan. On est avec Simon. Simon, vous nous appelez de Perpignan et vous constatez un air qui est très pollué sur l'antenne de Sud Radio. N'hésitez pas à nous appeler 0826 300 300. Vous êtes inquiet par ce qui se passe, Simon ?
3: Oui, bonjour Jacques, si je peux me permettre. Inquiet, nous on est quand même relativement loin, puisque de toute façon, entre aux alentours de Perpignan, il y a pas mal d'habitations, de ce fait la végétation est beaucoup plus moins dense. Bon, après l'inquiétude, elle existe toujours, mais elle est pour les autres, hein, puisque on a forcément des contacts dans ces secteurs qui sont touchés. Ici, on est juste gêné par, bon, on voit effectivement dans le ciel, et aujourd'hui ça s'est atténué, mais hier c'était très important, un nuage qui n'était pas un nuage, puisque c'est un nuage de fumée, des odeurs encore ce matin quand on se met à l'extérieur, donc on voit bien que l'incendie était quand même relativement important. L'inquiétude vient toujours, c'est pourquoi on n'anticipe pas. Pourquoi on est encore sur le diktat des écologistes qui veulent plus débroussailler, qui veulent plus de ce qu'on appelle qu'on enlève des, qu'on nettoie les ruisseaux de telle manière à faire des barrières pare-feu.
1: Ce travail n'est pas suffisamment fait selon vous, Simon, j'imagine qu'on débroussaille quand même.
3: Oui, mais on nous débroussaille à minimum avec autorisation. C'est toujours, on est toujours soumis de toute façon à des autorisations préalables, on se rend pas compte et après derrière, on dit toujours, ah ben oui, mais bon, on aurait dû faire, mais bon, la problématique est toujours de savoir quel choix on doit faire. Si c'est un choix de sécurité ou si c'est un choix simplement de dogmatisme. Et là, comme je l'ai dit précédemment, le diktat des écologistes nous amène toujours à faire des choix qui ne sont pas forcément des choix, je veux dire, déterminants ou des bons choix. Voilà,
1: Il y a des solutions, hein. Il y a des solutions, notamment, vous y faisiez référence, la solution des pare-feux. Alors moi qui ai vécu aux États-Unis, je peux vous dire que là-bas, ils ne fonctionnent que comme ça. Ils créent des espaces ou des bandes de 5, parfois 10 mètres de large entre deux parcelles, avec où il n'y a absolument rien, de façon à créer le pare-feu. Et effectivement, c'est très très efficace. Vous faisiez référence à ça, Simon ?
3: Oui, tout à fait. Comme ça, ça permet de contenir un incendie sur un secteur bien déterminé. Il ne peut pas aller s'embraser sur notre secteur, sachant qu'ici, quand même, les vents sont relativement forts. Donc, je ne sais pas quelle serait la distance souhaitée justement pour la largeur de ces pare-feux. Je pense qu'il serait quand même assez conséquent, même si on sait qu'au niveau des paysages, ça va être de toute façon des saignées qui sont pas forcément très esthétiques ou très agréables. Mais bon, vous croyez que c'est mieux un pare-feu ou c'est mieux une éolienne?
1: Mais oui.
3: Voilà, il faut se poser les bonnes questions.
1: Vous avez raison, Simon. Merci de témoigner sur l'antenne de Sud Radio ce matin. On va aller du côté de Lédenon. Là aussi, il y a un incendie en cours. On va prendre des nouvelles. D'ailleurs, je ne sais pas où en est cet incendie à Lédenon, mais on est avec Olivier. Merci infiniment, Olivier, de nous appeler sur l'antenne de Sud Radio. D'une certaine façon, vous avez vos yeux de reporter parce que vous nous racontez que vous voyez, vous, des Canadairs qui vous passent au-dessus de la tête.
4: Ah ben oui, les Canadairs hier. Alors, quand le feu a démarré vers 13h, il n'y a pas eu de Canadairs. Puis d'un coup, il est arrivé deux Canadairs. Et avec le vent, on se retrouve avec 5 Canadairs. Alors c'est devenu un spectacle parce que on a le Rhône pas loin, donc les Canadairs prennent l'eau dans le Rhône. Et à vol d'oiseau, il doit y avoir 3 km ou 4 km. Donc c'est devenu un spectacle. Les gens viennent voir. Mais le problème, c'est que bon, ils ont mis très longtemps à arriver qu'il n'y ait plus de fumée. Et le problème, le vent a redoublé aujourd'hui.
1: Ouais. Ah, ça a repris. Donc, ça a repris.
4: Ben, le feu va reprendre, c'est certain, hein, parce qu'ils n'arrivent pas à tout noyer. Il y a 400 hectares qui ont brûlé en très peu de temps. Et je vous écoutais sur les pare-feux, mais un pare-feu ici, ça sert à rien. Moi, j'ai vu un incendie. Il nous avait arrêté sur la route d'Avignon, j'allais à Avignon, et il y avait un incendie de l'autre côté de la voie ferrée, loin. Et les pompiers m'ont dit « Non, non, les gendarmes, passez pas. » Mais j'ai dit « Le feu n'était pas là, et il a 200 mètres là-bas. » Il m'a dit « Regardez bien ce qui va se passer. » Et en un éclair, il y a un champ de blé qui était à côté, là, il n'y avait pas de feu, il n'y avait rien. Fou, il s'est enflammé d'un coup. Le vent l'a enflammé, donc ça, parce que c'est très, très, très compliqué. Mmh. Après l'entretien, je veux bien, mais bon, les feux ne démarrent pas tout seuls non plus. Hein.
1: Mais oui. Mais on le rappelle aussi, et vous faites bien de le dire, Olivier, merci pour votre témoignage, vous êtes allé de nom, et vous faites bien de le dire, parce que 90% des incendies sont d'origine humaine, c'est triste tout cela, mais c'est une réalité. On est avec Christine Bouillot, qui est notre reporter dans le Grand Sud-Ouest, et qui suit avec beaucoup d'attention tout ce qui se passe, et qui n'arrête pas d'être au contact de ces incendies. Christine, bonjour. Rebonjour, bonjour, puisque vous étiez évidemment avec nous tout au long de la matinée. Un petit retour et une petite précision sur ces obligations de débroussailler, parce qu'effectivement, il y a des obligations, ça existe.
8: Oui, alors faut être très précis là-dessus. Il n'y a pas une question d'écologiste ou de parti politique. Hein, c'est pas tout à fait comme ça que ça se joue. L'ensemble des départements de l'arc méditerranéen, on n'en a pas trop parlé jusqu'à présent, mais nous on voyait passer les informations, sont en vigilance maxi et se préparer à un été de tous les dangers compte tenu des incendies de l'année dernière. Et donc les obligations de débroussailler sont absolument draconiennes. Et l'année dernière, je me souviens très bien, le feu dans l'Hérault, un habitant m'avait montré au milieu de la garrigue comment sa maison avait été protégée. C'est parce que, un, il avait débroussaillé sur la zone des 30 mètres autour de son habitation, mais l'idée lui était venue d'aller un petit peu plus loin. Il avait fait 50 mètres tout autour de chez lui, et sa maison, elle, avait été protégée par ce débroussaillage. Et donc, les autorités, véritablement, avec les élus locaux, font la chasse à ces problèmes de débroussaillement qui ne sont pas faits par les habitants. C'est une obligation de manière à éviter les incendies de forêt. Alors, je vous laisse imaginer le décor, enfin on le connaît, ce sud de la France, une végétation qui est très sèche, il n'a pas plu depuis des semaines, et donc même si on a eu un printemps très humide avec des nappes phréatiques qui se sont remplies, eh bien en quelques semaines seulement, la sécheresse est installée, et la règle des 3-30 qui donne des frissons à toutes les autorités, c'est 30% de vent, enfin c'est 30% on est en dessous de la barre des 30% d'humidité, il fait plus de 30 degrés, et le vent est à plus de 30 km/h. Et la moindre étincelle qui en général est d'origine humaine, volontaire ou non, je prends l'exemple de l'incendie hier qui s'est déclaré dans le Gard et qui a obligé la fermeture de l'autoroute A9, ça n'est pas volontaire puisque c'est un camion qui a pris feu sur l'autoroute, et de fil en aiguille ça s'est propagé aux abords de l'autoroute, et avec le vent tout ça est parti très très vite, et c'est ça le danger aujourd'hui. Non, la vraie question aujourd'hui qui va se poser, je pense qu'elle va arriver très vite, Jacques, qui est observateur de la vie politique, c'est la question des moyens aériens.
1: Et oui, j'allais vous poser la question parce que la présidente, pardon de vous couper, mais la présidente du département ce matin sur notre antenne était précise là-dessus. Elle disait la difficulté, c'est qu'on a effectivement plusieurs fronts d'incendie, et malgré nos équipements qui ont augmenté ces dernières années, eh bien on n'est pas sûr de pouvoir faire face.
8: Absolument. Et tous les moyens aériens, il y a 12 Canadair aujourd'hui pour l'ensemble du territoire et qui sont prépositionnés. Mais il faut aussi penser à la partie ouest. Souvenez-vous, 2022, le feu de forêt dans les Landes. Il faut des moyens aériens qui soient prépositionnés. Il faut tout l'arc méditerranéen, des avions qu'il faut prépositionner sur des zones où on est sûr de pouvoir intervenir très vite, mais ne pas déshabiller un côté par rapport à l'autre, au cas où ça parte aussi. Sauf qu'il y a 12 Canadair aujourd'hui. Le chef de l'État avait promis 19 appareils pour l'année prochaine en état de service, mais on n'y sera pas. Il y aura du retard dans la livraison des appareils et des Canadair et des moyens aériens, et donc on va se retrouver dans une difficulté. Quant aux moyens européens, qui là aussi sont déployés dans les Pyrénées-Orientales et dans l'Aude, il y a des pompiers qui arrivent notamment de Roumanie, qui sont venus dans les casernes et qui vont y passer l'été. Ces moyens sont aussi particulièrement importants, mais ce week-end, c'est la Catalogne, 60 km au sud de la frontière française. Il y a eu un gigantesque incendie qui a ravagé une grande partie des milliers d'hectares au-dessus de la Costa Brava, qui a nécessité là aussi des moyens aériens, et donc la coopération européenne qui se crée notamment dans les régions frontalières n'a pas pu être possible parce que eux aussi de leur côté, côté espagnol, ils doivent être vigilants à tout départ de feu. Donc aujourd'hui on est face à un défi on va dire humain et matériel pour faire face à ces incendies. Il faut absolument aussi, ce que disait l'auditeur, que les gens ne viennent pas voir le balai, le spectacle de l'incendie, les flammes, pour faire une jolie vidéo ou en tous les cas avoir des likes et des... Non, tout ça, il faut l'éviter parce que si vous restez sous les feux ou dans la zone où il y a des largages, eh bien, on ne peut pas intervenir. Donc, il faut vraiment laisser travailler les sapeurs-pompiers tranquillement, se mettre à l'abri et signaler également tout départ de feu quand il y en a et qu'on signale quelque chose. Il y en a partout en ce moment, surtout l'arc méditerranéen.
15: Le message est passé. Merci infiniment, Christine Bouillot, vous qui suivez évidemment au plus près ces incendies et vous nous dites que la journée va être absolument déterminante. Dans un instant, la vérité en face, 9h30, la journaliste Christine Goguet sera mon invitée. Pourquoi ? Eh bien parce qu'on parle de la face cachée des grands hommes. Elle dresse une série de portraits d'hommes illustres et pointe les faces sombres. Elle va d'une certaine façon à l'encontre des idées reçues. On parle de Gandhi, de Simone de Beauvoir, de Karl Marx, de Sartre, de Coco Chanel, de Jean-Jacques Rousseau. Beaucoup de portraits qui vont à l'encontre des idées reçues. C'est un livre extrêmement intéressant. Il est 9h30 sur l'antenne de Sud Radio. Et puis à partir de 10h, avec l'ami Maxime Yedo, eh bien on parlera de ce coup de théâtre judiciaire avec l'affaire Jubilard qui rebondit, puisque Jubilard reconnaît la dispute, il reconnaît... Il est passé aux aveux. Il a écrit une lettre manuscrite qu'il a remise à ses avocats. Et c'est un coup de théâtre judiciaire et ce sera évidemment en développement tout au long de la journée sur l'antenne de Sud Radio. Il est 9h31, on se retrouve dans un instant avec Christine Goguet.
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15: Il est 9h34, la journaliste Christine Goguet est mon invitée dans le studio de Sud Radio. Bonjour Christine.
2: Bonjour.
15: Vous avez été directrice au Figaro, directrice au Parisien également, et bien vous nous parlez de la face cachée des grands hommes. Les grands hommes et le diable, c'est le titre de votre ouvrage, édition du Rocher, et c'est votre deuxième livre sur ces grands hommes aux éditions du Rocher. Vous qui aviez déjà dresser une série de portraits, vous étiez intéressé au rapport à la foi. Cette fois, c'est le rapport au diable qui vous intéresse. D'abord, c'est périlleux de s'attaquer à ces figures en promettant d'essayer de trouver des aspects dont on a peu ou pas parlé jusqu'à présent.
2: Ben moi, je pense que la vérité, c'est toujours périlleux. À la fois dans nos métiers à la fois de journaliste ou d'historien. C'est vrai que remettre l'église au cœur du village et raconter la vérité, ça ne fait pas toujours plaisir à tout le monde, surtout que dans ce cas-là, ce sont des icônes qui ont été souvent encensées par leur époque, par une idéologie ambiante, par le récit collectif, le roman national, on va dire, et venir raconter leur face cacher leur face plus intime, c'est plutôt audacieux en tous les cas.
15: Bien sûr.
2: C'est pas du tout un livre de condamnation, hein, je le précise, c'est vraiment un livre qui porte la vérité et qui sert la vérité, ce qui est notre rôle de journaliste, c'est pas vous que je vais l'expliquer.
15: Absolument, et d'ailleurs en plus cette tranche s'appelle La vérité en face, vous voyez, donc ça pouvait pas mieux tomber. c'est vrai que par exemple, hein, François Mitterrand et Victor Hugo restent des icônes pour une partie de l'opinion, et ce que vous écrivez, c'est pas forcément ce que l'on a envie d'entendre. Parce que vous nous le dites, le roman national, finalement, ne retient que le bon côté des choses et veut conserver l'image

0: Sa vie sexuelle qui est assez dissolue, on peut dire. Il a une double vie qu'on connaît, évidemment, que chacun connaît, avec Juliette Drouet, mais pas que. Il profite un peu de son pouvoir pour satisfaire un peu ses instincts sexuels. Il a même un petit carnet où il raconte ses histoires, quand même. C'est quand même
1: qu'est-ce
0: un peu
1: qu'il
0: particulier.
1: Fait? Il note tout et il raconte.
0: Il note ses petites impressions. Mmh. Il sort avec les servantes, les gouvernantes, même la servante de Juliette Drouet.
1: D'accord.
0: Donc c'est quand même. Est-ce qu'aujourd'hui, et ça, c'est pour ça que j'en reviens à l'époque.
1: C'est une mise en perspective aussi, c'est-à-dire
0: est-ce que aujourd'hui on accepterait ça?
1: C'est ça.
0: Parce que je trouve que c'est une époque aussi qui en juge une autre. Et c'est très bien qu'on ait pu évoluer aussi. L'information va très vite aussi. Peut-être qu'à l'époque, l'information était peut-être évidemment beaucoup.
1: C'était l'ère de la presse écrite et on attendait avec grande impatience la parution d'un journal qui allait arriver au moins le lendemain.
0: C'est clair, et puis aussi le rapport aux femmes, c'est-à-dire que les femmes étaient quand même pas très bien traitées dans l'ensemble. Donc l'essai, il a plusieurs. Donc le livre qui était très facile à lire, parce que finalement c'est quelque chose.
1: C'est passionnant. Ce sont des personnalités qu'on connaît et effectivement on a envie de d'en savoir plus. Alors par exemple Jean-Paul Sartre, en ce qui concerne Sartre et Beauvoir, vous croquez les deux figures intellectuelles du Café de Flore sous un nouveau jour et vous rappelez le passé plus que douteux de Sartre durant l'occupation. À la Libération, il n'a pas hésité à se qualifier de résistant. Sauf que ça n'est pas exactement le vrai récit.
0: Là, on peut dire beaucoup de choses sur ces grands hommes. Bon, je rappelle ce que c'est qu'un grand homme. C'est quelqu'un qui a marqué durablement et largement l'histoire. Donc, on aimerait que sa vie, son adéquation, soit sa vie personnelle, soit en adéquation avec ce qu'il professe, avec ce qu'il est. Malheureusement, je pense qu'il faut beaucoup déchanter et Sartre. Et Beauvoir, c'est le couple infernal. C'est le couple maléfique par essence. On peut dire que Sartre n'existe pas sans Beauvoir et inversement d'ailleurs, puisqu'ils sont liés par une espèce de pacte à vie sur lequel on peut dire que dans leur vie politique, ils se sont aveuglés beaucoup. D'ailleurs, Sartre à un moment donné fera un plaidoyer pour les intellectuels. Ça veut dire que quelque part, il était conscient de ses limites. Il a épousé avec Beauvoir toutes les causes. Maoïsme, féminisme, communisme, tous les régimes totalitaires, en se trompant beaucoup. Je pense que, par exemple, pendant la guerre, il faut quand même le rappeler, et puis vous le rappelez très bien d'ailleurs, Sartre faisait donner devant tout le public de la Collaboration ses pièces de théâtre. Et Beauvoir travaillait à Radio Vichy. Donc, pour être exemplaire, ça paraît quand même assez antinomique, en tous les cas très contradictoire. Et ils sont tous contradictoires au fond, ce qui veut dire qu'en fait, je pense qu'on peut être un grand homme, même voire un génie pour Victor Hugo, qui bien évidemment sûr a quelque chose de plus que nous tous, mais dans sa vie privée, une face mesquine, faillible, parce qu'un grand homme n'en reste pas moins un homme.
1: Une
0: femme d'ailleurs.
1: Et en ce qui concerne donc le couple, restons un instant sur le couple Sartre-Beauvoir. Elle est évidemment l'icône du féminisme et de la libération sexuelle. Mais vous apportez, vous avez travaillé ces témoignages qui racontent qu'elle a servi de pourvoyeuse de chair fraîche. C'est comme cela que vous le dites à son compagnon Jean-Paul Sartre.
0: C'est ça. Alors c'est vrai que là c'est la contradiction absolue. Et moi, je lis les mémoires d'une jeune fille rangée. Le deuxième sexe, c'est une révolution du féminisme. C'est la pionnière du féminisme en France et ailleurs. Beauvoir, il faut se rappeler de l'époque. Et là, quand on cherche, on trouve, et là, ce qu'on trouve est quand même assez paradoxal, pour le moins. Simone de Beauvoir décide que de la libération sexuelle, on va dire, sauf qu'elle décide de la libération sexuelle avec des jeunes filles en fleurs qui sont ses élèves. Elle va chercher des élèves qu'elle va mettre dans son lit et dans le lit de Sartre. Et comme ces petites jeunes filles qui savent pas trop, etc., sont très admiratives du professeur qu'elle est, eh bien, elles se laissent faire. Et il y en a une, notamment, parce qu'il y en a eu beaucoup, c'est pas rien. Donc là, c'est totalement contradictoire avec la cause féministe, on peut le dire. Et il y en a tant et si bien qu'il y en a une qui va écrire les mémoires, bien

0: les mémoires d'une jeune fille dérangée en racontant tout cela et en étant extrêmement perturbée et malheureuse d'avoir vécu ces aventures pour le moins particulières.
1: Est-ce que Simone de Beauvoir s'est expliquée au sujet de cette forme de contradiction ?
0: Non, mais elle a été radiée de l'université, de l'éducation nationale.
1: Visée par une plainte pour excitation de mineurs à la débauche, en 43. Et malgré tout, son image aujourd'hui, elle demeure. Ce que l'on retient de Simone de Beauvoir, c'est pas ce que vous écrivez,
0: C'est ça qui est étonnant, parce que au fond, on a beau savoir, alors bon, tout le monde ne sait pas, parce que évidemment, il y a quelques révélations dans le livre, notamment sur Gandhi, notamment sur les femmes de Pétain, comme vous l'avez dû le voir. Mais quand même, les gens restent sur leurs acquis. Moi, je voyais il n'y a pas très longtemps une interview de Gallimard sur Simone de Beauvoir qu'on continue à encenser et il y a encore des écoles Simone de Beauvoir. C'est quand même un paradoxe, encore une contradiction totale avec l'exemplarité qu'elle pourrait porter.
1: Au vu de tous les éléments que vous apportez, par exemple, vous pensez que Simone de Beauvoir ne devrait plus, qu'elle ne devrait plus d'une certaine façon prêter son nom et que l'administration devrait reconsidérer que des bâtiments ne soient pas baptisés Simone de Beauvoir.
0: C'est une vraie question.
1: En tous les cas, la question se pose pour d'autres, donc elle pourrait se poser pour elle.
0: La question se pose en tous les cas, surtout sur des écoles. Ce serait sur un autre sujet, parce qu'effectivement, elle a eu une œuvre intéressante.
1: Et son œuvre demeure, évidemment.
0: Moi, je crois que, justement, faut-il séparer l'homme de l'œuvre.
1: Oui, c'est la fameuse question. D'ailleurs, vous, et il faut le dire, c'est-à-dire que vous ne remettez jamais en cause, évidemment, dans ce livre, l'œuvre et les œuvres et la grandeur, j'ai envie de dire, intellectuelle de ces hommes. Mais sauf que vous racontez des doubles vies, des faces sombres et des choses qui sont moins reluisantes. Et comme on n'est pas dans la même société que celle, évidemment, de ces époques-là. Eh bien, il n'y a pas l'information qui permet de tout dévoiler. Mais si Simone de Beauvoir vivait aujourd'hui et faisait ce qu'elle, ce que vous nous racontez,
0: que resterait-il de Simone de Beauvoir ou de Victor Hugo? Est-ce qu'on jette pour autant Les Misérables, Notre-Dame de Paris? Ce serait quand même dommage.
1: Qui sont des œuvres magistrales, faut bien
0: ce
1: dire.
0: Ce serait dommageable. Mais
1: on va poursuivre la discussion avec vous, et notamment parce qu'il y a d'autres personnages très intéressants. Je pense à Coco Chanel, Jean-Jacques Rousseau, bien sûr. Vous nous direz un mot de Gandhi aussi, parce que ça m'intéresse dans un instant, et c'est dans la vérité en face. Vous voyez, Christine Goguet, qui est avec nous et qui nous parle de la face sombre des hommes, et qui nous rappelle et qui vient d'écrire ce livre qui sort aux édition du Rocher, pardon. Vous nous dites le titre?
0: Les grands hommes et le diable, la face obscure des grands hommes et des grandes femmes.
1: 9h45, à tout de suite sur Sud Radio.
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1: On est avec la journaliste Christine Goguet qui vient de signer un livre aux éditions du Rocher, Les Grands Hommes et le Diable, après avoir signé un premier ouvrage qui était également consacré aux grands hommes, mais dans leur rapport à la spiritualité. On parlait de Sartre à l'instant, on parlait de Simone de Beauvoir. On va aborder d'autres personnages illustres, Coco Chanel, Jean-Jacques Rousseau, Gandhi, Karl Marx, parce que il y a combien de portraits au total
0: Il y a une quinzaine de personnalités.
1: Ouais, et vous les avez sélectionnés selon quels critères? Vous vous êtes dit, ce sont ceux dont on a une bonne image, je vais essayer de gratter un peu, c'est
0: oui,
1: ça?
0: Oui, c'est ça, voilà. Il y a une bonne image, et puis, ils sont tombés comme ça, un sujet forcément subjectif, hein, donc c'est
1: bien
0: un
1: sûr.
0: Choix personnel. Hein.
1: Et alors, comment vous travaillez? Vous piochez dans les archives, vous allez essayer de récupérer des manuscrits, des lettres, c'est ça?
0: C'est ça. Alors d'abord, il y a une très grande bibliographie, ça c'est clair, beaucoup de recherches, c'est une véritable enquête d'histoire, et donc je vais chercher les biographies officielles, et après, je vais gratter, comme vous dites. Et on découvre des choses assez étonnantes, notamment sur le précédent livre avec Napoléon, sur son rapport à Dieu et à la foi chrétienne, que pas un seul grand historien avait mis au jour.
1: Ouais, et c'est vrai que vous révélez, vous montrez en tous les cas, et vous écrivez sous d'autres aspects des facettes de ces grands hommes. Christine Goguet, je le rappelle, directrice au Figaro, directrice au Parisien et au journal aujourd'hui. Donc vous signez ces deux livres aux éditions du Rocher. Alors parlons de Coco Chanel. On connaissait son amitié pour le régime nazi. Là pour le coup, c'est quelque chose qu'on savait. Hein, Gabrielle Chanel était en couple avec un baron allemand durant la Seconde Guerre mondiale et elle aurait, selon certains documents, été recrutée dès 1940 comme agent secret du régime nazi.
0: Oui, ça c'est une révélation assez récente, hein, puisqu'il y a une très belle biographie, très bonne biographie qui s'intitule Sleeping with the Enemy. Donc Coco Chanel, il faut replacer les choses dans leur contexte aussi. Pour ces grands hommes et ces grandes femmes, je pense que l'enfance modèle beaucoup leur parcours. Souvent, ce sont des enfances traumatisées. Coco Chanel perd sa mère, elle a 12 ans. Sa mère meurt de la tuberculose. Elle adore son père, mais son père va l'abandonner. Il va la mettre dans un orphelinat. Et elle est placée. Et donc, elle nourrit dans cet orphelinat. Puis ensuite, ses placements divers, malheureusement, dans des conditions terribles. Elle nourrit un désir de revanche. Et elle va vouloir exister par son talent, son imagination, parce que c'est un grand génie. Elle va libérer le corset des des femmes. C'est une femme qui a une créativité extraordinaire.
1: Et son dessin marque encore aujourd'hui la mode.
0: Et elle marque toujours la mode. C'est une femme qui est très dure, parce que forcément son enfance l'a marquée. C'est pas la seule, hein. On reparlera de Rousseau. C'est aussi une enfance très traumatisée, celle de Pétain aussi. C'est intéressant de voir de quelle manière elles sont façonnées. Ouais. Voilà. Et elle, à un moment donné, elle va éclore. Elle va devenir cette icône internationale de la mode.
1: Et la Seconde Guerre mondiale éclate.
0: Et là, elle se dit, je vais tout perdre.
1: Puis l'occupation.
0: Je vais tout perdre. Elle est associée à hauteur de 10%. Elle-même n'a que 10% des parts avec un associé qui s'appelle Vertemer. Et donc, elle va se dire, je risque de perdre des choses.
1: Donc elle collabore.
0: Donc, elle va s'appuyer sur les lois antisémites pour aller dénoncer son actionnaire. C'est particulier. Donc, elle va le dénoncer.
1: Est-ce que c'était une conviction ou est-ce qu'elle l'a fait pour demeurer, pour exister, envie de dire, d'un point de vue professionnel?
0: Alors, je ne suis pas dans son cœur, mais en cherchant, on comprend très bien les raisons, évidemment, d'opportunisme qui ont pu la guider là. Après, elle a beaucoup fréquenté aussi, peut-être par opportunisme, ou alors le cœur a ses raisons que la raison méconnaît, c'est possible aussi. Hein. Elle a eu cette histoire avec ce baron, elle a eu une histoire aussi avec un officier au service de l'Allemagne l'Allemagne nazie, qui s'appelait von Dinklage. Donc, elle a quand même des affinités avec les Allemands qui étaient au pouvoir. Donc, ça pouvait être intéressant. Évidemment, on peut aussi le voir sous cet angle-là.
1: Hein. Et on peut dire qu'elle était allée jusqu'à partager certaines idées des nazis.
0: Alors, on peut le, enfin, et en tous les cas, ça a été écrit, c'est retranscrit. Est-ce que c'est de moi je le mets plus sur le dos de l'opportunisme.
1: D'accord.
0: Mais je peux me tromper, hein. Et puis bon, voilà, il y a beaucoup de gens qui se sont aveuglés, qui se sont dit c'est quand même pratique, etc., etc. Mmh. On joue avec sa conscience aussi, hein.
1: Alors autre personnage dont vous parlez et que vous racontez, c'est Jean-Jacques Rousseau, pardon, théoricien notamment de l'éducation. On se souvient de cette phrase. Enfin, en tous les cas, je sais pas si on s'en souvient, mais en tous les cas, c'est une phrase qui est que je trouve très belle. La nature est bien faite, tandis que le monde est souvent corrompu. C'est l'une des phrases de Jean-Jacques Rousseau. Mais lui n'est pas exempt de tout reproche. C'est
0: oui,
1: ce que
0: alors
1: vous
0: on peut
1: racontez.
0: Pas séparer complètement l'homme de l'œuvre. Donc ça
1: exactement.
0: Veut dire que quelque part, son inconscient devait parler. C'est clair.
1: Et donc son rapport à ses propres enfants est quand même terrible.
0: Alors terrible. Rousseau, c'est vraiment Dr. Jekyll et Mr. Hyde. C'est la face double. C'est quelqu'un qui dit faites ce que je dis mais pas ce que je fais. Et d'ailleurs il le clame, on peut être en contradiction avec soi-même, ça ne lui pose aucun problème. Bon, il y a quand même quelques débats là-dessus avec Voltaire qui lui va lui reprocher et qui lui fait toujours face au Panthéon et qui va lui reprocher justement d'avoir à la fois écrit l'Émile qui est un traité et sur l'éducation moderne qui est c'est le penseur de l'enfance moderne, Rousseau. Donc il fait ce traité extraordinaire pour raconter comment éduquer ses enfants. Et lui, qui est donc lui aussi un enfant très maltraité, son père le bat quand il est enfant, son père abandonne son frère et lui-même, donc il faut quand même resituer
1: c'est
0: les choses.
1: C'est incroyable parce qu'au fil de tous ces récits que vous nous racontez, on s'aperçoit qu'à chaque fois, ces grands hommes ou grandes femmes ont eu des difficultés, y compris dans l'enfance, et sont nés dans le conflit, parfois dans l'abandon, dans la violence. Et c'est un trait presque d'union entre ces différents personnages.
0: Oui, c'est vrai, et c'est ce que disait Saint-Exupéry. On est de son enfance comme on est d'un pays. Et je pense il y a beaucoup de psychologie aussi dans ces biographies, parce que quand Rousseau se rend compte qu'il ne pourra pas être un père parce que lui-même n'en a pas eu, il a perdu sa mère très très jeune, eh bien à un moment donné, il fait des enfants, mais il les porte un par un, les nourrissons, il les porte un par un, à l'hospice des enfants trouvés, qui est l'orphelinat le plus terrible de l'époque. Comme on peut l'imaginer, à l'époque, il y a entre 70 et 90% de morts chez ces enfants-là. D'ailleurs, on ne retrouvera jamais aucune trace des 5 enfants de Rousseau.
1: Ah oui.
0: Et il y a tant et si bien qu'il y a même des amis à lui qui lui disent on va les adopter. Non, non, il ne veut pas.
1: Alors, autre personnage illustre.
0: Ça relève de la psychiatrie, hein.
1: Oui. Autre personnage illustre, parce qu'il nous reste quelques secondes, on va aborder Gandhi et Pétain. J'apprends en lisant votre livre qu'il, y passait du temps au milieu de jeunes filles dénudées, mais que c'était quelque part pour son bien au sens, non pas sexuel, mais de la résistance à la sexualité.
0: Oui, c'est assez incroyable, parce qu'on a une vision du Mahatma Gandhi, la grande âme. Gandhi, pour moi, c'est la référence de cet apôtre de la non-violence qui s'est battu pour la minorité, entre guillemets, indienne. Sauf que Gandhi, quand on va chercher un peu plus loin, on le voit écrire des lettres presque amicales à Hitler, on le voit passer 22 ans en Afrique, et c'est 22 ans en Afrique où il tient des propos à caractère totalement raciste envers les populations noires. Ça, c'est quand même quelque chose pour quelqu'un qui défend les peuples opprimés.
1: En tous les cas, ça n'est pas l'image. En tous les cas, ça n'est pas l'image, comme vous disiez, du roman national. Ce n'est pas ce qu'on retient.
0: Il va jusqu'à dire le noir est un être grossier et paresseux. Alors, il faut resituer aussi ça dans les époques, parce qu'effectivement, à l'époque, bon, voilà, il y avait beaucoup de racisme. Et dans toutes les époques passées, il y a aussi beaucoup d'antisémitisme dans tous les personnages que je montre au jour. On peut le dire.
1: On a dit beaucoup de choses de Pétain, mais vous y consacrez également un passage de votre livre. Quels sont les éléments sur Pétain que l'on n'a pas forcément bien en mémoire?
0: Alors Pétain, c'est le visage double de la France, on peut le dire.
1: Ah, ça c'est clair.
0: Voilà, et puis une partie qu'on ne peut pas lui dénier non plus, qui a été une partie de grand homme. Et puis la seconde partie où il veut embrasser le pouvoir seul au fond, et je pense, moi, qu'il est prêt à toutes les compromissions pour ça. Et sur un fond de double vie qu'il a toujours eu, parce que il est très volage, Pétain, et il enchaîne les conquêtes, et tant et si bien que sa femme Nini va découvrir plein de choses, puisqu'il a une double vie avec une autre femme qui s'appelle Mélia, et il y a peu de gens qui le savent, et aussi il n'arrête pas de séduire toutes les femmes qu'il rencontre.
1: Christine Goguet était l'invitée de La Vérité en Face ce matin sur Sud Radio. Merci Christine pour cet ouvrage, Les Grands Hommes et le Diable, aux éditions du Rocher. Je rappelle le premier que vous aviez écrit dans ce rapport à la foi et la spiritualité. Merci infiniment.
0: Merci à vous
1: d'être venu jusque dans le studio de Sud Radio. On est avec Maxime Liedo. Bonjour Maxime, comment allez-vous?
12: Bonjour Jacques, bonjour à tous.
1: 9h57 sur l'antenne de Sud Radio, on en a beaucoup parlé ce matin, je crois que ça va être votre fil rouge, l'affaire Jubilard.
12: Notamment.
1: L'affaire Jubilard qui rebondit, et là, qu'est-ce que vous nous préparez durant votre émission?
12: Ben forcément, on va y revenir avec Stéphane Simon, qui a eu l'occasion il y a quelques mois déjà de s'impliquer dans les mystères de cette affaire. On sera avec lui pour essayer de comprendre de quoi ces aveux de Cédric Jubilard sont-ils le nom. On sera avec lui d'ici une poignée de minutes, et puis entre 10h et 13h, tout l'été, on va vous accompagner, notamment avec les débats où un rapport est sorti, vous vous rappelez Jacques, de ces fameux espaces No Kids qui avaient fait la polémique. Un rapport est tombé, ils estiment que tous ces espaces sont en réalité discriminatoires et illégaux. C'est une commission qui dit ça, ils demandent donc au gouvernement d'interdire ces espaces. Moi je pose la question ce matin, et je vous pose aussi la question au 0826 300 300, et ça fera forcément réagir nos débatteurs. Est-ce qu'on a encore le droit de détester les enfants? Est-ce qu'on a encore le droit de pas avoir envie, quand on est en vacances, d'avoir des gosses qui plongent dans la piscine, qui font du bruit au petit déjeuner? En tout cas, j'attends vos réactions au 0826 300 300, et on pousse bien sûr la discussion jusqu'à 13h avec un invité exceptionnel. Perico Legas quitte ses vacances pour venir s'inviter dans le studio de Sud Radio, et on sera avec le ministre Serge Papin. Il a un énorme portefeuille, ce ministre-là. Oui. C'est le tourisme, c'est les petites et moyennes entreprises, c'est le commerce. Ça tombe bien parce que tous ces sujets sont au cœur de l'actualité, et on a beaucoup, beaucoup de questions à lui poser. Midi, 13h, Serge Papin, Perico Legas et ma pomme, c'est le programme entre 10h et 13h.
1: Il est plein dans l'actualité, Serge Papin, vous avez raison. 9h59 sur Sud Radio dans un instant, donc Maxime Liedo, et puis à partir de midi avec Perico Legas pour l'interview avec Serge Papin qui est au cœur de l'actualité, vous le rappelez, puisqu'il est ministre des PME. J'ai été ravi de passer cette matinée en votre compagnie. Je vous donne rendez-vous demain dès 7h. L'info se poursuit sur Sud Radio. Il est 9h59.
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12: Soyez les bienvenus en ce début de matinée sur l'antenne de Sud Radio, il est 10h02. 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
12: Et les informations, c'est avec vous, Elsa Ruot, bonjour.
21: Bonjour à tous. Cédric Jubilla reconnaît avoir tué son épouse. C'est ce que révèle ce matin le journal La Dépêche. Près de 6 ans après la disparition de l'infirmière dans le Tarn, le plaquiste aurait donc avoué les faits dans une lettre manuscrite à ses avocats. Il expliquerait qu'une nouvelle dispute a éclaté entre lui et Delphine ce jour-là. Il n'a en revanche donné aucun détail sur comment il a tué son épouse, ni où l'a caché son corps. Il dit réserver ses informations à la justice. Un rebondissement qui intervient en tout cas 2 mois avant l'ouverture de son procès en appel. L'actualité ce matin, c'est également l'incendie dans les Pyrénées-Orientales qui progresse toujours. Le feu qui s'est déclaré à Trévillac ce week-end a parcouru environ 4600 hectares et 26 communes ont été invitées à évacuer. Plus de 10 000 personnes sont concernées. 5 autres ont été blessées, dont un sapeur-pompier. Un incendie qui impacte également la 3e étape du Tour de France. Les coureurs doivent s'élancer de Granollers pour arriver aux Angles. Et si le parcours est maintenu, la course se fera sans public ni caravane dans sa partie française. En attendant, Laurent Nunez est attendu sur place cet après-midi. Le ministre de l'Intérieur qui ce matin sur France 2 a indiqué que la saison des feux a démarré avec 1 mois d'avance. 11 000 hectares de terrain ont déjà été brûlés cette année selon lui. Sébastien Lecornu, de son côté, tente d'échapper à la motion de censure des écologistes. Motion déposée pour dénoncer la gestion de la canicule et qui doit être examinée aujourd'hui à l'Assemblée nationale. Le Premier ministre a annoncé l'inscription au Sénat d'une proposition de loi sur l'adaptation au changement climatique, une demande des socialistes. En revanche, le chef du gouvernement a refusé d'augmenter le fonds vert. De nouveaux bombardements en Ukraine cette nuit. Au moins 10 personnes sont mortes dans la région de Kiev. De son côté, le ministère russe de la Défense affirme avoir lancé une frappe massive après les attaques de drones ukrainiennes. Et puis le football avec la suite aujourd'hui des 8e de finale de la Coupe du Monde. Avec ce choc déjà à 21h, le Portugal affronte l'Espagne. Et puis à suivre à 2h cette nuit, États-Unis-Belgique. Excellente matinée à tous.
12: Merci beaucoup Elsa Ruot.
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12: Amis auditeurs, bonjour, très heureux de vous retrouver durant tout ce mois de juillet pour passer ces 3 heures de la fin de matinée ensemble. 0826 300 300, c'est votre réflexe, vous voulez nous interpeller, réagir, commenter l'actualité, venir tout simplement autour de la table pour discuter avec nous, ça tombe bien, il y a le standard qui est fait pour ça, 0826 300 300. Vous avez également le site sudradio.fr, l'application, ainsi que les réseaux sociaux du débat, de la discussion, une absence totale de langue de bois, vous le savez, ça c'est le programme qu'on va avoir ensemble. Avec bien sûr 3 heures qui vont être énormément bousculées par l'actualité à la suite de ce coup de théâtre judiciaire, une lettre de Cédric Jubilard à son avocat qui reconnaît son implication dans le meurtre de sa femme Delphine. On y reviendra dans une poignée de minutes et on suivra en direct sur Sud Radio à partir de 13h la conférence de son avocat Maître Pierre Dubuisson qui se déroulera donc et on aura l'occasion de comprendre ce qu'il s'est joué, comment cet avocat a réussi à emmener en réalité Cédric Jubilard aux aveux. Conférence de presse à suivre en exclusivité sur Sud Radio à partir de 13h. D'ici là, entre midi et 13h, Perico Legas, normalement en vacances, a décidé de retarder son billet d'avion ou son billet de train. Finito pipo les vacances, il vient dans ce studio et pendant une heure on discute avec Serge Papin, pourquoi pas finito pipo, on discute avec Serge Papin qui est le ministre des petites et moyennes entreprises, du commerce, de l'artisanat, du tourisme et du pouvoir d'achat. Autant vous dire que ce sont des sujets de préoccupation essentiel en ce moment, qui plus est, alors que beaucoup de Français, enfin beaucoup, ceux qui peuvent, sont en train de partir en vacances. On fera le tour de ces questions-là avec un Tour de France qui ne sera pas finalement en public, en tout cas pas partout, à cause de la canicule. On a aussi des régions dans le sud ravagées par les incendies et les feux. Est-ce que des choses seront mises en place? Est-ce que ces régions qui sont aussi un nid du tourisme, est-ce qu'il y aura des aides, des conséquences? On se posera cette question. Et puis, à partir de 10h30, vos débatteurs et vous, amis auditeurs, 0826 300 300, on reviendra bien sûr sur cette affaire Cédric Jubilard. On reviendra sur la petite phrase de Kamerim Bouamran qui a dit entre Goebbels et Staline, je choisirais De Gaulle. Et là vous dites, mais Goebbels et Staline c'est qui? Ah bah c'est simple, hein. Goebbels c'est le Rassemblement National et Staline c'est la France Insoumise. Rien que ça, est-ce que la caricature fonctionne encore en politique? On se posera la question. Et surtout ce rapport, les espaces No Kids bientôt interdits, c'est le souhait d'une commission qui a sorti un rapport et qui tape du poing sur la table. La question elle est simple, moi je vous la pose et j'ai pas peur de vous le demander ce matin, amis auditeurs. Est-ce qu'on a encore le droit de détester les enfants? Est-ce qu'on a encore le droit de ne pas avoir des grosses bombes dans la piscine quand on prend son petit déjeuner, du bruit, des gosses qui courent partout quand on prend son café le matin? Est-ce que oui ou non on doit interdire les espaces No Kids, ou est-ce qu'on a encore le droit dans ce pays de détester les enfants? Je vous pose la question et vous y répondez. 0826 300 300 et les 10h07, vous avez le programme, notre premier sujet.
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12: On ne peut pas ne pas revenir sur ce qui semble être véritablement un séisme judiciaire. Tout part d'une lettre, envoyée de Cédric Jubilard à son avocat, maître Pierre Dubuisson, dans un contexte très singulier parce qu'il n'était qu'à 2 mois de son procès en appel qui était prévu le 21 septembre. Et on veut revenir sur tous ces éléments avec vous, Stéphane Simon, bonjour.
19: Bonjour, bonjour à tous.
12: Vous êtes producteur, on vous connaît bien ici sur Sud Radio, mais vous êtes aussi, ouais. Et c'est pour ça qu'on vous invite ce matin, il y a une certaine logique et cohérence quand même, co-auteur de ce livre, L'affaire Jubilard, et vous posiez déjà la question, est-ce un crime parfait? Vous qui avez quand même mis les mains dans le cambouis de cette affaire, on s'en souvient Stéphane Simon, comment d'abord avez-vous réagi depuis 5h ce matin, depuis qu'on a appris cette nouvelle? Quelles ont été vos premières pensées?
19: Alors c'est un coup de théâtre très important, c'est évidemment, tout ça s'inscrit dans un calendrier sur lequel on peut s'interroger. On est à quelques semaines de l'ouverture du procès en appel à Toulouse, cette fois et plus à Albi, du procès de Cédric Jubilard. Et là, coup de théâtre, il reconnaît être l'auteur du crime et puis évidemment il se dit enfin prêt à collaborer avec la justice, ce qui veut dire aller montrer où il a caché chez le corps de son épouse, et puis évidemment permettre ainsi à la famille de faire son deuil, enfin j'ai envie de dire, parce qu'on est presque 6 ans après les faits. Alors est-ce que tout ça est l'œuvre de sa mauvaise conscience et qui l'a fait progresser en prison jusqu'à ses aveux, ou est-ce que c'est plus vraisemblablement aussi son changement d'avocat qui explique ce retournement complet, alors qu'il s'était enferré, il était dans une espèce d'impasse, de mensonge depuis le début.
12: Il faut
19: de cette
12: simplement
19: affaire.
12: Rappeler Stéphane Simon qu'il avait décidé en effet de changer d'avocat il y a quelques mois précédemment. C'était maître Emmanuel Franck et maître Alexandre Martin qui avaient défendu Cédric Jubilard. Depuis quelques mois maintenant, c'est Pierre Dubuisson et c'est visiblement cet avocat qui dit lui-même, hein, parce que c'est, il faut rendre hommage aux journalistes qui sortent cette information, c'est-à-dire la Dépêche du Midi, qui cet avocat dit qu'il a tissé depuis qu'il s'occupe de ce client un lien de confiance et que c'est visiblement ce lien de confiance qui a conduit Cédric Jubilard à écrire cette lettre sous forme d'aveu.
19: Qui évidemment se donne un certain rôle. En tout cas, ce qui est certain, c'est que Cédric Jubilard a décidé de changer de méthode, de stratégie. On peut parler de stratégie parce que c'est un homme extrêmement manipulateur. On l'a vu en première instance, c'est quelqu'un qui est un joueur de poker et c'est pas un hasard. C'est quelqu'un qui aime être le maître des horloges. Il avait déjà fait des confidences à ses co-détenus, mais ce n'était pas des aveux au sens judiciaire du terme.
12: Là, cette fois-ci, et puis encore moins sous forme d'écrit.
19: Oui, et là, il y a un changement complet de stratégie. Il faut expliquer les choses. En se murant dans le silence jusqu'à présent et dans le mépris, Cédric Jubilard a écopé d'une peine de 30 ans de réclusion criminelle. On se souvient que dans l'affaire Daval, pour un féminicide également, mais au bout de 3 semaines, l'auteur, Jonathan Daval, a fini par avouer avoir tué Alessia, eh bien, il a pris, lui, 25 ans. Donc, on voit que la justice justice, de toute façon, systématiquement récompense ceux qui collaborent avec
12: mais,
19: elle.
12: Mais Stéphane Simon, je m'arrête un instant sur l'expression que vous avez utilisée quand vous évoquez, d'une certaine manière, le profil psychologique de Cédric Jubilard, quand vous le qualifiez de joueur de poker. Est-ce qu'on peut, à un moment ou un autre, imaginer que, non pas sa folie, mais cette perversité-là de joueur de poker peut aller jusqu'à, d'une certaine manière, aller jouer un coup supplémentaire, bluffer encore un peu avec cette première lettre?
19: Est-ce que ça peut être
12: un mécanisme de plus dans sa perversité?
19: En tout cas, ce qui est certain, c'est qu'il va chercher à être condamné moins lourdement en appel qu'en première instance. Et donc, on peut dire que ça s'inscrit dans une idée qui est celle d'apitoyer un petit peu, de montrer qu'il est capable, qu'il a réfléchi. Comme on dit, faut avouer et à moitié pardonner. Vous connaissez. Donc, peut-être qu'il espère avoir une peine moins lourde prononcée en appel, d'autant plus que ce sont des magistrats professionnels qui, cette fois-ci, vont décider de son sort. Donc, moi, je pense qu'il y a tout cela, et puis il y a aussi une réalité, c'est que nous avions jusqu'à présent maître Franck Berton et maître Emmanuel Franck et Martin qui s'occupaient de lui et qui l'ont, je dirais, conforté dans l'idée que le dossier, il y avait moyen de le contester, que tout n'était pas extrêmement clair dans cette affaire et que peut-être se maintenir dans le déni était une manière de faire qui serait peut-être récompensé par une relaxe.
12: Mais vous qui connaissez très bien l'affaire, Stéphane Simon, en rappelant votre livre « L'affaire Jubilard, un crime parfait », vous posez déjà la question. Ces aveux qui interviennent quand même à 2 mois du procès en appel prévu le 21 septembre, est-ce que avec cette nouvelle donne, ce procès peut être reporté?
19: Alors, il y a toutes les chances du monde, oui, qu'il soit reporté, parce que, alors, il faut savoir que Pierre Debuisson va faire une conférence de presse à 13h30. Voilà, le nouvel avocat. Dans cette conférence de presse, je pense qu'il va expliquer que son client est prêt à collaborer avec la justice, et ça va se commencer par désigner, évidemment, où est-ce qu'il a caché le corps de Delphine Jubilard. Et c'est un acte très important, parce que il faut se mettre à la place de la famille, des enfants. Les enfants, jusqu'à présent, la version que le père leur avait servie, c'était que maman était partie se promener en forêt, qu'elle n'était pas revenue. Donc comment voulez-vous se construire quand vous êtes des enfants jeunes dans le mensonge du père et dans l'absence de la mère? Donc,
12: en précisant que dans la lettre, lui glisse que dans cette démarche, il veut aussi donner une sépulture à la mère de ses deux enfants, détail qui a toute sa saveur.
19: Bien sûr, évidemment, mais c'est important parce que ça va permettre à la famille proche de Delphine, sa sœur, son oncle et sa tante, qui sont un petit peu ses parents de substitution puisque ses parents sont décédés, et bien tout ça va permettre évidemment de tourner la page, de connaître enfin la vérité et donc de commencer le travail de deuil. Donc ça, c'est très important, et enfin Cédric Jubilard se rend compte, il montre qu'il se rend compte de l'importance de cela. Donc de ce point de vue-là, c'est, je crois, un acte fondamental, un acte important qui va permettre à la justice d'apporter son concours à la manifestation de la vérité.
12: Et Stéphane Simon, encore une question. Une fois de plus, vous avez parfaitement l'affaire en tête. On voit aussi comment, et vous l'avez très bien résumé depuis le début de notre conversation, comment Cédric Jubilard a toujours essayé en réalité de brouiller les pistes, que ce soit ses fausses confessions en prison. On se rappelle aussi d'apparentes confessions à une nouvelle campagne qu'il croisait en prison. Là, on assiste à cette lettre. Est-ce que vous pensez qu'il pourrait reconnaître le crime tout en essayant d'en modifier le scénario ?
19: Il va nous proposer une version qui va être la sienne. Ce sera vraisemblablement l'histoire d'une dispute qui a mal fini. Voilà, c'est un féminicide. N'oublions pas ça. C'est un couple qui se déchire. C'est un couple qui se. Elle a annoncé la couleur. Elle veut se séparer. Elle veut refaire sa vie avec Donna Jean, l'homme qu'elle aime au moment des faits. Et donc elle a annoncé à Cédric cette décision. Et donc ça, c'est forcément le point déclenchant de leur différent. Après, c'est un féminicide, encore une fois. Mais évidemment qu'il ne va pas expliquer, je pense qu'il ne va pas expliquer qu'il mûrissait son projet depuis longtemps, ce qui permettrait de qualifier d'assassinat les faits. Il va se donner, je dirais, le bon rôle, c'est-à-dire il n'a pas maîtrisé la violence de sa réaction. Enfin, j'imagine qu'il peut dire ça, ce qui sera une manière somme toute avantageuse pour lui de présenter les faits.
12: Et on suivra forcément ces déroulements dans les prochaines semaines, et on verra voudrais dire,
19: Moi, je voudrais dire une chose, si j'ai encore une petite seconde.
12: 30 secondes.
19: Dans notre livre, nous avions publié les points de géolocalisation qui figuraient dans le téléphone de Cédric Jubilard. Ces points n'avaient pas été fouillés par la justice. Moi, j'ai hâte de savoir si ces points vont être ceux où on va retrouver le corps de Cédric Jubilard, auquel cas on pourra dire que la justice a quand même eu un sacré trou dans la raquette.
12: Merci beaucoup Stéphane Simon, ça fera partie en effet des questions et du déroulement qu'on va très attentivement suivre ici sur Sud Radio. Je rappelle votre livre, hein, l'affaire Jubilard, un crime parfait, à l'heure où c'est un coup de théâtre judiciaire que nous vivons, puisque Cédric Jubilard, dans une lettre auprès de son avocat qui a été diffusée par nos confrères de la Dépêche du Midi, il reconnaît son implication dans la disparition de son épouse. On y reviendra bien sûr à 10h30 avec nos débatteurs, mais on y reviendra aussi à partir de 13h puisque son avocat va donner une conférence de presse. On la suivra en exclusivité bien sûr pour Suivre Radio, et tout au long des prochaines heures et des prochains jours, on suivra le dénouement de cette affaire et les pièces et les éléments qui nous parviennent au fur et à mesure. Il est 10h16 sur Sud Radio et dans un instant, on poursuit l'actualité avec ce qui continue d'être incertain et qui ravage une partie de la France, à savoir notamment les feux de forêt qui se multiplient. C'est une situation extrêmement tendue, notamment du côté des Pyrénées-Orientales. On sera avec la maire de Saint-Michel-de-Lot, justement. Sa commune n'est pas directement menacée, mais les fumées commencent à apparaître tout autour de sa commune. Elle se prépare à évacuer et on va comprendre un peu ce qui se déroule du côté des Pyrénées-Orientales avec ces incendies. À tout de suite sur Sud Radio.
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12: 10h19 sur Sud Radio et on est ensemble jusqu'à 13h durant cette première demi-heure, hein, que vous connaissiez un peu les réflexes à avoir et la mécanique de cette émission jusqu'à la fin de l'été. On sera sur les éléments d'actualité. On ne peut pas ne pas s'arrêter, prendre un instant pour revenir sur ces feux de forêt, notamment qui ravagent les Pyrénées-Orientales avec des chiffres absolument hallucinants. Plus de 4600 hectares qui ont déjà brûlé, près de 10 000 habitants qui ont été évacués et toujours 700 pompiers mobilisés. Bonjour Marie-Édith Peyral.
31: Oui, bonjour.
12: Vous êtes justement la première adjointe de la mairie d'Estoère. Expliquez-nous un peu comment est, dans un premier temps, la situation autour de chez vous.
31: Bon là, c'est autour de chez nous, ça a été très compliqué. Là, ce matin, je me suis mise en relation avec le maire de Rodez, qui est dévasté. Le village, bon, il n'y a pas de, comment dire, de victimes, c'est très bien, mais le village a été complètement, enfin, dévasté, les alentours. Nous, enfin, ce resto, enfin, ce que je voulais vous dire, c'est que nous sommes un petit village en cul-de-sac au fond de la vallée du Yec, donc nous n'avons pas bougé. Puisque les recommandations étaient de ne pas bouger, de ne pas gêner la circulation des secours. Et monsieur le maire a pris la décision de convoquer la cellule de crise, conseil municipal et comité des fêtes, puisqu'il y a pas mal de jeunes volontaires, pour voilà, mettre en place des mesures en cas d'évacuation ou de protection.
12: Une sorte de préparation d'une certaine manière, si on peut le dire comme ça.
31: Voilà, via des réseaux, via Panneau Pocket, nous avons invité les habitants à préparer un petit sac avec, bon, bien sûr, les médicaments, quelques papiers, de l'eau et un petit peu de nourriture. Et nous les aurions rassemblés s'il y avait risque de fumer dans la salle des fêtes afin de les confiner. Mais nous avons également réfléchi monsieur le maire a fait une liste de tous les habitants, les personnes fragiles, les personnes âgées en situation de handicap et toutes les autres personnes également. Si nous avions dû évacuer le village, nous avons en plus la seule alternative, c'est la départementale 55, puisqu'ensuite autour de nous, ce sont des pistes DFCI et ce n'est pas le moment de les emprunter.
12: Non, ça c'est sûr.
31: Voilà, nous aurions fait un comptage, si vous voulez, en sortie du village, de façon à veiller à ce que toutes les personnes puissent être évacuées. Voilà.
12: Et comment et autour de vous, pardonnez-moi, Marie-Edith Perle, vous qui êtes la première adjointe justement de la mairie d'Estoère, avec on va dire la situation d'un village un peu singulier. On vous entend ce matin, on le comprend parfaitement. Comment justement vous sentez les habitants autour de vous, bien sûr, de l'inquiétude, mais autour de vous, est-ce qu'ils sont lucides sur la situation? Est-ce que certains ont déjà fait le choix peut-être de partir du village? Est-ce qu'ils ont conscience des risques? Est-ce qu'ils sont non pas sereins mais suffisamment préparés? Pas de difficultés, pas de réticence, par exemple, à observer dans ces moments-là?
31: Non, aucune difficulté. Il y a beaucoup de communication, si vous voulez. Bon, bien sûr, le maire a été appelé constamment hier dans la journée. Le souci aussi, que les personnes se fient aussi aux communications sur certains réseaux sociaux qui ne sont pas toujours vrais.
12: Donc, peut-être que c'est un message à faire passer ce matin sur l'antenne de Sud Radio, madame la première adjointe, à savoir que surtout ceux qui sont tentés peut-être de s'informer sur certaines chaînes d'information en continu ou uniquement sur les réseaux sociaux, rappelez qu'il n'y a qu'un seul canal, on va dire, de bonnes informations, c'est le canal de la mairie avec le numéro du maire si on a des doutes.
31: Voilà, canal de la mairie et également toutes les informations qui proviennent directement de la préfecture. Voilà, nous fions à ces informations-là.
12: Est-ce que de votre côté, parce que on sait que dans cette zone du pays, ce n'est pas du tout la première fois qu'on doit faire face à de tels incendies, à de telles incertitudes aussi. Est-ce que vous avez, en tant que première adjointe, vous, Marie-Edith Perel aussi, tout doucement le sentiment qu'il va falloir se préparer davantage à ce type de situation, peut-être prendre de nouvelles mesures, avoir des initiatives pour se préparer à ces départs en cas d'incendie massif et peut-être même préparer les communes elles-mêmes à ces incendies de plus en plus réguliers?
31: Oui, mais je vous avoue, nous y réfléchissons. Bon, c'est lié de toute façon au phénomène du réchauffement climatique. Et là, une énorme question. Enfin, il faut vraiment se poser la question, réfléchir aux solutions que nous pourrions trouver. C'est très compliqué. Nous sommes entourés de végétation et c'est très bien parce que tout le monde nous dit faut végétaliser. Je suis entièrement pour.
12: Maintenant, mais derrière, dans des situations comme ça, peut-être que c'est pas la chose la plus réjouissante.
31: Oui, mais voilà, en fait, la solution, c'est d'entretenir le terrain consciemment, de veiller à débroussailler quand les périodes sont propices à ça, parce que là, maintenant, ce n'est pas le moment non plus. Il y a d'énormes risques d'utiliser des débroussailleuses et de provoquer des départs de feu. Donc voilà, il y a de la prévention à faire, bien sûr, en amont. Ça, nous le faisons dans toutes les petites communes alentours, même dans les grandes communes. Et ensuite, il y a bien sûr la responsabilité des gens. Il faut que les gens se sentent impliqués, responsables.
12: Est-ce que vous dites ça aussi pour tous les propriétaires de terrain? Parce qu'on sait que dans le sud, ça concerne aussi les Pyrénées-Orientales. On sait que quand on s'intéresse aux chiffres, il y a quoi? Il y a que 30-40% peut-être des propriétaires qui respectent justement ces consignes de d'entretenir leur végétation, de bien couper à certaines normes, etc. Est-ce que il va falloir dans les prochains mois, dans les prochaines semaines, peut-être sévir aussi davantage face à tous ces propriétaires avec des terrains qui ne respectent pas toutes ces consignes qui permettraient pourtant d'améliorer un tout petit peu la situation face à ces incendies massifs?
31: Oui, c'est un fait, c'est sûr. Maintenant, oui. Respecter les consignes, ne serait-ce qu'aux alentours des communes, bon, dans des petites propriétés, dans des propriétés immenses, moi, alors, lorsque je, enfin, dans ma réflexion, je me dis pourquoi ne pas les transformer en zone de pâturage, mettre des animaux qui puissent de façon naturelle nettoyer
12: et entretenir. En fait.
31: Voilà, nettoyer ces terrains-là. Mm. Ce serait aussi une. Après, bon, il y a toutes ces réflexions. Bon, on est un petit peu bousculé. On s'y attendait. Enfin, ce n'est pas qu'on s'y attendait. Avec ces fortes chaleurs, bien sûr, le risque est immense. Et après, comment le parer? C'est voilà, dans nos vallées, dans nos communes, c'est compliqué.
12: Mmh. Et puis ça fait partie du temps long, peut-être moins des réflexions instantanées que vous devez avoir au moment de gérer tout ce que vous devez à gérer actuellement.
31: C'est ça. Mmh. Ouais, énormément. De choses à gérer, je l'avoue. Maintenant, ce que j'admire, c'est l'efficacité des sapeurs-pompiers, des gendarmeries alentour, la réaction de la préfecture. Et puis, bon, j'ai essayé de communiquer, mais je ne voulais pas non plus encombrer toutes les lignes téléphoniques. Priorité aux villages qui doivent être. Et aussi, je tenais aussi à féliciter, à remercier toutes les communes qui ont pu accueillir les habitants des communes alentours. Pour exemple, la commune de Prades qui vraiment s'est mobilisée, la commune de Thuir également. Bon, je sais qu'y aussi, mais bon, malheureusement, ils ont eu de graves problèmes. Ils ont dû évacuer leur commune. Donc voilà, c'est si vous voulez, tout se précipite et c'est difficile. Enfin, en fait, nous, ce que nous devons faire,
12: avec la multitude de choses à gérer, on comprend que c'est une situation parfaitement pénible. Marie-Edith Perral, encore une question en rappelant que vous êtes la première adjointe de la mairie d'Estoer. Aujourd'hui, là, à l'heure où on se parle, quels sont les prochains et quel est le principal, pardonnez-moi, sujet d'inquiétude? C'est quoi? C'est le vent, c'est la chaleur, c'est la reprise possible de l'incendie ou vous espérez peut-être une petite accalmie dans les prochaines minutes?
31: Alors, la chaleur, elle y est, comme tous les jours. Lorsqu'on regarde l'horizon très proche, pas de fumée. Notre grande crainte, c'est que le vent tourne et voilà, que ce soit du marin, ce qui est redirigerait. Enfin, j'espère que non.
12: Mais qui redonne tout d'un coup de la puissance aux flammes et que ça fasse repartir un incendie de manière massive, j'imagine.
31: Mais je sais qu'actuellement, de toute façon, les pompiers sont là, les Canadair écopent sur le barrage de Vinça et ils arrivent à gérer.
12: Voilà. En tout cas, ils sont présents et ils travaillent, on s'en doute. Merci beaucoup, Marie-Edith Perral, d'avoir pris un peu de votre temps très précieux en ce moment dans cette situation pour avoir été sur l'antenne de Sud Radio, première adjointe de la mairie d'Estoer, mairie qui est directement concernée par ces feux ravageurs partout, notamment dans les Pyrénées orientales. On continue à suivre, vous vous en doutez, cette situation exceptionnelle sur Sud Radio. Quelques heures plus tôt, nous évoquions ce retournement judiciaire dans le dossier et dans l'affaire Cédric Jubilard, une lettre, des aveux directement à son avocat. Il y aura une conférence de presse exceptionnelle. Vous pourrez la suivre sur l'antenne de Sud Radio à partir de 13h avec Ma Pomme. Il est 10h28 et dans un instant, ce sera vos débats. 0826 300 300. On va balayer l'actualité. Bien sûr, les aveux de Cédric Jubilard. Est-ce qu'on peut enfin évoquer un soulagement? Et puis, une commission qui veut interdire les espaces No Kids en France, il faut le dire, à l'heure où ces espaces se multiplient x2 sur les 10 dernières années. Et puis, à l'heure, bien sûr, où, rappelez-vous, on avait considéré que c'était insupportable. Elle veut les interdire. La question que je vous pose, elle est simple ce matin. Est-ce qu'on a encore le droit dans ce pays de détester les enfants, surtout en vacances? Non, on veut pas de bruit. Non, on veut pas des gens qui braillent. Non, on veut pas être dérangé par des grosses bombes dans la piscine alors qu'on lit tranquillement sa presse du jour. Est-ce qu'on peut encore le dire, surtout quand il s'agit de payer plus cher certaines choses? Bref, l'interdiction des espaces No Kids, ah bon. Et puis, on reviendra sur la petite phrase qui a beaucoup fait réagir ce week-end. Goebbels, Staline, pour qualifier LFI et le Rassemblement National. Est-ce que la caricature, est-ce que l'excès est encore utile aux politiques aujourd'hui? Là aussi, vous venez prendre la parole au 0826 300 300. Vous le savez, sur Sud Radio, on parle vrai. À tout de suite.
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12: Et on est ensemble durant tout ce mois de juillet jusqu'à 13h, 0826 300 300, vous voulez réagir, commenter l'actualité, participer aux discussions, ça tombe bien, le standard est là pour ça et c'est le camarade Manu qui vous attend. Vous avez également le site sudradio.fr, l'application ainsi que les réseaux sociaux. On va parcourir l'actualité ensemble, on va s'interroger bien sûr sur l'actualité politique. Il y a eu un petit meeting, je ne sais pas si vous l'avez aperçu ce week-end, un certain Édouard Philippe qui n'a pas promis que de la sueur, des larmes et du sang, il a même essayé de se la jouer optimiste, ça fait rêver, on en parlera bien entendu. Politique toujours, Goebbels et Staline, vous pensez que c'est un cours d'histoire? C'est faux, c'est la petite phrase de Karim Bouamran, lui aussi tient candidat à l'élection présidentielle et c'est pour qualifier Goebbels, c'est pour qualifier le Rassemblement National, Staline c'est pour qualifier LFI. Est-ce que aujourd'hui la caricature fonctionne encore en politique, fonctionne encore auprès de cet adversaire? On s'interrogera bien entendu. Et il y a une commission, tiens, Espace No Kids, rappelez-vous, ça avait déjà fait énormément polémique, bientôt interdit apparemment parce que ce serait quoi, discriminatoire? Moi je vous pose la question, on en débattra forcément avec vous amis auditeurs. 0826 300 300. Est-ce qu'on a tout simplement encore le droit dans ce pays de détester les enfants, qui plus est en vacances, qui plus est dans les espaces de voyage, de transport, qui plus est quand on en prend peut-être très peu dans l'année? Peut-être, je pose la question, peut-être qu'on n'a pas envie d'avoir des bombes dans la piscine quand on fait une sieste, peut-être qu'on n'a pas envie de voir des jouets et des cris partout quand on prend son premier café le matin. Est-ce qu'il faut interdire les espaces No Kids? Peut-on encore détester les enfants? Ça doit être interdit par la loi. 0826 300 300. Mais notre premier sujet concerne évidemment le premier coup de théâtre judiciaire et l'actualité depuis plusieurs heures qui s'impose, Cédric Jubilard qui reconnaît le meurtre de son épouse Delphine. Petit problème de virgule, c'est pas grave, on va s'y faire. Je vais vous présenter les débatteurs. Patrick Vignal, bonjour.
32: Bonjour.
12: Ancien député Renaissance de l'Hérault. Mathieu Bachialone, communicant, président de M2B Conseil. Bonjour Mathieu.
33: Bonjour Maxime, bonjour à tous.
12: Rachida Kaout, présidente du Haut Commissariat des Diasporas Africaines de France. Bonjour. Ma chère Rachida.
34: Bonjour.
12: Et Véronique Chabourine qui fait sa première avec nous ce matin. Ravi de vous accueillir. Analyse stratégique, bonjour. Merci beaucoup tous les quatre d'être avec nous ce matin. On doit forcément revenir sur ce qui fait l'actualité depuis plusieurs heures. C'est nos confrères de la Dépêche du Midi qui sortent l'information. Une lettre de Cédric Jubilard à son avocat. Pourquoi? Pour visiblement faire des aveux. Il a envie de participer, on va dire, à la vérité qui s'est, à ce qui s'est déroulé une certaine nuit de décembre 2020. Forcément, il y aura une conférence de presse à 13h de la part de son nouvel avocat, Pierre Dubuisson. On la suivra en exclusivité sur Sud Radio, mais premier tour de table peut-être sur la réaction que vous avez eue quand vous avez entendu la nouvelle, Patrick Vignal.
32: Écoutez, moi,
6: À la fois, bien sûr, c'est triste, le dénouement, et à la fois pour les enfants. Il y a un gamin de 12 ans, de 7 ans, il y a une famille, et je pense que c'est important pour faire son deuil de retrouver donc Delphine Jubillard. Enfin, quand même, ça pose le vrai débat des relations qu'il peut y avoir entre un homme et une femme, notamment cette violence, puisque je crois qu'elle voulait quitter son compagnon. Et il a mis du
12: c'est
6: temps...
12: C'est un féminicide, de toute façon.
6: Tout à fait. Il a mis du temps dans le déni, mais je pense que le deuil pourra se faire quand on retrouvera le corps, et j'espère qu'on va le retrouver et que c'est pas une énième façon de se défausser.
12: C'est votre crainte, Patrick Vignal, que ce ne soit qu'une énième façon de se défausser. C'est un peu ce qu'évoquait Stéphane Buisson au début de cette heure avec nous. C'est-à-dire, même si beaucoup ne contestent ce terme, le côté un peu poker, joueur de poker et pipolisation pourrait l'entraîner à seulement essayer de lancer une piste supplémentaire.
6: Ce qui est fou, c'est que ces gens deviennent des stars des médias. C'est-à-dire, en gros, voilà, je feuilletonne, j'attends. Enfin, ils sont entrés dans une autre dimension.
12: Rachida Kaout, vous acquiescez.
7: Ah oui, complètement, et c'est vraiment grotesque, et en même temps, on se rend compte que ça passionne les Françaises et les Français, alors que effectivement, c'était juste une femme, encore une autre, encore un féminicide de plus, et puis qui voulait quitter son mari. Le feuilleton continue, ça n'arrête pas, ça passionne encore et encore, mais faut pas oublier qu'en réalité, eh bien, ce sont des femmes encore qui subissent des violences, ce sont des femmes qui tombent sous le coup de leur conjoint. Moi, je pense qu'en réalité, il doit. Effectivement, tu as raison. Il a ce côté en fait psychopathe finalement. Je suis en train de me dire, est-ce qu'il fait pas durer le plaisir? Est-ce qu'il fait pas durer le feuilleton? C'est vraiment.
12: Juste c'est peut-être vraiment, aussi pour reprendre la main, parce que le.

0: Effectivement, on a bien vu qu'il avait essayé de fuir, qu'il avait essayé de se mettre en avant puis de disparaître. Donc tout ça, même nous, il y a un côté un petit peu malsain qui nous mettrait mal à l'aise. Moi, là où je suis aussi un peu mal à l'aise, et en fait, j'ai pas vraiment d'avis, donc je vous jette mes états d'âme pour
1: en discuter. On verra ce qu'on peut en faire.
0: C'est-à-dire que vous l'avez dit, il y a un côté feuilleton. Donc, les Français se sont passionnés pour cette affaire, comme ils se passionnent pour des grandes affaires criminelles, parce que c'est vrai qu'il y a, entre guillemets, tous les ingrédients du suspense. Et là où je suis partagé, c'est que d'un côté, je me dis qu'il y a un côté un peu malsain, dans le côté voyeuriste, dans le côté rebondissement, dans le côté emballement médiatique aussi, même par rapport à la séquence judiciaire. Et en même temps, si on peut encore utiliser le « en même temps », qui sera cher à Patrick, et en même temps, je me dis que si ça peut permettre... malheureusement, de mettre un coup de projecteur sur les féminicides, sur l'horreur de ces faits divers qui sont plus que des faits divers. Je me dis que ça peut être aussi peut-être, malheureusement, dans ce drame, un point positif de que les Français soient sensibilisés à ces choses.
1: Mais un point que vous soulevez à juste titre, ce serait aussi dommage, en effet, d'attendre des affaires aussi retentissantes que celles de ce qui s'est passé visiblement dans l'intimité du clan Jubilard pour seulement mettre la lumière sur les féminicides, parce que quand on sait que je crois que c'est une femme qui décède tous les temps de minutes sous les coups de son conjoint, ce serait quand même abominable de dire qu'il faut attendre l'affaire médiatique particulière. C'est comme la réflexion qu'on a pu avoir aussi au moment de l'affaire Liana, de se dire que en fait il y avait autant de défaillances judiciaires dans certains dossiers, ce serait dommage d'attendre que la lumière médiatique
0: si on file le raisonnement, on voit que c'est, il peut y avoir la réaction politique de plus en plus, et bien aussi sûr. Sur les on voit qu'il y a souvent des projets de loi ou des propositions de loi qui sont issues qui arrivent dans le débat
1: de l'émotion que provoque ces dossiers,
0: l'émotion provoque effectivement cette manifestation politique derrière.
1: Véronique Chabourine, la première réaction, la première pensée que vous avez développée quand vous avez assisté à ce retournement judiciaire dans l'affaire Jubilard.
2: Moi, déjà, c'est un mot d'empathie, évidemment, pour les victimes et pour la famille. Et ensuite, pour moi, enfin, j'espère évidemment que la lumière sera faite sur cette affaire. Et je crois aussi que malheureusement, ces réactions un peu en cascade, ces rebondissements, sont aussi finalement ce que la société aime à voir, et c'est aussi peut-être ce qui nourrit en fait ça, une partie. Alors je suis pas psy comme disait mais effectivement je pense qu'il y a une partie de ça aussi où il
1: y a une sorte de fascination, il y a une sorte de fascination morbide, oui, de voyeurisme, bien entendu. Je vous propose qu'on poursuive la discussion aussi, mais avec les Français qui suivent avec une sorte de fascination, d'étonnement, le rebondissement depuis quelques heures, au 0826 300 300. Bonjour Frédéric.
3: Oui, bonjour tout le monde.
1: Merci beaucoup d'être avec nous ce matin. Comment vous avez réagi, vous, Frédéric, quand vous avez appris le retournement de Cédric Jubilard ? Est-ce que c'est une affaire qui vous intéresse, que vous suivez, qui vous fascine ?
3: Alors, non, j'ai jamais été fasciné par les criminels, je les ai trop fréquentés.
1: Pardon Frédéric, peut-être préciser le propos, parce qu'on n'aimerait pas créer de l'ambiguïté immédiatement à l'antenne. Oui. Vous étiez quoi, vous faisiez quoi avant ?
3: Non, je les ai chassés pendant 40 ans, donc si vous voulez, j'ai absolument aucune empathie pour eux. J'ai trop été témoin de ce qu'ils faisaient, de ce qu'ils commettaient contre les gens, les enfants, les femmes, les hommes, tout le monde. Donc j'ai absolument aucune empathie pour eux. La seule réflexion qui est la première réflexion qui m'est arrivée ce matin quand j'ai entendu cette nouvelle, c'est que enfin Madame Jubilard allait avoir une sépulture digne de ce nom, qui va permettre à son fils, à sa famille, de pouvoir venir se recueillir à l'envi, autant de fois qu'ils aimeront, parce qu'ils ont beaucoup à rattraper pour venir parler à cette jeune mère qui est décédée aussi tragiquement.
1: Et dont on n'a toujours pas retrouvé le corps.
3: Voilà, et on espère justement que ce corps va pouvoir enfin être dignement enterré, et non pas enterré comme un chien. Alors quand je dis comme un chien, c'est la vieille expression, enterré comme un chien. Hein. Ouais, parce que même les chiens actuellement, on leur fait des belles tombes avec une croix dessus. Hein.
1: Ça, c'est sûr.
3: Moi, c'est ce que j'ai fait à mes chats. Hein. Donc,
1: Frédéric, une question quand même, puisque vous avez visiblement passé une partie de votre vie proche de certains criminels. On a tous une réflexion personnelle, on a tous envie de commenter l'état d'esprit, la psyché de Cédric Jubilard. On s'y livre assez facilement à cette facilité. Mais vous qui avez côtoyé des criminels pendant autant de temps, Frédéric, comment vous observez sa manière d'agir, le feuilletonnage auquel il nous donne droit depuis plusieurs mois, voire plusieurs années maintenant ?
3: Alors, j'étais pas au cœur de cette affaire, donc je connais le personnage.
4: C'est
3: certainement un psychopathe, certainement. À savoir si à partir de sa garde à vue, mais sa garde à vue, elle me parle.

0: assez classique, elle est dans la négation. Bon, il, comme beaucoup de ces gens-là, ils participent aux recherches de la personne qui l'a assassiné. Ça c'est assez classique. Hein, le déni est assez classique et la participation est assez classique. Après, à partir de la fin de la garde à vue, de l'incarcération, ça serait intéressant de savoir quel traitement médicamenteux il a reçu au sein de l'administration pénitentiaire, qui peuvent avoir des effets quand même hein, sur les qui ont des effets sur les personnes, et après ça devient parfois un peu compliqué.
1: Oui, mais, et puis Frédéric, ce sera intéressant aussi de connaître en plus des questions très légitimes que vous posez et auxquelles on aura des réponses dans les prochaines heures et peut-être même dès 13h avec la conférence de presse qu'on pourra suivre en direct sur Sud Radio, conférence de presse de son nouvel avocat Pierre Dubuisson. Et je dis nouvel avocat, ça a son importance parce qu'il a décidé de changer ses conseils il y a quelques mois désormais. Et ça aussi, Frédéric, le changement d'avocat peut être déterminant dans un passage aux aveux. On a l'impression d'assister à ça dans ce dossier.
0: Oui, bien sûr, parce que l'avocat joue un rôle considérable auprès de la personne qui est prévenue, parce que c'est lui qui est le plus intime quelque part avec lui, qui devient le plus intime. Et c'est, alors je veux pas dire, parce que je connais bien les avocats, je veux pas dire qu'il le manipule, mais c'est lui qui va lui donner la direction de la défense. Alors il est certain que selon l'avocat, selon les intérêts propres et la mentalité de l'avocat, des choix un peu dommageables peuvent être faits qui ne peuvent peut-être ne pas aider à la participation de la vérité, au moins ne pas aider au parcours de vérité que se doit Cédric Jubilard.
1: Le parcours de vérité que vous évoquez, Frédéric, justement, il a pris une autre tournure depuis 5h40 ce matin, heure de la Dépêche AFP qui est tombée dans toutes les rédactions pour mettre en avant le travail de nos confrères de la Dépêche du Midi qui relève en effet cette lettre sous forme quand même d'aveu de Cédric Jubilard à son avocat. Il y aura une conférence exceptionnelle de son nouveau conseil, Pierre Dubuisson. Ce sera à suivre en direct à partir de 13h sur Sud Radio. Mais vous nous suivez, il est 10h44. Vous avez été nombreux à nous appeler sur ce sujet. Mais vous inquiétez pas, on a d'autres sujets de discorde, de désaccord qui arrivent. 0826-300-300. Vous rappelez de ces espaces No Kids dans les trains, dans les transports, sur les lieux de vacances? On s'en était un peu ému il y a quelques mois. Je crois même qu'on avait eu la discussion ici. Et bien là, il y a une commission qui tape sur la table et qui dit hop, c'est illégal, c'est discriminatoire, il faut les interdire. Ah bon ? Donc on pose la question ce matin, est-ce qu'on a encore le droit de détester les enfants dans ce pays ? Ou est-ce qu'il faut faire une loi décidément pour tout ? 0826-300-300, on en parle avec Patrick Vignal, Mathieu Bachalone, Rachida Kaoud, Véronique Chabourine et vous, bien sûr, amis auditeurs, sudradio.fr pour le site, réseaux sociaux, applications et surtout le standard. L'ami Manu est déjà débordé avec son casque, 0826-300-300, à tout de suite.
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1: La bonne ambiance est là, autour de la table sur Sud Radio. On parle vrai. Vous voulez réagir, nous interpeller, participer aux discussions. Il y a le standard pour ça, 0826 300 300. On va s'interroger dans quelques minutes sur ces mots, Goebbels, Staline. Ça vient de Karim Bouamran. Si vous savez pas qui c'est pas très grave. C'est le maire de Saint-Ouen, énième candidat à l'élection présidentielle. Et de cette manière, il renvoie donc le RN, c'est Goebbels, c'est LFI, c'est Staline, dos à dos. Est-ce que la caricature en politique fonctionne encore dans le débat? Est-ce qu'on n'est pas quand même arrivé au bout de cette logique? 0826 300 300. Et puis on va surtout s'intéresser maintenant à un sujet qui te fait toujours réagir, et je suis sûr que ça vous intéresse, amis auditeurs. Qui plus est, si pour les plus chanceux d'entre vous, vous êtes actuellement sur la route des vacances, les fameux espaces No Kids, c'est la Commission Nationale des Droits de l'Homme, je savais même pas que ça existait, qui juge cette pratique des espaces No Kids dans les transports, dans les hôtels, dans les campings, juge cette pratique discriminatoire et illégale. Et la question qu'on se pose ce matin, elle est cash, vous le savez. Est-ce qu'on a encore le droit dans ce pays de détester les enfants?
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1: Eh ben oui, est-ce qu'on a encore le droit de détester les enfants? Parce qu'il faut le dire, depuis une dizaine d'années quand même, ces espaces se multiplient. On a plus d'une vingtaine de campings en France, pardonnez-moi, qui ont multiplié.
9: Pardonnez-moi.
1: Petit problème dans la voix, tout va bien. Et qui ont... On va refaire s'il y a juste
10: c'est
1: moyen.
10: C'est l'émotion.
1: Je vous laisse.
11: On peut prendre le volet si vous voulez.
1: Sur ce sujet.
11: Moi, écoutez, je suis ravi parce que quand je vois Juliette et Eva, deux charmantes demoiselles qui sont en train de lire, pour moi, c'est ça l'avenir. Vous savez, François Mitterrand disait, même si la jeunesse n'a pas toujours raison, ceux qui la frappent ont toujours tort. Et c'est vraiment le problème de ces espaces No Kids. Moi, je peux entendre que oui, quand je prends le train, des fois, j'aimerais bosser. Mais quand j'ai un gamin qui se met à côté de moi, qui rigole, et qui vit, ben je me dis que la vie est belle quand même.
12: Moi je dirais même que
1: Rachida Kaout, avec une voix normale.
12: Je dirais même no kids, no life en réalité, parce que du coup ce qui se passe aujourd'hui avec ce débat qui à mon sens est complètement stérile, c'est qu'on veut continuer encore et encore à segmenter, à diviser la société, et alors que aujourd'hui nous avons beaucoup plus besoin justement de liens intergénérationnels. Donc moi je suis une grande militante pour que justement les jeunes soient au contact des adultes, des personnes âgées.
1: Ah oui, c'est tellement bien et puis, quand ils courent comme ça dans les wagons.
12: Et je vais vous dire, moi j'ai eu une expérience comme celle-ci, parce que je suis maman, et j'étais dans l'avion avec donc mes deux petits. Quand ils étaient petits, d'accord.
1: Vous avez quel âge? Non, on veut de la précision, Rachida Kaout.
12: Ah ouais,
1: une anecdote égale précision.
12: Non, mais moi j'ai 49 ans aujourd'hui, et donc mais ça,
1: on était
12: ça
1: sur quelle destination?
12: Ça a quand même, je partais pour Marrakech, et ça a quand même marqué ma vie puisque je m'en rappelle à aujourd'hui, et je peux vous dire que j'avais les deux qui ont un an d'écart. Et à ce moment-là, mon fils commence un petit peu à s'exciter dans l'avion. Il avait 4 ans, la petite aussi pareil. Et une voisine donc qui était juste derrière. Est partie complètement, je sais pas ce qui lui est arrivé, elle s'est mise à hurler.
1: Super.
12: Et à me hurler dessus en me disant trouvez une solution.
10: J'ai connu ça aussi.
12: Et là je me dis mais comment vous voulez trouver une solution aussi avec des enfants qui ont 4 et 5 ans, et comment vous allez les museler? Ah ben moi je vous explique, il va falloir nous donner la formule. Donc qu'est-ce qui se passe? C'est là qu'on se dit, en fait, est-ce que finalement les gens sont encore tolérants? Est-ce qu'ils sont encore capables de vivre en société? Et la société, eh bien, c'est effectivement les plus jeunes, les moyens, enfin bref, et ainsi de suite, et les personnes âgées.
1: Voilà. Il y a un rapport qui souhaite donc interdire ces fameux espaces No Kids, tout simplement parce qu'ils estiment que c'est une discrimination qui se base sur l'âge d'un enfant et qui tombe sous le coup de la loi. Faut-il les interdire? Mais la question qu'on se pose ce matin, c'est est-ce qu'on a encore le droit de détester les enfants? Parce qu'il faut le dire, parfois, vous payez un supplément, vous payez, on va dire, quelque chose de plus cher dans un camping, justement, pour ne pas avoir à subir les pleurs, les cris, les larmes, les jeux, les jouets, tout ça. Bref, est-ce qu'on a encore le droit de détester les enfants par rapport à ce que vous venez d'entendre, Véronique Chabourine? Où est-ce que vous vous situez, vous?
13: Moi, évidemment que je pense qu'on peut pas détester les enfants, ça c'est évident. Après, je pense que ces espaces No Kids, c'est...
1: Tant pis pour moi. Non, mais je défendrai ma thèse.
13: Je pense que les espaces No Kids, évidemment, je rejoins un peu le rapport. Enfin, ça m'apparaît être évidemment un peu discriminatoire. Et je crois surtout qu'il y a un sujet de cohérence, en fait, où ce débat intervient dans un contexte où la France connaît quand même un tournant historique avec une baisse de la natalité. Et où le gouvernement travaille sur l'adaptation de politiques familiales, et de l'autre côté, il est quand même compliqué de dire voilà, il y a des espaces qui vont être réservés, enfin en tout cas qui vont être exclus.
1: Mais est-ce que, pardonnez-moi, est-ce que c'est pas ça la tolérance aussi, c'est de se dire que ceux qui ne veulent pas supporter les cris, les pleurs, alors qu'en plus, une fois plus, c'est pas gratuit, ils le payent, c'est-à-dire qu'on leur donne un droit. Est-ce qu'il faut supprimer ce droit uniquement parce que la France aujourd'hui est dans un état suffisamment piteux pour ne pas donner aux gens l'envie de faire des enfants, Mathieu?
10: À mon avis, il y a deux choses. Il y a la question, ce qu'a dit très bien Rachida, c'est-à-dire qu'il y a un côté un peu aujourd'hui, on ne supporte plus la moindre petite aspérité. Les gens ne supportent plus les enfants parce que ça fait du bruit, ils supportent plus la musique, ils supportent plus les restaurants parce qu'il y a un peu trop de bruit. Voilà, les gens, il y a ça. Après, là où je vais apporter un tout petit peu d'eau peut-être à votre moulin, cher Maxime, il y a une question. Il y a sûrement peut-être aussi une question d'éducation des enfants. Ça, c'est vrai.
12: Ah oui.
10: Parce que c'est pas non plus la porte ouverte à, on le voit, on l'a déjà vu dans des, vous disiez les enfants qui courent dans le train en hurlant, ça peut arriver, moi ça m'est arrivé de voir des parents qui sont complètement démissionnaires, complètement permissifs et qui laissent les enfants faire n'importe quoi. Non, il y a une responsabilité aussi des parents. Donc je pense qu'il y a vraiment deux sujets en un, il y a le côté, à mon avis, assez révélateur et assez triste, certaines fois, d'une société qui a un peu de mal avec tout ce qui est un peu vivant. Et la deuxième chose, il y a aussi quand même la question de l'éducation.
1: Je vous propose, avant qu'on poursuive le débat en studio, d'écouter justement ceux peut-être qui supportent ou qui ne supportent pas. On va lui poser Fabrice, la question à Fabrice. Bonjour, qui est avec nous au 0826 300 300. Ça va, Fabrice?
14: Ça va, impeccable, Maxime. Merci de votre appel. Et puis... De me passer à l'antenne, pardon. Et puis
1: maintenant, plaisir. Bonjour, comment vous regardez le sujet? Ouais. Est-ce que vous êtes pour, vous êtes contre, vous êtes un peu de mon côté, ou au contraire vous faites partie du militantisme, des militants veulent des enfants partout?
14: Non, mais je vais vous dire, en fait, moi, c'est ce que je viens d'entendre, là, précisément, il y a 20 secondes, je suis totalement en phase. Moi, j'ai été parent, je suis souvent parent, mais j'ai été père de deux jeunes enfants, quand ils étaient jeunes. Je les amenais partout, on me félicitait, etc., par rapport à leur tenue, etc., le respect qu'ils avaient et tout, alors que ce n'était que la normale, hein. Parce que ils mettaient pas le bazar. Donc, le gros problème, c'est que si on fait une loi comme ça, tous les nos kids, etc., on peut pénaliser des gamins qui sont parfaitement éduqués alors qu'ils n'ont rien demandé. Ce qu'il faut, c'est verbaliser les parents. C'est tout. Ton gamin, il fout le bazar, t'es verbalisé. C'est tout. C'est
1: ça. Non, mais attendez, Fabrice, il y a aussi une question, et je vois déjà, vous avez bien fait d'intervenir et d'aller pas de nous passer un coup de fil, Fabrice, parce que là, il y a déjà des mouvements, que dis-je, des cris oui, d'indignation. Mais il faut rappeler, Fabrice, que moi, c'est pour ça que je comprends pas, je ne vois pas pourquoi on interdirait des choses qui sont optionnelles. Moi, c'est ça que je comprends pas, Fabrice, parce que dans un train, vous payez plus cher. Si la personne veut payer plus cher pour pas être dérangée par des gens qui jouent, ils ont le droit, non? Même ça, ça vous choque, vous?
14: Ah mais non. Mais ils ont le droit de
1: Oui, mais vous suggérez en plus surtout de mettre des amendes aux parents qui gèrent pas leurs gosses, c'est ça que vous dites?
14: Ah bah bien sûr, il faut verbaliser.
12: On va bientôt mettre des amendes aux gros parce qu'ils prennent trop de place.
1: Ça n'a rien à voir, mais on aura ce débat après, parce que là la conversation va s'étendre. Fabrice, mot de la fin, et ensuite on reprend le débat en studio. Allez-y, Fabrice. Mot de la fin sur justement la volonté, vous.
14: Je disais que tout simplement, il faut rétablir la responsabilité parentale. C'est tout. On est responsable de nos enfants, et que donc, moi, je comprends totalement les gens qui ont payé cher et qui veulent avoir la tranquillité. S'ils ne l'ont pas, c'est les parents qui doivent trinquer. Quand on touche le portefeuille, ça calme tout de suite.
1: Merci beaucoup, Fabrice, de nous avoir passé un coup de fil au 0826 300 300 contre les No Kids. Il dit surtout responsabilité parentale, Fabrice.
11: Maxime, de quoi on parle? On est une société du chacun pour soi, sauf qui peut. Pas d'enfants dans le train. Pas de personnes qui sont avec un surpoids à côté de moi parce qu'il me prend un petit peu de mon siège, donc je demande à la SNCF d'avoir à côté de moi. Je veux avoir à côté de moi des gens qui pensent comme moi. Enfin, on est chez les fous quand même. Après, je peux rejoindre Fabrice sur la question de l'éducation. Oui, on a un vrai débat sur l'éducation. Qu'est-ce que c'est que l'éducation? On a un vrai débat, Maxime, et vous le savez, aujourd'hui, oui, moi je vois bien, j'ai travaillé dans les quartiers, dans certains quartiers populaires où la personne ne peut pas, ne sait pas ou n'arrive pas à avoir sa gestion de ses enfants. Donc oui, c'est vrai qu'il y a un problème d'éducation, mais quand même, Maxime, si vous réduisez tout, en fait, c'est pas, on fait pas
1: moi,
11: société.
1: Moi, j'ai l'impression maintenant qu'on discrimine ceux qui veulent juste avoir des vacances en paix. Pardonnez-moi, moi je
11: Qu'est-ce que c'est des vacances en paix?
1: Des vacances en paix, c'est justement quand on paye parfois un certain prix, ou quand on va à l'autre bout, dans un établissement établissement, quand on va parfois, pardon, se reposer, je pense à tous ceux qui n'ont pas toujours le privilège de partir en vacances régulièrement, qui veulent juste aller 4, 5 jours, 10 jours, que ce soit dans un camping, dans un hôtel en France ou à l'étranger, peu importe, ils veulent peut-être avoir un minimum de silence, un
11: Maxime,
1: minimum de tranquillité et pas gérer dans la chambre d'à côté
11: le
1: cri du gamin ou le gosse qui court partout au petit déjeuner.
11: Vous êtes au courant de la natalité ? Aujourd'hui,
1: la ça, jeune c'est le problème des espaces no kids, Patrick
11: Vignal. Vous allez comprendre, c'est l'égoïsme des gens. Aujourd'hui,
12: la
11: natalité,
12: les gens, en fait,
11: c'est 1,58. Moi, quand je vois Juliette et Eva, j'ai passé une bonne matinée ce matin.
12: Oui.
11: On est restés entre nous, mais c'est extraordinaire de voir ces jeunes qui ont envie de faire, qui rêvent, enfin,
1: parce qu'elles sont bien élevées, elles lisent. Mais là, une fois plus,
11: c'est la vie, la jeunesse.
12: Bravo, et c'est le futur. Et je rajouterais encore que l'éducation, oui, c'est bien, mais ça. La frustration, non. Parce qu'à force de trop éduquer, parce que quand vous mettez trop de limites en fait à des enfants très jeunes, je suis désolée, vous produisez probablement des adultes qui auront des frustrations. Donc, il faut laisser les enfants s'épanouir, il faut laisser les enfants s'exprimer et tout en ayant, bien sûr, l'éducation pour leur permettre de vivre en société. Mais arrêtons de frustrer ces pauvres gamins. Et toutes les personnes, justement, qui sont, sont pour les espaces.
1: Dans ce cas-là, moi, mes parents m'ont beaucoup frustré. Dans ce cas-là,
11: mais ça se voit, ça se voit.
12: On a un papa autour de cette table. Je pense que vous allez être d'accord avec moi. C'est-à-dire qu'à force de trop les brider, eh bien, je suis désolée, vous produisez des enfants qui peuvent même plus créer, qui peuvent même plus rêver, et c'est ce qui se passe en France.
1: Mais voilà, est-ce que vous êtes d'accord avec Rachida Kaout sous prétexte qu'on leur demande de pas crier dans un hôtel ou leur demande de pas courir dans un wagon, est-ce qu'on crée de la frustration? Est-ce qu'on a encore le droit de détester les enfants dans ce pays? Je vous en supplie, venez à mon secours, ça commence à être très long et ça fait qu'une heure d'émission. On poursuit sur ce sujet. 0826 300 300, vous êtes bien sur Sud Radio et croyez-moi, c'est que le début de l'été. À tout de suite.
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1: Soyez les bienvenus sur l'antenne de Sud Radio, il est 11h.
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1: Et les informations, c'est avec vous Clémence Lobary, bonjour.
24: Bonjour à tous. C'est un revirement spectaculaire. Près de 6 ans après la disparition de Delphine Jubilard dans le Tarn, Cédric Jubilard aurait reconnu sa responsabilité à ses avocats. Une information dévoilée par la Dépêche. Le plaquiste aurait donc avoué les faits dans une lettre manuscrite. Un rebondissement qui intervient 2 mois avant l'ouverture de son procès en appel. Les réactions, elles se multiplient. Le maire de Cagnac-les-Mines, où résidait le couple Jubilard, a notamment évoqué un soulagement selon la Dépêche. Sur BFM TV, Pauline Rongier, avocate de la meilleure amie de Delphine Jubilard, dit attendre désormais des informations sur la localisation du corps. Le feu dans les Pyrénées-Orientales n'est ni fixé ni contenu. Le directeur départemental des sapeurs-pompiers des Pyrénées-Orientales a fait le point ce matin. L'incendie qui s'est déclaré à Trévillac ce week-end a parcouru environ 4600 hectares et 26 communes ont été invitées à évacuer. Plus de 10 000 personnes sont concernées. Des incendies qui ont débuté cette année un mois plus tôt que d'habitude. C'est en tout cas ce qu'a assuré ce matin sur France 2 le ministre de l'Intérieur, Laurent Nunez. 11 000 hectares de terrain ont déjà été brûlés cette année selon lui. Le ministre qui doit doit d'ailleurs se rendre dans les Pyrénées-Orientales dans l'après-midi. Et face aux sinistres qui se multiplient, le syndicat des sapeurs-pompiers volontaires de France appelle à la mobilisation. Il demande aux entreprises et administrations de libérer leurs salariés pompiers volontaires. 78% des effectifs de secours sont en France des volontaires, soit 198 800 hommes et femmes. En parallèle, 16 départements de l'Ouest et du pourtour méditerranéen, eux, sont toujours en vigilance orange canicule aujourd'hui. Et Sébastien Lecornu, de nouveau sous la menace d'une motion de censure. Elle doit être examinée aujourd'hui par l'Assemblée. Motion qui a été déposée par les écologistes pour dénoncer la gestion de la canicule au mois de juin. Et puis le Tour de France. Hier, c'est Isaac Del Toro, coéquipier de Tadej Pogacar, qui s'est imposé à Barcelone. Aujourd'hui, le peloton arrive en France, mais c'est une arrivée perturbée par les incendies dans les Pyrénées-Orientales. La course se fera sans public ni caravane dans sa partie française. Excellente fin de matinée à tous.
1: Merci beaucoup Clémence Lebary. Et mon cher Jean-Paul Delperrier, les courses sont au Sable d'Olonne aujourd'hui. Bonjour.
0: Bonjour ma chère Maxime, bonjour à tous. C'est le prix des Sables d'Olonne agglomération qui servira de support au Paris à la carte dans la Réunion 1, course 8. Départ 18h30 avec seulement 13 partants sur 2650 mètres. Le 7 Jackpot Mirage sera mon favori devant le 10 Hendrix Win, 2 Jim Dalouette, 5 Ideal Durzi, l'As Toscano Southwind, 3 Vinci Nice et 12 Dynamite Sensation. 7, 10, 2, 5, As 3 et 12. En réunion 3, course 3 sur l'hippodrome de Vittel, ma sélection du jour, le 2 Casteva du Grenat.
1: Merci beaucoup Jean-Paul Delperrier.
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1: 11h03, à l'écoute de Sud Radio, autour de la table, une équipe de choc pour bien commencer la semaine. Patrick Vignal, Mathieu Bachialone, Rachida Kaoud, Véronique Chabourine. Et on va poursuivre bien sûr la discussion qui vous fait aussi beaucoup réagir en studio concernant ces espaces No Kids. Une commission aimerait interdire en disant que cette pratique est en réalité discriminatoire et illégale. Alors qu'en France, c'est vrai, ont été multipliés par deux ces espaces-là, notamment ces hôtels qu'on appelle désormais dans un parfait français adult only. Est-ce qu'on a le droit en France? C'est la question qu'on se pose. Est-ce qu'on a le droit encore en France de détester les enfants? Et on reviendra aussi sur la petite polémique du week-end. Décidément, elles sont toujours bien pensées. On parle de Goebbels et Staline. Alors non, ce n'est pas un colloque historique. C'est Karim Bouamran qui est le maire de Saint-Ouen, également candidat à l'élection présidentielle. Et il a dit que pour lui, LFI, c'était Staline, que le RN, c'était Goebbels. C'est la question qu'on va se poser autour de la table. Vous la connaissez, vous la voyez venir. C'est tout simplement, est-ce qu'on a le droit encore, enfin, est-ce que la caricature est encore utile aujourd'hui en politique? Est-ce qu'on n'est pas arrivé à bout de souffle de ce modèle? On se posera la question. Et j'attire votre attention sur le fait qu'à midi, invité exceptionnel de cette émission, c'est Serge Papin avec Perico Légas. C'est à 13h, parce que l'actualité est très chargée. On suivra ensemble toute cette actualité concernant le rebondissement dans l'affaire Jubilard. Il y aura la conférence de presse de son avocat à 13h et on la suivra en exclusivité sur Sud Radio. Pour le moment, 11h05, actualité oblige également. On fait un petit détour par les Pyrénées-Orientales.
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1: Petit détour par les Pyrénées-Orientales. Pourquoi? Vous savez que le Tour de France a commencé depuis 3 jours maintenant et c'est un Tour de France un tout petit peu perturbé. Il y a la canicule cette semaine, bien sûr, mais il y a aussi les Pyrénées-Orientales qui sont actuellement victimes des feux, des incendies. Et on est avec le maire, justement, des angles là où passe l'étape dans les prochaines heures. Bonjour Michel Boudade.
6: Bonjour, bonjour à tous vos auditeurs.
1: Merci beaucoup d'être avec nous ce matin. Alors j'aurais adoré vous demander dans quel état d'esprit vous êtes ce matin, alors que vous avez l'une des étapes quand même avec l'un des événements sportifs les plus suivis dans ce pays qui passe dans votre commune, et avec des règles quand même qui viennent entraver forcément la joie que provoque ce sport. Comment vous vous sentez ce matin, Michel Boudane?
6: Bah, certainement, mais comme toute ma population, comme tous mes commerçants, comme toutes mes équipes qui ont travaillé dur pendant les 8 derniers mois pour faire que ce Tour de France soit une véritable fête populaire, ce qu'il est, une fête festive, un grand rassemblement de partage et de Voilà, et tout ce côté-là, eh ben c'est vrai que avec l'arrêté qui a été pris hier par le préfet, eh ben tout ça c'est un peu annulé. Alors on se réjouit quand même que tout ne soit pas arrêté et que on bénéficiera quand même du passage, si ce n'est pas de la caravane, mais au moins du coureur, et que bien sûr, voilà, on va quand même, même si c'est amputé d'une grande partie de la manifestation. Profiter des télés et du retour que l'on aura sur l'arrivée d'une étape du Tour de France.
1: Il faut quand même que je vous pose une question, pardon Michel Poudade, parce que c'est vraiment l'actualité qui vient tomber dans les dernières minutes, c'est que en raison, et vous l'avez dit, de l'incendie dans le massif des Aspres, justement, les autorités ont décidé de maintenir la course, mais sans public. Votre commune concerne les 37 derniers kilomètres, mais qu'est-ce qui se passe en réalité? Parce que vous avez déjà des gens qui disent enfin les consignes, on les respectera pas. Comment vous allez vous organiser justement?
6: Ah, moi je vais rien organiser du tout, hein. Écoutez, aujourd'hui sur les Andes, il y a 12 000 personnes actuellement. Donc ces 12 000 personnes, j'imagine, qui vont être au bord de la route ou devant leur fenêtre ou devant leur porte.
1: J'imagine que vous êtes en dialogue avec les autorités. Est-ce qu'ils abordent en tout cas ce qui va arriver dans les prochaines heures de façon assez sereine, parce qu'on a du mal à imaginer tout d'un coup, alors que c'est interdit, plusieurs spectateurs quand même venir avec leur camping-car, leur vélo, leur chaise, s'installer très tranquillement.
6: De toute façon, les camping-cars, ils sont installés depuis 3 jours. Les personnes sont venues depuis 2 jours, ils sont dans la commune. Donc, c'est sûr qu'à un moment, nos commerçants que nous avons sur la station ne réaliseront pas ce qu'ils avaient pu imaginer. Ils seront même à perte, puisqu'ils avaient commandé pour 20-25 000 personnes qu'on attendait sur les angles. Et que ces gens-là ne viennent pas ou ne pourront pas venir. Par contre, après, la population qui est à l'intérieur des angles, moi, je vais pas les calfeutrer chez eux. Il fait beau, il fait bon même. Même si on est, et je suis solidaire, bien sûr, de tous mes collègues maires, malheureusement.
1: Vous dites qu'on peut pas empêcher les gens de sortir et de manifester une certaine forme de joie qui plus est sur cette épreuve qu'on s'est prévue depuis des semaines.
6: Oui, Michel mais à Boudal, un moment, on ne peut pas punir plusieurs fois notre département, on le punit de partout. On le punit avec malheureusement ces incendies, on le punit sur une fête populaire. Bien sûr que des fois je suis un peu en colère contre cette décision. Après, je comprends que le principe de précaution que prennent les pouvoirs publics nous semble toujours aux gens du terrain un peu démesuré. Voilà.
1: Michel Poudade, restez avec nous. Une question de Patrick Vignal qui connaît bien le sujet, lui.
11: Oui, monsieur le maire, moi j'ai eu la chance d'être adjoint au sport et j'ai organisé 3 Tours de France. D'abord, ça coûte de l'argent, hein, puisque la commune doit participer. Et puis, vous l'avez dit, c'est une célébration collective. Je connais bien votre commune, ce qui est un village exceptionnel. Mais c'est vrai qu'on a toujours ce débat sur la sécurité et la façon d'avoir envie de vivre. Le Tour de France à Montpellier, ça faisait rêver les commerçants, les artisans, la population. C'est vrai, c'est un moment assez exceptionnel en ce moment. Et à la fois, cher monsieur le maire, moi je suis venu il n'y a pas longtemps à Narbonne et à Perpignan, et j'ai une pensée pour les viticulteurs, les agriculteurs. Ça a été ravagé l'année dernière, et cette année encore aussi, on a des paysages dévastés, des gens qui ont investi.
1: C'est vrai que c'est embêtant. On ne peut pas punir le département deux fois.
11: Il est puni, malheureusement, Maxime. C'est pareil pour le Gard, c'est pareil pour l'Hérault.
1: C'est ça. Merci beaucoup, Michel Poudade, d'avoir été avec nous. Maire des Angles, donc, du côté des Pyrénées-Orientales, avec une étape du Tour qui passe dans ce coin-là et qui va forcément, on va dire, ne pas se passer comme prévu, puisque une grande partie des spectateurs ont décidé de braver les interdits préfectoraux. Et c'était pour cela que c'était important de vous avoir au début de cette heure. Merci beaucoup d'avoir été avec nous. Il est 11h10 et je vous propose de reprendre notre débat qui faisait tant parler.
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1: 0826-300-300, amis auditeurs, vous rejoignez la conversation en cours. Il n'y a pas de règle, de toute façon, vous le savez. On discute de ces espaces No Kids qu'une commission souhaite interdire en réalité. Et on avait la conversation qui était animée quand même autour de la table pour un début d'été entre ceux qui disaient que, bon, il y avait aussi, on va pas commencer à tout interdire à nos enfants. On n'allait pas non plus commencer à interdire ces espaces alors que justement on a besoin d'une natalité en France. Et c'est là que Mathieu Bachelon voulait intervenir.
10: Oui, parce qu'en fait, ce qui est assez dramatique au-delà de ça, c'est le fait qu'on soit obligé de réglementer. D'un côté comme de l'autre. C'est-à-dire qu'on a parlé tout à l'heure de la question de l'éducation, de la question de la responsabilité des parents, de la question de la responsabilité de la société. Je trouve ça assez triste qu'on soit obligé de créer des espaces no kids d'un côté, de légiférer sur l'existence ou non des espaces no kids. Ça en dit long sur le fait qu'on n'arrive pas en fait à vivre ensemble sans mettre des règles et sans mettre de la paperasserie administrative.
5: Parce qu'il y a des abus à chaque fois.
10: Je pense qu'il faudrait agir là-dessus. C'est-à-dire qu'il y a il y a une question de vivre ensemble et une question d'éducation, tout ce qu'on a dit. Et le fait de devoir légiférer, surtout réglementer tout, c'est aussi assez triste dans un sens comme dans l'autre.
5: Véronique Chabourine.
13: Oui, non, effectivement, je pense que encore une fois, c'est un sujet de cohérence de société et aussi quel message on envoie, ne serait-ce que en dehors de nos frontières avec des règles comme celle-ci, je pense que ça reste quand même pas un message qui est positif. Ça donne un message quand même assez vieillissant et hostile à la jeunesse.
5: Rachida Kaout.
7: Oui, et puis n'oublions pas le droit de l'enfant aussi, hein, le droit de l'enfant qui n'a pas la possibilité de se défendre. Et d'ailleurs, c'est pour ça que là-dessus, je suis quand même assez surprise.
5: Vous êtes tous
7: parce que
5: d'un consensuel ce matin. Je pense que l'été n'est pas encore passé sur votre crâne, mais c'est fou.
11: Je prends le très
5: le droit de l'enfant, parce qu'il y a peut-être un million de personnes qui veulent ne pas avoir des pieds dans les pattes ou des choses comme ça.
7: Mais non, mais faut arrêter. Les enfants, c'est la vie.
5: Mais vous, est-ce que vous êtes le genre Montessori en fait, Rachida Kaout?
7: Et pourtant, je peux vous dire que quand j'entends des enfants hurler, etc. Bon, à un moment, vous voulez une tranquillité, vous n'avez pas tort. Mais ça dure un temps. Il faut dire ce qui est. Le gamin, il ne va pas hurler toute la journée. Il ne va pas vous hurler dans les oreilles pendant tout votre... Non, mais ça dure un temps.
5: Après une dure journée, par exemple, sous la chaleur.
7: Non, moi, j'ai un coup de gueule, c'est que je n'entends pas Sarah El Haïry, hein, d'accord.
5: Alors, elle était ce matin sur une matinale et elle a justement dit qu'elle était aussi en accord avec cette volonté d'interdire ces espaces-là.
7: Elle avait déjà poussé
5: un coup de gueule sur de nombreux médias. Elle avait pris la parole pour justement dire que ça n'allait pas dans la mentalité dans laquelle devait se projeter le pays. Patrick Vignal.
11: Non mais Maxime, vie, c'est le consensus. À la fois, c'est vrai que moi, j'ai pas envie d'interdire des gamins parce que c'est la vie. Et à la fois, on a besoin d'éducation. Bien sûr que j'ai pris le train il y a pas longtemps. J'avais des gamins qui montaient sur les sièges, qui se déplaçaient, qui venaient. Les parents ne disaient rien, la mère était avec son woman, regardait un film. À un moment donné, j'ai envie de dire, madame, c'est pas gênant qu'ils bougent, qu'ils vivent, mais ils vont pas faire 3 heures à hurler. Donc c'est
5: là
11: à la fois
5: l'éducation, de sport de combat, eu envie de ressortir.
11: L'éducation, Maxime, et à la fois la liberté. Enfin, quand même, de quoi on parle.
7: Oui, voilà, faut trouver le juste équilibre.
11: Un gamin de 10 ans, il a le droit de vivre, de sourire. Vous avez vu la tronche des boomers, tout le monde fait la gueule dans ce pays en ce moment. Et si j'y mets cette classe politique qui est en dessous de tout, à expliquer tous les jours que ça marche pas,
10: on va mal revenir. Voilà,
5: un nouveau candidat. Je veux pas décourager.
11: Je suis candidat. Maxime, à une condition que mon ami soit binôme et chaque année parfait. On sera à tour de rôle président tous les deux.
5: Ça fera la 42e
7: candidature.
10: Il va y avoir une dépêche AFP là.
5: Ça c'est sûr. Je vous propose qu'on clôture cette conversation avec quelqu'un qui a décidé de me soutenir dans ce débat pénible. 0826 300 300. C'est Patricia qui est avec nous. Bonjour Patricia.
8: Ouais. Bonjour.
5: Ah, Patricia, venez me délivrer s'il vous plaît. Comment vous regardez-vous les espaces no kids?
8: Déjà, je vais planter le décor. Moi, je suis une mamie de 66 ans, qui a des petits-enfants, qui les adore. J'adore les enfants. Mes voisins ont des enfants autour. Des fois, ils me disent, ça vous a pas dérangé, le bruit? Je dis, le bruit, c'est la vie, c'est normal. Par contre, j'aimerais que des parents soient éduqués. C'est eux qui doivent être éduqués. Moi, avec 3 enfants, je suis allée en Calédonie, 28 heures d'avion. La plus grande avait 7 ans. J'avais des albums à colorier. Quand je vais au restaurant, encore avec mes petits-enfants, j'ai le petit sac à dos avec des gommettes, du découpage. Et quand mes enfants faisaient les dédoublements de gencives, les mal aux dents, avec mon mari, on se levait à tour de rôle, on sortait, parce qu'on était conscients que ces gens-là, qui étaient là aussi au restaurant, on n'avait pas le droit de leur pourrir leur soirée. Or, les mamans, maintenant, les 6 heures qu'ils passent sur le téléphone dans la journée, ces 6 heures où ils encadreront les enfants. Moi, je suis partie en vacances et je me suis retrouvée, pour mon plus gros malheur, dans un mobil-home où ma voisine avait une petite Priscilla. Je ne sais pas qui était la pire, de Priscilla ou de la maman de Priscilla. Toutes les 10 minutes, Priscilla, mets ton chapeau, Priscilla, viens mettre ta crème. La Priscilla hurlait autant qu'elle m'a pourri une semaine de vacances.
5: Mais Patricia, vous savez que les mots me manquent pour vous distribuer un maximum de mots d'amour, tellement ce que vous venez de dire, en effet, est le reflet de la pensée de tellement de gens. Mais bien sûr, Patricia.
8: Les gosses mignons, on craque, on passe, on a envie de mettre la main dans les cheveux, ils sont adorables.
5: Oui, ils sont adorables quand ils ne parlent pas ou qu'ils ne prient pas, oui, ou qu'ils ne pleurent pas, je suis d'accord, Patricia, entièrement d'accord.
8: Deux pour vous pourrir toute une soirée. la Saint-Valentin, moi j'ai fui le restaurant. Donc je pense que la, le tourisme en France, c'est une industrie et malheureusement c'est la seule qui marche.
1: Ben, vous savez quoi Patricia, je vous propose qu'on je vais prendre vos coordonnées, on va partir ensemble aux vacances dans les espaces No Kids. Vous allez voir, on va passer de belles soirées tous les deux. Merci beaucoup en tout cas de nous avoir appelé au 0826 300 300. On poursuit la conversation, on va aller sur le terrain politique désormais avec vous toujours amis auditeurs. 0826 300 300, autour de la table il y a Patrick Vignal, Mathieu Bachelon, Rachid Dakaoud, Véronique Chabourine. On va s'interroger sur un petit parallèle historique qui a fait beaucoup réagir ce week-end. Ni Goebbels ni Staline, c'est Karim Bouamran, le maire PS de Saint-Ouen, qui a décidé de renvoyer de cette façon dos à dos le RN et LFI. Est-ce que les caricatures à outrance de cette manière ne sont pas un tout petit peu dépassées pour quelqu'un qui estime visiblement qu'il a en plus un destin national, parce qu'il faut rappeler que ce monsieur a visiblement des ambitions présidentielles. Ben on aura cette conversation dans une poignée de minutes. Sur quoi ? Sur Sud Radio, évidemment. À tout de suite.
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1: 11h19 sur Sud Radio, vous voyez le principe d'une bonne émission de débat, c'est que même pendant la pub, les sujets ne s'arrêtent pas. Mais les sujets, on en débat aussi avec vous, amis auditeurs, 0826-300-300. Vous avez également le site sudradio.fr ainsi que les réseaux sociaux et l'application de Sud Radio. On va parler politique désormais avec un petit extrait que j'aimerais vous faire écouter dans une poignée de secondes. Je vous donne le contexte, il y a une personne qui va parler, cette personne elle s'appelle Karim Bouamran, il est actuellement maire PS de Saint-Ouen, mais ça lui va pas. Parce qu'il vise l'Elysée, il vise en réalité le petit hôtel rue du Faubourg Saint-Honoré, Karim Bouamran. Et il était interrogé ce week-end sur Radio J, vous allez l'entendre, alors qu'il est interrogé sur un second tour potentiel entre le Rassemblement National et LFI. Voici ce qu'il répond.
29: Est-ce qu'il faut tout faire pour éviter un second tour LFI-RN ?
30: Mais entre Goebbels et Staline, j'aurais choisi De Gaulle, moi.
29: Ouais, Goebbels, donc c'est Marine Le Pen ou Bardella.
30: Idéologie RN qui s'est basée par
29: Goebbels, ça va vous être reproché, hein, Goebbels.
30: L'idéologie, je parle l'idéologie. Ouais. Non, je fais l'idéologie. Ouais. J'ai eu l'idéologie à la base. Ouais. Moi, je j'aime bien déconstruire.
29: Je suis l'idéologie. Pas sûr. On peut pas dire que le RN c'est Goebbels.
30: Non, on peut pas dire parce qu'ils ont pas, ils sont pas manifestés de la même façon dans l'histoire. Ouais. C'est pas ce que je dis. Ouais. Ce que je suis en train de dire, c'est que entre les deux extrêmes, et que je faisais un parallèle historique. Ouais. Moi, j'ai fait mon choix.
29: Et Staline,
30: donc pour moi, dos à dos, les deux extrêmes.
1: Voilà, c'était Karim Bouamran que vous venez d'entendre. C'était sur Radio J ce week-end. La question qu'on va se poser, et je vais évidemment tous entendre sur le sujet, c'est est-ce que cette vieille méthode là de caricaturer à outrance ce qu'on appelle les extrêmes dans le pays, est-ce que c'est encore quelque chose qui fonctionne? Est-ce qu'au contraire, il y a pas des gens là qui vont écouter Karim Bouamran qui vont se dire ah bon, Mélenchon c'est Staline, bah tiens mon bulletin pour 2027, il l'a lui, Patrick Vignal. Bon,
11: déjà premier débat, rappelez-vous 2017, Emmanuel Macron arrive tout seul, sans parti, la gauche était en difficulté, la tout droite seul, aussi, seul. Il est élu. Du coup, moralité, aujourd'hui, on a plus de candidats que d'électeurs. Ça, c'est le premier point. Le deuxième point, comment on gagne, malheureusement, avec de la radicalité. On aime ou pas Jean-Luc Mélenchon, il a un projet, la Nouvelle France. Je vous rappelle que c'était le slogan à l'époque du « on est chez nous » du RN. Il a un projet, il a des troupes, c'est un chef. Il n'y a pas d'opposition intérieure, il est dans la radicalité. Et vous avez de l'autre côté aussi, le Rassemblement National qui est dans cette radicalité, c'est toujours la faute de l'émigré, et c'est le débat, et la faute des salauds du pouvoir. Et après vous avez, c'est pas un ventre mou, mais des gens qui veulent parler aux Français d'une manière apaisée. Et malheureusement, Maxime, c'est la radicalité qui marche. Et j'en suis pas certain, vous avez raison. Moi, en 2012, je suis élu d'une circo très à droite. Il y a 6 députés RN. En 2017, il y en a 17. Aujourd'hui, 123. Ce n'est
1: donc,
11: pas,
1: il a raison.
11: Mais c'est
1: étant
11: une erreur.
1: Radical.
11: C'est pas la peine de dire, vous êtes des méchants. Un projet pour la France structurée et organisée.
1: Mathieu.
10: Je trouve surtout, alors c'est d'un mauvais niveau quoi. Au-delà du fait de la radicalité ou pas, c'est du propos, c'est pas d'un très haut niveau. On parlait du général de Gaulle tout à l'heure. Voilà, en fait le problème c'est comme
1: le général de Gaulle, c'est
10: surtout
1: ce type
10: que il y a tellement de candidats à la présidentielle qu'on donne le micro à des gens qui n'ont pas le niveau, qui n'ont pas le niveau d'un débat pour la présidentielle. Et Bouamram, il est bien gentil avec son truc, mais c'est pas, en fait j'ai rien contre lui en plus, voilà, mais il y en a beaucoup qui ont besoin d'exister parce qu'ils sont dans une sorte de ventre mou, de marécage, ils sont 50 là, et ils ont besoin de se démarquer, donc ils font ce genre de réactions qui sont pas très, c'est moi surtout je me dis c'est pas bon, c'est pas bon, et en fait j'ai envie, on parlait
1: en plus,
10: de Gaulle, je vais parler de Talleyrand, tout ce qui est excessif est insignifiant.
1: Véronique Chabourine.
13: Oui, non, je pense effectivement, je rejoins à ce que monsieur vient de dire, je crois qu'évidemment il a cherché à marquer sa différence et à exister, puisqu'il faut reprendre les éléments dans leur contexte, il est en campagne et donc il cherche à augmenter sa visibilité de manière assez simple, et on sait que malheureusement les propos très clivants, notamment avec les réseaux sociaux, vont être beaucoup plus repartagés. Donc je pense qu'il sait que derrière il va s'assurer un maximum de relais, et en tout cas on va parler de lui, et ce qui en est la preuve aujourd'hui, ici sur ce plateau on parle de lui, ce qu'on n'aurait peut-être pas fait s'il n'avait pas tenu ces propos-là.
1: Je ne sais pas si on parle de lui ou surtout de cette déclaration, parce que les gens se souviendront de la déclaration, je ne suis pas sûr qu'ils se souviendront de Karim Bouamran.
10: Il reste toujours quelque chose.
13: Il reste quelque chose, voilà. Et après je pense aussi, bon après sur le fond évidemment, refuser les extrêmes c'est une position qui est parfaitement légitime.
1: Oui. Mais peut-être pas avec ce type de caricature. Voilà. Vous, Rachida Kaout, est-ce que vous comprenez aussi que dans l'élan de la conversation, on puisse, on va dire, caricaturer à ce point, parce que ça fait aussi partie de, ben, peut-être de l'état aussi du débat politique, du débat public en ce moment?
0: Non, il a juste oublié quelque chose. Alors, il a dit ni extrême gauche, ni extrême droite, mais ni Master Poulet non plus. Hein. Donc, du coup, ça c'était une petite parenthèse. Ouais. C'est pour vous montrer un petit peu, en fait, en réalité, la nouvelle campagne présidentielle. La nouvelle campagne présidentielle, elle n'est pas comme les autres, en fait, parce qu'il y a cette dimension des réseaux sociaux, il y a cette TikTokisation, on va dire, hein, du débat politique, et ce qui est grave, parce qu'en fait, on essaie de draguer donc un électorat qui, aujourd'hui, en fait, vit au fil de ce qu'on lui cerne sur les réseaux sociaux. Or, ce qu'on recherche aujourd'hui et les véritables personnes qui votent, d'accord, ce sont celles et ceux qui sont intéressés par comment on va retrouver du pouvoir d'achat, comment on va réduire notre dette qui est plus que considérable, sachant qu'en plus elle augmente à chaque fois, là je regardais, de plus de 25 milliards chaque mois, donc c'est terrifiant, et comment en fait on donne une nouvelle direction à ce pays dans un contexte mondial qui aujourd'hui fragilise les sociétés, divise les sociétés. Donc soyons un peu sérieux, le nini et compagnie, le je compare, etc., le dogme, c'est pas ce qu'on recherche. Il y a 36 000 candidats aujourd'hui, je pense qu'il y aura d'autres candidatures encore qui vont voir le jour, hein. Oui, bah je me dis pourquoi pas me présenter non plus tant qu'on y est, mais ce qui se passe c'est que soyons un peu sérieux. Retrouvons le chemin du vrai politique, retrouvons le chemin de ce que nous recherchons et surtout des solutions qu'on peut avoir sur la table.
11: Cher ami, c'est idéal. Le vrai débat aujourd'hui, c'est la radicalité qui fonctionne. Encore une fois, Jean-Luc Mélenchon, il a un créneau. En fait,
1: mais la radicalité avec des idées, peut-être, Patrick Vignal. Moi, j'ai toujours pas compris quelle était l'idée de Karim Bouhanna.
10: Mélenchon le fait mieux. Mélenchon le fait mieux.
1: Il a une vision, Jean-Luc Mélenchon.
10: Je suis pas d'accord avec lui, mais dans la première forme, il le fait mieux. Bouhanna, il essaie de faire ça.
11: Je vais vous dire, il y a deux niveaux. Il y a je veux exister. Il y a beaucoup de candidats, vous avez vu, il y a des gens, ils sont candidats, ils savent qu'ils gagneront pas. Premier tour présidentiel, il faut trouver 16 millions d'euros. Deuxième tour, 22 millions d'euros. Il y a des gens qui veulent exister pour, exister encore et se placer pour devenir ministre. Donc ça, il y en a pas mal, c'est le jeu. Ce qui me gêne, Maxime, en fait, on fabrique plus du commun. Aujourd'hui, la classe politique a des clients. Jean-Luc Mélenchon, il a ses clients, c'est les classes populaires, c'est la communauté musulmane qu'il a besoin, dont il clive, voilà, c'est un constat. Et le Rassemblement National, c'est toujours la faute de l'immigré. Ils ont leurs clients. C'est vraiment
0: c'est un fonds de commerce.
11: Un fonds de commerce. Un fonds de commerce à des clients.
0: Oui, tout à fait.
11: Et après, vous avez le bloc central qui essaie d'exister à la fois sur une social-démocratie et sur une droite sociale. Et donc, Karim, lui, qui a gagné brillamment, qui est en conflit avec LFI, son objectif, c'est de dire ne jouez pas les extrêmes parce que c'est le chaos.
10: Mathieu, en fait, sur le fond, son message, on peut être d'accord. Moi, je suis plutôt d'accord avec ce qu'il dit en plus d'ailleurs, de dire il y a une voie médiane, notamment quand on est à gauche, la gauche républicaine existe et tout, mais il le dit, enfin mais il gâche tout en faisant ça quoi. Ouais. En plus, alors juste un truc qui est assez savoureux d'un point de vue historique, Mélenchon, qui a été trotskiste formé à l'OCI, se faire traiter de stalinien, je pense que pour lui, ça doit être l'affront suprême. Quoi.
1: Véronique Chabourine, et après on partira au standard après une courte page de pause.
13: Oui, moi juste pour rebondir sur les extrêmes, je pense qu'en fait aujourd'hui les extrêmes permettent en fait une forme d'équilibre, d'instabilité. Finalement, ils alimentent un peu les mécontentements des citoyens et derrière, ça permet de reconstruire un centre qui finalement, entre guillemets, survit à chaque présidentielle.
1: La fameuse caution, notamment, dont certains ont besoin pour exister. Quand on entend Goebbels, Staline, Karim Bouhanna, donc qui renvoie de cette manière dos à dos le parti de Jean-Luc Mélenchon, la France Insoumise et le Rassemblement National, le parti de Jordan Bardella, est-ce qu'il faut continuer de caricaturer à l'extrême? Et puis, il y a aussi, on parlait de la tiktokisation en ce moment de l'espace public et politique. Ça tombe bien, parce qu'il y a un candidat qui était en meeting, je ne sais pas si vous l'avez aperçu, c'est un certain Édouard Philippe, c'était hier. Essayer de se la jouer, candidat de la jeunesse. On y reviendra aussi parce que les sujets se croisent, figurez-vous, à tout de suite sur Sud Radio. Et je vois Frédéric qui est au standard. On arrive, Frédéric, à tout de suite.
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1: Vous êtes toujours à l'écoute de Sud Radio dans ce nouveau rendez-vous jusqu'à la fin du mois de juillet, en tout cas avec ma pomme. On sera ensemble jusqu'à 13h. Autour de la table, il y a Patrick Vignal, l'ancien député Renaissance de l'Hérault, Mathieu Bachelon, communicant, président de M2B Conseil, Rachida Kaout, président du Haut Commissariat des Diasporas Africaines de France, et Véronique Chabourine, analyste stratégique. On était en train de parler de cette petite phrase qui a énormément fait parler ce week-end, Karim Bouamran, Goebbels, Staline, Rassemblement National, donc, et Jean-Luc Mélenchon. Et on parlait dans notre discussion, vous l'avez fait assez naturellement d'ailleurs, vous parliez de la tiktokisation de la vie politique, de la vie publique, des réseaux sociaux parfois à l'excès, on découpe les extraits de meetings, les extraits d'émissions. Mais figurez-vous qu'il y a un candidat qui était en meeting, qui a essayé de se faire passer pour le candidat de la jeunesse, c'est un certain Édouard Philippe. Il avait même invité des influenceurs, c'était du côté de l'Adidas Arena, devant ce qu'on a dit, hein, près de 5000 personnes. Et écoutez ce qu'il a dit, le Premier ministre, l'ancien Premier ministre.
12: Alors je sais, on va vous dire, son projet, c'est du sang et des larmes. C'est la grande formule. Dès qu'on parle d'effort, on dit sang et des larmes. Enfin, revenons à l'essentiel. Churchill prononce cette phrase en 1940. Lorsque l'Angleterre doit se battre seule face à l'Allemagne nazie. Lorsque les bombes tombent sur Londres. Lorsque des milliers de jeunes Anglais héroïques, 20 ans après leur père, risquent leur vie et laissent parfois leur peau dans la bataille d'Angleterre. Mes amis, soyons sérieux. Il ne s'agit pas de sang ou de larmes. Il s'agit peut-être d'un peu de sueur, oui, d'effort, de sérieux, de détermination.
1: Et s'il fait s'il fait ce petit discours, Édouard Philippe, en meeting, et s'il prend le temps d'insister sur ça, c'est que lui, il construit ce discours visiblement très sérieux, très pensé, en opposition, a-t-il dit, à ceux qui font campagne sur TikTok. Et là, étrangement, Patrick Vignal ne survit pas sur le micro. Qu'est-ce qui vous arrive, Patrick?
11: Je peux aller. Je crois que j'ai un poids pour nez, là, Maxime. Ben oui. Excusez-moi. Moi, je vais vous dire. J'ai vu le meeting. C'est un bon meeting. C'est un meeting qui n'était pas d'ouverture. Il s'adressait d'abord, pour moi, à ses militants, comme on a fait avec Gabriel Attal. Mmh. Le vrai débat, en fait, Maxime, si vous voulez, c'est que je suis désolé de le dire, mais moi, je suis de la vieille génération, j'ai été élu 3 mandats, TikTok aujourd'hui, les réseaux sociaux, votre génération, Maxime, et celui d'autour de la table, les réseaux sociaux sont rentrés dans la vie des gens, qu'on veuille ou pas.
1: Mmh. Et on voit maintenant que pour s'informer, c'est même la première source d'info.
11: Voilà, les influenceurs ou ceux qui sont contenus politiques, moi, je peux en le dire, je dis à Gabriel qu'il faut qu'on rencontre cette génération de deux gens qui ont des contenus petits, ça marche comme ça.
1: Mais est-ce qu'il n'y a pas un risque aussi d'en faire trop, pardon, mais quand on voit, vous parlez de Gabriel Attal, hein, il fait sans doute ça avec beaucoup d'aisance et avec beaucoup de facilité, mais est-ce qu'il n'y a pas à un moment on a envie de se dire, mince, quand on est candidat quand même à l'élection suprême, est-ce que ça ne vient pas peut-être casser justement une distance, une image de hauteur
11: Liedeau,
1: qui est un peu nécessaire quand même.
11: Hier, j'étais dans la Creuse une semaine, Gabriel était à Marseille, on était en train de faire un Tour de France. Mmh. Alors, on n'est pas obligé de le dire tout le temps sur les réseaux sociaux, mais le pôle territoire, le Tour de France, là, mercredi, on part à Fréjus avec Prisca, après on part en Bretagne. Vous savez, je pense que c'est l'alliance du nouveau monde, de l'ancien monde. La génération qui arrive, ils se renseignent sur TikTok et réseaux sociaux, et tant mieux.
1: Véronique Chabourine.
13: Moi, je voudrais juste réagir sur le point des réseaux sociaux et de la verticalité. En fait, la parole présidentielle, en gros, la stature présidentielle, elle requiert quand même une certaine verticalité et une autorité. Et je crois que essayer de se faire élire avec les réseaux sociaux, enfin, en tout cas, miser une bonne partie de sa stratégie dessus, ça produit surtout de l'horizontalité et de la familiarité, mais pas de l'autorité. Mmh. Donc je pense que ça, c'est déjà un vrai point à avoir en tête. Après, sur le sujet du meeting d'Édouard Philippe hier, je pense qu'on n'est pas encore dans une campagne de programme. Je pense qu'on est dans une, pour le moment, une campagne de crédibilité ou de normalisation de son image. En fait, les candidats à ce stade cherchent plutôt à prouver qu'ils sont légitimes, en tout cas, pour être président.
1: Mathieu.
10: C'était un excellent meeting en 1995. Ce truc, c'était ringard, ce truc. Alors ouais, bon, je suis pas pour.
1: Qu'est-ce qui était ringard selon vous? Parce que objectivement, c'était assez classique. Il y avait déjà 2-3 compteurs, 4 affiches.
10: Ouais, je pense que c'était là pour le coup, c'était un peu un espace No Kids, hein, parce que
11: ça. Il y avait des gamelles, non?
10: Il y avait pas beaucoup. C'était pas très jeune.
1: Il y avait pas Gabriel dans la salle.
10: C'était pas très jeune.
11: Maxime, vous êtes un gros
10: vieux. Un peu quand même tous les barons de la droite recyclés dans la famille de Juppé, puis ensuite avec Édouard Philippe. Il y a eu un clip qui a été diffusé, si vous l'avez pas vu, je vous invite à aller le voir, un clip qui est fait 100% IA.
1: Oui.
10: C'est assez bizarre, on a l'impression que ça fait un peu congrès de la scientologie. voilà, donc moi je pense, en plus vous avez dit qu'il y avait 5000 personnes, il y a quand même, on voyait pas mal de sièges vides aussi. Bon, alors ça, vous me direz, c'est le jeu dans tous les meetings et tout. Bon, ok.
13: Ouais.
10: J'ai trouvé que c'était un meeting, oui, il y a pas eu de raté. Ouais. Il n'y a pas eu de buzz non plus. C'est à l'image du candidat.
1: Et tout ce qu'on a retenu se trouve en réalité sur les réseaux sociaux, d'où cette.
10: Et ça donne pas très envie. Je trouve que depuis le début de sa campagne, sa non-campagne justement, c'est un candidat qui ne donne pas très envie.
1: Bah, je suis d'accord avec ce côté. Il faut, pas très envie, Édouard Philippe.
0: Ah bah c'est sûr qu'il est pas très excitant. Hein. Et puis
1: au-delà de ça, revenons sur le plan politique.
0: Sur le plan politique, je parle. Mais non, il est pas du tout. En fait, il faut dépoussiérer tout ça. C'est pour ça que ça ne marche pas. C'est pour ça que aucun candidat n'arrive à émerger. C'est-à-dire que le meeting d'hier, j'ai beaucoup d'amis évidemment qui étaient au meeting parce qu'il y a une très grosse division au sein de.

0: Je cherche ce candidat. Je l'appelle de mes voeux. Je veux vraiment un candidat qui arrive, en fait, justement, à créer cette fameuse dynamique pour que la France redevienne, justement,
1: et bien, cette France qui
0: réussit. Quand il y a eu Emmanuel Macron lors du premier. Oui, non, mais d'accord. Non, mais attendez. Donc, je vais vous dire. Là-dessus, on sera tous d'accord. On veut tous réussir collégialement.
2: Merci, Rachida.
3: Non, mais c'est pas tout en même temps.
0: Donc, pour revenir au débat, justement, enfin, au débat, au meeting d'Edouard Philippe d'hier, eh bien, il n'y est pas du tout, mais du tout, du tout. Sortez de ce que vous avez l'habitude de faire. Et c'est un message que je lui envoie. Essayez aujourd'hui de construire autre chose avec les caractéristiques que compose justement, eh bien, cette société qui a changé. Mmh. Elle a changé cette société.
3: Vous comprenez, Patrick Vignal, elle a changé cette société.
2: Mais Maxime et Rachida, moi je suis un creuse toute la semaine. Mmh. Le monde économique élus, vous savez ce qu'ils vous ont dit ? Vous nous emmerdez avec vos histoires, Edouard,
0: bah
2: Gabriel,
0: oui,
2: on veut des résultats. Et ce qu'on fait nous, on fait pas pour les gens ou contre les gens, on fait avec les gens. Vous savez ce qu'ils m'ont proposé, le monde économique de la Creuse ? Ils m'ont dit, nous, on aimerait accueillir une prison chez nous. C'est 200 emplois. La Creuse était 130 000 habitants, on est à 100 000. Si on construit une prison, on fait de l'hôtellerie, on relance de l'emploi. Je suis d'accord avec vous. Le vrai débat, il faut changer le système, Maxime. Oui. J'ai passé 3 mandats.
3: Alors, attendez, laissez-moi juste réfléchir.
2: 1200 agences, 40 ministres.
3: La dernière fois qu'on m'a promis ça, c'était en 2017. Oh là là, fou.
2: Vous avez raison. Et il ne vous a pas échappé, la crise des gilets jaunes, la guerre en Ukraine, les violences,
0: le Covid.
2: Vous savez, il faut tout repartir. Et je finis sur un truc, et je l'ai vu en Creuse des agriculteurs, Maxime, le politique c'était diviser pour mieux régner. Aujourd'hui c'est rassembler pour mieux gérer. À quand un ministère de l'agriculture et de l'écologie sociale et solidaire? Parce que l'administration de l'écologie, ils bouffent du quinoa, et l'administration de l'agriculture, ils bouffent de la viande. Ils ne se parlent plus, ces administrations. Il y en a marre de diviser, il faut rassembler les gens.
0: C'est pour ça qu'il faut tout changer.
3: Merci. Véronique Chabourine.
4: Non, je pense que effectivement le meeting d'hier n'a pas soulevé les foules. En revanche, je crois qu'il a une stratégie qui est assez claire, c'est de miser sur la stabilité qu'il a toujours un peu incarnée depuis 2021, depuis la création d'Horizon. Et effectivement, d'ailleurs, j'entendais certaines interviews où il disait que pendant 3 ans, il avait été sur le terrain comme un peu une forme de justification parce qu'il n'avait pas été... Moi, je l'ai jamais trouvé très visible entre 2021 et 2025. Et là, donc, on a une forme de justification où il disait « Je suis allée sur le terrain à la rencontre des Français sans mon portable. » Bon, stratégie politique, il essaye de garder une image pas clivante, ce qui peut lui servir, et on le voit dans les sondages, à mon avis, ça fonctionne.
3: Mathieu Batialan.
5: En fait, il est pris, à mon avis, entre deux injonctions un peu contradictoires. D'un côté, essayer de capitaliser sur son côté homme d'État, donc revenir sur son expérience de Premier ministre, et en même temps, incarner quelque chose de neuf, parce que il y a au bout de 10 ans, il y a un essoufflement, et ce qui m'a fait plutôt sourire, voire plus, c'est quand dans le meeting hier, il a dit « Nous allons prendre le pouvoir ». Nous allons prendre le pouvoir.
0: Mais
5: on avait l'impression que c'était un jeune loup qui arrivait, qui était tout nouveau et qui n'avait jamais exercé le moindre mandat. Donc, je pense que il va avoir à gérer cette contradiction pendant toute la campagne, c'est-à-dire son histoire politique et le besoin de renouvellement.
3: Est-ce qu'il n'y a pas, pardonnez-moi, et je le fais sans cynisme pour une fois totalement, on va dire en direction. Je vous assure que ça m'arrive. Alors pas souvent, mais ça m'arrive. Patrick Vignal. Parce que ça avait été dit notamment par les concurrents d'Edouard Philippe, de Gabriel Attal. Est-ce que la question en fond en permanence, quand on entend Gabriel Attal, quand on écoute Édouard Philippe, ce n'est pas est-ce que un candidat qui a touché de près ou de loin au macronisme peut demain être élu à la tête du pays en 2027? Parce qu'on voit bien qu'en permanence, quand bien même il y a du renouveau, quand bien même il y a des idées révolutionnaires, est-ce que la vraie difficulté, quand on s'est approché d'Emmanuel Macron,
5: c'est la grande question.
3: Est-ce qu'on peut réussir après à convaincre les
5: configurations aussi? Ça dépendra aussi, à mon avis,
3: de la configuration.
5: Vous savez qu'il y a des gens qui peuvent voter, qui ont un sens des responsabilités, qui, même si le candidat ne leur plaît pas au deuxième tour, si c'est face à un candidat un peu extrême, d'extrême gauche ou d'extrême droite, vont voter. C'est ça que je veux dire. Il va pas y avoir que de l'adhésion. Moi, il se trouve qu'en 2017, en 2022, j'ai voté au deuxième tour pour un candidat qui était Emmanuel Macron, pas par conviction, par...
3: On peut très bien dire aussi, il y a le vote blanc
5: Sûr, mais je pense qu'il y a des gens aussi... Donc, de dire que le macronisme va empêcher d'être élu, je pense que c'est pas forcément... on le voit bien d'ailleurs qu'il y a un problème de comportement vis-à-vis, mais tous les candidats ont ça, vis-à-vis, il faut tuer le père. Voilà. Mais c'est pas pour ça qu'ils ne vont pas gagner. Ça

0: dépendre, c'est pour ça que je parle de la configuration, ça dépendra de la configuration. Est-ce qu'il sera, il y aura un seul candidat du bloc central? Est-ce qu'il y aura plusieurs candidats à gauche? Est-ce que voilà?
1: Non, Mathieu, vous êtes communicant. Le vrai débat, c'est ça. On a un sac à dos, effectivement, de 10 ans de macroniste, avec ce qui a marché. L'économie, l'industrialisation, la baisse du chômage, mais ce n'est pas suffisant. Et à la fois, je suis désolé, mais il faut se démarquer du sortant. Emmanuel Macron, moi je pense que, je ne sais pas s'il y a eu quelqu'un d'autre à la tête, aurait fait mieux. Mais il faut se démarquer. C'est pour ça que l'idée, je le dis moi-même, fait Maxime aujourd'hui, on a une administration qui commande tout. Je pourrais vous donner des millions d'exemples.
2: Oui, je pense qu'il n'y a pas besoin d'exemples, Patrick. Tout le monde voit dans son quotidien que l'administration commande tout, etc.
1: Maxime, à la fois, quand vous avez des ministres qui tous les trois mois changent, heureusement que j'ai l'administration. Mais oui, Maxime.
2: Mais est-ce que plutôt que le changement de ministre, est-ce que moi, il y a quelque chose qui m'a frappé, et peut-être que c'est aussi l'un des problèmes de l'administration. C'est rappelez-vous au moment des JO, hein, ces fameux ministres qui géraient les affaires courantes. En fait, on s'est aperçu que limite le pays n'avait jamais été aussi bien tenu que quand les ministres géraient les affaires courantes. C'est-à-dire qu'ils faisaient rien. Il y avait des responsables, je le mets entre guillemets, pour savoir quand même à qui on devait s'adresser en cas de grosse catastrophe, mais c'est peut-être ça le problème, c'est que le politique n'a pas suffisamment la main sur l'administration. On le voit sur la justice, on le voit sur l'économie, on le voit sur l'agriculture parfois, c'est-à-dire que l'administration a tellement de pouvoir aujourd'hui qu'il faut peut-être reprendre la main plutôt que simplement les bidouiller, les changer.
1: Pourquoi Maxime ? Parce que le politique est faible aujourd'hui. Le politique.
0: Il n'y a pas de majorité à l'Assemblée.
1: Qu'on veuille ou pas, il n'y a pas de majorité. Et puis, quand même, j'ai envie de m'adresser aux Français. Les Français, ils ont voulu
2: allocution,
1: une tripartition.
2: Allocution du président Vignal. C'est
1: les
2: parti.
1: Français,
2: si
1: vous
2: on a
1: voulez,
2: la Marseillaise,
1: alors
2: c'est
1: on
2: parti.
1: Y va. Les Français, vous voulez une tripartition. Vous pensez que la classe politique peut s'entendre. Mais comme la classe politique donne une posture, en 2027, il y aura encore une tripartition. Il est temps de partager le pouvoir. Il est temps de ne pas avoir 42 ministères, d'avoir des grand portefeuille ministériel, Maxime, avec des gens qui aillent sur le terrain. Il y a TikTok, les réseaux, c'est très bien. Le terrain, c'est l'idéal. Faire avec les gens, pas pour et pas contre.
2: La France vous a écouté. Merci beaucoup, Patrick Vidal. Rachida Kaout, justement, vous sembliez quand même aussi interrogative sur le fait qu'un candidat qui plus ou moins touché du doigt le macronisme, est-ce qu'il pourra arriver à un niveau satisfaisant en 2027 ?
3: Alors, moi, je considère en fait ce qui se passe comme une entreprise. Finalement, vous avez un dirigeant qui va faire son temps et puis ensuite, on va renouveler le dirigeant. Sa politique, elle aura marché, elle aura eu des effets dans les différentes activités de l'entreprise. Mais effectivement, si on compare donc l'administration, ce sont les employés, les chefs de projet, etc. Faut bien avoir cette image en tête. Pourquoi ? Parce que ça ne veut pas dire qu'en fait, le dirigeant qui est passé, donc en l'occurrence là, Emmanuel Macron, a fait que du mauvais. D'accord ? Il y a eu de très belles choses de faites. En revanche, ça a été très compliqué sur l'application de la vision et surtout de ce qu'il avait annoncé du fait de la division à l'Assemblée nationale et effectivement de cette explosion des partis politiques ne font plus et qui ne remplissent plus leur fonction première, celle de produire des idées, celle de produire en fait des solutions pour améliorer le quotidien des uns et des autres. Alors, aujourd'hui, j'ai bon espoir qu'on ait un nouveau dirigeant, donc, de société, on va dire, pour pouvoir piloter ce pays. L'intelligence va venir, justement, de l'accord qui sera fait entre les différents partis et qui représente les Françaises et les Français. Parce que, aujourd'hui, on ne peut plus taper ni pour ceux qui sont pour l'extrême droite, pour l'extrême gauche. Il faut faire avec tout le monde. Et quel est le dénominateur commun qui va pouvoir nous unir ? Eh bien, c'est, justement, l'individualisme, l'égoïsme le plus total, c'est qu'est-ce que je vais mettre dans l'assiette de mes enfants, comment je vais payer mes factures à la fin du mois, et bien voilà, la formule, le quotidien, tout à fait. Et aujourd'hui, eh bien, nous lançons ça sur la table et j'ai hâte de voir les mois qui viennent pour découvrir eh bien qui sera ce candidat.
1: Pensez
3: qui aura cette résilience,
1: d'agir,
3: à cette résilience.
2: Mathieu et Véronique.
4: Oui, moi je voudrais rebondir sur deux points. Le premier point, c'est qu'il ne se présente pas comme l'héritier d'Emmanuel Macron et pour autant, il y avait six ministres, si je ne me trompe pas, qui étaient à son meeting présents au premier rang. Donc ça me paraît déjà un peu compliqué de ce point de vue-là. Et deuxième point, je rebondis sur une des, j'appellerai pas ça programme, mais des idées en tout cas qu'il a énoncées. C'était une France plus indépendante. Moi, c'est un propos qui me fait un peu réagir parce qu'on sait que dans un monde d'interdépendance qui nous permet de sortir de la dépendance, justement, c'est de les équilibrer et de pouvoir en fait construire ce qu'on appelle un peu des choke points pour aussi à la fois inverser les dépendances sur d'autres pays. Donc je trouve que c'est assez pas actuel comme idée de programme.
2: Mathieu, le mot de la fin sur ce sujet.
0: Sur le meeting, non, sur les présidentielles. Sur les présidentielles, je pense que pour rajouter ce qu'on dit Rachida et Patrick, avec lequel j'étais d'accord, il faut qu'il y ait des idées. En fait, c'est ça le problème. C'est-à-dire que si on propose juste, on se met sur un segment en pensant qu'on va récupérer, parce que sur une entreprise, on a une part de marché, qu'on va récupérer un segment, je pense que c'est faire fausse route. Et puis, il faut faire un peu, pas rêver, mais on voit bien que dans une présidentielle,
2: il faut un horizon, comme dirait l'autre.
0: C'est la cinquième république. C'est la cinquième république. Il faut quand même emmener les gens avec soi. Et on peut pas emmener les gens uniquement sur un projet avec un tableur Excel, même si effectivement on peut être d'accord sur le fait, peut-être ou pas d'ailleurs, qu'il faut de la rigueur budgétaire, de l'austérité et un certain sérieux. Mais il faut, on n'emmènera pas les gens qu'avec ça. Et pour revenir sur Édouard Philippe, je pense, le problème du candidat, c'est que il fait pas rêver. Et dans une présidentielle, il faut emmener les gens, il faut une dynamique.
2: Rien que ça. Mathieu Bassialone, communicant, président de M2B Conseil. Patrick Vignal, ancien député Renaissance de l'Hérault. Rachida Kaoud, présidente du Haut Commissariat des Diasporas Africaines de France. Et Véronique Chabourine, à la liste stratégique. Vous restez avec moi pendant encore quelques minutes. On va notamment se concentrer sur un sujet qui agace, qui énerve, en tout cas, qui a énormément interpellé Mathieu. Ça sera l'occasion du petit coup de gueule de la fin d'émission d'ici une poignée de minutes sur Sud Radio. Évidemment, quelles questions, à tout de suite.
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2: On est ensemble, vous venez de l'ensemble jusqu'à 13h sur Sud Radio. Vous avez toujours les mécaniques, les réflexes à avoir, vous les connaissez. C'est le 0826-300-300 pour venir participer à la discussion. Vous avez également les réseaux sociaux, le site internet, ainsi bien sûr que l'application de Sud Radio. On va terminer par un focus, et c'est vers vous que je me tourne, Mathieu Bachalon, parce que un sujet dans l'actualité vous a interpellé et vous vouliez passer un petit coup de gueule avant qu'on puisse tous réagir dessus.
0: Oui, il y a une proposition de loi qui va être débattue demain à l'Assemblée, proposition de loi déposée par un député LR des Alpes-Maritimes, qui concerne la présomption d'innocent, une présomption, pardon, des policiers lorsqu'il y a présomption de légitime défense. Ouais. Alors,
2: en c'est pas la première fois qu'elle apparaît dans le débat public.
0: On y reviendra, mais déjà le débat est comme toujours très caricaturé et qu'en réalité, il faut aller un petit peu dans le fond du sujet. Dire d'abord que la protection des policiers, bien évidemment, est une exigence républicaine et que autour de la table, je pense que tout personne n'ira contre ça, mais de dire que l'état de droit impose que cette protection ne se fasse pas au détriment des principes fondamentaux de notre justice. Pour expliquer pour nos auditeurs, la proposition de loi, elle introduit une nouvelle logique. En fait, elle inverse la logique du droit actuel. Aujourd'hui, comme tout citoyen, sur des dispositions particulières, mais néanmoins, comme tout citoyen, un membre des forces de l'ordre qui fait usage de son arme fait l'objet d'un contrôle du juge. Demain, avec cette proposition de loi, le tir, puisqu'il s'agit d'usage d'armes à feu, donc le tir serait présumé légal, et il reviendrait à l'enquête de démontrer, donc en fait généralement à la défense, de démontrer le contraire. Et donc c'est un renversement vraiment majeur.
2: Une sorte de renversement de la charge de la preuve.
0: Exactement. Ouais. Préciser aussi que il y a pas de flou juridique, parce que on pourrait se dire il faut légiférer là-dessus, parce que non, il y a déjà une loi, et on en parlait hors antenne avec Patrick. Patrick l'a voté d'ailleurs quand il était député, c'était en février 2017.
1: 17. Ouais.
0: Une loi qui encadre très précisément l'usage des armes à feu par les forces de l'ordre. Il faut que ça réponde à certaines conditions, urgence imminente,
1: légitime défense,
0: proportionnalité de la réponse vis-à-vis du danger et tout. Donc tout ça pour vous dire, et après on va débattre, que je suis assez étonné que cette proposition de loi soit soutenue par le gouvernement, soit soutenue par Laurent Nunez. Connaissant un petit peu Laurent Nunez, ça ne lui ressemble pas. C'est un grand professionnel de la sécurité, mais qui n'était pas sur des logiques sécuritaires. Et rappelez, puisque vous disiez, Maxime, que cette proposition avait déjà été dans le débat public. La première fois qu'elle a été introduite, c'était dans le programme du Front National de Jean-Marie Le Pen dans les années 90.
2: Non, mais même, alors, sans remonter jusque-là, fait plusieurs fois que, à chaque fois qu'il y a des émeutes, à chaque fois, même notamment Patrick Vignal tout à l'heure rappelait l'épisode des Gilets jaunes, à chaque fois qu'il y a des violences, on dit, est-ce qu'il ne faudrait pas instaurer une sorte de légitime défense pour les policiers?
0: Pour conclure, je pense que c'est vraiment une erreur de penser que l'on peut faire, qu'on protégera les policiers et on protégera l'efficacité de leur mission en créant une exception et en leur donnant, en leur conférant une immunité particulière. Et je pense qu'au contraire, c'est le cadre légal actuel qui encadre l'usage des armes qui doit être soutenu, et il faut peut-être effectivement avoir des procédures qui soient allégées, permettent lorsqu'il y a des bavures qui sont assez rares mais qui peuvent exister, que les policiers soient sanctionnés. Mais je pense que cette loi est un mauvais signal envoyé et une atteinte assez grave à l'état
2: réaction,
0: de droit.
2: Réaction autour de la table. Patrick Vignal, peut-être en premier, parce que comme vous aviez voté une partie de cette loi, en tout cas dans au gouvernement, qu'est-ce que vous en pensez?
1: En fait, moi j'ai rencontré des policiers qui ont tiré. Je peux vous dire, quand vous êtes policier, que vous tirez, que vous tuez quelqu'un, qu'il soit délinquant, chevronné ou pas, ça vous marque. Ça, c'est le premier point. En fait, le débat aujourd'hui, on en parlait, Mathieu, c'est la radicalité des idées, en fait. C'est-à-dire qu'aujourd'hui, moi j'ai vu dernièrement sur des réseaux sociaux, une personne en voiture qui ne veut pas être contrôlé, qui recule et qui veut écraser un policier. Mais et les autres sortent leurs armes et tirent dans le pneu. Est-ce qu'ils auraient dû tirer et tuer la personne? Enfin, je pense que Mathieu, il faut qu'on fasse attention dans la gradation de la réponse et de la violence. Et moi, comme Mathieu, je m'interroge. Moi, je pense que Laurent Nunez est un excellent ministre de l'Intérieur. Il a dépolitisé, il essaie de faire. Et je suis assez étonné, Mathieu, qu'il soutienne cette proposition. Cela dit, franchement, Maxime, vous êtes policier aujourd'hui, vous avez peur de tout, parce que les gens vous filment, les gens vous insultent.
0: Vous ne pouvez pas attraper quelqu'un, ça ne résoudra rien.
1: Mais je ne suis pas certain, Mathieu, que ça résoudre les problèmes de violence.
2: Rachida Kaout.
3: Oui, tout à fait. Et en plus, les policiers ne sont pas des cow-boys. Ouais. Les policiers sont là, en fait, pour faire leur boulot. Et il devient très difficile aujourd'hui pour la police, les gendarmes, d'exécuter, en fait, si vous voulez, les missions pour lesquelles, en fait, ils sont affectés. Faut le voir, la société est en train, justement, de se radicaliser. Donc, en termes de violence, ça devient très difficile d'accéder à des, à des lieux où justement la police est chassée. Alors la violence augmente et c'est un vrai débat. C'est est-ce que on prend le parti de protéger nos policiers pour qu'ils continuent à nous protéger? Et je pense que vous l'avez dit à juste titre, les policiers ne font pas n'importe quoi. Vous avez probablement des brebis galeuses qui vont parfois glisser.
2: Mais qui ne sont pas la majorité du genre.
3: Non, absolument pas. C'est pour ça que moi je suis pour la police, je suis avec la police et je suis pour qu'on leur donne encore plus de moyens. Vous savez pourquoi? Parce que quand on a peur de la police, eh bien, les actes de délinquance se réduisent considérablement.
0: Véronique,
3: donc il faut peut-être probablement légitimer ça.
4: Moi, je rebondis sur le, vous parliez de signer. Je parle plus du signal en fait que la justice envoie, et je pense que le plus important, c'est qu'on arrive à envoyer ce signal d'une justice qui est efficace. C'est ça qui me
2: plus l'efficacité de la justice que parfois sur le terrain, même si on a bien compris que sur le terrain aussi, il y avait de véritables besoins, pas que de moyens bien sûr, mais peut-être aussi, on a beaucoup parlé d'autorité dans cette émission,
1: policiers.
2: Et c'est ça, d'une autorité qui soutienne vraiment ceux qui font le travail sur le terrain. Merci
4: tout
2: à tous de m'avoir accompagné pour ce premier jour de la grille TT de Sud Radio. Patrick Vignal, ancien député Renaissance de l'Hérault, qui visiblement a maintenant une résidence secondaire dans la Creuse. Mathieu Bassalone, communicant,
1: un très beau département
2: de Béconseil. Mais j'ai pas dit le contraire.
1: Vous avez Maxime, il y a plein d'enfants.
2: Mais on fera une émission spéciale là-bas avec plaisir, mais j'ai aucun doute là-dessus. Rachida Kaoud, présidente du Haut Commissariat des Diasporas Africaines de France, et Véronique Chabourine, analyste stratégique. Merci beaucoup d'avoir été avec nous. Dans un instant, deux rendez-vous importants sur Sud Radio. Dans une poignée de minutes, un entretien avec un ministre. Il s'appelle Serge Papin. C'est lui qui a dans son portefeuille les petites et moyennes entreprises, le commerce, l'artisanat, le tourisme, le pouvoir d'achat. Ça tombe bien dans la période. Pas mal de questions à lui poser. Il débarque dans ce studio dans une poignée de minutes et il sera avec nous une heure durant avec Perico Legas. Le tout avec vos questions, bien sûr, amis auditeurs, au 0826 300 300. Et rendez-vous important dans ce moment où l'actualité judiciaire est lourde, pénible. Retournement dans le dossier Cédric Jubilard, conférence de presse de son nouvel avocat Pierre Debuisson. Ce sera à 13h à suivre sur Sud Radio. À tout de suite.
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2: Soyez les bienvenus sur Sud Radio et merci d'être de plus en plus nombreux à nous écouter. Il est midi une.
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2: Et les informations, c'est avec vous, Clémence Lobary, bonjour.
27: Bonjour, bonjour à toutes et tous. 5 ans après sa mise en examen pour le meurtre de sa femme, les aveux de Cédric Jubilard. Dans une lettre adressée à son avocat, il a reconnu avoir tué Delphine en décembre 2020 dans le Tarn. Maître Pierre Debuisson va tenir une conférence de presse en début d'après-midi. Cédric Jubilard avait jusqu'ici toujours nié le meurtre de son épouse. Il devrait être prochainement entendu sur ses révélations, selon Le Parisien, qui indique également que le corps de Delphine, qui n'a jamais été retrouvé, se trouverait à quelques kilomètres de leur domicile à Cagnac-les-Mines. Dans l'actu également, les incendies qui frappent le sud du pays, 4600 hectares ravagés dans les Pyrénées-Orientales notamment. Le feu n'est ni fixé ni contenu selon les pompiers qui sont plus de 700 mobilisés sur place. Hier, 10 000 personnes ont été évacuées. Le ministre de l'Intérieur, Laurent Nunez, est attendu sur la commune d'Ille-sur-Tête dans l'après-midi. Et cet incendie impacte le Tour de France qui arrive dans les Pyrénées-Orientales. La troisième étape va s'élancer tout à l'heure de Granollers en Espagne. Le peloton passe ensuite par Font-Romeu avant une arrivée à la station des Angles prévue vers 17h. L'étape a été adaptée sur consigne de la préfecture. Elle se fait sans public ni caravane côté français. Et puis d'autres incendies également en cours. Dans la Drôme, 450 hectares ont brûlé près de 10. Le feu continue de progresser. Celui du Gard est fixé. 540 hectares parcouru et l'inquiétude est grande alors qu'un nouvel épisode de canicule s'installe sur le pays. 9 départements de l'Ouest basculent ce midi en vigilance orange, de la Vendée jusqu'aux Landes et au Lot. Il s'ajoute aux 7 départements déjà en alerte autour de la Méditerranée. On attend localement jusqu'à 40 degrés sur le Languedoc. Le foot enfin est l'un des chocs des huitièmes de finale de la Coupe du Monde ce soir. Portugal-Espagne à 21h et le vainqueur pourrait retrouver l'équipe de France en demi-finale en cas de victoire des Bleus face au Maroc jeudi soir en quart. Dans ces huitièmes, on suivra aussi dans la nuit États-Unis-Belgique. Voilà pour l'info. Bonne journée.
2: Merci beaucoup Clémence Lebary.
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2: Vous êtes bien sur l'antenne de Sud Radio, actualité particulièrement chargée en ce début de semaine avec, si on prend dans l'ordre, un séisme judiciaire dans le dossier Jubilard, des rebondissements, Cédric Jubilard qui, via une lettre à son avocat, estime en tout cas qu'il a des aveux à faire et il aimerait éclairer notamment les enquêteurs sur ce qu'il s'est passé un soir de décembre 2020. On y reviendra à 13h et dans une poignée de secondes, mais à 13h parce qu'il y a la conférence de presse de son nouvel avocat, Pierre de Buisson. C'est visiblement grâce à lui et grâce à la confiance, c'est lui-même qui le dit, qu'il a tissé avec ce client, qu'on arrive aujourd'hui à ce retournement judiciaire. Et il y a énormément d'actualités aussi dans des domaines comme le commerce, l'artisanat, le tourisme et plus largement le pouvoir d'achat, la situation aussi bien sûr des petites et moyennes entreprises. Tout ça, il vient d'entrer de ce studio, on en parlera avec Serge Papin qui est justement ministre de toutes ces thématiques-là. Pendant une heure, il sera avec nous et avec Perry Collegas qui va m'accompagner, mais il sera aussi avec vous, amis auditeurs, 0826 300 300, vous avez des questions pour le ministre, vous voulez l'interpeller sur des dossiers particuliers, vous voulez participer à la conversation, le standard vous est ouvert. Vous avez le programme pour la prochaine heure et demie, il est midi 5.
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2: Et on va commencer par un point sur l'affaire Cédric Jubilard avant la conférence de presse qui aura lieu maintenant dans une cinquantaine de minutes. Bonjour Christine Bouillot. Christine.
7: Allô, oui.
2: Oui, merci beaucoup d'être avec nous. Vous êtes notre reporter Sud Radio. Vous aviez suivi il y a quelques longs mois maintenant cette situation, ce procès Cédric Jubilard qui avait tenu la France en haleine. Là, ce qu'on a appris en ce début de journée vient totalement changer la nature du dossier.
7: Ben là, ça change complètement la nature du deuxième procès qui se profilait au 21 septembre devant la cour d'assises d'appel de Toulouse, avec désormais le dossier qui est entre les mains de la présidente de cette cour d'assises d'appel de Toulouse et qui va très certainement vouloir compléter ce dossier avec cette révélation. Effectivement, vous l'avez dit, ces révélations de nos confrères de la Dépêche du Midi, cette lettre qu'aurait écrite Cédric Jubilard à ses avocats pour leur dire que oui, il était responsable de la disparition de son épouse et que oui, il pouvait aller indiquer aux enquêteurs ce qui était devenu du corps de son épouse, avec lesquels il y avait beaucoup de tensions, beaucoup de disputes. Elle, on le savait, souhaitait refaire sa vie, et cette soirée du 15 au 16 décembre 2020, eh bien tout simplement, Cédric Jubilard a mis fin à la vie de son épouse, caché le corps, et c'est de tout cela dont il veut parler. Alors, la conférence de presse de Maître de Buisson permettra d'en savoir un peu plus sur les circonstances qui ont amené ce nouvel avocat. Hein,
2: justement, Christine, la conférence de presse de son nouvel avocat, Pierre de Buisson, aura lieu d'ici une cinquantaine de minutes. On pourra la suivre, évidemment, en exclusivité sur Sud Radio. Simplement, pour tous ceux peut-être qui nous rejoignent, Christine, à quoi doit-on s'attendre avec cette conférence de presse ?
7: Bah justement, savoir comment Pierre de Buisson, ce nouvel avocat qui est arrivé dans le dossier à la surprise générale il y a moins de 6 mois avec son père Guy de Buisson et avec le renfort aussi de Franck Berton, ténor du barreau, hein, qu'on est bien sur les plateaux de télévision, un avocat réputé qui, à la surprise générale la semaine dernière, sans qu'on sache vraiment pourquoi, a annoncé qu'il quittait ce dossier, qu'il ne défendrait pas Cédric Jubilard après une entrevue qu'il avait eue avec lui à la maison d'arrêt de Seyssel où il est placé à l'isolement. Donc très certainement que Maître Berton avait déjà des éléments qui permettaient de dire que la ligne de défense de savoir que Cédric Jubilard était innocent de la disparition de son épouse ne tenait pas et que par conséquent il allait changer il quittait ce dossier. Donc comment Cédric Jubilard a décidé de changer, que va-t-il expliquer? Il est le seul à le pouvoir expliquer dans ce huis clos familial de cette maison de Cagnac-les-Mines.
2: Avec un élément plus qu'important dans l'affaire, Christine Bouillot, vous connaissez l'affaire mieux que personne, l'emplacement du corps, peut-être aussi qu'on aura des indications sur ça à la conférence de presse de tout à l'heure. Ma chère Christine, vous savez que vous intervenez quand vous voulez sur cette antenne avec les nouveaux éléments, mais la conférence de presse aura lieu tout à l'heure à 13h. Pour le moment, entretien exceptionnel avec Serge Papin.
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2: Serge Papin, ministre des Petites et Moyennes Entreprises, du Commerce, de l'Artisanat, du Tourisme et du Pouvoir d'Achat. Bonjour.
8: Bonjour Maxime Liedo.
2: Merci beaucoup d'être sur l'antenne de Sud Radio. Et bonjour Perico Légas.
9: Bonjour Maxime.
2: Vous avez retardé vos vacances justement pour mener cet entretien exceptionnel. Énormément de sujets. Perico a prévu aussi de nombreuses attaques, de nombreux dossiers sur lesquels on a besoin d'avoir énormément de réponses. Simplement pour commencer notre conversation, Serge Papin, l'actualité où le tourisme est quand même pris d'assaut par les flammes, par la canicule, on voit dans les Pyrénées-Orientales avec des incendies qui ravagent des territoires en entier. Est-ce que on a déjà une idée de ce que va coûter, de ce que vont coûter ces incendies sur le tourisme en France, qui, on le sait, est plus qu'important pour les recettes de l'État?
8: Bien sûr. Alors d'abord, il faut saluer tout le travail que font les pompiers sur le terrain, les élus aussi, tous ceux qui sont les bénévoles, qui sont mobilisés. Je vais vous dire, cet incendie, a priori, les informations que j'ai ce matin, il commence à être sous contrôle. Et pourquoi il l'est aussi rapidement? C'est aussi parce que on est en alerte. Tous les endroits sensibles sont en alerte depuis le départ de cette canicule. Il l'était avant, bien sûr, ça fait partie des procédures, mais avec la canicule, bien sûr, ça a été renforcé. Donc après, alors les conséquences sur le tourisme, je veux dire, on est le pays d'accueil au monde, on a un leadership avec le tourisme. Ça,
2: c'est d'où ma question.
8: Voilà, non mais il faut saluer
2: surtout
8: ça.
2: Le sud. Moi, de la France.
8: On est leader au monde sur les touristes qui viennent dans notre pays, et évidemment en nombre de touristes, dont les Français qui restent aussi en France. Et tous les indicateurs que j'ai, moi, pour la saison qui est l'entame de cette saison touristique, sont bons. Que ça soit.
2: Donc pour l'instant, pas de conséquences.
8: Alors,
2: quand on voit la canicule, les incendies, pas encore de conséquences.
8: Attendez, pour la canicule en général, pas de conséquences sur le tourisme. Spécifiquement, les zones où il y a des incendies, c'est sûr, le temps que c'est sous contrôle, mais moi je vais rassurer évidemment les gens qui avaient fait des réservations, les choses là maintenant sont sous contrôle et les réservations pourront être, comment dirais-je,
2: Totalement validées, il n'y aura
8: bien
2: pas
8: sûr,
2: de grandes
8: validées.
2: Annulations ou de ce genre
8: non.
2: de choses.
8: Et voilà, et alors malheureusement ça fait partie souvent des événements de l'été. J'ai le ministre de l'Intérieur, mon collègue Laurent Nunez, il est sur place. Il a annoncé que, en effet, il y avait plus d'hectares qui avaient brûlé là à date que l'année dernière. Donc, on voit quand même que la canicule a un effet. Mais bon, les dispositifs en France, notamment, vous savez, on
2: permettent une certaine sérénité sur le tourisme.
8: Et donc, de ce point de vue-là, les choses commencent à être sous contrôle pour les Pyrénées-Orientales.
2: Et avant de laisser la parole à Perico Légas, vous parliez des événements de l'été. Alors, il y a un événement l'été en France qu'il ne faut pas louper. Ça s'appelle le Tour de France. On a vu certains arrêtés, notamment, dire que, avec notamment les incendies, les spectateurs seront interdits sur certaines branches du Tour. Tout à l'heure, on était avec un maire qui nous disait mais moi, pardon, je ne peux pas empêcher, en réalité, les gens de stationner, d'assister à cette étape qui est très importante pour eux, justement parce qu'ils ont réservé, parce que derrière, des commerces qui en dépendent. Comment vous répondez à ceux qui vont braver de toute façon cette interdiction, qui ont déjà prévenu?
8: Non mais moi je suis évidemment, je comprends, c'est un message d'empathie avec eux, puisqu'ils attendaient le tour, et le tour, les routes vont être barrées pour des raisons de sécurité dans les endroits où il y a eu l'incendie. C'est exceptionnel. Et je pense que les maires et les villes qui sont concernées, évidemment, c'est pas ce qui était prévu. Bon, je pense qu'ils en discuteront avec le groupe Amaury, qui peut-être l'année prochaine pourra faire des choses. Mais bon, voilà, c'est vrai que ça peut être que de la déception, mais elle est localisée et elle est momentanée.
2: Donc un appel à la prudence peut-être.
8: Voilà, il faut pas les endroits qui sont interdits. Il faut surtout pas s'y rendre pour des raisons de sécurité, bien sûr.
2: Ça, les éléments.
8: Et je rappelle, si vous permettez, Maxime Liédot,
2: je vous permets, Serge Papin,
8: 9 incendies sur 10
2: d'origine humaine,
8: notamment avec les mégots de cigarettes. Donc il faut être très attentif à ça.
2: La discussion peut s'engager avec Perry Collégas, mon acolyte durant cette interview, et les éléments d'actualité, on aura l'occasion d'y revenir tout au long de cette discussion. Mon cher Perico, je vous passe le bâton de la parole.
0: Merci Maxime. Bonjour Serge Papin.
8: Bonjour.
0: Bonjour Monsieur le Ministre. J'avoue que vous appelez Monsieur le Ministre, on se connaît depuis longtemps.
8: Oui, on a été ça vous fait drôle.
0: On a été adversaire, je disais que vous étiez mon ennemi intime, parce que vous représentiez une aile de la grande distribution. Moi je défendais, au contraire, ce que je considérais être les victimes de la grande distribution, les agriculteurs, les producteurs, et puis vous êtes dans cet univers de la grande distribution qui me semble brutal et sauvage, celui qui m'avait ouvert les yeux sur les faits, il n'y a pas que des méchants dans la grande distribution, et vous l'avez prouvé.
8: J'essaie d'être toujours dans la nuance et dans l'équilibre.
0: C'est la raison pour laquelle aujourd'hui vous êtes membre du gouvernement. Le paradoxe, c'est qu'il y a un autre grand distributeur auquel on pourrait prêter des vocations politiques encore ce matin, c'est Michel-Édouard Leclerc, et ben manque de bol, c'est vous qui vous retrouvez au gouvernement. Donc il attendra son tour, si tant est qu'il aille jusqu'au bout.
8: Il vise plus haut,
0: voilà. Alors, est-ce que pour autant il serait aussi efficace que vous pourriez l'être? Ça va être tout l'enjeu de notre échange. Serge Papin, vous déclariez le 2 décembre 2025, vous comparaissiez à l'Assemblée nationale très solennellement devant la Commission des affaires économiques, présidée par le député de la Manche, Stéphane Travert, et vous déclariez être un ministre de la société civile entré au gouvernement pour conjuguer une expérience personnelle de chef d'entreprise, donc patron de Système U. Je rappelle que c'est les Super U et que c'est une coopérative.
8: De commerçants indépendants.
0: Et dans les grandes centrales, je le confirme, moi je vous ai connu à Chantonnay, au Super U de Chantonnay, vous étiez ceux qui non seulement défendaient le pouvoir d'achat des consommateurs, le Robin des Bois comme ce président, mais vous défendez aussi le fait que les producteurs et les fournisseurs doivent aussi, voilà, les deux aspects. Vous disiez que voilà, votre expérience de chef d'entreprise, en particulier dans l'univers de la grande distribution qui a été celui du commerce, du pouvoir d'achat, tout en portant des convictions personnelles. Alors, qu'en est-il après 10 mois d'exercice, il en reste encore un petit peu, je rappelle les titres qui sont les vôtres, Maxime les a rappelés tout à l'heure, petite et moyenne entreprise, c'est énorme, commerce, artisanat, tourisme, ils ont souvent été ensemble, et puis alors le pouvoir d'achat, vaste programme, dirait le général de Gaulle. Oui. Est-ce qu'on a aujourd'hui vraiment, quand on est ministre du commerce, de l'artisanat, des petites et moyennes entreprises, est-ce qu'on a sérieusement, en dehors de l'incantation politique, le pouvoir d'influer sur le pouvoir d'achat des
2: Le pouvoir d'agir, comme dirait l'autre.
8: Oui, mais bien sûr, heureusement. Bon, c'est vrai que ce gouvernement qui n'a pas de majorité, qui n'a pas beaucoup de temps, qui n'a pas d'argent, il faut qu'il trouve...
2: Beau programme.
8: Comme dit je cite le Premier ministre, mais en même temps, on est aussi... on n'est pas là pour être dans l'attentisme. Alors, on est confronté à des crises qui se succèdent, mais en même temps, on essaie de pousser nos sujets. Et moi, j'ai 4 sujets principaux. Hein. Et alors, je vais rajouter le pouvoir d'achat, qui est un gros sujet, mais il est transverse, je vais en parler. Le premier sujet, c'est le commerce de centre-ville. Pour y revenir, comment on peut donner des outils aux maires pour faire en sorte que les centres-villes aillent mieux. C'est-à-dire qu'on diminue ce qu'on appelle le taux de vacances, qu'il y ait de moins en moins de rideaux tirés. Donc ça, c'est un premier point. Le deuxième point, c'est se battre contre les plateformes asiatiques, notamment Chine, Temu, etc.
2: Et là,
8: on y reviendra et on commence à avoir des belles victoires. Troisième point, c'est le Made in France accessible. Comment l'économie de proximité peut être un projet de réindustrialisation pour ce pays, pas que dans la tech, pas que dans les grosses entreprises, mais aussi les entreprises du quotidien. Et enfin, quatrième point, la transmission. Hein, les reprises d'entreprises et ces sujets-là, moi, qui sont, c'est quand même mon couloir de nage, comme on dit. Je pousse ces sujets-là et j'espère avec un certain succès. Et j'espère, mon cher Perico, léguer à mon successeur un plan d'action et des dossiers en ordre sur ce sujet.
2: Vous avez développé les 4 points essentiels. On aura l'occasion d'y revenir dans une poignée de secondes avec Perry Collégas, parce que comme on dit, on parle, mais le temps file. Et donc là, on doit marquer déjà une première page de publicité. On se retrouve dans une poignée de secondes et beaucoup de questions et donc de réponses de votre part sont attendues. Serge Papin, ministre des petites et moyennes entreprises, commerce, artisanat, tourisme et pouvoir d'achat aussi dans vos portefeuilles. On y vient dans une poignée de secondes. Restez bien à l'écoute sur Sud Radio et bien sûr vos questions. 0826 300 300. À tout de suite.
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2: Midi 20 sur l'antenne de Sud Radio en compagnie de Perry Collégas, nous entamons une longue discussion avec le ministre des petites et moyennes entreprises, commerce, artisanat, tourisme et pouvoir d'achat. C'est Serge Papin qui est avec nous jusqu'à midi. Il est avec nous, il est avec vous aussi, amis auditeurs, au 0826-300-300. Vous avez des questions, des interpellations, une volonté peut-être d'éclaircir certains points. Vous travaillez dans ces professions, et ben ça tombe bien. Le ministre est là, il déjeune un peu plus tard et il répond à vos questions. Suite de la conversation avec vous, Perico.
0: Alors Serge Papin, à peine nommé ministre, le destin vous fait un cadeau extraordinaire. Vous êtes amené à gérer, et vous l'avez fait dans des termes sans ambiguïté, l'affaire Chine,
8: oui.
0: Donc les plateformes,
8: oui.
0: Et boum. Et là, je me dis, tiens, on va voir ce que vaut Serge.
8: Oui.
0: Vous avez été assez ferme. Alors ensuite, est-ce que dans la réalité des faits, ça s'est suivi? Vous avez des termes sans ménagement. Vous parlez d'une attaque, d'une agression. Vous parlez de dumping, en expliquant bien, le dumping, c'est prendre la place de l'autre.
8: Exactement.
0: Et vous dites, il n'est pas question que cette agression des gens qui ne respectent pas les codes, qui ne respectent pas les normes, ils n'ont rien à faire en Europe, ils n'ont rien à faire en France. Oui. Où est-ce qu'on en est de cette affaire?
8: Le travail d'un ministre, mon cher Perico, c'est de protéger. Moi, je cherche dans cette affaire à protéger le consommateur, parce que ce que vend Chine, ce sont des produits qui respectent pas nos normes. À titre d'exemple, il y a 700 prélèvements qui viennent d'être faits par la DGCCRF. Et c'est confirmé par Que Choisir Ensemble.
2: Simplement pour préciser, hein, la DGCCRF, c'est tout ce qui est la répression des fraudes.
8: La répression des fraudes, exactement. Sur 700 produits, il y en a 70% qui respectent pas nos normes et 45% qui sont dangereux. Ça veut dire que le modèle de ces plateformes, c'est le bad produit, quoi, le produit qui irrespectueux, le produit dangereux. Donc, on doit protéger nos commerçants et on doit protéger nos PME. Donc, Qu'est-ce qu'on a fait là? D'abord,
0: vous êtes allé à Roissy avec Amélie de Montchenin,
8: oui,
0: sur place.
8: Pour constater ça, j'ai vu d'ailleurs en ouvrant les colis que beaucoup de ces colis étaient destinés, beaucoup de produits étaient destinés à la revente. Hein, voilà, donc ça prouve, parce que ça bypass, c'est évidemment revendu dans des conditions où ça, tout notre modèle social, fiscal, etc., n'est pas respecté. Donc là, on a d'abord des sanctions qui sont tombées. 200 millions au niveau de l'Europe, c'est pas rien. 200 millions depuis le mois de juillet aussi au niveau de la France qui ont été portés sur ces plateformes. On a mis en place la taxe douanière de 3 euros là à partir du 1er juillet. C'est en route. À partir du mois de novembre, s'agrégera une taxe dite de gestion de 2 euros supplémentaires. Ça va faire 5 euros. Donc c'est qui va peser donc sur en taxe sur ces colis. L'ultra fast fashion qui a été voté à l'unanimité par l'Assemblée, qui va donc être mis en place et qui vise à, là aussi, à taxer des produits venant de Chine, qui protégera d'ailleurs les entreprises françaises. Et donc, on est les seuls en Europe à avoir mis ce dispositif.
2: Mais justement, est-ce que c'était pas une erreur, Serge Papin, quand on a vu, certes, que maintenant elle va être installée d'un point de vue européen, quand on l'a mise seulement en France, en fait, on a vu, qu'est-ce qu'on a fait? On a fait en sorte que tous les autres aéroports européens en bénéficient.
8: Et
2: on a
8: vu
2: absolument sur la taxe sur les petits colis. Et il y a beaucoup d'aéroports français qui en ont souffert de cette taxe.
8: Oui, mais on doit montrer l'exemple.
2: C'était le prix à payer.
8: D'ailleurs, on l'a suspendu, là, tactiquement, jusqu'au mois de novembre, puisque maintenant elle est adoubée grâce à la France par toute l'Europe et elle sera en place à partir du mois de novembre.
2: Ont qualifié de fiasco avec cette taxe seulement française sur de 2 euros sur les petits colis, beaucoup d'aéroports s'en sont pleins. Vous avez dit c'était le prix à payer parce qu'on a gagné à la fin.
8: Elle est pas, justement, c'est parce que on a été exemplaire sur ce sujet, parce qu'on a tenu bon qu'elle devient européenne. Je veux dire, l'Europe, on peut influencer quand même là-dessus. Et puis dernier point, on est en train justement au niveau de l'Europe, de proposer, nous, un dispositif pour reconnaître, dispositif législatif qui va être porté, j'espère, là, par le Parlement, par deux députés, pour reconnaître le côté systémique, c'est-à-dire c'est un système que ces plateformes ne respectent pas ni nos codes de la consommation ni nos normes.
0: Donc
8: on voudrait que la loi soit encore plus dure.
0: Vous admettez, Serge Papin,
8: pour qu'on débranche la prise.
0: Serge Papin, vous admettez qu'on n'était donc pas protégé, la mondialisation heureuse c'était un leurre, et vous arrivez, vous ouvrez votre gueule, passez-moi l'expression, jusqu'à présent personne n'avait rien dit. Ben, c'était formidable, c'était la commission, c'était le marché ouvert, l'acte unique.
8: Mais comment on va faire si on met pas un peu de protectionnisme? Comment font nos entreprises?
0: Mais vous prêchez les convaincus.
8: Vous savez, les Chinois, ils sont bien organisés, ils planifient sur tous les secteurs. Ils font du dumping, c'est-à-dire c'est subventionné.
0: Avec l'aide de l'État.
8: Bien sûr, ce que je dis. Je vais vous dire, nous, il faut qu'on se protège de ça. Ça ne veut pas dire qu'on est ennemis de tout, bien sûr, puisqu'il y a aussi du commerce qui se fait en aller-retour. Mais sur ce sujet-là, particulièrement, il faut se battre.
2: Et sur cette loi qui pourrait installer un caractère systémique de la part de ces plateformes, vous espérez qu'elle puisse voir le jour quand, à Quigrino, parce que, et c'est pas Perico qui va me contredire, tant que ça, c'est systémique, derrière, c'est le petit commerce, c'est la petite entreprise qui en souffre.
8: Bien sûr, mais vous avez, déjà, tout ce que j'ai dit, ça commence à porter ses fruits, parce que, ils reconnaissent que la France est pas un pays facile, nos amis chinois, et par contre, là, on travaille avec le cabinet, j'espère, donc compte tenu de l'agenda parlementaire qui est pas facile, puis avec un temps contraint. En tous les cas, on est en train de travailler. Mon cabinet travaille avec les députés Vermorel, Marquez et Eskenazi
2: en
8: pour
2: septembre,
8: les citer.
2: Avant la fin de l'année.
8: J'espère que ça sera déposé avant la fin de l'année. Oui.
0: Autre sujet épineux, cher Serge Papin. Vous avez été leader du Système U. Vous avez donc représenté la grande distribution.
8: Le commerce indépendant.
0: Voilà. Face des instances de gouvernement.
8: Les nouveaux commerçants, mon cher Perico, à l'époque. Nouveaux distributeurs.
0: Aujourd'hui, au poste où vous êtes, je fais une comparaison, vous êtes dans la peau d'Éric Dupond-Moretti, qui était avocat, qui devient garde des sceaux, ministre de la Justice. Maintenant, c'est vous qui êtes au gouvernement, et vous avez, à un moment donné, être obligé d'arbitrer les fameuses négociations de fin février entre la grande distribution et les fournisseurs. Là, vous avez abandonné votre casquette de grand distributeur, mais vous connaissez les réalités du marché, quand même. Voilà. Il y a eu trois lois Egalim, Serge Papin, trois, qui n'ont visiblement servi à peu grand chose ou pas du tout. Est-ce que vous allez pouvoir, vous, aujourd'hui, établir un code déontologique d'équité dans la négociation entre les grandes distributions qui essaient d'écraser les des prix au nom de la défense du consommateur et les producteurs, que ce soit les artisans, que ce soit les industriels et les agriculteurs, qui essaient de vivre de leur travail. Oui. Vous allez arriver à porter une solution au bout de 15 ans de oui. polémiques et de débats fins.
8: Écoutez, moi j'essaie d'être un médiateur dans cette affaire. Hein. Voilà, et donc d'être dans la nuance et dans l'équilibre. C'est ce qui m'anime. Alors, je veux dire, il y a des lois qui existent dans ce pays. Rappelez, Péricot, vous devez vous en souvenir, la loi Galland.
0: Très bien.
8: C'était, on donnait la main, au fond, aux industriels pour gérer les marges de la grande distribution. Il y avait la grande distribution. Et il y avait ce qu'on appelle les fameuses marges arrière.
0: Oui.
8: Donc, le gouvernement Fillon s'est emparé de ça à l'époque. Et il a dit, maintenant, on va mettre en place la loi de modernisation de l'économie. La LME, c'est quoi? Ça met la balle dans le camp, justement, plus du pouvoir d'achat et des distributeurs, donc ce qu'on appelle la négociabilité. Donc maintenant, c'est la souveraineté qui est en cause, d'accord? Donc il faudrait aménager les choses. Alors moi, quelle est ma vision par rapport à ça? Je souhaiterais qu'on ait du temps long. Ça, c'est pas d'aujourd'hui, je le dis. Du temps long, pourquoi? Parce qu'il faut moderniser les outils.
0: Ça fait 30 ans que ça dure.
8: Mais attendez, il faut moderniser les outils. Il faut décarboner, pas utiliser de conservateurs et substances controversées, etc. Ça veut dire souvent qu'il faut changer les chaînes. Pour changer les chaînes, c'est assez simple à comprendre. La durée d'amortissement. Quand vous voulez, par exemple, vous avez des pots de yaourt en plastique et vous voulez passer des pots de yaourt en carton, pour prendre un exemple simple. Eh ben, faut changer les chaînes. Si on veut moins utiliser de plastique à 2040, et un amortissement des chaînes, c'est 7 ans. Comment voulez-vous, si c'est remis en cause tous les ans, les accords que... Alors, il faut avoir un autre type de dialogue. Moi, je discute là un peu avec tout le monde pour essayer d'avoir la pluriannualité dans les accords commerciaux.
0: Et non pas seulement le 28 février.
8: Et pas simplement les accords annuels. Pour qu'il y ait du dialogue. Et que on soit sur du temps long et que chacun ait de la sérénité. Vous savez, bizarrement, plus vous avez de temps long, plus vous serez compétitif. Et plus vous êtes dans le rapport de force annuel avec la menace d'être déréférencé, bah vous voulez faire des résultats à court terme.
0: Et Egalim avait tout prévu, ça je ne sais pas pourquoi ça n'a pas abouti.
8: Mais Egalim, heureusement, quand vous dites, parce qu'attention au côté un peu péremptoire et négatif, moi je vais vous dire, Egalim, heureusement qu'il est là.
2: Oui.
8: Pour les laitiers, heureusement qu'il est là. Parce que,
2: mais il y a encore, c'est vrai, ce que dit Perico, parfois quelques trous dans la raquette, et sur cette question de la loi Egalim, de la question aussi du rôle parfois de la grande distribution auprès de nos producteurs, on aura l'occasion d'y revenir, mais une fois n'est pas coutume, dans cette grande discussion, on va marquer quelques pages de publicité. Elle arrive dans quelques minutes. Serge Papin, vous restez avec nous jusqu'à 13h. Amis auditeurs, vos questions, 0826 300 300. Perico Légas aussi reste avec nous. Et on poursuit cette discussion dans un instant. Grande distribution, producteur, loi Egalim, les questions à Serge Papin, ministre des petites et moyennes entreprises, du commerce, de l'artisanat, du tourisme et du pouvoir d'achat. Tout de suite sur Sud Radio.
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2: Midi 32 sur Sud Radio, rendez-vous exceptionnel avec Eric Olegas qui a repoussé ses vacances de quelques heures. Allez, excusez-nous.
0: Je suis venu de ma province.
2: Eh bien, regardez ça. L'empreinte carbone de Eric Olegas, c'est pas du jojo, c'est moi qui vous le dis. Avec entretien donc avec Serge Papin, ministre des petites et moyennes entreprises, du commerce, de l'artisanat, du tourisme et du pouvoir d'achat. Perico venait de lancer une discussion importante sur les fameuses centrales d'achat, sur le rapport qu'il y a entre la grande distribution et les différentes négociations, bien sûr, qui touche toujours à la fin les producteurs. Perico parlait aussi des trous dans la raquette de la loi Egalim. Il y a toujours un élément qui m'a frappé, peut-être est-ce un élément sur lequel vous travaillez, quand on sait que, sans les nommer, on va dire, certains qui ont des grandes marques de grande distribution délocalisent en réalité leur centrale d'achat, pour pas les nommer, par exemple, voilà, en Belgique, pour échapper notamment à toutes les bonnes règles de la loi Egalim. Est-ce qu'il n'y a pas là, Serge Papin, quand même quelque chose à corriger de manière assez urgente?
0: Merci, alors, Maxime, pour cette bonne question.
8: Oui, alors,
2: on fait ce qu'on peut.
8: Egalim s'applique aussi en Europe, c'est-à-dire s'il y a des négociations qui concernent ou qui sont dans le périmètre d'Egalim, elles doivent être appliquées. Si ce n'était pas le cas, ça sera sanctionné.
2: Oui, Serge Papin, vous savez que ce n'est pas le cas. Michel-Édouard Leclerc, quand il délocalise exprès ses centrales d'achat en Belgique pour justement échapper à une certaine pression française, il ne les respecte pas pour l'instant.
8: Écoutez, s'il ne le respecte pas, et vous savez que la DGCCRF dont on a parlé tout à l'heure,
2: la répression
8: des fraudes, elle fait des contrôles. Et il y a des sanctions qui sont tombées déjà. Et d'autres peuvent aussi arriver. On doit respecter Egalim. Et certaines centrales, je noterai que certaines centrales européennes ont extourné des fournisseurs qui ont, même s'ils sont grands, principalement dans leurs produits, de la matière première agricole, ils ne les négocient pas au niveau de l'Europe. Pas tous, mais certains le font. Et moi, je pense que s'il y a des choses à bouger au niveau de l'Europe, il faut aussi faire bouger la loi européenne. Mmh. Et donc, de ce point de vue-là, il y a des débats qui ont lieu au niveau de la Commission européenne sur cette question-là.
2: Et on parlait de Michel-Édouard Leclerc. Perico Legas rappelait à l'instant qu'il est toujours un peu en campagne médiatique, voire même peut-être en campagne politique. Deux questions rapidement avant de reprendre le fil de notre conversation. Il a annoncé ce matin que Leclerc allait investir 2,3 milliards d'euros d'ici 2030. Quand je vous avais reçu au micro de l'interview politique il y a quelques mois, Serge Papin, vous félicitiez notamment Patrick Pouyanné de ce qu'il faisait avec son entreprise. Est-ce que là, vous dites aussi, Michel-Édouard Leclerc, quand on investit autant d'argent pour la transition écologique, je dis bravo?
8: Il joue son rôle de leader, il n'est pas tout seul. Il l'a annoncé, mais je sais que d'autres enseignes le font aussi. C'est-à-dire, c'est un endroit où on vient avec sa voiture et dans le plan d'électrification qui est celui de la France, qui est le seul pays en Europe à pouvoir avoir un plan d'électrification en quantité, en qualité, et donc peut aller très vite sur cette question-là et électrifier les usages. Donc beaucoup de voitures vont devenir électriques là dans les 2 ou 3 ans qui viennent, et c'est normal que la grande distribution accompagne ça, puisque de stations de distribution de carburant, ils vont passer avec des stations de distribution d'électricité. Donc elles sont toutes, je peux vous dire, toutes les enseignes sont sur ce sujet. D'ailleurs, pas que les enseignes de grande distribution, parce que c'est on installe des bornes électriques plus facilement que des cuves d'énergie fossile. Donc, il y aura d'autres enseignes, y compris non alimentaires, qui vont sur ce terrain de jeu-là.
2: Et comment le ministre que vous êtes regarde, on va dire, la démultiplication médiatique de Michel-Édouard Leclerc, avec, comme il le disait ce matin, peut-être une tentation d'aller vers 2027. Vous qui avez fait le transfert, on va dire, du privé au public, est-ce que lui aussi doit le faire, ou vous lui dites, après tout, sera pourquoi pas un bon candidat pour la France?
8: Moi,
2: aussi
8: Oui, je vise pas la magistrature.
2: Vous pensez que lui le vise ?
8: Moi, bah, c'est en tous les cas, c'est ce qui, sur l'expression qu'il a eue, c'est pour être président, hein, pas pour être ministre. Moi, je suis un ministre du quotidien. Voilà, j'ai Michel Édouard est une personnalité populaire. Après, il sera sans doute confronté à d'autres sujets s'il voulait maintenir sa candidature. Mais en tous les cas, il le laisse entendre. Il a une certaine ambiguïté.
2: Et ça pourrait marcher.
8: Après, il est populaire. Michel-Édouard Leclerc est populaire. Il faut dans les personnalités préférées des Français, il apparaît toujours. Alors voilà. Après,
2: il a sa chance. Moi,
8: écoutez, je pense qu'en tous les cas, Michel-Édouard, l'intérêt général, c'est quelque chose qui ne lui déplaît pas. Après, est-ce qu'il pourra aller au bout ? C'est un autre sujet.
2: Éric Olégas.
0: Alors, Serge Papin, nous apprenons aujourd'hui, mais vous l'aviez déjà dit, c'est très important pour nous, vous êtes le ministre de la Protection, vous êtes le ministre, bien sûr, du pouvoir d'achat et ministre de la Souveraineté. Alors, rentrons dans le, j'allais dire, la réalité de ce terrain. Deux sujets qui vous tiennent à cœur et vous êtes bien placé pour le savoir. Le commerce de proximité, le commerce de centre-ville, l'artisanat, la continuité, donc la transmission. Vous faites allusion au pacte Dutreil qui est très important, qui n'est pas là pour enrichir mais pour protéger. Et ensuite, en un deuxième temps, vous avez dit,

0: France puisse devenir démocratique et populaire.
1: Alors, sur la première question, le commerce de centre-ville, d'abord, le commerce de centre-ville, c'est un endroit préféré des Français. C'est quand même un paradoxe, hein. Les gens aiment faire du shopping, se promener en ville.
0: Et avec donc, des territoires sinistrés, Pierre.
1: Oui, mais il y a, on a mis en place.
0: Allez, soudain, la rue de la République.
1: Oui,
0: entièrement sinistrée.
1: Bien sûr. Bon, écoutez, moi, on a mis en place ce qu'on appelle des foncières, qui sont dotées par la Banque des Territoires, 100 millions d'euros. Donc ça, quand on met en place les foncières et que ça permet de préempter, donc d'acheter des endroits où, par exemple, il y a des rideaux tirés, de les agrandir, de les moderniser et de les donner à des primo, enfin de les mettre à disposition de primo accédants ou d'autres qui veulent s'agrandir. Et on a aussi un poste qui est intéressant, je vais vite, mais c'est le manager de centre-ville qui est un de commerce centre-ville qui est un animateur de commerce. Je vais vous prendre un exemple parce que je suis beaucoup
0: avec la grande distribution qui installe des puces aussi intérieures. Vous savez aussi.
1: Attendez. Montélimar.
0: Oui.
1: J'ai cet exemple en tête parce que j'étais avec le maire de Montélimar il y a pas longtemps. Il avait un taux de vacances de 12% de commerce fermé dans la ville de Montélimar. Il a mis en place sa foncière. Donc quand il y a un commerce qui ferme ou qui se vend, il préempte. Et après, ça lui permet aussi de réguler les loyers. Et deuxièmement, il a l'animateur aussi de commerce centre-ville. De 12%, il est passé à 6%. Donc quand on a un maire qui s'implique, qui fait attention aussi aux mobilités douces, qu'il faut qu'il y ait des accès, vous voyez, et qui permet de redonner de la vie à son centre-ville, eh ben ça marche. Donc ces outils-là, ils sont à disposition. On a même des chartes qui existent comme ville commerçante. Je suis allé l'inaugurer à Lons-le-Saunier par exemple. Voilà, ça c'est un dispositif qui recrée une dynamique. Puis il faut aussi entre nous que les maires ils se disent, le commerce de centre-ville, c'est important. Vous savez, on a privilégié les infrastructures, et c'est très bien, dans les dernières années. C'était la salle des congrès, c'était le terrain de foot, c'était très bien. Ben maintenant, c'est peut-être aussi autour...
2: On change d'échelle
1: pour le centre-ville. Et quand les maires sont mobilisés, je vais vous dire, ça marche bien. Donc, j'ai pas d'inquiétude de ce côté-là. Sur... Made in France. Là aussi, tiens, j'étais la semaine dernière, comme ça, c'est très chaud, dans le Vaucluse. Je suis allé visiter une entreprise qui vous parlera, Charles et Alice.
0: Je sais.
1: Voilà, et Charles et Alice, ils viennent d'investir avec le Crédit Mutuel Equity 30 millions d'euros à Monteux, avec ils sont entreprise à mission. Ils ont mis un cluster en place parce que il y a une production locale de pommes. Ils font des petites gourdes et des pots de compote. 63% de part de marché en France. Voilà, parce qu'ils ont un produit qui est accessible. Et comment ils sont compétitifs? Parce qu'ils ont modernisé. Ils ont des outils de production. C'est ça, la solution. Il faut des outils de production qui soient modernes. Ils ont des robots. C'est mécanisé. Donc, c'est très compétitif. Et je suis allé voir aussitôt après, je vais vite, une entreprise qui s'appelle Blacher. Blacher, ils font des guirlandes.
2: Oui, bien sûr, oui.
1: Des guirlandes, c'est eux, par exemple, qui illuminent Paris. Voilà. Et ils sont dit, il n'y a pas de raison. 95% de ce marché, il est entre les mains des Chinois. Et ils se sont dit, nous, on va faire. Donc, ils ont un robot.
0: Est-ce que vous les protégez?
1: Non, mais je vais vous dire, il n'y a pas besoin de légiférer. Ils sont aussi productifs que les Chinois parce que ils le font de la même manière avec des robots. Et ils ont des guirlandes made in France. Mais c'est quand même, voilà.
2: Serge Papin, vous parliez de production, de produits qui doivent être généralement de qualité. Je vous propose, parce que c'est un peu dans le filet de la discussion, les centres-villes, il y a aussi les restaurants dans les centres-villes. Je vous propose d'accueillir Jean qui est avec nous. Bonjour Jean. Jean, est-ce que vous êtes avec nous?
3: Oui, bonjour.
2: Ah, formidable, Jean.
3: Je suis avec vous.
2: Merveilleux. Merci d'être avec nous sur Sud Radio 0826 300 300. Vous nous avez passé un petit coup de fil. Il y a quelque chose qui vous a interpellé dans la discussion avec le ministre et vous aviez une question à lui poser. On vous écoute, Jean.
3: Ah, monsieur le ministre, bonjour.
1: Bonjour, Jean.
3: Je me suis occupé de la restauration au sein de l'UMI, dans la présidence de l'UMI, et j'ai obtenu pendant ma présidence, pendant 10 ans, qu'on s'est occupé de tout ça. D'abord, je suis chef de cuisine, restaurateur maintenant retraité, mais toujours actif et déterminé à défendre ma profession, qui est en très mauvaise posture actuellement. Nous avons obtenu on a obtenu le fait maison qui était un gadget. Mais enfin, oui. C'est nous qui avons rempli le texte parce que la ministre...

0: Pinel à l'époque avait juste fait du fait maison avec un dossier qui était vide, donc il a fallu le remplir. À l'UNI, on a rempli ce qui était fait maison et pas fait maison. Puis ensuite, Carole Delga, elle a compris ce qu'on voulait réellement, c'est-à-dire déjà inscrire le métier de cuisinier au répertoire des métiers, ce qui n'était pas le cas en France. C'est assez extraordinaire. Et à partir de là, ce qu'on aurait voulu et qu'on n'a pas réussi, mais qu'on a et ce qu'on voulait depuis le départ, c'est la reconnaissance de l'artisanat dans la restauration, parce que le fait maison, les labels, les trucs et les machins, tout ça, ça ne marche pas. Il faut absolument aujourd'hui sauver la restauration artisanale indépendante.
1: Donc Jean, quelle est votre question au ministre Serge Papin ?
0: Eh ben, je voudrais savoir où il en est du fait maison, parce que j'ai entendu parler qu'il voulait faire quelques indices à des ouvertures sur certains produits sur lesquels, à mon époque, nous nous sommes battus pour absolument pas qu'ils rentrent pile les légumes surgelés.
1: Eh ben, Jean, c'est très simple. Serge Papin vous répond.
2: Alors, on a deux labels, qui sont très complémentaires. D'abord, on a, cher Jean, il y a Maître Restaurateur, qui est quand même aussi un label qui marche bien, hein. On a une grosse ambition pour Maître Restaurateur. Et le fait maison. Alors le fait maison, on a voulu un tout petit peu le simplifier. Donc pas question forcément de mettre du surgelé, mais par exemple, j'ai ça en tête, les œufs qui sont préparés d'avance et qui sont séparés, parce que quand on fait une sauce ou quand on fait des œufs battus en neige, voilà, c'est plus simple.
1: Avec donc, une île flottante au hasard.
2: Voilà, par exemple, ouais. Et donc, on a voulu simplifier à la demande. Moi, alors, je vais vous dire, Jean, pour le fait maison, je suis à l'écoute de l'UMI ou des autres, hein, parce que vous faisiez partie de l'UMI, et moi, à partir du moment où tout le monde est d'accord, je suis votre ministre pour le porter. Voilà. Et donc le fait maison, on l'a simplifié plutôt à la demande.
1: Jean, vous avez eu la réponse du ministre Serge Papin, vous avez eu raison de nous passer un petit coup de fil au 0826 300 300, midi 45 sur Sud Radio. Je me permets de faire une petite incise pour rappeler que dans une vingtaine de minutes maintenant, le nouvel avocat Pierre Dubuisson de Cédric Jubilard prendra la parole dans une conférence de presse. Ce sera évidemment à suivre sur Sud Radio. En attendant, Serge Papin, qui est le ministre des petites et moyennes entreprises, du commerce, de l'artisanat et du tourisme, reste avec nous, parce que figurez-vous qu'il a aussi dans son portefeuille le pouvoir d'achat. Et dans le dernier quart d'heure, c'est un sujet sur lequel nous allons aller avec lui, toujours bien sûr en compagnie de Perico Legas. Discussion que vous suivez évidemment en direct sur Sud Radio. A tout de suite.
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1: Midi 48 sur Sud Radio, d'ici une quinzaine de minutes maintenant, on sera en direct de la conférence de presse de Pierre Dubuisson. C'est le nouvel avocat de Cédric Jubilard, dossier judiciaire important dans lequel il y a eu un retournement. Tôt ce matin, on l'a appris puisqu'il a décidé de faire ses aveux à son avocat via une lettre. On y reviendra donc après 13h. Mais pour le moment, on a encore 10 petites minutes avec le ministre Serge Papin, ministre des petites et moyennes entreprises, du commerce, de l'artisanat, du tourisme et du pouvoir d'achat. Discussion que nous menons avec Perico. Et le dernier intitulé de vos portefeuille est très important, c'est le pouvoir d'achat. Et sur ça, on a besoin d'avoir des réponses, Perico.
10: Oui, vous êtes donc le ministre le plus important du gouvernement, puisque vous êtes le ministre du pouvoir d'achat, qui est la préoccupation première des Français. Alors, monsieur le ministre, notez, je vais vous donner deux solutions. Vous arrêtez de saigner la classe moyenne, fiscalement. Et ensuite, vous savez, le brut et le net, vous essayez de le rapprocher le maximum, oui. Vous allez voir, votre pouvoir d'achat, il va redémarrer comme une flèche.
2: Oui, oui, oui.
10: Sérieusement, Serge Papin, il y a ceux qui partent en vacances aujourd'hui, il y a beaucoup de Français qui partent pas en vacances et pas forcément dans des catégories sociales auxquelles on peut penser. Est-ce que ceux qui ne partent pas, alors ceux qui partent en vacances, évidemment, vous les incitez à rester en France. On a un tourisme et un artisanat merveilleux pour les accueillir, une hôtellerie, restauration. Ceux qui partent pas en vacances, qui sont vraiment les classes défavorisées, est-ce que malgré tout, aujourd'hui, en 2026, on peut, sans partir en vacances, accéder à quelques loisirs pas trop chers, qui soient à hauteur du portefeuille?
2: Ouais. Alors d'abord, on a un dispositif d'aide. Hein, cette année, on va faire partir, je crois que c'est 300 000 personnes qui s'inscrivent sur un site, qui pourront être aidées pour partir en vacances. Ensuite, au niveau du tourisme accessible, la France est sans doute le premier pays d'Europe avec les campings, notamment, et qui sont généralement bien placé.
10: Sauf s'il y a du feu. Mais bon, c'est oui, exceptionnel. Mais bon, enfin, non, mais c'est vrai. On a un réseau camping qui est exceptionnel.
2: On a un réseau camping exceptionnel. Et on peut avoir des vacances, alors ça peut être.
1: À des prix tout à fait raisonnables.
2: Bah oui. Et
10: dans des endroits merveilleux. Dans des endroits merveilleux.
2: Ils sont généralement près des plages. Donc bien sûr, il faut profiter, mais il faut rester. Il faut aussi rester en France, c'est là que on peut avoir les vacances les moins chères.
1: Serge Papin, vous parlez du camping, il y a eu un rapport qui est tombé là il y a quelques heures maintenant de la Commission nationale des droits de l'homme qui revient sur ce qui avait provoqué une polémique qu'on appelait les No Kids. Là, vous savez, les espaces No Kids dans les transports, dans les campings, dans les hôtels où en réalité on prive les enfants d'accéder à la piscine, ce genre de choses, ou tout simplement on paye un peu plus cher. Bon, et on apprend, en se renseignant un peu sur le sujet, que les 10 dernières années, il y a quand même eu une multiplication par deux de ces endroits-là, les campings, les hôtels. Bon, des responsables comme Sarah El Haïry, par exemple, suggèrent d'interdire ces endroits. Ce rapport dit, il faut interdire ce fonctionnement de No Kids. Comment le ministre du Tourisme regarde ça?
2: Je suis assez favorable à ce que fait Sarah, la commissaire
1: des
2: droits à l'enfance.
1: À la haute autorité à l'enfance, vous avez raison.
10: Je me permets de dire que si les enfants étaient bien élevés, aujourd'hui, on n'aurait peut-être pas ce genre de problème. Je pose le problème tel qu'il est brutalement, je le reconnais. Mais il y a des endroits où c'est infernal parce que les enfants ne sont pas tenus.
2: Mais cet ostracisme vis-à-vis de l'enfance, c'est pas normal. Voilà. On va arriver.
1: Même quand c'est une minorité ou des gens qui payent simplement quelques euros de plus pour avoir une certaine tranquillité, pour vous, c'est de l'ostracisme.
2: Oui, c'est pas logique qu'on soit comme ça à préciser No Kids, quoi. C'est voilà. Bon, j'y suis. En tous les cas, j'y suis pas. En tant que ministre du tourisme, je n'y suis pas favorable.
1: C'était important parce que c'est un espace qui existe notamment dans les campings. Perico parlait avec vous à l'instant du pouvoir d'achat. Il y a le premier ministre Sébastien Lecornu qui était du côté d'Aix-en-Provence, là où se tient chaque année la grande messe des rencontres économiques, comme on les appelle. Vous y étiez aussi. Et c'est vrai qu'il a évoqué l'importance du budget, l'importance aussi de bâtir des compromis. Et il est allé à un moment quand même à nouveau sur cette idée qu'il fallait mettre à contribution les plus fortunés pour les faire participer avec, je cite, toujours cette idée d'avoir derrière cet effort un élan patriotique. Ça veut dire quoi? Qu'on n'échappera pas à nouveau des impôts supplémentaires sur les plus riches à la rentrée?
2: Moi, j'avais évoqué avec vous, quand on s'était vu, Maxime Liedo, le fait que on puisse avoir une solidarité intergénérationnelle.
1: Plus qu'à nouveau sur les grandes fortunes.
2: C'est peut-être lié. Moi, je pense que si on devait, j'avais parlé de la CSG, parce que ça me paraît simple, hein, on diminue la CSG sur les actifs, et on la laisse sur les retraités, j'avais dit à l'époque
1: les plus aisés et au-dessus de 3000 euros, c'était votre proposition.
2: Donc je le maintiens et je pense qu'il faudrait y rajouter aussi des hauts revenus Hein, alors après, à voir si c'est revenu ou patrimoine, pour qu'il y ait cette solidarité aussi, bien sûr. Donc,
1: mais vous dites qu'on peut pas faire que l'un ou que l'autre, c'est-à-dire l'importance au bout d'un moment de faire participer tout le monde pour pas que l'effort donne l'impression seulement de reposer sur les mêmes épaules.
2: Oui, bien sûr. Et là, le fait aussi d'avoir, comment dirais-je, une classe qui est celle aujourd'hui des retraités qui est quand même, j'en fais partie. Hein. Donc voilà, et j'en discute aussi avec des gens de ma génération. Bon, on voit bien, et là je parle des retraites, encore une fois, je mets de côté les minimums vieillesse ou les petites retraites, hein, mais on voit que il y a de plus en plus de retraités, de moins en moins d'actifs, donc il faudra bien à un moment qu'on tienne compte de ça. Et donc, voilà, qu'il y ait une participation générationnelle des retraités vers les actifs. Faut réfléchir au comment. On n'a pas la méthode, mais en tous les cas, qu'il y ait une ouverture à ça, dans le cadre notamment du prochain budget, ça me paraît logique.
1: Serge Papin, autre mesure qui, en tout cas, enfin, autre mesure qui ne serait pas forcément annoncée, mais demain, mardi, le gouvernement souhaite fixer un cap, une réunion avec plusieurs ministres. Sébastien Lecornu sera à l'origine de tout ça. À quoi peut-on s'attendre? Les Français, pour ceux qui ont la chance, s'apprêtent à partir en vacances. On a vu dans quel état ça avait mis la France de discuter budget, des plombes et des plombes. Quel est le cap que souhaite dessiner le gouvernement?
2: Il faut qu'on ait un budget. Ça, c'est important, parce que si le prochain président de la République, avec une nouvelle assemblée, veut avoir un budget révisable ou révisé, il faut qu'il y ait un budget. Ce qui serait dramatique pour notre pays, c'est que nous en ayons pas. Et le Premier ministre, aujourd'hui, discute de ce sujet-là. Je pense que c'est entendu. Hein, même si, au passage, cet après-midi, on a une motion de censure, on va être dans le Guinness des records gouvernement.
1: Vous avez vu qu'Olivier Faure a annoncé la voter, mais que le PS ne suivra pas.
2: Voilà. Donc, ce qui veut dire que elle a peu de chances d'aboutir. Mais il faut aussitôt, après, derrière, c'est l'intérêt général de ce pays, qu'il y ait un budget pour que ce budget soit révisé. Et c'est le job du Premier ministre.
1: Et donc, c'est le cap qui sera annoncé, en tout cas, demain. D'un mot, Péricot.
10: Un mot. Si demain Marine Le Pen est invalidée, vous estimez que c'est légitime ou que ça pose un problème à la démocratie française?
2: Écoutez, d'abord, c'est l'affaire des juges. Nous avons l'indépendance de la justice, et tant mieux dans ce pays. Donc on va les laisser prendre leurs décisions.
10: Tiens, vous bottez en touche, c'est rare chez vous.
2: Et on verra.
1: Voilà. Non, mais l'affaire, quand vous dites l'affaire des juges, est-ce normal que ce soit justement l'affaire des juges de désigner ou non un candidat à l'élection présidentielle?
2: Non, mais il y a une affaire qui est au pénal, donc c'est au juge de dire la loi. Bien sûr, elle n'est pas la seule personne concernée.
1: Serge Papin, merci beaucoup d'avoir été l'invité de ce grand entretien, donc entre midi et 13h, avec Péricot Légas sur Sud Radio, en rappelant donc la dimension de vos portefeuilles. Serge Papin, petites et moyennes entreprises, commerce, artisanat, tourisme et pouvoir d'achat. Merci d'avoir répondu à toutes nos questions, à la réponse et à la question aussi de Jean, qui était restaurateur, qui s'inquiétait du fait maison. Très belle journée et bon courage
2: merci
1: donc, dans
2: vous.
1: Cette petite course au budget, notamment, on l'a bien compris, dans un instant sur Sud Radio, vous suivrez en exclusivité la conférence de presse dans le cadre de l'affaire Jubilard. À tout de suite.
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1: Très bel après-midi sur Sud Radio, il est 13h.
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1: Les informations, c'est avec vous Clémence Lobary, bonjour.
33: Bonjour à tous. Comment Delphine Jubilard a-t-elle été tuée ? Où se trouve son corps ? Des réponses sont maintenant attendues après les révélations de Cédric Jubilard. Pour la première fois, il a reconnu sa culpabilité dans le meurtre de sa femme. Elle avait disparu dans la nuit du 14 au 15 décembre 2020 à Cagnac-les-Mines dans le Tarn. Des aveux dans un courrier adressé à son avocat lui doit apporter des précisions en cette mi-journée. Emmanuel Macron adresse ses pensées pour nos sapeurs-pompiers. Le président leur exprime le soutien de la nation. Ils sont des milliers mobilisés sur le front des incendies, dans la Drôme, le Gard, l'Hérault ou encore dans les Pyrénées-Orientales. Démarré samedi soir, l'incendie autour de Trévillac continue de progresser. L'Union européenne annonce envoyer en France 4 avions bombardiers d'eau pour combattre ces feux. Une nouvelle motion de censure contre le gouvernement cet après-midi. Elle a été déposée par les écologistes pour dénoncer son impréparation face à la canicule et son inaction climatique. Et ce matin, le groupe socialiste a indiqué qu'il ne la voterait pas, contrairement à ce que le premier secrétaire du PS, Olivier Faure, avait lui assuré hier. Il comptait voter cette motion de censure pour envoyer un avertissement clair au gouvernement. À l'étranger, le Hamas vient d'annoncer la dissolution de ses instances dirigeantes dans la bande de Gaza, avec la démission des membres du comité gouvernemental d'urgence dans l'enclave palestinienne, un tournant politique qui pourrait permettre la gestion du territoire par un comité technique, une structure déjà constituée et chargée de garantir une représentation palestinienne dans les institutions de Gaza. Enfin, la polémique prend de l'ampleur à la Coupe du Monde après l'annulation du carton rouge de l'Américain Falorin Balogun. Décision hier de la FIFA suite à une demande du président Donald Trump. L'UEFA s'indigne d'une décision inédite, incompréhensible et injustifiable. Pour l'instance du foot européen, une ligne rouge a été franchie et la crédibilité de la compétition est compromise. La fédération belge avait-elle annoncé qu'elle allait faire appel. Bon début d'après-midi.
1: Dans un instant sur Sud Radio, la conférence de presse de l'avocat de Cédric Jubilard, le nouvel avocat qui s'appelle Pierre Debuisson. Après le coup de théâtre dans cette affaire, Cédric Jubilard reconnaît le meurtre de son épouse. Son nouvel avocat s'exprime dans quelques instants sur Sud Radio. Restez avec nous, à tout de suite.
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1: Et on prolonge cette émission avec l'actualité exceptionnelle. Coup de théâtre, on l'a appris en début de journée dans l'affaire Cédric Jubilard, qui reconnaît, via dans une lettre adressée à son avocat, le meurtre de son épouse Delphine. Et sur Sud Radio, justement, son avocat actuellement prend la parole.
25: Je suis allé le voir régulièrement à la maison d'arrêt, presque chaque semaine, depuis le mois de janvier. Et immédiatement, j'ai constaté, je l'ai déjà dit à plusieurs reprises, que j'avais affaire à un détenu différent des autres, indépendamment de la question de la culpabilité ou d'innocence. Ce qui était flagrant, c'était sa grande fragilité, qui était liée évidemment à la situation d'isolement carcéral, qui est un régime punitif auquel il est soumis depuis 5 ans, mais aussi aux médicaments très forts, très lourds, hein, qui lui ont été administrés ces derniers mois et même ces dernières années, puisqu'il s'agit de neuroleptiques très puissants et d'antipsychotiques. Petit à petit, donc, je lui ai demandé d'arrêter de prendre ses médicaments et surtout, je l'ai écouté, j'ai échangé avec lui, j'ai appris à le connaître, j'ai tissé une relation de confiance et progressivement et assez rapidement, j'ai ressenti que celui-ci avait le besoin profond de parler. Il était verrouillé quelque part psychologiquement depuis le début, verrouillé probablement en raison de l'immense pression médiatique qui était exercée sur lui à travers cette affaire qui est donc l'une des plus grandes affaires criminelles françaises de ces dernières années, verrouillé aussi probablement en raison de forme de brutalité qu'il a évoquée, ou en tout cas de pression très forte de la part des enquêteurs. Il m'a dit lui-même, je me suis recroquevillé comme une huître sur mon rocher. Ensuite il a été condamné, il a été incarcéré à l'isolement pendant 5 ans et ça a été très difficile pour lui de parler. Mais ce qui est certain, c'est que depuis le début, il avait besoin et envie de parler. Donc moi, je me félicite aujourd'hui de ce résultat et de ce travail qui est une grande victoire pour la justice, qui permet aussi de réconcilier le bien, la morale et le droit. Dans une affaire où tellement d'interprétations ont été faites, cette affaire qui a fait couler tellement d'encre, il y a eu tellement de questions, tellement de fantasmes. Enfin, aujourd'hui, nous avons la réalité, la vérité. Et ce souci de transparence et de vérité, c'est quelque chose qui nous tenait particulièrement à cœur depuis le début. Concernant le mécanisme du passage aux aveux, il y a eu donc cette relation de confiance qui s'est tissée. Et puis un jour, il y a quelques semaines, il m'a dit, écoutez maître, il faut que je vous dise la vérité, c'est moi. C'est moi qui suis à l'origine de la disparition de ma femme. L'explication qu'il donne est la suivante. Il s'agit d'un couple qui s'est dégradé hein, inexorablement depuis plusieurs mois, avec des tensions de plus en plus fortes. Et c'est dans le cadre d'une énième dispute conjugale que les choses ont mal tourné et que celui-ci se retrouve donc à l'origine de la disparition de sa femme. Tétanisé, quand il a repris ses esprits et qu'il a réalisé son geste, quand il a réalisé ce qu'il avait fait, il a tout de suite pensé à ses enfants. Il n'a pas voulu leur infliger ce regard terrible, cette vision de ce corps inanimé de leur mère, et donc il s'est dit il faut pas qu'il ne voit ça, donc je dois déplacer le corps. Il a pensé aussi, parce qu'il s'agit d'un être humain, mes enfants m'en voudront, hein, ils ne me le pardonneront pas. Et donc très rapidement, pour ne pas dire immédiatement, il a pris la décision de déplacer le corps de Delphine avec le véhicule, et il a déplacé ce corps dans un endroit pour lequel il nous a donné quelques précisions, mais pas beaucoup de détails. Il réserve toutes les informations, tous les détails à la justice. Il est disposé à collaborer entièrement. Et moi, à ce stade, je formule le vœu très vif qu'on puisse évidemment retrouver Delphine pour lui donner une sépulture. Ce travail-là, c'est un travail que je n'ai pas fait seul. Je l'ai fait, c'est un travail d'équipe avec une tierce personne, une personne qui va le voir régulièrement à la maison d'arrêt depuis plusieurs mois, qui nous a beaucoup aidés. Et je l'ai fait aussi avec mon père, Guy de Buisson, à qui je donne la parole.
2: Est-ce qu'il vous a donné des précisions là-dessus ?
25: D'abord, la parole à...
3: Oui, Pierre, effectivement, à un certain moment, m'a demandé d'intervenir en me disant « Qu'est-ce que tu penses ? Va le voir. » Donc, c'est ce que j'ai fait. J'ai été immédiatement choqué par le délabrement psychologique de ce garçon. Alors, délabrement psychologique était dû à quoi ? On vit dans cette affaire un véritable scandale, ça n'a échappé à personne. Ça fait 5 ans en juin, ça aura fait 5 ans en juin qu'il était à l'isolement. Quand on sait que la Cour européenne considère que l'isolement c'est un moyen de torture, on peut considérer effectivement qu'il y avait un abus. Le deuxième abus, il m'a expliqué, moi j'avais suivi le procès d'une manière assez particulière, que tous les soirs, pendant ce procès, pendant 3 semaines, il était extrait de la maison d'arrêt de Seyss à 4 ou 5 heures du matin. On l'amenait à Albi, 1h30 de trajet, et le soir à 17h, à la fin de l'audience, on le ramenait à Toulouse. C'est-à-dire que c'était encore un moyen très particulier d'anéantir le peu de force qui lui restait au plan psychologique. Donc, isolement pendant 5 ans, ce procès avec ses moyens et des médicaments, ce que disait Pierre, qui était extrêmement fort et qui le rendait comme un légume. Moi, ce délabrement psychologique m'a laissé penser immédiatement, et c'est la raison pour laquelle j'ai accepté d'intervenir également, parce qu'on a un cabinet qui... ce que disait Pierre, qui était extrêmement fort et qui le rendait comme un légume. Moi, ce délabrement psychologique m'a laissé penser immédiatement, et c'est la raison pour laquelle j'ai accepté d'intervenir également, parce qu'on a un cabinet qui cultive l'ADN de la reconnaissance. Se présenter devant des juges en ayant reconnu les faits, c'est tellement plus agréable pour les magistrats, pour les avocats généraux, pour les procureurs, pour les parties civiles, plutôt que de contester certains faits qui ne doivent pas l'être. Et l'ADN de notre cabinet, notre culture, c'est justement de faire en sorte de se rapprocher, de présenter au juge un dossier au plus près de la vérité. Et c'est ce qu'on a essayé de faire, bien évidemment. Et il a expliqué à Pierre dans le détail ce qu'il vous disait il y a quelques instants, le processus qui l'a amené malheureusement à une certaine extrémité. Il fournira tous les renseignements ultérieurs au magistrat qui l'entendra ou qui ne manquera pas de l'entendre. Mais en même temps, on s'aperçoit, et c'est de la conclusion, que en libérant sa conscience, il voulait aussi... démontrer qu'il y avait peut-être une autre image de lui, c'est-à-dire qu'il y a une sensibilité chez l'homme qui est incontestable, et bien entendu des remords extrêmement profonds qui font que vis-à-vis de ses enfants, vis-à-vis des parties civiles, vis-à-vis des tiers, il a beaucoup à dire. Alors on a, et j'en termine par là, on a dit que pendant le premier procès il était mutique, qu'il ne disait rien, mais quand je lui pose la question, ou quand on lui pose la question, il nous dit oui, parce que dès le matin on me cachetonnait à mort, c'est-à-dire qu'on lui mettait des médicaments extrêmement puissant, extrêmement fort, qui en faisait presque un zombie. Donc effectivement, il dit, je n'ai pas répondu, maintenant je suis à même de répondre dans le détail, de répondre à toutes les questions qui me seront posées, mais surtout je voulais libérer ma conscience, et je n'en ai jamais eu l'occasion, tout simplement parce que, là je vais faire une critique, les enquêteurs qui ont dit beaucoup de choses dans ce dossier, sont passés à côté de la quasi-totalité. Quand il dira à un magistrat ce qu'il nous a dit, vous serez extrêmement surpris, parce que manifestement manifestement, les enquêteurs ont voulu à tout prix retenir certains éléments, alors que manifestement, c'était faux. Le travail que l'on a fait, que Pierre a fait dans un premier temps et que j'ai complété, c'est un travail de mise en confiance, et je crois qu'effectivement, c'est l'essentiel dans un procès de justice, quel qu'il soit, c'est d'amener l'intéressé à ne pas dire des contre-vérités, mais à se rapprocher le plus possible de cette vérité, de manière à ce que quand nous irons devant le juge, ou devant les juges, ou devant les jurés, eh bien, il n'y ait plus de contestation, et qu'à partir de cet instant, la justice, avec un grand J, retrouve un peu de ses forces, ce dont elle a beaucoup besoin en ce moment.
2: Est-ce qu'il vous a donné des explications sur les conditions dans lesquelles il a tué sa compagne? Est-ce qu'il s'agit de violences qui ont entraîné la mort sans intention de la mêler? Est-ce qu'il y a une intention homicide? Est-ce qu'il va
25: Alors, détail, tout ça oui, il nous a donné un certain nombre d'éléments, de contexte, évidemment, un contexte qui trouve ses sources plusieurs semaines, plusieurs mois avant cette nuit dramatique. Mais s'agissant des précisions, vous en doutez, elles seront données aux magistrats qui l'interrogeront. Et encore une fois, il est important de rappeler qu'il se tient à la disposition des juges. Et en ce qui nous concerne, nous espérons que tout sera fait avec l'aide de Cédric Jubilard pour retrouver le corps de Delphine. Il n'y a rien de plus important aujourd'hui.
16: Quel crédit vous accordez aujourd'hui à ces confessions?
25: Total.
16: Alors que durant cette affaire, les manipulations, et d'ailleurs on a parlé du manipulateur, est-ce que vous accordez un crédit et quel est ce crédit?
25: Un crédit total. Un crédit total.
16: Vous n'avez pas de doute?
25: Non, parce qu'il soulage sa conscience, comme mon père l'a dit. C'est quelque chose qui émane d'un profond sentiment, un profond besoin et d'une envie réelle, qu'il date, lui, dès le départ, en fait. Parce qu'à partir du moment où il réalise ce qu'il a fait, où il reprend ses esprits, il est face à un choix humain qu'on peut imaginer, qu'on voit dans des scènes de films américains, et il pense à ses enfants d'abord. Et à partir de là, il va être pris dans cet engrenage qui l'amène à rester mutique et à s'enfermer dans ce mensonge jusqu'à aujourd'hui.
3: Ben, c'est évident, on l'a vécu dans notre procès, vous savez lesquels, puisque nous étions également partie prenante. À partir du moment où on s'aperçoit que la personne est décédée, il y a deux alternatives, pas trois, c'est un, j'appelle la gendarmerie ou la police et je dis voilà, venez vite, voilà ce qui vient de se passer, ou au contraire, il y a un moment de panique pendant lequel bon, on ne sait pas trop ce qu'il faut faire, et la meilleure des choses à ce moment-là, c'est de tenter de dissimuler, c'est ce qu'il a fait. Et il n'a jamais eu la possibilité, c'est ce qu'il précise, il n'a jamais eu les moyens de pouvoir dire la vérité. On ne l'a jamais mis en confiance. Et ce qu'a réussi à faire Pierre, c'est assez exceptionnel. Mais c'est notre travail aussi, c'est l'ADN, je l'ai dit, du cabinet. C'est de faire en sorte que bien toutes les personnes qui contestent bêtement, bien, il faut les écarter. Parce que pour se présenter devant des juges en disant qu'un dossier rose est devenu bleu, c'est complètement stupide. La réalité de ces affaires, c'est tout simplement qu'il faut se rapprocher le plus possible de la vérité. Alors tout ce qu'il nous a dit, pour répondre à votre question, tout ce qu'il nous a dit, on y croit parfaitement parce que ça ne s'est pas fait en quelques minutes. On l'a vu, on l'a revu, on l'a revu, et au fur et à mesure, on s'est bien aperçu qu'il nous disait la vérité.
17: De quand précisément la lettre?
25: Il y a plusieurs semaines qu'on est informé. La lettre, on l'a reçue la semaine dernière avec une semaine de retard en raison de problèmes à la poste.
18: Est-ce que la justice était au courant de la publication dans la presse?
25: Non.
3: Personne n'est
18: informé.
3: La justice n'a pas joué le jeu. Ça fait des mois et des mois que Pierre et moi, par la suite, nous nous battons pour qu'ils sortent de l'isolement. Mm-hmm. Donc, je répète, la Cour européenne considère que c'est une torture. D'accord. Et malgré toutes nos demandes, y compris au ministre, il est resté à l'isolement. Vous savez ce que c'est, 5 ans, isolé, seul. Abdeslam est à l'isolement, on peut le comprendre. C'est un terroriste sanguinaire. Lui, aucune raison. Alors, on nous répondait systématiquement, c'est pour le protéger. Jubilard, il n'a pas besoin d'être protégé.
18: Jubilard était au courant de la publicité de ses aveux?
25: Non, bien sûr. Évidemment, il souhaite. Mais cette démarche.
3: Il était pressé, il nous a même demandé alors quand.
25: C'est une démarche qui se fait en collaboration avec lui. Mm-hmm. Moi, j'ai servi de catalyseur, mais.
3: Le maître d'œuvre, c'est lui.
25: Encore une fois, c'est un aveu que lui a voulu faire.
17: Est-ce que vous avez une preuve qu'il était cachetonné, comme vous dites?
25: Oui, on a des ordonnances. On a des ordonnances.
1: Vous êtes bien sur Sud Radio et on est en train de suivre actuellement cette conférence de presse de Pierre Dubuisson, qui est justement l'avocat de Cédric Jubilard.
3: La vérité, à partir de là, c'est lui qui va s'expliquer, c'est pas nous. Mais il ne faut pas non plus qu'on commence à interpréter les choses négativement. Moi, je pense que sa démarche, elle est très positive, et qu'à partir de cet instant, l'institution judiciaire qui est malmenée en ce moment doit en être très satisfaite. Les parties civiles très satisfaites et l'accusation très satisfaite.
16: Vous dites que la justice ne joue pas le jeu, vous dites. La justice ne joue pas le jeu. Et vous semblez dire, maître Dubuisson, que L'enquête a été plus ou moins bâclée.
25: Bah, vous le verrez. Avec tous les éléments.
16: Écoutez, tout a été bâclé.
25: Non, mais c'est flagrant. Ça a été plus que bâclé. Pas tout, mais ça a été vraiment bâclé. Si le travail avait été fait sérieusement, bah, au bout de 48 heures, toutes les informations auraient été recueillies et le corps de Delphine aurait été retrouvé.
16: Donc 6 ans d'instruction pour rien ?
25: On repart à zéro. Pour rien.
3: La question essentielle, c'est le constat d'aujourd'hui. Comment deux avocats réussissent en quelques semaines à le faire avouer, puisqu'il avoue, il n'avoue pas un meurtre, hein, j'ai entendu tout à l'heure le meurtre, il n'avoue pas un meurtre, attention aux qualifications juridiques, il avoue bien entendu avoir donné la mort à son épouse, mais à partir de cet instant, on doit s'en tenir uniquement à ses aveux. Il n'est pas question de revenir sur des détails qui manifestement ne sont pas le reflet de la vérité.
0: Donc vous dites qu'il n'avait pas l'intention de la tuer, vous dites qu'il n'avait pas l'intention.
3: Non, j'ai pas dit ça.
0: Vous dites que c'est pas un meurtre.
3: Ah non, mais oui, mais voyez, vous commencez à déformer. Non, mais c'est très important. On verra ultérieurement, c'est lui qui va s'expliquer.
25: Il reconnaît être à l'origine
3: de la mort
25: de sa femme.
0: Voilà. Confirme,
25: pour les détails, il les donnera au magistrat. C'est évidemment prématuré. Ce sont des détails qu'il réservera au magistrat, vous en doutez. On ne peut pas tout vous donner maintenant.
19: Est-ce que c'est les enfants qui lui ont fait finalement avouer ?
25: Non, non.
19: Ça a été beaucoup question de
25: procès. Non, il a essayé d'échanger beaucoup avec ses enfants. On lui a toujours bloqué tous les échanges par voie postale.
3: Là aussi.
25: Il a été isolé à tout point de vue.
3: Toutes les lettres qu'il a adressées à ses enfants.
25: Oui, mais il était dit n'importe qui a dicté les lettres.
3: Jamais. C'est-à-dire que même là, on l'a coupé de ses enfants.
20: Est-ce qu'à l'état actuel de l'affaire telle que vous la connaissez, de la situation telle qu'elle se présente, est-ce que vous pensez qu'un procès d'appel pourra se tenir en septembre ?
25: C'est impossible.
3: On parlait de la qualité de la justice et des difficultés qu'elle a actuellement. Je parle de justice avec un grand J. Il est évident qu'il faut laisser du temps au temps et que par voie de conséquence, je le lisais ce matin dans le journal local, la Dépêche du Midi, tout est à reprendre. Hein, tout est à reprendre. Et effectivement, si l'enquête avait été faite de manière correcte dès le départ, ce que nous avons fait en quelques semaines, ça aurait pu être fait à l'époque en quelques mois.
25: Il faut qu'il soit entendu. Non mais attendez, il faut qu'il soit entendu. Ensuite, il faut qu'il y ait des fouilles, en espérant qu'on retrouve le corps de Delphine. Il faut qu'il y ait des analyses sur le corps de Delphine, si on le retrouve, ce que j'espère vivement. Il faut qu'il y ait une nouvelle expertise psychologique et psychiatrique, parce que tout ce qui a été fait n'était basé que sur du néant. Et donc, évidemment, ça va prendre du temps.
3: Il faut qu'on arrête de lui donner des médicaments.
25: Oui, on le force à prendre des médicaments à maison d'arrêt. Il est obligé de les mettre sous sa langue ou de les recracher dans les toilettes. Donc bon, on n'invente pas ça, si vous voulez.
16: Pour obtenir les confessions.
3: Ah non, pas les confessions.
16: Si, en tout cas, pour obtenir au parloir les confessions de Cédric Jubilla, vous parlez d'une tierce personne.
3: Ouais,
16: est-ce qu'il est possible de savoir quelle est.
25: Pas pour l'instant, on le réserve pour la justice aussi.
16: C'est un témoin.
25: C'est une personne.
16: Qui le connaît ?
25: Qui a fait du bon travail sur le plan psychologique, puisque c'est un travail psychologique que nous avons mené et qui m'a aidé considérablement. Mais elle ne tient pas à révéler son identité pour le moment, pour des raisons évidentes. Elle ne va pas être assaillie par la presse.
16: C'est une proche ? C'est un proche ou un expert ?
25: C'est une personne qui va le voir régulièrement à la maison d'arrêt.
3: D'accord. Vous le verrez.
19: Quand est-ce qu'il sera entendu par...
3: On ne sait pas du tout.
25: Les magistrats qui décideront.
3: Nous sommes toujours très mécontents qu'il soit dans une situation particulière. Alors, actuellement, il est au CRPC, qui est un institut structurel un peu particulier dans les maisons d'arrêt. Mais j'insiste bien, 5 ans d'isolement avec une prise quotidienne de cachet, c'est insupportable.
25: Non, parce qu'il est vrai que s'il n'avait pas été placé à l'isolement, et s'il n'y avait pas eu ces médicaments, il aurait fort à parier que des révélations auraient pu être faites il y a 3 ou 4 ans.
0: Et comment vous expliquez que depuis le début de cette affaire, c'est-à-dire depuis quasiment 6 ans, Cédric Jubilla, tout le monde est passé à côté de sa personnalité
3: Totalement.
25: Psychologiquement, il fallait le prendre. Il fallait savoir le prendre, il fallait être à l'écoute, il fallait arrêter de le juger. Parce que tout de suite, il y a quand même une idée qui s'est propagée dans ce village, auprès de ses proches, puis dans la presse, dans les médias, comme quoi il s'agissait du vilain petit canard. Alors, je le défends, je suis son avocat, mais je suis pas là pour dire que c'est un saint, puisqu'il a commis un acte qui est un acte extrêmement sérieux. Mais en même temps, tout le monde est passé à côté de sa personnalité, c'est vrai.
0: Pour quelle raison ? Pourquoi ?
3: Mais parce que ça a été bâclé. Ça a été bâclé, le travail de fond n'a pas été fait par les psychologues, les psychiatres, etc.
25: Mais je pense qu'il fallait l'écouter d'abord. Ouais. Il fallait l'écouter, être à l'écoute, prendre le temps de savoir ce qui lui faisait peur, parce que c'est un homme qui a peur et qui est terrorisé depuis le premier jour. Malgré le visage qu'il donne à voir, c'est un homme qui est paniqué depuis le premier jour.
20: Écoute des témoignages cinglants, affirmatifs qu'il
3: On verra ça plus tard,
25: ouais.
3: L'important est de considérer qu'en libérant sa conscience, audience, on va découvrir un autre personnage. Avec, il va, ça va révéler sa sensibilité, ça va révéler bien sûr ses remords puisqu'il les reconnaît, mais aussi sa sensibilité, ses qualités d'homme. Alors que bon, vous y étiez tous lors du premier procès, on a dit il est mutique, il s'explique pas, il est pas sympathique, etc. Là, avec ce procès, ouais, c'est sa sensibilité, et sa sensibilité
25: pour,
3: qui
25: il avait, pour te répondre, il avait besoin d'être rassuré. C'est quelqu'un qui avait besoin d'être rassuré et qui avait besoin de d'accepter ce qu'il a fait, ce qui a été très difficile au départ.
3: Oui, tout à fait. Un nouvel homme avec une sensibilité d'homme qui n'a jamais été recherché et qui n'a jamais pu mettre en exergue, tout simplement parce que tout le monde est passé à côté. Tout le monde. Pas au niveau de la culpabilité, puisqu'il a été condamné, mais au niveau de l'analyse propre de sa personnalité. Je pense qu'effectivement, ce que tu disais, c'est vrai. Si jamais le travail avait été bien fait, au bout de quelques semaines ou quelques mois, il aurait avoué parce qu'il avait ce besoin d'avouer. Et ça, c'est très important. Il fallait qu'il libère sa conscience.
25: Le besoin et l'envie.
16: Vous nous dites que c'est un nouveau fiasco judiciaire.
1: Vous êtes toujours à l'écoute de Sud Radio et nous sommes en train de suivre la conférence de presse exceptionnelle que donnent les nouveaux avocats de Cédric Jubilard, que sont les avocats père et fils de Buisson, donc avec des éléments de plus en plus complexes sur l'enquête, sur la personnalité de Cédric Jubilard.
25: Mais en même temps, il était coupable. C'est ça qui rend les choses intéressantes. Et cet aveu aujourd'hui va permettre d'apporter des réponses et des explications à la famille. Ça, c'était essentiel pour nous. Et aussi de faire en sorte que la justice passe enfin dans ce dossier.
2: Est-ce qu'il regrette ce qui s'est passé?
25: Mais évidemment.
2: À travers vous, faire passer un message?
25: Il est empreint de regrets profonds, sincères. Il y pense en permanence. C'est quelque chose qui l'affecte considérablement. Il est déjà fragilisé par, encore une fois, ce qu'on a évoqué, c'est-à-dire cette situation d'isolement carcéral punitive. Mais il est surtout très affecté par l'absence de lien avec ses enfants.
3: Oui.
25: Ça, c'est quelque chose qui le ronge profondément. Et le fait qu'il puisse même pas échanger par courrier, par voie postale, parce qu'on le bloque tous les accès, c'est quelque chose qui est quand même très difficile à vivre. Mais évidemment, ce geste qui est quand même, il faut le préciser, c'est le pire geste de toute sa vie, sur lequel il est jugé, qu'on lui rappelle en permanence au sein de la maison d'arrêt pour les rares personnes qui le voient, c'est-à-dire les surveillants. Il n'est résumé aujourd'hui, Cédric Jubilard, qu'aux quelques instants du pire geste de sa vie qu'il regrette par-dessus tout.
2: Qu'est-ce qu'il a à dire justement à la famille de Delphine Jubilard?
25: Pardon, dans la lettre, il dit pauvres enfants, pauvre Delphine.
2: C'est,
25: oui.
19: C'est une nouvelle stratégie.
3: Non, c'est pas une stratégie. C'est tout simplement qu'on s'adaptera à ce qu'il dira et en fonction de ça, comme je le disais tout à l'heure. Notre but, comme dans tous les dossiers que nous avons, c'est de nous rapprocher le plus possible de la vérité, sans artifice. C'est-à-dire, c'est pas une stratégie. C'est tout simplement, il va s'expliquer. En fonction de ça, on le défendra.
25: On a été des catalyseurs. Des catalyseurs, c'est-à-dire qu'on a permis une réaction positive, mais qui était bloquée au départ.
20: Pourquoi il fait qu'on interdise de communiquer avec ses enfants et non pas de sa
25: condamnation
20: depuis bien avant?
25: Non, mais il n'y a pas d'explication.
3: Pourquoi
16: d'un point de vue procédural, vous avez saisi...
25: On a écrit
1: la conférence de presse exceptionnelle concernant Cédric Jubilard, donc menée par ses nouveaux avocats, touche à sa fin. Vous l'avez entendu, quand même énormément de nouveaux éléments qui arrivent sur le devant de la table après ce séisme judiciaire, ce retournement dans ce dossier. Vous avez pu le suivre sur Sud Radio et vous nous avez rejoint, Albert Texera. Rebonjour.
5: Bonjour Maxime, bonjour à tous.
1: Cette conférence de presse était utile parce que nous apprenons de nouveaux éléments avec des propos forts des nouveaux avocats de Cédric Jubilard, à savoir déjà qu'il a déplacé le corps et que de nouveaux éléments seront à venir dans les prochaines heures et dans les prochains jours.
5: Exactement, de nouveaux éléments vont être approfondis lorsque celui-ci va s'exprimer auprès des magistrats. Un élément clé à retenir de cette prise de parole de ces deux avocats, c'est que pour eux, l'enquête sur la disparition de Delphine Jubilard est jugée bâclée par ses avocats, dit-il Pierre Debuisson. C'est flagrant, l'enquête a été bâclée. Si le travail a été fait sérieusement, au bout de 48 heures, toutes les informations auraient été recueillies et le corps de Delphine retrouvé. On a perdu beaucoup de temps, dit-il. Le travail de fond n'a pas été fait par les psychologues, les psychiatres, ajoute son père, maître Guy Debuisson, qui s'est également exprimé. En tout cas, une chose est sûre, c'est que maintenant, il est passé aux aveux. Ça va prendre encore beaucoup de temps
1: pour qu'il puisse être entendu. Il leur a dit, c'est moi.
5: Entendu. Il lui a dit précisément, c'est moi, en parlant de la confession attribuée à Cédric Jubilard. Et enfin, il est important de rappeler que pourquoi il s'est enfermé sur lui-même pendant si longtemps. Les avocats précisent, il s'est enfermé dans un engrenage et il pense maintenant d'abord à ses enfants. Il pense à leur ramener d'abord une sépulture pour qu'ils puissent enfin se recueillir auprès d'une tombe.
1: Des accusations donc graves, importants qui ont été amenés durant cette conférence de presse. Et on a aussi appris visiblement que Cédric Jubilard avait subi des traitements médicamenteux à l'origine de son état et du manque de coopération dans l'enquête. Ce sont évidemment des éléments que vous allez retrouver tout au long de la journée à suivre sur Sud Radio, y compris dans votre émission Les Vraies Voix dès ce soir, avec cette actualité très chargée également en début de semaine avec les incendies, des étapes du Tour de France qui se déroulent dans un contexte particulier. Vous le savez, vous restez branchés sur Sud Radio et vous serez les premiers informés sur tous ces aimants. Il est 13h27. Dans un instant, vous allez partir du côté d'Avignon avec votre nouveau rendez-vous, Christophe Meillant, certes un peu bousculé par l'actualité, mais qui vous attend. On sera avec lui dans un instant. À tout de suite.
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1: Et depuis le début de la journée, nous suivons cette actualité multiple sur tous les fronts. Bien sûr, vous pourrez la retrouver dès 17h avec Les Vraies Voix. Mais tout de suite, et c'est votre nouveau rendez-vous de l'été, on vous retrouve, Christophe Meillant. Bonjour, en direct d'Avignon.
34: Bonjour Maxime, comment ça va ? Ça me fait vraiment plaisir de vous parler. Ça fait tout juste un an.
1: Ça finalement. Fait pile un an, exactement. Et comme on ne change pas ni une équipe qui gagne, ni les bonnes habitudes, on vous retrouve en direct d'Avignon, en direct donc du fameux Festival d'Avignon. Vous allez nous accompagner durant tout l'été, certes perturbé un petit peu aujourd'hui par l'actualité. Mais aujourd'hui, les ondes sont à vous désormais, mon cher Christophe.
34: Merci beaucoup.
1: Belle émission.
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34: Bonjour et bienvenue sur Sud Radio. Vous le savez, nous sommes installés ici sur la terrasse du Théâtre des Vents. Et si vous ne le savez pas, bah sachez que maintenant, vous le saurez. Jusqu'au 25 juillet, on ne bouge pas avec une équipe qui gagne. Titouan, Mathéo, l'occasion, on va fêter quand même les 60 ans du Festival of d'Avignon. Ça va être formidable. Les coulisses, des invités, casting de rêve. Et aujourd'hui, j'ai la chance de recevoir des gens que j'aime professionnellement, amicalement. Ils sont formidables. Je vous demande de faire un tonnerre d'applaudissements pour Marie Reynaud.
35: Bonsoir.
34: Bonsoir, non, bonjour.
0: Les bonjour 13h. À tous.
34: Et Ethan Oliel, bonjour Ethan, comment ça va?
2: Bonjour, ça va et toi? Vous allez bien?
34: Très très bien. Vous êtes arrivé quand à Avignon?
0: Ça fait une semaine qu'on est là.
34: Une semaine que vous êtes là.
0: Oui, en ressenti 4 semaines, mais seulement une
2: j'ai
0: semaine.
2: Ça aussi, ouais. 5 jours, ressenti 3 mois là.
34: On invite bien sûr toutes les personnes qui nous écoutent aujourd'hui sur Sud Radio bien de venir à Avignon. Parce qu'il se passe toujours des choses incroyables. Alors, certes, il y fait chaud.
0: Oui.
34: Mais il y a beaucoup de salles climatisées. 90% des salles sont climatisées. Donc, vous
0: nous,
34: n'hésitez pas.
0: Nous, on fait l'effort. Hein. Nous, on fait vraiment l'effort énorme de venir tous les jours. On s'arrache le slip, on va afficher. On fait vraiment la totale. Donc, maintenant, c'est aux gens de faire l'effort.
2: Venez, les amis, venez.
34: Venez jusqu'à nous. Venez ici, si vous le voulez, sur la terrasse du Théâtre des Vents. En plus, on a plein de cadeaux cette année à vous offrir. Des casquettes, des t-shirts.
0: De toute beauté.
34: On a des petits mugs, des stylos également, parlons vrai.
0: Alors, voilà. T-shirt, il n'y a que XL, hein, je préviens juste parce qu'il y a
34: oui,
0: pas...
34: mais à mon avis, au bout d'une semaine de tractage, de toute façon, ton t-shirt devient... ça doit être ça.
0: Aussi.
34: Marie, on va commencer par toi.
0: Oui.
34: À l'honneur, les femmes, bien évidemment. Toi, tu joues tous les jours au Théâtre des Vents, ici à Avignon.
0: Oui, juste en face.
34: Un spectacle
0: exactement.
34: Musical.
0: Musical et humoristique, voilà, je fais de la chanson humoristique. Et donc là, cette année, je suis accompagnée de deux musiciens.
34: Ouais.
0: Et donc c'est entre le stand-up qui est mis à l'honneur et la chanson.
34: Et c'est né comment en fait ce spectacle que j'ai vu entre autres à l'Européen, que j'ai vu l'année dernière ici aussi à Avignon.
0: Oui, en solo. Oui, bah c'est né. Alors j'ai travaillé 5 ans chez Rire et Chansons, je faisais des chroniques sur l'actualité, j'écris des chansons sur l'actualité.
34: Je connais
0: puis,
34: pas.
0: Voilà, ouais. La grande famille de Rire et Chansons. Et donc c'est né de ces chansons, et puis après j'ai peaufiné en écrivant d'autres chansons et en mêlant le stand-up et ces chansons que j'allais jouer en comédie club beaucoup à Paris. Donc, voilà.
34: Et d'ici la fin de l'émission, si tu le veux bien, j'aimerais bien une petite chanson en live. Mais avant, j'ai un extrait de ton album, justement, qu'on va faire découvrir à nos auditeurs.

0: Marie Reynaud, extrait de ton album et qu'on peut aussi retrouver sur sur scène.
1: Partout. Enfin, sur les réseaux sociaux, les plateformes d'écoute. Ouais. J'ai même un petit CD pour ceux qui ont encore des lecteurs, un vieux Sonic et un lecteur CD, je les vends à la sortie.
0: Du 4 voilà. au 26 juillet, oui, nous sommes le 6, fait. Donc j'ai déjà 2 jours. Comment ça se passe avec le public cette année?
1: Oh là là, c'est très sympa, vraiment. C'est chaud, c'est très très chaud.
0: Ouais. Mais c'est vrai qu'il y a super. Cette atmosphère particulière ici à Avignon où les gens sont gentils. Oui. Et ça, ça fait du bien dans ce monde hostile, comme je tiens à le souligner assez régulièrement. Il y a ce partage, on s'échange des bons tuyaux.
1: Complètement.
0: Dan,
2: c'est tout pour non, pardon, j'ai complètement, je me suis immiscé dans la conversation, je suis navré.
1: Mais tu fais partie de la conversation.
2: Non, mais excusez-moi. Non, mais oui, il y a une espèce de gentillesse globale ici, de consentement à la gaieté, j'ai l'impression, pour un mois. Tout le monde fait ce pari-là. Je trouve ça génial.
0: Ethan, justement, plus que tu rebondissais, ton spectacle est à ton image. Franchement, comme disait un certain Old Olaf, je suis fan. On est tous fans d'Ethan. À la base, avant de parler du spectacle, à mon avis, qui va devenir le spectacle du Festival OFF d'Avignon seul en scène. Si, franchement, si, parce que il y a tout dans ce spectacle. Toi, tu voulais être journaliste.
2: Oui, je voulais être journaliste sportif, moi. Je voulais commenter les matchs de foot. Mon rêve, c'était d'aller à Anfield et de commenter tous les samedis les matchs à Liverpool. Voilà, c'était mon rêve. Mais je le ferai peut-être un jour, qui sait.
0: Et tu suis la Coupe du Monde, forcément.
2: Je suis très fortement la Coupe du Monde. Je suis maniaque, je connais tous les effectifs. C'est hallucinant.
0: Ouais, un petit pronostic pour notre France.
2: Un petit pronostic biaisé émotionnellement ou pas du tout? Oui, alors biaisé émotionnellement, oui, on va gagner.
0: On va gagner. ce spectacle, tu l'as écrit il y a quelques années.
2: Il y a quelques temps, absolument.
0: Quelques temps. On va rappeler simplement qu'on a pu te découvrir aussi dans un spectacle formidable. Tu as été la révélation du jeune espoir masculin dans Le Poète.
2: Le cercle des poètes
0: disparu. Ça a changé un petit peu beaucoup de choses pour toi. Tu as eu Molière.
2: Oui.
0: Et en plus, ce qui est fou, c'est que ce spectacle, tu voulais le produire. L'adapter.
2: Le cercle des poètes disparus. Ouais. Oui, absolument. Je m'étais renseigné pour obtenir les droits avec des amis avec qui on voulait le monter à l'origine pour Avignon. Ouais. Et donc on avait appelé les États-Unis d'Amérique, n'est-ce pas? Allô, les États-Unis, comment est-ce qu'on fait? Et ils nous ont dit, vous les aurez jamais. Les droits, ils ont été vendus il y a quelques temps. Et une fois qu'on a été refusé, 2 mois plus tard, l'audition pour le monter au Théâtre Antoine est tombée. Donc on s'est dit, signe du destin incroyable, passons tous l'audition. Et moi je l'avais passé parce que c'était mon film préféré et que je m'appelais Ethan, notamment en hommage à Ethan Hawke qui joue dans le film. Donc il y avait toute une histoire et une symbolique extraordinaire pour moi pour ce film là
0: Le garçon nuage, jusqu'au 25 juillet, à la Scala, à midi. Aujourd'hui c'est relâche. C'est un spectacle émouvant. Tu nous prends en trip. Tu nous racontes ton histoire.
2: Sans doute, un petit peu.
0: Un petit peu quand même.
2: Un peu épaissi.
0: Il y a un peu de toi.
2: Par le faute de l'imagination.
0: Je parle d'amour.
2: Absolument.
0: Tu es comédien, tu es chanteur, tu es danseur. tu sais tout faire.
2: Oh,
0: presque tout.
2: Ma grand-mère qui t'a dit de dire.
0: Les crêpes aussi, peut-être?
2: Non, très mal.
0: Très mal.
2: Piètre cuisinier.
0: Non, mais quand on te voit sur scène, on te voit habiter, on a envie d'être avec toi. On sort de la salle, on est pris.

0: que j'embrasse.
1: Eh bien écoute, on l'embrasse très très fort. Marie, est-ce que tu vois d'autres spectacles justement pendant le festival?
2: Oui, je vais voir Chicandier tout à l'heure.
1: Ouais.
2: Et puis je vais aller voir Clémentine Cellari aussi dans Mon Cowboy.
1: Ouais.
2: Que j'ai vu la générale.
1: Que je vais voir et qui sera invitée de Sud Radio dans les jours qui arrivent.
2: Ah oui, c'est vraiment une très belle pièce mise en scène. Tout est poétique et ça parle du cancer qui est quand même un sujet beaucoup d'actualité et en même temps très dur, mais elle arrive à le rendre poétique et drôle.
1: On rappelle que vous êtes en spectacle jusqu'à la fin du festival. Enfin, si vous êtes toujours debout.
0: C'est l'ambition, en tout cas.
1: C'est l'ambition. Tiens, je vais proposer à nos auditeurs et vous aussi de jouer un petit peu. Petit quiz comme ça.
2: Allez,
1: sur Avignon. On est parti. Très, très simple. C'est question de rapidité. Hein.
2: Voilà,
1: celui qui dégaine le plus vite.
0: Voilà.
1: Vous aussi, chez vous. Et encore mille merci d'être fidèle à Sud Radio tout au long de l'année jusqu'à la fin de ce festival. Alors, des petites phrases qu'il va falloir terminer.
0: Allez.
1: C'est très simple. Sur le pont d'Avignon,
2: on y danse.
0: Bravo, 1-0. Il n'y a pas de souci.
1: Question complètement nulle, mais c'est pas très grave. Le pont d'Avignon porte aussi le nom du pont de...
0: Oui.
1: Eh oui.
0: Qu'on adore, qu'on embrasse.
1: Qu'on adore. Saint...
2: Pont.
1: Saint Béné...
2: Saint-Bénézé.
0: C'est très beau.
1: Ah, finalement, ça, voilà, on apprend des choses tout en s'amusant ici sur Sud Radio.
0: Saint-Bénézé, très beau.
1: Le célèbre palais d'Avignon et le palais des
2: papes.
1: Waouh, ils sont forts.
0: Pas mal, hein.
1: En termes de spectacle cette année, le festival d'Avignon, c'est plus de
0: 1800
1: spectacles.
0: Bien joué.
1: Il va falloir choisir les bons et aujourd'hui il y en a déjà deux, donc c'est le moment ou jamais.
2: C'est le moment.
1: Chaque jour se joue plus de combien de représentations, à votre avis?
2: Oh là là.
1: Allez, un petit indice, c'est plus de 1000.
2: Ah bon?
1: Ouais. Vous aussi, dégainez.
0: 1300.
2: 2005.
1: 1250 représentations. Allez, une petite dernière pour la route. En terrasse à Avignon, pour se rafraîchir, on boit du...
2: Pacalo.
1: Bravo.
0: Merci.
2: C'est bon.
1: Julien, réalisateur de cette émission, est-ce que tu peux nous dire qui a gagné ce
3: Bonjour
1: match
3: messieurs, dames. Bonjour. Alors égalité de mon côté, il me semble.
2: Ah,
1: égalité.
2: Très bien. Moi,
1: tout le monde a gagné. Où sont les petits cadeaux?
2: Allez,
1: les petits cadeaux Sud Radio là, les t-shirts. Tiens, je t'offre un crayon.
2: C'est incroyable.
0: Pas ça avant.
2: Tiens,
1: il y avait pas ça, c'est nouveau. Bah, il y a plus d'argent.
2: Ah.
1: Je ne sais pas. On rappelle nos invités jusqu'à 14h pardon, ici sur la terrasse du Théâtre des Vents, Ethanoliel, Le Garçon Nuage jusqu'au 25 juillet à la Scala. C'est tous les jours à midi sauf le lundi, et Marie Reynaud élevé en plein air.
2: Oui, comme la poule.
1: Comme la poule, au Théâtre des Vents à 18h35.
2: Tout à fait.
1: On se retrouve dans quelques instants, parce qu'on va faire une petite pause fraîcheur, ça vous dit?
0: Oui.
1: Allez, pause fraîcheur tout de suite.
0: Allez,
1: à tout de suite.
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2: Ils sont nos invités jusqu'à 14h, Ethan Oliel et Marie Reynaud. C'est ce qu'on vit tous les jours ici à Avignon. Si vous ne connaissez pas ce festival, je vous conseille vivement de venir. Vous prenez votre voiture, vous prenez le train, vous prenez l'avion, vous prenez ce que vous voulez, un mulet, un cheval, vous arrivez épuisé certes, mais vous allez découvrir des spectacles incroyables dans des univers complètement différents. Voilà, il y a de la magie, il y a du cirque, il y a du clown, il y a de l'humour musical, il y a du seul en scène qui vous fait chialer et voilà, c'est la magie de ce festival. Et en fait, cette année, les 60 ans. Les
3: incroyable.
2: 60 ans.
3: C'est incroyable. Oui.
2: C'est incroyable. Oui, c'est Marie, beau. Toi qui n'es pas très loin.
4: De la soixantaine.
2: Non. Tu as fait combien de festivals?
4: Mais moi, c'est mon quatrième. Festival en entier, quoi. Après, je suis venue faire des exceptionnels, mais quatre fois, je l'ai fait en entier.
2: Ouais. Et au fil des ans, tu vois une évolution ou est-ce qu'il y a des choses qui changent?
4: Oui, ouais, tu sens qu'il y a de moins en moins de droits d'afficher. Tu ouais. sens qu'il y a, ça serait. Non, sinon il y a de plus en plus de spectacles et c'est toujours une expérience extraordinaire d'année en année de découvrir les nouveaux spectacles qui arrivent. Enfin, vraiment à chaque fois, moi, même quand je ne jouais pas, je venais en spectatrice.
2: Faut être curieux.
4: Ah ouais,
2: c'est ce que génial. Voilà, c'est ce que vraiment je dis à tout le monde, soyez curieux. C'est important. Ethan, toi, moi, je t'avais vu dans Lumière.
3: Ouais.
2: Voilà, donc là, tu es avec une bande de potes. Cette
3: Absolument.
2: Année, tu es seul. Est-ce que c'est différent pour
3: ah
2: toi?
3: Ah oui, ça n'a rien à voir.
2: Ouais.
3: En fait, l'avantage que j'ai, c'est que je suis accompagné quasiment aussi par la même personne, puisque c'est le metteur en scène de Lumière et le producteur du spectacle. Donc ça, j'ai cette chance-là d'être ouais. suivi par ce monsieur que j'adore, qui s'appelle Maxence Gaillard et que ouais. j'embrasse.
2: Qu'on salue
3: et qu'on embrasserait fort. Et donc ça, j'ai ce bonheur-là. Mais effectivement, jouer seul, bon, ça n'a rien à voir. C'est vraiment pas le même exercice.
2: Avant de continuer,
3: oui.
2: On va continuer à parler avec nos amis de la scène indépendante. Deux petites minutes, on va recevoir notre président de la scène indépendante, Fabrice Roux. Bonjour Fabrice.
5: Bonjour, 60 ans cette année aussi.
2: Oh, bravo, ça fait
4: bon anniversaire.
5: Et c'est pour ça que quand j'ai entendu que vous parliez des 60 ans, j'ai dit, il faut ça pour moi. Voilà. Je suis un vieux grigou, je suis né avec le Festival d'Avignon à Avignon. Donc
2: t'es,
5: je suis
2: un toujours aussi beau quand même.
5: Non,
2: élégant,
5: je suis comme le festival. Quoi.
2: Faut l'expliquer aux personnes qui nous écoutent, qui n'auraient pas l'image, parce que même si aujourd'hui la radio est filmée, c'est un jeune homme, Fabrice.
5: Oui.
2: Dynamique.
5: J'ai mal au dos quand même, cela dit. Et puis, en tant que président de la scène indépendante, j'ai tellement de sujets de préoccupation, notamment politique, et je sors d'une réunion avec des députés où j'ai un peu mal aux reins, aux jambes, partout, parce que les sujets sont nombreux. Il va falloir que nos politiques fassent de cet élément, de cette élection cette année, il va falloir que la culture revienne au milieu des sujets de préoccupation des Français, parce que c'est un sujet transversal qui aide à l'insertion, à la diversité et aussi à la cohésion sociale. Donc voilà, je ne sais pas si on va avoir l'occasion d'en dire un mot, j'aimerais bien dire deux mots, mais je laisse l'émission se dérouler.
2: Deux mots maintenant.
5: Deux mots maintenant pour dire que donc ça fait deux fois qu'on ne parle jamais de culture pendant les élections présidentielles, et c'est bien dommage, parce qu'encore une fois, la culture c'est très important, c'est la musique, c'est le cirque, c'est le théâtre, c'est l'humour. L'humour c'est un genre d'ailleurs qui est en train de se développer de plus en plus, qui est en train de permettre à des gens de s'exprimer de plus en plus. Et donc je dis, il faut absolument que ça devienne un sujet capital pour les hommes politiques. Et par ailleurs, il y a un sujet là qui est brûlant, c'est qu'on va être très contraint par le budget. C'est le CNM, la STP, les taxes pour la billetterie qui permettent à tous ces producteurs d'investir sur des artistes comme Ethan, comme Marie Reynaud, et qui aujourd'hui sont plafonnés. Il faut absolument déplafonner ces aides pour que nous puissions continuer à faire ce que nous avons toujours fait. Le cinéma français existe parce que la diversité culturelle existe. Si on veut que le spectacle vivant continue d'exister, si on veut que le Festival d'Avignon continue d'être le premier festival mondial du théâtre, il faut nous permettre d'être divers, variés et de pouvoir accueillir 1700 troupes chaque année. je termine en plus cette année. Avignon a pour ambition, de notre point de vue, de devenir aussi la musique, puisqu'il n'y a pas d'endroit où on offre du spectacle vivant musical, de scène musicale actuelle. Et là, cette année, avec la musique se lâche pendant les relâches, la scène indépendante a monté avec GDP, Gérard Rowe Productions, la musique se lâche pendant les relâches, qui permettent de venir écouter des concerts formidables de gens qui viennent des Inouïs de Bourges, des Francopholies de La Rochelle, du dispositif Synergie Live d'Écosène, des autoproduits de la SACEM, et avec le CNM, la SACEM, avec tous ces gens. On essaye de favoriser l'émergence d'artistes. Bon, j'ai tout dit.
6: Ça peut dire.
5: Putain, franchement, j'essaye de faire vite.
6: Fabrice Roux, président de la scène indépendante, qui est notre partenaire ici à Avignon. Je t'offre un stylo Sud Radio.
5: Et merci. Et je suis très content que j'en profite pour dire à la fois à l'ensemble de la radio et à Monsieur Roger que je suis très heureux de ce petit point chaque jour qu'on a et où vous nous permettez de mettre en avant certains producteurs qui ont énormément de mal. Et Sud Radio est la radio qui nous accompagne à la mer comme à la montagne. Sud Radio vous accompagne.
6: Et bien, c'est formidable.
3: Et alors, cher Christophe, puisque tu as la gentillesse de faire des cadeaux à tes invités, j'en ai un pour toi. Ah. Je t'ai ramené le texte du spectacle
6: Merci, le garçon nuage. Voilà. Moi, je l'ai vu, donc on conseille bien sûr à tout le monde, toutes les personnes qui nous écoutent, de foncer à la Scala. Ça se passe jusqu'au 25 juillet à midi. J'aurai droit à un petit autographe.
3: Oui, bien
6: sûr. Un petit. On va se lâcher un petit peu.
4: Oui, Marie, tu veux
6: une petite chanson sur la Coupe du Monde. Et c'est possible.
4: Ah oui. Bien sûr. Un petit peu de gaieté. Et puis je dédie cette chanson à tous les hommes qui passent leur temps devant la télé en ce moment, devant les matchs de foot. Elle s'appelle la Coupe du Monde des cocus. Allez.

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0: 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Et merci beaucoup
1: Marie Renaud.
2: Bravo. Et on a failli être cocu quand même hein, au dernier match. Hein, quand même. On a failli le prendre le...
3: jusqu'au 25 juillet ici au théâtre des Vents. Merci Marie. C'est pratiquement l'heure de se quitter. Déjà,
0: bah
3: oui, forcément, l'actualité a fait qu'on a dû réduire un petit peu l'émission, mais c'est comme ça. Je vous propose justement pour se dire au revoir la minute câline.
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3: La minute câline, c'est le moment où on se dit au revoir à notre façon, avec des câlins, des bisous, et puis peut-être conseiller à nos auditeurs des artistes qu'on a envie de faire découvrir ici à Avignon. Marie.
0: Oui, Mehdi Djadi aussi, ouais. J'adore.
3: Mehdi Djadi.
0: Super, oui.
3: Ethan.
5: Oui, allez voir Lumière, merveilleux spectacle à la Scala.
3: Et moi j'ai une bonne nouvelle, Ethan.
5: Oui.
3: Aujourd'hui c'était 30 ans.
5: Oui, oui.
3: Et je voudrais simplement te souhaiter un joyeux anniversaire sur l'antenne de Sud Radio.
5: Merci
3: avec
5: beaucoup.
3: Tous tes amis.
6: Ouais, bon anniversaire. Ouais. Merci.

0: on apporte un petit peu de vie aussi sur l'antenne
1: oui.
0: tous les jours justement pour essayer
2: le ballon
1: de, un peu d'humanité
0: et Ethan franchement t'es un homme comblé 30 ans un jeune homme comblé un spectacle qui
3: quel bonheur
0: qui marche
3: non mais quel bonheur de fêter ça ici si le théâtre était une religion alors on est en ville sainte et on est en, c'est un pur bonheur de célébrer ça avec vous d'être ici sur Sud Radio de pouvoir célébrer de pouvoir continuer d'œuvrer donc merci beaucoup merci d'être là les amis merci beaucoup
0: si on pouvait te souhaiter quelque chose Ethan pour la suite
3: la santé le reste je vais essayer de m'en charger
0: Marie avant de se quitter toi aussi qu'est-ce que tu souhaites pour demain après-demain après-après-demain
1: remplir des salles et puis passer d'aussi bons moments comme ça c'est que du partage en fait on a un métier formidable qui est très humain et dans le monde d'aujourd'hui quand on écoute les actualités on se dit quand même que c'est nécessaire de créer des moments de rencontre et de joie et de musique et voilà de eh partage bien,
0: merci beaucoup on va donner rendez-vous à tous nos éditeurs demain sur l'antenne de Sud Radio avec un casting de rêve une nouvelle fois Arthur Juniau entre autres nous aurons aussi notre ami Roman Dedouic et Charlotte Boisselier Fabrice Roux merci beaucoup
4: mais merci
0: d'être
4: à
0: partenaire
4: vous. Merci
0: notre,
4: à vous d'être partenaire on est
0: festival
4: content et puis surtout on est content d'avoir sur cette belle terrasse chaque fois un animateur formidable Christophe Meillant
3: bravo Christophe
4: qui fait un boulot de dingue bravo il se tape tous les spectacles et Dieu sait si 1700 spectacles il faut
0: 1700,
4: qu'il aille en voir beaucoup
0: j'en suis déjà 1300
4: ce qui est pas vrai sur les routes
0: on va vous laisser n'oubliez pas ce soir si vous voulez suivre l'actualité du foot c'est tous les jours de la semaine sur Sud Radio les tontons du mondial c'est un moment important et puis allez c'est que jeudi le match mais c'est pas très grave on aura le temps d'en reparler d'ici là mille merci à nos équipes ici sur Sud Radio avec Titouan Mathéo merci Julien
4: à que des vieux hein.
0: que des vieux
4: 60 ans d'âge moyen d'ailleurs ils ont des prénoms de vieux ils pourraient s'appeler Robert Jacques ou Jean-Louis
0: merci aussi à Julien le réalisateur de cette émission je vous embrasse très très fort les amis à plus tard et bon festival à vous
3: merci
0: bon
3: Marie
0: à toi. Ethan
1: bon
0: à demain les amis ciao.
1: Demain
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12: Il est 14h.
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12: Les infos, nous retrouvons Elsa Ruot. Bonjour à tous. Plus de 5 ans et demi de mystère et enfin des explications. Cédric Jubilard reconnaît être à l'origine de la mort de sa femme Delphine en décembre 2020 dans le Tarn. Ses avocats viennent de prendre la parole. Maître Pierre Debuisson a apporté des précisions sur ses aveux. Écoutez.
19: Un jour, il y a quelques semaines, il m'a dit, écoutez maître, il faut que je vous dise la vérité, c'est moi. C'est moi qui suis à l'origine de la disparition de ma femme. L'explication qu'il donne est la suivante. Il s'agit d'un couple qui s'est dégradé hein, inexorablement depuis plusieurs mois, avec des tensions de plus en plus fortes. Et c'est dans le cadre d'une énième dispute conjugale que les choses ont mal tourné et que celui-ci se retrouve donc à l'origine de la disparition de sa femme. Et donc, très rapidement, pour ne pas dire immédiatement, il a pris la décision de déplacer le corps de Delphine.
12: Et Cédric Jubilard a aussi donné de premiers éléments sur le lieu où il avait caché le corps de son épouse. Ses avocats promettent que leur client va maintenant répondre à toutes les questions de la justice. Il dénonce aussi une enquête bâclée. Le procès en appel de Cédric Jubilard est prévu en septembre. Dans le reste de l'actu, le ministre de l'Intérieur, Laurent Nunez, attendu cet après-midi dans les Pyrénées-Orientales. Il se rend sur le poste de commandement des pompiers qui luttent contre cet incendie majeur. Il a fait 5 blessés, entraîné 10 000 évacuations et déjà parcouru 4 800 hectares. En Iran, la procession doit durer une dizaine d'heures. Le cortège funèbre d'Ali Khamenei a débuté sa traversée dans les rues de Téhéran ce matin. Notez que son fils, Mojtaba Khamenei, devenu le nouveau guide suprême iranien, n'a pas été vu à ses funérailles débutées samedi. Enfin, la troisième étape du Tour de France s'était lancée de Granollers en Espagne un peu après midi, tout à l'heure. 196 km jusqu'à la station des Angles dans les Pyrénées-Orientales et compte tenu de l'incendie en cours, le parcours est maintenu mais pour les 44 derniers kilomètres côté français, il n'y aura pas de public ni de caravane. Et c'est la fin de ce point sur l'actualité. Très bon après-midi.
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12: Bonjour à tous, nous allons passer ces 2 heures ensemble sur Sud Radio et je vous propose que nous parlions ensemble de la culpabilité. Alors la culpabilité, c'est véritablement un obstacle à notre bonheur. Alors bien sûr, il y a la saine culpabilité, vous savez, celle qui nous fait nous sentir mal parce qu'on a fait du mal à quelqu'un ou parce qu'on a fait une faute. Mais pourquoi se sentir coupable si, par exemple, notre partenaire n'est pas heureux avec nous alors qu'on a tout fait pour le rendre heureux ? Eh bien, Yves-Alexandre Talman, notre invité aujourd'hui, insiste bien sur le fait que se sentir coupable, c'est souvent se juger responsable de la réaction de quelqu'un d'autre, alors que, a priori, on n'y est pour rien. Et là, on veut, en quelque sorte, prendre un peu de pouvoir, se sentir utile, responsable, que sais-je encore. En même temps, toute notre culture est basée sur cette notion de culpabilité, et ce n'est pas si simple de s'en défaire, parce que la culpabilité, c'est une émotion qui est particulièrement complexe. Et puis, oui, on se sent coupable, comme si on se reprochait en permanence quelque chose, et ça s'accompagne évidemment toujours d'un peu de souffrance. Alors, on aurait peut-être pu mieux faire, mais pourquoi continuer à se flageller ? Le passé, c'est le passé. Alors, si vous avez envie de vous libérer de ce sentiment de culpabilité qui vous ronge, justement, eh bien, je vous invite à nous rejoindre tout de suite. Vous nous appelez au 0826 300 300, et vous pouvez compter sur Yves Alexandre Talman pour vous aider à vous déculpabiliser. Bonjour Yves-Alexandre, merci de passer ces 2 heures avec nous. Jamais coupable, vous ?
21: Bonjour, je dirais pas ça, mais j'essaye de faire le tri entre la saine et la moins saine culpabilité, comme vous l'avez dit.
12: Et oui, la saine culpabilité, ça c'est quand on a fait une faute, quand on a fait quelque chose de mal, même. En même temps, on va prendre le sujet de l'infidélité. Hein, ça va parler très bien à nos auditeurs dans cette émission. Quand on a été infidèle, est-ce que on se sent coupable ou est-ce qu'on ne se sent pas coupable ? Parce qu'après tout, on a parfois des bonnes raisons d'être infidèle. Qu'est-ce que vous avez envie d'en dire ?
21: Ah, mais ça dépend le contrat qu'il y a entre les partenaires. C'est clair que si on accepte les pas de côté ou l'ouverture du couple ou que sais-je encore, c'est pas la même chose que si on avait promis l'exclusivité sentimentale et sexuelle à son partenaire. Auquel cas, évidemment, si on rompt le contrat, si on manque à notre parole, on devrait se sentir coupable parce que c'est parfaitement légitime.
3: Oui, mais si en face notre partenaire ne veut plus du tout de sexualité, est-ce qu'on est coupable d'aller satisfaire un besoin qui n'est plus dans le couple? Je me fais exprès provocatrice, hein, Yves Alexandre Talman, bien sûr.
21: Ça dépend effectivement de la discussion et des accords que l'on aura. Si j'ai ces besoins et que mon partenaire ne peut plus y contribuer. À moi aussi de prendre la décision peut-être de sortir de ce couple, hein, plutôt que de faire les choses en cachette et quelque part de ne pas être dans cette honnêteté, hein, qui quelque part après va me peser en termes de sentiment de culpabilité. Donc ça dépend tout du contexte et puis du cadre ou de l'accord qu'on a avec son partenaire.
3: Et est-ce que vous ne pensez pas que ça dépend aussi de sa personnalité, parce que souvent la culpabilité, elle est en relation peut-être avec soi-même, non? Parce que si on peut aussi se sentir coupable de ne pas s'autoriser une sexualité ailleurs qui n'est plus possible dans le couple.
21: Effectivement. Alors, est-ce que c'est la personnalité, notre éducation, les expériences que l'on a fait auparavant? C'est difficile à en juger, mais par contre, nous ne sommes pas tous égaux, égales devant la culpabilité. Et donc, l'intérêt est plutôt de comprendre ce qui se passe chez nous pour essayer de s'en sortir, plutôt que d'essayer de se justifier à travers un trait de personnalité, le cas échéant.
3: Oui. En tout cas, vous avez écrit deux livres, hein, je crois, sur la culpabilité. C'est un sujet qui vous tient à cœur, parce que, en effet, c'est souvent un poison qui nous ronge, alors qu'il n'y a aucune raison de se sentir coupable. Et je prenais l'exemple que j'ai pris d'ailleurs sans doute dans vos propos, hein, Yves-Alexandre Talman. On se sent coupable parce que l'autre n'est pas heureux, alors que, en fait, c'est pas de notre faute s'il n'est pas heureux avec nous.
21: Alors, effectivement,
3: sauf si on l'a trompé, évidemment.
21: Et encore, ça dépend le cadre. Mais bien sûr, les émotions d'autrui, le bien-être d'autrui ne peut pas dépendre que de nous. Et effectivement, si on commence à le prendre sur nos épaules, on va se sentir coupable quand les choses ne se passent pas bien, alors que ce faisant, on nie la responsabilité de l'autre. Si mon partenaire n'est pas heureux dans le couple que je forme avec lui, il a aussi quelque chose à faire pour améliorer la situation, le cas échéant. Ça ne peut pas dépendre que de moi. Et donc, cette culpabilité, on voit bien qu'elle va très vite être exagérée et venir noircir mon propre bien-être, alors que ça devrait être quand même relativisé.
3: Et puis, en préparant l'émission, je me suis rendu compte que très souvent, nous avons les parents, par exemple, qui se sentent coupables vis-à-vis de leurs enfants, les enfants qui se sentent coupables vis-à-vis de leurs parents. C'est quelque chose qui est fréquent dans les relations familiales.
21: Oui, je l'entends très souvent dans mon travail de psychologue. Alors, peut-être un petit peu moins chez les parents qui ont plusieurs enfants, parce qu'ils se rendent compte que malgré une éducation similaire, hein, donnée à chacune de leurs enfants, on a des parcours, des trajectoires différentes. Pour les parents qui n'ont qu'un seul enfant, c'est un petit peu plus délicat, hein, parce qu'ils peuvent facilement se dire que si les choses ne vont pas aussi bien qu'escomptées, alors c'est de leur faute, hein, et on voit bien que là, la responsabilité se transmet en faute et donc en culpabilité. Quant à la fin de vie, c'est aussi, on le voit bien quand des personnes sont dépendantes de nous, les enfants vis-à-vis de leurs parents, mais peut-être les seniors ou les personnes âgées vis-à-vis de leurs enfants devenus adultes, on se rend compte aussi, hein, qu'on aimerait que ça se passe le mieux pour eux possible. Et quand il faut prendre des décisions, comme par exemple inscrire en EHPAD ou quelque chose comme ça, alors on peut se rendre responsable du malheur, mais de
3: on peut se sentir
21: la difficulté
3: coupable,
21: qu'éprouvent les personnes, quoi.
3: Oui, oui. Et puis moi je l'entends aussi quand par exemple des parents ont un enfant qui a subi des abus sexuels, ils se sentent coupables de ne pas avoir vu ce qui aurait pu se passer. Enfin, il y a des tas de cas où on peut se sentir coupable, alors que malheureusement on n'y est pas pour grand chose. Et c'est peut-être cette culpabilité là dont on va beaucoup parler aujourd'hui.
21: Oui, on voit bien qu'ici, il y a cette sorte de dérive qu'on pourrait, moi j'aime bien ce terme-là quand même s'il est fort, parler de toute puissance, de penser qu'en tant que parent, on pourrait éviter les drames, les abus, la violence, le harcèlement à nos enfants, alors que notre influence, somme toute, elle existe, bien sûr, mais elle est minime. On n'accompagne pas notre enfant tout le temps, et encore, on pourrait l'accompagner tout le temps que ça ne suffirait pas encore à le protéger contre tout ce qui peut arriver dans le monde. Et c'est peut-être ça une des pistes, hein, pour se sortir de ces sentiments de culpabilité exagérés. C'est faire preuve d'humilité dans le sens le plus noble, hein, de ce terme, c'est-à-dire de se rendre compte que notre influence est limitée.
3: Oui, et puis de toute façon, si on le protégeait de tout, ce serait pas non plus une bonne éducation. Donc il y a pas de solution miracle, malheureusement. Bon, en tout cas, Yves-Alexandre Talman est avec nous durant ces deux heures. Vous avez envie de parler d'une culpabilité qui vous ronge depuis longtemps et dont vous n'arrivez pas à vous en débarrasser. C'est le moment ou jamais de nous appeler sur Sud Radio au 0826 300 300. Et dans un instant, ce sera Nathalie qui sera avec nous et qui se sent toujours coupable de la manière dont elle a quitté son mari. Elle nous raconte dans un instant.
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3: Nous sommes avec Yves-Alexandre Talman aujourd'hui, psychologue, spécialiste également en développement personnel, auteur de nombreux ouvrages. Comme je sais que beaucoup d'entre vous aiment bien Yves-Alexandre Talman, je vous rappelle qu'il a sorti un livre assez drôle d'ailleurs avec des dessins. Ça s'appelle « L'envers du développement personnel, 20 croyances qui ne font pas forcément du bien ». Et vous tordez le cou un petit peu à des idées bien arrêtées du développement personnel. Je vous vois sourire, vous aimez hein, tordre le cou aux idées reçues, ça vous plaît bien ça hein?
21: Oui, au-delà de mon plaisir, c'est que certaines de ces idées reçues ne font pas forcément du bien, comme le dit le titre, et c'est ce qu'on est en train de parler à travers la culpabilité, hein, parfois de croire qu'on est responsable nous amène à nous sentir coupable alors que c'est injustifié. Et ça, je pense que ça vaut la peine de tordre le cou à ces idées-là pour rétablir un petit peu de bien-être et de légèreté dans notre fonctionnement.
3: Absolument. Nathalie est avec nous. Bonjour Nathalie.
1: Oui, bonjour Brigitte et bonjour Yves-Alexandre. J'ai écouté votre introduction et je me reconnais dans tout ce que vous avez dit hein, concernant l'ex-mari, les enfants, les amis, enfin, voilà. Alors c'est vrai que...
3: Vous avez le poids du soin des autres sur les épaules.
1: Je ne sais pas, mais c'est vrai que j'ai... La façon dont j'ai quitté mon ex-mari, c'était pas bien. Parce que comme vous disiez tout à l'heure, je l'ai trompé. Pour X raisons, hein, bien évidemment. Je dis pas que j'avais raison, mais c'était mes raisons de l'époque. Et après, ce que j'ai dit à mes enfants, c'est que la façon dont je l'ai fait, ce n'est pas bien. Mais je ne regrette pas de l'avoir quitté. Et je pense que...
3: C'est-à-dire, vous pensez que vous auriez dû le quitter avant de le tromper, c'est ça ?
1: Ouais, je pense, oui. Mais j'étais pas assez courageuse à l'époque et...
3: Alors, moi, je vais déjà vous donner une raison qui va peut-être choquer certains auditeurs et peut-être même Yves-Alexandre Talman. Le fait de refaire l'amour avec d'autres hommes vous a renoué avec votre élan vital, vous a redonné du courage et ça vous a permis de le quitter. Donc, c'était une démarche nécessaire. Voilà ce que j'en pense. Mais Yves-Alexandre Talman, je vous laisse juger.
21: Bah, je ne suis pas juge, mais par contre, ce qui m'intéresse de savoir de la part de Nathalie, c'est ce qui la rend coupable, c'est non pas d'avoir quitté son mari, mais la façon. Donc, j'entends qu'il y a à côté de la tromperie, entre guillemets, il y avait encore quelque chose dans la manière de se séparer de lui.
1: Oui, oui, tout à fait, parce que j'ai pas été correcte, je suis partie. J'ai laissé mes enfants, mon ex-mari un week-end. Voilà, c'est ces façons-là de faire. Je suis toujours dans cette culpabilité. Pour moi, je dis, ce n'était pas propre. Hein. Voilà, entre guillemets. Hein.
3: C'est ça. Mais est-ce qu'on ne pourrait pas dire plutôt que vous avez été un peu lâche, tout simplement ?
1: Possible.
3: Pas assez courageuse pour affronter votre mari. Par peur, peut-être, ou par lâcheté. Ça, c'est vous qui pouvez nous le dire.
1: Alors ça, c'est tout à fait possible parce que, si vous voulez, la personne avec qui je l'ai trompée, ça m'a aidée à partir. Parce que toute seule, je n'avais pas le courage. Et effectivement, j'étais lâche de le faire toute seule. Je suis tout à fait d'accord. Et c'est cette façon-là qui en découle les relations compliquées que j'ai, surtout avec ma fille et mon fils aîné. Mais je regrette, hein, voilà.
3: Ce qui est intéressant, voyez Nathalie, c'est que cette culpabilité qui vous ronge, vos enfants en profitent pour vous le reprocher, et c'est peut-être là que Yves-Alexandre Talman peut peut-être vous aider un petit peu à vous débarrasser de la culpabilité. Qu'est-ce que vous en pensez, Yves-Alexandre ?
21: Oui, alors c'est moi qui vais dire quelque chose qui va peut-être vous étonner, Brigitte.
3: Comme toujours, vous m'étonnez toujours.
21: Mais ici, ce que j'entends, c'est que c'est une culpabilité par rapport à un jugement sur soi-même. Hein. Je n'ai pas été correct, ce n'était pas propre. Non pas de la réaction de l'ex-mari. Donc ça veut dire que Nathalie a enfreint une de ses propres règles de fonctionnement. Hein. J'aurais pu faire mieux que ça. J'aurais fait la même chose, mais d'une autre manière. Hein, parce que c'est la manière. Et là, il me semble que de présenter des excuses peut... Bien sûr, allégé, non pas d'avoir quitté la personne, mais de cette manière-là, qui, si c'était à refaire, ne serait pas fait de la même façon. Ça permet aussi d'alléger la culpabilité. On le sait bien, hein, dans notre société, si on se reproche quelque chose, cette fois vraiment à juste titre, hein, d'avoir enfreint une règle, d'avoir occasionné un tort, de présenter des excuses sincères peut permettre de passer au-delà, peut-être de réconcilier, hein, ce qu'il y a à réconcilier dans la relation.
1: Alors, je l'ai fait il y a très longtemps, parce qu'il y a très longtemps qu'on est séparés. Hein. Je l'ai fait, j'ai bien dit à, je ne sais plus, peut-être un des deux ou les deux aînés, je ne sais plus, je leur ai bien dit que la façon dont je l'avais fait, ce n'était pas correct, parce que j'ai des valeurs et des principes qui sont contre ce que j'ai fait. Et que je regrettais de pas de l'avoir quitté. Voilà, je pensais que c'était. Alors peut-être j'ai pas demandé pardon effectivement, Mais là, j'ai peur que ça fasse foin, quoi. Ça fait plus de 20 ans, donc je sais pas si c'est approprié.
3: Et à vous, vous vous êtes demandé pardon ?
1: Je pense que oui. Oui, oui, je pense que oui. Parce que je suis assez... Je reconnais que ce n'était pas bien, mais je ne regrette pas de l'avoir fait. Et la façon dont je l'ai fait, je n'avais pas le choix. C'est ce que je me...
3: Mais voyez, c'est là où dans ce, et votre réponse, elle est très claire, Nathalie. Dans votre réponse, vous l'avez dit, je n'avais pas le choix. Donc pourquoi vous continuez à vous sentir coupable sur quelque chose dont vous n'aviez pas le choix ?
1: C'est par rapport à la relation que j'avais avec mes enfants. C'est juste ça, en fait.
3: Oui, mais vos enfants, ils sont adultes aujourd'hui.
1: Oui, bien sûr.
3: Qu'est-ce qu'ils vont faire de leur vie privée, affective ? Ils vont se rencontrer eux aussi des problèmes.
1: Bien sûr. Non, mais c'est évident.
3: Vous voyez ? Oui. Donc je pense que ce qui pose peut-être problème aujourd'hui et qui vous fait vous sentir coupable, c'est parce que vous n'avez pas la relation que vous aimeriez avoir avec votre fille, par exemple.
1: Tout à fait.
3: Hein, c'est là où ça coince, hein. C'est ça.
1: Après, vous parlez, pour pas rester sur ce sujet-là, hein, vous m'avez bien éclairé, c'est aussi quand je dis des choses à mes amis ou à mes enfants, qu'après je dis, oh là là, j'aurais pas dû le dire comme ça, je regrette. Là, je me sens coupable. Alors, parfois, je rappelle les personnes pour leur dire je m'excuse, c'est pas comme ça que je voulais le dire, vous voyez ce que je veux dire ?
3: Bah, si vous vous excusez, c'est que vous êtes assez... Vous savez, moi j'aime bien cette notion de bonne foi et de mauvaise foi. Quand on a tendance à parler peut-être un peu vite, à être un petit peu, comment dirais-je, très très spontané.
1: Direct, oui.
3: Oui, parfois on dit des choses qu'on ne devrait pas dire parce que c'est pas politiquement correct. Mais si on s'excuse après et si on l'a pas fait exprès, c'est pas grave. Enfin, il me semble. Il y a des personnes qui font exprès. On les connaît bien,
1: oui, hein,
3: de dire une phrase qui va faire mal et elles savent très bien ce qu'elles font. Mais là, c'est pas votre cas, il me semble.
1: Oui, j'essaie de revenir, parce que parfois je me dis, oulala, t'as peut-être été un petit peu direct, peut-être la personne n'a pas pris comme moi je voulais le dire, et du coup, j'essaie d'en reparler après. Oui, ça c'est fréquent hein, chez moi, parce que je culpabilise d'avoir été trop spontanée, c'est un petit peu mon trait de caractère, d'être un petit peu trop spontanée, de dire les choses crûment, et d'appeler et m'excuser, ou de les revoir après en disant... La dernière fois, j'ai dit quelque chose que franchement, si c'est pas comme ça. Alors parfois, les gens me disent oui, tu as balancé ça comme ça, c'était pas cool et tout. Oui, c'est vrai. C'est la façon, en fait, la forme n'est pas bonne, quoi.
3: Mm-hmm. Mais c'est là où on vous dit quelque chose de pas gentil. On pourrait vous dire, écoute, on te connaît, on sait comment tu es, c'est pas grave. Et on vous répond, oui, t'as balancé ça comme ça. On vous pique un peu quand même, vous voyez.
1: Pas tout le temps.
3: Non, mais.
1: Que les gens connaissent, mais oui, bien sûr.
3: Oui,
1: mais
3: oui.
1: Ça me remet justement.
3: Ça nourrit encore votre capacité à vous sentir coupable. Il me semble, Yves Alexandre Talman, que Nathalie a une capacité supérieure aux autres.
21: En tout cas, dans cet exemple, mais je pense que ça va aussi être utile pour beaucoup d'auditrices, d'auditeurs. Si on va dire j'ai un excès de spontanéité, pour reprendre les termes, puis que je dis des choses peut-être de façon un petit peu crue, un petit peu rêche, quelque part, la façon dont les autres vivent, prennent, interprètent, voire ressentent ces paroles, ça leur appartient en propre. Donc, je ne peux pas et je ne vais pas m'excuser pour avoir été spontané. Parce que l'autre personne en face de moi, quand je suis trop spontané, elle m'arrête tout de suite. Elle dit, oula, stop, là, ce que tu dis, tu vois, ça me fait ci, ça me fait ça. J'aimerais que tu agisses différemment. C'est pas de moi à moi, mais c'est de moi à l'autre. Là, on est dans l'interaction. Et justement, cette limite entre ce qui m'appartient, ce qui appartient à l'autre, ici, elle est un peu floutée. Vous voyez, être spontané n'est pas un crime. Insulter quelqu'un, voilà, ça c'est clair que c'est un délit, c'est une transgression. Mais par contre, être spontané et dire peut-être avec des formes pas aussi douces que l'on aimerait, ça, bien sûr, c'est une question d'interaction. Et l'autre peut réagir de différentes façons, comme l'a dit Brigitte. Hein, plutôt que de me renvoyer la balle, elle peut me demander de changer de ton, elle peut prendre un peu de distance, ou encore d'autres choses, ça lui appartient.
1: Oui, c'est vrai. C'est pas faux.
3: Mmh. Oui, je pense qu'il faut, Nathalie, que vous compreniez bien ce dont on parle quand on parle des limites de chacun.
1: Oui.
3: Et puis, je pense que, enfin, Je pense qu'il faut que vous regardiez bien quand vous dites quelque chose et que vous avez l'air de vous en rendre compte quand vous êtes un peu trop spontané.
1: Alors, peut-être pas sur le moment, mais après coup, je sais pas pourquoi, ça me...
3: Ouais, bah alors, Nathalie, le après coup, c'est votre interprétation. Hein. Donc là, c'est vous avez tout faux. Parce que quand on dit quelque chose un peu spontanément et qu'on voit l'autre qui marque le coup, là, on se rend compte qu'on a peut-être été un petit peu trop rapidement, que notre parole a pu blesser. Après coup, je vois pas comment vous pouvez savoir que vous avez blessé. Vous voyez ce que je veux dire? Donc c'est vraiment
1: c'est vous qui
3: ruminez votre culpabilité, je crois, hein, Yves-Alexandre Talman.
21: C'est exactement ça. Et puis, quand on rumine sa propre culpabilité, on est un petit peu comme le shérif au Far West, c'est-à-dire que à la fois on fait la justice, on la règle, on se condamne. Enfin, on a tous les postes, les jobs sur les rôles, j'ai envie de dire, sur les épaules. Et puis, habituellement, on manque de recul quand on fait ça.
1: D'accord.
3: Bon, donc vous allez méditer tout ce qu'on vous a dit.
1: Oui.
3: Vous allez réécouter un podcast. Hein,
1: exactement.
3: Et vous allez faire la paix avec vous-même. Parce que, d'abord, mauvaise nouvelle, vous n'êtes pas parfaite.
1: Ah oui, mais ça, je le savais bien.
3: Et vous n'avez pas à vous sentir coupable de ne pas être parfaite. D'accord?
1: D'accord. Oui, d'accord. Ça, je vais me le marquer et le dire tous les jours.
3: Voilà. C'est votre petit travail de cet été, Nathalie. Je veux vous retrouver à la rentrée de septembre totalement à l'aise et plus du tout dans la culpabilité. C'est promis?
1: Déculpabilisé. Promis. Merci beaucoup.
3: Merci à vous. À mon avis, on a commencé avec un témoignage qui met bien au clair tout ce qu'on a à voir avec la culpabilité dans notre société judéo-chrétienne. Je vous propose une petite pause, Yves-Alexandre Talman, et on se retrouve avec ce Love Conseil, faim de loup ou appétit d'oiseau. Et puis nous aurons également Dalila qui culpabilise par rapport à sa fille qui ne va pas bien, et je pense que c'est peut-être intéressant aussi de voir la culpabilité d'un parent face à son enfant.
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3: Eh bien, Yves-Alexandre Talman, on va parler de la faim de loup, de l'appétit d'oiseau, parce que notre rapport à la nourriture, je vous apprendrai rien, est essentiel. Dès la prime enfance, ça s'installe, le stade oral, hein, on le sait, nous, quand on travaille la psychologie, on sait qu'elle joue, ça joue un rôle essentiel, et on pourrait en parler pendant des heures. Et aujourd'hui, on sait que l'obésité et l'anorexie sont des mécanismes qui s'installent, malgré nous, très souvent à cause de dérèglements affectifs ou sexuels. Par exemple, la prise de nourriture, ça calme l'angoisse, ça compense le manque d'amour. L'anorexie, elle est évidemment très grave et dangereuse, mais elle traduit une peur intense de grossir et elle trouble totalement la perception de son corps, hein, puisqu'on se voit toujours trop grosse quand on est anorexique. Et elle débute le plus souvent au début de la puberté. Donc on voit bien tout le rôle de son image et de rapport à la sexualité dans l'anorexie. Alors bref, c'est important de comprendre qu'on a tous des rejets ou des attirances alimentaires particulières et c'est toujours dû à notre propre histoire et ça vaut parfois le coup d'aller vérifier si c'est toujours le cas, si vraiment on n'aime pas tel aliment par exemple, et très souvent on se rend compte qu'en fait on l'aime pas pour des raisons qui sont dues à notre propre histoire et non pas pour des questions de goût. Alors après on n'est pas obligé de tout manger de tout, et en tout cas une addiction alimentaire, un comportement excessif, ça traduit quelque chose qui ne va pas bien chez nous, et c'est pas à prendre à la légère, parce que on sait que le problème d'obésité est un vrai problème de santé publique. Vous voulez réagir à tout ça?
21: Je ne peux que acquiescer, c'est pas à prendre à la légère. Et puis, une des difficultés qu'on a dans les troubles du comportement alimentaire, hein, qu'on appelle les TCA, c'est que les personnes touchées ne vont pas chercher de l'aide facilement. Alors, pour l'anorexie mentale, hein, que vous citiez, la personne vit comme une réussite le fait de maigrir. Donc, quand on réussit, hein, par son comportement ce qu'on cherche à atteindre, c'est-à-dire
3: perdre
21: du poids,
3: on n'a pas envie de changer, bien sûr.
21: On va pas chercher de l'aide. Et pour la boulimique, je mets au féminin parce qu'on a toujours une prévalence nettement supérieure de filles que de garçons, hein, même si c'est aussi en train de changer un petit peu ces chiffres. C'est la honte, hein. C'est-à-dire que souvent de se faire vomir après les crises d'hyperphagie entraîne une grande honte et culpabilité, hein, pour rapport au thème qu'on est en train de traiter. Et donc d'aller en parler auprès d'un spécialiste, c'est de loin pas facile, ce qui fait que on peut vivre des années avec ces comportements qui font problème, qui nuisent à la santé, avant d'aller chercher de l'aide, ce qui fait que c'est beaucoup plus difficile après de recevoir cette aide efficacement.
3: Oui, mais vous avez raison, parce que plus le symptôme s'est installé, plus c'est compliqué de changer le comportement. Donc on peut qu'inviter les parents, notamment, hein, si vous avez une jeune fille ou un jeune garçon auprès de vous qui a ces comportements, ben peut-être encouragez-le à aller se faire aider. 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Et puis vous le savez, on peut écouter en podcast ces nouveaux témoignages, que ça s'appelle Sans interdit, on se dit tout. Donc, vous pouvez écouter quelqu'un qui raconte une sexualité un peu hors norme. Et si vous-même, vous avez une sexualité hors norme et que vous avez envie de participer à ce podcast, n'hésitez pas à nous appeler sur Sud Radio 0826 300 300 et je serai ravie de vous donner la parole. On pourrait échanger quelques minutes ensemble et ça fait toujours du bien de pouvoir raconter sa sexualité quand on n'est pas tout à fait dans la norme. Dalila, bonjour.
0: Bonjour Brigitte, bonjour à votre invité et tous les auditeurs et auditrices de Sud Radio.
3: Yves Alexandre Talman qui est avec nous et qui a écrit deux livres sur la culpabilité. Et visiblement, Dalila, c'est vis-à-vis de votre fille, hein, que vous êtes.
0: Oui, bonjour Yves.
21: Bonjour.
0: Oui, bonjour. Oui, j'ai ma fille de 15 ans, bientôt 16. Adolescente, comme tous les adolescents, hein, c'est dur d'être jeune de nos jours. Mais moi, je culpabilise encore un peu plus par rapport au père qu'elle a eu, hein, voilà. Enfin, par rapport au père qu'elle a eu et par rapport des choses que je lui ai transmises moi, par exemple comment j'étais élevée, mes traumas et tout ça, inconsciemment. Et voilà, je culpabilise par rapport à ça.
3: Alors, merci de témoigner, parce que je pense que beaucoup de parents se reconnaissent dans ce genre de témoignages. Qu'est-ce que vous avez envie de dire, Yves-Alexandre Talman? Je vous donne la parole tout de suite, parce que je pense que vous avez certainement beaucoup de choses à raconter à Dalila.
21: Alors, on ne sait pas encore exactement ce que sont ces traumatismes ou ces éléments inconscients. Par contre, on a la culpabilité par rapport au père, hein. Donc Dalila se culpabilise par rapport au géniteur de sa fille. Remarquez, il y a déjà une première chose. Est-ce que la fille elle-même est dans le reproche ou dans l'accusation par rapport à quelque chose qu'elle aurait subi ou un héritage, hein, soit génétique, soit psychologique, dont elle aurait
3: hérité,
21: enfin qui lui tomberait dessus, oui. Est-ce que c'est le cas? Est-ce qu'il y a des reproches de la part de la fille?
0: Ou par rapport à son père?
3: Est-ce qu'elle vous reproche d'avoir choisi un compagnon tel que son père?
0: Oui, elle me disait oui, t'es pas une bonne mère. Quand je lui dis moi je fais ce que je peux, elle me dit non. Oui, il y a beaucoup de colère en elle, mais à son père, elle n'ose pas. À son père, c'est vrai qu'elle est, elle aime pas, par exemple, elle préfère par exemple rester avec moi qu'aller passer du temps avec son père. Elle le voit rarement. Hein, ben. Et oui, elle me le reproche. Oui, elle me l'a reproché une fois ou deux fois. Oui, t'aurais pas dû faire d'enfant, des choses comme ça. Oui.
3: Donc elle vous reproche d'exister là, parce que de toute façon c'était avec ce père-là ou sinon ça aurait été quelqu'un d'autre. Hein. C'est intéressant là, parce que on voit bien Yves-Alexandre Talman que c'est totalement irrationnel.
21: Oui, alors ce qui me paraît ici un angle d'approche ou d'accroche, c'est que la fille adolescente reproche à sa mère de ne pas être une bonne mère. Maintenant, on se pose la question à l'envers. Est-ce que la fille de Dalila est une bonne fille? C'est une question, hein, que je vous pose.
0: Non, elle me dit, des fois, elle me pose la question, maman, il y a deux jours, là, on était dans un petit restaurant, là, du coup, elle me dit, maman, si t'as une autre fille, c'est-à-dire une deuxième fille, est-ce que tu vas la laisser me fréquenter? Non, elle est lucide sur ça. Elle me dit, moi aussi, je suis pas une bonne fréquentation. Elle le reconnaît. Elle me dit, si tu as une fille, est-ce que tu vas la laisser me fréquenter? Elle m'a posé une question.
21: Donc, ça signifie qu'elle prend aussi une part de responsabilité, parce que, voilà, on peut reprocher aux autres de l'héritage qu'on a reçu, d'accord? Mais, allez, je vais prendre une petite citation que j'aime bien, c'est une qu'on attribue à Jean-Paul Sartre, qui dit « On n'est pas responsable de ce qu'on a fait de nous », donc ça c'est notre héritage, « mais on est responsable de ce qu'on fait de ce qu'on a fait de nous ». Autrement dit, ma foi, j'ai eu le papa que j'ai eu l'éducation que j'ai eu les traumatismes que j'ai eu, mais qu'est-ce que j'en fais ? Autrement dit, est-ce que je me plains de ça? Est-ce que je pourris la vie des autres avec ça? Ou bien est-ce que je me dis, ok, c'est ma responsabilité avec cet héritage-là de choisir une voie qui va vers plus d'épanouissement, plus de bonheur? Donc on voit bien qu'il y a quand même une responsabilité qui est partagée au-delà de l'héritage.
0: Mais il faut une certaine maturité pour après réfléchir comme ça.
3: Ça, c'est sûr. Bravo.

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1: Cool quand elle vous dit des choses comme ça, lui dire écoute, je sais que c'est pas facile pour toi en ce moment, t'inquiète pas, ça ira mieux, et ne pas vous culpabiliser, parce que c'est pas contre vous, c'est contre elle-même en fait, ce qu'elle est en train
2: Elle me dit c'est trop tard. J'ai dit à 15 ans tu parles de trop tard. Elle dit donc, quand elle me dit non c'est trop tard, j'ai dit bah non, parce que tu veux pas.
1: Oui, mais ne rentrez pas dans son jeu, je crois.
2: J'ai compris, oui.
1: Qu'est-ce que vous en pensez, Yves Alexandre? Parce que de toute façon, elle va, et puis plus vous allez vous sentir coupable, plus elle va vous en rajouter, de toute façon.
3: Oui, dans la culpabilisation. Voilà, c'est plus que de la culpabilité, c'est de la culpabilisation quand on fait porter toute la charge sur les épaules de l'autre, et ça devient donc de la manipulation. Avec ça, on peut obtenir quelque chose d'autre personne, et effectivement de mettre la limite ici, de pouvoir valider le mal-être, les émotions désagréables, mais sans pour autant donner prise après à quelque chose qui pourra agir dans la relation, et puis nous enserrer dans une sorte d'étau et nous rendre malléables au désir des autres, par exemple.
1: Et puis il y a quelque chose qui peut la désarmer totalement, Dalila, c'est lui dire, écoute, oui, tu as raison, c'est pas un bon père, c'était pas un bon mari, mais si ça n'avait pas été lui, tu ne serais pas là, et je suis tellement heureuse que tu sois là. Et là, je vous assure, vous allez la désarmer.
2: Oui, j'essaie de trouver comme ça des petites... Des fois, je fais semblant d'être malade, que je ne peux pas me lever, mais quand même, elle vient dans le lit, elle me ramène le petit Doliprane, un verre d'eau, j'y vais, ça va.
1: Vous soyez patiente.
2: Oui. Mes collègues sont en colère, elle est en colère, elle est vraiment blessante. Mais
1: bon. Ah, ben elle a hérité de son père, on va dire. Hein. C'est pas de votre faute, là.
2: Oui, il y a une petite partie de famille de son père comme ça, il y a que moi, de enfant roi comme ça qui écrase, qui veut écraser tout le monde.
1: Vous voyez bien que c'est pas de votre faute, c'est de la faute du père. Donc vous n'avez pas à vous sentir coupable.
2: Oui, mais oui.
1: Bon courage, Dalila. Soyez patiente. À mon avis, dans quelques temps, ça ira mieux. C'est une mauvaise passe que vous traversez toutes les deux.
2: Espérons. D'accord.
1: Merci, Dalila. Merci beaucoup. On fait une petite pause. C'est Patrick qui va prendre la parole dans un instant, qui est un culpabilisé qui se soigne, nous dit-il.
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6: Eh bien, Yves-Alexandre Talman, nous avons un grand malade. Alors, il se soigne, mais je pense qu'il a besoin de vous. Il a besoin du docteur Yves-Alexandre Talman, n'est-ce pas Patrick? Bonjour.
7: Bonjour Brigitte et bonjour Yves-Alexandre. Alors, oui, je me soigne dans le sens où j'ai identifié déjà que j'étais facilement dans un état de culpabilisation, que dès qu'il y avait un problème, je partais bille en tête sur une faute qui viendrait de moi, et c'est pas tant de reconnaître une éventuelle erreur. Je pense que ça génère beaucoup d'énergie destructrice ou pas positive, et c'est vrai que dans ces cas-là, je vois bien que ça arrive, je vois bien que c'est ma tendance, et pour contrebalancer ça, j'essaye de me traiter aussi bien que je traite les autres et d'être aussi indulgent avec moi-même que je suis avec les autres, en tout cas aussi compréhensif. Or, j'ai quand même ce réflexe-là, dans un premier temps, de verser dans la culpabilisation du team, et pas forcément raisonner, dans le sens où ça va vraiment être un réflexe, un sentiment qui va m'envahir, et qu'il me faut quelque temps pour que je le digère, et que je prenne le recul, et que la raison puisse commencer à œuvrer pour que je m'échappe de ça, parce que finalement ça finit souvent par avoir uniquement un stress très négatif, une sorte de sentiment pas agréable et surtout pas constructif, à la limite pas agréable. On peut avoir des douleurs qui sont
6: il me semble Patrick que c'est surtout beaucoup d'énergie qui est dépensée pour peut-être pas grand chose. Qu'est-ce que en pense notre docteur Talman?
8: Alors, si vous dites beaucoup d'énergie dépensée pour pas grand-chose, moi j'ai quand même une optique par rapport, mais c'est issu des neurosciences, que le cerveau ne fait pas rien pour rien, ou l'esprit si on préfère. Autrement dit, s'il y a cette énergie dépensée, c'est qu'il y a un bénéfice. Donc moi ce qui m'intéresse, ce qu'on appelle le bénéfice secondaire en l'occurrence, se culpabiliser c'est pas agréable, on est d'accord. Hein? Alors les affres de la culpabilité, les regrets, les remords, c'est pas agréable. Mais si on le fait, c'est qu'il doit quand même y avoir un avantage. Et l'avantage que moi je perçois derrière ces sentiments de culpabilité, on va dire non fondés, hein, ou malsains, c'est quand même lié au pouvoir. J'irais même jusqu'à la toute-puissance. Quelque part, quand je me culpabilise de quelque chose, ça veut dire que j'ai du pouvoir sur ce quelque chose. Si je me culpabilise de ne pas, pour reprendre l'exemple de tout à l'heure, éduquer correctement ma fille, ça veut dire que j'ai le pouvoir de l'éduquer correctement et de lui éviter tous les malheurs de la vie avec une éducation parfaite. Ce qui n'est pas le cas, c'est une illusion. Donc, l'illusion de la toute-puissance. Quelque part, quand je me culpabilise, c'est comme si je reprenais une part de contrôle ou de pouvoir sur les événements qui m'échappe quand même. C'est pour ça que je parlais déjà d'humilité. Ici, on peut même parler de l'angoisse, hein, de laisser ce pouvoir, et puis que les choses arrivent malgré nous, malgré tous nos efforts, hein, comme c'est le cas dans beaucoup de situations de la vie.
6: Oui, c'est intéressant ce que vous dites, Alexandre Talman. Ça veut dire, Patrick, qu'il y a une sorte d'idéal du moi chez vous qui est très ancrée, c'est-à-dire que vous avez au fond de vous-même une sorte de croyance que vous êtes quelqu'un qui doit être idéal, quoi.
7: Mais je l'aurais jamais formulé comme ça. Donc merci de m'avoir éclairé sur cet angle-là, parce que je l'aurais jamais.
6: Attendez, on va quand même valider avec ce que dit Yves Alexandre. Hein.
7: Oui, non, mais je veux dire, c'est là que je vous ai écouté avec attention, l'un et l'autre, et je l'aurais jamais formulé en ces termes. Je l'aurais, parce que, c'est le bénéfice secondaire ou cette autre vision de la chose est intéressante, parce que moi je le voyais plutôt comme potentiellement une expression d'une peur de décevoir ou d'une mésestime, on va dire, initiale que j'ai par rapport à moi-même. Donc c'est plutôt là-dessus que j'allais à chaque fois. Maintenant, sur cet aspect de se dire que je pense pouvoir avoir une influence forte sur les événements et une sorte de puissance là-dessus, ce qui n'est pas forcément faux. J'ai jamais entrevu de cette façon-là, parce que dans mon expression au quotidien, je n'exprime pas ce pouvoir facilement, ou en tout cas je ne jubile pas de ça. Mais tiens, là vous avez ouvert une porte qui est en tout cas une autre perspective.
6: Ben merci d'avoir compris ce que disait Yves. Yves voulait, excusez-moi, je vous ai coupé, allez-y, je vous en prie.
8: Pas de souci, c'est la question, peut-être pour prendre une métaphore, du revers de la médaille ou de la face cachée, hein, on pourrait dire. Lorsque je me sens coupable, alors que je n'ai pas causé un tort objectif, fait du mal objectivement, c'est que d'un autre côté, je prends du contrôle, je prends du pouvoir, ce qui est jouissif. Mais effectivement, c'est pas ce que je ressens. La culpabilité, c'est un ressenti désagréable, mais qui cache dans beaucoup de situations, hein, ce contrôle qui nous rassure. Hein, c'est une façon de se rassurer, de penser que si on parle différemment à nos amis, ils ne se vexent pas, que si on éduque nos enfants correctement, ils s'épanouissent, que si on s'occupe bien de ses parents, alors ils ont une fin de vie agréable et épanouie. Mais ça, bien sûr, c'est l'idéal, pour reprendre votre terme, Brigitte, et puis personne n'est capable assurément d'arriver à ce résultat-là. Et donc on voit bien que là, il y a l'hiatus.
6: Mais c'est compliqué, Patrick, et c'est compliqué parce que vous n'êtes pas le seul. On est tous un peu comme ça. Je pense notamment aux personnes qui ont du mal à accepter de vieillir et qui font des choses en croyant que comme ça, ils restent jeunes. Enfin, vous voyez, il y a plein de, on pourrait citer plein d'exemples qui montrent bien qu'il y a quelque chose. Mais c'est de l'ordre c'est un peu inconscient, cette question d'idéal. Et c'est pour ça que c'est si compliqué, et c'est pour ça que vous avez plutôt mis quelque chose de concret dessus, qui serait ce sentiment de culpabilité.
7: Oui, et ceci dit, en réfléchissant avec vous là sur la culpabilité ou cette puissance, et c'est vrai que là j'ai une image en moi, c'est que je pense que en tant qu'enfant, et je parle de très jeunes enfants, je pense que j'ai eu un sentiment de toute puissance et positive, dans le sens où j'ai perçu que je rendais heureux mes parents, mais vraiment très heureux. Et donc, en vous écoutant et en réfléchissant à ma propre histoire, je me dis que finalement j'ai eu du mal à avoir ce deuil de la réalité. C'est que certainement, et c'était vrai que je les rendais heureux, mais j'étais pas capable de les rendre heureux tout le temps. Par ma seule présence, enfin, en tout cas, je n'avais pas.
6: Vous avez dû certainement pendant quelque temps le croire.
7: Oui.
6: Et il reste cette trace forte en vous, mais qui est chouette d'ailleurs. Hein, mais c'est un petit deuil qu'il faut que vous fassiez pour vous libérer un peu de cette culpabilité qui, quand même, de temps en temps, est envahissante.
7: Bah, disons que là où je m'en suis libéré plus ou moins. C'est que je disais bien que c'était un réflexe, et je voyais bien que j'allais vers cette direction-là assez facilement, un peu spontanément, et que je régule derrière, parce que avec l'âge que j'ai, et quand je regarde objectivement ma vie, il y a quand même plus de positif que de négatif, et je pense avoir fait plus de bien que de mal. Donc quand je fais ce travail objectif et que je me redis ça, donc il y a aussi des méthodes, enfin pas simplement de s'auto-glorifier, hein, mais de cette façon, objectivement se dire, tiens, est-ce que ça... cette partie-là de ma vie, c'était chouette. Est-ce que j'ai bien fait? Est-ce que j'ai fait comme il fallait? Est-ce que j'étais plutôt une bonne personne? Quand je fais ce travail-là, objectivement, il y a plus de oui que de non. Donc, ça m'aide aussi au moment où je peux partir en bascule sur une culpabilité trop forte et parfois non proportionnelle à la gravité des faits, me dire, oh là, on respire un peu, prends du recul, ça te détruit pas en tant que personne, ce problème qui vient de se poser, et tu n'es pas peut-être au centre de toute la problématique.
6: Mmh. C'est intéressant, mais je pense que là, à mon avis, la prochaine fois que vous allez avoir ce sentiment de culpabilité, vous allez revoir le petit Patrick et ça va vous faire sourire. Et je pense que ça va un peu changer votre fonctionnement, me semble-t-il, parce que vous avez visiblement totalement pu élaborer ce que vous a dit notre docteur Talman.
7: Il y a vraiment une façon différente de ce que j'avais élaboré jusqu'à présent, tout en étant dans la continuité. Donc merci beaucoup. Ça a éclairé.
6: Mais il est toujours très surprenant, Yves-Alexandre Talman. C'est pour ça qu'on aime bien le recevoir de temps en temps. Malheureusement, il est parti manger du chocolat en Suisse. C'est pour ça qu'il ne vient pas souvent dans cette émission.
8: Sans culpabilité aucune.
6: Je n'en doute point. Je suis sûre que vous êtes un petit peu coupable parce que vous aimeriez être là plus souvent. Merci Patrick, en tout cas, merci beaucoup. Alors, vous avez le temps des infos, Yves-Alexandre Talman, pour trouver la réponse, et vous ne serez pas coupable si vous ne la trouvez pas. Pourquoi dit-on que le soutien-gorge est politique ? La réponse, c'est donc après les infos. Si vous aussi, comme Patrick, vous avez un peu trop tendance à vous sentir culpabilisé à tort, hein, d'ailleurs, parce qu'on le voit bien, Patrick se rend bien compte que c'était à tort, vous pouvez aussi nous appeler, et puis peut-être que grâce à Yves-Alexandre Talman, vous vous sentirez bien plus léger, parce que c'est quand même un vrai poids, cette culpabilité qui de temps en temps nous ravage. On se retrouve après les infos.
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6: Les infos, nous retrouvons Elsa Ruo.
10: Bonjour à toutes et tous. C'est moi qui suis à l'origine de la disparition de ma femme. Voilà ce qu'a confié Cédric Jubilard à son avocat il y a quelques semaines. Maître Pierre de Buisson s'est exprimé sur ces révélations tout à l'heure. Il indique que c'est dans le cadre d'une énième dispute conjugale que les choses ont mal tourné. Cédric Jubilard aurait ensuite déplacé le corps de Delphine avec sa voiture ce soir de décembre 2020. Ses avocats assurent que tout sera fait pour qu'il soit retrouvé. Ils ont taclé au passage le travail des enquêteurs et les conditions d'incarcération de Cédric Jubilard, placé à l'isolement total depuis plus de 5 ans. Enfin, ils estiment impossible la tenue de son procès en appel en septembre prochain. Le domicile de Jérôme Barella en cours de perquisition dans le Gers. Le principal suspect du meurtre de Liana a été extrait de sa cellule ce matin à la prison de Mont-de-Marsan. Pour assister à cette opération de l'enquête, tout le secteur est bouclé. Après la mort du streamer Jean Pormanov en août 2025, diffusé sur la plateforme Kick, deux hommes sont jugés devant le tribunal correctionnel de Nice cet après-midi. Les accusés doivent notamment répondre de violences en réunion et abus de faiblesse. Le décès de la victime était survenu après 12 jours de direct. 16 départements en vigilance orange canicule, en plus de ceux autour de la Méditerranée. 9 départements du centre-ouest sont en alerte depuis midi. Et c'est déjà le troisième épisode de cette année. Notez que le groupe des écologistes à l'Assemblée a déposé une motion de censure pour dénoncer la gestion de la canicule par le gouvernement. Les débats sont en cours. Le vote est prévu dans la foulée. Devant les députés, le Premier ministre Sébastien Lecornu assure que le bilan humain sera rendu public. Le foot pour finir est l'un des chocs des huitièmes de finale de la Coupe du Monde ce soir. Portugal et Espagne à 21h. Le vainqueur pourrait retrouver l'équipe de France en demi-finale en cas de victoire des Bleus face au Maroc jeudi soir en quart. Et puis dans ces huitièmes, on suivra aussi dans la nuit l'un des pays hôtes, les États-Unis, qui affrontent la Belgique. Et c'est la fin de ce rendez-vous d'information. Très bon après-midi.
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6: Nous sommes avec Yves-Alexandre Talman aujourd'hui et nous évoquons la culpabilité. Et évidemment, si vous aussi vous avez quelque chose qui vous pèse, que vous n'avez peut-être jamais osé avouer d'ailleurs, pourquoi pas nous appeler. Et avec Yves-Alexandre Talman, on verra si vous avez raison ou pas de vous sentir coupable. Parce qu'il y a quand même parfois des raisons de se sentir coupable. C'est ce dont on parlait tout en début d'émission. Il y a la culpabilité. Bah oui, quand on a fait une faute, quand on a fait du mal volontairement à quelqu'un, c'est plutôt mieux de se sentir coupable, sinon ça veut dire qu'on est quand même assez pervers. Yves-Alexandre Talman, son dernier livre, je vous le propose, si vous aimez Yves-Alexandre Talman, ça peut vous amuser, L'envers du développement personnel, c'est aux éditions 41, il y a des dessins assez drôles de Mathieu, et puis tous des textes sur est-ce qu'on apprend vraiment de nos erreurs, par exemple c'est pas sûr, quand on vous lit. Voilà, vous tordez le cou un peu à toutes ces idées reçues. Alors, il y en a une quand même. Le bonheur rend-il heureux? Je viens d'écrire un livre sur le bonheur quand même. Yves-Alexandre Talman, vous exagérez. Hein. Bon, alors, la devinette. Est-ce que vous pouvez me donner la réponse? Pourquoi le soutien-gorge est politique?
8: Je suis en train de me demander si c'est pas une question de réunir la droite et la gauche.
6: C'est pas mal. Mon réalisateur avait déjà trouvé. En effet, il soutient la droite comme la gauche et il attire le peuple. Donc, c'est en ça qu'il est particulièrement politique. Voilà.
8: Et est-ce qu'il est aussi capable de soulever des masses?
6: Il les maintient, il les maintient à leur place, ce qui est déjà pas mal, hein, parce que en ce moment en France, on aimerait bien que les masses soient maintenues à leur place. On est bien d'accord. Alors, on continue avec cette culpabilité, parce que Christophe, visiblement, vous avez encore de la culpabilité par rapport à des personnes que vous auriez fait souffrir et qui ne le méritaient pas, c'est ça? Bonjour Christophe.
21: Bonjour Brigitte, bonjour Yves-Alexandre.
8: Bonjour.
21: Oui, j'ai fait, ouais. J'ai fait, vous voyez, plus l'émission avance et plus j'arrive sur notre entretien, et plus je suis encore angoissé par rapport à ça. Donc, c'est incroyable, cette culpabilité que j'ai toujours eue et que j'aurai toujours, je pense. J'ai fait une bêtise lors du mariage de ma sœur, une invitée qui m'a dragouillé. J'avais 18 ans, hein, j'en ai 58 aujourd'hui. Et j'ai fait le con, quoi. J'ai fait ce qu'il fallait pas faire à cette invitée.
6: Vous aviez 18 ans, vous étiez avec quelqu'un ce jour-là?
21: Moi, j'étais avec quelqu'un. Elle aussi était avec quelqu'un. Voilà, voilà, bien, elle a bien fait, bien fait de la merde. Hein. Voilà, le terme est juste pour moi. Et puis on s'est fait attraper par Manon Sac. Une honte, déjà une honte incommensurable. Et puis cette culpabilité qui me saoulait. Hein, c'était très fort. J'avais envie de mourir. D'avoir fait ça, pourquoi je l'ai fait, je me suis trouvé nul, quoi. Nul. Et ça, c'est encore extrêmement présent.
6: Pourquoi vous l'avez fait? Je pense que vous avez la réponse. Vous avez été excité et
21: j'ai répondu à mes pulsions sexuelles.
6: Mais qui était. Elle était d'accord. C'était réciproque.
21: C'est elle qui m'a draguée. Elle était plus vieille. Elle savait ce qu'elle faisait.
6: D'accord.
21: Moi, je savais pas.
6: Vous pensez.
21: Elle avait une petite vengeance personnelle.
6: D'accord. Donc vous pensez que vous avez été le jouet de sa vengeance.
21: Totalement. J'ai été l'objet de sa vengeance. Enfin, j'ai été grave.
6: Et ça, ça ne soulage pas un petit peu, ça?
21: Non, parce que j'aurais pu m'en douter. Et puis, bon, c'était un événement qui était heureux. Je l'ai rendu malheureux.
6: Merci de votre témoignage, parce que là, en l'occurrence, je pense que Yves Alexandre, vous êtes d'accord, c'est normal que Christophe se soit senti coupable à l'époque. Maintenant, pourquoi aujourd'hui encore rester ravagé par ça? Qu'est-ce que vous pouvez dire, docteur Talman?
8: Moi, je sens que ça va me rester, ça. Quoi qu'il en soit, il y a quand même une partie de l'information qui m'échappe. Donc, se faire prendre sur le fait, comme ça, durant une fête de mariage, ça évoque la honte, ok? On n'est pas aussi bien que ce qu'on aurait voulu présenter. Maintenant, en quoi cet événement a gâché le mariage et en quoi il a rendu malheureux certaines personnes, à part vos partenaires officiels, entre guillemets. Voilà, il y a eu tromperie. Mais pourquoi ça a gâché le mariage?
21: Ah, j'ai eu le sentiment d'avoir gâché la fête, oui. Maintenant, est-ce que je l'ai
8: dit? En quoi ça a gâché la fête?
21: Ça m'a gâché, ça m'a... Je sais pas, j'ai eu le sentiment de... aucune idée.
6: Oui, parce que c'est intéressant, parce que là, on revient avec
21: parce que c'était un bel événement, c'était le mariage de ma sœur, c'était...
6: Mais est-ce que votre sœur vous la reprochez?
21: Ah bah, elle m'a reproché sur le coup, bien sûr.
6: Mais aujourd'hui, est-ce que ce souvenir de son mariage est encore marqué parce que vous avez...
21: Non, j'évoque pas le sujet, hein. J'ai pas envie d'évoquer le sujet. J'ai pas envie.
6: Non, mais elle pourrait l'évoquer.
21: Ouais. Ouais, elle a évoqué à nouveau il y a quelques années. Elle m'a dit que c'était pas si grave, que finalement j'avais été manipulé parce que j'étais jeune et
6: donc
21: j'étais manipulé.
6: Donc elle vous a déculpabilisé. Normalement.
21: Ouais, elle, oui. Toutes les personnes qui étaient autour de moi m'ont déculpabilisé. Moi, j'y arrive pas. Moi, j'arrive pas à m'excuser. Mmh. C'est moi.
8: Pourtant, si on réfléchit dans une fête de mariage, il y a beaucoup d'événements comme ça qui se passent, notamment sous l'emprise de l'alcool, des personnes qui disent ou qui ne disent pas ce qu'il faut, qui se comportent pas correctement. Et c'est pas pour autant qu'on dit que la fête est gâchée. Maintenant, je vais reprendre le terme de toute puissance. Est-ce que vous pensez que vous avez eu le pouvoir à vous seul de gâcher la fête de mariage et de rendre malheureux ces gens?
21: Non, je me suis senti victime de ma bêtise, surtout.
8: Mais ça c'est pas senti, hein.
21: De lucidité, quoi.
6: Oui, mais c'est pas là, de gâcher toute la fête.
21: Ouais.
8: Voilà, vous avez eu un acte, vous le qualifiez d'erreur, mais est-ce que cet acte qualifié d'erreur rend malheureux d'autres personnes et gâche la fête? Ça, vous voyez qu'il y a une interprétation de votre part où vous donnez quand même un rôle. Enfin, le rôle principal dans une fête de mariage est tenu par les mariés, pas par les invités ou les membres de la famille qui font ceci ou cela.
21: Ouais.
6: Est-ce que vous étiez content que votre sœur se marie avec cet homme? Est-ce que vous étiez heureux pour elle?
21: Ah oui, je serais très heureux, c'était une belle fête.
6: Donc vous étiez...
21: J'étais ravi.
6: Donc vous étiez en joie et prêt à tout finalement pour être encore plus joyeux. Vous m'aviez pas vu arriver. Hein. Yves Alexandre m'avait vu, mais pas vous.
21: Hein. Non, mais
6: voyez, il faut. Vous avez 18 ans. Encore une fois, si la femme avait pas été consentante, la question se poserait. Hein, on est bien d'accord. Mais là, vous avez affaire à une femme qui est plus âgée. Puis on sait à quel point c'est facile d'emmener un homme dans son lit. Là, c'est certainement pas passé dans un lit. Mais enfin, on sait à quel point c'est facile. Bon, donc vous aviez, on va dire, toutes les circonstances atténuantes. Alors, pour garder ce sentiment de culpabilité si fort, je crois qu'on en revient un peu à ce dont on parlait avec Patrick, c'est-à-dire que vous avez vous aussi besoin d'avoir ce sentiment vous avez eu besoin d'avoir ce sentiment de toute puissance.
21: Je vois pas à quel moment j'ai voulu avoir ce. J'ai eu la honte de ma vie.
6: Oui, mais ça d'accord. D'avoir été surpris, ça je suis d'accord. Ouais. Imaginons que vous n'ayez pas été surpris. Est-ce que vous auriez.
21: C'était un fait divers qui m'aurait fait sourire. Ouais.
6: Bon, et ben voilà. Donc je pense que vous confondez peut-être honte et culpabilité, là, dans votre témoignage. Et c'est peut-être ça qu'il faut que vous compreniez la différence. Et Yves-Alexandre, je vous laisse expliquer ça à Christophe, peut-être.
8: Oui, les deux sentiments, honte et culpabilité, sont liés au jugement qu'on porte sur soi-même. Mais il y en a un, la culpabilité, qui est liée aux règles. Autrement dit, je transgresse une règle et je fais du mal, j'occasionne un tort. C'est la culpabilité. Ouais. La honte...
21: Moi, je suis plus satisfait, en effet.
6: Non,
8: la honte est liée aux normes. Vous voyez, ne pas se comporter aussi bien que les autres, aussi bien qu'attendu, même s'il n'y a aucune faute. Et en l'occurrence, votre faute, s'il y en a une, c'est envers votre partenaire de l'époque, mais c'est certainement pas en termes de gâcher une fête en tant que telle.
6: Non, sincèrement, je pense que c'est une honte qui continue à vous ravager parce que vous avez été surpris. Vous le dites bien, vous l'avez dit vous-même, hein, si j'avais pas été surpris, ça me ferait plutôt sourire. Donc voyez bien, vous confondez honte et culpabilité. Alors attention, une honte qui persiste, ça fait du mal aussi, hein. Mais c'est pas tout à fait le même ressort.
21: D'accord.
6: Ça veut dire que le jugement des autres chez vous est pour vous est très important.
21: Ah ben de ce que j'aime, oui. Oui, extrêmement.
6: Et peut-être que vous vous êtes senti un peu honteux vis-à-vis de votre sœur, qui est peut-être c'est peut-être une grande sœur.
21: Oui, c'est une grande sœur. Voilà. Pour qui j'ai beaucoup de respect, beaucoup d'amour. Donc
6: voilà. Et c'est en ça que vous pensez que je pense que c'est cette honte vis-à-vis de votre grande sœur quand vous aviez 18 ans qui vous ravage encore un peu. Mais ça, franchement, aller en parler à quelqu'un, ça peut se libérer. C'est pas. Je pense que la honte, elle est plus facile parfois.
21: Alors, ça me fait avancer aussi. Ça m'évite. Ça m'a évité tout le reste de ma vie de faire refaire ce genre de conneries ou des choses qui ressemblaient à ça, quoi. Donc voilà, je m'interdis aussi d'oublier que je peux être, je peux pas être,
6: que vous êtes un homme. Ben voyez, Yves Alexandre Talman, Christophe apprend ses erreurs.
8: Mais il en paye encore le prix. Hein. c'est un peu le problème de l'autoculpabilisation. C'est que on fait faux, on fait mal, et normalement, hein, notre justice nous fait payer une fois. Tandis que quand c'est dans notre psychisme, on peut se faire payer à longueur d'années, hein, jour après jour, une faute, hein, qu'on aurait commise à un moment donné ou qu'on a commise à un moment donné.
6: Moi, je vous conseille, Christophe, un petit rituel très simple. Vous allez offrir un beau petit cadeau à votre sœur pour oublier définitivement ce qui s'est passé le jour de son mariage.
21: Ouais.
6: Et vous, comme ça, vous allez racheter votre honte et vous allez vous en libérer.
21: Je crois que pour elle, le problème est réglé.
6: Mais pas pour
21: c'est
6: vous.
21: C'est pour moi qu'il n'est pas réglé.
6: Et ben, c'est pour ça que c'est vous qui allez payer. et qui allait lui offrir un cadeau.
21: Ok.
6: Vous voyez ?
21: Ouais.
6: Au sens du rituel. D'accord ?
21: Ouais.
6: Ça peut toujours vous, ça peut que vous faire du bien.
21: Ouais.
6: Merci Christophe.
21: Merci beaucoup. Merci.
6: On fait une petite pause, on continue dans un instant et on va retrouver Hugues qui culpabilise par rapport à ses ex-femmes. Il nous raconte dans un instant.
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6: On continue à évoquer la culpabilité en compagnie de Yves-Alexandre Talman. Vous êtes psychologue et vous avez écrit de nombreux livres. Je rappelle celui aux éditions Jouvence. Adieu, la culpabilité, se réconcilier avec soi-même et les autres. Hugues, bonjour.
7: Bonjour Brigitte.
6: Et Yves-Alexandre.
7: Yves.
8: Bonjour.
6: Sinon, vous allez vous sentir coupable tout de suite, hein, si vous dites pas bonjour à mon invité.
7: Ok. Yves Alexandre, ok.
6: Très bien. Alors, vous culpabilisez avec votre par rapport à vos ex-femmes, c'est ça ?
7: Oui, c'est ça. En fait, j'ai pris conscience avec le recul que je les avais pas assez écoutées, en fait. Je leur ai fait de la peine, où j'ai pu les blesser profondément, et de là a résulté les divorces que j'ai eus, parce que je les avais pas assez écoutées, parce que je les blessais. D'ailleurs, en fait, en général, ils m'écrivaient de nombreuses reprises quand j'étais jeune, comme sans doute beaucoup de garçons qui ne pensent qu'à une chose, c'est le désir qui les anime pour un joli corps, pour un joli physique, de dire des tas de choses, de faire des promesses, de crier je t'aime, alors que en fait on aime surtout, on a envie surtout du corps. Alors du coup, on peut même continuer en fait de la sorte en s'engageant dans une relation sans à savoir exactement où l'on va. Enfin moi c'était mon cas. Et puis me rendre compte tardivement que ça n'allait pas, mais avec le recul, je me dis mais en fait ça n'allait pas, pourquoi cette fille, peut-être que j'aurais pu être très bien avec elle et durablement, mais simplement j'ai pas su l'écouter. Quand on veut vivre en couple, il faut accepter de perdre une partie de soi-même, de pour
0: se fondre avec l'autre et pour former un couple. Si on veut rester uniquement avec ses idées personnelles et qu'on n'écoute pas assez l'autre, ben on finit par...
4: Oui, enfin, c'est pas tout à fait ça quand même. Un couple, c'est chacun se respecte et on respecte l'autre, mais il faut pas se fondre dans l'autre, comme vous venez de le dire. Mais Hugues, est-ce que c'est elles qui ont toujours demandé le divorce et qui vous ont quitté?
0: Non, en fait, les deux, c'est moi qui les ai quittés.
4: D'accord, c'est vous qui êtes parti. Parce que, oui. Pour quelle raison?
0: Parce que je considérais que toutes les façons, c'était pas durable, ça ne marchait pas, c'était pas
4: d'accord.
0: Bien.
4: Donc vous avez préféré voilà. Partir, vous êtes parti, vous avez donc si on résume un petit peu votre vie de couple. Vous étiez un peu égocentré et vous choisissiez des femmes avec qui vous aviez envie de faire l'amour et puis à un moment vous lassiez et vous partiez, c'était un peu ça.
0: C'est pas aussi complètement simple que ça, mais je découvrais chez elle des défauts qui me plaisaient pas du tout. Mmh. Et au lieu de leur laisser le temps de s'améliorer, je décrétais que de toutes les façons, je pourrais pas vivre avec une femme qui était comme ça. C'est plutôt ça. Et en fait, peut-être que je crois que si je leur avais laissé le temps de me parler, si j'avais mieux compris, j'aurais probablement pu voir les choses d'une manière un peu différente.
4: Il me semble, Hugues, que vous êtes plutôt coupable vis-à-vis de vous-même d'avoir un peu raté votre vie affective pendant pas mal de temps. Que vis-à-vis d'elle, mais je vais laisser Yves-Alexandre Talman, notre docteur, réagir.
8: Ce qui m'interpelle dans ce témoignage, c'est l'absence. En fait, c'est l'absence des ex-femmes. Hugues se sent coupable de ne pas avoir assez écouté ces personnes. Mais ces personnes, quand elles font ont-elles demandé à être écoutées davantage? Est-ce qu'elles ont mis des ultimatums? Est-ce qu'elles ont proposé des démarches, des cours de communication, des lectures, que sais-je, pour améliorer la communication? Parce que qui dit écoute dit communication, qui dit communication dit interaction. Deux, on peut pas être seul à ne pas assez écouter. Il faut que l'autre, quelque part, contribue à une communication de qualité non optimale. Et donc, ce serait intéressant de savoir le rôle qu'elles ont joué dans cette dynamique-là.
0: Honnêtement, je crois assez objectivement, elles n'ont pas fait elles-mêmes beaucoup d'efforts. Étaient-elles un peu immatures ou ne savaient-elles pas faire ce genre de démarche? J'en sais rien, mais moi, je m'en veux un peu parce que j'aurais pu les aider à faire cette démarche. Vous voyez, j'ai pas eu le sentiment de pas avoir été assez.
4: Certes, Hugues, admettons, et on peut tout à fait reconnaître que vous avez peut-être pas été assez capable de les écouter, assez capable de comprendre ce que c'est qu'une relation. Mais bon, vous étiez jeune, c'est le passé. Qu'est-ce que ça vous apporte de culpabiliser autant aujourd'hui?
0: Attendez, sincèrement, aujourd'hui, je ne culpabilise plus. Avec ma troisième femme et les enfants que j'ai eus avec elle, je crois que j'ai été plutôt bien. Au début, j'étais encore un peu jeune, peut-être un peu moins bien, mais avec le temps, de mieux en mieux. Et je crois que j'ai été plutôt bien. Maintenant, je porte pas le poids d'une culpabilité. Je fais une petite digression là, mais vous savez, il y a un truc qui est pas mal, qui a été inventé par le christianisme, qui s'appelle la confession. Et il y a un prêtre qui peut vous absoudre de vos péchés si on exprime des remords sincères. Donc je ne porte plus de poids de culpabilité. Mais disons que j'ai des regrets, j'ai toujours un peu de remords, mais je me sens pas du tout écrasé par la culpabilité. Simplement, ce sont plutôt des occasions ratées de permettre à l'autre d'être heureuse ou d'avoir pu la rendre heureuse. Voilà.
4: Bien sûr. Mais ce que vous dites, finalement, est assez positif, au fond.
0: Oui,
4: vous reconnaissez vos erreurs, mais qui n'en fait pas dans ses premières vies, si je puis dire.
0: Je suis bien d'accord avec vous, Brigitte, absolument. Mais je pense que il est nécessaire de d'être capable de regarder sa vie, d'examiner de conscience, regarder sa vie d'une manière à peu près objective et honnête pour être capable de s'améliorer et de transmettre aussi à ses enfants des valeurs. Hein. Quand on est écrasé sous le poids de la culpabilité, je pense qu'on n'est pas capable d'être assez ouvert et assez aimant non plus. Hein. La culpabilité, c'est un fardeau qui peut être écrasant. Hein.
4: Yves-Alexandre Talman, qu'est-ce que vous dites à Hugues ?
8: J'abonde dans son sens. Les regrets, alors pour ne pas parler de culpabilité, les regrets sont effectivement présents en tant qu'émotion pour nous amener à améliorer le futur. Vous savez, c'est comme la mémoire. La mémoire ne s'intéresse pas au passé, mais elle prédit, elle prépare l'avenir. Donc nos regrets, quelque part, sont là aussi pour nous donner des leçons, c'est-à-dire pour mieux agir grâce aux erreurs qu'on a faites et qu'on a comprises. À l'avenir. Et dans ce sens-là, ça nous permet de nous amender et puis d'aller un peu plus serein vers l'avenir, oui.
4: Et puis oui, et je pense, Hugues, tout simplement, bah, peut-être que vos enfants seront plus préparés à ce que c'est qu'une relation que vous ne l'avez été, peut-être parce que justement votre couple parental n'était peut-être pas très au point non plus, peut-être que votre père n'était pas très à l'écoute.
0: Bah, mon père, il n'était pas beaucoup à l'écoute parce qu'il est mort quand j'étais tout gamin. Donc,
4: oui.
0: J'ai pas beaucoup assisté à, ou vu, ou entendu un couple aimant. Non, ça non.
4: Eh oui. Bah, en tout cas, merci Hugues de votre témoignage. Et c'est vrai que les regrets, c'est pas non plus de la culpabilité. C'est une différence intéressante que, grâce à vous, on a pu bien remarquer. On va faire une petite pause. On se retrouve avec le sexo-conseil du jour, les bonnes questions en matière de sexualité. Et puis Frédéric a une manière justement d'éviter de se sentir coupable. Il nous raconte dans un instant.
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4: Eh bien, Yves-Alexandre Talman, ce sexe au conseil, c'est des questions à se poser personnellement pour mieux comprendre comment on fonctionne dans sa sexualité. Et c'est des questions simples qui permettent de comprendre son rapport aux autres dans le rapport à la sexualité. Donc prenez tranquillement le temps d'y répondre. Et puis si vous n'avez pas le temps de noter parce que peut-être vous êtes en voiture, vous savez que vous pouvez toujours écouter en podcast les Love Conseils ou les Sexo Conseils. Alors d'abord, première question. Question essentielle, est-ce que c'est important pour vous de vous définir dans votre identité et dans votre orientation sexuelle et pourquoi ? Deuxième question, est-ce que vous avez besoin de vous sentir dans la norme en ce qui concerne vos pratiques ? Il y a beaucoup de gens dans les cabinets de sexothérapeutes qui demandent souvent est-ce que c'est normal, docteur ? Et c'est vrai que c'est une question qui revient souvent. Donc, est-ce que vous avez besoin de vous sentir dans la norme ? Est-ce que vous avez déjà menti sur votre sexualité ? Ou exagéré vos prouesses ? Ou menti sur le nombre de partenaires que vous avez eus ? Et si oui, à qui avez-vous menti ? Est-ce que vous aimez un peu choquer ? Ou au contraire, est-ce que vous avez honte de parler de certaines choses que vous avez fait sexuellement ? Est-ce que vous communiquez facilement avec votre partenaire sur la sexualité ? Ou est-ce que, au contraire, c'est difficile pour vous de communiquer ? Ça, c'est des questions qui sont très intéressantes et qui, en fonction des réponses, si vous voyez que vos réponses sont peut-être un petit peu compliquées, ben ça veut dire que peut-être que sexuellement vous n'êtes pas très à l'aise et que ça vaut le coup de, pourquoi pas, de m'appeler puisqu'on en parle pratiquement tous les jours. Et est-ce que vous vous sentez coupable de votre sexualité ? Et voilà aussi une question, Yves-Alexandre Talman. Hein, la sexualité, ça peut rendre terriblement coupable.
8: Hein. Coupable et honteux aussi. Hein. C'est une grande source de honte, hein, les performances, les prouesses, le physique. Hein. Dans l'intimité.
4: Absolument. On continue avec Frédéric. Bonjour Frédéric.
17: Oui, bonjour. Bonjour Brigitte, bonjour Yves-Alexandre Telman, bonjour à votre invité.
8: Bonjour.
17: Voilà, moi je voulais parler de ma technique, entre guillemets, de ma façon d'être, de savoir-être et savoir-faire, comment je fonctionne. Moi je donne le meilleur de moi-même. J'essaie de cocher les cases au maximum, de tout donner, de manière à pas avoir de culpabilité en suivant. C'est-à-dire, je prévois le futur. Je me dis, bon, après tout, j'ai tout donné, donc pas de souci, j'ai rien à me reprocher, donc je vais pas être coupable ou pas avoir de regrets. Alors d'ailleurs, le regret et la culpabilité, la frontière est mince quand même, non ?
4: Je ne crois pas. Enfin, ça dépend parce que des regrets on peut tous en avoir qui n'a pas ne pas avoir du tout de regrets, ce serait peut-être aussi vouloir être tout puissant quelque part. Non, qu'est-ce que vous en pensez, Yves-Alexandre Talman?
8: Oui, dans la culpabilité il y a le jugement de soi, dans le regret pas forcément, hein. Je peux regretter qu'il n'ait pas fait beau pendant les vacances ou quelque chose comme ça. J'aurais voulu que le passé soit différent de ce qu'il est. Par contre, dans la culpabilité, il y a un jugement d'avoir fait mal, d'avoir fait du mal, qui vient en plus. Donc c'est un regret plus ce jugement de soi.
17: D'accord, c'est intéressant, oui, ce que vous dites, ça éclaircit. Donc moi, j'ai accompagné ma maman pendant 18 ans, donc je lui ai dit qu'elle avait été parfaite, je lui ai dit plein de choses assez jolies, et je n'arrive pas à aller sur sa tombe. Je n'y arrive pas, ça fait 8 ans qu'elle est partie, et je ne culpabilise pas de ne pas y aller, en fait. Le fait de ne pas y aller, ce n'est pas un problème, je n'ai aucune culpabilité, y compris pour la Toussaint. J'ai tellement donné, j'ai tellement en amont, toujours pareil, hein, c'est ma technique de donner, de faire, de cocher des cases, Voilà, et en relation amicale, c'est un peu
4: pareil. Mais Frédéric, je vais rebondir parce que ça peut choquer certaines personnes qui nous écoutent que vous n'alliez pas sur sa tombe. Mais si pour vous ça n'a pas de sens d'aller sur sa tombe, bah vous avez raison. Vous avez raison. Vous voyez, il y a des personnes qui au contraire ont besoin d'aller sur la tombe pour se remémorer cet être cher qui avec lequel ils ont besoin encore de communiquer. Mais je suis persuadée que vu comment vous parlez de votre maman, vous communiquez avec elle chez vous dans votre chez vous. Donc vous voyez. Donc c'est le sens qu'on y met, je pense, qui compte dans ce que vous dites.
17: Oui, tout à fait.
4: Yves-Alexandre Talman, vous êtes n'hésitez pas à réagir, bien sûr.
8: Oui. Ce que je relève dans ce témoignage, c'est en fait se prémunir contre le sentiment de culpabilité en essayant de cocher les cases. Alors, pas toutes les cases, parce que là, ce serait du perfectionnisme qui ouvre la voie à la culpabilité. J'aime beaucoup le terme, alors en français il est peut-être encore un peu neuf, de imperfectionnisme. Moi je plaide pour l'imperfectionnisme, c'est-à-dire faire au mieux, mais simplement au mieux, pas parfait. Parce que si on vise mieux, le plus que le mieux, quelque part on n'y arrive pas, et puis après on se culpabilise. Donc faire au mieux, suffisamment bien, c'est aussi une autre façon de le dire. Ça nous prémunit après, quand on y repense, à ces sentiments de culpabilité. Oui, j'ai donné le maximum que je pouvais, même si à l'époque, c'était peu ce que j'ai pu donner. Mais c'était suffisant par rapport à ce qu'était en mon pouvoir.
17: Oui, c'est tout à fait comme ça. Je fonctionne dans mes relations amicales. Je donne des billes, je donne de mon temps, je donne de mon énergie. Et c'est rare quand j'ai de la culpabilité, quand la relation s'arrête, parce que je me dis, après tout, j'ai tout donné. Comme vous disiez, on ne donne jamais tout.
4: Oui, vous avez donné ce que vous pouviez donner.
17: Vulgairement, la conscience tranquille, quoi. Et moi, j'ai envie de parler du care au sens de Winnicott, quoi. C'est-à-dire prendre soin de la personne, de l'être cher qu'on aime, en amitié, en amour, en tout ce qu'on veut. Et après, on peut avoir un peu de culpabilité peut-être, mais moins que si on n'avait rien donné. Moi, c'est ma technique, personnellement, c'est mon témoignage, quoi.
4: Oui, mais c'est ce que Yves-Alexandre Talman explique très bien dans ses livres. La culpabilité, les trois quarts du temps, elle n'a pas de raison d'être. Donc, elle ne sert qu'à nous donner le sentiment qu'on doit être responsable. Alors, c'est parfois des personnes qui sont très obsessionnelles, c'est parfois des personnes qui ont besoin d'être dans le contrôle. On a parlé de la toute-puissance. Mais normalement, la culpabilité, soit elle a une raison d'être et à ce moment-là, on demande pardon, on avoue, ou alors on n'a pas de raison d'être coupable. Et les personnes qui ne se sentent jamais... Alors, en même temps, j'ai envie de dire que les personnes qui ne se sentent jamais coupables, c'est les grands pervers. Nous, on se sent parfois un peu coupables, souvent à tort. Mais c'est, je dirais, presque plutôt bon signe. Je ne sais pas si vous êtes d'accord avec ça, Yves-Alexandre Talman.
8: Oui, je suis d'accord. Et puis, ça met aussi en évidence que... Les sentiments de culpabilité sont instrumentalisés comme outils d'influence, pour ne pas dire manipulation. Je donne un exemple tout bête, mais si je dis à quelqu'un « tu m'énerves », imaginons un parent qui dit à son enfant « tu m'énerves », il fait une sorte de transition, enfin de transmission de pouvoir, comme si c'était de la faute de l'enfant que le parent soit énervé. C'est pour ça que dans les techniques de communication, on utilise les messages je suis énervé ou je m'énerve quand tu fais ceci ou cela. Et on voit bien que avec cette culpabilisation, on peut avoir un ascendant sur autrui. On peut l'amener à faire ou à ne pas faire certaines choses. En culpabilisant quelqu'un, on a de l'influence sur lui. Donc on a baigné dans cet univers-là. On peut aussi penser aux religions, bien sûr, qui ont agi sur ces sentiments de culpabilité.
4: Tout est fait pour nous culpabiliser, puisque si on est coupable, on va obéir plus facilement. Donc, bien sûr, les religions, je veux dire même le karma, c'est un outil de culpabilisation extraordinaire. Et puis, nos dirigeants ont plutôt intérêt à nous culpabiliser. C'est pour qu'on reste bien dans les rangs. hein, de toute façon.
8: Exactement.
4: Mais malheureusement, c'est un sentiment diffus, la culpabilité, qui nous empêche de d'aller bien, quoi. C'est pour ça qu'il faut il faut lutter contre.
17: Tout à fait.
4: Bon, bah vous avez de la chance, Frédéric. Vous avez.
17: Non, il y a des fois où je me sens coupable, bien sûr. Hein. Je veux pas dire que, mais j'essaie en amont de faire de faire ce qu'il faut. Mmh. Voilà, c'est ma technique. Je sais pas ce que ça vaut. Je sais pas si c'est.
4: Bah, sans doute. C'est efficace. Pour moi, c'est. Sans doute que vous pouvez remercier votre maman, hein, qui n'était certainement pas parfaite, mais qui a été parfaite sur ce point, en tout cas.
17: C'est marrant, je voulais en parler parce que l'éducation, c'est important. Je pense qu'on a reçu et comme on a été paramétré, je pense que ça doit compter, à mon avis.
8: Bien sûr.
4: Mais évidemment. Voilà. Évidemment.
17: Voilà.
4: Merci beaucoup Frédéric, merci à vous. Et puis je crois on va pas en parler aujourd'hui parce que c'est un

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14: Yves-Alexandre Talman est avec nous et si vous n'avez pas tout compris, vous pouvez réécouter en podcast et comme ça vous serez peut-être moins coupable. Voilà, et le livre « Adieu la culpabilité » est aux éditions Jouvence. Yves-Alexandre Talman, c'est Valérie qui va conclure avec nous. Bonjour Valérie.
15: Bonjour. Bonjour Brigitte et bonjour Yves-Alexandre. Oui, moi j'avais envie de témoigner pour la première fois parce que d'abord j'adore votre émission et elle m'aide beaucoup et notamment dans ce sentiment que j'ai toujours d'être coupable. Alors même pour des choses comme j'expliquais tout à fait anodines comme aller étendre son linge, il va peut-être pleuvoir, je suis coupable d'être vraiment débile puisque j'éteins mon linge alors que c'est pas le moment, mais c'est sur une chose que je peux avoir dite à quelqu'un et je le regrette aussitôt après parce que j'ai l'impression d'avoir fait du mal. Le choix que j'ai pu faire d'aller à un endroit et de me culpabiliser, d'avoir fait ce choix, d'avoir acheté quelque chose, ça se met vraiment sur toutes les situations de ma vie et c'est très pesant. Et je sais pas trop comment m'en défaire. Actuellement, je suis suivie par un psy, pas que pour ça, mais aussi. Et j'aimerais vraiment pouvoir vivre avec de la sérénité et arrêter ce...
14: Mais vous avez eu raison d'appeler parce que on entend beaucoup d'auto-sabotage chez vous, mais le fait d'appeler, c'est une belle décision qui n'est pas de l'auto-sabotage. Et c'est là où le docteur Talman va intervenir.
16: Ouais, pour moi, il y a une première chose, c'est de distinguer les situations où vous êtes seul et puis les situations où il y a d'autres personnes. Situation où vous êtes seul, étendre votre linge alors que l'orage menace, ou bien acheter un objet et puis après regretter. Mais par contre, dire quelque chose et après regretter de l'avoir dit, il y a quelque chose de plus parce que là, on peut agir. Si vous dites quelque chose et après coup, vous regrettez de l'avoir dit, rien ne vous empêche de rappeler la personne et puis de lui demander comment elle a vécu la situation. Et puis, il y a fort à parier qu'elle vous dise « Ah bon, moi j'ai déjà oublié ou c'est pas grave » ou alors « Ah oui, ça m'a touché, alors j'aimerais te dire que » et puis on peut comme ça régler la situation. Vous voyez, il y a une porte de sortie quand on a...

0: avec quelqu'un, porte de sortie qu'on referme si on garde la culpabilité pour soi et puis qu'on se dit qu'on n'a pas agi correctement, mais que ça dépend que de nous.
1: Oui, je comprends.
2: Vous êtes capable, quand vous avez l'impression d'avoir dit quelque chose qui peut être désagréable, vous êtes capable d'appeler la personne ou pas?
1: Avec certaines personnes, oui. Bon. Évidemment pas avec tout le monde, mais avec certaines personnes, j'en suis capable.
2: D'accord. Ouais.
1: Disons que j'ai travaillé quand même depuis ces dernières petites années, il y a 2-3 ans, pas plus, que je me suis rendu compte vraiment de ce poids que je portais. J'ai envie de faire évoluer les choses. Alors, j'ai un sentiment d'imposteur, a priori, qui peut-être vient s'ajouter à ça ou qui en est le résultat, je ne sais pas. J'ai découvert il y a très peu de temps qu'en fait j'avais été victime d'un viol quand j'étais petite et je ne m'en souviens plus. Et je pense que je porte, après la psychologue qui me suit, la culpabilité de ça. Mais je ne sais pas quoi en faire et vraiment c'est...
2: Alors, est-ce qu'elle vous a expliqué, parce que très souvent en tant qu'enfant, on se sent coupable des malheurs qui nous arrivent, mais c'est une manière quelque part de mettre du sens à ce qui nous arrive.
1: D'accord, non, je ne savais pas.
2: Bon, et ça c'est vraiment important que vous compreniez, parce que en tant qu'enfant, si vous vous sentez un peu coupable, donc responsable de ce qui vous est arrivé, c'est plus facile dans un premier temps, c'est plus facile à accepter. Je dis pas que c'est vrai, hein, vous n'êtes coupable de rien, vous êtes une enfant, donc vous n'êtes qu'une victime. Mais c'est ça qu'il faut que vous arriviez à comprendre. Et ce qu'il y a de le pire du pire, c'est pour beaucoup d'êtres humains, c'est d'accepter le manque de bol, le pas de chance, le etc., etc.
0: L'impuissance.
1: Oui. Oui. Mais je ne me sens pas du tout... je n'ai pas cette impression de pas de chance. Je n'ai pas ça.
2: Je vais revenir sur le terme d'impuissance. Donc, si vous n'acceptez pas d'être impuissante par rapport à ce qui vous est arrivé, vous devenez donc puissante. Et on revient sur ce que disait Yves-Alexandre Talman tout à l'heure, de la toute-puissance, qui fait que on se sent coupable. Vous comprenez?
1: Pas trop.
0: On peut prendre un exemple avec un enfant qui va se culpabiliser, se sentir coupable du divorce de ses parents. Oui. Soit il va se dire c'est pas de chance, j'y peux rien, mes parents ne s'entendent pas. Soit il va commencer à nourrir cette idée, cette histoire que c'est de sa faute, parce qu'il n'était pas assez sage, parce qu'il ne ramenait pas des bonnes notes de l'école, parce qu'il était ceci ou cela. Et si donc c'est de sa faute que ses parents se séparent, peut-être qu'en devenant le plus sage de tout le village, ses parents vont se remettre ensemble. Vous voyez, c'est ça l'illusion de toute puissance. Je pourrais faire en sorte, par mon comportement, par mon attitude, que les choses se passent différemment.
1: D'accord,
0: tandis
1: que
0: l'impuissance, c'est quoi que je fasse, ça ne dépend pas de moi. Ce n'est pas mon
2: Alors,
0: affaire.
2: On va essayer de revenir sur ce viol. Vous aviez quel âge, Valérie?
1: 7 ans.
2: 7 ans. Qu'est-ce qu'à 7 ans, vous auriez pu faire pour ne pas vous faire violer par un adulte?
1: J'aurais pu surtout le dire, mais j'ai rien dit.
2: Non, mais ça c'est autre chose. Ça c'est autre chose. C'est normal que vous n'ayez rien dit. C'est un autre sujet, hein. Mais vous voyez bien que vous ne trouvez rien de ce que vous auriez pu faire pour pas que ça arrive, puisque vous me dites j'aurais dû en parler. Et vous voyez.
1: Je l'ai pas provoqué. Non.
2: Vous l'avez pas provoqué. Vous n'y êtes absolument pour rien.
1: Mm-hmm.
2: En revanche, ce qui est intéressant, et je vais sans doute faire une émission en fin de saison sur ce sujet, il faut bien savoir que ce n'est jamais totalement par hasard qu'on est agressé ou violenté, etc. Parce que il y a souvent en nous une fragilité que le prédateur ressent.
1: Oui.
2: Et c'est ça qu'il faut que vous puissiez accepter. Et cette fragilité, elle est due à peut-être une défaillance dans votre éducation parentale, ou peut-être que vous n'étiez pas avec vos parents ce jour-là. Enfin, vous voyez, mais c'est encore une fois pas de votre faute.
1: C'était mon enseignant.
2: Oui, mais vous n'y êtes pour rien, vous voyez.
1: Oui.
2: Et si vous ne vous libérez pas de cette culpabilité-là, vous aurez du mal à avancer dans votre travail avec la thérapeute.
1: Oui, j'en ai conscience. J'en ai conscience. C'est pour ça que je cherche en fait des portes, parce que j'ai vraiment l'impression d'avoir beaucoup travaillé sur tout autour.
2: Alors,
1: et la culpabilité, elle reste.
2: Est-ce que je peux me permettre de dire quelque chose ? Est-ce que c'est peut-être parce que vos parents ne vous ont pas assez dit que votre corps vous appartenait, que vous étiez une très belle personne et que personne ne pouvait abuser de vous ? Et c'est plus facile de vous sentir coupable que d'en vouloir un peu à vos parents ? Est-ce que ça peut vous aider, ça ?
1: Ça me parle beaucoup, oui.
2: Bon, c'est important quand même.
1: Oui.
2: De donner la responsabilité à ceux qui éventuellement en ont une petite part. Et puis cet enseignant... c'est un salaud, il n'y a pas d'autre mot.
1: Oui. Je pense qu'en effet, mes parents n'ont pas su me protéger.
2: Ben oui, il y a toujours une fragilité chez la personne qui se fait attraper par un prédateur. Vous êtes d'accord avec ça, Yves-Alexandre Talman, je pense?
0: Oui, c'est difficile de le dire, c'est difficile de l'entendre, mais effectivement, ça évoque une étude qui a été faite avec des criminels, des agresseurs, des assassins. On est aux États-Unis et on présente tout un panel de personnes qu'on a photographiées dans des grandes rues passantes. Je crois que c'était Chicago ou New York, peu importe. Et on demande à ces gens, si vous deviez agresser quelqu'un, ça tomberait sur qui? Et on s'est rendu compte, juste sur la base de photographies, que c'était pas du hasard, que certaines personnes attiraient davantage les agresseurs que d'autres. Donc même dans l'attitude, il y a quelques signes dans le non-verbal, comme on dit, qui témoignent de cette fragilité, de cette faiblesse quelque part, qui va attirer l'agresseur. Malheureusement, oui.
1: Ce qui pour moi me laisse entendre que quelque part je suis un peu coupable de ma faiblesse qui a attiré.
2: Non, parce que c'est.
0: Justement pas.
2: Non, c'est vos parents qui vous ont pas aidé à vous sentir solide.
1: Ouais, c'est dur d'entendre accuser mes parents.
2: C'est dur, oui, parce qu'on a du mal à accuser nos parents, parce que nos parents, on les aime inconditionnellement. Et c'est normal d'aimer ses parents inconditionnellement. Mais il y a l'amour et puis après, il y a la raison. C'est deux choses différentes.
1: Oui.
2: Vous avez le droit de continuer à aimer vos parents inconditionnellement, mais vous avez le droit de réfléchir intelligemment et de voir qu'ils ont fait ce qu'ils ont pu et ils ont pas été parfaits.
1: Oui.
2: C'est pas leur en vouloir non plus. C'est juste reconnaître qu'ils n'ont pas fait ce qu'ils auraient dû faire, mais ils ne pouvaient sans doute pas le faire.
1: D'accord.
2: Vous comprenez,
1: c'est
2: des nuances essentielles.
1: C'est
2: des nuances essentielles parce que sinon, on n'avance pas. Il faut avoir. Je sais pas. On est en fin d'émission. Qu'est-ce que vous avez envie de dire, Yves-Alexandre Talman, à Valérie?
0: J'ai l'impression que c'est justement cette culpabilité qui va se transférer sur des situations. Anodine, j'ai envie de dire, je reprends l'histoire du linge ou de l'achat, c'est comme si dans ces situations, vous deviez reprendre le contrôle, reprendre le pouvoir, et en l'occurrence, si j'étends mon linge et puis qu'il pleut, il pleut, quelque part, je m'empresse d'aller le reprendre pour pas qu'il soit trop mouillé, mais j'ai pas le contrôle là-dessus. Je peux pas savoir à l'avance qu'il va pleuvoir dans un quart d'heure. La météo n'est pas une science exacte.
1: Ouais.
0: Quand j'achète un objet, je peux pas savoir si je vais regretter après. Quand j'achète un habit, je peux pas savoir. Je prends une décision, mais effectivement, c'est peut-être aussi une sorte de stratégie pour reprendre le contrôle.
1: D'accord, oui. Je comprends.
0: Pour compenser des situations où le contrôle n'était pas là.
2: Et peut-être que ça.
1: Qu'est-ce que je dois faire pour se sortir de cette culpabilité? Accepter que mes parents puissent être d'une certaine façon coupables.
2: Accepter que ce jour-là, vous ne pouviez pas avoir le contrôle.
1: D'accord.
2: Le jour où vous avez été violée, vous ne pouviez pas avoir le contrôle. Et vous avez beau répéter sans cesse des situations où vous pourriez avoir le contrôle et vous culpabiliser, vous ne réparerez pas ce passé. Ce passé, il a eu lieu. Et maintenant, il faut que vous appreniez à vous aimer un peu plus, à plus vous saboter et à lâcher un peu cette angoisse de ne pas pouvoir contrôler tout.
1: Merci.
2: Mais je vous en prie, Valérie. Merci à vous.
1: Merci beaucoup. Merci énormément pour votre émission.
2: Mais je vous en prie et bon courage. Bon courage à vous. Je crois, Alexandre Talman, qu'on a fait beaucoup de bien à plein de gens, parce qu'on voit comment des mécanismes de culpabilisation peuvent se mettre en place pour des choses qui remontent à notre enfance, en fait.
0: Oui, cette culpabilité, ces sentiments de culpabilité, hein, ça pourrit. Ben voilà, je vais utiliser ce terme-là, ça pourrit la vie quand même de beaucoup de personnes. Ça les emprisonne, alors que effectivement 2-3 prises de conscience, ça peut déjà amener à initier un travail, hein, et puis de faire le tri entre ce qui nous appartient, ce sur quoi on est vraiment responsable, nos actes, hein, nos paroles, et puis ce sur quoi on n'a pas le contrôle total, c'est-à-dire la réaction d'autrui, les actes d'autrui, hein, typique, si je me fais agresser, c'est pas moi qui contrôle l'acte de l'agresseur, c'est lui qui prend la responsabilité de ce qu'il fait. Et de pouvoir clarifier, hein, ces différentes limites, ça aide aussi à alléger le fardeau qu'on porte sur nos épaules.
2: Voilà, et si vous avez tendance à vous culpabiliser pour pas grand-chose, il y a certainement quelque chose à trouver pour débloquer un peu ce sentiment de culpabilité. Et puis vous avez le livre d'Alexandre Talman, Adieu la culpabilité, se réconcilier avec soi-même et les autres. C'est aux éditions Jouvence. Vous avez beaucoup insisté aussi, hein, sur le fait de se sentir coupable par rapport à soi ou par rapport aux autres. C'est une nuance importante que vous avez donnée aussi durant cette émission. Merci beaucoup Yves-Alexandre Talman. À très vite, à la rentrée bien sûr. Notre gagnant, c'est Cyril qui habite dans le Jura, qui repart avec ce vibromasseur de la marque Lelo. Tout de suite, je ne sais pas si vous retrouvez Marie. Oui, vous retrouvez Marie pour C'est votre avenir. Et puis demain, on sera avec Christian Jamin. On va parler de la chaleur. Quelle influence elle a sur notre corps, sur nos désirs? Est-ce qu'on a plus de désirs l'été? Il me semble.
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14: Il est 16h.
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14: Les infos, nous retrouvons Elsa Ruot. Bonjour à toutes, bonjour à tous. Le procès en appel de Cédric Jubilard pourra-t-il se tenir en septembre prochain à Toulouse ? Impossible pour ses avocats suite aux aveux de leurs clients. Le peintre plaquiste de 38 ans a reconnu non pas le meurtre, précise son avocat, mais être à l'origine de la mort de sa femme en décembre 2020 à leur domicile de Cagnac-les-Mines. Il a évoqué une énième dispute conjugale en première instance en octobre dernier. Cédric Jubilard avait été reconnu coupable et condamné à 30 ans de prison. Dans l'actu également, l'Union européenne va envoyer 4 avions bombardiers d'eau en France pour combattre les incendies. Ils se multiplient dans le sud ces derniers jours. Le ministre de l'Intérieur, Laurent Nunez, est attendu dans les Pyrénées-Orientales où un feu n'est toujours pas fixé. Et puis dans l'Hérault, un homme est en garde à vue depuis hier soir, soupçonné d'être à l'origine de 9 départs de feu. Aujourd'hui, l'alerte aux incendies reste maximale autour de la Méditerranée. 7 départements sont en vigilance rouge. Et à cela s'ajoutent les températures en hausse. 16 départements sont en vigilance orange canicule sur la façade ouest du pays et dans le sud-est. Météo France prévoit une extension de l'alerte alors que les fortes chaleurs vont gagner du terrain vers le nord. À l'étranger, le Hamas annonce la dissolution de ses instances dirigeantes dans la bande de Gaza avec la démission des membres du comité gouvernemental d'urgence dans l'enclave palestinienne. Un tournant politique qui pourrait permettre la gestion du territoire par un comité technique. Il doit garantir une représentation palestinienne dans les institutions de Gaza. Et puis au mondial de foot, une décision inédite, incompréhensible et injustifiable. La réaction indignée de l'UEFA après ce carton rouge annulé par la FIFA pour Falorin Balogun. Pour l'instance du foot européen, une ligne rouge a été franchie. L'attaquant américain peut donc participer au 8e de finale des États-Unis contre la Belgique prévue à 2h du matin. À suivre avant cela, dès 21h, Espagne-Portugal. Et en cas de défaite portugaise, ce serait le dernier match de Cristiano Ronaldo dans une Coupe du Monde. Et c'est la fin de ce flash. Bon après-midi.
15: Merci Elsa Ruot.
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15: Bonjour à toutes et à tous, quel bonheur de vous retrouver sur Sud Radio pour une nouvelle heure passée ensemble. J'espère que vous allez bien et que ce début de semaine vous apporte déjà de belles énergies. Chaque lundi, c'est une nouvelle page qui s'ouvre, une occasion de repartir du bon pied, de prendre des décisions, de tourner un chapitre ou tout simplement de regarder l'avenir avec un peu plus de confiance. Et bien justement, ça tombe bien, puisque pendant cette heure, nous allons parler de vous. Vous êtes nombreux à nous appeler chaque jour avec vos interrogations sur votre avenir sentimental, professionnel, familial ou financier. Donc si vous avez des questions, eh bien c'est le moment de nous appeler au 0826 300 300. Zach vous attend au standard de Sud Radio.
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15: 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Et tout de suite, on accueille Béa dans C'est votre avenir. Bonjour Béa.
16: Bonjour Marie.
15: Vous allez bien Béa?
16: Oh, très bien, merci.
15: Bon, vous nous appelez
16: et
15: d'où?
16: Et vous-même?
15: Oui.
16: De Gagny, près de Paris.
15: Près de Paris. Et alors, qu'est-ce qui vous arrive ma chère Béa?
16: Alors, j'avais une question à propos de mon fils. Hein.
15: Oui.
16: Alors, il s'appelle Olivier, il a 43 ans.
15: Mmh.
16: Et puis son ami, il a fondé une entreprise, une start-up,
15: ouais,
16: il y a quelques années.
15: Ouais.
16: Et après, ils l'ont développé ensemble, tous les deux. Ça fait quelques années qu'ils travaillent ensemble. Alors lui, il habite en Angleterre, son ami en Allemagne, et l'entreprise, bon, Il travaille de la maison et puis il fait des voyages en Allemagne pour régler des choses, quoi.
15: Oui. Et il y a des difficultés sur cette entreprise, non?
16: Voilà. Oui. C'est-à-dire, il est plein de crises. Mm-hmm. Il y avait le Covid, il y avait l'Ukraine, l'Iran. Toutes ces choses-là, ça les touche de plein fouet, en fait.
15: Oui.
16: Alors, ma question, c'est est-ce qu'ils vont survivre à ça?
15: Je sens que c'est compliqué et c'est même... L'associé, c'est un ami à lui?
16: Oui.
15: Hein, parce que je sens... Et ça crée des tensions entre eux aussi, non?
16: Ça, c'est possible, hein, oui.
15: Je sens qu'il y a des tensions entre eux, je sens que l'associé ne dit pas tout et qu'il risque d'y avoir quand même une séparation. Dans les 7 mois, il y aura des choses qui vont se passer. Mais où je suis pas inquiète, c'est que votre fils, il va reconstruire différemment. C'est lui qui a le potentiel, je trouve, sur les deux. Je me trompe ou pas? Vous connaissez un peu leur histoire ou je sens que lui porte beaucoup quand même.
16: Oui, je pense qu'il fait beaucoup. La seule chose, c'est qu'il me dit pas trop parce qu'il veut m'épargner, bien sûr. Il veut pas me faire trop de soucis, quoi.
15: Il veut vous épargner pour pas que vous soyez inquiète comme toutes ces mamans, hein. On s'en fait du souci pour les enfants, hein, Léa.
16: Ah oui, exactement.
15: Mais je pense que tous les auditeurs qui nous écoutent aussi sont comme nous, hein. On se fait tous du souci pour les enfants, hein.
16: Mais... Et pourtant, vous dites de ne pas avoir peur parce que ça bloque.
15: Et oui, parce que les peurs, vraiment, hein, chers auditeurs qui nous écoutez, les peurs bloquent dans nos vies, je le répète constamment dans C'est votre avenir. Ouais. Quand on crée des peurs, vous savez, on a une puissance, l'humain a une puissance, on se rend pas compte, mais nos pensées, ce qu'on vibre, ce qu'on ressent, et ben c'est très puissant. Et donc quand vous créez une peur ou un doute ou quelque chose comme ça de assez négatif, bien vous programmez à ce que ça se passe comme ça. Et vraiment, et je vous assure, moi depuis que j'ai compris ça, pour mes enfants justement, j'ai appris à prendre du recul et ne plus avoir de peur. Ben c'est beaucoup plus fluide, leur vie est beaucoup plus fluide. On a peur qu'ils sortent parce qu'on a peur qu'ils se fassent agresser, on a peur qu'ils prennent la voiture parce qu'on a peur de l'accident. Et vous pouvez être sûr qu'il y a toujours des petites bricoles. Alors c'est pas toujours très grave, hein, mais voilà, le fait de ranger les peurs, travailler là-dessus, c'est très important, vraiment. D'accord. Et vous verrez que ce sera beaucoup plus fluide, vraiment pour lui.
16: D'accord. Oui. Hein? Je le sens très capable aussi. Je n'ai pas vraiment peur qu'il ne réussisse pas. Mais c'est peut-être un moment difficile. Et je voulais savoir s'il ne s'épuise pas trop avec cette affaire, en fait.
15: Il s'épuise un peu, mais il est fort. Oui. C'est quelqu'un qui est très fort et qui peut transmettre, qui a une puissance, qui a, sur lui, il y a la lumière et la reconnaissance. Donc, je suis pas inquiète. C'est quelqu'un qui va réussir. Vous savez, les preuves, c'est ce que je vous dis toujours. Les échecs sont faits pour grandir. Alors, quand il y a des petites crises, comme ça, c'est un peu un échec, on va dire, parce que c'est compliqué pour lui. Mais en réalité, il prend de la force de plus en plus. Et c'est quelqu'un qui va être puissant, qui va réussir. Donc, j'ai pas d'inquiétude pour lui, Béa, vraiment.
16: Ah, très bien. Merci, ça me rassure déjà.
15: Je vous en prie.
16: Je peux voir l'avenir plus sereinement.
15: Exactement. Oui, et puis ça va être plus fluide pour lui. Il faut vraiment le voir comme si... Enfin, les parents qui sont comme ça dans la peur constante, il faut plutôt imaginer votre enfant réussir. Plutôt que de voir tous les doutes de ce qui peut arriver. Le cerveau, il nous sabote encore une fois. Hein. On emmène plein de si et si se passe ça et si se passe ci.
16: Oui.
15: Non, c'est jamais comme ça. Donc, il faut vraiment programmer les choses positives pour eux.
16: D'accord. Ça sera un mal pour un bien, du coup.
15: Exactement. C'est un mal pour un bien. Ça le fait grandir. Ouais. Hein, c'est son épreuve de vie. Mais en tout cas, il rebondira très très bien. Il rebondit déjà beaucoup, votre fils, depuis qu'il est enfant.
16: Super. Ah, merci. Oui, vous avez raison.
15: Ah, oui, et oui, je le sens.
16: Oui. Ah oui, vous sentez bien.
15: Voilà, Béa. Vous nous donnerez des nouvelles?
16: Merci beaucoup. Oui, avec plaisir.
15: Bon, eh bien, on vous embrasse très fort et merci de nous suivre dans C'est votre avenir.
16: Merci, bon après-midi à tout le monde.
15: Merci, Béa. Et tout de suite, on accueille Evelyne sur Sud Radio. Bonjour, Evelyne.
17: Bonjour, Marie.
15: Vous nous appelez du Gers, Evelyne, c'est ça?
17: Oui, c'est ça. Et je suis très heureuse de pouvoir vous parler. Ça me fait vraiment plaisir.
15: Eh bien, moi aussi, je suis très heureuse. Qu'est-ce qui vous arrive, Evelyne?
17: En fait, j'ai le projet d'acheter une maison pour y vivre.
15: Oui, mais ça bloque.
17: Et ça bloque.
15: Il y a un blocage, je sens. Oui. Qu'est-ce qui se passe? Depuis quand vous voulez acheter?
17: Ça doit faire à peu près 6 mois.
15: Ouais.
17: 6 mois, mais l'achat de ma maison est conditionné à la vente d'une maison où mon fils habite.
15: Ouais.
17: Et c'est mon fils qui doit me racheter cette maison.
15: D'accord. Et donc ça bloque. Il peut pas pour l'instant, c'est ça?
16: Et ben, il a l'accord de principe de la banque, mais voilà, pour l'instant, j'en suis là.
18: Eh bien, 6 mois, c'est rien, c'est juste un petit blocage. Alors, c'est vrai que, encore une fois, nous les humains, on veut tout tout de suite. Quand on a décidé des projets, on veut que ça se réalise d'un seul coup. Hein, et parfois, il faut regarder les signes et on vous fait voir que c'est pas le moment. Mais on s'acharne, on continue, et c'est pas le moment. C'est pas pour rien. Hein, encore une fois, quand c'est pas le moment, on vous protège aussi. Hein, quand on regarde derrière après, on se dit, ah, mais finalement, heureusement que j'ai pas acheté tout de suite, ou, faut pas le prendre comme, là, pour le coup, moi, je ressens pas un blocage négatif. Parce que je pense que, fin 2026, je dirais même plutôt 2027, début 2027, il y a quelque chose qui se signe et qui se réalise. Donc il n'y a pas d'inquiétude.
16: D'accord.
18: Bon, c'est juste du temps.
16: C'est aussi ce que je ressens, mais bon, je voulais avoir votre confirmation.
18: Voilà, vous ressentez. Vous voyez, c'est bien d'écouter sa petite voix, c'est vrai. Alors, c'est bien de nous appeler, on est là pour ça, pour vous aider et puis échanger, vous rassurer. C'est vrai que... C'est difficile, les humains, on a du mal à écouter notre petite voix. Hein. On va toujours, encore une fois, se faire saboter par ce cerveau qui se dit, mais est-ce que c'est vraiment ça? Est-ce que c'est ce que je ressens? Est-ce que écouter vos ressentis, les premiers ressentis que nous avons, ce sont toujours les bons. Hein, parfois, je donne souvent Evelyne comme exemple. Quand on voit quelqu'un rentrer dans une pièce qu'on connaît pas, tout un groupe de gens, on se dit, ah, cette personne, je la sens pas, puis finalement, on va aller lui parler, on sait pas écouter, on va créer des liens, on va devenir peut-être amis, et puis un beau jour, elle vous déçoit énormément. Et on se dit, mais j'avais eu l'information, mais je me suis pas écoutée. Alors, c'est un exemple, hein, parmi tant d'autres. Ça peut être sur une maison, ça peut être sur plein de choses. Mais écoutez cette petite voix. En général, elle vous guide. D'accord. Donc vous avez eu la bonne information, parce que vous verrez qu'en 2027 vous signez. J'espère que vous nous le direz, Evelyne.
16: Début 2027.
18: Oui, début 2027, je pense, parce que j'ai 6-7 mois. Je ressens 6-7 mois. Alors encore une fois, le temps, on peut se tromper de quelques mois, mais bon, c'est plutôt dans le mille en général. Hein.
16: D'accord,
18: Evelyne.
16: Très bien. Merci beaucoup.
18: Eh ben, merci à vous. Merci de nous suivre dans C'est votre avenir.
16: Merci, à bientôt.
18: Et tout de suite, on accueille Christelle dans C'est votre avenir. Bonjour Christelle.
19: Oui, bonjour. Bonjour Marie.
18: Comment ça va Christelle?
19: Ça va, merci.
18: Vous nous appelez d'où?
19: De l'Aude.
18: De l'Aude. Et alors, qu'est-ce qui se passe dans l'Aude? Il y a un enfant, non? Un problème d'enfant?
19: Oui,
18: je ressens. Qu'est-ce qui se passe avec votre enfant? Dites-nous.
19: Deux. Alors j'en ai deux, j'ai un fils Loïc et Emma, c'est plutôt pour Emma que j'appelais aujourd'hui. Voilà, elle a souhaité aller sur Paris pour entamer sa troisième année en école d'architecture, donc la même école où elle était à Montpellier, mais sur Paris, je peux le comprendre, pour trouver plus facilement des stages et surtout une alternance à partir de sa quatrième année, ses deux dernières années en fait. Voilà, donc on a laissé l'appart et pour l'instant on n'a pas encore trouvé, mais je pense que ça va venir.
18: Oui.
19: Elle est très occupée parce qu'elle travaille, bon bref. Et voilà, mais je me fais quand même du souci par rapport à ça, par rapport à son choix, où effectivement, je lui fais confiance parce qu'elle est pleine de ressources, mais voilà, j'ai une petite appréhension pour la suite.
18: Vous avez besoin d'être rassurée pour votre fille, c'est ça?
19: Exactement.
18: Eh bien, moi, ce que je vous propose, Christelle, on va marquer une courte pause et je vous réponds juste après cette courte pause. Une question.
19: Okay, super.
18: Et on se retrouve. Une question vous trotte dans la tête, un choix important à faire, un doute sur votre avenir sentimental, professionnel, familial ou pour votre enfant, comme Christelle. Eh bien, c'est le moment de nous appeler. Je suis avec vous pendant une heure. Vous pouvez nous appeler au 0826 300 300 ou pour les plus timides, vous pouvez aussi nous envoyer un SMS avenir 7 20 18. Votre question et votre date de naissance et je vous réponds en direct de l'émission. À tout de suite sur Sud Radio.
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18: De retour sur Sud Radio dans C'est votre avenir, vous vous posez des questions sur votre sentimental, votre professionnel, sur vos enfants. Toutes les questions que vous vous posez, on peut y répondre. Donc n'hésitez pas, appelez-nous au 0826 300 300 ou bien envoyez-nous un SMS avenir 72018, votre question et votre date de naissance. Et tout de suite, on va reprendre Christelle qui se pose des questions sur sa fille. Christelle, vous êtes là ?
28: Oui, oui, je suis là.
18: Donc la question c'est, est-ce qu'elle va trouver un appartement ? Est-ce qu'elle va rebondir par rapport à ses études qu'elle est en train de mettre en place ? C'est ça, Christelle ?
28: Oui, tout à fait, oui, c'est bien ça.
18: Moi, j'ai aucune inquiétude pour elle, hein, et je pense que dans moins d'un mois, vous allez acter quelque chose par rapport au lieu d'habitation.
28: D'accord, hein, ok.
18: Vous recherchez dans quelle région ?
28: C'est côté Nanterre, La Défense.
18: Autour de Paris, oui, pour la fac.
28: Oui.
18: C'est ça ?
28: Oui, tout à fait.
18: Oui, vous allez acter quelque chose très rapidement. Dans moins d'un mois, vous actez quelque chose. Vous allez trouver, je suis pas inquiète. Et elle va bien s'en sortir. C'est une petite qui est brillante. Elle veut faire de l'art, de la beauté, de la déco ou du droit pour elle. Qu'est-ce qu'elle fait ?
28: Elle fait l'architecture d'intérieur.
18: Ah ben voilà, ben elle est sur le bon chemin. Voilà.
28: D'accord.
18: La beauté, le droit, la déco, tout ça, c'est pour elle. Et elle aurait même pu faire du droit.
28: Ah ok, et d'accord. Oui.
18: Après elle est créative, donc la déco c'est pas ça, mal, ouais. Parce que c'est quelqu'un qui aime quand même pas trop être enfermé dans un bureau, mais c'est qu'elle aime pas l'injustice, c'est pour ça que j'avais le droit. L'injustice ça peut la rendre dingue.
28: Ah oui, vraiment. C'est pas faux, ouais.
18: Ouais. Donc elle aurait pu faire de droit aussi, simplement apprendre beaucoup de textes et tout ça c'est compliqué pour elle, elle a besoin d'avoir l'esprit libre, donc l'architecture c'est formidable, elle est sur un bon chemin.
28: Ok, et vous pensez qu'elle trouvera une alternance aussi, j'imagine que oui.
18: Puisque... Elle va valider, bien sûr. Bien sûr.
28: D'accord.
18: J'ai aucun
28: souci. Bon, ben super. Merci beaucoup.
18: Eh ben, je vous en prie, Christelle, on vous embrasse. Belle journée à vous.
28: Oui, merci Marie. Merci beaucoup. Bonne journée. Au revoir.
18: Merci. Et tout de suite, je vais répondre à un SMS que nous avons reçu. Je m'appelle Daniel, je voudrais déménager. Pensez-vous que j'ai réussi à trouver un appartement malgré ma modeste retraite ? Merci de votre réponse. Alors, cher Daniel, oui, vous allez trouver, mais pas tout de suite. Vous voyez, ça fait partie des personnes où c'est pas encore le moment. Je pense que vous allez mettre une petite année sur 2027. Plutôt fin 2027, vous allez valider le fait de déménager. Donc, vous allez trouver cet appartement qui vous correspond avec votre modeste retraite. Malheureusement, je pense que vous n'êtes pas toute seule. Il y a beaucoup de gens qui sont dans ces difficultés. On vous embrasse très fort, Daniel. Et tout de suite, j'accueille Damien dans C'est votre avenir. Bonjour, Damien.
29: Bonjour, Marie.
18: Vous nous appelez d'où, Damien ?
29: Lot.
18: De pardon ?
29: Du Lot.
18: Du Lot. Et alors, qu'est-ce qui se passe dans le Lot ? Est-ce qu'il y aurait un petit cœur brisé ? Vous avez vécu une rupture, Damien, ou pas ?
29: Oui.
18: Qu'est-ce qui s'est passé ?
29: Il y a maintenant 5 ans.
18: Oui.
29: Et depuis, c'est vrai que c'est un petit peu le, des rencontres, mais sans lendemain, quoi.
18: Et c'est
29: donc, je voulais savoir quel était mon avenir sentimental.
18: Eh oui, je me doutais que c'était pour ça que vous nous appeliez. Hein. Alors, votre avenir sentimental, moi, ce que je ressens, c'est que cette histoire que vous avez eue, ça a été compliqué ?
29: Oui, non, non.
18: La séparation, non, ça... je parle de la non. séparation. Est-ce qu'il y a eu des... ça a été dur pour vous ?
29: Un petit peu.
18: Un petit peu. Parce que moi, je ressens quand même que c'est encore là, c'est encore ancré en vous. Il faut lâcher prise avec cette histoire. Même si vous avez avancé, ça fait 5 ans. Là, maintenant, vous avez l'impression de réussir, d'être bien. Oui. Mais en réalité, pas tout à fait. Vous avez encore des nouvelles de cette personne ?
29: Oui. Non, je n'en ai pas.
18: Non, vous n'en avez pas. Bon, ça, c'est bien, vous avez réussi à couper. Et là, vous voulez savoir quand est-ce que vous allez rencontrer une autre personne, c'est ça ?
29: Oui. Le grand amour.
18: Le grand amour, le grand amour. Tout le monde attend le grand amour. Je crois qu'on va finir par créer une émission sur Sud Radio pour trouver le grand amour. Vous êtes tellement nombreux à attendre cet amour. Moi, je sens que déjà dans l'été, il peut se passer des choses, Damien. C'est plutôt une bonne nouvelle, non ?
29: Ah oui, oui, hein ? Trop de nouvelles.
18: Mais en plus de ça, c'est pas un grand amour. C'est que moi, ce que je ressens, c'est que vous allez avoir deux personnes. Il y aura un choix entre deux.
29: Oh, ok. Ok, ok.
18: Donc, je suis pas inquiète. Ça fait combien de temps que vous êtes célibataire ?
29: Mais 5 ans. Après, c'était des rencontres, mais qui n'ont pas vraiment, ce n'est pas fait ça rencontre, quoi.
18: Ah, c'était des rencontres, mais qui n'ont pas duré.
29: Non, qui n'ont pas duré, on peut pas appeler ça des rencontres, quoi.
18: D'accord, mais là, pour moi, il y a une belle histoire qui arrive. Hein. Mais il y aura le choix entre deux. Ne vous trompez pas. Je pense qu'elle aura les cheveux clairs. J'ai des cheveux clairs.
29: D'accord.
18: Hein ? Et j'ai un été. Alors attention avec les saisons, chers auditeurs, je vous le dis encore et encore. Les temps, parfois on peut se tromper, surtout quand on ressent des saisons, ça peut être celui-ci comme l'année d'après. Ne m'en voulez pas si ça n'arrivait pas cet été, Damien. Mais je pense quand même que c'est proche, qu'on n'est pas loin là, de la rencontre.
29: D'accord, et vous voyez une belle histoire, quoi, c'est ça ?
18: Oui, mais par contre, il faut vous renfermer beaucoup de choses. Je sens en vous, c'est totalement renfermé. Est-ce qu'il y a de la timidité, de la discrétion ? Vous êtes comme ça, un peu discret, un peu introverti.
29: C'est surtout maintenant un mot de carapace un petit peu par rapport à ce qui s'est passé durant les années. Ça va beaucoup mieux,
18: Oui.
29: J'avance beaucoup mieux, c'est sûr. Mais enfin, j'ai bien avancé d'ailleurs. Mais quand même une carapace, ouais.
18: Et c'est ce que je vous disais. Et ça, cette carapace, si vous voulez, parce que hein, rien n'est figé, comme je vous dis toujours, sinon on donnerait les numéros du loto, il y a aussi votre libre arbitre qui joue. Et quand je vous parlais de cette ancienne histoire qui vous a quand même abîmé et qui vous empêche d'avancer, cette carapace, il va vraiment falloir la déposer, Damien. Hein, si vous la déposez pas, vous ralentissez encore le temps. Alors qu'il y a une belle rencontre qui vous attend, je dirais même deux, parce qu'il y aura un choix. Peut-être que vous allez rencontrer une personne où ça dure pas, et puis une autre derrière, où les deux en même temps, il y aura un choix à faire. Mais il y a une belle personne avec des cheveux clairs.
29: Eh bien, on va voir.
18: Alors on casse la carapace et on y va. Hein.
29: On y va, il n'y a pas de problème.
18: D'accord.
29: Ok, ça marche.
18: Eh ben, on vous souhaite plein de belles choses, Damien. N'hésitez pas à revenir vers nous pour nous donner des nouvelles, et on regardera avec la date de naissance de cette personne.
29: Ça marche. Merci Marie.
18: Merci Damien.
29: À bientôt, merci.
18: Et tout de suite, on accueille Dominique dans C'est votre avenir. Bonjour Dominique.
0: Bonjour.
18: Comment ça va Dominique ?
0: Ça va, un jour de bain, on va dire.
18: Ah oui, je crois qu'il fait chaud partout en France. Hein. On recommence une petite vague de canicule. Mais on ne va pas se plaindre.
0: C'est la saison.
18: C'est la saison, voilà, exactement. Et vous êtes dans quel coin, Dominique, vous nous appelez d'où ?
0: De l'Aveyron.
18: De l'Aveyron. Et alors, qu'est-ce qui vous arrive ?
0: Bon, juste, je voulais savoir, notre fils avec notre belle-fille qui a trouvé une maison. Ils ont posé le compromis de vente et tout, et c'était pour savoir si les crédits allaient se débloquer assez rapidement.
18: D'accord, donc c'est pour vos enfants ?
0: Pour
18: vos enfants.
0: Pour nos enfants.
18: Voilà. Dominique, ce que je vous propose, c'est de marquer une courte pause et je vous réponds juste après, je reviens vers vous. D'accord,
0: merci.
18: Parfois, une simple réponse peut tout changer. Comme Dominique, voyez, on a besoin d'être rassuré pour nos enfants. Si vous ressentez le besoin, vous aussi, d'y voir plus clair ou de prendre une décision sereinement, eh bien, je vous attends. Vous pouvez nous appeler au 0826 300 300 ou bien nous envoyer un SMS à venir 7-20-18, votre question et votre date de naissance. Zach vous attend au standard de Sud Radio.
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18: De retour sur Sud Radio, dans C'est votre avenir, vous vous posez des questions sur votre avenir sentimental, professionnel, ou comme Dominique qui se demande si ses enfants vont avoir le crédit pour leur achat immobilier. N'hésitez pas, appelez-nous au 0800 26 300 300 ou bien envoyez un SMS avenir 72018, votre question et votre date de naissance. Et tout de suite, on va répondre à Dominique. Dominique, vous êtes là ?
14: Je suis là, Marie.
18: Alors, moi, je pense qu'ils vont les... Alors, je suis très étonnée parce que je sais qu'avec la conjoncture actuelle, la crise économique, il y a beaucoup de situations comme ça qui sont bloquées. Mais pour vos enfants, je ressens moins d'un mois. Donc, je pense qu'ils vont avoir le retour pour les crédits. Ils vont valider cet achat.
14: Ah, c'est super.
18: Je suis moi-même étonnée de ressentir ça, vous voyez, parce que en ce moment, c'est bloqué pour pas mal de gens. La plupart des gens qui nous contactent sont souvent dans des blocages de vente, d'achat, des crédits qui n'arrivent pas. Donc, je suis très étonnée, mais je ressens vraiment moins d'un mois. Donc, je pense que oui, ils vont valider ce crédit, ils vont l'avoir.
14: C'est super. Bon, on est content pour eux.
18: Voilà, rassuré comme papa.
14: Tout à fait.
18: Aujourd'hui, on a des papas et des mamans sur Sud Radio qui sont inquiets pour leurs enfants. C'est beau, je trouve. Hein, c'est vraiment beaucoup d'amour.
14: Voilà, surtout qu'ils viennent à vous bêter pas trop loin, on est très heureux.
18: Ah, voilà, c'est ça en fait. Vous êtes content. C'est toujours bien de récupérer les parents, les enfants, qu'ils soient proches. Moi, je trouve ça génial parce que c'est vrai qu'on vieillit puis on aime bien avoir les enfants pas très loin. Hein?
14: Oui, oui, oui.
18: Moi, vous savez, j'ai ma fille. Vous savez ce qu'elle a organisé ce week-end? Elle a organisé une soirée grands-parents pyjama avec tous les grands-parents de ses copains et de ses copines. Ils ont dormi sur place. C'est beau de faire ça. Il faut continuer à avoir une chaîne comme ça. Hein. J'en parle parce que j'ai envie de donner l'idée à d'autres. Parce que s'occuper des grands-parents, eh ben, c'est génial aussi. Voilà, c'est Dominique. Ben, en tout cas, on vous remercie de nous suivre dans C'est votre avenir.
14: Merci à vous.
18: Merci. Et tout de suite, je vais répondre à Ophélie qui nous a envoyé un SMS. Est-ce que je vais trouver l'homme avec qui je fonderai une famille? Alors Ophélie, bien oui, vous allez trouver cet homme. J'ai 6 mois. Dans 6 mois, il peut y avoir une belle rencontre, Ophélie. Donc on ouvre bien les yeux, on sort, on s'éclate, on profite. Et je pense que cet amour arrive. N'hésitez pas à nous rappeler si vous êtes un peu moins timide dans 6 mois pour qu'on regarde si cette personne est bien pour vous. Merci Ophélie. Et tout de suite, on accueille Isabelle dans C'est votre avenir. Bonjour Isabelle.
1: Oui, bonjour Marie.
18: Comment ça va Isabelle?
1: Bon, je vais bien, merci. Avec la chaleur.
18: Et
1: dans
18: oui,
1: les Landes.
18: Il fait chaud. Hein. Vous nous appelez d'où?
1: Des Landes.
18: Des Landes. Qu'est-ce qui se passe pour vous?
1: Alors en fait, je venais vers vous parce que je vais être à la retraite l'année prochaine.
18: Oui.
1: Et pour des raisons financières, je dois changer de logement. Donc, je voulais savoir, je chercherai un logement avec 2 chambres.
18: Oui.
1: Voilà, un petit petit. Savoir si vous pensez, enfin, si vous voyez que je vais trouver quelque chose, dans quel délai, et dans le coin, disons, pas trop, trop loin
18: alors,
1: de là où je suis.
18: Alors, j'ai pas la précision de l'endroit, mais je pense que ça va rester dans le coin où vous êtes, de ce que je ressens. Je vois pas aller très loin. En revanche, je ressens entre 6 et 8 mois, je pense qu'il y a quelque chose qui va se valider.
1: D'accord.
18: Hein, donc vous allez trouver, il n'y a pas de problème.
1: Dans mes prix, dans un endroit qui va me plaire, c'est-à-dire que je cherche un endroit plutôt calme.
18: Moi, je ressens plutôt quelque chose de positif. J'ai pas de côté sombre, donc oui, vous allez trouver quelque chose qui vous plaît dans un délai. J'espère qu'il vous convient. Je vous dis, j'ai entre 6 et 8 mois. Je
1: oui,
18: pense
1: non,
18: qu'en...
1: Mais
18: c'est les temps que vous vous êtes donné, Isabelle.
1: Oui, c'est très bien. Oui, tout à fait.
18: Vous êtes à la retraite à partir de quand?
1: Au mois d'avril.
18: Au mois d'avril. D'accord, bah c'est formidable. Vous allez pouvoir vous reposer pleinement. Mais en même temps, vous êtes hyper active. Donc, je ne sais pas si vous allez beaucoup vous reposer, vous. Hein.
1: si, je vais en profiter.
18: Vous allez en profiter, mais vous allez être active différemment, d'une autre manière.
1: Oui, je pense. Ouais.
18: En tout cas, pas d'inquiétude pour
1: donc,
18: moi.
1: Ça va correspondre à ce que je recherche dans les prix également, parce que ce n'est pas facile.
18: Alors, j'ai pas le prix, Isabelle.
1: Vous pensez avec un propriétaire privé ou plutôt public?
18: Oh la coquine, elle me pose plein de questions, Isabelle, alors qu'il y a plein de gens qui attendent. C'est des coquins, les auditeurs Sud Radio. Hein. Quand ils appellent, ils savent qu'ils ont le droit qu'à une question, mais ils essaient toujours de faire 3, 4, 5, même parfois.
1: Non, j'arrête.
18: Isabelle, vous inquiétez pas, je vous assure que c'est positif. Et entre 6 et 8 mois, vous allez valider cet endroit. D'accord. Si vous validez, c'est que les prix vont vous convenir et c'est pas du ressenti, ça paraît logique comme c'est plutôt positif. Je vois pas quelqu'un d'angoissé, je vous le dirai, sinon ça va être difficile.
1: Oui,
18: il y aura
1: oui.
18: ça. Non, là ça va très bien se passer. D'accord.
1: Quand vous avez demandé public oui pour savoir vers quelle démarche je m'orientais davantage, mais vous savez pas en fait.
18: Moi ça je sais pas, j'ai pas la. Il y a vos libres arbitres aussi hein, qu'il faut faire agir
1: oui.
18: là. Hein. Faut mettre en action. Faut continuer de chercher et dans les entre 6 et 8 mois vous validez un endroit.
1: Ben merci beaucoup Marie.
18: Eh bien je vous en prie Isabelle, on vous embrasse très fort.
1: L'équipe est très sympa.
18: Eh bien merci pour l'équipe, il vous envoie des gros bisous
1: merci
18: là. Il y a Quentin et.
1: Merci
18: à vous. Et tout de suite on accueille Patrice dans C'est votre avenir. Bonjour Patrice.
2: Bonjour.
18: Comment ça va Patrice? Vous nous appelez du Tarn-et-Garonne, c'est ça?
2: Exact, oui. Ben, ça va très bien avec un peu de chaleur, mais ça va.
18: Ah, mais je pense que là, on est tous en grosse chaleur, je crois. On est dans la canicule de nouveau et c'est compliqué. Hein.
2: Bon, c'est la saison après tout. Hein.
18: Exactement. Voilà. C'est ce que je dis parce qu'on se plaint toujours quand il fait froid, quand il pleut. En fait, on n'est jamais content. Donc, soyons contents.
2: Voilà.
18: Il fait chaud, on profite. Voilà. Alors, c'est sûr qu'il y en a qui travaillent encore. C'est un peu moins facile ou parfois mieux si on a la clim.
2: Ouais.
18: Alors, Patrice, qu'est-ce qui vous arrive?
2: Bon, ben voilà, l'année prochaine, je vais arrêter de travailler et on a l'intention de vendre notre maison et de descendre dans l'Hérault. Okay. Et j'hésite entre racheter et louer. Qu'est-ce que vous voyez pour mon futur?
18: Ah, vous voulez savoir si je vois que vous rachetez ou vous louez? Moi, je pense qu'il y aura une location entre les deux, mais il y aura un rachat après. Vous allez changer d'endroit, vous allez d'abord tester le lieu et ensuite, il y aura une validation d'achat. J'imagine que vous voulez savoir le temps de à quel moment vous allez racheter. C'est ça?
2: ça serait dans l'année vers 2028, non?
18: Ouais, un petit peu après. Moi, je pense qu'il y a un temps de location qui se fait sur un an. Et je pense que c'est d'accord. Après. Après, il y aura un rachat. Pas dans l'immédiat.
2: Faut pas se précipiter,
18: non. Moi, le rachat, je l'ai pour plus tard.
2: Ok.
18: Voilà, cher Patrice.
2: Bon, eh ben voilà.
18: C'est la première fois que vous appelez, Patrice ?
2: Oui, pour moi, oui.
18: Eh ben c'est bien. Vous avez osé. Il y a plein de gens qui n'osent pas, ils sont timides, ils ont plein de questions, ils se disent oh, j'ai envie mais j'ai peur. Donc bravo de le faire.
2: Non, ben voilà, c'est bien d'avoir des réponses.
18: Eh bien oui, ça aide. Ça aide un petit peu à avancer. Voilà. Surtout le lundi pour commencer la semaine, c'est parfait.
2: Voilà.
18: Merci Patrice en tout cas de nous suivre dans C'est votre avenir. Merci à vous. D'accord. Et vous aviez envoyé un SMS en plus, vous.
2: Voilà, oui.
18: Et oui, vous voyez, chers auditeurs, vous pouvez envoyer un SMS pour nous contacter et les équipes vous rappellent pour vous programmer sur une émission comme Patrice. Bravo Patrice.
2: Très bien.
18: Eh bien, on vous embrasse. Et tout de suite, on accueille Martine dans C'est votre avenir. Bonjour Martine.
15: Bonjour Marie, bonjour aux auditeurs.
18: Merci à vous Martine. Vous nous appelez d'où ?
15: Des Pyrénées-Atlantiques.
18: Des Pyrénées-Atlantiques. Et qu'est-ce qui vous arrive ma chère Martine ?
15: Eh bien, moi je suis très triste parce qu'il m'arrive que j'ai connu un grand amour.
18: Oui.
15: Il y a quelque temps, bon ça durait seulement 18 mois.
18: Oui.
15: Et nous sommes séparés depuis 21 mois. Et j'aime toujours follement cette personne. Et je me demande, parce qu'on se voit régulièrement quand même toujours, chacun chez soi, mais bon.
18: Oui.
15: Et on passe que des bons moments. Mais je suis à un moment où je me demande, est-ce que ses sentiments sont sincères? Est-ce que je suis sous emprise? Est-ce qu'il me manipule? Et ou est-ce que, parce qu'il est très solitaire, est-ce que c'est sa façon de fonctionner? Je ne sais plus trop où j'en suis avec lui. Et j'aurais aimé connaître un peu plus mon avenir sentimental. Voilà.
18: Et oui. Mais je sens que tant que vous êtes collé à cette personne, enfin, pour moi, il est plus dans une démarche d'amour. Il vous aime bien, il passe un bon moment. D'ailleurs, quand vous passez des moments ensemble, on est d'accord que c'est pas un couple, il se passe pas de moments charnels, pas de d'affectif, c'est plus de la tendresse, on va dire.
15: Si, il y a du charnel quand même, oui.
18: Ben attention alors, parce que pour moi, je pense que c'est quelqu'un qui est pas dans la sincérité là-dessus. J'ai plus de la tendresse que le côté amoureux de cette personne.
15: D'accord.
18: Hein, c'est quelqu'un qui a peur d'être seul en plus. Il est seul, pourtant vous faites chacun chez vous parce qu'il a besoin de respirer, mais à la fois il aime pas se sentir seul. Donc je pense que vous servez un petit peu là pour quand il y a des moments de solitude.
15: D'accord. Hein, oui, il me manipule un petit peu. Quoi.
18: Un
15: c'est
18: petit
15: ce
18: peu.
15: Que je pensais.
18: Et vous voyez, encore une fois, il faut bien écouter votre petit cœur, votre intuition, parce qu'elle est bonne. Vous êtes guidé. Ah. Vous avez cette information. Et cette personne, vraiment, elle est là, dans une petite manipulation. Et tant que vous êtes collé à lui, on peut pas ouvrir des portes à rencontrer quelqu'un d'autre.
15: D'accord. Donc, il faut que je le quitte, quoi.
18: Après, c'est comme vous, faut le quitter quand vous allez le sentir. Parce que si vous le quittez et que vous n'êtes pas bien, c'est pas le but non plus.
15: Voilà, moi je ne peux pas le quitter, c'est inimaginable pour
18: mais
15: moi.
18: Oui, je le sais, c'est pour ça que vous dites ça.
15: C'est impossible.
18: Et oui, et je sens que ça va être long, vous pouvez rester longtemps comme ça.
15: D'accord.
18: Ça s'appelle l'amour. C'est que vous aimez vraiment Martine. La plupart des auditeurs qui doivent être en train de nous écouter et qui ont eu ce sentiment d'amour, du mal à quitter une personne, c'est toujours compliqué quand on aime de quitter. On est capable de subir, de supporter des choses incroyables. Comme on dit, l'amour rend aveugle. Et là, oui. C'est ce qui se passe. Et je pense que ça va durer quand même un long moment. Donc tant que ça, il faut, si ça vous fait du bien de le voir, ben prenez-le comme ça, mais en laissant des portes ouvertes pour une autre rencontre. Si vous avez envie de construire.
15: Oui, j'aimerais quand même, je vais avoir 67 ans, j'aimerais quand même me reposer sur une épaule sûre. C'est ça, quoi. Et là, je sais pas où je vais avec lui.
18: Et oui. Mais oui, j'entends. Mais je pense que, sincèrement, ça peut être long parce que vous l'avez dans la peau et c'est très compliqué.
15: Ah oui, ça, c'est plus que ça. Je comprends pas. Et ben ça ne m'était jamais arrivé. Donc, malgré l'âge, ça arrive à tout le monde.
18: Et oui, bien sûr, mais ça arrive à tout le monde et je pense que ça parle à beaucoup de gens. Hein, là, quand on aime, on n'arrive pas à quitter même quelqu'un qui nous fait du mal. On reste dans cet amour et on n'a pas envie.

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1: Pour vos prédictions.
2: Je suis désolée Martine, j'aurais aimé vous dire autre chose, mais voilà, ce qui compte c'est prenez le temps et vous verrez qu'il y a de belles choses pour vous par la suite. Laissez les portes ouvertes.
1: Dans le long temps, ça veut dire combien sur le temps?
2: Et je pense que vous allez au moins mettre un an et demi, deux ans à vous détacher de cette personne.
1: C'est pas grave, oui, quand même.
2: D'accord. Et oui, c'est long, hein, c'est long. Moi, je connais des gens qui ont même mis 10 ans, hein, à oublier une personne, hein. Ça peut être long, parfois, hein. Il faut prendre le temps. Vous avez le temps, vous êtes jeune encore. C'est jeune, 67 ans. D'accord?
1: Oui. Dans la tête, oui, c'est sûr.
2: Mais vous inquiétez pas, vous allez y arriver, j'en suis certaine. Et vous nous rappellerez pour savoir quand est-ce que vous rencontrez la bonne personne.
1: Ah, ça c'est clair, je vous rappellerai pour vous le dire.
2: Merci Martine, merci de nous suivre dans C'est votre avenir.
1: Merci.
2: Et tout de suite, je vais répondre à Cécile qui nous a envoyé un SMS. Bonjour, je suis inquiète pour ma fille Marie qui souhaite vivre une relation amoureuse stable et fonder une famille. Je crains qu'elle ait encore une fois rencontré une personne toxique. Merci d'avance pour vos précieux éclairages. Eh bien Cécile, oui, effectivement, comme une maman qui ressent tout pour son enfant, je pense que vous avez les bons sentiments. C'est-à-dire que votre fille, je pense que sur l'année prochaine, il peut y avoir une rupture. C'est pas encore la bonne personne, mais ça va venir. Elle est pas loin, elle grandit votre fille, ne désespérez pas. Elle va ouvrir les yeux sur l'année 2028 où il y aura pour moi une belle rencontre sentimentale. Mais l'année prochaine, il y a un risque de séparation avec la personne qu'elle vient de rencontrer. Voilà ma chère Cécile, vous hésitez à appeler depuis plusieurs jours, voire plusieurs semaines. Aujourd'hui, c'est peut-être le bon moment. Quelle est votre question sentimentale, professionnel, familial? Eh bien, Zach vous attend au standard de Sud Radio. Vous pouvez nous appeler au 0826 300 300 ou bien envoyer un SMS à venir 7-20-18, votre question et votre date de naissance. À tout de suite sur Sud Radio.
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2: De retour sur Sud Radio, vous vous posez des questions, vous êtes dans C'est votre avenir, ça tombe bien, on peut vous répondre. Vous avez encore le temps avant de retrouver les vraies voix avec Frédéric Brindel à 17h. Vous pouvez nous appeler au 0826 300 300. Zach vous attend au standard de Sud Radio.

0: Et tout de suite, on accueille Lilia dans C'est votre avenir. Bonjour Lilia.
1: Oui, bonjour Marie. Merci de nous recevoir.
0: Avec plaisir. Vous nous appelez d'où, Lilia ?
1: Du 94, Val-de-Marne.
0: Val-de-Marne. Et alors, qu'est-ce qui vous arrive ? Dites-nous.
1: Alors déjà, je voulais vous faire un retour positif sur le sentimental.
0: Oui.
1: Parce que je vous avais appelé l'année dernière, au mois de juin environ.
0: Oui.
1: Et vous m'avez dit que j'allais faire une rencontre autour de l'automne, et ça a été le cas.
0: Et bien, fabuleux.
1: Et que c'était sérieux, et voilà, et tout s'est mis en place.
0: Mais c'est génial, mais on adore avoir des nouvelles de nos auditeurs comme ça, qui nous rappellent pour nous dire tout se passe bien, ça y est, j'ai rencontré l'amour. Eh bien, parfait, je suis tellement heureuse pour vous, Lilia. Et alors, qu'est-ce qui ne va pas aujourd'hui ? C'est le professionnel qu'on va aller bouger, là, je crois.
1: Ouais, bon là je travaille pas effectivement, mais oui. Aussi on avait un projet avec lui, c'était d'ouvrir un commerce.
0: Oui.
1: Donc je voulais savoir si ça allait se faire ou si je vais travailler déjà de mon côté, je sais pas.
0: Moi je pense que il peut y avoir un petit boulot alimentaire là jusqu'à l'hiver parce que ça se met pas en place comme ça ce que vous voulez préparer avec lui. Et ensuite au printemps, donc ça va, vous voyez, c'est pas. Est-ce que j'ai deux temps, j'ai l'hiver et le printemps. Donc je pense que jusqu'à l'hiver il y aura un petit boulot alimentaire et sur le printemps il y aura des choses qui vont se mettre en place, et c'est un grand oui. Allez-y, courez.
1: D'accord.
0: C'est quoi que vous voulez mettre en place, Lilia ?
1: C'est un primeur, en fait.
0: Un primeur. Oui, ouais. Pour moi, vous pouvez y aller et c'est quelque chose qui va fonctionner.
1: Ok.
0: Vraiment. Donc, n'hésitez pas à le faire. Vous avez déjà visité des lieux ou pas encore ?
1: Oui, on a déjà eu des rendez-vous, donc c'est pour ça que je demandais si ça allait aboutir cette année ou l'année prochaine, en fait.
0: Là, j'ai deux temps, moi j'ai l'hiver, donc ça peut être décembre. Ça fait combien de temps que vous visitez, là ?
1: C'est tout récent, en fait. On en a fait la semaine dernière.
0: Ouais.
1: Donc,
0: Et ne vous précipitez pas, parce que je pense qu'en plus, il y aura un déménagement en même temps, dans le même laps de temps. Est-ce que vous avez cherché d'autres régions autour où vous avez envie peut-être d'aller vivre ?
1: Pas encore. Après, pourquoi pas, mais... On n'a pas encore... Là, pour le commerce, on a dit pourquoi pas s'étendre ailleurs.
0: Je pense que c'est ce qui va se passer. Donc, ne vous précipitez pas. Parce que je vois qu'il y a un déménagement en même temps. Et j'ai 6-7 mois. Donc, je pense que vous allez valider dans ces temps-là la construction professionnelle avec lui.
1: Ok.
0: Bravo.
1: Merci. Mais le travail alimentaire, c'est là, ça va être bientôt, prochainement ?
0: Oui, je pense que là, peut-être que vous allez signer quelque chose là jusqu'à décembre, ou alors c'est que décembre, vous mettez les choses en place.
1: D'accord.
0: Et ça se fait en deux temps. Mais en tout cas, il y a le déménagement en plus.
1: Ça marche.
0: D'accord ?
1: Ok. Parfait. Ben, merci beaucoup, Marie.
0: Eh ben, je vous en prie, et on adore avoir de vos nouvelles. Revenez vers nous pour nous annoncer la suite,
1: oui,
0: hein, un mariage ou...
1: Pas de problème avec les...
0: On vous embrasse très fort. Merci, Liliane.
1: Merci, monsieur. Bonne journée. Au revoir.
0: Et tout de suite, on accueille Marie dans C'est votre avenir. Bonjour Marie.
2: Bonjour.
0: Comment ça va Marie ?
2: Oh, j'aime la vie, donc tout va très bien, mais j'ai des soucis. J'ai une relation amoureuse très très forte, très passionnée. Enfin, c'était vraiment le très grand amour. Ça fait déjà 3 ans qu'on a correspondu, puis après, d'un seul coup, silence total.
0: Oh,
2: et je ne sais pas quoi faire. Et cette personne m'a rappelé, après un an de silence total, il m'a rappelé me disant qu'il m'aimait toujours, mais que tout était très compliqué.
0: Oui.
2: C'est un monsieur qui vit très loin, qui travaille, enfin, responsable dans une grosse... dans un domaine sensible, disons.
0: Oui.
2: Et je voudrais savoir si on va finir par se retrouver, parce qu'il m'a écrit tellement de fois qu'on va absolument se retrouver et on pensait construire une vie ensemble. Est-ce que c'est réalisable ? Est-ce que vous voyez quelque chose ou rien ?
0: Vous êtes restés 3 ans ensemble, c'est ça, Marie ?
2: 3 ans par correspondance, hein, parce que on a été chez lui, j'étais encore mariée maintenant, je suis veuve depuis 3 ans, et à l'époque j'étais allée avec mon mari, et comme il respectait le fait que je sois mariée, il n'avait pas fait immédiatement ses déclarations, mais apparemment ça a été le coup de foudre de son côté,
0: oui.
2: Et cette correspondance était merveilleuse, j'ai jamais connu le véritable amour comme avec cet homme.
0: Oui, ça a été un coup de foudre, une évidence.
2: Comment ?
0: Une évidence.
2: Oui, et nous, on est sûr qu'on a, disons, des âmes sœurs et qu'on est fait vraiment l'un pour l'autre maintenant.
0: Oui, vous
2: Est-ce
0: êtes
2: qu'il
0: reconnus.
2: Y a des empêchements là-bas ? Est-ce qu'il y a une femme qui lui aurait mis le harpon avec qui après s'est reséparé ?
0: Oui.
2: Est-ce que c'est le travail qui l'empêche ? Enfin, ce que je voudrais savoir, est-ce que je compte un jour le revoir ? Est-ce qu'il va venir me rejoindre ou pas ?
0: Et oui, ben j'entends Marie. Est-ce que je peux me permettre, Marie, de vous demander votre âge ? Je vous dis ça parce que vous êtes
2: déjà
0: tellement dynamique.
2: J'ai 20 ans dans la tête, mais en fait, j'ai déjà 86 ans.
0: Mais voilà, je sentais bien que j'avais une personne dans ces âges-là, mais qui est tellement dynamique, c'est tellement un un exemple pour les personnes. Comme quoi, l'amour, ça se vit. Il n'y a pas d'âge, vous êtes d'accord?
2: On n'a pas d'âge. C'est ce qui est merveilleux, c'est que j'ai des petits-enfants à qui je souhaiterais le même amour que j'ai quelque chose de si intense. Je ne savais pas ce que signifie le mot aimer avant.
0: Et oui, bien oui, j'entends. Mais c'est tellement un bel exemple pour nos auditeurs parce que il y en a plein qui s'inquiètent avec l'âge en disant, mais je vieillis. Mais non, mais on
2: non,
0: écoute
2: non,
0: Marie
2: non,
0: qui a 86 ans.
2: Je l'ai connue à 77 ans. Et ça a été même vraiment un émerveillement.
0: Et oui, j'entends. Et ça, vous vibrez encore pour lui, ma chère Marie, hein. Ça s'entend dans votre voix.
2: C'est ce qu'il me dit. C'est que lui aussi, il ne vit que, en pensant à moi tout le temps. C'est ce que, faut dire que je regarde un peu les tarots. Et d'après les tarots, mais tout le monde est, disons, d'une manière, vraiment, tous les tarologues disent la même chose. Qu'il tient à moi, je tiens à lui. Mais on n'arrive pas à avoir de relation.
0: Et
2: qu'est-ce qui se passe?
0: Moi, je vais pas dire la même chose que les autres, Marie. Je vais vous décevoir peut-être parce que je sens une femme tellement amoureuse. Mais je sens quand même de la manipulation de sa part. Et je ressens aussi qu'il n'est pas libre, ce monsieur. Il y a d'autres, femmes autour. D'autres femmes.
2: Oui.
0: Il vit où, ce monsieur, Marie?
2: Oh là là, très loin, à 3 fuseaux horaires d'ici.
0: Ah, très très loin.
2: Oui. Non, enfin, en fait, je vais pas vous donner parce que sinon ça va.
0: On va savoir qui c'est. Oui, on va rester dans la confidentialité. Il y a pas de souci, Marie.
2: Oui.
0: Mais attention à vous parce que moi je sens quand même de la manipulation. Donc
2: je sais qu'il y a une femme d'après le tarot et ce qu'ils m'ont dit, mais il est séparé avec. Il ne vit pas parce qu'il est tout le temps en mission, il est tout le temps envoyé dans des pays lointains, et résultat...
0: Non, ça c'est ce qu'il vous dit, Marie. Je pense qu'il y a du mensonge dans ce qu'il vous dit. Donc c'est pour ça que vous êtes une tellement belle personne, lumineuse, jeune, parce que moi je sens qu'il y a une femme jeune. Et je pense que vous pouvez rencontrer quelqu'un d'autre. Il va falloir ouvrir les portes à une nouvelle histoire.
2: J'ai pas envie d'avoir quelqu'un d'autre.
0: Mais oui, mais vous allez souffrir si vous aimez quelqu'un qui vous manipule et qui revient.
2: Et qui me rappelle, qu'est-ce que je dis?
0: Allez-y, s'il vous rappelle, vraiment, mais attention à vous, moi j'ai quand même quelqu'un qui manipule, donc attention à vous.
2: Donc,
0: vous
2: si je me rappelle, je fais semblant d'être froide?
0: Non, si vous l'aimez et que vous n'arrivez pas à contrôler vos sentiments, moi je ne dirige pas votre vie. Moi je vous donne des clés, mais après c'est vous qui dirigez votre vie.
2: Donc vous pensez que c'est manipulation due au fait qu'il est avec une autre personne?
0: Je pense qu'il vous manipule, oui. Et il y a quelqu'un dans sa vie. Il n'est pas seul,
2: ce
0: monsieur.
2: Et quand il m'écrivait de nombreuses fois qu'on sera absolument ensemble, absolument, c'est un...
0: Ah ben vous savez, moi j'en ai eu des hommes qui m'ont écrit on sera absolument ensemble et qui ne sont plus là.
2: Et voilà.
0: Il y a des femmes aussi qui agissent comme ça. Il n'y a pas que les hommes d'ailleurs. Hein. Malheureusement, c'est l'amour, c'est compliqué. Hein.
2: Donc il faudrait que j'essaie de l'oublier, mais je ne sais pas si j'y arriverai.
0: Mais si, vous allez y arriver. Parce que vous allez sortir. Il faut vous changer les idées. Vous êtes tellement jeune, tellement lumineuse. Moi, je ne m'inquiète pas pour vous. Vous pouvez rencontrer encore. Hein.
2: Écoutez, moi, j'aime la vie. Je suis heureuse pour chaque journée que Dieu nous donne. Mais maintenant, je suis tombée sur un homme qui correspondait à tout. Il a le même. Je dirais même, je travaillais dans le même domaine que lui.
0: Mais oui.
2: Et on a, disons, beaucoup, beaucoup, beaucoup de points communs.
0: Et puis, en plus, il était plus jeune que vous aussi, non?
2: Oui, nettement. Mais lui, je lui ai dit dès le début, je lui ai dit, mais ça peut être un obstacle. Il m'a dit, non, c'est pas un problème, je suis bien avec toi.
0: Mais non, parce que vous ne faites pas votre âge. Comme vous êtes programmé dans votre tête que vous aviez 20 ans,
2: on était très bien ensemble.
0: Et oui. Mais malheureusement, faites attention. Faites attention. Bon. S'il revient, faites attention à vous.
2: Hein,
0: vous n'êtes pas obligé de lui dire, vous
2: parce
0: le savez l'information.
2: Ce qu'il aurait voulu, c'est être à trois, mais moi je ne veux pas entendre parler de ménage à trois.
0: Vous êtes en plus, ça c'est pas possible pour vous. Hein. Vous êtes très exclusive.
2: Non, je suis intègre et c'est impensable, ouais. Non.
0: Et exclusive en plus.
2: Oui.
0: Donc
2: oui,
0: ça,
2: je ne veux pas être la seconde, exactement.
0: Non, c'est impossible avec vous. Hein. Vous êtes un petit Sagittaire, c'est impossible.
2: Oui. Mais d'après nos signes, on se correspondait l'un avec l'autre merveilleusement.
0: Oui.
2: Tout semblait être bon, mais bon, comme on dit.
0: Ah, mais parfois on croit
2: si
0: et on.
2: C'est
0: encore une fois, l'amour rend aveugle. Donc on croit être tombé sur la bonne personne et on subit, mais on se rend même plus compte. Mais encore une fois, vraiment, je vous dis, faites attention avec cet homme, parce que pour moi, il y a de la manipulation. Il vous écrit tous les jours, Marie?
2: Non, pas du tout. Non, il m'écrit très rarement.
0: Il vous écrit
2: non,
0: tout... à quel rythme?
2: Depuis qu'on a eu cette rupture, enfin, disons, ce silence inopiné, alors qu'il me disait, je t'aime, je suis toujours avec toi, etc.
0: Ouais.
2: Et après, d'un seul coup, silence, mais il paraît qu'il a eu peur de ses sentiments, qu'il n'a jamais vraiment aimé. Et là, il s'est rendu compte qu'il perdait sa liberté. Ah. Parce que pour lui, aimer, ça veut dire ne plus être libre, ne plus avoir sous son contrôle.
0: Et oui.
2: C'est un homme habitué à avoir tout sous son contrôle.
0: En tout cas, Marie, merci de nous suivre dans C'est votre avenir. Et rappelez-nous quand vous rencontrez le prochain. On vous dira s'il est bien, d'accord?
2: Je ne sais pas.
0: On vous embrasse bien fort.
2: En tout cas, merci Marie d'avoir écouté.
0: Merci à vous. Merci, chers auditeurs, d'avoir été avec nous. Nous suivre dans C'est votre avenir. Demain, on se retrouve. Vous pourrez nous appeler au 0826-300-300 si vous avez des questions. Et tout de suite, Frédéric Brindel, Les Vraies Voix. Bonsoir, Frédéric.
3: Bonsoir Marie, c'est la première des Vraies Voix de l'été.
0: Eh oui,
3: on est parti pour deux mois, hein, complet.
0: Deux mois.
3: Hein. Ouais.
0: Et bien, c'est formidable.
3: Bon, édition spéciale. Alors malheureusement, l'actualité est assez triste. Les feux de forêt, la canicule, évidemment, cocktail détonnant. Nous reviendrons là-dessus avec, bien sûr, nos Vraies Voix, nos éditorialistes, mais aussi les pompiers, les habitants sur place, réaction des spécialistes, des feux de forêt, etc., etc. Vous allez tout savoir. L'autre grosse actualité, les aveux du mari de Delphine Jubilard, l'affaire Jubilard qui rebondit. Grosse conférence de presse aujourd'hui, nous reviendrons sur les points forts avec nos trois vraies voix, je vous les rappelle, Philippe Bilger, Déborah Schumann, et puis Éric Revel. Sans oublier quand même Marie, parce que ça sera une habitude chaque jour, on pourra même venir gratouiller un peu chez vous s'ils sont en avance le Tour de France, l'arrivée de l'étape du jour.
0: Mais avec grand plaisir. Belle émission Frédéric.
3: Merci.
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1: Les informations tout de suite. Elsa Ruot, bonsoir Elsa.
2: Bonsoir à toutes et tous. 61 départements placés demain en vigilance orange canicule. C'est 45 de plus qu'aujourd'hui. L'alerte de Météo France gagne du terrain du sud de la Bretagne jusqu'aux Alpes en passant par la région parisienne. L'épisode s'intensifie avec pour ce mardi des maximales entre 35 et 38 degrés sur la plupart des régions et des pointes à plus de 40 sur le sud-ouest. Et c'est dans ce contexte que les députés viennent de rejeter la motion de censure. 132 ont voté pour. Elle avait été déposée par les écologistes qui dénonçait l'impréparation du gouvernement face aux épisodes de canicule. Le Premier ministre a défendu son action à la tribune de l'Assemblée nationale. Sébastien Lecornu confirme notamment que 10 000 climatiseurs sont livrés dès cette semaine dans les hôpitaux. Il promet aussi de rendre public le bilan humain de ces canicules. À la une également, une enquête bâclée, des regrets profonds et sincères et tous les détails réservés à la justice. Les avocats de Cédric Jubilard ont pris la parole en début d'après-midi après les aveux de leurs clients. Après des années à nier les faits, il reconnaît finalement son implication dans le meurtre de sa femme Delphine en 2020 à Cagnac-les-Mines dans le Tarn. Cédric Jubilard a aussi donné des premiers éléments sur le lieu où il avait caché le corps de son épouse ce soir-là. Il promet enfin de collaborer avec la justice. Le domicile de Jérôme Barella perquisitionné dans le Gers aujourd'hui. Le principal suspect de meurtre de Liana a été extrait de sa cellule ce matin à la prison de Mont-de-Marsan pour assister à cette opération de l'enquête. Tout le secteur a été bouclé. Le ministre de l'Intérieur est dans les Pyrénées-Orientales. Laurent Nunez vient saluer le travail des pompiers qui luttent toujours contre cet incendie majeur. Il a parcouru depuis samedi soir plus de 4700 hectares. On compte aussi 16 blessés légers, dont 4 pompiers. Un feu de végétation qui impacte les habitations, mais également le Tour de France. Alors que l'étape du jour va arriver aux Angles, station des Pyrénées-Orientales, le public n'a pas été autorisé sur le parcours. Voilà pour l'info. Bonne fin d'après-midi.
1: Merci Elsa Ruot. Justement, l'arrivée du Tour de France dans un instant en direct sur Sud Radio. Tout de suite, la météo.
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1: L'homme qu'on attend avec impatience, les tendances, les inquiétudes, les espoirs. Rémi André, bonsoir. C'est chaud.
3: Ah, c'est le moins qu'on puisse dire. Bonjour Frédéric. Alors oui, il fait chaud actuellement, hein, des températures donc qui ont largement dépassé les 30 degrés. Dans le sud-ouest, nous avons même atteint les 38 à 39 degrés. Il fait toujours 38 degrés actuellement du côté d'Agen, mais également de Mont-de-Marsan. Nous avons des valeurs de 38 degrés toujours à Toulouse, mais si vous allez à Cazaux par exemple, toujours en Gironde, là il fait 40 degrés, pas bien loin de là. 40 degrés également pour Biscarrosse. Nous avons donc des températures bien chaudes aujourd'hui dans le sud-ouest et c'est là que nous avons cette vigilance orange qui s'est déclenchée à midi sur donc 9 départements de l'ouest avec qui se sont ajoutés aux 7 départements du Languedoc-Roussillon et de la Basse-Vallée du Rhône, donc aujourd'hui 16 départements. Et bien pour ne pas vous rassurer, demain ce sont 61 départements qui seront en vigilance orange canicule car cela va s'étendre à une grande partie sud-ouest du pays avec des températures qui demain après-midi atteindront à nouveau les 35 à 40 degrés, mais le problème, c'est que cette nuit, ces températures ne vont souvent pas descendre en dessous de 20 degrés.
1: Merci Rémi André. Évidemment, on refait le point dans une heure avec vous. Nous suivons tout cela avec vigilance. À tout de suite.
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1: Bonsoir à tous, c'est parti pour les vraies voix de l'été. Très heureux de vous accompagner avec nos vraies voix en alerte sur cette actualité grave aujourd'hui. L'affaire Jubilard et son immense rebondissement et le cocktail destructeur, canicule, feu de forêt. Mais aussi dans l'actualité des moments souriants, notamment Tour de France et Coupe du Monde de football. Tout au long de ce mois de juillet, nous serons évidemment à l'écoute de ces beaux événements internationaux sportifs qui nous accompagneront et qui tiennent en haleine nos invités. La présentation des vraies voix, c'est parti.
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1: Bonsoir Philippe Bilger.
4: Bonsoir Frédéric, bonsoir. Ravi d'être là.
1: Vous êtes président de l'Institut de la Parole, ancien magistrat. Je souris parce que le micro est parti juste avec vous. Vous nous avez bien dit bonjour, je confirme.
4: Voilà, ah bon, très bien. Oui. Enfin, il m'en reste ce résidu de politesse.
1: Alors, vous l'avez toujours eu, ça personne ne pourra vous le reprocher, c'est évident. Avec vous et parmi les vraies voix ce soir, Déborah Schumann, thérapeute en périnatalité et sexothérapeute. Bonsoir.
5: Bonsoir Frédéric.
1: Alors Déborah nous revient chaque été en général, voilà, et vous verrez évidemment son expertise aujourd'hui va trancher dans cette actualité marquée par ce fait divers terrible, ce couple qui s'est déchiré et à la clé donc les aveux dans l'affaire Jubilard. Et puis Éric Revel, journaliste et écrivain, auteur de Ces Mozart qu'on assassine aux éditions Ellipse. Bonsoir Éric.
6: Bonsoir Frédéric. Il me reste un résidu de cheveux.
4: Ouais. Plus que ça.
6: La politesse, j'ai toujours eu, mais les cheveux, j'en perds de plus. Mais pas au point de ne plus en avoir comme Philippe Bilger.
1: Alors, pour les auditeurs de Sud Radio qui nous regardent sur la chaîne YouTube, oui. Vous pouvez aller voir qu'effectivement, d'un point de vue capillaire, Éric Revel est toujours le même.
6: Parce qu'il n'y a pas de caméra derrière.
1: Ah mais ça, moi j'ai le même problème. J'ai demandé expressément à ne pas avoir caméra de derrière.
6: J'ai raison.
1: Bien, allez, demandez le sommaire. C'est parti au sommaire de ces vraies voix de l'été. Dans un instant, la question du soir au cœur des feux de forêt, couplée au retour de la canicule. La question du soir donc, hashtag canicule. Faut-il interdire l'accès aux forêts en période de forte chaleur? Donnez-nous votre point de vue. Dites-nous ce que vous en pensez. Parce que, encore une fois, l'actualité sur laquelle nous allons revenir en édition spéciale nous raconte quoi? Elle nous raconte bien sûr que nous sommes victimes du réchauffement climatique, mais aussi de temps en temps à des gestes déplorables de certains. Et puis à 18h10, le grand débat consacré aux aveux de Cédric Jubilard. Il reconnaît sa responsabilité dans la disparition de sa femme Delphine. Ses avocats tenaient une conférence de presse à la mi-journée. Nous la débrieferons et analyserons leurs propos, notamment celle de notre grand débat, je cite, affaire Jubilard, est-ce un nouveau fiasco judiciaire? Oui, la question est posée, elle est posée par les avocats qui ont fait un beau petit coup de com', vous confirmez, hein, Philippe Bilger.
4: Ben, plus que ça.
1: Vous vendez la mèche, mais je vous attendais
4: dessus.
1: Mais
4: on essaiera d'être un peu plus nuancé tout à l'heure.
1: Un peu plus nuancé. Et puis donc, je vous le disais tout de suite, le fil rouge de notre mois de juillet, le Tour de France avec l'arrivée de l'étape du jour.
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1: Alors, le Tour de France, est-ce qu'on est prêt? On avait un petit jingle, Tour de France, c'est la première de l'été évidemment, donc il faut se caler. Jingle Tour de France, allez, faisons-nous plaisir.
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1: Bah oui, évidemment, on ne peut pas s'en passer. Pascal Chanteur est avec nous. Bonsoir Pascal. Pascal Chanteur va arriver dans un instant. Bon, vous voyez, des fois, c'est l'allumage.
4: Que je vois.
1: Alors, il y a deux choses, c'est-à-dire il y a la chaleur qui rend effectivement les gestes un petit peu plus lents les uns que les
4: vous
1: autres.
4: Vous croyez?
1: Oui, c'est possible. Ah bon? Oui, c'est possible. Et puis, il y a aussi le petit délai, parce que regardez, là, c'est magique. Bonsoir, Pascal Chanteur.
8: Bonsoir.
1: Bien, on est dans le final de cette étape. Une étape arrivée au sommet d'un col de troisième catégorie dans les Pyrénées-Orientales, non loin de Font-Romeu. Troisième étape, 195 km 900, Granollers-les-Angles, avec déjà, Pascal, alors que les coureurs sont à 4 km 500 de l'arrivée, votre sentiment sur place? Le préfet avait décidé d'interdire la présence des spectateurs sur les bords des routes. Est-ce que ça a été respecté?
8: Oui, bien sûr. Il y a toujours un petit peu de spectateurs, ceux qui habitent non loin du passage du Tour de France, mais beaucoup moins qu'il peut y en avoir d'habitude.
1: Bon, le risque, la chaleur, comment les coureurs la vivent-elles? Parce que il a fait très très chaud aujourd'hui, vous nous le confirmez, des températures largement au-dessus des 30 degrés.
8: Oui, on est parti, il faisait 34 degrés, on oscillait systématiquement entre 35 et 37 à l'heure actuelle. Donc il y a un petit peu de vent, mais ça reste quand même un vent chaud, un vent favorable. Et là, à l'heure actuelle, un vent défavorable, mais quand même beaucoup de chaleur. Même s'ils sont habitués, l'important, c'est de pouvoir s'hydrater convenablement. Les choses sont faites correctement. Ce qu'il faudrait pas, c'est qu'on c'est qu'on passe la barrière des 40 et qu'on se retrouve dans une situation qu'on a vécue il y a quelques jours déjà.
1: Alors, sur ce final, à 3 km de l'arrivée maintenant, Pascal Chanteur, nous avons eu tout au long de l'étape beaucoup d'attaques, ça roulait très très vite. Deux Français se sont retrouvés dans le final échappés, Bodin et Prodhomme. Ils ont été repris tout simplement parce que Pogacar et les siens ne lâchent rien, y compris une victoire d'étape.
8: Ah oui, exactement. Alors pourquoi ils ont roulé tout au long de la journée ? Certainement que le patron Pogacar a demandé qu'aujourd'hui c'était son festin, mais on peut aussi penser qu'il y a aussi des histoires, de vieilles histoires du Giro, par exemple, il y a l'année dernière, où Isaac Del Toro avait perdu lorsqu'il était avec Carapaz de la même équipe, EF Dimension Data, donc Education First, excusez-moi. Ouais. Et donc à partir de là, aujourd'hui, il ne peut pas faire autrement, Pogacar, que de gagner en ayant fait rouler l'intégralité de son équipe.
1: Alors, on va vivre dans un instant le final et puis bien sûr, nous partirons puisque ce Tour de France, cette étape du Tour de France qui arrive dans les Pyrénées-Orientales aujourd'hui est au cœur de cette chaleur, de cette canicule. Pascal Chanteur est bien sûr sur le terrain, sur place. Est-ce que vous avez vu des feux autour ? Est-ce que les coureurs sont passés assez proches de ces feux de forêt ou pas, Pascal ?
8: Non, rien du tout.
1: Rien du tout.
8: Ouais. Rien du tout. J'ai pas vu un brin de fumée, mais ça n'empêche qu'on est tous très solidaires de la situation et des habitants qui sont soumis à ce danger. Et donc, on a une très grosse pensée pour eux et on espère que ça va bien se passer.
1: 2 km de l'arrivée maintenant pour les coureurs du Tour de France, un peu moins avec un dernier virage et deux équipes qui sont en train de se battre. Ben, les deux équipes des deux favoris, à savoir les Visma Lise Bike avec Jonas Vingegaard et les UAE pour le champion du monde, un certain Tadej Pogacar. C'est le mano à mano. Personne n'arrive à s'immiscer entre les deux coups, finalement, Pascal Chanteur.
8: Non, mais comme je vous l'ai dit, hein, là, je pense que Pogacar n'a pas d'autre choix que de gagner. Vous rendez compte, ça fait pratiquement plus de 150 km que son équipe roule sans relâche. Et donc, il va mettre un point d'honneur à mettre la balle au fond, comme on dit.
1: Bon,
8: et c'est l'actualité avec la Coupe du Monde.
1: Eh oui, en plus, allez, nous rentrons dans le dernier kilomètre. C'est parti, ambiance, on y va. Avec vous, Pascal Chanteur, rappelez-nous le principe du final. Ça monte, hein ? Ça monte sec sur la fin.
8: Oui, ça monte, mais la route est assez large. Donc, on voit bien que le peloton est bien groupé. Oui, ça va être l'homme fort... va pouvoir l'emporter. Et tactiquement, je vois pas trop ce qui est possible, à part de beaucoup de force.
1: On aperçoit Paul Sexas, le jeune Français, parmi les hommes de tête. Il y a bien sûr Tadej Pogacar, juste derrière Isaac Del Toro, son coéquipier mexicain qui hier s'est imposé au sommet de Montjuïc en Espagne. Nous avons également le champion du monde du contre-la-montre, Remco Evenepoel, le Belge, qui hier a fait une excellente performance. Le sprint maintenant au sommet, avec Sepp Kuss qui emmène pour son coéquipier Jonas Vingegaard, qui est en maillot jaune. C'est le match du maillot jaune contre le champion du monde. Très très belle arrivée, je vous le rappelle, nous sommes au sommet dans les Pyrénées Orientales aux Angles, col de 3ème catégorie. Il y avait 4 cols aujourd'hui. Paul Sexas va remonter. Est-ce que le Français va pouvoir tenir? Il reste 800 mètres encore à parcourir. Comment vous le trouvez, Paul Sexas, Pascal?
8: Très bien, mais Isaac Del Toro va rendre l'appareil à Pogacar. C'est lui qui va faire l'effort pour lancer la fuite Pogacar, et après je vois pas qui pourrait le battre sur la ligne d'arrivée.
1: Qui peut battre? Alors peut-être notre Français Tadej Pogacar. En tout cas, les gros sont là. Tadej Pogacar qui est en deuxième position derrière Isaac Del Toro, son coéquipier, vous en avez parlé, Pascal Chanteur. Nous avons en troisième position Jonas Vingegaard, Remco Evenepoel tout de suite après, l'équatorien Carapaz, et puis Paul Sexas qui est juste derrière. Mais Paul Sexas semble
5: semble un petit peu en difficulté effectivement pour aller chercher la victoire, même s'il reste dans ce groupe de tête. Cette fois-ci, les coureurs sont à 400 mètres. Del Toro emmène pour Pogacar. Il ne peut pas échapper à Pogacar. Cette ligne d'arrivée, elle ne peut pas, vous l'avez dit, Pascal Chanteur. Ils sont impressionnants, ils sont intouchables. Del Toro toujours, le Mexicain, avec attention quand même, Paul Sexas qui est remonté en quatrième position. C'est parti, Pogacar en tête, le champion du monde, devant Jonas Vingegaard qui se relève, avec Paul Sexas en troisième position. Il est intouchable, Tadej Pogacar. Il est vraiment intouchable, juste sur une accélération à 100 mètres de l'arrivée. Il a lâché le maillot jaune. Va-t-il reprendre le maillot de leader? Une, deux secondes, non, c'est trop juste. Pogacar devant Vingegaard, et puis Carapaz et Sexas, Johannessen. Voilà pour le top d'arrivée. Pascal Chanteur, il est intouchable, Pogacar.
8: Oui, et ça démontre quand même quelques faiblesses de la part de Vingegaard. Déjà hier, on avait pu remarquer qu'il s'était rassis à une centaine de mètres de la ligne d'arrivée. Bon, bah aujourd'hui, Pogacar, en grand patron, a démontré que c'était lui le maître du jeu et le maître du tour.
5: Merci Pascal de nous avoir fait vivre ce final et aussi l'atmosphère là-bas dans les Pyrénées-Orientales. Nous vous retrouvons, Pascal Chanteur, tout à l'heure à 18h50. Et puis, émission spéciale chaque soir sur le Tour de France avec nos consultants Samuel Dumoulin et puis Cyril Guimard également, qui sera avec nous tout à l'heure de 19h à 19h30. Allez, on se retrouve dans un instant. Nous revenons sur l'actualité avec les feux de forêt dans le sud-ouest. À tout de suite.
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1: Les vraies voix de l'été avec son lot d'imprévus, l'arrivée du Tour de France qui vient de se dérouler et nos trois vraies voix qui sont avec nous, Éric Revel, Déborah Schumann et l'incontournable Philippe Bilger.
4: C'est dangereux comme adjectif ça, parce que pour peu qu'on dise une ineptie, on est cuit. Hein.
1: Mais on ne l'a pas fait l'ineptie, on ne l'a pas faite. Nous allons revenir évidemment sur ces feux de forêt et cette actualité qui touche le sud de la France, mais attention, c'est l'ensemble de la France qui est en alerte, avec notamment 57 départements en risque élevé d'incendie pour mardi. Ça peut même monter jusqu'à 61, nous disait Rémi André tout à l'heure. Laurent Nunez, le ministre de l'Intérieur, qui a déclaré une saison de feux compliquée à propos de ces feux de forêt, est en visite dans les Pyrénées-Orientales. 11 000 hectares ont brûlé au dernier point, mais malheureusement, la situation devrait s'empirer. L'Union européenne annonce déployer 4 bombardiers d'eau. Réaction avec tout de suite au 0826 300 300 un auditeur depuis Blagnac. C'est Frédéric qui est avec nous. Bonsoir Frédéric.
20: Oui, bonsoir, bonsoir à tous.
1: Situation, comment vivez-vous cette période? Un point sur vous, votre vécu.
20: Alors écoutez, nous pour l'instant sur la région toulousaine, on est un petit peu, je dirais, à l'abri. On a quelques feux éparses, mais c'est plus l'autre qui est touché. Maintenant, c'est une situation qui est très alarmante et catastrophique. Et je m'interroge sur les moyens malheureusement mis en œuvre dessus, qui manquent cruellement. L'année dernière, la superficie qui a brûlé en Aude est l'équivalence de une fois et demie Paris intramuros et quelques banlieues. Oui. Vous imaginez, cette superficie, c'est énorme. Et aux dernières nouvelles, à moins que je me trompe, mais nous n'avons que 16 canadaires dont a priori 12 en circulation, et il nous en manque énormément. Alors, on peut se poser la question sur est-ce que les incendies, mais ne serait-ce que l'année dernière, des années 2003, on en a eu plein des incendies très importants en France, et malheureusement, on est toujours, à mon sens, sur un manque de moyens opérationnels. On peut se poser la question aussi, pourquoi ne pas déployer l'IA comme l'ont fait certains pays et certaines régions?
1: Alors,
20: qui permet d'être ça, en prévention.
1: Oui, ça, effectivement, ça commence. Et le ministère de l'Intérieur a rappelé que l'IA allait devenir un nouvel outil. Un nouvel outil. Bon, le ministère de l'Intérieur aussi qui note qu'un homme a été mis en garde à vue pour 9 départs de feu dans l'Hérault. Philippe Bilger, il y a ces incendies, il y a cette chaleur, il y a ce réchauffement climatique, soit, mais il y a chaque année des actes d'incivilité.
4: Mais c'est plus que ça. Je veux dire, je suis fasciné par les pathologies. C'est-à-dire que, comme vous l'avez très bien dit, chaque année, il y a des gens qui sont fascinés par ce qu'ils sont censés détruire. Et donc, il y a un rapport qui pourrait être très intéressant à étudier si nous avions le temps, entre l'homme qui crée avec une forme de sadisme parfois mortifère des incendies, parce que tout simplement sous le contrôle de Déborah, à la fois il y a une forme de, je l'ai dit, de sadisme et en même temps de fascination pour une destruction qu'on opère. Mais c'est une horreur tout de même.
1: Déborah Schumann, que dit la thérapeute?
21: Je suis parfaitement d'accord. C'est vrai que au-delà de j'allais dire l'impréparation dans laquelle on est aujourd'hui sur les incendies, parce qu'il y a quand même une vraie impréparation, alors que ça arrive quand même tous les étés, a fortiori cet été, il y a aussi toute cette frange de gens qui ont un vrai plaisir. Hein, c'est les pompiers pyromanes qui ont le plaisir aussi de le déclencher, et qui est un véritable problème. Mais j'allais dire, on l'a pas qu'ici. Je vais juste élargir 3 secondes, mais là, il y a 15 jours, quand la canicule a été au plus fort, on avait à peu près la même, excusez-moi du terme, dinguerie, avec des gens qui allaient courir en pleine journée alors qu'il faisait 45 degrés et qui allaient remplir les urgences, or urgences qui sont déjà débordantes en France. Donc on voit qu'il y a aussi un irrespect, j'allais dire, en cas de problématique, les gens ne sont même plus capables de se responsabiliser. Et là, en effet, il y a quand même des gens qui aujourd'hui mettent le feu sciemment. Il n'y a pas que des feux accidentels.
1: Alors nous vous posons la question, et nous sommes toujours bien sûr au 0826 300 300 avec Frédéric, hein, qui nous appelle de Blagnac. Nous vous vous posons la question sur les réseaux sociaux, alors c'est vrai que ça peut paraître bizarre comme question, mais faut-il interdire l'accès aux forêts en période de forte chaleur? Vous réagissez sur le hashtag Les Vraies Voix sur X et sur Facebook ou par mail avec jeparticipe@sudradio.fr. Éric Revel, faut aller loin là dans les interdits parce
6: d'abord,
1: que ça fait peur.
6: Moi, je manie avec beaucoup de précaution la formule pompier pyromane, parce que c'est une formule, mais évidemment la grande majorité des pompiers ne sont pas des pyromanes.
21: Non, c'est une expression.
6: Oui,
21: c'est
6: une expression, mais il faut le rappeler. Mais il y a quelques pompiers qui sont des pyromanes. Il y a des incendiaires et des pyromanes qui jouissent de ce qu'ils ont déclenché pour tout détruire, comme disait Philippe. Mais il y a aussi, les gens qui balancent leurs mégots.
1: Oui.
6: Ça aussi, c'est une forme d'incivilité criminelle, mais qui devrait être, à mon avis, beaucoup plus sévèrement réprimée. Et puis, autre chose, c'est que vous avez l'Office national des forêts qui gère les massifs forestiers domaniaux en France et qui a comme stratégie, mais c'est vrai, de laisser tout ce qui tombe des arbres au sol, les branches, les rémanents, les pommes de pin, les brindilles, etc.
1: Et ça, c'est abrasif.
6: Parce que ça fait du terreau, ça fait de la biosphère ou je sais pas quoi, mais c'est abrasif. Donc, en fait, moi, j'aimerais bien aussi que l'ONF revoie peut-être cette stratégie. Si vous laissez beaucoup de choses par terre et que personne ne ramasse, vous êtes peut-être même condamné à une amende. Si vous ramassez ce qui tombe par terre dans les forêts, ben vous permettez au feu de progresser.
1: Nous ferons le point là-dessus, sur cette question, avec l'Office national des forêts vers 18h10.
6: Magnifique.
1: On vous donne rendez-vous, bien sûr, dans les vraies voies de l'été, parce que nous allons évidemment couvrir toutes les questions. Je reviens à vous, Frédéric, qui est avec nous au 0826-300-300 depuis Blagnac. Ces gestes d'incivilité, vous les percevez, vous les voyez? On fustige souvent les fumeurs, notamment.
20: Oui, les fumeurs, mais il n'y a pas que les fumeurs. Il y a parfois des gestes d'incivilité, des personnes qui vont faire un barbecue parce que ils ont un moment de détente, de plaisir, et ne se rendent pas compte de la dangerosité des faits. Mais je crois que tout ceci, c'est prévention et je dirais répression. Il faut à un moment donné une grande prévention en la matière. Il faut effectivement que l'ONF revoie peut-être son cycle de sauvegarde des forêts. Il faut peut-être renforcer également ce qu'on avait avant, les gardes champêtres, etc., qui puissent contrôler un petit peu plus les essais aux forêts, peut-être interdire temporairement, comme ça se fait dans certaines calanques à Marseille, où il y a une limitation de nombre de personnes pour préserver la nature. On pourrait très bien aussi préserver dans ce cas-là, en cas de forte chaleur ou de risque d'incendie, dire pour un temps, bim, c'est interdit d'y accéder. Et puis, prendre conscience, je pense que la prévention est très importante, mais la répression également, et qu'il faut redonner des moyens aussi bien à la justice d'intervenir, mais également des moyens de terrain et des moyens surtout à nos pompiers. Et je pense à eux en ce moment, parce qu'avec la chaleur, leur équipement et le combat qu'ils mènent 24 heures sur 24, c'est véritablement un métier héroïque.
1: Bon, il y a ce clin d'œil, cette question qu'on vous pose, faut-il finalement interdire l'accès aux forêts en période de forte chaleur? Vous répondez, on fera le point avec nos équipes, on vous donnera tout. Plutôt pour, plutôt contre, Philippe Bilger?
4: C'est une réponse dans l'urgence, mais je ne voudrais pas, et c'est une habitude qu'on a en France, quand on est dépassé par un problème, on décide en quelque sorte de l'administrer vers le moins. Et donc je préférerais qu'on tente, notamment pour les incivilités dont vous parliez très bien, il faudrait imaginer plutôt une mise en danger de la vie d'autrui. C'est beaucoup plus grave que le terme incivilité. Et il ne faut pas que le réel nous empêche de nous abandonner à des plaisirs tout à fait normaux, parce que l'État ou les collectivités sont incapables d'éviter le pire.
1: Déborah Schumann.
21: Mais le truc, c'est que la forêt, c'est quand même l'endroit où il fait le plus frais quand il y a canicule. Donc c'est vrai que c'est un peu dommage, je trouve, de le priver.
1: Il va y avoir problème, effectivement.
21: Non, mais c'est quand même des endroits où il fait à peu près 4 à 5 degrés de moins qu'ailleurs. Donc je trouve ça un peu dommage de le priver. Après qu'on renforce des mesures, et c'est effectivement la question, c'est pas d'un coup de se dire, alors on interdit tout, parce que en effet, en cas d'urgence, c'est toujours le problème, c'est qu'on part dans un excès ou dans un autre. Mais en effet, il y a tout un travail de fond, à mon sens, et surtout de responsabiliser les gens et de les punir s'il y a besoin de les punir. il faut que les gens soient responsables. Tiens, ce qui est un problème aujourd'hui.
1: Monsieur Revel, spécialiste S économie, ça coûte cher en plus tout ça. Hein. Là encore, 2000 sapeurs-pompiers mobilisés, les Canadair,
6: on va plus s'en sortir. Ce que je aussi, c'est que vous vous souvenez des incroyables incendies en Gironde où le président de la République s'était déplacé et avait promis des Canadair supplémentaires, des Dash aussi, qui sont ces petits avions qui larguent d'eau. Alors en fait, je crois que la production de Canadair n'arrive pas à suivre. Je crois qu'on a, les forces de sécurité en ont touché deux, je crois, Canadair nouveaux. Mais c'est loin du compte. Si on part du principe que le réchauffement va entraîner de plus en plus d'incendies de forêts importants, ben si on n'arrive pas à augmenter le nombre de moyens aériens, Canadair, Dash, et puis aussi les hélicoptères, vous savez, avec les énormes sauts qui sont, vous avez un vrai problème, je pense. Hein. Maintenant, je vais vous dire, interdire les forêts, bon, au-delà de tout ce qui a été dit et qui est juste, je vois pas comment très concrètement on fait. Hein. Très concrètement on fait pour interdire une forêt. Bon courage à tous. Bon courage.
1: En plus, 17h30, vous écoutez Sud Radio, les vraies voix de l'été. Merci Frédéric de Blagnac.
20: Merci à tous.
1: Pour ce partage d'expérience, on se retrouve bien sûr tout au long de l'été. L'autre grande actualité, nous reviendrons bien sûr sur cette édition spéciale. On fera le point avec les pompiers, avec la sécurité civile sur l'évolution des feux. Là, pour l'instant, tout le monde est sur le terrain. On va se laisser un petit peu de temps avant de faire le point précisément. Nous passons dans un instant à la deuxième grosse actualité. Franck Payanaf pour Sud Radio était présent à la conférence de presse des deux avocats de Cédric Jubilard qui est passé aux aveux. Il nous dit tout dans un instant et nous profitons de l'expertise de nos vraies voix autour de la table. À tout de suite.
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1: Les vraies voix de l'été, la première, nous sommes partis pour deux mois complets avec de nouvelles habitudes. Vous avez vu l'arrivée du Tour de France en direct, les tontons du foot tout à l'heure, évidemment, hein, bien sûr, votre émission à 20h parce que il y a la Coupe du Monde, les tontons du soir, ce soir Éric Blanc, François Manardo, Nabil Djellit seront là autour de Joseph Ruiz. Et puis les vraies voix, bien sûr, poursuivent l'actualité avec ce soir deux grands thèmes. Dans un instant, nous allons parler avec nos vraies voix donc de l'affaire Jubilar, mais juste pour conclure notre premier chapitre sur les feux de forêt, Quentin Saunier est avec nous. Quentin, bonsoir.
5: Bonsoir Frédéric.
1: Alors, on vous branche le micro,
7: c'est bonsoir, à chaque Frédéric,
1: fois. Voilà, ce soir c'est la fête du micro, pas de souci. Nous posions la question, faut-il interdire l'accès aux forêts en période de forte chaleur? C'est la question, on va dire, polémique de ce soir. Que disent les auditeurs de Sud Radio?
7: Eh bien écoutez, elle est très polémique puisque le sondage est assez serré. 58% seulement répondent oui, il faut interdire l'accès aux forêts. Et oui quand même. En tout cas, ça fait beaucoup parler, beaucoup de personnes parle d'une atteinte à la liberté. C'est Prali par exemple qui nous dit c'est toujours les mêmes qui sont punis à la place des autres. Et on a par exemple Maëlys hein, qui nous dit hélas pas besoin d'y rentrer pour y mettre le feu.
1: Effectivement, merci Quentin, vous revenez, on se reparle évidemment pour le grand débat tout à l'heure à 18h05. Allez, on retrouve nos trois vraies voix.
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1: Nos trois vraies voix ce soir avec Philippe Bilger, président de l'Institut de la Parole et ancien magistrat. Éric Revel est également là. Éric Revel, journaliste, écrivain. On redonne le titre de votre dernier livre, c'est Mozart qu'on assassine. On sait qui non.
6: Oui.
1: Personne n'est passé aux aveux.
6: C'est un livre sur les fiascos d'Emmanuel Macron, je vous rappelle.
1: Bah oui.
6: En musique, puisque chaque chapitre.
4: Il faut attendre qu'il parle à fond, l'avocat.
6: Chaque chapitre commence par une œuvre originale de Wolfgang Amadeus Mozart.
1: Voilà. Et puis Déborah Schumann, thérapeute en périnatalité, sexothérapeute qui est avec nous. Déborah, vous avez observé, il y a des comportements, c'est une émission pour vous, hein, je vous le dis.
21: Très
1: hein.
21: Clairement.
1: Ouais, voilà.
4: N'appréhendez pas les chroniqueurs, Déborah.
1: Oui, ça en revanche, pas le droit.
4: Ils savent déjà qu'ils sont caractériels.
6: Oui.
21: Ah oui, mais moi, vous savez, je peux pas me départir, c'est mon métier, donc j'analyse.
1: Allez, chaque jour, on aura un rendez-vous avec nos vraies voix. On l'appelle le tour des vraies voix. Évidemment, ce soir, émission spéciale sur l'affaire Jubilar. Avec Franck Payanav, qui était pour Sud Radio aujourd'hui, à la conférence de presse des deux avocats, des deux nouveaux avocats de Cédric Jubilar. Bonsoir. Franck Payanav.
8: Bonsoir Frédéric, bonsoir à tous.
1: Bon, le père et le fils, hein, les avocats de Buisson, c'est ça, qui ont tenu une longue conférence de presse, on va dire, forte en émotion. C'est comme si ils avaient un petit peu scénarisé cette conférence de presse.
8: Exactement, les informations qui sont sorties en tout début de journée ce matin dans les colonnes de la presse quotidienne régionale aux alentours de 6h ce matin, et cette conférence de presse quasiment 7h plus tard à 13h pour dérouler pendant 25 minutes des premiers éléments. Alors tout n'a pas été dit, mais on est notamment revenu autour de ce qu'il s'est passé le 15 décembre 2020, c'est le soir de la disparition de Delphine Jubilar. Les avocats ont expliqué qu'une énième dispute conjugale avait eu lieu. Je vous rappelle que le couple était sur le point de se séparer au moment de la disparition de Delphine Jubilar. Et donc, sans entrer dans les faits plus précisément, on explique que c'est à ce moment-là que donc Cédric Jubilar avoue avoir donné la mort à son épouse, tétanisé après avoir retrouvé ses esprits quelques minutes plus tard et après avoir réalisé ce qu'il s'est passé. Il a expliqué à ses avocats avoir pensé à ses enfants. Et c'est pour ça qu'il décide de déplacer le corps dans sa voiture dans un lieu qu'il décrira à la justice dans les prochains jours, car en effet, il se dit prêt à collaborer entièrement. Alors bien entendu, on n'a pas le détail plus précis des faits et un petit peu de tout ce qui l'entoure, mais les avocats, je pense notamment à Pierre de Buisson, le fils, a parlé d'une enquête bâclée, que le travail n'a pas été fait, mais qu'avec ses aveux, on va repartir à zéro.
1: Justement, Franck Payanav, merci pour ce compte-rendu. Évidemment, vous suivez pour Sud Radio tous ces rendez-vous qui vont s'enchaîner, évidemment, parce que le feuilleton est rouvert, vous l'avez bien compris. Nous allons aborder cette notion soulevée par Maître Pierre et Guy de Buisson de fiasco judiciaire. Écoutez ce son.
9: tout a été mal fait.
10: Plus que bâclé, pas tout, mais ça a été vraiment bâclé. Si le travail avait été fait sérieusement, bah, au bout de 48 heures, toutes les informations auraient été recueillies et le corps de Delphine aurait été retrouvé.
9: Donc 6 ans d'instruction pour rien ?
10: On repart à zéro.
11: Mais rien. La question essentielle, c'est que le constat d'aujourd'hui. Comment deux avocats réussissent en quelques semaines à le faire avouer, puisqu'il avoue, il n'avoue pas un meurtre, hein, j'ai entendu tout à l'heure le meurtre, il n'avoue pas un meurtre, attention aux qualifications juridiques, il avoue bien entendu avoir donné la mort à son épouse, mais à partir de cet instant, on doit s'en tenir uniquement à ses aveux.
1: Voilà, donc pour ces propos recueillis par Franck Payanave, je voulais vous donner la parole, Philippe Bilger, parce que en préparant cette émission, Philippe, vous avez été surpris par finalement cette affaire qui est pour vous du jamais vu.
4: Enfin, du moins, je n'ai pas connu une telle configuration dans mon expérience d'avocat général à Paris, durant plus de 20 ans. En revanche, quand j'ai écouté les avocats, comment dire, pour moi, ça n'est pas un fiasco judiciaire, et ça n'est pas par corporatisme, ça n'est pas vraiment mon envie générale de défendre les pratiques judiciaires qui sont mauvaises. Mais j'ai eu des sentiments très partagés en les écoutant. À la fois, je ne conteste pas qu'ils ont sans doute eu un travail qui n'était pas médiocre dans le dialogue qu'ils ont entretenu avec leurs clients, et qu'ils ont probablement facilité le surgissement de la vérité à un certain moment. Ça, c'est exact. Mais à côté de cela, il y a toute une stratégie. Il ne faut pas oublier que toutes ces déclarations des deux avocats doivent être et examiné à partir de l'audience d'appel qui ne se déroulera pas évidemment à la date prévue, ça c'est tout à fait normal, mais qui probablement intégrera un certain nombre d'éléments qu'ils ont cherchés d'une manière un petit peu, de mon point de vue, démagogique à faire passer dès aujourd'hui. Je

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1: Vous étiez notre envoyé spécial au cours de cette conférence de presse. On rappelle où est-ce qu'elle avait lieu, Franck Payanave, la conférence?
2: Elle avait lieu tout simplement dans le bureau du cabinet de Pierre de Buisson, en plein cœur du centre-ville de Toulouse.
1: Voilà, c'est ça. Et là aussi, c'était une manière de mettre en scène finalement ce cabinet d'avocats, etc. En termes de calendrier, Philippe Bilger l'a dit, il y avait un appel, un procès en appel qui était prévu le 21 septembre. Vous nous confirmez, tout cela va être décalé?
2: Alors, pas de confirmation pour l'instant du côté du tribunal, mais en tout cas, les avocats, ce qu'ils nous disaient, c'est que pour que ce procès se tienne à partir du 21 septembre, il faut tout reprendre. Il faut qu'il soit à nouveau entendu, Cédric Jubilard. Il faut qu'il y ait des fouilles, des analyses, une nouvelle expertise psychologique et psychiatrique. Donc, ça va prendre du temps et malheureusement, en plein cœur de l'été, en deux mois et demi, ça va être extrêmement difficile de pouvoir tenir cette date du 21 septembre qui était prévue initialement.
1: Bon, merci beaucoup Franck Payanave. Je me retourne vers Déborah Schumann. Je le rappelle, vous êtes thérapeute, notamment spécialiste du couple. Vous avez ressorti le profil psychologique de Cédric Jubilard avec des rapports psychologiques et psychiatriques qui vous font réagir ce soir.
3: Oui, parce que pendant le premier procès, il y a donc eu des experts psychiatres qui sont venus, donc qui ont quand même déterminé qu'il n'avait aucune maladie psychiatrique. Aucune maladie psychique d'ailleurs, donc il est entièrement responsable de ses actes, on le sait. En revanche, ce qui est intéressant dans l'histoire de Jubilard, c'est plutôt son enfance. Alors, je sais, c'est mon métier de dire on revient à l'enfance,
1: mais
3: il y a une vraie construction quand on lit. C'est un homme qui a été la plupart du temps élevé dans des foyers, avec une mère qu'il a très peu vue, une mère qui était très envahissante visiblement dans la relation qu'ils avaient, et donc très aimante, mais très aimante sans lui donner aucune règle. Ce qui sans doute a créé une histoire d'amour un peu passionnelle entre eux et qui sans doute fait qu'ils n'avaient donc pas beaucoup de règles. Donc on voit bien que dans cette histoire d'amour où finalement Cédric Jubilard au long de sa vie a quand même raté un certain nombre de choses, c'est pas un jugement que je porte, c'est un fait qui a été déterminé pendant le procès, il est passé à côté de beaucoup de choses. Il a d'ailleurs très mal vécu le fait que tout le monde soit prodigieusement moqué de cette maison, parce que pour lui c'était un peu la réussite suprême de sa vie, de créer cette maison pour créer sa famille, famille qu'il n'a pas connu enfant. En effet, le fait que sa femme, à un moment, puisse s'en aller, puisse décider de partir, il y a sans doute là eu un déclencheur,
1: tout
3: un
1: s'effondre.
3: Peu comme l'histoire de Jonathan Daval. Hein,
1: oui,
3: donc on est un
1: finalement.
3: Peu sur des profils similaires. De, à un moment donné, ces femmes ont incarné pour eux la réussite, la famille, ce qu'ils n'avaient pas connu. Et en partant, il y a un moment donné, ça peut déclencher psychiquement quelque chose.
1: Oui.
3: Donc on le voit bien. Là où je, juste pour rebondir, c'est qu'en effet, je ne crois pas une seconde, quand j'entends les avocats tout à l'heure, il a quand même été mis à l'isolement un certain nombre de mois, pour pas dire d'années. Je pense que c'est plutôt ça qui l'a aidé à faire le point et à parler, plutôt que la surmédiatisation.
1: Justement, nous en reparlerons parce que ce sera l'objet de notre grand débat tout à l'heure à 18h10. J'aimerais, pour conclure, avant de retrouver un autre invité, parce que il y a plein d'actualités aujourd'hui. Éric Revel, avec votre hauteur et votre talent vous caractérise.
4: Non, j'ai compris.
5: Vous
4: avez vu, parce que je suis 1m89, c'est
1: pour ça. Oui, voilà, c'est ça.
2: Écoutez,
1: il y a quoi? Il y a instrumentalisation, là, des avocats, là, il y a un événement, non?
4: Moi, je n'ai ni l'expertise de madame, la thérapeute, ni de l'ancien avocat général, mais moi, j'avais le même sentiment. Je vois pas où il y a une erreur judiciaire de grande ampleur. Ce que je comprends, quand même, en écoutant le père et le fils, avocats, c'est qu'ils se donnent le beau rôle, quoi. C'est les super-héros, qui ont réussi là où tous les autres ont échoué. Qu'est-ce qu'ils sont forts?
1: Franck Payanave nous disait, c'était chez eux, dans le cabinet.
4: Voilà.
1: On l'a bien compris, le truc.
4: Moi, je les connaissais pas. Là, ils viennent de se faire un nom et c'est sans doute bon pour le business après de leur cabinet. Maintenant, chère madame, moi, j'aimerais quand même dire une chose. Vous avez raison.
1: Chère Déborah, donc.
4: Chère Déborah, on est le fruit de son enfance. Il n'y a pas de doute.
1: Oui.
4: Mais moi, je pense, si vous voulez, aussi, et je le dis tout le temps lorsqu'on est devant ce type de fait, parce que je me mets à la place des enfants de madame Jubilard, je pense d'abord à la victime. À la victime. Là, vous nous décrivez un profil, de difficulté du criminel. Il a pas eu de chance dans sa vie.
1: Non, mais bien sûr,
3: ce ne sont pas des excuses.
4: Je suis tout à fait d'accord.
1: Je pense qu'elle est plutôt du genre à le fustiger.
4: Voilà.

0: Voilà, mais moi, si vous voulez, je voulais penser aussi à la victime et aux enfants de la victime. Parce que cette dame, si j'ai bien compris, Jubilard lui-même a dit qu'il souhaitait donner une... Où la famille de Madame Jubilard a dit qu'elle souhaitait donner une sépulture digne. Voilà.
1: Lui, donc, il l'a dit.
0: Lui l'a dit. Bon, si vous voulez, tant mieux. Mais pensez aussi à cette femme qui a été assassinée. C'est un féminicide. Et à ses enfants.
2: Bon, gardez vos arguments.
0: Dont leur père est le propre tueur.
2: Gardez vos arguments.
0: Là aussi, ça va laisser des traces dans leur jeunesse.
2: Et Déborah Schumann.
3: Mais je n'excusais rien en disant ça.
2: Non, bien sûr. Ni Philippe Bilger. Donc, vous trois, on va évidemment vous retrouver sur ce grand débat à 18h15 précisément sur Sud Radio. Tout de suite, on va retrouver notre auditrice ou auditeur. Ben, ça sera un auditeur qu'on suggère de prendre un ministère. On revient dans un instant.
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2: Et voilà le fameux micro, il est 17h50, nous accueillons mesdames et messieurs pour la première des vraies voix de l'été, Johan, notre invité de Malemort dans les Bouches-du-Rhône, bonsoir Johan.
11: Bonsoir les vraies voix.
2: Bon, je dis bonsoir, bonjour, mais on sait jamais à cette heure-là. Bon, vous êtes le premier, alors à jamais vous resterez donc dans mon cœur, on est bien d'accord. on voulait vous solliciter parce que dans la foulée, vous allez être ministre, puis vous allez défier nos trois vraies voix dans un jeu, puis vous allez débattre avec nous sur l'affaire Jubilard, donc c'est un beau programme avec vous. Revenons sur le No Kids, vous savez, c'est la commission nationale des droits de l'homme qui devait se prononcer sur ces zones No Kids, donc interdiction des espaces sans enfants dans l'espace public. Et donc concernant les trains, les parcs, etc. etc. Et la Commission nationale des droits de l'homme invalide tout cela. On se disait que avec cette actualité, vous pourriez, et évidemment l'actualité nous ramène à des thèmes encore plus graves, vous projeter dans le rôle de ministre chargé de l'enfance. Donnez-nous vos trois points d'attaque en tant que ministre. C'est à vous. Johan.
11: Ben écoutez, en tant que ministre de l'enfance, mon rôle pour moi est de projeter en fait la France pour Je vais faire un peu du Macron, pardon, un peu de pour faire du réarmement démographique et en fait pour redonner en fait l'envie à la population en fait de devenir juste parent, de faire des enfants. Et donc pour cela, ma première mesure consisterait dans un premier temps à allonger la durée de congé maternité.
2: Ouais.
11: Pour la passer à 12 mois, que pourraient se répartir les deux parents, selon leur convenance.
2: Ouais, très important. Et le papa et la maman, hein.
11: Et la maman, ouais, ouais, tout à fait. Et avec également une prise en compte des trimestres non travaillés pour la retraite.
2: Ouais, très bien, monsieur le ministre. Deuxième point, suivi psycho, lequel ?
11: Effectivement, c'est pour les 1000 premiers jours de l'enfance, en fait, avoir assuré ce que j'appelle le zéro euro reste à charge, notamment pour effectivement le suivi psychologique, notamment de la maman, hein, on le connaît ou pas, en tout cas dans notre entourage ou à titre personnel des personnes, des mamans qui ont eu la dépression postpartum.
2: Effectivement.
11: Ou tout simplement aussi, c'est le cas aussi des papas, d'avoir d'être un peu perdu dans le rôle qu'ils doivent jouer, donc d'avoir un suivi un petit peu aussi pour les parents, pour savoir comment faire, que faire. Certains se retrouvent perdus et ça peut être intéressant qu'ils aient pour eux un suivi.
2: Très bien, nous avons un ministre très empathique, ça fait du bien. Hein.
1: Vous lui avez imposé la fonction ministre. Ah oui, oui. En général, il peut choisir de quoi il veut être ministre.
2: En général,
1: vous êtes totalitaire.
2: Je suis un premier ministre totalitaire, Philippe, mais en tout cas, voyez la qualité de mon ministre.
1: Il est très bon.
2: Et le troisième point, excellentes. Et Johan, le troisième point, alors favoriser le deuxième enfant, allez-y.
11: Exactement, on a un taux de démographique qui est bas en France, puisqu'on est en dessous des deux, hein, et donc on le sait, pour pouvoir renouveler la population, il faut au moins avoir deux enfants par couple, minimum. Et donc pour cela, ce sont des mesures plutôt économiques, mais pas que. Dans un premier temps, c'est pour le deuxième enfant d'avoir un accès prioritaire à des logements familiaux, ou avoir pourquoi pas même pour l'accession à la propriété avec des taux de prêt immobilier à taux préférentiel.
2: Oui, c'est important parce que ça veut dire c'est souvent une pièce en plus, etc., etc. Oui, et pour conclure, Johan, alors, oui.
11: Et pour conclure, après, ce qu'on a déjà, on le rehausse un petit peu, notamment la partie des allocations familiales que je mets à adosser aux revenus, et également l'allongement également de la durée du congé parental, qui passe de 12 pour le premier et 18 mois pour le deuxième.
2: Voilà, c'était le premier challenge relevé par notre premier auditeur des vraies voix de l'été. Éric, vous allez nous dire que ça coûte cher encore, c'est
0: non,
2: ça?
0: Tout ce qui peut favoriser la natalité n'a pas de prix.
2: Bon,
0: alors on pourrait même dire, tiens, c'est un slogan.
2: Bon,
0: ouais, c'est un slogan.
2: Bon, vous savez,
0: ça a un coût, mais ça n'a pas de prix.
2: Bon, voilà.
0: Très bon.
2: Voilà. Et Déborah Schumann qui se bat tout au long de l'année, notamment avec un très bon podcast, hein, c'est ça?
3: Tout à fait.
2: Sur la natalité? Sur le désir d'enfant, voilà. Vous cautionnez le ministre ou vous devenez son conseiller?
3: Je serai ministre moi-même. Hein,
2: Attendez,
3: ça fait plus de 15 ans que je travaille sur le sujet quand même. Hein. Je cautionne, mais il est quand même prouvé dans les pays étrangers que tout ce qu'on peut faire et tout ce qui a été proposé, qui est tout à fait juste, hein, ne suffit pas parce qu'on a un autre problème, et ce problème est bien plus profond et il est sociétal, c'est le changement d'état d'esprit en France et d'ailleurs à l'étranger, où on constate très régulièrement qu'il n'y a plus ce désir d'enfant, et chez les femmes par exemple, plus ce besoin indispensable de faire des enfants pour être une femme. Ce qu'il faut quand même, et là c'est aucune mesure financière ne viendra changer cet état d'esprit. Et là je le constate moi depuis quelques mois dans mon cabinet, puisque j'ai beaucoup de gens qui sont dans un désir d'enfant, qui m'expliquent qu'ils ont même plus envie de faire des enfants compte tenu du contexte, de la politique, de l'écologie, etc. Donc toutes ces mesures, elles sont formidables et je ne peux qu'abonder dans ce sens-là, mais je crois que le problème est plus profond et plus sociétal à mon sens.
2: Alors, Johan, vous avez travaillé, eh bien vous allez jouer maintenant. C'est parti.
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2: Johan, vous allez choisir, alors soit Déborah, soit Eric, soit Philippe. Vous faites donc un duo avec l'un des trois, vous jouez contre les deux autres. Je vais vous faire...
0: Prenez-moi, ce fut le meilleur.
2: Non,
0: prenez-moi.
2: n'imitez pas Philippe Bilger, Éric Revel. Ouais. Alors, écoutez
1: déjà,
2: bien.
1: Je vais tout faire pour le sabrer.
2: L'équipe vainqueur, l'équipe vainqueur est celle qui marque 4 points. Je vous fais écouter des extraits, des hymnes nationaux, des pays qui participent aux huitièmes de finale de la Coupe du Monde. Les huitièmes de finale de la Coupe du Monde, les pays, les participants, si vous trouvez 4 hymnes nationaux, vous gagnez. Avec c'est qui impossible. Vous jouez, Johan? Vous choisissez qui? Eric, Philippe ou Déborah?
11: Allez, on va. Je m'associer avec Déborah.
2: Déborah.
3: Je ne sais pas si je suis la mieux placée.
1: Fait
3: hein.
1: Bon choix.
2: Pour la première fois, nous avons une paire Eric Philippe. Et là, ça détonne. Alors attention, pouvez-vous me dire, chers amis, le pays, premier extrait.
0: Argentine.
2: Et en plus, vous n'entendez pas ce qu'ils se disent.
0: Ben non.
1: Non.
3: Italien.
1: Non, pas.
2: Ils ont dit Espagne.
3: Espagne.
2: Ben pourquoi vous ne l'avez pas dit? Zéro point. Zéro point. Deuxième, c'est parti.
0: Brésil.
2: Oui, Eric. Eric et Philippe.
0: J'ai entendu hier soir.
2: Un point. Bah oui,
0: bravo.
2: C'est ça.
3: Avant la défaite.
2: Johan, je vous ai pas compris sur l'Espagne. C'est dommage, hein, quand même. Hein. Allez, troisième extrait.
11: Canada.
2: Oui, Canada. Bravo, Johan. Alors, il n'était pas sur l'Espagne, mais sur le Canada. Bravo. Ouais. Un
0: Philippe,
2: partout.
0: Allez-y, hein, n'hésitez pas.
2: Hein. Attention. Quatrième extrait.
0: Ivanoé.
2: Non, vous n'allez pas vous faire des amis dans ce pays.
0: Non,
2: surtout qu'il y a beaucoup d'habitants de ce pays qui sont en France.
1: Qui sont en France?
11: Belgique.
2: Non.
0: Maroc.
2: Oui, Maroc, Éric Revel.
1: Mais il est incroyable.
0: Bah, beaucoup de ces habitants qui sont en France.
1: J'avais une chance sur 3.
2: Alors attention, nouvel extrait.
1: On gagne.
2: On vous emmène au nord.
1: Eric
2: est allé un petit peu plus vite. Et je sais que je vous ai entendu, hein, Johan, mais ça fait 3-1. Attention, balle de match. Soyez concentrés.
0: Bon, je laisse là. Je
2: passe écoutez.
1: Angleterre. On avait déjà fait le trou.
2: Et voilà, c'est gagné. Bah oui, Eric a été le plus rapide.
0: Bravo Philippe.
2: On applaudit Johan qui a quand même donné le Canada.
1: Il a été très bon.
2: En revanche, Philippe et Déborah
1: étaient excellents.
0: Et donc le voyage à
3: Tahiti. Mais ça, j'avais dit dès le départ que c'était
0: le voyage à Tahiti, c'est pour moi. Alors, le voyage à Tahiti, c'est pour moi.
2: C'est pour vous. Bon, Johan, vous restez avec nous dans un instant. Le grand débat, nous reviendrons. L'affaire Jubilard, etc. Les feux de forêt, l'actualité, c'est sur Sud Radio. Dans un instant, les infos. À tout de suite.
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2: 18 heures passées de 2 minutes.
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2: Le point sur l'actualité, Elsa Ruot. Bonsoir Elsa.
33: Bonsoir à toutes et tous. Et d'abord le dénouement d'une des plus grandes affaires criminelles de ces dernières années en France. Cédric Jubilard est passé aux aveux. Jusqu'ici inflexible, l'homme de 38 ans reconnaît finalement sa responsabilité dans la mort de sa femme Delphine en décembre 2020. Des aveux livrés à ses avocats. Ils ont fait le point cet après-midi et évoqué une énième dispute conjugale qui a mal tourné. Ses avocats assurent aussi que tout sera fait pour que le corps de Delphine Jubilard soit retrouvé. Ils estiment enfin impossible la tenue du procès en appel de cette Cédric Jubilard en septembre prochain. Dans l'actu également, la motion de censure rejetée à l'Assemblée, déposée par les écologistes pour dénoncer l'impréparation face à la canicule. Elle n'a obtenu que 132 votes pour. Il en fallait 289 pour faire chuter le gouvernement. La canicule qui gagne du terrain vers le nord. 61 départements seront demain en vigilance orange, du Finistère jusqu'aux Alpes, en passant par la région parisienne. Et ces fortes chaleurs aggravent le risque d'incendie. Dans les Pyrénées-Orientales, plus de 4700 hectares ont été parcourus depuis samedi soir et le feu n'est toujours pas maîtrisé. 800 pompiers sont mobilisés dans le secteur autour d'Ille-sur-Tête et après 10 000 personnes hier, de nouvelles évacuations ont eu lieu aujourd'hui sur la commune de Rodez. Et cet incendie d'ampleur a impacté l'étape du jour du Tour de France qui arrivait justement dans ce département. Pas de public ou presque pour les 44 derniers kilomètres côté français et c'est Tadej Pogacar qui vient de remporter la victoire aux Angles. Le Slovène s'empare du maillot jaune. Le français Paul Sexas a terminé quatrième. La quatrième étape demain partira de Carcassonne direction Foix en Ariège. Enfin, c'est peut-être l'un des plus gros chocs depuis le début du mondial. Le Portugal affronte l'Espagne ce soir en huitième de finale. Un énorme duel entre deux candidats au titre final, mais aussi entre Lamine Yamal, star de la nouvelle génération, et l'idole Cristiano Ronaldo qui joue peut-être là son dernier match en Coupe du Monde. Le coup d'envoi à 21h à Dallas. Voilà pour l'info. Bonne fin de journée.
2: Merci beaucoup Elsa Ruot. Nous passons tout de suite à la météo.
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2: Et Rémi André qui nous éclaire. Qu'est-ce qui nous attend donc ? Chaleur, toujours, les questions de vent. Dites-nous tout, Rémi.
34: Eh bien, on peut dire tout simplement, ce qui vient d'être dit, c'est que demain, eh bien, la chaleur va s'intensifier. Alors déjà qu'aujourd'hui, nous sommes passés de 22 feux actifs ce matin à 7h, à près de 40 feux actifs ce soir, et ce n'est pas que sur le sud. Du côté de Poissy, par exemple, un feu s'est déclaré dans le Morbihan, mais beaucoup, évidemment, dans le sud, et notamment sur le Languedoc. Donc aussi, c'est sur l'Aude hein, où tout se croise aujourd'hui, où sur l'Aude nous avons atteint les 42 degrés quasiment du côté de Saint-Nazaire d'Aude, 39 degrés pour Carcassonne où le tour sera là demain. Donc vous voyez aujourd'hui, eh bien la chaleur est là et demain elle sera encore bien présente et encore plus intense, ce qui doit nous rappeler qu'il faut être très prudent par ces temps de canicule. 61 départements demain donc en vigilance orange, on n'est pas en rouge, c'est un cran en dessous de la dernière canicule, mais malgré tout, les températures demain après-midi seront à nouveau comprises entre 35 et 40 degrés sur une grande partie du pays.
2: C'était la météo de Rémi André. Merci, il est 18h06.
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2: C'est reparti pour les vraies voix de l'été, consacrées très largement ce soir aux aveux du mari dans l'affaire Jubilard et au drame des feux de forêt qui touchent le sud de la France. Rémi André vient de vous en parler, on y revient dans un instant pour évoquer cette lourde actualité. Ce soir, nos vraies voix, Éric Revel, journaliste et écrivain, Philippe Bilger, président de l'Institut de la Parole et ancien magistrat, Déborah Schumann, thérapeute,
0: écrivain, mais dont le livre ne peut pas être cité.
2: Ah oui, ça ira, Philippe Bilger. Vous me coupez la parole.
0: Pardon.
2: En plus,
1: c'est une question.
3: Oui,
1: ça,
3: au moment où on me présente.
2: Au moment où
0: pardon, je suis gros.
1: Ah ouais. L'avocat général, alors, pourquoi il peut pas être cité?
2: Alors, vu que nous sommes en direct, s'il vous plaît, messieurs, on va faire de la radio et nous sommes en direct.
0: Ah bah oui, mais on est transparent avec les auditeurs.
2: On peut pas l'enlever dans un montage.
0: Ah ouais.
2: Donc,
0: tant mieux.
2: En fait, ça sape un peu le truc, quoi. Si vous
0: voulez. En même temps, ça l'élève.
2: Ça l'élève parce que ça rend effectivement le direct a toujours passionné. Le direct a toujours passionné. Tout peut se passer. Voilà. Donc, et notre troisième vraie voix ce soir, Déborah Schumann, thérapeute en périnatalité et sexothérapeute. Alors, petit message pour Éric Revel et Philippe Bilger. Messieurs, quand vous mangez un bonbon à l'antenne en radio, ça s'entend en plus. Voilà. Donc, vous me faites la totale. C'était quoi? C'était le baptême? Ça. Coupez le micro d'Éric Revel, s'il vous plaît, chère Marie, notre réalisatrice. Merci. Voilà. Nous allons entrer dans le vif du sujet. Je vous disais, édition spéciale ce soir, à la fois pour l'affaire Jubilard. Nous y reviendrons dans un instant avec le grand débat. Mais tout de suite, revenons, faisons le point sur les incendies.
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2: Avec nous, Rémi Savazi, chef du pôle national de la défense des forêts contre les incendies. Bonsoir, Rémi Savazi.
5: Bonsoir.
2: Merci d'être avec nous. On vient de faire le point météo avec Rémi André, qui nous a dit qu'en Bretagne, qu'en Île-de-France, il nous avait dit précédemment que dans les Vosges également, les forêts n'étaient pas à l'abri des feux. Est-ce qu'on est dans une situation qui est totalement rocambolesque et toutes nos forêts sur l'ensemble du territoire français sont en danger ?
5: Alors, on est dans une situation à laquelle on peut s'attendre dans le cadre du changement climatique. C'est ce que nous montrent toutes les études qui disent que les saisons vont s'intensifier dans le sud, là où il y avait déjà du risque, mais vont aussi s'étendre un peu partout en France.
2: Est-ce que vous, alors avec vos équipes qui parcourez évidemment ces forêts, vous percevez des signes clairs, précis? C'est quoi? Par exemple, la végétation a changé, elle s'assèche plus facilement, c'est quoi concrètement?
5: Alors, la végétation elle-même n'a pas changé, c'est toujours la même végétation qui est en place. Par contre, effectivement, elle s'assèche de plus en plus. Et cette année, la succession des canicules qu'on a eues n'a pas du tout amélioré la situation. Et ça a accéléré le dessèchement, ce qui fait qu'on a une végétation qui est réceptive maintenant, en début juillet, comme elle le serait normalement en cœur de l'été.
2: Tout à l'heure, le ministre Laurent Nunez, ministre de l'Intérieur, nous parlait d'une saison de feux compliquée. Il était en visite dans les Pyrénées-Orientales. Quelle projection, Rémi Savazi, vous êtes dans la possibilité de nous faire ce soir en tant que chef du pôle national de la défense des forêts contre les incendies? Qu'est-ce qui nous attend concrètement cet été?
5: Alors, tant qu'on n'aura pas de pluie suffisamment importante, suffisamment longue pour réimprégner la végétation, la situation ne va faire que s'empirer et ça va continuer de sécher au fur et à mesure qu'on aura des canicules, du vent. Là, actuellement, on a une grande partie de la France qui est sensible, notamment à l'éclosion et tout ce qui va se passer dans les milieux herbacés et notamment les cultures. On a beaucoup de moissons en ce moment et on a beaucoup de feux de culture sur l'ensemble de la France. Et puis, on a une végétation forestière qui commence de plus en plus à devenir sensible, qui a entamé sa sensibilité sur la moitié nord de la France et qui l'est devenu fortement sur le littoral méditerranéen et sur le littoral aquitain. est très sensible sur certains points de la Méditerranée et malheureusement l'actualité ne nous fait pas mentir. Les poches de sensibilité les plus fortes, c'est l'Hérault, l'Aude, les Pyrénées-Orientales et malheureusement c'est là qu'on a les plus grands feux.
2: Tout à l'heure, nos trois vraies voix, Éric Revel, Philippe Bilger et Déborah Schumann, regrettaient évidemment, et c'était au cœur de notre débat, l'incivilité des uns et des autres. Pour conclure, écoutons votre message, cher Rémi Savadzi. Que faut-il faire quand on va en forêt, même si ça paraît tellement évident, mais redisons-le, c'est à vous.
5: Ouais. Et il faut se rappeler que 90% des feux sont d'origine humaine. Le reste, c'est la foudre. Et on a malheureusement quelques feux de foudre qui ont fait des leurs ces derniers temps. Mais 90%, c'est d'origine humaine et c'est beaucoup des imprudences. Donc il faut faire attention à tout ce qui peut générer des étincelles. Bon, on parle beaucoup des mégots et c'est une réalité. Un simple mégot peut mettre le feu. Mais de façon générale, tout ce qui est objet incandescent, tout ce qui peut générer des étincelles. Bon, bien sûr, le barbecue qu'on va pouvoir laisser échapper. C'est ces messages-là de prévention et de prudence qu'il faut porter, parce que n'importe qui peut éviter des feux en ayant les bons gestes.
2: Merci beaucoup de nous avoir éclairés et nous vous solliciterons, Rémi Savadzi, tout au long de cet été. Vous êtes chef du pôle national de la défense des forêts contre les incendies. Vous nous avez éclairé sur la situation. Nous ferons évidemment le point. Nous restons à votre écoute sur Sud Radio. Les trois vraies voix, vous les entendez, qui mâchaient, qui toussaient, qui sont là. Elles sont là. Les trois vraies voix, dans un instant, elles débattent sur l'affaire Jubilard. Est-ce un nouveau fiasco judiciaire? Philippe Bilger, Éric Revel et Déborah Schumann sont prêts, vous aussi. Vous nous appelez au 0826 300 300. Notre auditeur fil rouge, Johan, dans les Bouches-du-Rhône, débattra aussi. 0826 300 300. Fiasco judiciaire sur l'affaire Jubilard. Nous en parlons. À tout de suite.
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2: 18h15, le grand débat sur Sud Radio dans ses vraies voix de l'été. Cédric Jubilard a reconnu sa responsabilité dans la disparition de sa femme Delphine, survenue dans le Tarn dans la nuit du 15 au 16 décembre 2020. Dans un courrier adressé à son avocat, Cédric Jubilard est passé aux aveux. Ses avocats, justement, maître Pierre et Guy Debuisson, tenaient une conférence de presse aujourd'hui. Nous en parlons avec vous au 0826 300 300 les auditeurs et avec nos vraies voix, Eric Revel, Philippe Bilger et Déborah Schumann. Question du fiasco judiciaire. Donc, puisque c'est un terme, écoutez-le, repris par les avocats Pierre et Guy Debuisson. Écoutez.
6: Tout a été mal fait.
18: Plus que bâclé, pas tout, mais ça a été vraiment bâclé. Si le travail avait été fait sérieusement, au bout de 48 heures, toutes les informations auraient été recueillies et le corps de Delphine aurait été retrouvé.
6: Donc 6 ans d'instruction pour rien ?
18: On repart à zéro.
19: Mais rien. La question essentielle, c'est que le constat d'aujourd'hui. Comment deux avocats réussissent en quelques semaines à le faire avouer, puisqu'il avoue, il n'avoue pas un meurtre, hein, j'ai entendu tout à l'heure le meurtre, il n'avoue pas un meurtre, attention aux qualifications juridiques, il avoue bien entendu avoir donné la mort à son épouse, mais à partir de cet instant, on doit s'en tenir uniquement à ses aveux.
2: Alors, l'expertise de nos vraies voix, bien sûr, à votre disposition, et aussi vos réactions, 0826 300 300. Et notre auditeur fil rouge, Johan de Malmort, dans les Bouches-du-Rhône. Johan, fiasco judiciaire ou pas pour vous ?
20: Oui, puis malheureusement, beaucoup de temps perdu aussi pour la famille qui sont certainement rongérissants en attendant d'avoir une réponse quant à savoir où était leur fille, parce que à ma connaissance, le corps n'avait pas été retrouvé encore. Et quant à savoir ce qui s'était vraiment passé, je pense que pour la famille, c'est ça le pire, c'est d'être dans le doute, de savoir vraiment ce qui se passe.
2: Voilà, c'est ça qui est très intéressant. Merci, Johan, de préciser, parce que quand les avocats parlent de fiasco judiciaire, ça veut tout et rien dire. Johan le perçoit comme ça. Philippe Bilger, ancien magistrat, vous le percevez comme ça?
0: Alors, je continue à dire que ça n'est pas un fiasco judiciaire et je voudrais attirer l'attention des auditeurs sur deux points. D'abord, on a l'impression que Cédric Jubilard aurait pu avouer si, d'une certaine manière, on avait été compréhensif avec lui. La démonstration que ce que disent les avocats est inexact a été, me semble-t-il, pendant longtemps, l'attitude de Cédric Jubilard, qui jouait véritablement au chat et à la souris, en se moquant, en réalité, des gens qui étaient chargés de découvrir où le corps avait été placé. Et donc, s'il avait été aussi de bonne foi qu'il le prétende, il n'aurait pas joué à ce jeu pervers. Et le deuxième élément, il faut bien avoir dans la tête que ce qui compte, c'est demain la qualification pénale qui lui sera infligée après la nouvelle instruction à laquelle on procédera. Et c'est pour cela qu'il se contente de dire « Je suis à l'origine de la mort de oui. la victime
2: oui, ». Tout ça, mais, c'est de la subtilité de
0: voilà,
2: défense.
0: Mais ouais. En revanche, c'est pour ouvrir la porte à d'autres hypothèses. Meurtre, assassinat, évidemment, il les écarte, ou coup mortel, ce qui est peut-être probablement la stratégie de la défense.
2: On la sent poindre. On retourne au 0826 300 300. Liliana depuis Clamart. Bonsoir Liliana.
21: Bonsoir.
2: Comment percevez-vous alors cette notion de fiasco judiciaire ? C'est-à-dire que Johan l'a très bien expliqué, Philippe l'a conceptualisé, Philippe Bilger est un ancien magistrat. Vous percevez cela comment ?
21: Je ne pourrais pas m'avancer pour qualifier d'un fiasco. Mais ce qu'on perçoit aujourd'hui dans les médias, c'est qu'on essaye de faire passer tout du moins les avocats de ce monsieur Jubilard, que ce monsieur il a subi plein de malheurs en prison, que par exemple quand il devait passer en audition devant le juge, il devait se réveiller 3 heures, avoir 3 heures de route et tout ça. Soyons un peu réalistes. La victime, c'est sa femme. La victime, ce sont ses enfants. Je ne sais pas si on peut ça, qualifier ça à ce moment-là de fiasco judiciaire, mais j'ai l'impression qu'on se concentre un peu trop sur lui, sur ses petits malheurs.
2: Alors Liliana, merci aussi de votre réaction, mais clairement, on fait le fruit, c'est le fruit, pardon, de cette conférence de presse organisée par ces conseils, ces deux avocats qui ont finalement mis en place une stratégie de défense, ce que nous rappelait Philippe Bilger, pour mettre ces termes comme celui-là. Alors, vous évoquiez la situation. Je vous propose d'écouter ce deuxième extrait de la conférence de presse qui dit quasiment que Cédric Jubilard a été victime de torture. Écoutez.
19: On vit dans cette affaire un véritable scandale, ça n'a échappé à personne. Ça fait 5 ans en juin qu'il était à l'isolement. Quand on sait que la Cour européenne considère que l'isolement c'est un moyen de torture, on peut considérer effectivement qu'il y avait un abus. Le deuxième abus, il m'a expliqué, moi j'avais suivi le procès d'une manière assez particulière, que tous les soirs, pendant ce procès, pendant 3 semaines, il était extrait de la maison d'arrêt de Seyss à 4 ou 5 heures du matin. On l'amenait à Albi, 1h30 de trajet, et le soir à 17h, à la fin de l'audience, on le ramenait à Toulouse. C'est-à-dire que c'était encore un moyen très particulier d'anéantir le peu de force qui lui restait au plan psychologique.
2: Voilà, clairement, là, c'est une victimisation, Éric Revel. C'est un bon coup, pardon, entre guillemets, mais un bon coup médiatique de la part des avocats.
0: Oui, les avocats défendent leurs clients. Bon, donc là, les avocats cherchent toutes les possibilités de le défendre. Donc, effectivement, ils le présentent comme une victime. Mais moi, je vais même un peu plus loin. Je me demande, cher Philippe Bilger, si en fait, pour extorquer les aveux de culpabilité, ils n'ont pas dit à leurs clients, l'appel va arriver, vous êtes déjà condamné à 30 ans. Ce qu'on peut essayer de faire, c'est qu'en appel, vous ayez moins. Donc, pour avoir moins, il faut qu'on trouve un bon motif.
2: Circonstances atténuantes, quoi.
0: Un bon motif pour dire, en fait, vous reconnaissez votre culpabilité, et on va dire, par exemple, que pour les enfants et pour la famille, ça serait mieux que dans un geste magnanime, vous disiez où est le corps de la femme que vous avez roué de coups et que vous avez tué. Et si vous faites ça, peut-être qu'on arrivera.
1: C'est tout à fait.
0: Voilà, moi c'est à ça que je pense.
2: Ouais, Philippe Bilger acquiesce. Johan, comment vous avez perçu cette conférence de presse? Alors vous ne l'avez peut-être pas vue, mais en tout cas il y a ces extraits. Vous êtes à l'aise avec la prestation des deux avocats?
20: Je veux dire, moi je suis attaché, très attaché à l'état de droit et au fait que chacun a le droit d'être défendu, quels que soient les crimes qu'il ait fait. À titre plus, plus personnel, maintenant, présenter effectivement une personne condamnée en première instance en la présentant comme une victime, ok, c'est leur métier, et Eric avait la raison de le rappeler, c'est leur job de défendre leur client. Maintenant, si je mets ça de côté, clairement, si peut-être aussi, ce qu'il précise pas, c'est que si peut-être il était à l'isolement, c'est peut-être parce que s'il le mettait avec les autres détenus, ben peut-être qu'il se prenait des coups aussi. Donc l'isolement en général, c'est plus pour protéger le prisonnier qu'autre chose des autres, d'une part, et de le présenter comme une victime du système carcéral français. Moi, je trouve ça un peu, c'est une tactique. Ils ont le droit d'utiliser. Moi, je la trouve quand même assez fort de café.
2: Ouais, vous n'adhérez pas. Liliana, de votre côté, à Clamart, Liliana, même chose. Parce que cet homme, quand même, qui était donc incarcéré, effectivement, a eu un régime, on va dire, plutôt intense, quoi.
21: Je suis tout à fait d'accord avec notre interlocuteur. Je suis tout à fait pour l'état de droit et le respect des règles, mais nous ne pouvons pas ériger ce monsieur en une victime. C'est honteux, c'est révoltant.
2: Bon, alors, il y a eu plusieurs thèmes, et là, Déborah Schumann, je le rappelle à tous nos auditeurs, vous êtes thérapeute en périnatalité, sexothérapeute, vous êtes insurgé sur cette intervention, donc, au cours de la conférence de presse de l'avocat. Écoutez.
18: Il a été pris dans un engrenage et il n'a pas réussi à s'en extirper parce qu'il était soumis à plusieurs pressions, que je le répète. Pression médiatique, c'est l'un des plus gros procès, une des plus grosses affaires criminelles françaises. Quand il était libre pendant plusieurs mois, il était surveillé, happé, il était harcelé en permanence. Pression des enquêteurs et des magistrats, isolement, médicaments, ça fait quand même beaucoup pour finalement ce qui s'apparente plus ou moins à un crime passionnel.
2: Alors, la voici. Et là, une nouvelle fois, Déborah Schumann a réagi. Bon, cette notion de crime passionnel, allez-y.
1: Moi, je pensais qu'on n'utilisait plus jamais le mot crime passionnel. Enfin, pour moi, crime passionnel, c'est encore une fois, et je rejoins mes deux camarades, sur l'idée qu'on est encore dans une manipulation. Ce n'est pas un crime passionnel. Crime passionnel, ça veut dire j'ai tué ma femme parce que je l'aimais fondamentalement et donc j'ai commis un acte irréparable. C'est un féminicide. Il a purement et simplement tué sa femme. Ce mot ne doit plus exister de crime passionnel. Pour moi, le crime passionnel, c'est quelque chose qui excuse l'acte qui est commis. Même s'il est fondamentalement malheureux parce que sa femme le quitte, ce n'est absolument pas un crime passionnel. On l'a, je dis pas, peut-être pas de bêtises, mais qui était qualifiable il y a quelques décennies, qui n'existe plus aujourd'hui. Je trouve que tout est dans la manipulation quand on l'entend, quand on entend là même les avocats dire oui, il a été soumis, etc. médiatiquement. J'aimerais quand même juste rappeler qu'au début, il avait un malin plaisir à aller parler lui-même à la presse. Donc ça l'a beaucoup amusé d'aller pouvoir se montrer parce que dans son profil psychologique, il a ce besoin de se montrer et ce besoin de prouver en effet presque malsain qu'il était maître du jeu. Donc à un moment donné, oui, c'est peut-être retiré, mais au début, c'était pas du tout le cas. Et il me semble quand même qu'il a aussi une nouvelle compagne en prison, ce qui veut dire qu'il était peut-être à l'isolement, mais enfin visiblement, il avait quand même des contacts avec des gens puisqu'il a rencontré une nouvelle compagne. Tout ça me paraît quand même d'une grande incohérence.
2: Non, mais Philippe Bilger, juste, je vous donne la parole, mais sur la notion de crime passionnel.
0: Mais je trouve que Déborah a totalement raison. C'est une notion dont on a abusé. Derrière le crime passionnel, c'est d'abord la passion de soi. En réalité, on voit très bien dans une multitude de crimes qui ont été qualifiés abusivement de crimes passionnels, tout ce que vous avez dit est très pertinent.
2: Voilà pour la précision. Éric, vous vouliez intervenir. Mais bien sûr, Éric. Vous avez été chef de chaîne, vous savez comment ça fonctionne.
4: Le débat, c'est libre et pluriel. Le débat, c'est libre et pluriel. Non, moi, ce que je note, c'est qu'en fait, par points assez précis, de manière assez astucieuse, les avocats de la défense de Jubilard mettent en place leur stratégie, en fait. Mettent en place leur stratégie pour essayer de le sortir de cette peine, puisque encore une fois, il était censé le 21 septembre être jugé en appel, ce qui sera pas le cas. Donc, en fait, la stratégie, elle est très claire. Il est bien gentil parce que finalement, pour pas faire plus de chagrin que ça à ses enfants et à la famille de Madame Jubilard, il va dire où est le corps. Merci, Monsieur Jubilard. Et puis, en fait, il l'aimait tellement qu'il l'a tué. Il l'aimait tellement qu'il l'a tué. Donc, vous voyez, la stratégie, là, elle est très claire. Donc, de là, imaginez qu'il lui ait mis le marché en main, c'est-à-dire, vous êtes parti pour 30 ans. On peut peut-être en appel, mais voilà la stratégie qu'on met en place. Maintenant, dites-moi que vous êtes coupable, n'est-ce pas? Oui. Alors on va révéler ça et on va mettre notre stratégie en place. Moi, c'est comme ça que je vois.
0: C'est vrai. Éric a raison parce qu'en général, on appelle dans l'appel criminel si l'accusé n'apporte pas des éléments nouveaux. En général, on se retrouve avec la même peine. Oui. Et là, il apporte des éléments nouveaux.
4: C'est horrible ce que je dis, mais
0: absolument. Il ne faut pas oublier, Frédéric, qu'on parle beaucoup des deux avocats, mais j'ai également entendu le remarquable avocat des parties civiles qui a démonté de manière assez lumineuse toute la stratégie des confrères.
2: J'ai bien entendu tout à l'heure Déborah Schumann, quand on a fait un premier point avec Éric et Philippe tout à l'heure, vous avez comparé Jonathan Daval et Cédric Jubilard. Juste, alors sur cette notion de crime passionnel, je rappelle, vous êtes une spécialiste, thérapeute de couple, etc., etc. Nos couples aujourd'hui ont tendance à craquer, à s'effilocher, à brûler plus qu'avant ou pas?
1: Oui, je pense qu'il y a moi je le constate dans mon cabinet, il y a un vrai problème de communication fondamental dans les couples. Alors déjà, chacun dans le couple, il faut quand même reposer les choses 3 secondes, c'est qu'on arrive tous les deux avec des individualités. Donc ça veut dire des individualités, que nos propres problèmes, nos propres angoisses, etc., notre propre histoire, ce qu'on disait tout à l'heure. Et quand on arrive en couple, il faut composer avec tout ça. Donc il est vrai qu'aussi, il y a une vraie forme de violence dans les couples. Je parle pas de violence forcément physique, Je parle de violence verbale, et il y a un vrai manque de de communication. On le constate, enfin, moi je pense que c'est le mal du siècle. Je le vois tous les jours dans mon cabinet. Les gens sont dans l'incapacité de se parler. Donc le problème, oui, c'est que ça amène, alors évidemment, non pas toujours à des situations comme ça, heureusement. Je parlais de Jonathan Daval et effectivement je le comparais pour la bonne et simple raison que là, j'allais dire, on est dans des gens qui, au départ, ont des problèmes psychologique important, je parle pas de psychiatrie, je parle bien de psychologie, des choses qui ne sont pas réparées, des blessures, et qui vont ressurgir, et qui vont se cristalliser sur la compagne.
2: Alors, vous savez ce qu'on fait? On fait une petite respiration, et puis on donnera la parole à Johan et à Liliana, nos deux auditeurs. Restez bien avec nous, Johan et Liliana. Je vous ferai réagir sur tout ce qui vient de se dire, et puis on clôra donc ce débat sur l'affaire Jubilard. Est-ce un fiasco judiciaire? Mais aussi, y a-t-il un symbole, y a-t-il une symbolique dans cette affaire qui marque l'ensemble de la société française? À tout de suite.
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2: Les vraies voix de l'été à 18h34, merci d'être avec nous sur Sud Radio, édition spéciale ce soir avec les deux gros événements du jour, l'affaire Jubilard, ses rebondissements, et puis bien sûr les feux de forêt qui touchent une bonne partie du sud de la France, nous y reviendrons dans un instant, mais concluons sur cette affaire Jubilard. Nous vous posions la question dans ce grand débat, est-ce un nouveau fiasco judiciaire? François-Louis Bourneau est avec nous, que disent les auditeurs de Sud Radio sur les différents compte X, etc.
37: Et bien, principalement sur le YouTube Sud Radio, ils nous disent oui à 80%. Il s'agirait d'un nouveau fiasco judiciaire, mon cher Frédéric.
2: Bien, alors ça veut dire que malgré vos arguments, Philippe Bilger, bon, il y a ce sentiment. Hein.
0: Non, mais ouais. Il faut bien s'entendre sur le terme fiasco de l'extérieur, avec cette mise en scène par les avocats, on peut dire que globalement, ça apparaît comme un fiasco au sens banal. Mmh. Mais je ne crois pas que ça révèle une défaillance de la justice.
2: Déborah Schumann, vous nous rappeliez qu'il y a à travers ce terrible fait divers quelque chose qui ressemble à une évolution de notre société dans ces couples que vous suivez, que vous accompagnez. Je voulais avoir l'avis de nos deux auditeurs fil rouge sur cette question. Liliana de Clamart. Liliana, cette affaire Jubilard, est-ce que vous l'avez suivie? Est-ce qu'elle vous a interpellé? Qu'est-ce qu'elle réveille en vous? Qu'est-ce qui finalement vous fait réagir dans notamment ce qu'a dit Déborah Schumann sur ces couples qui n'arrivent plus à communiquer?
1: Oui, moi c'est surtout la révolte, parce qu'on assiste depuis quelques années à des féminicides sans arrêt, sans nom. Et effectivement, on peut relier ça au manque de communication de nos sociétés. Et puis il faut se rendre compte que ce sont les jeunes. Moi j'ai 50 ans, donc je peux considérer que la famille Jubilard était des jeunes. Ce qu'on constate chez nos jeunes, le manque de communication, la réactivité, tout ça se retrouve maintenant de la période de l'adolescence dans les problèmes de couple.
2: Mmh. Oui, c'est très vrai. En tout cas, ça évoque beaucoup de choses en nous. Johan, de votre côté, vous avez la conclusion sur... Alors, on a dit pas de crime passionnel dans ce cas-là, mais on peut imaginer qu'il y a...
4: Jamais
2: de crime passionnel, on le rappelle. Hein, c'est ce que Déborah Schumann nous a dit. Et contrôlé par Philippe Bilger et Éric Revel. Vous, ça vous dit quoi de cette vie des couples des années 2020, Johan?
6: C'est un état global de la société. Je pense qu'on a tellement insisté sur le développement personnel de l'individu qu'on a oublié aussi de mettre en avant le développement dans le couple, dans la famille et plus généralement dans la société. Et on se retrouve aujourd'hui, vous voyez, au niveau du couple avec des... comme a dit Déborah Schumann, des gens qui ne savent pas communiquer. Dans la société, vous voyez les débats de société qu'il y a actuellement où les gens ne s'écoutent plus, ne s'entendent plus parler. Pour moi, c'est vraiment effectivement quelque chose qui est profond, qui est ancré dans les mœurs, en tout cas, ou dans la génération, des générations récentes, où en fait, on insiste beaucoup sur... le moi, sur le jeu, sur il faut que je sois heureux, que je m'épanouisse dans ma vie, etc. Et c'est vrai, c'est important. Mmh. Mais on a oublié de dire il faut aussi s'épanouir aussi dans la société, dans le couple, dans le cadre de la famille, quand on n'est pas que tout seul, quoi. Mmh. Et ça, c'est, je pense que c'est aussi quelque chose. Alors il y a un peu des parents aussi qui il faut qu'ils inculquent cela à leurs enfants. Et je pense aussi, c'est globalement au niveau de la société où il faut qu'on réapprenne peut-être aussi à savoir vivre ensemble à tous les niveaux.
2: Merci beaucoup, Johan. Juste un mot pour conclure, Eric et Déborah, parce que Philippe, lui, voilà. Eric Revel, vous, ça évoque quoi pour vous finalement cette affaire Jubilard, ces bagarres à répétition d'un homme et d'une femme et cette fin tragique?
9: L'horreur absolue. Mais au-delà, si on veut aussi y creuser un peu, s'il n'avoue pas, bon, on appelle, il est sans doute condamné à 30 ans, le 21 septembre, bon, et ça devient une sorte de crime parfait. Ça m'évoque ça aussi, quand même. S'il n'avoue pas où est le corps, puisqu'ils l'ont cherché pendant des semaines, des mois, il est condamné à 30 ans en appel, admettons, bon... L'enquête s'arrête là, peut-être, Philippe?
10: Ah oui.
9: Voilà, elle s'arrête là. Et donc ça fait partie des meurtres non élucidés, donc des crimes parfaits.
2: Déborah Schumann, un mot pour conclure sur le profil de cet homme?
4: Juste, moi je suis absolument effarée de ce qui s'est passé là avec les avocats, parce qu'en effet, en utilisant certains mots comme crime passionnel, etc., et en essayant de le dédouaner, On oublie complètement que ça n'en reste pas moins un homme qui vient d'assassiner sa femme. Quoi qu'il se passe, quoi qu'il ait fait. Donc après, on peut, je l'expliquais tout à l'heure et je disais, il n'y a pas d'excuse. Parler d'un profil psy n'est pas une excuse, c'est un fait, c'est comme ça. Mais il faut quand même pas oublier qu'on a de plus en plus de féminicides aujourd'hui en France et que ça reste un vrai problème aujourd'hui. Donc malgré tous les efforts qu'on peut produire, la solution aujourd'hui n'est visiblement pas le divorce, c'est de tuer sa compagne. Là, pour moi, ça suscite quand même beaucoup de questions.
2: Bon, voilà ce qu'on pouvait dire sur cette terrible affaire jubilard. L'autre élément important de l'actualité de ce soir, et nous en parlons sur Sud Radio, les feux de forêt.
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2: Avec le rendez-vous de François-Louis Bourneau qui nous apporte son info en plus. François-Louis, vous revenez évidemment sur l'impact des feux de forêt.
37: Et oui, cher Frédéric, 7 départements du sud de la France sont toujours placés en vigilance orange avec un risque très élevé, je le souligne, de feux de forêt. 41 autres territoires sont quant à eux en vigilance orange. Et on va accueillir Jérôme Boulanger qui est avec nous. Bonsoir Jérôme.
7: Bonsoir.
37: Vous êtes porte-parole de la sécurité civile. Vous êtes bien au courant de ce qui se passe, notamment dans le sud de la France, où malheureusement, ça brûle beaucoup. Concrètement, pourquoi déjà on a une violence des feux de forêt qui sont aussi importants cette année? Et est-ce que le risque incendie va-t-il devenir une norme chaque été?
7: Alors, je ne vous apprends rien en vous disant que nous sortons de deux périodes de canicule intense. Enfin, nous sommes toujours dans des épisodes de canicule. Nous avons eu un hiver et un début de printemps plutôt pluvieux avec 40 jours de précipitations, un record depuis 1959. Et puis finalement, les périodes de canicule ont accéléré l'assèchement de la végétation. Nous sommes aujourd'hui dans une situation où le taux d'humidité dans les végétaux est très faible. Vous rajoutez à cela des températures importantes et du vent qui se lève, et vous avez tous les ingrédients qui favorisent le développement des feux de forêt. Mmh. Je dis qui favorisent parce que il faut rappeler que l'origine des feux de forêt est une origine humaine. Dans 9 cas sur 10, c'est l'homme qui est l'auteur des feux, notamment par des imprudences, des gestes qui sont inappropriés, inadaptés. C'est le jet de mégot, c'est les travaux qui sont faits avec des engins qui produisent des étincelles et qui vont produire du

0: comme, je dirais, normal sur le plan du paroxysme?
1: Alors, je ne suis pas climatologue, désolé, je suis sapeur-pompier et porte-parole de la sécurité civile. Ce que je peux vous dire, c'est que des épisodes de canicule, nous en connaissons. Les plus anciens d'entre nous, d'entre vous, se rappellent 1976. De 1976, bien sûr. Plus récemment, 2003, 2020 également. Donc, ce sont des épisodes qui se produisent toujours à la même période. Ce que nous constatons, par contre, c'est qu'il y a une répétition plus accrue des phénomènes. C'est vrai aujourd'hui pour la canicule, mais rappelez-vous, il y a quelques mois, les périodes d'inondation. Donc, nous avons des phénomènes qui se répètent à une fréquence plus régulière, qui s'intensifient et qui dure plus longtemps dans le temps. Oui. Et donc cela, il faut s'y préparer et préparer surtout les moyens de faire face du mieux possible.
2: Ça, c'est du factuel. Question d'Éric Revel.
3: Oui, monsieur Boulanger, pardonnez-moi d'être un peu obsessionnel. Je vous ai déjà posé la question ailleurs. Vous m'avez répondu, mais je ne me souviens plus de la réponse. Moi, j'ai mis en avant ce que je considère comme une mauvaise stratégie de l'ONF, l'Office National des Forêts, qui considère que pour favoriser le terreau des forêts, il faut tout laisser traîner, les branches, les rémanents qui tombent, les pommes de pin.
1: Monsieur Chablis.
3: Monsieur Chablis, voilà. Mais rappelez-moi Monsieur Chablis. et qu'est-ce que, voilà, mais prononcez-vous quand même sur cette stratégie de l'ONF qui, à mon avis, ne fait rien pour arrêter les feux. Mais voilà, c'est comme dans une cheminée. Si vous rajoutez des bûches, ça flambe mieux, quoi.
1: Alors, sur la question des chablis, des restes de végétaux, je ne vais pas rentrer dans ce débat puisque ce sont des choses qui alimentent les forêts. Ce que je peux simplement vous dire, c'est que en termes de stratégie de lutte contre les feux de forêt, tous les massifs à risque, alors c'est vrai pour le sud-est, mais c'est de plus en plus vrai ailleurs en France, il y a des pistes qui sont aménagées, oui, ce qu'on appelle des pistes d'FCI.
3: Comme dans les Landes.
1: Voilà, comme dans les Landes, et ça vient d'ailleurs du sud-ouest, après les gros feux de 1949, des feux meurtriers. Donc aujourd'hui, si vous voulez, les massifs forestiers sont équipés de ces pistes et d'autres ouvrages. Lorsque ce n'est pas le cas, et on a vu des bulldozers de la sécurité civile créer des pistes pour faciliter dans les feux des Pyrénées, dans le feu des Pyrénées orientales, pour faciliter l'accès des secours. Donc, si vous voulez, les chablis, les restes végétaux, ça n'est pas vraiment un problème pour nous. D'une part, on a des pistes qui sont créées spécialement pour nous faire accéder facilement aux massifs dans des massifs du sud-est et, je le répète, dans d'autres départements de France et même dans le nord de la France. Et puis, d'autre part, quand vraiment c'est nécessaire, nous avons à la sécurité civile des moyens qui permettent de créer en quelques heures des pistes qui vont favoriser l'accès des secours.
2: Et merci en tout cas pour tout le travail de vos équipes, Jérôme Boulanger. On n'a pas encore le bilan de la journée. Ça a été une journée très très dure ou pas?
1: Alors c'est une journée dure dans la mesure où le feu des Pyrénées orientales n'est toujours pas maîtrisé, n'est toujours pas circonscrit. Il y a une évolution toujours libre du feu sur le flanc et sur la tête du feu. Les hommes sont mis à rude épreuve. Vous saluez le courage des hommes et des femmes, le courage des sapeurs-pompiers professionnels et volontaires qui sont engagés. Je veux aussi souligner le travail exceptionnel que font les pilotes de Canadair, les pilotes de Dash, les pilotes d'hélicoptères de la sécurité civile. Je veux aussi saluer le travail fait par les élus locaux. Les maires, on l'a vu, accueillent les populations évacuées, les bénévoles de la sécurité civile. On voit que la solidarité en France, ça n'est pas un mot, c'est
2: une
1: vrai au niveau local, national et au niveau européen, puisque nous accueillons aussi des moyens de secours européens.
2: Merci mille fois Jérôme Boulanger et à travers vous, bien sûr, toutes vos équipes de la sécurité civile. Dans un instant, nous retournons sur le Tour de France. Il est 18h47.
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12: Les vraies voix ce soir avec Éric Revel, Déborah Schumann et l'incontournable Philippe Bigère.
13: Oui.
12: Je sais qu'il adore.
13: On était partis
12: sur... Oui, bien sûr. Alors, vous savez, on vous emmène sur le Tour de France.
13: Ah d'accord, c'est bien.
12: Troisième étape aujourd'hui, 195 km 900 entre Granollers, Espagne et Les Angles, donc arrivé dans les Pyrénées-Orientales. Le préfet avait incité les spectateurs à rester chez eux. Et ils n'ont donc pas pu voir, sauf s'ils regardaient la télévision, la victoire de Tadej Pogačar, notre consultant. Pascal Chanteur est avec nous. Bonsoir Pascal.
14: Bonsoir à tous.
12: Alors déjà, sur l'aspect sportif, Pogačar qui remporte l'étape, vous nous aviez dit tout à l'heure dans le direct, c'est incontournable, c'est sûr. Et notamment avec la deuxième place, mais à 2 secondes de Jonas Vingegaard, il prend le maillot jaune de leader à Jonas Vingegaard dès la troisième étape et les deux sont dans le même temps.
14: Oui, ils sont dans le même temps et c'est la différence des places qui fait que Tadej Pogačar se retrouve en jaune ce soir, dans la même seconde.
12: Alors avant, sur les premières étapes, en général, les grands leaders lâchaient du lest. Là, c'est pas question, du premier jour jusqu'à la fin, ils sont à se grappiller les secondes dès maintenant.
14: Bah écoutez, à partir du moment où Vingegaard avec son équipe Visma a pris les choses en main dès le début de l'étape et qu'ils ont gardé les échappés en ligne de mire, disons qu'à moins de 2 minutes, et à un moment donné, Tadej Pogačar s'est dit pourquoi pas jouer la victoire des pour lui et il a demandé à ses équipes comment ils se sentaient et ils ont certainement dû lui répondre vu la physionomie de la course après. Eh ben écoute, nous tout va bien, si tu souhaites, on peut y aller. Et c'est ce qu'ils ont fait, ils ont réduit l'écart, ils sont revenus sur l'ensemble de l'échappée. Et ensuite, Isaac Del Toro a fait le boulot pour son leader, et alors que la veille,
12: ça avait été le contraire.
14: Pogačar lui avait fait un cadeau, et bien aujourd'hui, c'est Isaac Del Toro rendu...
12: Essayez Pascal de ne pas trop bouger parce que vous êtes dans les Pyrénées, vous revenez sur l'hôtel et évidemment entre l'arrivée et l'hôtel il y a des petites coupures. Réaction d'Éric Revel. Éric, vous avez observé ce Tour de France. Il va falloir se poser la question aussi des spectateurs ou pas, du danger, de la canicule. Vous vous intéressez à ça ou vous dites non, moi c'est la
15: course. La canicule, elle va être présente pour les coureurs. Je crois que Pascal Chanteur tout à l'heure disait que si ça dépassait 40 degrés, ça allait vraiment poser un problème aux coureurs, à la caravane, mais aussi aux spectateurs qui sont massés le long des routes. Mais moi, la question que je voulais poser à Pascal, c'est... Est-ce que les tours ont toujours le même intérêt? Parce que si le gagnant s'appelle Pogačar pour la cinquième fois...
12: Ou Vingegaard.
15: Non, mais là, ouais. Pogačar. Mais en fait, maintenant, dès la deuxième étape, dès la première étape, le maillot jaune est sur les épaules du vainqueur à l'arrivée 25 jours plus tard. Est-ce que ça ne retire pas quand même beaucoup d'intérêt à ce tour?
12: Mais c'est déjà arrivé sous Mercier-Anti.
5: N'empêche...
15: Du premier au dernier jour.
5: Eric, si vous me permettez de me greffer sur votre question très intelligente, Pascal, j'ai mauvais esprit, mais il y a, vous ne trouvez pas qu'il y a quelque chose de surprenant, même par rapport aux grands champions d'avant, c'est dans l'absolue prévisibilité des victoires de Pogačar.
15: Ben oui, c'est ça.
5: Est-ce que ça n'est pas surprenant tout de même?
12: Allez-y, Pascal, c'est à vous.
14: Non, pas du tout, Philippe. L'équipe UAE est composée de 8 coureurs et pratiquement l'ensemble de ces coureurs pourraient être des leaders dans chacune des équipes qui est partante au Tour de France. À partir de là, chacun des équipiers de Pogačar ont un rôle à jouer. On l'a vu tout au long de cette journée, que ça soit Hippolyte, que ce soit
12: Vermeersch,
14: ils ont chacun le rôle d'essayer à pouvoir apporter le meilleur à leur leader, que ça soit Isaac Del Toro, parce que Isaac fait partie des deux leaders de l'équipe, c'est le lieutenant de Pogačar, et à partir de là, mais ils font en sorte de pouvoir amener leur leader dans les meilleures dispositions à la ligne d'arrivée.
12: Et on conclura là-dessus, Pascal.
14: La physionomie de la course fait que dès les premiers jours, c'est des arrivées au sommet, c'est des arrivées spectaculaires avec des difficultés qui sont propices physiologie de Pogačar, et tout ça fait que aujourd'hui Pogačar règne en maître sur ces deux premières étapes.
12: Bien, merci Pascal Chanteur. C'est passé la connexion depuis les Pyrénées. Nous nous retrouvons à 19h pour un spécial Tour de France avec notre autre consultant Samuel Dumoulin. La légende Cyril Guimard sera là. L'adjoint de Christian Prudhomme nous dira comment l'organisateur du Tour de France a vécu aujourd'hui la canicule et les décisions préfectorales sans public. Et puis, nous aurons également directeur sportif. Voilà, ça continue sur Sud Radio. Vous pouvez poser des questions sur le Tour de France et sur le reste de l'actualité au 0800 26 300 300. Un grand merci à Déborah Schumann. Merci d'avoir été là.
16: Merci beaucoup, Frédéric.
12: Philippe Bilger, Éric Revel.
15: Merci, Frédéric.
12: C'était un plaisir de vous avoir. Dans un instant, les infos. Mais avant, Thomas Binet, les incontournables de la Bourse. Écoutez, Thomas, lui aussi, a son bon conseil.
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18: Nous nous retrouvons comme tous les lundis soirs avec notre consultant Fabien Kériel, directeur général de Saxo Bank, pour parler bourse et marché financier. Bonsoir Fabien.
19: Bonsoir Thomas.
18: Fabien, votre banque Saxo vient de publier une étude réalisée avec OpinionWay sur les habitudes et les perceptions des Français en matière d'investissement. C'est la seconde édition de cette étude. Les résultats sont pour le moins surprenants. On y apprend quoi concrètement ?
19: On a voulu s'intéresser effectivement au comportement des Français et ce qu'ils pouvaient faire pour dynamiser leur épargne et donc passer dans une phase plus productive en investissant cette épargne. Donc on s'intéressait au comportement, aux produits en fonction du profil et de l'âge. Et ce qui est très intéressant, c'est qu'on voit que les Français veulent agir, veulent prendre les choses en main, mais qu'il y a des freins qui les bloquent. Et donc c'est essentiellement un problème comportemental.
18: Alors du coup, quels sont les chiffres les plus marquants de cette étude ?
19: Ce qui est intéressant, c'est de voir que les supports préférés des Français restent sans surprise l'assurance vie en première position et juste devant la bourse en deuxième position, parce que je crois que c'est 11% l'immobilier locatif et juste après la bourse à 10%. Donc on a ce podium des trois placements préférés. Après, quand on s'intéresse plus particulièrement à la bourse, on voit que près de 9 Français sur 10 évoquent un frein à l'investissement en bourse et c'est souvent un frein psychologique. J'ai pas assez d'argent, j'ai pas assez de connaissances, j'ai peur de perdre de l'argent, alors qu'on sait qu'en termes d'investissement, le meilleur moyen de perdre de l'argent, c'est de ne pas investir et de voir son pouvoir d'achat baisser. Et enfin, le troisième enseignement, c'est les ETF, ces produits dont on parle régulièrement, donc des produits qui permettent d'investir dans un panier d'actions qui montent en puissance, particulièrement auprès des jeunes, mais de façon générale, qui deviennent des produits de plus en plus populaires.
18: Et vous avez relevé également dans cette étude des différences entre les générations et le genre ?
19: Alors, l'investisseur en bourse aujourd'hui, c'est effectivement plutôt masculin, CSP+. Et donc ça, c'est ce qu'on constate depuis pas mal de temps. La tendance, c'est que ça se rajeunit. Donc on voit effectivement que les jeunes se tournent vers la bourse, que le message de l'éducation que font pas mal d'acteurs et des pouvoirs publics agit, et donc un rajeunissement de la base des investisseurs. On voit que les hommes, malheureusement, sont encore plus présents que les femmes, voire largement plus présents que les femmes dans l'investissement. Ce qui est dommage, puisqu'on voit parmi nos clients, en tout cas, que les femmes qui investissent ont un comportement et une attitude qui souvent les rendent plus performantes que les hommes. Donc il faut vraiment essayer de casser cette barrière à l'entrée, parfois vraiment psychologique, sur l'investissement au féminin. Et enfin, comme on le disait, les ETF.
18: Et est-ce que tout ça, ça change quelque chose, ces résultats que vous avez relevés dans cette étude, change votre façon de les accompagner, ces personnes ?
19: C'est que ça nous remet vraiment le client au centre de la démarche, et de se dire qu'on parle investissement, qu'on parle produits financiers, on parle à des personnes physiques, on parle à des personnes qui ont un cœur, et pas seulement un cerveau. Et donc il faut lever ces biais cognitifs, il faut lever ces barrières, et donc se dire ok, comment on fait pour débloquer des gens qui ont un frein. Et donc on s'adresse au comportement et on leur dit mais commencez. Ce qui est important, c'est de passer à l'action, de faire ce premier pas avec une petite somme, avec n'importe quel courtier, c'est pas grave, mais commencez, prenez les choses en main. Faites-le tester par vous-même.
18: Alors, il y a encore des gens qui hésitent malgré tout à investir, à prendre justement leur avenir financier en main. Est-ce que vous avez un message à leur adresser directement ?
19: Ce qu'on disait, le pouvoir d'achat, si on veut le conserver, la pire chose qu'on puisse faire, c'est de ne rien faire. Et donc, la pire décision d'investissement, c'est de ne pas investir. Et donc, il faut commencer, et le plus tôt, le mieux.
18: Merci à vous Fabien, et on vous retrouve lundi prochain pour un autre numéro d'Oser Investir, les incontournables de la bourse. Et pour ce qui me concerne, rendez-vous dimanche matin dès 9h25 dans la matinale week-end.
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12: 19h passées d'une minute.
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12: Le point sur l'actualité, Arthur Rie. Bonsoir Arthur.
1: Bonsoir à tous. Nouveau coup de chaud dans l'Hexagone. 61 départements seront en vigilance orange canicule demain. Ils étaient 16 aujourd'hui. Les trois quarts du pays seront concernés, du sud de la Bretagne au pourtour méditerranéen, en passant par les Alpes et la côte atlantique. Seuls le nord et le nord-est sont épargnés par ces fortes chaleurs. Notez par ailleurs que plusieurs communes en France annulent leur feu d'artifice du 14 juillet en raison de la sécheresse et de l'important risque d'incendie. À la motion de censure contre Sébastien Lecornu rejeté, le texte déposé par les écologistes a été voté par 132 députés. Les Verts reprochent au gouvernement son impréparation dans la gestion des derniers épisodes de canicule. Le Premier ministre dénonce, lui, une instrumentalisation des victimes liée à ces épisodes de forte chaleur. 5 ans après la disparition de sa femme, Cédric Jubilard est passé aux aveux. Dans un courrier, l'ancien peintre plaquiste a reconnu avoir tué Delphine chez eux à Cagnac-les-Mines, dans le Tarn, après une dispute conjugale. Il avait jusqu'ici toujours nié toute implication dans la disparition de l'infirmière dont le corps n'a jamais été retrouvé. Cédric Jubilard promet de coopérer avec la justice pour le localiser. La tenue de son procès en appel à Toulouse au mois de septembre prochain serait grotesque, estiment ses avocats. Dans le reste de l'actualité, 4800 postes supprimés avec effet immédiat chez Microsoft. La grande majorité dans la filiale de jeux vidéo Xbox. Le géant américain pointe les résultats décevants du studio et annonce une restructuration profonde de la société. Du football au programme ce soir, suite des huitièmes de finale de la Coupe du Monde, avec à 21h un choc entre le Portugal et l'Espagne, les deux derniers finalistes de la Ligue des Nations. Et puis à 2h du matin, les États-Unis affrontent la Belgique. Et puis sur le Tour de France, Tadej Pogacar remporte la 3e étape de la Grande Boucle dans la station des Angles, dans les Pyrénées-Orientales. Le Slovène lève les bras pour la 22e fois sur le Tour et récupère le maillot jaune aux dépens du Danois Jonas Vingegaard. Paul Sexas est 6e du classement général. Bonne soirée à tous.
12: Merci Arthur Rib. Justement, dans un instant, nous parlons du Tour de France, mais avant la météo.
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12: Rémi, André, les coureurs ont eu chaud aujourd'hui. La France a eu chaud. Et demain? Alors,
3: eh bien, demain, il fera toujours aussi chaud. On va passer de 16 à 61 départements vigilance orange canicule. Alors, nous avons une pensée pour les coureurs qui doivent souffrir de cette chaleur, mais nous avons une pensée, une grosse pensée également pour nos amis pompiers qui, ce matin, avaient 22 feux, justement, à combattre et ce soir en ont plus de 40. C'est-à-dire que un petit peu partout sur le pays, ils sont à pied d'œuvre et sont très nombreux à travailler aujourd'hui. Donc, soyons très prudent, n'allons pas avec cette canicule en rajouter, car les températures dès le matin seront déjà souvent voisines de 20 à 25 degrés, et dans l'après-midi, bien, ces températures atteindront à nouveau les 35 à 40 degrés.
12: Merci Rémi André. Allez, place au Tour de France.
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12: Rebonsoir. Si vous nous rejoignez chaque soir à partir de 19h05, nous prenons un grand bol d'air frais sur le Tour de France. Alors je sais, aujourd'hui, le bol d'air frais ne l'était pas. Il était plutôt chaud, il était plutôt suffocant. Mais il a été passionnant. Une 3e étape qui menait les coureurs de Granollers en Espagne jusqu'aux Angles dans les Pyrénées-Orientales, 195 km 900. Notre consultant tout au long de ce mois de juillet, Samuel Dumoulin, ambassadeur de Century 21, qui est avec nous. Bonsoir Samuel.
4: Bonsoir à tous.
12: Et nous avons également Cyril Guimard, la légende, en grand témoin ce soir, qui va nous rejoindre. Mais avant, je voudrais contacter, et il nous répond gentiment, Pierre-Yves Touhaut, le directeur adjoint du Tour de France, parce que aujourd'hui, Pierre-Yves, c'était une étape particulière pour les organisateurs. Il était demandé aux supporters, aux spectateurs, de ne pas se présenter sur les bords des routes. L'occasion de dire que vous, ASO, l'organisateur, Pierre-Yves, vous travaillez avec les services de l'État, les forces de l'ordre, les pompiers. Racontez-nous un petit peu ce travail au quotidien que vous menez. Bonsoir, Pierre-Yves.
4: Bonsoir à tous. Et effectivement, nous sommes en lien permanent avec les autorités compétentes, avec les préfectures, évidemment, et je salue le préfet des Pyrénées-Orientales qui a fait un travail remarquable, les forces de sécurité, évidemment, et puis les pompiers. Et j'ai une pensée toute particulière pour toutes les victimes de ces incendies qui sont complètement exceptionnels. Et c'est vrai qu'on a vécu aujourd'hui une étape assez exceptionnelle avec très peu de public sur la partie, en tout cas, française de l'étape.
12: Est-ce que c'est chaque soir, Pierre-Yves Touhaut, une réunion? Là, en ce moment, on imagine qu'avec cette situation caniculaire, vous devez travailler au quotidien avec toutes ces forces, on va dire, de l'État.
4: On travaille quotidiennement, heure par heure. Vous savez, on a un centre de coordination avec un sous-préfet qui nous accompagne tout au long du Tour de France, avec des officiers supérieurs, des policiers, des gendarmes. Vous savez, le Tour de France, c'est 28 000 policiers, gendarmes et pompiers qui nous accompagnent sur toutes les étapes, la garde républicaine, la mission police. Effectivement, nous sommes en lien permanent avec les autorités compétentes, les préfectures, et c'est essentiel parce que sur des conditions particulières comme celle d'aujourd'hui, eh bien, il faut réagir, s'adapter. Voilà, la force du Tour, c'est de s'adapter à toutes les conditions et de trouver des solutions quand c'est possible.
12: Merci beaucoup, Pierre-Yves Touhaut, de nous avoir accompagnés pour un petit moment, parce que votre temps est précieux, et nous vous laissons justement à vos différentes points d'organisation très importants sur ce Tour de France 2026 qui débute, on va dire, de manière passionnelle aussi. Merci Pierre-Yves Touhaut.
4: Merci à vous, bonne soirée.
12: Bonne soirée. Ils sont là, donc nos deux grands témoins pour Cyril Guimard. Je le rappelle, cette victoire d'étape sur le Tour de France, cette victoire en tant que directeur sportif avec Hino, Fignon et Van Impe en tant que directeur sportif, victoire sur le classement général. Bonsoir Monsieur la Légende.
5: Oui, bonsoir Frédéric, bonsoir à tous.
12: Et donc Samuel Dumoulin, notre consultant ambassadeur Century 21 sur ce Tour de France, vainqueur d'étape en 2007, c'était un si beau souvenir. Bon messieurs, rappelons les données du problème. Au moment où on se parle, Pogacar et Vingegaard vampirisent tout. Aujourd'hui, avec cette troisième étape, victoire de Pogacar devant Vingegaard, les deux hommes sont séparés de 2 secondes à l'arrivée, et bilan de l'opération au classement général, ils sont dans le même temps, mais Pogacar au nombre de points est devant. Sur cette étape, Samuel Dumoulin, Pogacar, Vingegaard, Carapaz, Sexas, Johannessen, Van Elvelt, Lipovic, Evenepoel, Del Toro et Ayuso. J'ai donné le top 10. Est-ce que le top 10 d'aujourd'hui ressemble au top 10 à l'arrivée du Tour de France à Paris dans 3 semaines, Samuel Dumoulin?
7: Ah, il y aura de ça, hein, ça commence déjà à se dessiner. Il y a eu 3 étapes intenses. Après, de là à se dire que c'est vraiment l'ordre exact, peut-être pour les 2 premiers. Après, il faut voir. Paul, il est encore jeune. Après, ça montre quand même aussi. Je pense notamment aux deux Red Bull, Evenepoel et Lipovic, qu'ils sont peut-être pas si forts que ça, même si ça reste juste un sprint de 300 mètres. Donc il faut encore attendre avant de vraiment tirer des leçons de tout ça.
12: Donc, vous parliez de Paul Sexas, évidemment, notre jeune Français, 4e de l'étape aujourd'hui. Il répondait à nos confrères de France Télévisions. Écoutez-le.
8: Ouais, c'est sûr que c'était mieux qu'hier. Pas eu de problème aujourd'hui. L'équipe a fait un très gros boulot pour me placer et pour me mettre dans les meilleures conditions. Et voilà, dans la montée, j'étais plutôt bien. Il m'en a manqué un peu pour accrocher les meilleurs. Voilà, 4e, c'est déjà bien.
12: Cyril Guimard, Paul Sexas dit il m'en a manqué un petit peu, il est 4e. La hiérarchie de l'étape du jour, Pogacar, Vingegaard, et puis après Carapaz, Sexas, etc. etc. Ils sont intouchables, les deux de devant?
5: Bien, intouchables, les deux peut-être pas, puisque sur les 2 arrivées difficiles, celle d'hier et celle d'aujourd'hui, on s'est rendu compte que Pogacar était au-dessus. Hier, il s'est amusé sur Montjuïc en décidant de qui allait gagner, en regardant si Vingegaard pouvait suivre ou pas et revenir à la hauteur de Del Toro avec une facilité incontestable. Vingegaard, effectivement, sur l'explosivité sur ses 2 arrivées, est un petit peu en deçà. Ça ne veut pas dire que dans les grands cols, la hiérarchie sera la même.
12: C'est important, Cyril, parce que vous nous laissez finalement un petit peu du suspense, parce que tout le monde s'inquiète en se disant Pogacar est intouchable ou Vingegaard. Bref, avec vous deux, on va continuer donc à faire le point de cette hiérarchie qui se dessine, mais tout de suite, en ayant écouté Tadej Pogacar, dont vous parliez, Cyril Guimard, écoutez ce qu'il disait à nos confrères de France Télévisions.
9: Je me sens bien, c'est confortable en jaune.
10: Mais quand même, voilà, à chaque fois que j'ai l'opportunité de porter le jaune, c'est tout à fait spécial. C'est le plus grand symbole de notre sport. On savait que ça allait être dur. Baudin était extrêmement fort aujourd'hui. Il a été très longtemps tout seul devant. Il a failli y arriver, je crois. Donc c'était dur, oui, pour lui.
12: Bon, alors Tadej Pogacar qui a la gentillesse de parler d'Alex Baudin, qui est un des deux Français qui étaient les derniers échappés avec Nicolas Prodhomme. Une grosse échappée de six coureurs, on va dire, a animé une bonne partie de l'étape. Et bizarrement, Samuel Dumoulin, parce que ces coureurs n'étaient pas dangereux, les six échappés, eh bien l'équipe UAE de Tadej Pogacar a roulé pour les étouffer. C'est vraiment, j'ai l'impression qu'à votre époque, on pouvait laisser quand même un peu le gain d'une étape là. Non, je ne laisse rien, Samuel.
7: Ah, c'est une évidence, on est passé à côté d'une belle journée française, on est avec trois Français à l'avant, le maillot jaune virtuel. Au début, moi j'y ai cru, après... On a vu, par exemple, Alex Baudin, il avait pris le maillot jaune autour Aura et voilà, il fait un beau général, mais évidemment, il n'était pas dangereux dans la finalité pour le classement général, même s'il venait à prendre le maillot jaune. Et il est clair qu'à mon époque, je pense, ça aurait été un scénario différent. UAE aurait laissé la Visma se fatiguer et contrôler derrière. Puis après, ils auraient couru entre leaders dans le final. Voilà, il aurait laissé 8 minutes. Il serait revenu peut-être à 5 minutes. Baudin, il prenait le maillot jaune pour 4 minutes.
12: Oui,
7: il faisait moins d'efforts.
12: Et ça aurait fait vibrer la France, Samuel. Or, ce n'est pas le cas. Alors, Cyril Guimard, souvent, je vous ai écouté parce que vous avez fait gagner tellement de coureurs le Tour de France. En général, vous leur conseilliez même à l'époque de laisser un peu le maillot jaune parce que ça évite votre équipe d'avoir tout le poids de la course. Là, donc Samuel vient de dire, il laisse pas gagner, on va dire, les plus petits. Et en plus, pour quelques secondes, il reprend le maillot jaune pour avoir le poids de la course que son adversaire Vingegaard était censé avoir. C'est dément.
5: Oui, c'est dément, c'est le cyclisme moderne. c'est toujours comme ça. On va dire que c'est le cyclisme moderne. Mais je crois que Pogacar, quelque part, a une frustration, celle du contre-la-montre par équipe. Car je suis persuadé, lui et son entourage, que l'objectif, c'était peut-être de prendre le maillot dans le contre-la-montre par équipe et puis de l'emmener à Paris, de faire comme Jacques Anquetil l'a fait en 1957 et en même temps gagner son cinquième Tour de France. Il s'est trouvé un petit peu piégé hier sur la montée de Montjuïc puisque Vingegaard a sauté, a explosé dans la roue de Del Toro et que ensuite c'était un petit peu malvenu de venir coiffer son propre équipier.
12: Donc c'est une histoire. C'est une histoire.
5: Envie de laisser le maillot à qui que ce soit.
12: Voilà, c'est de la fierté, quoi. C'est une histoire de fierté, Cyril. C'est la fierté.
5: C'est un grand champion et les grands champions, lorsqu'il faut gagner, ne font pas de sentiments. il faut pas se cacher derrière son petit doigt. Merckx n'a jamais fait de cadeau. Hino non plus. Donc ça n'existe pas, ça. Ou vous êtes un grand champion et c'est la gagne que vous voulez et vous la voulez tous les jours, ou vous ne l'êtes pas et vous faites comme Poulidor ou Zoutemelk, deuxième, troisième ou quatrième, parce que vous n'êtes pas assez méchant, assez agressif,
12: bon,
5: assez tueur.
12: Bon, et, on l'a bien compris. Pogacar,
5: d'ailleurs.
12: Oui, on a bien compris, Cyril.
5: Pogacar est quand même très malin. Écoutez bien ces interviews. Il fait ces interviews sont pleines d'humilité et de reconnaissance envers les autres.
12: Oui.
5: Il est quand même un petit peu malin, ce garçon.
12: Il est malin. Restez bien avec nous. Samuel Dumoulin, Cyril Guimard, le spécial Tour de France sur Sud Radio. Chaque soir de 19h à 19h30, vous êtes les bienvenus. Vous avez des questions 0826 300 300 sur les réseaux sociaux aussi. N'hésitez pas, on fera le point avec Antonin dans un instant sur ce que vous dites. Laissez-nous vos messages. Et puis, nous allons recevoir aussi Sébastien Hinault, directeur sportif de Cofidis, qui a vécu l'étape du jour, dans un instant au téléphone avec Samuel Dumoulin et Cyril Guimard, nos grands témoins et consultants. À tout de suite.
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12: Nous sommes dans le spécial Tour de France chaque soir de 19h à 19h30 dans les vraies voies. Sachez qu'il y a aussi la Coupe du Monde de football hein, qu'on n'oublie pas. Et dès 20h tout à l'heure sur Sud Radio, vous pourrez retrouver toute l'équipe de Joseph Ruiz. Les tontons du mondial, ça va dégainer. Eric Blanc, François Manardeau, Nabil Djellit sont là. Ça c'est le foot, c'est à 20h. On reviendra sur l'actualité. François Bourneau qui suit bien sûr l'évolution des feux de forêt de l'affaire Jubilard. On en parlera dans un instant. Mais donc, place au Tour de France. Notre consultant Samuel Dumoulin, notre grand témoin Cyril Guimard et un invité qui, alors qu'il est en train de quitter la course pour revenir à l'hôtel, nous accorde un petit peu de temps. Il nous accorde ce temps précieux. C'est Sébastien Hinault, le directeur sportif de l'équipe Cofidis. Bonsoir Sébastien.
22: Bonsoir à vous.
12: Très heureux de vous avoir parce qu'on voulait savoir comment vous l'avez vécu de l'intérieur cette étape. Première question, la chaleur suffocante, une atmosphère particulière, dans quel état sont vos coureurs ?
22: C'était une étape pour se douter que l'échappée avait une grande chance, et surtout une grande chance d'aller au bout. C'était un peu une étape...
12: Alors, ça décroche un petit peu. Ouais, ça décroche un petit peu, Sébastien. Allez-y, ouais, continuez.
22: Je suis dans les gorges pour descendre.
12: Oui, allez-y. Donc, vous nous parliez. Hein, vous saviez que vos coureurs aujourd'hui,
22: ouais. Vous m'avez compris sur le fait qu'on espérait prendre cette échappée en espérant que ça aille au bout avec notamment Alex Rambeau ou Yannis Aguirre. On avait réussi à placer Alex Rambeau, malheureusement. L'équipe UAE en a décidé, donc voilà. Un peu de chance bien sûr, parce que Mais ça ne va pas nous empêcher de remettre ça.
12: Oui, voilà. Alors, c'est ça qui est important, parce que nous en parlions avec Samuel Dumoulin et Cyril Guimard. En fait, le problème pour vos coureurs, bien, c'est qu'ils sont dans la génération de Tadej Pogacar et que Tadej Pogacar ne leur laisse rien. Vous, vous nous dites, nous allons réessayer. Est-ce que dans ces conditions, il y a quand même une aptitude à braver cette adversité? Est-ce qu'il faut se battre, vous, en tant que directeur sportif, chaque jour pour remotiver ces coureurs qui doivent se dire à un moment, on ne peut rien faire?
22: Non, un petit peu, bien sûr, mais je pense qu'aujourd'hui, c'était une étape un peu spécifique. Il espérait, c'est vrai qu'on se doutait un peu du scénario malgré tout, parce que vu que ça a duré longtemps, la bagarre, il restait plus trop longtemps à rouler, et puis c'était pas très loin devant, et tout le monde était un peu fatigué, donc avec son équipe, il a bouché assez facilement, entre guillemets, assez facilement le trou. Donc c'était une arrivée qui lui convenait. Demain, c'est, on va dire, beaucoup moins propice à ce que Pogacar gagne. Donc disons que demain, on espère que ce soit pas au sport, que ce soit pas la vie qui roule.
12: Oui, voilà, avec un scénario un peu différent. Merci beaucoup Sébastien Hinault, dans votre pérégrination dans les montagnes pour retrouver à l'hôtel. On se retrouvera bien sûr tout au long de ce Tour de France. On a compris l'essentiel, c'est important ce que vous nous avez dit sur le ressenti de vos coureurs. Merci Sébastien,
22: merci directeur sportif. Désolé pour le son,
12: hein. Directeur sportif de l'équipe Cofidis. Bon, justement, parlons avec vous Samuel Dumoulin et Cyril Guimard de nos coureurs français, avec un homme qui a marqué l'étape tout à l'heure, puisque Tadej Pogacar en a parlé, Alex Baudin. Alors Alex Baudin, meilleur grimpeur ce soir du Tour de France, écoutez-le, réaction à l'arrivée, il était échappé aujourd'hui.
1: C'était pas l'objectif premier, le maillot à poids, c'était, je pense qu'il y avait moyen d'aller chercher le maillot jaune aujourd'hui, mais voilà, j'ai tout donné, j'ai essayé, il y a quand même une petite récompense avec ce maillot à poids, donc je suis content. C'est super cool, hein, quand je repense à quand je regardais le Tour quand j'étais petit, ce maillot, il faisait c'était le deuxième maillot après le maillot jaune qui faisait vraiment rêver, donc je suis super content de l'avoir.
12: Le maillot blanc à pois rouge, Samuel Dumoulin. Les Français, parlons-en. Aujourd'hui, Alex Baudin, Matteo Vercher et Nicolas Prodhomme faisaient partie de la grosse échappée du jour. C'est un bel acquis, c'est important. Vous parliez de Alex Baudin tout à l'heure. Alors Laura, le Tour de Laura, c'est Auvergne-Rhône-Alpes, hein, ex-Dauphiné. C'est satisfaisant ce qu'ils ont fait aujourd'hui, nos Français de l'échappée.
7: Ah, je pense que déjà, vu la bataille qu'il y a eu pour pouvoir intégrer l'échappée de départ qui était de 18 coureurs, ça a duré 70 km. Donc c'était déjà pas une mince affaire. Après, ils ont su se projeter de nouveau à l'avant, à 6 coureurs. Matteo Vercher, très malin roublard, qui avait quand même démontré des belles dispositions dans la montée du col première catégorie. Après Alex Baudin avec Nicolas Prodhomme, voilà, c'est plus des grimpeurs, donc ils ont su au bout d'un moment se détacher du reste du groupe, et voilà, c'était une belle échappée qui aurait vraiment mérité d'aller au bout, mais bon, Pogacar avec son équipe, ils en ont décidé autrement.
12: Bon, et pour les Français du classement général, Cyril Guimard, Paul Sexas, quatrième de l'étape aujourd'hui au classement général, il est sixième avec 48 secondes de retard. Lenny Martinez est huitième avec 1:09. Nous avons vu Jordan Gegat, nous avons vu Romain Grégoire marquer les esprits aux arrivées des étapes. Est-ce que pour l'instant, on peut être très ambitieux pour nos Français? Je parle pas pour gagner le Tour de France, évidemment, mais pour le reste.
5: Et pourquoi pas, puisque tout le monde a plébiscité Paul Sexas pour faire le Tour, donc en espérant qu'il pouvait le gagner. Bon, là, pour l'instant, il est dans le match, c'est très bien. Bon, dans le match, oui, puisqu'il finit avec Vingegaard. Bon, Pogacar était un petit peu plus haut. Mais oui, les Français, d'abord, sont toujours très motivés sur le Tour. Ils essayent de prendre les bons coups. Ceci dit, c'est pas dans les premières étapes qu'il faut tenter ces coups-là. Ouais. Ces coups-là, faut les tenter quand il y a plus d'écart au classement général. et où les leaders vont vous laisser un peu plus la bride sur le coup. Donc une étape comme aujourd'hui, c'était difficile d'aller prendre le maillot. Il l'a tenté, c'est bien. Bon, si on tente rien, on n'a rien. Mais très rapidement, il fallait comprendre que lorsqu'on est à 3 minutes et qu'on revient à 1 minute 30, 1 minute 40, vous savez que les carottes sont cuites. Donc il faut gérer pour essayer de faire le moins d'efforts possible. Et puis éventuellement, on ne sait jamais, le peloton dit tiens, ils sont cuits devant, on ralentit. Il y a plusieurs stratégies à ce niveau-là. Mais il était clair que Baudin ne pouvait pas prendre le maillot jaune aujourd'hui. Bon. Pogacar en avait trop envie.
12: Bon, en tout cas, on l'a bien compris, il y a de quoi être optimiste. Alors messieurs, Samuel et Dumoulin et Cyril Guimard, et puis vous les auditeurs de Sud Radio, donc ça réagit beaucoup sur les réseaux sociaux, et chaque soir Antonin Durand viendra avec nous pour nous raconter ce qui se dit sur les réseaux sociaux sur le Tour de France. Aujourd'hui, c'est Pogacar qui a gagné, mais hier on a assisté à la victoire de son lieutenant Isaac Del Toro, et on peut dire, Antonin, que c'est toute l'équipe qui a fêté cette victoire, c'est
2: oui,
12: ça
2: Frédéric, ouais. Le jeune Mexicain, on l'espère, fêtait dignement cette première victoire sur le Tour, mais hier, son leader lui a aussi bien profité.
12: C'est important, depuis Alcala, les Mexicains n'avaient pas gagné. Puis en plus, ils ont été battus par l'Angleterre en Coupe du Monde.
2: Exactement,
12: Antonin,
2: hein. Alors ils scandaient « Poggi, mon frère, tu es maintenant Mexicain » sur les routes et devant le bus, et ça depuis hier soir. Alors le plus drôle là-dedans, c'est que Pogacar en joue beaucoup. Alors sur la vidéo, on le voit danser avec un drapeau du Mexique, le mettre sur son dos au moment de monter sur son home trainer, vous savez, c'est pour la récupération. Et il va répondre à tous les supporters d'Isaac El Toro comme s'il était lui-même Mexicain. Alors forcément, on peut saluer le geste du Slovène d'avoir laissé la victoire d'étape à son lieutenant, mais on peut surtout estimer que ce petit cadeau n'est pas totalement désintéressé, et qu'en se mettant les supporters mexicains et d'El Toro dans la poche, Pogacar s'assure aussi une petite fidélité.
12: Oui, ça c'est ce qu'on appelle la gestion du co-leader. Cyril Guimard sourit, je le vois, il connaît bien. Alors Antonin, il y a l'ambiance dans les bus, j'ai vu aussi notre prodige français Paul Sexas qui avait fait la police avec les journalistes.
2: Oui, alors ça c'était hier Frédéric, mais alors la police je ne sais pas, mais on peut dire que Paul Sexas s'est néanmoins fait respecter.
6: Pas grand chose, mais... Taisez-vous s'il vous plaît.
12: Taisez-vous s'il vous plaît. C'est déjà, Cyril disait, hein, quand on est un grand leader, on a de la pointe. Hein.
2: Ouais. Ouais, c'est direct. Mais du coup, le leader recadre des journalistes pendant un point presse. Bon, alors ça n'a rien de surprenant. Souvenez-vous, Frédéric, Pogacar s'était lui aussi permis la même chose pendant le Tour de Suisse. Mais que ça vienne de Paul Sexas, ça c'est un peu plus étonnant. Un gamin de 19 ans, son premier Tour de France, qui demande à des journalistes de faire moins de bruit quand il répond lui-même aux questions de journalistes. Alors, taille patron sur le vélo, on l'a vu sur les précédentes courses, mais du coup aussi en dehors. Alors, je ne sais pas vous, Frédéric, mais j'ai un peu hâte de voir la suite.
12: Mais bien sûr, tout le monde, et Samuel et Cyril sont en rigole. Alors, cet après-midi, le Tour a quitté l'Espagne pour la France, et avec elle, la ferveur des supporters espagnols, mais pas uniquement.
2: Eh oui, merci à tous les supporters espagnols qui nous ont régalés à Barcelone et dans toute l'Andalousie, mais il y a eu aussi d'autres nations qui se sont illustrées aujourd'hui.
12: Les Norvégiens ? Ah bah oui, aussi. Ah oui.
2: C'est ce que j'allais vous dire, c'était pas des supporters classiques, Frédéric, vous avez reconnu le Viking Row.
12: Oui.
2: Vous savez, c'est la célèbre manifestation, ouais. Je veux dire la célébration des joueurs de l'équipe de football norvégienne pour la Coupe du Monde. Et le moins que l'on puisse dire, c'est que la folie norvégienne s'empare, elle aussi, de la Coupe du Monde. Ici, c'est le champion de Norvège, Anders Skarset, qui se fait encourager sur les bords de route. Alors oui, lui, il est facilement reconnaissable puisqu'il est champion national, il arbore le drapeau de son pays sur le dos. Mais sachez qu'un Viking Row a eu aussi lieu tout à l'heure sur les pentes du col de Toz, et qu'à mon avis, c'est pas le dernier qu'on va voir sur ce Tour de France.
12: Évidemment, et puis ils ont Tobias Hollande, Johan Essen, qui est 9e du classement général. Merci à vous tous. Merci Cyril Guimard. Merci Samuel Dumoulin. Vous étiez nos grands témoins pour la première. Dans un instant, nous revenons sur l'actualité. L'actualité marquée par les feux de forêt. A tout de suite, il est 19h30.
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12: C'est votre émission, Les vraies voix de l'été, depuis 17h et jusqu'à 20h. On passe par le Tour de France, on passe par tous les grands sujets de l'actualité. Et à ce moment-là, dès 19h30, vous continuez de réagir, vous prenez la parole, vous rentrez dans le débat. François-Louis Bourneau vous accompagne. François-Louis, ça réagit au 0826 300 300. On commence évidemment par les feux de forêt.
32: Bien sûr, vous l'avez dit, c'est votre émission. En fait, c'est vous qui faites les sujets d'une part et puis c'est vous qui prenez la parole. Tous les soirs, 19h30, 20h, pardon, c'est ce nouveau créneau qui vous est totalement réservé. Merci. On va commencer par les feux de forêt, oui, puisqu'il y a quand même 61 départements qui sont placés en vigilance orange canicule demain. Donc déjà, pour les fortes chaleurs, ça annonce la couleur. Et puis du côté des feux de forêt en eux-mêmes, on a deux hommes suspectés d'avoir allumé des incendies. Ils ont été interpellés dans le Rhône et dans l'Hérault. Voilà un petit peu la température, sans mauvais jeu de mots, mon cher Frédéric. On a Julien qui nous appelle des Pyrénées-Orientales. Bonsoir Julien. Julien.
12: Est-ce oui, bonsoir. Bonsoir Julien.
32: Parfait.
12: Des Pyrénées-Orientales, qui est le département qui est au centre des préoccupations.
32: Bien évidemment. Voilà. Julien, dites-nous tout.
33: Est-ce que bien dans le sud, moi je suis des Alpes-Maritimes.
12: De l'autre côté, on passe de l'ouest à l'est alors.
32: Eh ben c'est pas grave, vous êtes quand même avec nous mon cher Julien. Dites-nous un petit peu de votre côté, comment ça se passe, racontez-nous.
33: Comme chaque été, c'est période sensible. Forcément, tous les pompiers sont sur le pied de guerre. Les Canadairs sont prêts au départ parce que pas plus tard que la semaine dernière, on a eu un important feu de forêt à Fréjus dans le Var, donc dans le département limitrophe, et quasiment en même temps à Saint-Laurent-du-Var, donc à côté de Nice, qui a mobilisé bon nombre d'équipes.
12: Ouais, tout à l'heure Rémi André parlait de 61 départements en vigilance orange, ça concerne les Alpes-Maritimes, on l'imagine, hein, Julien.
33: Ah bah chaque année, oui, on y a droit. Hein.
32: Vous êtes inquiet de votre côté, comment ça se passe? Est-ce qu'il y a de la prévention qui est faite? Est-ce que vous trouvez justement qu'il y a tendance à manquer un petit peu de prévention? Parce que on parle bien évidemment des feux de forêt, mais il faut aussi anticiper, quand on voit que 10 000 personnes ont été évacuées dans les Pyrénées-Orientales du fait des incendies, c'est ce qu'a annoncé Laurent Nunez. Est-ce que vous êtes préparé? Est-ce que vous êtes inquiet? Comment ça se passe?
33: Inquiet, non. Parce que voilà, moi je suis dans la sécurité privée et donc forcément aussi dans la sécurité incendie, donc je suis déjà moi un peu formé, je suis déjà briefé sur la conduite à tenir, si je puis dire. Après la prévention, malheureusement, il y en a pas. Sur le papier, il y en a, il y a des textes qui prévoient d'obliger les propriétaires à débroussailler autour de leur terrain, etc., faute d'amende. Sauf que malheureusement, faute de moyens humains, matériels et financiers, les contrôles ne sont pas là. Donc chacun fait un peu ce qu'il veut, pourvu qu'il soit un peu isolé, un peu dans la montagne, un peu dans la campagne, c'est pas vu, pas pris. Alors qu'aujourd'hui, on a les moyens techniques qui pourraient être déployés. Hein, je veux dire, on fait bien de la surveillance de piscines non déclarées par drone. Et ben, on pourrait peut-être équiper nos pompiers d'une flotte ou l'ONF d'une flotte de drones pour essayer de voir s'il n'y a pas des bivouacs illégaux dans des zones, dans des parcs forestiers, par exemple, avec des feux qui sont allumés. Enfin, on pourrait mettre des moyens. Et malheureusement, force est de constater que ce soit la justice, les hôpitaux, les écoles, la police, les pompiers, on est taxé de partout, mais les moyens ne sont nulle part.
32: D'accord. Julien, restez bien avec nous au 0826-300-300. On a un auditeur qui nous appelle d'une zone très très sensible, de l'Hérault précisément. C'est Eric qui nous appelle. Bonsoir Eric.
8: Ah, oui, bonsoir.
12: Alors, bonsoir Eric, bienvenue. Bien. Vous habitez à Lodève, hein, c'est ça, précisément, Lodève.
8: Exactement ça, voilà. Donc, je suis en plein cœur de la tourmente.
12: Oui, alors, ça a brûlé. Association Alpes-Maritimes et Hérault à l'antenne. On y va, François.
32: Ça a brûlé pas loin de chez vous, Eric. Est-ce que vous êtes inquiet, notamment, par exemple, pour votre maison? Alors, je sais pas si vous avez vivé seul ou pas, mais bien sûr, il y a des gens qui vivent dans cette maison. Vous avez des voisins. Est-ce que les gens sont inquiets sur place, ou je ne sais pas à combien de mètres vous étiez des flammes? Comment ça se passe?
8: Alors bon, moi être inquiet, oui, je suis inquiet parce que bon, j'ai la maison qui est entourée d'arbres, surtout des résineux. Hein, après, il y a un petit peu de broussaille autour. Bon, moi, je débroussaille tous les ans, même 2-3 fois par an, pour être tranquille. Mais c'est vrai que je suis inquiet parce que en même temps, je me rends compte que la mairie qui est sur ma commune ne débroussaille pas les abords des routes comme il faudrait qu'il le fasse. Donc c'est vrai que je suis un peu inquiet parce que s'il y a une cendre ou quelque chose qui tombe par la fenêtre, ben ça monte chez moi et là j'y ai droit. Après, ce qui me rassure, c'est qu'on a le Salagou qui est pas très très loin. Donc les canadaires, ben, on les voit bien passer et tout, ils sont bien présents. Mais s'ils sont pris ailleurs et que voilà, ça commence à brûler dans le coin, ben je sais pas comment ça se fait.
12: Grosse chaleur, on imagine aujourd'hui dans l'Hérault, et toujours du vent. Hein, c'est vous avez aujourd'hui, Eric, bien senti à Lodève que cette météo était propice aux feux de forêt plus que jamais.
8: Ah ben complètement. Là, on a tourné. Ben là, tout à l'heure, il y a encore une demi-heure, il y avait 39. On a piqué à 42 à l'ombre, hein, sur la terrasse qui est à l'ombre, bien à l'ombre. Ouais. Et ça fait 2 mois qu'il n'y a pas plu. Donc, rendez compte, quoi. C'est le moindre truc, ça y est, c'est parti, quoi.
32: Eric, vous avez peut-être entendu le témoignage de Julien qui nous vient des Alpes-Maritimes, qui disait qu'il y a de la prévention, bien évidemment, on ne peut pas dire qu'il n'y en a pas, mais que parfois il en manque. Moi, je vous pose cette question, vous vivez donc dans une forêt de résineux, est-ce que déjà vous êtes dit, bon, peut-être que avec tous les incendies qu'il y a chaque année, j'ai peut-être envie de bouger un petit peu, ou alors vous dites, non, moi je reste, mais en revanche, je veux qu'on fasse plus attention?
8: Ah non, mais complètement. Bon, après, bon, moi j'ai passé à 50aine, donc moi, je suis un ancien pompier aussi, hein, quand j'étais dans ma jeunesse.
12: Ah, donc tous les deux, là, Julien et Eric, spécialistes en plus, voilà.
8: Non, mais bon, pas spécialiste, bon, je suis pas resté longtemps parce que, voilà,
32: j'ai des responsables, vous êtes responsable.
8: Voilà, mais après, je conseille mes collègues et tous mes copains, mes potes, les barbecues. Bah déjà, ça, c'est terminé depuis bientôt 2 mois. Hein. Maintenant, on est plutôt au gaz, soit au barbecue électrique à la maison. Mais voilà, débroussailler, si le voisin le fait pas, on lui dit, bah t'es, ah ben non, j'ai pas de débroussailleuse, et ben t'es, je te le fais. Enfin voilà, quoi, c'est des petites bricoles, mais il faut le faire, quoi, parce que ça part tellement vite. Et après, en même temps, le vent s'est un peu calmé aujourd'hui, c'est vrai.
12: Bon, et a priori, mercredi, ça devrait un petit peu baisser en intensité. D'autres intervenants, vous restez bien avec nous, Julien et Eric, hein, bien sûr.
32: Restez au 0826-300-300. D'ailleurs, vous qui nous écoutez, vous pouvez aussi prendre la parole, hein, bien sûr, jusqu'à 20h. Le créneau de la Libre Antenne vous est ouvert, ce sont vos sujets, vos témoignages. On vous appelle de l'Aude, là aussi, il fait très chaud. On a Nathalie qui nous appelle. Bonsoir Nathalie.
9: Bonsoir
12: Nathalie.
32: Alors, est-ce qu'autour de chez vous, il y a des incendies? Comment ça se passe?
12: Et chez vous, c'est à Limoux, le célèbre Limoux, fief du rugby à 13, notamment. Voilà.
9: Exactement. Oui, alors, c'est vrai que sur Limoux, à proximité, là, on n'est pas touché. Bon, par contre, il n'est pas très loin, hein, puisqu'il y a un départ de feu signalé sur Carcassonne. Il y en a eu un gros sur Cap-Pendu, donc c'est vrai que la vigilance, elle est de mise, hein, et... Ben, il n'a pas plu depuis longtemps, comme dans beaucoup de régions, et ben, il faut rester, je pense, vigilant. Plus le vent, tout ce qui met, ça n'arrange rien.
32: Nathalie, vous êtes proche d'une forêt. Comment ça se passe? Vous êtes au cœur d'une forêt. Vous avez des arbres qui ne sont pas loin. Comment ça se passe autour de chez vous? C'est construit comment? Est-ce que vous aussi, vous êtes peut-être dit, bon, bah, là, si j'habite proche d'une forêt, à l'orée d'une forêt, par exemple, est-ce que, avec les temps qui courent et les incendies qui sont de plus en plus nombreux, bah, j'ai peut-être envie d'aller ailleurs, non? Est-ce que vous voulez rester?
9: Non, non, j'y ai fortement pensé. Et puis après, c'est vrai qu'il faudrait mettre des dispositifs pour pouvoir peut-être arroser, prendre soin de nos maisons, nos habitations, puis nos anciens aussi, afin qu'ils ne décèdent pas chez eux s'ils ne veulent pas partir. Quoi. Il n'y a pas que... voilà, il faut surtout penser aux anciens qui ne boivent pas beaucoup et c'est pas évident pour eux, je pense, tout ça.
12: D'autant que dans l'Aude, l'année dernière, vous avez été très marqué, évidemment. Julien, vous êtes encore avec nous des Alpes-Maritimes. Vous êtes de quelle ville, précisément, dans les Alpes-Maritimes?
33: Moi, je suis à Serranon, un petit village en moyenne montagne.
12: Serrano, moyenne montagne, les Alpes-Maritimes, l'Audève dans l'Hérault et puis Limoux dans l'Aude. Voilà nos trois auditeurs qui sont avec nous. On va marquer une petite respiration, François-Louis Bourneau. On vous retrouve, on reste bien sûr sur les feux de forêt.
32: On va parler des feux de forêt, puis on fera aussi un petit mot sur l'affaire Jubilard, parce que il faut quand même en parler. On aura un auditeur qui nous a appelé justement puisqu'il voulait témoigner sur ce sujet. Est-ce que les aveux de Cédric Jubilard vous ont surpris ou non? Pas du tout. On parlait d'un fiasco tout à l'heure dans Les Vraies Voix en débat. Est-ce que pour vous, c'est un nouveau fiasco de la justice? Eh bien, venez témoigner au 0826 300 300. On se retrouve tout de suite.
12: À tout de suite.
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1: Vous rentrez peut-être du travail et évidemment une nouvelle fois, vous avez pu constater, cette actualité est marquée par les feux de forêt. 61 départements demain en vigilance orange avec nos auditeurs. Nous passons de Séranon dans les Alpes-Maritimes à Lodève, dans l'Hérault jusqu'à Limoux, dans l'Aude avec François-Louis Bourneau, spécial feux de forêt. François-Louis.
2: Oui absolument Frédéric, vous faites bien de le dire. 61 départements placés en vigilance orange canicule, c'est pour demain. Faites très attention, essayez bien sûr de protéger les plus fragiles, on parle bien sûr des personnes âgées mais aussi des plus jeunes, des personnes avec une santé à risque, buvez de l'eau, restez chez vous dans la mesure du possible et puis adaptez-vous aux circonstances quand vous le pouvez, c'est très important, on le répète mais il faut continuer d'en parler. Frédéric, on était avec Julien, avec Eric, avec Nathalie, puis on a Sophie qui nous appelle de Béziers, qui veut aussi témoigner justement sur les feux de forêt. Bonsoir Sophie.
3: Oui, bonsoir. Bonsoir Sud Radio,
1: bonsoir
3: tout le monde.
1: Sophie, dans l'Hérault. Allez-y, oui. Quelle est la situation là où vous habitez à Béziers?
3: Ben écoutez, nous on est donc à peu près à une quarantaine de kilomètres de Bédarieux où un feu là est déclenché depuis hier après-midi sur le site de Carlincas. Mm-hmm. Voilà, c'est donc je crois qu'il y a déjà beaucoup de 200 hectares ont brûlé déjà. Écoutez, là l'auditeur précédent parlait de nettoyer autour des maisons. Bon ben, évidemment, il faut le faire, mais ça suffit pas. Aujourd'hui, je pense que dans nos milieux méditerranéens, le danger est peut-être pire que ce qui vient de se passer. On doit obliger nos élus à faire de l'éco-pâturage. On doit avoir des troupeaux qui nettoient, parce que c'est pas la petite débroussailleuse. Alors, comme il a dit le monsieur précédemment, ça a un coût. Si vous n'avez pas les moyens, si vous n'avez pas le matériel, si vous n'avez pas... Donc, il faut avoir des moutons qui nettoie nos abords. D'une part ça, et puis essayer de donner la possibilité à des petits éleveurs d'avoir des baux avec les municipalités et protéger sur un périmètre au moins de 1,5 km, 2 km autour des villages pour nous protéger. Moi, le maire de mon village vient de mettre 700 000 euros pour repeindre sa salle polyvalente. Mmh. Voilà. Si vous voulez, cet argent, il aurait pu être mis ailleurs, et notamment à la protection de son village. Et savoir aussi qu'un petit éleveur qui veut une exploitation aussi petite qu'elle soit, c'est le parcours du combattant. Il lui faut minimum 2,5 hectares pour pouvoir être inscrit à la MSA. Ce qui veut dire qu'elle se confronte aussi, alors je ne veux pas diviser les gens, mais nous on est dans un territoire où on a beaucoup de chasseurs, et malheureusement, bien souvent, on préfère avoir des bois bien épais pour que les sangliers se reproduisent, plutôt que des bois bien propres. Et ça, c'est le conflit qui est dans notre vallée depuis des années.
2: Sophie, voilà. Si je puis me permettre, vous apporter des propositions, du moins peut-être des solutions qui pourraient être adaptées et adoptées surtout par certaines communes, certaines régions, voire même, bien évidemment. Mais moi, je vous pose cette question. Est-ce qu'il n'y a pas aussi une responsabilité civile à avoir, notamment pour les gens qui vivent proches ou dans les forêts, qui doivent entretenir? Est-ce que vous, justement, vous ne pensez pas qu'il faut aussi avoir un geste citoyen, peut-être une meilleure approche de la gestion de ces forêts, à titre de civil et de riverain?
1: De civisme.
3: Mais monsieur, vous êtes au centre de Paris. Nous avons des territoires complètement accidentés. C'est la loi qu'a pondu la direction départementale de l'agriculture il y a une vingtaine d'années, elle n'est pas toujours applicable dans tous les territoires. On a des chênes verts, on ne peut pas les débroussailler sous les chênes verts. Mmh. Et en plus, il ne faut pas les débroussailler sous les chênes verts. C'est une chênée, le dessous est propre. Et quand vous faites du débroussaillage, il faut maîtriser la forêt. Il y a des gens qui sont compétents pour ça. Alors après, donner des drones à l'ONF pour venir nous inspecter, je pense qu'on est assez... On nous infantilise assez. Non, c'est un problème. D'ailleurs, ça fait 30 ans qu'on nous dit qu'en 2030, on va atteindre des températures excessives avec un changement de climat. Qu'est-ce qu'il a été fait? Rien.
1: Bon, non, alors, effectivement, Sophie, là, on a vraiment l'œil de l'experte, c'est-à-dire, vous connaissez le terrain, et on l'a bien entendu. Hein. Juste, pour conclure, peut-être, François-Louis, sur les feux de forêt, Julien de Séranon, dans les Alpes-Maritimes, quelle nuit vous vous attendez, Julien?

0: qu'il fait très chaud? Est-ce que les craintes là-bas dans les Alpes-Maritimes sont au paroxysme?
1: Bah, la nuit sur le littoral va être épouvantable. Ça, c'est une certitude. Moi, j'ai la chance d'être quand même en altitude, hein. Je suis à 1085 mètres, donc j'ai la chance de pas souffrir de la chaleur en pleine nuit. En journée, oui, mais la nuit, ça se rafraîchit considérablement. Mais pour tout le littoral, là, de Mandelieu à Menton, ça va être épouvantable.
0: Ouais. Eric à l'Odève, dans l'Hérault, vous, la nuit à venir, c'est quoi?
2: Alors la nuit à venir, moi j'ai pas à me plaindre parce que ma chambre elle est pratiquement semi-enterrée, donc c'est encore très très frais, donc c'est parfait. Par contre les chambres des enfants qui sont à l'étage, il va faire très chaud, c'est ventilateur, j'ai pas la clim nulle part, donc ça va être ils vont faire avec. Voilà.
0: Nathalie, bah oui, Nathalie à Limoux dans l'Aude, là aussi la crainte. Ah.
3: Bah, il fait dans la chambre il fait 30, donc pas évident de bien dormir en fait, même en fermant tout. Après moi j'ai une petite solution mais temporaire, hein, c'est mettre une serviette dans le congélateur et que je pose sous mon lit avant d'aller me coucher. Ben faut bien trouver des petites astuces.
0: Et oui, et vous en avez, que ce soit Sophie qui nous expliquait effectivement les différents process, vous Nathalie, Eric, Julien, merci à vous
4: quatre.
0: Merci
4: pour vos témoignages.
0: Merci, c'était important ce point avec vous François-Louis sur les feux de forêt. On passe à l'affaire Jubilard.
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4: Et puis après plus de 5 ans de dénégation, Cédric Jubilard reconnaît sa responsabilité dans la disparition de son épouse Delphine Jubilard. Il affirme être prêt à indiquer où se trouve le corps, tandis que sa défense continue de dénoncer une enquête qu'on peut parfois juger de bâclée. On est avec Gérald qui nous appelle d'Auxerre. Bonsoir Gérald.
6: Pardon ?
4: Bonsoir Gérald.
6: Bonsoir.
4: Ah, bonsoir. Bienvenue sur Sud Radio.
0: Peut-être merci. Interrogation sur le lieu d'où vous nous appelez. Vous êtes d'où, Gérard ?
6: Gérald.
0: Gérald, oui, vous êtes d'où ?
6: Alors moi, je suis de Courson-les-Carrières, à côté d'Auxerre.
0: Voilà, juste à côté.
4: Bon. Non loin d'Auxerre, absolument. Vous nous appelez pour prendre la parole, cette affaire Jubilard. Est-ce que les aveux de Cédric Jubilard vous ont-ils surpris, ou alors pas du tout ?
6: Non, ils m'ont pas surpris. Alors, il y avait certainement des choses qui pouvaient coller par rapport à l'enquête. Maintenant, est-ce que l'enquête a été bien faite? Moi, je suis pas policier, je suis pas magistrat, je ne sais pas du tout ce qu'on peut faire dans des règles comme ça. Maintenant, il y a quelque chose qui me gêne beaucoup, le corps a pas été retrouvé.
0: Ça fait partie des enjeux, puisqu'il réserve justement ces informations au magistrat, ouais. Et il ne l'a pas encore révélé. Ouais.
6: On est bien d'accord. Mmh. Donc, c'est ce qui est terrible, c'est que il y a une victime, une dame, qui a été assassiné. Et puis derrière tout ça, il y a tellement de menteurs, il y a tellement de choses qui se mettent pas en place, c'est que il avoue à son avocat. Et puis on attend quoi? On va attendre qu'il fasse enfin vraiment ses vrais aveux en disant le corps est là. Et là enfin pour moi, ce qui est terrifiant, c'est que pour la victime, au moins ce sera quelque chose qui pourra permettre, je dirais, qu'elle repose en paix. Et pour la famille et les amis, c'est une catastrophe.
0: Non, mais c'est très important ce que vous dites, Gérald, parce que vous vous mettez aussi à la place des proches. Et c'est absolument vrai, c'est comme si finalement cet homme était le maître du temps et qu'il décidait à quel moment les inquiétudes des uns, la terreur des autres seraient régulées. Donc c'est très très très important. François-Louis.
4: On nous appelle au 0826-300-300. Restez avec nous, Gérald, c'est intéressant. On a Olivier qui nous appelle. Bonsoir, Olivier.
7: Oui, bonsoir.
4: Oui, de les deux noms, précisément.
7: Mais oui, à côté des incendies, là.
4: Ah, bon, voilà. Vous n'êtes pas trop touché? Tout va bien de votre côté?
0: Dans le Gard.
7: Non, moi, ça va. Bon, oui, la maison tremblait quand les canadaires passent au-dessus. Hein. Bon. C'est un canadaire qui passait en permanence, mais bon, ça allait. Bon. Donc, puis, un petit truc que j'écoutais tout à l'heure, la dame qui disait dans les forêts, tout ça, il n'y a rien à faire. Et nous, à Beaucaire, là, au barrage, il y a un troupeau de chèvres sauvages, une vingtaine, qui débroussaille tout.
0: Oui, et ça fait.
7: De mettre des moutons. J'ai vu des paysans qui mettaient des moutons dans les vignes pour les herbes. Ils ne mettent pas les chèvres, parce que les chèvres, ça bouffe tout. Mais je pense que dans les machins, dans les petites forêts, là, des troupeaux de chèvres et des troupeaux de moutons, ça serait bien pour désherber, là où c'est inactif.
0: Voilà, effectivement. Mais c'est vrai que c'est un argument qui revient. Alors, Olivier, donc, je le rappelle, vous habitez les deux noms dans le Gard. C'était une petite parenthèse, évidemment. Mais voilà. Nous revenons au thème de François-Louis.
4: Sur l'affaire Jubilard, est-ce que vous avez suivi l'affaire depuis le début ou pas du tout?
7: Ah, alors. Oui, j'ai suivi Alors ce garçon, c'est un gros menteur. C'est comme vous avez dit, c'est le maître du temps. Il décide quand il fera. Et à mon avis, il dévoilera rien du tout.
4: D'accord.
7: Il est comme ça. Il a donné des fausses indications aux prisonniers, à ses copains de cellule, un peu à tout le monde. Chaque fois, c'était faux. Tout ce qu'il a donné, c'était faux. Il s'amuse. C'est un garçon qui s'amuse.
0: Manipulateur, c'est ça.
4: Ouais. C'est comme ça qu'on l'écrit. Manipulateur.
7: Je pense pas qu'il donne quoi que ce soit.
0: Ouais. Et le comportement de ses avocats qui organisent cet événement, la conférence de presse, même chose ou pas?
7: Mais eux, les avocats, je sais même pas s'ils savent. C'est ça le problème. Mmh. Parce que c'est pas sûr qu'il ait dit toute la vérité à ses avocats.
4: Ouais. Mmh.
7: Donc, Olivier. Les avocats l'auraient dit, il faut faire ci, il faut faire ça, donc ils font pas. Je pense que lui, il s'amuse et il s'amusera encore.
4: Olivier,
7: c'est un jeu pour lui.
0: Merci beaucoup Olivier. Merci François-Louis.
4: Ben avec grand plaisir, on se retrouve demain.
0: Oui, demain soir, même heure, sur les grands thèmes de l'actualité.
4: Absolument.
0: Vous appelez 0826 300 300.
4: Tout de suite, le football.
0: Non, pas tout à fait, puisqu'on a les coups de cœur de l'été de Christophe Jiquel. Bonsoir Christophe.
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0: Ben oui, il nous emmène en Espagne, le bonheur. Allez, bonsoir Christophe.
9: Bonsoir Frédéric.
0: Bon, alors tout l'été, vous nous faites découvrir une destination en rencontrant ceux qui la font vivre cette semaine. Donc direction l'Espagne, nous y sommes.
9: Oui, et cette fois nous sommes au nord de l'Espagne, dans la province de Huesca, dans la communauté autonome d'Aragon, pour découvrir les fabuleux paysages de la Sierra de Guara, une succession incroyable de nombreux canyons, 124 précisément, des gouffres, des collines, le tout traversé par 5 rivières. C'est le paradis des amoureux d'une nature intacte, où se nichent de petits villages pittoresques aux maisons de couleur ocre. La Sierra de Guara se situe hors des grands axes touristiques espagnols, et nous sommes avec Bastien Gimat, moniteur de canyon et accompagnateur de montagne. Bonjour Bastien.
10: Bonjour à tout le monde.
9: Alors, on peut dire que dans les années 70-80, c'est votre papa qui a découvert l'activité du canyoning et qui l'a popularisé.
10: Oui, bon, pas que lui, il y a eu d'autres guides.
9: Il y en a eu d'autres, bien sûr.
10: Oui, c'était pas seul, mais il faisait partie dans les années 80, oui, à amener les premières personnes à découvrir la Sierra de Guara, plus en mode randonnée, de passer de canyon en canyon, et en faisant des bivouacs avant la création du parc naturel en 92.
9: D'accord. Donc là, nous sommes dans le sud de la Sierra. Nous sommes à combien d'altitude? Et pouvez-vous décrire ce que vous voyez autour de vous?
10: Ah, ben là, j'ai en face de moi, là, j'ai le Tozal de Guara. C'est la montagne la plus haute d'ici, qui fait 2044 mètres, avec une belle Sierra. J'ai des chênes verts, là, c'est des arbres assez arrondis, des champs d'oliviers, des champs de blé, et des canyons. Et le canyon du Formiga, là, juste en point de mire, là.
9: Alors,
10: le
9: les canyons,
10: grand classique d'ici. Hein.
9: Il paraît que les canyons sont sublimes, magnifiques, les eaux sont translucides. Est-ce que c'est vrai?
10: Ouais, exactement. Ici, c'est des canyons en calcaire, en conglomérat. Du coup, il y a des particules de calcaire dans l'eau. Du coup, l'eau, elle est vert transparente. C'est des roches, comme vous avez dit, ocre ou grises un peu avec le ruissellement de l'eau. Ça fait des gorges assez encaissées. Et ouais, c'est magnifique. Ouais.
9: On peut faire du VTT?
10: On peut faire du VTT aussi. Il y a à partir vers Adahuesca, là, il y a plutôt sur des pistes, il y a des parcours de VTT. Là où je suis actuellement à Pansano, il y a des départs de VTT pour faire des boucles, plus ou moins faciles, plus ou moins dures. Et après, sur le nord de la Sierra, sur Nocito, là aussi, on a ouvert pas mal de chemins de VTT.
9: Est-ce qu'on peut dire que c'est une activité qu'on peut faire un peu au frais quand même? Parce qu'on est à combien? On est à 800 mètres en général?
10: Là, en altitude, on est entre, ouais, les villages, ils sont entre 650 et 800 mètres d'altitude. Il fait quand même assez chaud. C'est un climat méditerranéen continental, là. De juin à août, on n'a pas froid, on va dire. De faire l'activité canyon nous permet de nous rafraîchir dans l'eau. Sachant que c'est une eau qui est pas très froide, contrairement aux Pyrénées ou aux Alpes. L'eau, elle est entre 15 et 18 degrés. On n'a pas très froid dans les canyons.
9: Est-ce qu'on peut parler de randonnée aquatique hyper ludique qu'on peut découvrir assez tôt en famille avec des enfants?
10: Ouais, exactement. Bon, pour faire les grands classiques, on va dire, qui sont Peonera, Rio Vero, Formiga, Balsès, c'est bien d'avoir dans les 9-10 ans et d'être sportif. Après, certains guides comme moi, on arrive à faire des options maintenant en coupant les canyons, en les remontant à partir de 6-7 ans. Avec des enfants qui aiment bien marcher quand même.
9: Et est-ce qu'on découvre, hormis les belles maisons en pierre ocre qui caractérisent le paysage, des monastères, des choses comme ça qu'on peut découvrir au fil des balades?
10: Exactement. Bon, c'est pas en accédant au canyon, mais par exemple, il y a le très beau village, très connu, le village d'Alcézar, où il y a une collégiale très belle à visiter. Et après, on a beaucoup, par exemple, à Casbas ou à d'autres endroits, des monastères ou des endroits comme ça à visiter, ou des petites chapelles partout.
9: D'accord.
10: C'est un lieu assez historique quand même.
9: Et il paraît que les nuits...
10: On n'a pas que l'activité canyon ici.
9: Il paraît que les nuits sont particulièrement étoilées.
10: Exactement. Il n'y a pas trop de pollution lumineuse, c'est que des petits villages. Du coup, pour regarder les étoiles, c'est fantastique.
9: Merci en tout cas pour toutes ces informations, Bastien, qu'on retrouve sur canyonserradeguara.com et guara.org. À bientôt dans la Sierra de Guara, Bastien. Salut.
10: Ok. À bientôt. On vous attend pour passer des bons moments.
9: Muchas gracias. Ciao.
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4: Tout de suite, les informations avec Arthur Rib. Bonsoir Arthur.
16: Bonsoir à tous. Plus de 40 degrés relevés dans l'Hérault et l'Aude aujourd'hui. 39 à Bordeaux et 38 à Nantes. Pas de doute, la troisième vague de chaleur de l'année est bien là. Et elle va se renforcer encore demain. 61 départements seront concernés par l'alerte orange canicule. C'est plus des trois quarts du pays. Seul le quart nord-est est épargné. Demain, trois départements seront en alerte pour risque très élevé de feux de forêt. Il s'agit de l'Essonne, des Deux-Sèvres et du Vaucluse. Le nombre de départements au niveau élevé s'élèvera à 57 contre 41 aujourd'hui du pourtour méditerranéen à la frontière belge en passant par la côte atlantique et l'île de France. Sur le terrain, le feu fait encore rage dans les Pyrénées-Orientales où les flammes ont parcouru plus de 4600 hectares depuis samedi. Laurent Nunez est arrivé sur place. Pour le moment, le feu n'est pas fixé, indique le ministre de l'Intérieur. 800 pompiers sont mobilisés pour tenter de venir à bout des flammes. Demain, 8 nouveaux avions bombardiers d'eau sont attendus en renfort, dont 6 venant de Chypre, d'Espagne et de Suède. Dans le reste de l'actualité, Cédric Jubilard est passé aux aveux. Le peintre plaquiste a avoué dans une lettre le meurtre de sa femme Delphine en 2020. Un drame survenu selon ses avocats après une énième dispute conjugale. Cédric Jubilard aurait donné sans trop de précision de premières indications sur le lieu où se trouvent les restes du corps de Delphine et se dit prêt à coopérer avec la justice. Condamné à 30 ans de réclusion criminelle en octobre, son procès en appel doit en théorie se tenir au mois de septembre à Toulouse. La loi pour interdire les réseaux sociaux aux moins de 15 ans en France, pas pleinement compatible avec le droit européen. La Commission européenne estime que le texte ne respecterait pas plusieurs dispositions du règlement de l'UE sur les services numériques. Un immense honneur, réaction de Georges Clooney aujourd'hui, qui sera récompensé d'un Lion d'or à la prochaine Mostra de Venise. L'annonce a été faite aujourd'hui par la direction du festival. Elle entend faire honneur à l'acteur et réalisateur américain qui, au cours de sa carrière, je cite, a exploré divers genres avec une polyvalence remarquable. Bonne soirée à tous.
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4: Bonsoir à tous et bienvenue dans les Tontons du Mondial sur Sud Radio. On est ensemble jusqu'à 21h comme tous les soirs pendant cette Coupe du Monde. Et je le rappelle tout de suite, hein, si vous ratez une émission, pas de panique, tous les podcasts sont disponibles sur sudradio.fr. Dans un instant, je vous donne le programme de cette soirée avec les Tontons. Mais tout de suite, tour de table pour voir qui nous entoure un petit peu ce soir. On a Eric Blanc, chroniqueur sportif. Bonsoir Eric.
19: Bonsoir à tous et à toutes.
4: En forme Eric ?
19: En forme.
4: Magnifique. François Manardeau, ancien chef de presse des Bleus. Bonsoir François.
20: Bonsoir, ça va comme un lundi.
4: Une émission en t-shirt, François. Là, c'est les Dents de la Mer. Hommage.
20: Alors ah oui, ah, merci.
4: Je te rends hommage à chaque fois, François.
20: D'accord.
4: Je t'apprécie, tu sais.
20: Oui, non, mais on en parlera.
4: On a l'amour maladroit, tous les deux. On va trouver notre rythme. Nabil Djellit, journaliste et chroniqueur. Bonsoir, Nabil.
21: Bonsoir.
4: En forme, Nabil ?
21: Je vois la vie en rose.
4: C'est magnifique.
21: Aucun rapport avec mon t-shirt.
4: Voilà, si vous voulez voir les t-shirts, ça se passe évidemment en live, hein, sur Facebook Live. Émission à retrouver sur YouTube également. C'est aussi de la grande couture, cette émission.
20: On va faire les vêtements et la famille comme ça pendant
4: tout le
20: heure,
4: temps.
20: Ou bien,
4: tout. Dès d'accord. que je suis là, c'est ma prise d'otage habituelle. François, va falloir s'y habituer. Ah. Au programme ce soir, les amis, on terminera l'émission comme le veut la coutume par le pénalty de Nabil. Pénalty, Nabil, sur le manque de grands défenseurs dans cette Coupe du Monde. On peut le dire comme
21: oui,
4: ça.
21: J'ai été inspiré par l'équipe du Paraguay.
4: Ouais. T'en as fait un pénalty. Tu t'es dit, je vais leur rendre
21: hommage. Je me suis dit qu'à un moment, il fallait continuer à parler d'eux et qu'il fallait ouais. prolonger le plaisir.
20: C'est bon, ça. C'est l'équipe carcérale du Paraguay dont il parle.
4: Ah, mais je suis sûr que ça fera réagir nos tontons. On enchaînera juste avant. Ce sera la post-fraîcheur bilan, évidemment, de ce France-Paraguay. Une qualification dans la douleur. On se posera la question, est-ce que nos bleus ressortent plus forts, finalement, ou est-ce qu'ils ont ouvert quelques clés, quelques pistes à nos adversaires? Parce que le Paraguay, finalement, a posé quand même quelques problèmes aux bleus. Et évidemment, on parlera longuement de l'arbitrage calamiteux, des conséquences de cet arbitrage pour nos bleus, notamment pour Michael Olise. Et on va attaquer très vite avec la bombe de ces dernières heures, la suspension de l'Américain Folarin Balogun qui a été annulée. Bah, c'est simple, il a suffi d'un coup de fil de Donald Trump qui a appelé Gianni Infantino, le président de la FIFA, pour que tout bascule. Alors on pose la question, est-ce que c'est la Coupe du Monde la plus corrompue de l'histoire? C'est une question qu'on vous pose, c'est le sondage du soir. Vous pouvez répondre sur tous les réseaux sociaux Sud Radio. On vous dit tout, absolument tout, ce soir dans les Tontons du Mondial. Tout de suite, on se met en jambes avec quelques foulées.
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4: Ouais, c'est l'échauffement des tontons. Alors c'est pas beau à voir, hein. Je vous le dis, là ils se baissent, les genoux couinent, les dents tombent. Mais bon, ils y mettent du cœur et c'est pour ça qu'on les aime, nos tontons. Alors avant de parler de ce Paraguay-France et de ces polémiques autour de l'arbitrage, on parle que de ça depuis 48 heures et vous allez nous en dire un mot tout de suite. Mais on attaque immédiatement avec le débrief de Brésil-Norvège.
21: Ah oui.
4: Le monde du foot. J'ai mis une petite feinte à ma réalisatrice.
20: Aussi, du gars,
4: c'est magnifique. Non, mais je teste les gens. Je suis comme ça, moi. Je suis en amour. Ouais, le monde du foot est en émoi, là, depuis cette élimination du Brésil, éliminé dès les huitièmes par la Norvège. 2-0, doublé d'Erling Haaland. Et alors, la stat est folle. Le Brésil est éliminé par une nation européenne à chaque fois depuis 24 ans. Depuis leur titre de 2022, c'est tout le temps une nation européenne. Alors, question pour vous, les tontons, Nabil. Est-ce que c'est une élimination surprenante, finalement?
21: Pour moi, non. Ça dépend de quelle génération vous êtes. Si vous avez moins de 20 ans aujourd'hui, c'est pas une élimination surprenante.
4: Ouais.
21: Si vous avez plus de 20 ans, c'est une élimination surprenante parce que vous êtes habité par un truc qui s'appelle le mythe du Brésil, le pays du football, 5 étoiles. Donc dans votre imaginaire, vous n'imaginez pas le Brésil s'arrêter aussitôt dans une compétition comme la Coupe du Monde. Vous n'imaginez pas une seule seconde le Brésil. Alors pour imaginer le Brésil sorti par l'Allemagne, l'Italie éventuellement. Il était une fois le football du 20e siècle, mais pas sorti par la Norvège, parce que aujourd'hui, le Brésil n'a plus aucune marge. Je vous rappelle très rapidement qu'ils ont fini cinquième de la zone éliminatoire Amérique du Sud, derrière l'Argentine, l'Équateur, l'Uruguay et la Colombie.
20: C'est-à-dire la dernière place, hein,
21: quasiment la dernière place qualificative. Oui. Pas surpris, parce que, et je vais être un peu direct, le Brésil, c'est des footballeurs, c'est un maillot. Et aujourd'hui, quand tu regardes le Brésil, avant, tu avais des ballons d'or devant, mais tu avais aussi des ballons d'or sur les côtés. T'as eu Cafu, Mekon, t'as eu Daniel Alves, t'as eu Roberto Carlos, etc. Et quand tu regardes les latéraux du Brésil, tu peux pas être surpris. Pourquoi? Ils sont plus que rentrés dans le rang. Donc c'est une équipe qui est en fait devenue une équipe normale. et qui est une équipe aujourd'hui qui malheureusement n'avait plus aucune marge et elle s'est fait punir par cette équipe de Norvège qui pour le coup on peut lui rendre hommage et du crédit notamment à l'image de Terminator en Londres.
1: François, est-ce que tu partages le constat de Nabil sur ce Brésil?
21: Hein, le constat.
20: Court, le constat. Toujours.
21: Bah moi c'est le tunnel sous la Manche, mais c'est pour l'Angleterre. On devait en parler, mais donc.
20: T'aimes le foot, Nabil?
21: Bah, je sais pas. Moi, franchement, bah, on me lance. Après, j'ai une relation passionnelle avec le ballon.
20: Moi aussi. Moi
21: j'aime
20: aussi.
21: Caresser le cuir.
1: Eric, ce sera le finisseur.
20: Brièvement, non, ils ont un trou générationnel et quand tu regardes le match hier soir, bon, évidemment, il y a le fait de jeu qui est le penalty raté de Bruno Guimarães. Donc, on saura jamais avec les six si le pénalty avait été transformé. Il n'en demeure pas moins que la Norvège a joué son match. Elle était à la hauteur, voire même un peu plus. Ils ont un attaquant qui est parmi les meilleurs au monde et qui l'a prouvé hier soir, point barre.
1: Eric.
20: Logique.
21: Court et efficace.
1: Toi, on parlait d'Amine, parlait de génération moi, et t'as connu le grand Brésil.
2: Non, Eric. Mais moi, je suis partagé parce que les Norvégiens ont mérité de gagner, ils ont eu la possession, ils ont des sorties de balles, ils ont Ødegaard à la baguette, ils ont des joueurs pas très connus mais qui jouent en Europe ou c'est en Angleterre, donc ils ont eu des occasions et puis ils ont Haaland qui a fait la différence. Après, attention de dire que les Brésiliens n'ont plus rien, Gabriel... défenseur d'Arsenal, Marquinhos, ouais. PSG, ouais. Ils ont fait des grandes saisons, ok, les latéraux, il a
21: Gabriel,
2: raison.
21: Gabriel, il a vu un ange passer dans son
2: oui,
21: dos.
2: Oui, exact, mais après, ok, devant, je suis d'accord avec toi, les stars, elles sont plutôt dans les loges VIP que sur le terrain. Ouais. Neymar, il est arrivé, c'est 2-1, parce que je crois que t'as dit 2-0, ce qui est pas grave, mais le score.
1: Non, double d'allonge.
2: Ouais. Oui. Non, mais 2-1, le score oui. In fine, parce que Neymar,
21: vous
2: il marque quand même
21: pas,
2: son penalty. C'est sa dernière, il termine à 80 buts. Après, c'est vrai qu'ils ont des manques d'efficacité, Paqueta joué pas. On peut se poser des questions même de la compo et du turnover qu'a fait Ancelotti, qui va rester d'ailleurs entraîneur, a priori, puisqu'il a signé jusqu'en 2030. Il se projette déjà sur la future génération. C'est décevant. À l'arrivée, quand même, le Brésil, pour moi, a eu des occasions pour tuer le match. Ils n'ont pas été efficaces. Hendrix rate un contrôle. Ça peut faire but. Le gardien norvégien a été exceptionnel.
21: Il est sans club.
2: Voilà. Et en tout cas, ils vont en trouver un. Il a été exceptionnel. Moi, je vois pas non plus un gouffre. C'était un Brésil souffrotant. C'est vrai qu'ils ne tournent pas. Ils ont été inquiétés même devant les Japonais. Ouais. Ils étaient menés à zéro. Tout ça pour dire qu'il n'y a pas de scandale. Mais arrêtez de dire non plus qu'ils valent plus rien. C'est une serpillière, etc. Il y avait quand même Rafinha absent. Ça, ça pèse. Et Paqueta, qui était pas sur le terrain. Donc, moi, je pense que ça aurait pu quand même le faire et les emmener quand même en quart de finale.
1: Donc, Ancelotti, pas responsable. Toi, c'est les joueurs, Nabil?
21: Bah, Ancelotti, il est pragmatique. Il fait avec ce qu'il a. Alors, c'est vrai qu'il a perdu aussi des joueurs avant la Coupe du Monde. Estevao, Rodrigo. Il a pas pris Joao Pedro, qui, à mon avis, a une erreur, qui avait fait une belle saison en Angleterre. Mais après, moi, j'ai pas la même lecture que Eric. Pour moi, en fait, c'est une équipe, en fait, d'un autre temps. C'est-à-dire qu'en gros, c'est vrai qu'elle a une défense solide, mais elle a plus de latéraux. Elle a des milieux de terrain entre 30 et 35 ans. Quand tu vois de l'autre, tu vois les équipes aujourd'hui.
1: Ah, Fabinho qui
21: avec, ouais. Avec des joueurs qui cavalent dans tous les sens. Et elle est réduite au même problème de plus avoir des phénomènes devant, sauf Vinicius. Donc, en fait, si tu veux, dans l'absolu, par rapport au Brésil qu'on imagine, c'est une équipe qui est absolument surcotée. Et en fait, ce qui est arrivé, l'arrêt au stand, si je puis me permettre, en fait, il était prévu, pas au stand en Belgique ou aux Pays-Bas, hein, mais l'arrêt au stand.
1: On a compris l'idée. Faut jamais expliquer ses vannes, Nabil. C'est la règle d'or. Fais confiance à ceux qui t'écoutent. Merci. Oui, en tout cas, vous avez été parfait sur le Brésil. On enchaîne avec l'arbitrage de France-Paraguay. Je le disais, France-Paraguay, en fait, c'était plus un match de MMA finalement qu'un match de football. 90 minutes d'une rare violence, d'une rare intensité. Et un homme au cœur de la polémique, l'arbitre, Ilgiz Tantachev, qui a semblé totalement dépassé pendant tout le match. Je vous pose une question, vous allez me le faire d'une phrase. On va faire un teasing parce qu'on en reparlera à 20h30. Ouais,
22: une phrase, c'est sûr.
1: Là, les amis, c'est de la radio. C'est formidable ce qui va se passer. Donc, une phrase, un mot chacun sur cet arbitrage pendant ce France-Paraguay. Est-ce que vous avez un souvenir d'un match comme ça en Coupe du Monde, en huitième de finale de Coupe du Monde? François.
22: Nul. Un mot ou une phrase?
1: Une phrase. Plusieurs mots, du coup.
22: Il complètement à côté de ses pompes.
1: Mmh.
22: Complètement. Hors sujet. Dépassé.
1: Dépassé, c'est le mot. Nabil?
21: Je vais être efficace. Dangereux.
1: Vous pouvez faire des phrases un peu plus longues, hein, les amis. Faites-vous confiance aussi.
21: Dangereux pour l'intégrité physique des joueurs. En fait, à un moment, l'arbitre, son premier rôle, avant de prendre des bonnes décisions dans le sens du jeu, c'est de protéger les acteurs.
1: Ouais.
21: Et honnêtement, on s'en sort bien parce que tu parlais à juste titre de MMA. Mmh. Non, mais il y en a deux ou trois là. Je pouvais pas me les voir. La Caceres à droite.
22: Galarza.
1: Ah oui, c'est le pire.
21: C'était une association de malfaiteurs, hein, sur le match. Hein. C'était très dangereux pour les joueurs. Et honnêtement. D'autant que nous, il y a même des joueurs, je pense que ça a impacté quand même leur rendement.
1: Ouais.
21: Olise, c'est plutôt un artiste, c'est plutôt Nouriev. Bon, il n'avait pas envie de se faire, il a pas envie de laisser sa carrière sur la pelouse. Parce qu'à un moment, c'est ça le football aussi. Hein. Tout le monde ne réagit pas de la même manière. Donc pour moi, un mot, dangereux.
1: Eric.
2: affligeant et on comprend pas comment il a pu être invité à ce niveau-là et passer au travers à ce point-là. C'est-à-dire qu'il fait partie du top chef des étoilés au niveau de l'arbitrage. Il sait pas faire une ratatouille, le mec. Alors donc, c'est compliqué. Moi, j'y croyais pas. Parce que se déroulait sous nos yeux et le VAR ne l'a même pas aidé.
21: Ah oui, c'est vrai, t'as raison.
2: Parce que maintenant, on n'arbitre pas tout seul. Le VAR, il peut te sauver quand même de temps en temps, te passer quelques messages. Enfin, c'est incroyable.
1: C'est là où t'es frais. Tu vois une boucherie, t'arrives à en faire une ratatouille. Et là, on voit le grand chef qui sommeille en toi. Ah, oui.
22: François, je rappelle juste une chose hein, pour nos auditeurs aussi, c'est que les arbitres à la Coupe du Monde sont pas les meilleurs arbitres du monde, et que je l'ai revérifié. Dès que vous avez un match qui oppose deux pays de deux confédérations différentes, par exemple ce soir Belgique-États-Unis, c'est
21: Trump l'arbitre ce soir.
22: CONCACAF, on va en reparler, Nabil. L'arbitre, lui, il vient d'une autre confédération. Ouais. C'est pas un autre pays, c'est une autre confédération. Donc nous, on avait Paraguay, France, CONMEBOL, UEFA, et on a eu un arbitre de la zone asiatique.
1: On en reparle dans quelques minutes. On parlera notamment d'Olysé, qui a écopé d'un carton jaune, qui peut avoir de grandes conséquences, notamment peut-être une suspension pour les demi-finales. Et là, tout de suite, on va attaquer le gros dossier du soir, les amis. C'est la polémique de ce mondial. L'attaquant Folarin Balogun, qui a vu sa suspension annulée. Coup de fil de Donald Trump pour son ami Gianni Infantino, président de la FIFA. Et là, tout bascule. Alors, simple ingérence du président Donald Trump, ou carrément, on vous pose la question, est-ce que c'est la Coupe du Monde la plus corrompue de l'histoire ? On en parle dans un instant, dans les Tontons du Mondial, sur Sud Radio.
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1: De retour dans les Tontons du Mondial avec les Tontons autour de moi, Eric Blanc, François Manardo, Nabil Djellit. Et je vous disais là, il y a un instant, on se pose la question, et quelle question ? Suspension annulée pour Folarin Balogun, est-ce que c'est la Coupe du Monde la plus corrompue de l'histoire ? Et on vous a posé la question sur un sondage en tout début d'émission. Et je pense que vous allez être à peu près accordé avec nos tontons. Je suis en train d'ouvrir le sondage. C'est oui à 87%. Pour vous, à 87%, cette Coupe du Monde est corrompue. Alors on va voir, parce que François Manardo fronce les sourcils. Peut-être qu'il n'est pas du même avis. C'est parti, coup d'envoi. C'est le coup d'envoi des Tontons du Mondial.
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1: Le début de l'affaire, je rappelle, un peu de contexte, c'est l'expulsion de l'attaquant américain Folarin Balogun contre la Bosnie-Herzégovine. Carton rouge, donc suspension pour les huitièmes de finale face à la Belgique, le match qui se jouera à 2h du matin, heure française, cette nuit. Alors cette suspension, elle n'a pas plu du tout à Donald Trump, qui a appelé le président de la FIFA, Gianni Infantino, pour lui demander d'annuler cette suspension. On écoute Donald Trump.
24: C'est vraiment injuste, je veux dire. Vous savez, c'est une chose de sanctionner quelqu'un pour un match. Mais comment peut-on le sanctionner pour un match qui n'a même pas encore eu lieu ? C'est vraiment injuste, on ne peut pas faire ça. Donc oui, j'ai demandé une révision de la part de la FIFA, j'ai parlé à un homme très respecté, dont le niveau de respect est d'ailleurs décuplé, et je lui ai simplement fait part de cela. Je ne lui ai pas dit quoi faire. Je ne peux pas lui dire quoi faire, mais je ne pense pas que ce soit lui qui ait pris la décision. Je pense que c'est un comité qui a pris la décision, et ils ont pris la bonne décision. Car premièrement, ce n'était pas une faute, et on veut voir un match avec ses meilleurs joueurs.
1: Alors je précise, ce ne sont pas les guignols de l'info, ce programme n'existe plus, c'est vraiment Donald Trump qui a dit ça. Je vous pose la question, simple ingérence, mais il y a en partie répondu, mais vous pouvez me dire peut-être que c'est pas de l'ingérence, mais est-ce que c'est un scandale de corruption dans cette Coupe du Monde ? Est-ce qu'on peut parler de corruption, François Manardo ?
22: Je vais pas balancer le droit à la gueule de tout le monde, hein. Une différence entre corruption et trafic d'influence. Trafic d'influence, oui. Vous avez un intermédiaire, là il y en a plusieurs. C'est du trafic d'influence. Donald Trump, évidemment, quand on lui lèche les bottes, il a qu'un réflexe, c'est de vous mettre un coup de pied à la figure. Donc il vient de mettre un coup de pied dans la tronche du président de la FIFA énorme. Le président de la FIFA, Gianni Infantino, a fait un communiqué ce soir que je vous invite à lire, qui relève aussi du grand guignol. C'est de l'ingérence et on en a la preuve. Là, normalement, on fait les choses en coulisses, plus ou moins proprement, quand on fait dans le sale. Là, on en a la preuve. Il l'a dit, micro ouvert.
1: Pourquoi ingérence et pas corruption? Je pose la question directement.
22: Non, mais encore une fois, on va pas aller sur le droit, c'est pas l'émission. C'est qu'il faut qu'il y ait des intermédiaires.
1: C'est une question. C'est une question
22: vous
1: parce que c'est
22: payer,
1: la question que tout le monde se pose,
22: payer
1: François.
22: Les gens.
1: C'est
22: là, il y a pas de virement d'argent.
21: Oui, il y a pas de contrepartie.
22: C'est qu'il y a un coup de fil, on fait comprendre
21: une
22: que voilà, on fait peser de tout son poids celui des États-Unis, qui est le principal organisateur de cette Coupe du Monde, sur le jeu. Là, c'est la première fois que un gouvernement, via l'instance dirigeante, influe le jeu. Il y a déjà eu des matchs au sein des Coupes du Monde, qui était un peu louche, on en a parlé avant le début de l'émission, en 78, l'Argentine-Pérou, en 82, tout le monde connaît le match entre la RFA et l'Autriche. Là, c'est la FIFA qui devient un acteur elle-même de ce qu'elle est censée protéger.
1: Il y a un précédent, François, 1962, demi-finale, Garrincha suspendu qui doit pas jouer la finale,
22: il n'y a pas de carton en 62.
1: Non, mais il ne doit pas jouer la finale. Ouais. Il est suspendu. C'est pas la forme des cartons rouges. C'est pas le même modèle, mais c'est le modèle qu'il ne doit pas jouer la finale. Mais t'as une pression politique, en l'occurrence, la première ministre, qui va dire à Garrincha, finalement, tu peux jouer et il joue. Donc, on est un petit peu dans l'ingérence, dans ce qu'on disait. Nabil.
21: J'ai un autre précédent, mais ça, c'est juste pour les archives. C'est la demi-finale de la CAN 86, Égypte. Je ne sais plus contre quelle équipe. T'as le meilleur joueur égyptien. Le meilleur attaquant, Abou Zaïd, qui prend un deuxième jaune, qui ne doit absolument pas jouer la finale. Ouais. Et en fait, il a joué la finale puisque son carton a été annulé sans aucune explication.
1: Donc précédent, un autre précédent
21: mais
1: dans une autre compétition.
21: Voilà, et c'était à une autre époque. Non, mais moi, je suis assez d'accord avec François. Il faut faire attention. Je dis pas qu'il faut faire attention, mais les mots ont un sens. Et le mot corruption, ça veut dire qu'il y a quand même une contrepartie financière ou d'une autre manière qu'il faut établir, prouver. Et ça serait presque quelque chose de systémique. Là, on est sur un acte isolé, un interventionnisme transparent qui pose un problème d'éthique et de morale plus que réellement d'une idée absolue d'une compétition corrompue. Quoi. Enfin, je pense pas que la compétition elle soit corrompue. On a juste vu effectivement. Moi, quand on parlait des guignols de l'info, mais en fait, honnêtement, moi, je pensais que j'étais dans les Simpsons.
1: Ça marche aussi.
21: Je pensais que c'était dans les Simpsons. Honnêtement, quand j'ai vu l'intervention et tout, je me suis dit non, on est vraiment en train de vivre quelque chose de surréaliste. Mais moi, j'ai presque envie de lui dire merci à Trump. Pourquoi? Parce qu'il est complètement transparent. Au moins, c'est clair.
22: Ouais,
21: au moins, c'est clair.
22: Ça...
21: Infantino est une marionnette.
22: C'est
21: clair.
22: C'est...
21: Au moins, il nous rend service.
1: Disons que c'est dans la continuité de leur relation.
22: Il vient quand même de porter un coup fatal.
21: Oui, mais au moins, ça peut peut-être faire bouger les lignes.
22: À la compétition. Alors, on verra si ça fait bouger les lignes. Mais moi, enfin, comme n'importe qui aime le foot, on va regarder peut-être à 2h du matin. On le verra demain matin. Belgique, États-Unis.
21: On est tous belges.
22: Si les États-Unis se qualifient sur un but de Follarine Balogun.
21: Et le préjudice moral pour Balogun, parce que j'en parlais avant de venir, ça a l'air de rien, mais là ce qui s'est passé, on ne connaît pas les conséquences. Mais Balogun lui-même, son nom va peut-être être associé à un des plus grands scandales de l'histoire. Moi je suis Florian Balogun, moi ce soir j'ai pas envie de marquer, et j'ai surtout pas envie que cette histoire ensuite me colle à la peau comme un sparadrap. Et ça, il faut le dire aussi.
1: Alors la FIFA, elle justifie cette levée de sanctions par l'article 27 du code disciplinaire, j'ouvre les guillemets, qui peut décider de suspendre l'exécution d'une sanction disciplinaire précédemment imposée. Cet article existe depuis 2019. Eric, comment tu lis ça, toi? Est-ce que tu vois, allez, un peu d'ingérence abusive à la Donald Trump dont on a l'habitude, ou carrément un acte de corruption presque, on peut le dire, historique?
2: Non, mais moi je vous trouve très naïf. Je veux pas défendre notre ami Trump ou notre ennemi, comme vous voulez. Il y a du bashing aux États-Unis. Avant que ça démarre, de toute façon, c'était de la merde. Sauf que l'ambiance est énorme. Mais je vais faire le contre-pied quand même, parce que c'est une Coupe du Monde réussie. Il y a du monde. Ok, il y a des prix du billet, mais c'est pas la plus corrompue. D'ailleurs, la plus corrompue, on la connaît pas déjà. Et il y a d'autres choses qu'on ne connaît pas dans les Coupes du Monde qui se sont faites. Et les coups de téléphone entre des présidents UEFA, FIFA qui se tirent, ça arrive. Après, Trump, il est comme il est. Moi, je suis pas surpris. Hein. Il intervient partout dans le monde entier. Mmh. Il arrête la guerre en Iran, même si, je dirais, il aurait pas dû la démarrer. Donc, on peut dire plein de choses sur lui, mais c'est à ciel ouvert. Donc, faut pas être naïf, je veux dire. Après, on est au pays du Far West, des gangsters. Le mec, il s'affranchit de tout. Alors, où vous êtes surpris? des États-Unis, en tout cas de Trump, pas des États-Unis, on va dire de Trump. Moi non. Donc après, ça pose jurisprudence, bien entendu. Balogoum a arrêté comme s'il va être traumatisé, le gamin. Alors juste une chose, pas pour le défendre les États-Unis. Je pense que l'équipe américaine a quand même passé un coup de téléphone. Trump a agi, bien sûr, en son nom, seul comme il sait le faire quand
1: c'est
2: il prend position.
1: Dit, hein,
2: oui, mais je ne peux pas croire que le staff américain ou la fédération américaine n'ait pas eu Trump. J'y crois pas. Donc aujourd'hui, ça a été direct. J'ai perdu ce que je voulais dire dans le sens où
1: non, mais ce que tu dis, c'est que c'est pas une surprise. On se doute qu'il y a déjà eu en off, sans qu'on le sache, des gros scandales de la Coupe du Monde. Là, on le sait, mais venant de Trump, c'est pas étonnant qu'il l'affiche autant.
21: Oui, si je résume, il y a quand même un précédent là. Il y a quand même ce carton qui a sauté. C'est-à-dire que là, c'est palpable.
2: Non.
1: Merci.
2: Merci. Non, merci Nabil pour le carton. C'est que pour moi, j'ai revu l'action. Il n'y a pas carton rouge. Il y a un carton.
1: Pourquoi il y a carton rouge?
2: Non, attends, je termine. Le carton jaune, j'ai lu quand même d'autres. C'est 50-50 parce qu'il n'est pas volontaire. Il est involontaire. Donc, de toute façon, je pense qu'une autre fédération aurait peut-être essayé d'amener le sujet et demander un appel. C'est déjà arrivé dans d'autres sports aussi important de revoir. Donc, mais bien sûr, c'est le fait du prince, c'est le king.
1: Le fait que ce soit
2: Donald
1: les États-Unis,
2: Trump,
1: ça dérange.
2: Bon, il prend ses aises, on le sait.
20: François. Mais, bon, moi, depuis 2010, je l'ai perdu ma naïveté. Moi, je suis entièrement d'accord avec ce que vient de dire Eric. La démarche des Américains. Mais j'y souscris à 100%. Ils ont raison. On tente le coup. Et puis, c'est pas n'importe qui pour tenter le coup. Ils sont les principaux organisateurs. Maintenant, ce qui est absolument scandaleux, c'est que l'instance qui est censée protéger, on parlait de l'arbitrage pour Paraguay, et l'arbitre, il est censé protéger le jeu, les acteurs et l'arbitrage. L'instance qui est censée protéger sa compétition, l'équité, la probité, elle vient de se fourvoyer ostensiblement, et au vu de tous, moi, que les Américains, ils continuent à le faire, mais qui continuent à le faire, surtout ce gouvernement-là.
1: François, je te relance, et tu reprends la parole juste après, parce que c'est toi que je vise avec cette relance. L'UEFA a fait un communiqué, c'est très rare que l'UEFA bouge ses lignes un petit peu pour prendre à partie, en tout cas, aux yeux et au-dessus de tous, la FIFA. L'UEFA a dit, la FIFA a franchi une ligne rouge et elle déplore une décision inédite, incompréhensible et injustifiable. Dans le rapport UEFA-FIFA, c'est presque historique, un affrontement aussi frontal depuis l'époque
20: Frontal, effectivement, c'est très rare. Mais, encore une fois, c'est périphérique cet affrontement. Ouais. Tu as cité l'article 27. Franchement, c'est très court à lire. Moi, j'invite tous nos auditeurs à aller sur la version française du code disciplinaire. Ouais. C'est quelques lignes. C'est un tour de bonneto. Vous connaissez le jeu du bonneto?
1: Oui. Ah bah oui.
20: C'est le jeu des escrocs.
2: Surtout porte de Clignancourt.
20: Depuis 2019, ou alors au Trocadéro, pour ceux qui aiment Paris. Depuis 2019, il y a cette règle numéro 27 du code disciplinaire. En fait, elle dit quoi? Elle dit, vous pouvez, au niveau disciplinaire, sanctionner. On peut revenir dessus et laver plus blanc que blanc. Et là, c'est ce qui s'est produit.
1: Et pendant un an, du coup, il y a une sorte de...
2: Manu, l'UEFA et la FIFA, les deux plus gros cartels du football. Donc, qu'est-ce qui est surprenant? On a déjà vu des scuds partir de l'un. Ouais. Ils peuvent pas se voir, ils sont en lutte avec les clubs, les compétitions. Celui qui ramène le plus d'oseille a gagné. Aujourd'hui, moi, ce que je constate, la fameuse solidarité des fédérations. Ok, la Belgique gueule, elle a raison de se défendre. Et les autres, ils font quoi? Est-ce qu'il y a un mec qui a pris la parole? Non, parce que l'oseille ruisselle, les mecs, le price money, il a été multiplié par deux, les mecs prennent 10 millions les plus pauvres, c'est passé à 895 millions de dollars pour toutes les nations, bon, contre 495 à la dernière Coupe du Monde. Tout ça pour dire, pourquoi les mecs sont pas solidaires? Pourquoi ils critiquent pas?
20: Alors,
1: mais la solidarité, elle existe. Éric François, juste un mot, on a Rudy Garcia, on va écouter Rudy Garcia en conférence de presse.
20: Ah bah oui, mais Rudy Garcia.
0: Je savais pas que dans les bureaux de la FIFA, le 5 juillet correspondait au 1er avril en Europe. C'était une découverte pour moi. De mémoire, je pense que c'est la première fois dans l'histoire de la Coupe du Monde qu'il y ait ce genre de décision. Voilà. Après, moi je suis coach, je vais me concentrer sur mon équipe, sur le match. Peu importe le 11 de départ des USA, ce qui compte pour moi c'est le terrain, c'est mon équipe et qu'on gagne et qu'on arrive en quart de finale.
1: D'un mot, François,
20: la solidarité, en fait, cette solidarité des Européens, en fait, elle s'est manifestée par le communiqué de l'UEFA.
21: Tout à fait.
20: C'est-à-dire que plutôt que
22: que chaque fédération, il y en a 55, t'imagines, le Kosovo, l'Estonie, la France, le Portugal, qui doit faire leur communiqué, c'est illisible, c'est imbitable. En revanche, le communiqué de l'UEFA, l'UEFA, elle représente les 55 fédérations européennes, et c'est le sens de cette déclaration aujourd'hui.
21: Ça aurait été encore plus puissant si, malheureusement pour l'UEFA, c'est pas qu'elle est isolée, mais qu'il y a un front commun avec les autres confédérations. Si il y a eu un, et on n'en est pas là, puisqu'on sait que diviser pour mieux régner et surtout réservoir de voix chez certaines confédérations, c'est quand Infantino a bien compris. Les Africains, par exemple, ils ne sont pas positionnés là-dessus. Les Asiatiques, on les a pas entendus non plus. Donc on voit que c'est quand même une géopolitique du football.
1: D'un seul mot, on a entendu Rudy Garcia. Imaginez le scénario Balogun Mark. Les États-Unis sortent la Belgique. On est sur une affaire qui va durer très longtemps.
22: Au niveau du droit, ce qui va se passer, c'est le tribunal arbitral du sport à Lausanne, le TAS, il faut savoir qu'il est sensiblement financé par
21: le
22: comité olympique et la FIFA. Donc c'est très rare que le TAS déjuge la FIFA.
1: Ah bah, faire à suivre. Évidemment, on va regarder ça. On aura un œil fixé sur ce match. Dans un instant, on va faire le bilan de France-Paraguay. Une qualification dans la douleur, un arbitrage calamiteux. On vous dit tout pendant la pause fraîcheur. À tout de suite dans les Tontons du Mondial sur Sud Radio.
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1: Il est 20h30, on est de retour dans les Tontons du Mondial sur Sud Radio avec nos débatteurs François Manardo, Éric Blanc, Nabil Djelli, toujours présents, toujours chauds messieurs. Ah, ça n'arrête pas. Je vous sens en montant puissance dans cette émission.
22: On a vu la différence avec vendredi dernier.
1: C'est vrai.
22: J'étais là, je voyais que ça
1: en redépart. Vous l'avez pas vu vendredi. C'est vrai que François, il a un petit coup de mou. Là, il est bien. Il est très bien, François. Bon, alors, tout de suite, on attaque le débrief de France-Paraguay.
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1: J'ai envie d'avoir vos lumières d'experts, messieurs, sur ce match. On a parlé de l'arbitrage, on en a dit un mot tout à l'heure. On va en parler un peu plus tranquillement. Et le match, même d'une manière générale, la presse mondiale en a parlé. Ce match est devenu limite un des matchs les plus commentés depuis le début de la Coupe du Monde pour une raison, c'est l'arbitrage. Comment est-ce possible un arbitrage pareil en huitième de finale de Coupe du Monde? Il a eu la note de 1 hein, de l'arbitre et il n'arbitrera plus d'ici la fin de la Coupe du Monde, c'est sa sanction. Là, messieurs, on est dans quoi?
21: On est dans l'incompétence. Alors moi, il y a aussi un truc qui m'interpelle, c'est l'incompétence de l'arbitre, mais aussi de la VAR. Parce que la VAR, elle a quand même un rôle. D'ailleurs, je voudrais quand même les remercier de nous avoir accordé le pénalty, parce que lui, il était pas prêt à le faire, hein, je le rappelle. Également parce que le traquenard, il aurait pu aller un peu plus loin. Non, mais c'est les niveaux disparates des arbitres. C'est-à-dire que effectivement, il faut, comme l'a dit François tout à l'heure, des arbitres de partout. Et il y a des arbitres, il y a des arbitres, ils arbitrent des joueurs de Ligue des Champions tous les week-ends, où ils sont dans des championnats hyper compétitifs. Et t'as des arbitres le week-end, ils se retrouvent dans des championnats beaucoup plus faibles, avec des joueurs qui vont beaucoup moins vite, avec des formations qui sont moins bonnes. Et donc la FIFA, elle est obligée de faire plaisir à tout le monde, elle est obligée de prendre des arbitres un peu de partout. Et en fait, t'as plusieurs divisions dans les niveaux d'arbitres. Donc pour moi, là, il y a déjà cet aspect-là qui rentre en ligne de compte. Et attention, hein, je suis pas en train de dire que il y a une fatalité. Hein. Moi, je connais des très très bons arbitres
1: africains. Ouais,
21: ils sont très bons. Et il y en a, ils sont moins bons. Si nous, on a un niveau moyen, l'Europe, c'est là où il y a les plus grandes compétitivités, où finalement le meilleur, il va être à 8 et le plus mauvais, il descendra jusqu'à 5. Ailleurs, dans d'autres contrées, le meilleur, il va être à 7 ou à 8, mais parfois, le plus mauvais, il va descendre à 2.
22: Nabil, il y a un point, il y a quelque chose qui est factuel aussi, c'est que t'as des confédérations où t'as pas la VAR.
21: La VAR ou le pénalty imaginaire, c'est Molière, ça.
22: T'as pas, par exemple, ils sont moins me semble, c'est à vérifier peut-être, mais il me semble qu'à la VAR, c'est un arbitre du Nicaragua, donc la partie Amérique centrale, Caraïbes. Au Nicaragua, il n'y a pas la VAR. Hein. Ouais. Donc après, ça ne veut pas dire que c'est une excuse, c'est une explication. Donc,
21: mais là, tu vois, par exemple, l'arbitre qui a été interdit de visa.
1: Oui,
21: l'arbitre somalien. Oui. Bah, il est très très bon. Pour autant, alors il arbitre de temps en temps c'est en Arabie Saoudite et tout.
22: C'est un central. Pardon, vas-y, vas-y.
21: Mais cet arbitre-là, par exemple, il est très très bon, mais il vient pas de très gros championnats, oui. Tu vois. Donc ça veut dire que c'est possible.
1: Et en même temps, pour que ces arbitres passent un cap, il faut aussi arbitrer des Coupes du Monde et les plus grandes compétitions pour progresser. Ouais. Si on en revient toujours
21: là,
1: la même chose.
21: Là, il a exagéré. Je sais pas ce qu'il a fait. On leur a donné des consignes de laisser jouer. Je crois qu'il a pas du mal comprendre. Je sais pas dans quelle langue on lui a expliqué. Mais honnêtement, en plus, tu sais quoi, il faut pas qu'il s'embête la prochaine fois. Il appelle Trump. Il organise des combats
5: mais
21: de
5: MMA. C'est un récidiviste. Les Jeux Olympiques, il fait le France-Argentine. Regardez le France-Argentine en quart de finale des JO. C'est aussi moins un combat de russe, une foire d'empoigne, et il est catastrophique.
22: Éric Blanc.
2: Non, mais ils ont tout dit. Après, on peut le fusiller. Il a été nul. Non, mais il est passé à côté de son match. Bon, c'est un scandale. OK. Après, il y avait le nouveau règlement, entre guillemets, c'est de laisser jouer, arrêter. Il y a 5 secondes pour les touches, pour les corners. On voit qu'il y a quand même 8 fois sur 10 des joueurs qui n'ont rien, qui se relèvent assez vite. Donc, t'es pris dans ce nouveau règlement que tu maîtrises pas. Et il arrive en pleine Coupe du Monde. Ils ont pas l'habitude, vous l'avez dit, c'est disparate. Moi, ce que je comprends pas, c'est éventuellement, est-ce que le VAR, c'est la même nationalité que l'arbitre? Non. Donc,
21: c'est ça qui est étonnant.
2: Donc là, c'est gênant parce que vaut mieux mettre des trios, je sais pas combien ils sont dans le VAR, pour qu'ils aient l'habitude un peu de fonctionner. Mais comme vous dites, il a 42 ans, j'ai vu qu'il avait quand même arbitré une finale, asiatique. Donc, il était pas totalement inexpérimenté, mais pas prêt, et on l'a laissé couler tout seul. Moi, je dis à la mi-temps, l'UEFA a des intervenants toc-toc à la porte, lui donner un aspirine, lui dire t'as chaud, on lui prend la température, sa tension, non mais de venir l'aider un peu. Alors, si on me dit qu'on l'a laissé tout seul se noyer jusqu'au bout, c'est un truc de fou.
1: Et résultat des courses.
2: Et bon, après, bien
21: pas
2: sûr.
21: Pas de blessé, c'est surtout ça.
1: Éric, résultat des courses, 0 carton jaune pour les Paraguayens, trois cartons jaunes pour les Bleus. Donc, et là, on fait le pont avec ce qu'on a dit juste avant, le Michael Olise qui a pris un carton jaune. En cas de d'autres cartons jaunes en quart de finale, il serait suspendu pour les demi-finales. La Fédération Française de Football, tu vas nous en parler, François, a porté réclamation. Est-ce que ça peut aboutir? Parce que là, on peut avoir un deux poids deux mesures entre ce qui s'est passé aux États-Unis et ce qui peut se passer en France. Comment tu vois ça, toi?
22: Tout est possible dans le football. Ben, on va voir avec la jurisprudence Balogun, qui est déjà effective.
1: Ça en fait une.
22: Et la Fédération a évidemment fait très bien et très vite
21: cette histoire
22: de déposer une réclamation. Et puis alors là, je vous laisse imaginer à quoi ça va ressembler dans les jours, semaines et années à venir.
1: Toi, t'y crois, Nabil? Est-ce que tu penses que la jurisprudence Balogun peut jouer en faveur de l'Olise?
21: Si Emmanuel Macron appelle Donald Trump et que Donald Trump intervienne et que
1: nous
21: dise ouais, ce good guy, Emmanuel,
1: exactement,
21: ils vachement respectueux.
1: Attends, Nabil, t'es en train de dire que sur la scène internationale, Emmanuel Macron pèse moins que Donald Trump? C'est très fort ce que tu dis quand même là. Tu confirmes, micro branché.
21: Je vais te dire un truc. S'il y a un truc, c'est que je suis nul, c'est en politique.
1: Tu vois mais pourtant, ce que t'as dit, ça tombait plutôt sur le sens.
5: Il n'a pas forcément besoin de Trump. Il y a un siège de la FIFA qui est au Crillon à Paris. Macron, il peut appeler Infantino en disant « si tu veux continuer à avoir ton siège, je te l'intérêt à me faire sauter le jaune de l'Olise. »
1: Bon, messieurs, on passe au terrain maintenant, parce que ce match a quand même raconté certaines choses. Déjà, pour les absents, Tchouaméni blessé, Manu Koné l'a remplacé. Est-ce que pour vous, Manu Koné, est-ce que vous a convaincu? Est-ce que c'est vraiment une alternative crédible, Éric Blanc, à Aurélien Tchouaméni?
2: Moi, je comprends pas la critique à ce point-là sur Koné. On parle de Zaïre Emery qui a pas fait une minute. J'y peux rien, mais ça me surprendrait quand même que tu le jettes pour le match suivant. Kanté a l'air de revenir, il avait eu quelques soucis de musculaire, j'en sais rien, il pourrait prétendre, mais Koné, moi je le laisse parce que il a un peu de déchets, mais il m'intéresse, il va vers l'avant, il fait son match, il court, il coupe les lignes, il frappe de loin même si c'est pas cadré. Où est le problème là? Et puis Tchouaméni, pour moi, même s'il fait une Coupe du Monde vice-capitaine, mais moi, il m'a pas ébloui au point de dire, dans l'équipe de France, s'il y a pas Tchouaméni, on prend l'eau. Non, on a des joueurs, et moi, je ferai confiance encore à Koné à titre personnel. Je vois pas le problème.
1: François Manardo.
22: Moi, je suis aussi sur Koné.
1: Ouais.
22: En revanche, Bradley Barcola, il a pas marqué des points. Ouais, il a pas joué comme il sait faire. Il est toujours revenu à l'intérieur.
21: Est-ce que c'était un match pour lui? avec cette conduite-là, même sur les premiers appuis, alors, parfois, il peut avoir des crochets longs.
22: Non, mais il a de la vitesse, tous ses contrôles, il a arrêté le ballon, il s'est pas servi de sa vitesse, il y avait aussi beaucoup de contrôles,
21: il revenait
22: à l'intérieur, et quand Doué revient, tu vois tout de suite que ses prises de balles, c'est des prises de balles agressives, il remet de la vitesse au ballon, il va défier, il va provoquer. On a l'impression que Barcola, là-dessus, il a eu un peu les chocottes.
1: Et est-ce que ça revient pas à ce qu'on pressentait en début de Coupe du Monde, Doué titulaire et Barcola en super sub qui cartonne tout finalement sur les qualités de chacun d'habile, t'en penses quoi?
21: Non, je vois pas ça comme ça.
1: Ouais.
21: Je comprends que Doué était le facteur X du match,
1: oui.
21: Mais en fait, moi, je vois un entrant et un finisseur interchangeables selon les matchs. En fait, pour moi, ça peut être Barcola comme ça peut être Doué, et l'un remplace l'autre en cours de match. En fait, c'est deux pour un, quoi. En fait, je me dis pas autant les trois autres, ok, mais on a un 3+1, mais un +1 qui est finalement l'un ou l'autre. Donc sur ce match-là, ça a été Doué. Sur le prochain, oui, ça peut très bien être Barcola. Donc c'est ma lecture.
2: Non, moi, Blanc. Quelque part, je vais pas parler d'une erreur de Deschamps, mais je me pose la question dans le sens où on savait qu'il c'était un bloc bas, c'est des CRS, pas d'état d'âme, ils défendent. Dans l'absolu, pour moi, celui qui est le plus fort pour rentrer et jouer dans le jeu court, c'est Doué. Donc pour moi, je te dis, j'aurais fait jouer Doué en attendant éventuellement s'il y a 1-0, eh ben potentiellement l'équipe se découvre pour aller chercher et Barcola il rentre. Donc là, tu vas jouer une équipe, le Maroc a des espaces. Je pense que le Maroc va nous proposer un autre football. Ils vont pas jouer comme eux 90 minutes, bah. Donc là, peut-être Barcola, mais il va sauter, bien entendu. Il va remettre Doué. Mais là, Barcola, face à des équipes qui ont du ballon, qui jouent et qui créent, Barcola peut avoir plus d'espace que Doué.
21: Là,
2: c'est là où je me pose la question sur la réflexion et le choix de Deschamps sur ce match-là.
21: Ouais, c'est intéressant. Moi, juste une remarque sur le match du Maroc. Par rapport au choix qu'il faut faire, faudrait presque sonder les gars et savoir. L'adversaire direct, c'est Hakimi. Ils le connaissent, donc ils se voient à l'entraînement, ils jouent ensemble. Lequel est le meilleur face à lui? Non, mais je pose la question un peu naïvement.
1: Pour
21: Et ça, c'est une...
1: Likadine. Tu parles du côté français pour bloquer Hakimi?
22: Non, parle de Doué ou...
1: Doué Barcola pour venir aider défensivement. Pour bloquer Hakimi?
21: Ah non, mais pas pour le bloquer, non. Moi, non, pour l'attaquer, moi.
1: Ah oui.
21: Ah non, c'est pas pour le bloquer,
8: pas là
21: pour.
8: Ah oui, Manu, il parle du couloir, de l'animation.
1: Hakimi est plus dangereux offensivement que défensivement.
21: Oui, mais justement.
1: Une logique plus défensive.
21: Ouais,
1: avec
21: mais justement, ils vont se
1: intéressant.
21: Ouais, ils vont se retrouver dans des 1 contre 1 face à lui. Donc moi j'aimerais bien savoir.
8: J'aime bien la question de David.
21: J'aimerais savoir quel est le plus fort contre lui.
2: Là tu pourrais penser, mine de rien, il y aura des espaces
21: de
2: que Barcola devrait peut-être démarrer dans cette configuration tactique. Mais vu le match qu'il a fait, vu l'entrée de Doué, j'ai l'impression que ça a été chaise musicale. Et ben il va être remplaçant. Moi je me trompe peut-être. Hein,
1: je vous pose
2: rien.
1: La question. Là on se met à la place des Marocains. Les Marocains ont vu France-Paraguay. Est-ce qu'ils peuvent tirer comme conclusion? Ah, quand même, quand on met le bus à 30 mètres de notre but, on enlève un peu la force des Français, leur créativité. Est-ce qu'on peut imaginer un Maroc qui se réinvente pour emmener
21: le Maroc 2020, le Maroc 2022, il serait mis en mode Atlético Madrid.
1: Ouais.
21: Le Maroc 2026, il est hybride. C'est-à-dire qu'il peut jouer dans les deux configurations et il propose plus de jeux. Ils peuvent pas se renier totalement cette équipe marocaine parce qu'elle est joueuse. Donc effectivement, il y a le rapport de force, il est favorable à l'équipe de France. Maintenant, je crois que les joueurs marocains sont ceux qui sont sur le terrain sont pas forcément nés tous pour défendre, mais plutôt pour attaquer.
1: Je rajoute François, l'équipe qui nous a mis le plus en difficulté jusqu'à présent, c'est le Paraguay avec cette stratégie. Donc la question, elle a du sens.
21: Paraguay,
1: on peut se dire est-ce que finalement c'est pas ça la clé pour embêter la France.
21: C'est un trompe-l'œil.
22: C'est un trompe-l'œil. Oui, voilà. Non, mais c'est un non-match. C'est même pas de mettre le bus. Effectivement, on est avec des CRS, enfin des voyous déguisés en CRS.
21: L'arbitrage.
22: Le système du Maroc, c'est quoi? C'est un 4-2-3-1. Ça veut dire que tu peux avoir une supériorité au milieu de terrain, alors que nous, à la base, on a deux milieux.
21: Alors
22: donc
21: après,
22: ils peuvent se retrouver en infériorité numérique en fonction de comment le Maroc va sortir. Parce qu'on va pas marquer sur toutes les occasions.
21: Après, François, ce qui peut se passer pour le Maroc, il faudra le surveiller. Peut-être qu'ils peuvent densifier leur milieu et rentrer Amrabat.
22: C'est la raison pour laquelle
21: ça voudrait dire qu'ils envoient un message aussi, qu'ils ont peur.
1: Qu'ils ont peur, mais
2: ils peuvent pas se renier totalement, il y a du talent.
21: Ouais.
2: Donc c'est des dockers, les Paraguayens. Les Paraguayens.
1: Oui.
2: Voilà, il y avait pas trop de talent, un ou deux mecs peut-être que tu vois, dont le gardien, je me demande ce qu'il fout, qu'il est très fort. J'ai vu qu'il avait 26 ans, qu'est-ce qu'il faut à rester? Enfin non, il est en Argentine. Il joue dans un club en Argentine. Mais je le trouve très bon, 2m03, il a de la présence, il devrait être appelé en Europe.
21: Et même le gardien de la Norvège, il est en Islande.
2: Pour revenir, Les Marocains, ils peuvent pas. C'est des joueurs certains, comme je dis, ils jouent en smoking, ils sont beaux, ils ont de la technique. Ils vont pas faire les 3-8 et puis se mettre à charbonner pendant 90 minutes en ayant surtout peut-être pas la vérité, la solution pour gagner. Parce que s'ils se transforment, ils se renient, ils perdent de toute façon. Il faut qu'ils jouent avec leurs armes et qu'ils jouent leur football, c'est tout.
22: François Malherbe, on n'avait pas parlé de ce que la France a gagné à affronter le Paraguay dans ces conditions, parce que j'ai beaucoup aimé moi les déclarations du capitaine.
1: C'était ma question suivante, François.
22: On a mis les mains dans
1: soit on va les mains dans la merde, c'est ce qu'a dit
2: Cherki.
22: Cherki a dit non, mais moi c'est pas les mains, c'est le corps entier. Ouais, je plonge.
1: Il y avait deux lectures possibles. Je vous ai offert la première. Est-ce que finalement on doit s'inquiéter de voir des équipes mettre le bus, nous mettre en difficulté, ou est-ce qu'au contraire, vers à moitié plein, on se dit bah finalement on a de la ressource, même dans un match où les joueurs peuvent péter une durite parce qu'ils se font monter en pression et parce qu'ils arrivent sans solution, ils arrivent à se surpasser. Donc pour toi, François, c'est plutôt le verre à moitié plein, à dire ben moi j'ai vu les bus réinventer
22: complètement. C'est-à-dire que on peut penser qu'il peut y avoir un côté où on est un peu des artistes, on prend la confiance, et ben là ils ont apporté la preuve à quelques exceptions. Je trouve que Dembélé et Olise, ils ont un peu trop pensé à faire un beau football face à cette adversité. Non, à la fin, et les déclarations du capitaine puis suivies par celles de Cherki évidemment donnent la preuve que s'il faut mettre le bleu de chauffe, c'est bleu très très foncé.
1: Bon signal envoyé.
21: Ouais, après vous parlez du fait que est-ce que le Maroc va se dire il faut faire un peu comme le Paraguay. Mais moi j'ai envie de voir les choses autrement, j'ai envie de me dire est-ce que les Français ont vu le match Maroc-Canada et la première mi-temps du Maroc. Et on a aussi des enseignements à tirer de cette première mi-temps du Maroc.
1: Nabil.
21: Ah bah j'ai...

0: Ah, il va leur manquer Saïbari, l'attaquant qui a signé au Bayern de Munich, qui est un top joueur.
1: Qui est au PSG. Sûr.
0: Il a signé au Bayern, il a fait
1: non, forfait, le forfait.
0: Ah oui, il est out, il s'est fait les ischios, quoi. Donc ça, pour eux, c'est quand même une perte sèche. Ah, oui. Alors, ils vont le remplacer par Raimi, qui est un joueur de profondeur, qui est intéressant, mais qui est moins talentueux que Saïbari. Et l'autre question pour le Maroc, c'est la charnière centrale. Puisque Shadi Riyad n'était pas là sur le dernier match, face au Canada, c'est toujours une centrale qui est assez jeune, puisque c'est des joueurs qui n'ont quasiment jamais joué ensemble. Donc, en fait, c'est pas du tout la même configuration, qu'il y a 4 ans. Mais pour moi, si je suis l'équipe de France, je vais les agresser, je vais les chercher, je les empêche de jouer. Parce que si tu les laisses jouer, si tu les prends de la confiance, ils sont capables de te sortir une première mi-temps comme qu'ils ont fait contre le Brésil sur le premier match, et ils peuvent te jongler et ils peuvent te rendre chèvre. C'est une équipe qu'il faut empêcher de jouer.
1: Donc la France et le Maroc vont jouer chacun leur football.
2: Puis le nouveau coach, il a une nouvelle philosophie. Il a quand même été champion du monde avec les U20 marocains. Ils ont sorti l'Argentine et la France. Il a mis un double pivot avec Bouhadi et voilà, qui est très bon. C'est pas du tout la même chose. Alors ils vont défendre bien entendu, mais ils ont des capacités. Ils ont une construction d'équipe qui est pas du tout la même. La philosophie a changé.
0: C'est ça qui est impressionnant.
2: Peut-être qu'ils s'arrêteront en quart de finale, mais ils ne ressemblent pas à l'équipe précédente que l'on a vue, même à la CAN.
1: Après, voilà, le mot de la fin, Nabil.
0: Le mot de la fin, j'ai trouvé Eric
1: la phrase
0: Blanc.
1: De la
0: non,
1: fin.
0: Mais j'ai beaucoup aimé ce qu'a dit Eric Blanc et aussi François Manardeau. Je suis très heureux d'être à cette table.
1: J'ai l'impression que vous trois, les tontons, là, vous pourriez vous faire un petit Noël, un petit repas de Noël.
3: Si on sort contre le Maroc, moi, je trouve que ce ne sera pas scandaleux.
1: C'est très fort. Voilà, François, il a l'art de la petite phrase, Nabil. Tu vois, t'aimes bien Eric, mais François, il a son style.
0: Écoute,
1: aussi.
0: Moi, hein. J'acquiesce.
1: Voilà.
4: On c'est peut magnifique. Remplacer Joseph Ruiz par Emmanuel. Je trouve bien, finalement.
1: Moi, j'essaie d'être adorable avec tout le monde. C'est mon défaut.
0: Merci, Emmanuel. Vraiment.
1: Dans un instant, Nabil Djellit. Bah, tu vois,
0: bravo
1: t'es en forme,
0: pour
1: Nabil.
0: Tout ce que tu fais.
1: Mais je te remercie. C'est réciproque. On s'aime tous et c'est ça qui est beau. Dans un instant, Nabil, garde ton énergie. Tu vas tirer ton penalty et tu soulèves un lièvre. Et t'aimes bien les soulever, les lièvres, Nabil. Allons, Messi Mbappé.
3: Ça va.
1: À 7 buts. D'accord, c'est super. On a une Coupe du Monde des buteurs. Mais où sont passés les défenseurs de classe mondiale? Tu vas nous dire dans un instant ton regard sur cette Coupe du Monde. On en parle dans un instant dans les Tontons du Mondial sur Sud Radio juste après ça.
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1: Dernière ligne droite dans les Tontons du Mondial, on est toujours avec nos tontons Nabil Djellit, François Manardeau et Eric Blanc. Et là, alors je vous le dis, il est à côté de moi, Nabil prend quelques pas d'élan et il s'élance pour conclure.
0: Comme Serge, on y va.
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1: Alors pourquoi Serge, Nabil?
0: Serge Gélan, triple sauteur qui a marqué mon enfance.
1: Ah, oh là, mais c'est une culture c'est sur pattes, ce Nabil, c'est incroyable. C'est bien, mais tu partages, c'est une culture généreuse. Une
4: vie trépidante, toi.
0: J'aimais bien l'atelier, j'allais me faire des missions tranquilles et tout.
1: Bon, ton pénalty va faire agir nos tontons, j'en suis sûr, je le disais. Le monde s'émerveille dans cette Coupe du Monde des buteurs. Et toi, Nabil, tu demandes si autant de buteurs, ça cache pas finalement une petite pénurie de défenseurs dans ce mondial.
0: Alors effectivement, où sont passés les grands défenseurs? Baresi, Sammer, Beckenbauer, je remonte un peu plus loin. Ou même plus récemment, Cannavaro, Ballon d'Or en 2006 en tant que défenseur central avec l'Italie. Ramos, et plus près de nous encore, Raphaël Varane. Bah, ils sont clairement en voie de disparition, laissant la place à des grands attaquants immortels comme Messi ou Cristiano Ronaldo, ou alors à des Avengers comme Mbappé, Kane ou Haaland. Et ici, j'ai dit bien ici, on cite les grands auteurs. Et là, je vais mettre Eric Blanc dans le coup, parce qu'on a des automatismes.
1: C'est le plus grand.
0: Le football, il a changé. Qui a dit ça?
2: Mbappé.
0: Non, c'est Michel Platini. Et je le cite.
2: Après Mbappé.
0: Voilà, après Mbappé.
2: Parce qu'il pompe.
1: Platini. Il le copie.
0: Non, mais c'était une feinte.
1: Il le copie, c'est mieux. Oh, l'amitié la plus vache du monde.
0: Qui pompe c'est comme un penalty, c'est une feinte. Il a mordu, j'ai pris à contre-pied.
1: Et je le cite.
0: Les défenseurs. Alors, il nous donne la réponse, en fait, tout simplement. Et donc, je me suis pas ennuyé. Les défenseurs participent davantage au jeu. Ils jouent plus haut, mais ils ne savent plus vraiment défendre. Oui, les défenseurs ne savent plus vraiment défendre. Et on y ajoute à cela la VAR. Qui changent leur attitude. En gros, l'ambiance Paraguay, c'est terminé. Le logiciel s'est même inversé aujourd'hui dans le football moderne, parce que avant, pour les attaquants, on regardait les replis défensifs. Aujourd'hui, pour les défenseurs, on regarde pas comment ils défendent, comment ils taclent, mais on regarde comment ils

0: relance.
1: C'est vrai.
0: D'ailleurs, vous savez, et je terminerai là-dessus, je retourne ma feuille.
1: On l'entend.
2: On l'entend. Il n'en avait pas besoin. Je voulais la laisser. Il y a deux lignes. Je peux faire sans. Ouais.
0: Quel est le joueur qui a réussi le plus de passes depuis le début de la Coupe du Monde?
1: Upamecano.
0: Non, le meilleur pourcentage de passes, c'est pas grave.
1: Oh,
0: le meilleur pourcentage
1: pas
0: de passes.
3: C'est latéral, c'est un défenseur de toute façon.
0: C'est Marc Guéhi avec 98%. Mais attention, aussi des passes qui cassent les lignes.
1: Ah, passe qui casse les lignes.
0: Bah, c'est Marc Guéhi, Angleterre.
1: Ça, c'est de la stat habile.
0: Donc voilà, tout ça pour vous dire
4: joueur
0: que.
4: De City.
0: Tout ça pour vous dire que défendre, c'est pas un métier d'avenir.
1: Mais c'est magnifique. Et tu sais, bientôt on va te citer toi, Nabil, quand on dira les grands auteurs. Comme disait ou comme dirait Nabil Djellit, et c'est ça qui est bon.
0: Bah je vous remercie. Il y a aussi Serge qui le disait, mais ça.
1: Ouais, alors ça tu c'est l'entraîneur Serge le disait pour les puristes qui voilà, qui était un entraîneur qui n'était pas le plus grand entraîneur français,
0: c'est mais
1: qui
0: était un très bon joueur.
1: Voilà, très très bon joueur, très bel entraîneur. Eric, est-ce que Nabil, c'est compliqué de repentir après.
4: Non mais
1: Eric, est-ce que tu partages
4: c'est la qualité quelque part, il dit des choses juste. Platini parle. C'était bien sûr un autre football plus défensif avec des joueurs certains qui dépassaient même pas la ligne médiane. Après on a évolué, on a fait la réglementation du foot a changé, on le veut plus spectaculaire, tout est fait à la FIFA, à l'UEFA, d'aller encore plus vite, plus mettre de l'intensité, les remplaçants, etc. Donc tous les postes ont évolué, vous entendez Guardiola, le football il y a
0: 30 ans. Il a fait du mal. Hein.
1: Guéhi, c'est Guardiola.
4: Mais il vient d'arriver
0: Guardiola
4: en janvier.
0: Guardiola fait du mal aux défenseurs.
4: Il vient, mais quelque part on demande un dépassement de fonction, on a critiqué les latéraux qui sont devenus des contre-attaquants, mais ils défendent mal, etc. Moi, dans les centraux, il y a encore des joueurs de haut niveau. Enfin, prendre déjà la paire centrale française, elle fonctionne. Le Brésil a été critiqué, c'est vrai, à juste titre. Ils ont laissé trop d'espace à Haaland, mais t'avais Gabriel et Marquinhos, un qui gagne la Ligue des Champions, l'autre qui est en finale. Donc, moi, je peux te citer des paires aussi qui fonctionnent quand même. Après, c'est vrai que la défense, elle est maintenant aussi... enfin. Elle était à l'époque, mais plus collective. C'est-à-dire que si tu fais pas le taf, si devant tu ralentis pas les vagues, si tu manques un peu de concentration, si tu joues pas plus compact et que tu laisses des espaces à des joueurs attaquants qui sont très forts, qui ont de la vitesse, de l'expérience, ça fait des dégâts. Bien entendu, c'est un foot qui est quand même plus rapide qu'il y a 30 ans.
1: Alors c'est dur de comparer cette Coupe du Monde avec les précédentes parce qu'il y a plus de matchs.
0: Bien
1: mais
0: sûr.
1: Sur la moyenne de matchs, en effet, t'as raison, c'est la plus productive.
4: Et tu sais,
1: historiquement,
4: j'ai entendu des anciens, bon chacun, me disent c'est plus technique avant. Platini, Zidane, tout ça, ils disent que à leur époque c'était plus technique. Moi, je suis pas convaincu, hein, je te le dis, parce que je les entends, mais j'ai vu quand même des matchs, ils étaient techniques, les mecs, ils avaient une vision du jeu. On va pas dire Pelé, Maradona, Cruyff, Platini, t'es pas technique. Mais, moi, il faut arrêter. Je pense qu'aujourd'hui, comme dans tous les sports, basket, football, rugby, hand, c'est autre chose. Et il y a que les entraîneurs qui managent leurs équipes, qui le disent. Et les autres sont un peu, parfois, une pensée à reculons, et revenir sans arrêt. En arrière.
1: François, tu trépines d'impatience.
5: Non, j'ai écouté religieusement Eric Blanc.
1: Père Blanc.
5: Non, Eric Blanc.
1: Eric Blanc.
5: Et effectivement, c'était pas plus technique avant. Quand on sonde sans aller chercher des numéros 10, mais vous allez chercher des défenseurs, ils vous disent que clairement, les latéraux, les défenseurs centraux, faire une transversale, une ouverture de 60 mètres, ou bien pour des latéraux, faire des centres ajustés. Voilà, on a un niveau technique qui n'a rien à voir avec celui d'il y a 30 ou 40 ans. Et donc, ce niveau technique, si je peux, les amis, parce que le duo du Mopetcho, j'ai bien compris, hein, mais si je peux, les amis...
0: On peut dire un trio, ça dépend que de toi.
5: Ah non, moi je veux bien y aller, tes imitations, moi je fais Peggy la cochonne en revanche. Le niveau, les amis, il est techniquement beaucoup plus élevé. Les centres de formation, ils n'ont pas attendu les bras croisés que ce soit que les attaquants qui aient un bagage technique.
1: Merci pour votre réaction au pénalty de Nabil qui a fait réagir nos tontons. T'as été inspirant. Alors là, les amis, dans 8 minutes, Espagne-Portugal. Alors on va se quitter sur vos pronostics, votre projection sur ce match. On peut potentiellement affronter l'Espagne, ce qu'on nous souhaite en demi-finale. Comment vous le sentez ce match? Un pronostic de score, on terminera par ça, mais sur le rapport de force entre les deux.
0: Si je me mets dans la peau d'Infantino, évidemment, c'est CR7.
3: Qu'est-ce
0: que
3: tu vas
0: nous
3: sortir?
1: La théorie du on favorise
0: Les légendes. Maintenant, les théories, c'est plus des théories du complot, puisqu'ils sont démasqués.
1: Ok, donc Messi 2022, Ronaldo 2026.
0: Moi, je reste. Non, mais je plaisante, mais.
3: Ouais, heureusement.
0: Évidemment.
1: Il y a une chute, d'accord. Ouais.
0: Non, mais pour moi, c'est indécis. Après, on a toujours envie de repousser les limites avec Messi, Cristiano Ronaldo, parce que on sait que chaque match peut être le dernier. L'Espagne, ils ont gagné l'Euro. Moi, j'aimerais bien, je suis pour la France, mais j'aimerais bien qu'il puisse y avoir aussi un nouveau pays qui gagne la Coupe du Monde. Et pourquoi pas le Portugal?
1: Je pense au Portugal.
0: Voilà.
1: François, est-ce que tu vois, l'Espagne, on l'annonce comme le favori, ou vraiment parmi les favoris depuis le début de la Coupe du Monde, est-ce que le Portugal peut être l'antidote à ce virus espagnol, si tant est que ça en soit un?
5: Moi, je faisais du Portugal mon outsider numéro 1.
1: Ouais.
5: C'est du 50-50 pour ce soir. J'ai des amis des deux côtés, donc je vais pas me prononcer. Je vais jouer la carte de la neutralité.
1: Et est-ce qu'il vaut mieux
5: prolongation, tir au but?
1: Tir au but, ok. Non, t'es pas d'accord, non, tu veux pas. Mais tu choisis, Nabil. Le match fera en fonction de ce que tu veux, donc tu choisis.
5: Non, comme tu choisis de la couleur de ton t-shirt, tu choisis le sort du match.
1: Non, ça, je pense pas qu'il ait choisi, par contre. Non, Nabil, non, non. Tu vas te choisir dans la vie, Nabil.
0: Non, j'aime faire des affaires.
1: Ah, c'est fort.
0: J'ai touché à 5 euros.
1: C'est beau, mais bravo. Et tu le revendras pas pour plus.
0: Tu vas commencer à gratter.
1: Ton avis sur cette Espagne-Portugal?
4: C'est le match des cousins. Je vois l'Espagne 2-1. Ils ont la même philosophie de jeu. Ils ont des milieux qui sont très bons. Ils se ressemblent, hein. Et alors, la dernière fois, en 2025, faut pas oublier que le Portugal a gagné 1-0.
0: Oui.
4: Contre l'Espagne, voilà. Donc, ils se méfient. Ils savent qu'ils peuvent le faire, les Espagnols, mais j'ai entendu beaucoup d'humilité. Et je dirais, ils sont très prudents, bien entendu. Mais je trouve qu'ils montent en puissance un peu. Ils jouent un peu mieux, l'Espagne.
0: Ouais. Bah, moi, je vois le Portugal.
1: Le Portugal.
0: Je viens de basculer, là.
1: C'est parce que ce qu'a dit Eric, ça t'a fait
0: basculer. Non, j'ai eu un flash et, voilà.
1: Qu'est-ce qu'on voit dans ce flash? Est-ce que tu peux nous le décrire, ce flash? Nabil?
0: Je pense que le Portugal l'a échappé belle face à la Croatie,
1: ouais,
0: qui a fait un bon match.
1: D'accord.
0: Et cette équipe espagnole, elle dépend, alors elle a son logiciel de jeu, mais elle dépend de ses côtés, de Yamal. J'ai un doute sur la forme de Yamal, encore.
1: Peut-être quoi, ouais.
0: Et je trouve que l'équipe portugaise, il y a des joueurs qui sont capables de faire très mal s'ils laissent le ballon en transition, comme Leao, même Nuno Mendes en contre-attaquant. Donc je trouve que le Portugal a le style de jeu pour faire mal à l'Espagne.
4: Mais aujourd'hui, le joueur quand même, c'est Oyarzabal.
1: Ouais.
4: C'est pas Yamal. Yamal, il monte un peu, il fait des différences, mais il est pas dans sa plénitude. Aujourd'hui, le joueur de la Real Sociedad, il fait mal, il est incontournable. Il joue avec un milieu quand même, moi, que j'aime, parce qu'ils ont démarré avec Rodri, Gavi, Pedri et Ruiz. C'était lent. Là, il est revenu avec Rodri devant la défense, Pedri, et il met Olmo pour faire le liant avec l'attaque. Moi, j'aime. C'est risqué, mais c'est plus offensif.
1: On en parle peu d'Oyarzabal. Est-ce qu'il fait partie des joueurs sous-cotés pour toi, François?
5: Oyarzabal, on parle des grands attaquants. Joueur de la Real Sociedad. Oui, je trouve qu'il est un peu sous-coté. Après, moi, je me lève pas pour aller le voir jouer à 2h du matin. C'est vrai que Eric a bien fait de le souligner. Yamal, il est pas dans la forme de sa vie parce que c'est le playmaker, le joueur qui peut te faire basculer le sort de cette rencontre.
0: Ils ont perdu Nico Williams.
5: Je les vois mal envoyer Ronaldo à la retraite. Je pense que le Portugal peut aller, bon, j'ai parlé des tirs au but, mais je pense que le Portugal peut damer le pion à l'Espagne.
4: Non, ce qui est incroyable, quand même. Au Portugal, j'ai regardé cette stat, les trois derniers matchs de Vitinha.
1: Oui.
4: Il joue 80 minutes, 73, 60, 70, 63. C'est incroyable comment ce joueur est sorti par l'entraîneur. Ça me semble bizarre. Ils ont un joyau un peu parisien avec Neves et Bruno Fernandes qui est magnifique avec Manchester. Mais aujourd'hui, le mec, il le sort. Alors, moi, je suis quand même étonné.
5: Il est cramé, Eric. Peut-être.
4: Oui, il est cramé.
5: Je
4: sais pas. Il touche peut-être trop le ballon. Il dit qu'il ralentit un peu le jeu. On verra bien.
1: Il peut y avoir un moment d'histoire. Hein, si Martinez élimine l'Espagne, pardon, c'est la première fois qu'un entraîneur élimine son pays. C'est jamais arrivé dans l'histoire.
4: D'accord, mais enfin, s'il est sorti, il démissionne.
1: Ah bon? Vous êtes des hommes informés. Alors pourquoi il démissionne?
4: Non, mais c'est ce que je pense parce qu'il est parti de la Belgique. Il devait révolutionner. Il a gagné la Ligue des Nations. Mais là, sincèrement, si jamais ça se passe mal.
0: Ah non, mais c'est terminé.
4: Attention, je
1: savais pas. Chacun va faire son pronostic. Nabil, ton pronostic pour ce Portugal?
0: Allez, 2-1 Portugal avec un but de CR7.
1: François?
5: 2-2 tir au but.
1: Eric?
4: 2-1 Espagne.
1: Allez, match à suivre dans quelques minutes. Dans 3 minutes précisément, ce choc. Et on va le regarder avec beaucoup d'attention. Nous, avec nos yeux de Français, avec nos potentiels futurs adversaires. Merci beaucoup à vous trois, Nabil Djellit, François Manardo, Eric Blanc, de nous avoir accompagnés ce soir pour les Tontons du Mondial. On se retrouve dès demain soir, tout simplement. C'est le rendez-vous, tous les soirs, 20h-21h pendant ce Mondial. Et tout de suite, c'est les clés d'une vie avec Jacques Pessis qui reçoit Gérard Gélas. Bonne soirée à tous. Et comme toujours, allez les Bleus.
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11: Bonsoir à tous. 800 pompiers se battent toujours ce soir dans les Pyrénées-Orientales contre un incendie qui a ravagé près de 5000 hectares. La préfecture a encore ordonné ce soir l'évacuation d'un village menacé par la progression des flammes. Hier, c'est plus de 10 000 personnes qui ont été contraintes de quitter leur domicile. Arrivé sur place en fin d'après-midi, le ministre de l'Intérieur, Laurent Nunez, a confirmé l'arrivée en renfort demain de 8 nouveaux avions bombardiers d'eau. Des incendies favorisés aussi par la canicule, la troisième vague de forte chaleur de l'année va s'intensifier demain dans les trois quarts du pays. 61 départements seront placés en vigilance orange canicule du sud de la Bretagne au pourtour méditerranéen en passant par les Alpes et la côte atlantique. Seul le nord et le nord-est sont épargnés. Et c'est l'une des conséquences de ces épisodes de forte chaleur à répétition. En deux semaines, plus d'1 900 000 ventilateurs et climatiseurs ont été vendus en France pendant la deuxième quinzaine de juin, selon le cabinet d'études Nielsen IQ. Une explosion des ventes qualifiée d'historique. Alors que Marine Le Pen saura demain si elle peut se présenter à l'élection présidentielle de 2027, le président du Rassemblement National, Jordan Bardella, dit aujourd'hui être serein et prêt à assumer les conséquences. La Cour d'appel de Paris doit se prononcer dans l'affaire des assistants parlementaires du FN mardi après-midi. Si Marine Le Pen écope de 2 ans d'inéligibilité ou plus, elle sera privée d'élection. En sport, la FIFA rejette le recours de la Fédération belge de football contre la suspension levée de l'attaquant américain Folarin Balogun. Sous la pression de la Maison-Blanche et de Donald Trump, la FIFA avait finalement fait infraction à son propre règlement. États-Unis et Belgique s'affrontent en 8e de finale à 2h du matin cette nuit. Avant ça, le Portugal joue contre l'Espagne. Le coup d'envoi vient d'être donné. Et puis le cyclisme, premier coup de force pour Tadej Pogacar sur le Tour de France. Le Slovène s'est imposé à la station des Angles dans les Pyrénées-Orientales au terme de la 3e étape, sa 22e victoire sur la grande boucle. Bonne soirée à tous.
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12: Les clés d'une vie, celle de mon invité. Le chêne noir que vous avez créé sous un ciel bleu a ensoleillé plusieurs générations de passionnés de théâtre. Voici 60 ans à peu près, vous avez décidé de combattre les mots, M-A-U-X, par des mots, M-O-T-S, et cela dans un théâtre dont le prix des billets n'a jamais été un coup de fusil. Bonjour Gérard Gélas.
13: Bonjour.
12: Alors c'est vrai que vous êtes une légende d'Avignon avec le théâtre du chêne noir. On est à quelques jours d'Avignon, donc on va évoquer Avignon aujourd'hui, mais aussi Avignon hier et avant-hier avec vous, à travers des dates clés, puisque c'est le principe des clés d'une vie que vous connaissez. Alors, la première date, elle ne vous correspond pas exactement, mais presque, c'est le 4 septembre 1947, c'est le début d'une semaine dédiée au théâtre à Avignon, qui n'aurait jamais dû aller plus loin.
13: Oui, c'est la semaine théâtrale de Jean Villard qui, je crois, avait découvert la cour d'honneur tout simplement entre deux trains quand il se rendait à Sète. Oui. Comme il s'ennuyait, il s'est baladé dans Avignon et il a découvert la cour et il a eu l'idée de quitter le théâtre de poche où il était quand même pour la cour d'honneur.
12: Voilà. Il se trouve qu'au départ, René Char, qui est un poète bien connu, et Christian Zervos, qui est un éditeur de cahiers d'art au Palais des Papes, fait une exposition et dit tiens, si on mettait un peu de théâtre. Et là, il pense à Jean Villard.
13: Absolument. Absolument, et René Char qui évidemment est l'étoile lumineuse qui illumine le Vaucluse et qui, quand j'avais 15 ans, avait eu mes premiers poèmes en main et m'avait écrit une lettre que j'ai gardée où il écrivait « Jeune homme, vous avez un destin ».
12: Et ben voilà, il ne se trompait pas. Alors à l'époque, on demande donc à Jean Villard de reprendre une pièce qui a eu du succès, « Meurtre dans la cathédrale », dans la cour d'honneur, et ça n'intéresse pas.
13: Oui, mais c'était des débuts qui, comme tous les débuts, étaient difficiles.
12: Il a envie de faire autre chose.
13: Complètement.
12: C'est-à-dire que cette pièce avait, je crois, eu beaucoup de succès au Théâtre du Vieux-Colombier à Paris, où il avait joué avant Yves Robert et avant beaucoup d'autres. Et puis, il préfère présenter un théâtre avec trois créations dramatiques. Je crois qu'il y a Richard II de Shakespeare, Toby et Sabat de Paul Claudel et La Terrasse de Midi de Maurice Clavel, dans trois lieux différents. C'est un truc de fou au départ.
13: C'est insensé. Il a inventé le in et l'off en même temps. Hein. Voilà.
12: Et tout de suite, la municipalité dit oui.
13: Oui, c'était le docteur Pons, docteur communiste par son étiquette politique, mais ça on s'en fout. Mais par contre, un véritable homme ouvert, cultivé et qui a tout de suite soutenu Villard.
12: Et la cour d'honneur du Palais des Papes. Personne n'imaginait au départ que ce serait un théâtre en plein air.
13: Bien sûr.
12: C'est venu au départ comme ça.
13: Oui, avant ça, ça avait été une caserne. Oui, non, et rien n'appelait le théâtre, c'est à ce lieu. Il fallait la rencontre entre le lieu et quelqu'un d'exception qui était Jean Villard, évidemment.
12: Alors, il se trouve que quand on regarde les armes d'Avignon, on se dit que Jean Villard a pensé à Sète où il y a les joutes chaque année, car les armes d'Avignon ressemblent à celles des joutes de Sète. Je ne sais pas si vous l'avez remarqué,
13: non,
12: Gérard Gélas.
13: Non,
12: c'est exactement le même. Les mêmes oriflammes.
13: Je vais regarder ça alors, parce qu'en plus j'adore la ville de Sète.
12: Alors il se trouve que Avignon, ben, vous êtes né à peu près en même temps que le Festival d'Avignon.
13: Oui, je suis né à Lyon, mais effectivement je suis né le 7 juillet, c'est-à-dire quelques temps avant la semaine de septembre. Oui.
12: Vous êtes né à Lyon, mais vous avez grandi à Avignon.
13: Oui, bien sûr.
12: Comment ça s'est fait?
13: Bon, ça s'est fait que moi je suis ma maman était d'origine italienne et installée dans le sud, c'est-à-dire tout à fait en face d'Avignon, voilà, aux Angles pour ceux qui connaissent la région. Et voilà, mon papa lui était de Lyon, et donc je suis né à Lyon, mais j'ai grandi à Avignon parce que j'étais mieux dans ma famille italienne que dans ma famille lyonnaise.
12: Voilà, et c'est une famille, je crois, une famille qui venait d'Italie et de Suisse.
13: Oui, Suisse, c'est mon papa. Ouais. Ma grand-mère, mais vous êtes redoutable. Ma grand-mère paternelle était genevoise, oui.
12: Voilà. Donc le mélange fait le soleil du midi.
13: Écoutez, en tout cas, c'est le soleil qui m'a maintenu en vie, qui me maintient toujours en vie, parce que moi, j'ai besoin de cette lumière.
12: Voilà. Et cette lumière, justement, vous l'avez découverte dès votre enfance, dans un quartier d'Avignon, qui était un quartier très populaire.
13: Ah oui, ça, c'était ce qu'on appellerait aujourd'hui, d'ailleurs, on le dit plus, parce qu'il faut le politiquement correct, n'est-ce pas? Il y a des expressions qu'il faut plus employer, mais on appellerait ça les banlieues à problème, quoi. Bon, à l'époque, c'était surtout une banlieue de Rital, comme ma famille, de gitans, de voleurs de poules, et d'antiquaires étranges.
12: Mais il fallait se débrouiller dans tout ça?
13: Oui, mais en même temps, il y avait des avantages. C'est les gitans qui m'ont appris à jouer de la guitare, parce que, bon, au départ, je pensais être musicien, de jazz, surtout. Je suis contrebassiste de jazz. Et puis aussi, ils m'ont appris, oui, les dures règles de la vie, c'est-à-dire à savoir se démerder, oui, c'est sûr.
12: Voilà. Et en même temps, dans ce quartier comme dans d'autres, la population n'a pas cessé de se développer. Je crois qu'elle a doublé à Avignon entre 1920 et 1975.
13: Vous me l'apprenez.
12: Voilà. Mais c'est vrai que Avignon, au départ, c'était un endroit très calme quand vous grandissez. Bon, ça n'a rien à voir avec l'Avignon d'aujourd'hui, Gérard.
13: Non, rien à voir. Quand j'étais de l'autre côté du Rhône, donc je traversais le pont pour aller à Avignon, et moi j'adorais aller regarder le Palais des Papes. de l'extérieur, et j'imaginais qu'un jour je serais à l'intérieur pour mettre en scène une pièce ou faire quelque chose. Bon, c'était un peu confus dans mon esprit, et pour ça je traversais le quartier de la Balance qui fait face au Palais des Papes, qui était le quartier des Gitans, et vous alliez là la nuit. D'abord on disait que c'était très dangereux, bon, j'ai jamais eu de problème, enfin bon, mais vous aviez des braseros partout, les mecs jouaient de la guitare, il y avait des putes, il y avait, enfin c'était incroyable quoi, c'était bon, la vie populaire vraiment très très chaude, et c'était un Avignon effectivement qui a disparu, avec des marchés au centre-ville où vous achetiez des poules vivantes, des lapins, des, etc., etc. Mais c'est pas qu'à Avignon où ces choses-là ont disparu.
12: Mais en même temps, Gérard Gélas, le théâtre vous a tout de suite passionné. Je crois que vous montiez des petites scénettes pour les voisins ou pour les gens du quartier, avec des costumes pas toujours très bien taillés.
13: Oui, c'est vrai, c'est vrai, c'est vrai. C'était, je mettais quatre cordes, hein. Il y avait des platanes en face de la maison de mes parents et de mes grands-parents, puisqu'on habitait tous ensemble, mais et je mettais quatre cordes et je faisais une espèce de petite arène où avec mes copains je montais des scénettes. Ouais, j'avais 8 ans, hein. Et c'était un voisin, Pierrot Blanc, pour pas le nommer, qui lui était un receleur, il avait beaucoup de costumes piqués sûrement à droite et à gauche, et il nous prêtait dans sa galerie de costumes ce qu'il nous fallait, quoi. Alors on jouait tout le temps les spectacles avec des hauts de forme, il avait des hauts de forme, alors nous on jouait avec des hauts de forme. Vous imaginez un gamin de 8 ans dans un costume, un smoking avec un haut de forme. Bon, voilà. Je me rappelle plus ce qu'on jouait, mais on jouait. Et j'ai même inventé aussi le premier cinéma de mon quartier, parce que ma marraine s'occupait d'un cinéma, quoi, à Avignon. Et j'adorais le cinéma. Et j'avais un petit projecteur, et dans la cave de chez mes parents, je faisais des projections où je faisais payer. très peu, mais je faisais payer. Et c'était mes débuts dans l'art. Enfin, les débuts d'un petit commerçant, en fait.
12: Et pourquoi cette passion pour le théâtre, c'est né comme ça ?
13: Non, j'avais pas de passion pour le théâtre, mais il se trouve que c'est né d'un énorme malentendu. Mon quartier était un quartier qui était à majorité communiste. Et beaucoup aussi de gens de la SNCF, et puis bon, les Gitans n'en parlons pas, c'était hors norme, mais quand même, la tendance générale était communiste. Donc, moi j'avais 8 ans, 9 ans, j'y comprenais rien, je m'en foutais, communiste ou pas, on savait pas. Mais les parents nous disaient qu'on allait dans la cour d'honneur, une fois par an, on allait dans la cour d'honneur, dans les places les moins chères, c'est-à-dire tout en haut d'un gradin qui à l'époque faisait plus de 3000 places, hein. Aujourd'hui 1002 je crois, ou 1004, donc le double à l'époque, et on était tout en haut, les acteurs on les entendait merveilleusement, ils n'avaient pas de micro, mais quels acteurs, et une fois par an on allait soutenir, tenez-vous bien, les communistes dans la cour d'honneur. Non, mais attendez, Villard n'a jamais été communiste, ça je l'ai compris beaucoup plus tard. Ils n'étaient pas communistes du tout. Mais nous, on allait soutenir les rouges dans la cour d'honneur. Voilà pourquoi je suis allé au théâtre. Franchement, énorme malentendu. Mais le théâtre, c'est aussi un malentendu, puisqu'il est tellement à côté de la réalité pour mieux parler de la réalité, franchement. Donc, c'était un malentendu, et là, j'ai découvert Villard. J'ai découvert un maître pour moi, un véritable maître, avec le dépouillement de ses mises en scène, avec les lumières de Diotte, avec les acteurs extraordinaires. J'étais tombé fou amoureux de Christiane Minazzoli à 12 ans. Je rêvais de Claudine Auger, qui plus tard a fait une James Bond girl, d'ailleurs, etc. Et ça m'a illuminé, et là, j'ai aimé le théâtre. Mais en fait, j'ai aimé ce théâtre. C'était pas le théâtre que j'aimais. J'avais pas de vocation, moi, pour le théâtre. J'ai aimé le théâtre de Jean Villard dans la cour d'honneur.
12: Et vous aimiez aussi la philosophie, car vous avez été un élève très brillant.
13: Ah oui, en philo, oui, mais le reste, non.
12: Vous avez eu une des meilleures notes du bac en philosophie.
13: Mais vous êtes redoutable. J'ai eu 19,5, oui, c'était la meilleure note de France. On m'a donné une bourse à la Sorbonne, mais moi j'ai préféré aller à l'IDEC, parce que je vous l'ai dit, j'adorais le cinéma, et je voulais... aujourd'hui c'est la Fémis, je crois. Oui. Et c'était l'IDEC, voilà. Mais quand je suis arrivé à Paris, comme un petit Rastignac, après ce bac glorieux, le milieu m'a pas plu, quoi. C'était un milieu de fils d'eux, de filles d'eux, et moi, de là d'où je venais, ça collait pas, quoi. Donc je suis rentré, j'ai repris le train, j'avais dit au revoir à tous mes copains, y compris à ma compagne de l'époque, d'ailleurs, et ils m'attendaient tous sur Rastignac, sur le chemin du retour, la gare d'Avignon, et là, ils m'ont offert une aubade avec mes poèmes qu'ils avaient mis en musique. Et j'ai dit, mais si on faisait un truc au moment du festival Jean Villard, et le Chêne Noir est né comme ça.
12: C'est fou, hein. Mais alors, ce qui est extraordinaire, c'est qu'au départ, vous n'avez pas la passion du théâtre.
13: Non.
12: Vous avez envie de faire quoi au départ? Gérard Gélas.
13: Cinéaste.
12: Cinéaste.
13: Ouais. Et musicien.
12: C'est tout.
13: Écrivain aussi.
12: Voilà.
13: Ouais. Mais pas théâtre.
12: Pas théâtre. Et curieusement, rien ne vous pousse à cet univers. Et c'est, à l'époque, même le Festival d'Avignon est encore quelque chose qui est dans les prémices du théâtre. C'est pas encore le Festival d'Avignon d'aujourd'hui.
13: Ah non, bien sûr que non. D'abord parce que l'offre n'existe pas.
12: Oui.
13: Donc il n'y a, pas péjoratif, hein, il y a le théâtre de Jean Villard.
12: Voilà.
13: Assez vite va devenir, je sais plus exactement les dates, mais ça doit être 69 ou un truc comme ça, ou 67 peut-être, va trouver d'autres lieux que la Cour d'honneur, le Cloître des Carmes d'abord, etc., puis les Célestins. Mais à l'époque, il y a que Jean Villard dans la Cour d'honneur. Voilà.
12: Et vous arrivez là-dedans avec plein de projets. Et puis finalement, il y a un événement qui va aussi changer votre destin et qui débute le 3 mai 1968. À tout de suite sur Sud Radio avec Gérard Gélas.
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12: Sud Radio, les clés d'une vie, mon invité Gérard Gélas, directeur fondateur du Théâtre du Chêne Noir. Dans quelques jours, c'est Avignon, donc on va parler du festival et de votre programmation, mais on parle justement de votre parcours. On a débuté avec vos jeunes années à Avignon. Et puis le 3 mai 68, vous apprenez que l'occupation de la Sorbonne par les forces de l'ordre. Vous êtes alors à Avignon, surveillant au lycée Mistral, et vous dites « qu'est-ce que je vais faire ?»
13: Ben oui, j'étais à l'époque militant anarchiste.
12: Oui.
13: Et je faisais partie du mouvement Noir et Rouge de Daniel Cohn-Bendit. Donc évidemment, en mai, j'étais aux premières loges, et c'est moi qui effectivement ai entraîné la faculté d'Avignon dans la grève et fait la jonction avec les cheminots d'Avignon, qui étaient tous des cégétistes et qui cassaient la gueule aux gauchistes, mais pas à moi.
12: Ouais.
13: Et bon, bref, donc j'étais très repéré, c'est sûr. Et le 3 mai, bien écoutez, on fait fermer la fac d'Avignon et je me lance à corps perdu dans ce que je croyais être nécessaire à la société française, c'est-à-dire la révolution.
12: Voilà. Vous êtes avec un autre surveillant qui s'appelle Jean-Pierre Saltarelli.
13: Oui.
12: Qui est un président de l'UNEF, justement.
13: Oui, et qui était aussi trotskiste, et qui a aussi demandé à des gens, à des nervis, de me casser la figure. Oui, c'est vrai.
12: Mais à cette époque-là, on n'imaginait pas que mai 68 allait éclater. On n'imaginait pas ce qui allait se passer.
13: Non, pas du tout. Je me souviens toujours de Dutheil, qui était le bras droit de Cohn-Bendit à l'époque, qui descend à Avignon et qui réunit le cercle anarchiste du coin. Beaucoup d'Espagnols, hein, que j'aime toujours beaucoup. Bon, ils sont tous décédés, mais des gens admirables, des gens qui avaient fui l'Espagne de Franco. Formidables. Et c'était pas les Black Box, hein, c'était tout à fait autre chose. Des utopistes complets, quoi. Eh bien, effectivement, donc le comment on peut dire ça, le tout ce qui arrive à ce moment-là sur Avignon politiquement, à un moment donné, je suis dans ce mouvement-là, quoi. Voilà. Et donc j'oublie le théâtre, j'oublie mes activités personnelles, j'oublie le métier de pion. Je me lance à corps perdu dans ce qu'on a appelé le mouvement de 68, avec des gens comme Saltarelli, effectivement. Mais les trotskistes et les anarchistes sont jamais très bien entendus. D'ailleurs, les trotskistes aujourd'hui continuent, d'ailleurs, n'est-ce pas? Regardez par exemple Mélenchon.
12: C'est un autre sujet. Alors, oui. Il se trouve aussi que, à cette époque-là, à Paris, moi, je me suis renseigné, des gens qui ont manifesté à Nanterre ont dit, au départ, on s'est amusé, on voulait atteindre le dortoir des filles et rien de plus.
13: C'est la vérité.
12: Voilà.
13: C'est la vérité.
12: Et Nanterre, justement, vous avez passé un peu de temps à Nanterre?
13: Non, je suis jamais allé.
12: Est-ce que vous avez vu?
13: Non, je suis jamais allé. Je suis venu manifester à Paris, par contre. Oui, ça oui. J'avais besoin, moi aussi, de ma barricade. Bon, je l'ai eu. Voilà. Un jour, c'était marrant, il y a quelques années, je vois une manif et des CRS qui entourent des manifestants. Je m'approche, une espèce de conditionnement d'une autre époque, parce que vraiment, j'ai beaucoup évolué sur ces sujets. Mieux vaut.
12: Ouais.
13: Et je m'approche et tout, et Et le chef là, des CRS, je sais pas comment ça s'appelle, j'ai dit qu'est-ce qui se passe et tout. Et il me dit pourquoi vous demandez ça. Je dis ben pour savoir pourquoi et voilà etc. Et on commence à parler. Et je dis vous savez moi je suis un ancien 68ard. Ouais. C'était 20 ans après. Il me dit oui. Je dis j'ai fait la barricade. Vous l'avez pas prise la barricade de la fac de médecine. J'étais là. Il me dit mais c'était moi qui et on s'est tombé dans les bras l'un de l'autre avec le CRS. Une nouvelle étape de ma vie commençait.
12: Voilà, dans les étapes précédentes, il y a eu quand même les étapes l'état de votre étude et il y a quelqu'un qui a beaucoup compté dans vos jeunes années, c'est Frédéric Mistral.
13: Oui, toujours.
12: Non seulement c'est le plus grand poète provençal,
13: oui, oui.
12: Mais curieusement, Gérard Gélas, vous avez vécu dans une maison où Frédéric Mistral a habité.
13: Je suis sans voix. Oui, c'est la vérité. C'est la maison de mes parents, grands-parents, maison très grande et misérable, mais très grande, la vieille maison provençale, avec des cheminées grandes et tout ça. Bon, et c'était en fait la maison des Abrieux. Les Abrieux, c'était l'auberge dans laquelle Frédéric Mistral, tous les grands poètes de l'époque, tous les faits libres et aussi des grands poètes qui venaient de Paris, se réunissaient et venaient manger le lapin en civet avec un carré de chocolat dedans, ou simplement les anguilles qui étaient pêchées dans le Rhône, qui est à 10 mètres de là, à 20 mètres de là. Et effectivement, Mistral était tout le temps présent là, et souvent d'ailleurs... Malgré, on en a fait un saint en Provence, mais bon, de toute façon, aimer l'amour et aimer tout court, c'est pas, ça veut pas dire être un mécréant, hein. Mais il était toujours entouré de jolies femmes, croyez-moi. Bref, c'était des orgies incroyables dans cette maison.
12: Et donc, vous avez découvert Frédéric Mistral, et je crois que la poésie de Frédéric Mistral, y compris Mireille, vous a marqué.
13: Oui, beaucoup, beaucoup. Mais toujours aujourd'hui, vous savez, j'ai fait un premier Mireille, il y a 10-15 ans avec Alice Belaïdi, qui aujourd'hui est bien connue au cinéma, qui c'était son premier rôle d'ailleurs, était toute jeune, avec deux personnages, avec deux acteurs, alors qu'il y a 40 ou 50 personnages dans l'œuvre. Et puis il y a quelques temps, il y a 3 ans, le collectif Provence et son président Jean-Pierre Richard, qui sont les défenseurs des traditions provençales chez nous, dans le Sud, m'ont demandé à l'occasion de leur anniversaire, si j'acceptais, de faire à nouveau une version de Mireille. J'aime pas me répéter, donc j'ai fait autre chose avec une dizaine d'acteurs. Et ce spectacle tourne toujours. On l'a joué encore il y a un mois et il continuera l'an prochain, 2027. Et j'en suis ravi parce que pour moi, Mistral, c'est très très important pour deux raisons. D'abord, par la force poétique du poète, de Mistral lui-même, et deuxièmement parce que effectivement il apporte à la langue française un enrichissement que peu de poètes ont réussi à communiquer. J'étais surpris le jour de la création, on a créé le dernier spectacle, on l'a créé sur la place de Mayanne, le village du poète, sur la place Charles Gounod, à 2 pas de ses maisons. On a créé Mireille, il était venu là le numéro 2 du ministère de la Culture qui s'occupe de la langue française. Il était, bon, si j'étais vulgaire, je dirais il était sur le cul, mais je le dirais pas. Donc il était tout à fait esbaudi, c'est plus correct, de ce qu'il venait de voir et de découvrir Mistral. Il nous a dit, mais c'est un immense poète, c'est un immense poète de la langue française. J'ai dit oui, en plus il s'est traduit lui-même. Il écrivait en provençal, mais il se traduisait en français. Et effectivement, il est totalement ignoré. Je peux pas venir jouer Mistral et Mireille, qui est un spectacle, je crois, plutôt réussi, avec de merveilleux acteurs. Je peux pas venir jouer à Paris. C'est pas possible. Vous voyez, il y a une espèce de barrière. Là, on retrouve les vieux, je dis bien les vieux, parce que ça disparaît, pas les vieux comme moi, qui suis désormais un vieil homme, mais les vieux schémas, castrateurs, de regarder la province d'en haut parce qu'on habite à Paris. C'est épouvantable.
12: Et il y a un autre fan de Mistral qui a fait une chanson, d'ailleurs qu'il n'a pas interprétée, qu'il a donnée à Marcel Amont, c'est Brassens qui a écrit « Chapeau de Mireille ».
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12: C'est vrai que c'est une chanson dédiée à Frédéric Mistral.
13: Oui, vraiment, vous êtes incroyable. Oui, oui, oui.
12: Alors, avant Mireille, il y a eu beaucoup d'autres choses. Je crois que la première pièce que vous avez écrite, enfin, quand vous avez commencé avec votre compagnie, c'était des poèmes et une pièce qui s'appelait L'homme qui chavire.
13: Oui.
12: Alors que L'homme qui chavire, c'est au départ, c'est une sculpture de Giacometti.
13: Absolument, bien sûr. J'adore toujours Giacometti. Le mot adoré est faible. Je sais pas, je le comprends, quoi. Voilà, c'est ça, en fait. Il m'apporte des choses. Moi, l'art qui m'apporte rien, j'en ai rien à faire, franchement. Donc, il m'apporte, et dès ma jeunesse, je dois 16 ans, 17 ans, oui, j'ai créé cet homme qui chavire. C'était mes poèmes mis en musique. déjà, avec donc des jeunes acteurs débutants et musiciens, et aussi, je dois le dire, quand même des musiques enregistrées que je diffusais, c'est-à-dire Ravi Shankar à l'époque, les Jazzmen, Coltrane, I Love Supreme de Coltrane, etc.
12: Ce qui était nouveau pour Avignon.
13: Ah, complètement, ça. Mais par contre, croyez-moi, peu de gens s'en sont aperçus, parce que quand on avait trois personnes dans la salle, on était contents, et le off n'existait pas. On était en train de l'inventer sans le savoir. Hein.
12: Alors justement, l'année suivante, vous écrivez une pièce, La paillasse au sein nu, sans imaginer, Gérard Gélas, ce qui va vous arriver.
13: Ben oui, je déjeune chez mes parents dans la maison où Mistral venait s'encanailler, dont on a parlé tout à l'heure, et fourgon de gendarmerie arrive, il rentre, et il m'arrête, il me met en état d'arrestation, il me met les menottes, avec toutes les conneries que j'avais fait en 68, on m'a jamais arrêté, mais là, vous voyez comme quoi la vie est étrange, et on m'emmène, et je suis arrêté parce que ma pièce vient d'être interdite pour risque de troubler l'ordre public et atteinte à la personne du chef de l'État, notre vénéré Charles de Gaulle, puisque maintenant tout le monde est gaulliste, hein, ouais. Donc, voilà.
12: Et vous êtes passé quelque temps en prison?
13: Au commissariat. Pas en prison, non, la prison, ça a été autre chose, ça a été l'hôpital psychiatrique, ça c'est une autre histoire.
12: Ouais. Mais c'est une autre histoire, mais surtout, ça a créé une manifestation, vraiment une folie à Avignon, à tel point que tout le monde vous a défendu, à commencer par Maurice Béjart, qui était à Avignon au Palais des Papes.
13: Voilà, mais Maurice Béjart, si vous voulez, j'apprécie, parce que Maurice Béjart, c'est une démarche artistique vis-à-vis de moi. Bien sûr, il n'avait rien vu de moi, personne n'avait rien vu, d'ailleurs, j'étais un inconnu complet.
12: Cette pièce n'était même pas jouée.
13: Non, elle n'a jamais été jouée. Elle a été lue une fois, parce que Daniel Auteuil, qui était dedans, m'a supplié de la jouer, il voulait qu'on joue à Paris, j'ai dit non, c'est une blessure trop, je peux pas. Par contre, on l'a lu une fois à Avignon, effectivement, avec Daniel Auteuil, voilà, une fois. Bon, non, ça n'a jamais été joué. Mais
12: Béjart vous a... Béjart vous a invité et vous êtes retrouvé bâillonné sur scène.
13: Oui, il m'a dit... D'abord, il m'a offert la moitié de son cachet de la Cour d'honneur pour me soutenir. C'était son ami, le cinéaste Weyerganz, qui m'a amené le chèque. Mais surtout, il m'a dit, écoute, ce que tu vas faire, tu vas rentrer dans la cour d'honneur par un endroit un peu dérobé, parce que le festival, évidemment, avait des services d'ordre, il voulait pas que des gens comme moi puissent troubler les spectacles, ce que j'aurais pas fait, hein, parce que moi, j'admirais tellement Villard. Mais bon, il pouvait présupposer que, il m'a fait rentrer clandestinement avec ma troupe, que j'avais un peu étoffée, c'est-à-dire qu'on était du coup une trentaine de personnes, tous d'une moyenne d'âge de 20 ans, avec les cheveux presque jusqu'aux fesses, et évidemment tout habillé en noir. Et je suis venu faire un discours au public par rapport à mon interdiction, demander leur solidarité, et après, ce qu'on avait convenu avec Béjart, c'est qu'on s'effondrait sur la scène du Palais des Papes, et que les danseurs de Béjart, la messe pour un temps présent, dansaient sur nos corps. C'est-à-dire que George Don, qui était effectivement le merveilleux danseur qu'on a connu avec Béjart, danser sur nos corps. Et je peux vous dire, quand vous êtes couché sur le plateau de la cour, et que c'est bête, enfin, ils ont une puissance incroyable, retombe près de vous, vous tremblez de la tête aux pieds, quoi. C'était incroyable. Et aussi, je dis que je suis le seul Avignonnais avec Daniel Auteuil, mais qui lui a joué avec Jean-Pierre Vincent dans la cour d'honneur, à avoir joué dans la cour d'honneur. Parce que les Avignonnais, la cour d'honneur, ils n'y ont pas droit. Hein. Ouais. Et le public, oui.
12: Et vous êtes devenu célèbre grâce à une pièce que personne n'a jouée.
13: Personne n'a joué, personne n'a connu, mais c'est une célébrité douloureuse.
12: Oui,
13: parce
12: j'imagine.
13: Que tout le monde me connaissait, mais en mal. Et Avignon, qui était une ville plutôt petite bourgeoise, quoi, tranquillou, j'étais le diable. Ouais. J'étais le diable. Et il a fallu le courage d'un bourgeois avignonnais qui m'a loué la chapelle dans laquelle nous sommes toujours, pour que le Chêne Noir puisse se développer.
12: Eh bien, on va en parler justement avec une autre création et une date, le 24 janvier 1989. À tout de suite sur Sud Radio avec Gérard Gélas.
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12: Sud Radio, les clés d'une vie, mon invité Gérard Gélas, qui dirige le théâtre du Chêne Noir à Avignon.
13: Ou qui dirigeait.
12: Oui, qui dirigeait. Vous êtes quand même un petit peu avec votre fils aujourd'hui. On va en parler. Et puis, on parlera du Festival d'Avignon. On en revient à votre parcours. On a vu vos débuts difficiles avec une pièce qui n'a jamais été jouée. Et puis, une autre création qui a fait du bruit. Le 24 janvier 1989, Mara Sad, que vous avez mis en scène et qui se déroule dans un hospice à Charenton au départ.
13: Oui, oui, j'ai fait ça à l'Opéra d'Avignon. C'était pour les cérémonies du bicentenaire de la Révolution française. Et j'ai monté ce Mara Sad de Peter Weiss, effectivement, avec Pierre Clémenti dans le rôle de titre de Mara, le grand Pierre Clémenti, mais aussi l'insensé et l'ingérable Pierre Clémenti.
12: Oui. Et c'est vrai que c'est une pièce tout à fait particulière, puisque ça évoque le temps où le marquis de Sade se retrouve en prison,
13: oui,
12: et rencontre Mara.
13: Absolument. Le marquis de Sade était un Vauclusien, hein, n'est-ce pas? Oui. Ces deux châteaux existent toujours, hein, l'un à Lourmarin et l'autre.
12: Et c'est Pierre Cardin, d'ailleurs, qui a oui, sauvé le château du marquis de Sade.
13: Complètement. Et voilà, donc moi j'avais lu Sade, bien sûr, et je vais dire que c'est pas la personnalité de Sade dans Mara Sad qui est importante, mais le fait que ce soit Sade qui soit au centre de l'aventure m'a amené sur la pièce, c'est sûr. Après, en la travaillant, je me suis aperçu effectivement qu'elle allait beaucoup plus loin, quoi, parce que c'est une réflexion à partir de la psychiatrie sur la folie des idéaux révolutionnaires. Et Clémenti me l'a bien prouvé, puisqu'il était tellement défoncé le soir qu'il s'est mis à haranguer la foule, enfin le public de l'opéra, en disant, venez avec moi, on va aller prendre le Palais des Papes. Le Palais des Papes, c'était pas la Bastille, il n'y a plus rien à prendre, et on était dans la folie totale.
12: Et c'est vrai que Clémenti, malheureusement, n'a pas survécu longtemps à cette folie.
13: Non.
12: Il se trouve que Peter Weiss, l'auteur, a eu une particularité. Il a assisté au procès du camp d'extermination d'Auschwitz, des procès de Francfort, et il a tiré une pièce, l'instruction, où pour la première fois au théâtre, on a raconté ce qu'il se passait dans les camps de concentration.
13: Oui, je
12: sais. Cette pièce a été jouée à Paris, d'ailleurs, avec grand succès.
13: Oui.
12: Alors, il se trouve aussi que si vous mettez en scène cette pièce, c'est qu'il y a un musicien qui a fait la musique et qui vous est cher.
18: Avec le temps va.
12: Chanson de Léo Ferré qui a relancé la carrière de Dalida lorsqu'elle est revenue de Freud et qui a fait la nouvelle Dalida. Et Léo Ferré, c'est quelqu'un, un anarchiste aussi, que vous avez bien connu.
13: C'était mon ami. Il y avait une grande différence d'âge. Je l'ai rencontré à la suite d'un énorme malentendu, parce qu'il donnait un concert, je sais pas pourquoi d'ailleurs, à la Maison des Jeunes d'Avignon, en banlieue, maison qui est rasée aujourd'hui. Et il a passé son concert à engueuler son régisseur son, qui était en coulisses, derrière le rideau, qui donc ne pouvait pas travailler. Et moi, j'aimais tellement Léo que j'ai pas réfléchi. Après le concert, j'ai foncé dans sa loge et je l'ai engueulé. Oui. Et quand on est ferré, on peut pas se permettre de foutre en l'air comme ça votre univers, vos chansons, vos musiques, vos paroles. Il n'avait pas l'habitude de ça, Léo, et il s'est retourné vers Richard Marsan, qui était le type de Barclay qui le suivait partout. Et il a dit, il m'a dit, mais qu'est-ce que vous faites? J'ai dit, mais j'ai un théâtre, on vient de prendre le Chêne Noir. On n'a pas d'argent, mais on a un énorme sono. On a toujours eu des gros sonos au Chêne, parce qu'on vient de la musique, en fait. Et donc, le peu d'argent qu'on gagnait, on investissait dans les sonos. Je dis, nous, on va vous faire un son incroyable si vous venez chez nous, etc. Par contre, pas d'argent, on n'en a pas, mais on vous donnera toute la recette. Il a dit ok, et je passe les épisodes, parce que Richard Marsan, bien sûr, et Barclay ont tout fait pour qu'il vienne pas au Chêne Noir, puisqu'il n'y avait pas de contrat. Mais il est venu, et à partir de là, une amitié incroyable s'est scellée, et il m'a offert des musiques pour Mara Sad, de Peter Weiss, mais aussi pour d'autres œuvres qu'il a enregistrées avec l'Orchestre Symphonique de Milan. Il m'a aussi dédicacé un de mes livres, une des pièce que je préfère, qui s'appelle La Barque, et il me l'a dédicacée au nom de Diablas, parce qu'il m'appelait Diablas. Pourquoi? Parce que je lui tenais tête et que je l'embêtais.
12: Et il se trouve qu'il a vraiment découvert la musique, parce qu'à Monaco, où il résidait enfant, il assiste un jour à la répétition d'un concert dirigé par un certain Maurice Ravel. Et c'est comme ça qu'il a découvert la musique et eu envie de faire ce métier. Alors, le théâtre du Chêne Noir, au départ, c'est une aventure qui est née parce que vous aviez envie d'aller plus loin. Et le Chêne Noir, il y avait le quartier de l'enfance, de votre enfance, qui était le Chêne Vert.
13: C'est exactement ça. Mes premières répétitions, en fait, je les ai données dans la cour de ma grand-mère, au Chêne Vert.
12: Vous aviez envie d'avoir un théâtre, de toute façon?
13: Non.
12: Une compagnie?
13: Non. Non, vous savez, je réfléchissais pas comme ça. Je faisais des trucs, quoi. Vous voyez, c'était un peu l'esprit aussi 68 quand même. Ouais. Mais je faisais des trucs, vous savez. Alors, je sais bien que les Hirondelles et les Martinets ont un plan de route qui fait qu'ils savent d'où ils partent et où ils vont. Moi, j'avais la légèreté des Martinets, quoi. Mais je savais pas où j'allais et je cherchais pas à le savoir. Je faisais des musiques, j'écrivais des poèmes, des pièces. Des jeunes gens me croyaient en moi et du coup étaient avec moi, j'en faisais des acteurs, puisque les premières années il y avait aucun acteur qui avait aucune formation, hein. Personne n'avait jamais joué avant d'être avec moi, hein. À part la musique, hein, où c'était tous des musiciens.
12: Donc tout part du chêne vert de votre grand-mère.
13: Oui, tout du jardin comme ça, avec un scandale chez les voisins, puisqu'il y avait une de mes pièces où un des personnages hurlait mon amour, etc. En hurlant comme un loup affolé, et les gens ont débarqué en disant à ma grand-mère, ils se battent chez toi, qu'est-ce qui se passe, etc. Le malentendu total. Mais là encore, je veux pas pontifier, mais est-ce que le théâtre c'est pas un malentendu par rapport au réel ? C'est une longue discussion.
12: Donc vous commencez et vous dites le chêne noir ça va donner le chêne noir.
13: Ouais, parce que à l'époque, mais pour deux raisons, hein, parce que d'abord j'étais anarchiste, aujourd'hui je le suis plus, sauf l'idéal, l'utopie, ça oui, mais les formes non. Par contre donc noir par rapport au drapeau noir des anars, mais aussi surtout par rapport à Antonin Artaud et force noire du théâtre dont parle ce merveilleux poète théoricien et victime quand même du système à l'époque psychiatrique.
12: Oui, Antonin Artaud d'ailleurs a donné une de ses dernières conférences aux têtes de Vieux Colombier. Devant un auditoire, il y avait un jeune comédien qui a été fasciné par Artaud, disant « Mais je vais aller dans l'absurde », c'était Raymond Devos.
13: Oui.
12: C'est comme ça que ça a débuté pour Devos.
13: C'est exact, et j'ajouterai, mais avec beaucoup de modestie et d'humilité, que j'ai monté ce texte. Je l'ai porté au théâtre avec un de mes acteurs favoris, bien entendu inconnu, mais merveilleux pour tous ceux qui le voient jouer avec moi ou avec d'autres, qui s'appelle Damien Rémy. Et j'ai monté la conférence du Vieux Colombier, qu'Artaud n'a pas prononcé, hein. Et il m'arrivait un truc incroyable. Il m'arrive beaucoup de trucs incroyables. Je pense que j'ai de la chance, finalement. Parce que cette insouciance est réussie, il faut avoir du bol. C'était que, tout simplement, je monte la pièce et je sais pas pourquoi, je suis tellement proche d'Artaud que j'oublie de demander les droits. Je fais une télé qui annonce le spectacle et il se trouve que l'oncle le neveu d'Artaud voit l'émission et appelle le chêne noir et dit c'est un scandale, vous montez la conférence du Vieux Colombier, vous m'avez demandé les droits. Non, j'étais piteux, quoi. Et là, je lui dis, mais vous savez, votre oncle, c'est tellement important pour moi, c'est vrai que j'ai oublié, etc. Et donc, je lui dis, écoutez, lisez au moins l'adaptation que j'ai faite, parce que j'ai fait une adaptation. Et puis, vous me direz, bon, j'envoie vite l'adaptation, il la reçoit, et quelques temps après, il me téléphone, il me dit, je veux le voir, j'habitais à Monaco. Je vais le voir, et il me dit, écoutez, vous avez tous les droits, vous faites tout ce que vous voulez avec l'œuvre de mon oncle. Je dis, mais pourquoi? Il me dit, parce que l'œuvre de mon oncle, comme vous le savez ou pas, a été trafiquée par la personne qui a piqué tous les documents le jour de sa mort dans le bureau, et qui aime tellement mon oncle qu'elle réécrit aussi certaines choses. Et moi, j'ai les deux versions, la version d'elle et la version originale de mon oncle. Et vous avez coupé tout ce qu'elle a ajouté. Incroyable. Il m'a dit, vous avez tous les droits.
12: C'est comme ça que ça s'est fait.
13: J'étais chez moi, chez Artaud.
12: Alors, il y a aussi des pièces que vous avez écrites. Je crois que la première, c'est Radio Mon Amour, qui était l'évocation d'une jeune femme qui tombe amoureuse d'un présentateur radio. Il faut savoir qu'à l'époque, la radio, c'est très important. L'histoire de Qui tout double, où il y a 32 millions en jeu, il y a 17 millions d'auditeurs.
13: C'est ça. Et il y avait cette espèce de fantasme quand même de la femme ou de l'homme, seul, dans son HLM, là, dans son petit appart, avec ce personnage qui lui parle, dont elle croit qu'il lui parle. Un grand séducteur, quoi. Le contraire de votre Brigitte Lahaie, hein, ouais. Qui, elle, donne de bons conseils. Mais lui, c'est un baratineur, quoi. Et elle va tomber folle amoureuse de lui, et il sort pas du poste. On appelait ça le poste à l'époque, hein. Un poste, c'est-à-dire... voilà, et il sort du poste et il va faire des choses épouvantables sur cette femme.
12: Et je crois que cette pièce où vous êtes plagié vous-même en la réécrivant quelques années plus tard.
13: Pas avec succès.
12: Voilà. Non. En revanche, j'ai découvert une chanson qui s'appelle Radio Mon Amour.
13: Ah.
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12: un certain JLB qui a fait en 1982 une chanson qui s'appelle Radio Mon Amour.
13: Bah écoutez, vous voilà. Prenez.
12: Alors il se trouve que ce théâtre du Chêne Noir, ça a été une aventure parce que au départ vous êtes dans des petits lieux, puis vous trouvez le lieu idéal en 1971. Et là, ça change votre vie.
13: Oui, parce que le souci du public, c'est-à-dire que bien sûr je pourrais être un artiste les mains dans les poches et aller à part avec son talent, hein, mais aller comme Rimbaud si vous voulez. Bon voilà. Mais non, moi je suis quelqu'un qui aime aussi construire, voilà, et surtout chercher le rapport avec tous ceux qui vont pas au théâtre. Et donc, un lieu, ben, c'est indispensable pour ça. Ça permet d'accueillir, ça peut créer d'abord, mais ça permet d'accueillir, ça permet de faire venir des gens qui vont pas au théâtre. Tout ça, c'est Villard qui me l'a appris, hein. Et mes origines sociales aussi. Mais donc, le lieu, effectivement, a changé ma vie. En bien, et petit, un petit peu en mal aussi, parce que du coup, l'artiste, les mains dans les poches et qui s'y flotte, se retrouve à être un chef d'entreprise aussi, avec tous les problèmes financiers, avec le rapport aux politiques, quel plaisir, n'est-ce pas? Oui. Bon,
12: mais, je préfère... mais résultat, en 50 ans, vous avez monté des pièces avec des acteurs les plus connus qui soient sur la place de Paris, ça et arrive, qui sont tous venus chez vous, oui. Gérard Gélas.
13: Oui, c'est vrai, mais j'ai fait des conneries aussi, vous savez. Bien sûr, vous savez qui c'est, mais nos auditeurs peut-être non, mais Delphine Seyrig, une des plus grandes comédiennes de notre pays, enfin extraordinaire, égérie de René, etc., vient me voir et me dit « je veux rentrer au Chêne Noir ». Et je l'ai envoyé chier.
12: Pourquoi?
13: Parce que je disais, j'ai dit, vous êtes une mercenaire. Moi, je voulais les groupes, les équipes, comme les Rolling Stones, vous voyez, c'est-à-dire un groupe, mais fermé sur nous. Et là, on pressait, de là sortaient des œuvres. Et on pensait que c'était la seule méthode. Erreur énorme. Et je l'ai envoyé dans les cordes. Francine Berger, pareil. Un jour, je fais une émission à la maison de la radio. Il y a Francine Berger qui est juste avant moi pour une autre émission. Elle vient vers moi, elle me dit, je pourrais vous parler, monsieur, etc. Je l'avais jamais rencontré, elle m'avait écrit et je lui avais répondu par lettre, pas de mercenaire. J'ai dit oui madame, bien sûr. Elle me dit, vous rendez compte de ce que vous m'avez écrit? Je vous ai demandé de pouvoir faire un spectacle avec vous, m'avez répondu non, jamais je travaillerai avec les mercenaires, avec ces bourgeois pourris et tout. Waouh, c'était une des plus grandes comédiennes, elle aussi, du moment. Non, des bêtises, j'en ai fait beaucoup. Bon.
12: Mais en même temps, le théâtre a marché depuis 50 ans, oui. Et ça a fonctionné.
13: Oui, car on n'a pas fait que des bêtises. Oui.
12: Oui. Et c'est vrai qu'en plus, c'est une légende à Avignon aujourd'hui, le Chêne Noir.
13: Il paraît, oui.
12: Et puis, il y avait même un spectacle, vous avez monté un spectacle avec des Chinois.
13: Ah oui, c'est vrai, oui, à Shanghai.
12: Oui.
13: À Shanghai, le prochain spectacle, je vous invite et vous venez avec moi, hein, en Chine. Oui, j'ai été contacté par une délégation chinoise de la Shanghai Theatre Academy, qui est le plus grand théâtre avec le Théâtre National de Pékin en Chine, et aussi une grande maison de formation d'acteurs, musiciens aussi, enfin tout. Bon. Et à la chinoise, hein, c'est colossal. Et ils ont envoyé une délégation au Festival of d'Avignon pour trouver un metteur en scène, l'inviter, et qui travaille sur une pièce chinoise. Et ils ont choisi votre serviteur. J'étais pas trop chaud au début, sauf que Julien, mon fils, qui est désormais le directeur du théâtre du Chêne Noir, est docteur en chinois. Évidemment, il a une grande culture chinoise et qui m'a fortement encouragé à accepter. Donc je suis allé à Shanghai. Là, on m'a proposé plusieurs textes et je leur ai dit contemporain chinois, je trouvais pas terrible. Et j'ai dit, je préférais travailler sur un texte du répertoire, s'il vous plaît, etc. Et là, ils m'ont donné une pièce du XIIIe siècle, Si Xianxi, que j'ai adaptée. C'était 400 pages, j'en ai fait 40, quoi, voilà. Et j'ai monté avec une équipe chinoise, donc, ce merveilleux Si Xianxi, qui a été pour moi une très, très, très belle expérience. Et d'ailleurs, on a toujours, surtout Julien d'ailleurs, des liens assez forts avec la Chine, qu'on a un peu négligé ces derniers temps pour des tas de raisons, mais les Chinois voulaient qu'on ait un théâtre à Pékin, par exemple. Je dis pas que ça se fera pas. Voilà. Mon fils, qui est aussi un pianiste, compositeur, fait des tournées en Chine avec son piano, qui remplissent les grandes salles.
12: Eh bien, votre fils, justement, il est à la tête aujourd'hui de ce théâtre d'Avignon, qu'on va évoquer à travers la date du 4 juillet 2026. À tout de suite sur Sud Radio avec Gérard Gélas.
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12: Sud Radio, les clés d'une vie, mon invité Gérard Gélas. On a vu votre parcours entre Avignon, le Théâtre du Chêne Noir et même la Chine. Et 4 juillet 2026, donc le Festival d'Avignon, le jour J, plusieurs spectacles par jour, et le théâtre du Chêne Noir n'échappe pas à cette règle, car vous continuez à proposer à Avignon plusieurs spectacles par jour. C'est la seule façon de vivre et de survivre.
13: Oui, mais avec quand même une condition, c'est que on ne loue pas les salles.
12: Voilà.
13: On n'est pas on fait pas de location. On prend les risques avec les artistes que nous invitons chez nous. On fait un partage de recettes. Si ça marche pour l'artiste, ça marche pour le Chêne Noir. Et si ça marche pas pour l'artiste, ça marche pas pour nous. Voilà. Mais bien sûr qu'il y a beaucoup de spectacles. Et on devrait avoir une autre salle parce qu'il y en a vraiment des spectacles qu'on aime, qu'on a envie de promouvoir. Ils sont plus nombreux que ceux qu'on montre.
12: Alors, parmi les spectacles qui sont proposés du 4 au 25 juillet, il y a une adaptation de Zadig, le conte philosophique de Voltaire, que vous avez assumé.
13: Oui, j'ai réécrit même. Alors, je vous avoue que après mes études philosophiques de jeunesse, j'avais laissé tomber Voltaire, tout en ayant bien sûr plus qu'un souvenir. Et au moment du Bataclan, je suis revenu à Voltaire pour des raisons qui, je pense que le massacre du Bataclan et l'intolérance religieuse qui avait provoqué le massacre m'ont ramené à Voltaire. J'ai écrit une pièce à l'époque à partir de ça que toute la compagnie du Chêne Noir m'a dissuadé de montrer, donc je l'ai rangée parce que trop dangereuse. Voilà. Et Voltaire a continué à me visiter, quoi. Voilà. Donc il y a quelques temps, aussi effaré par toujours cette intolérance qui règne, et pas que dans la religion, et pas que dans l'islam, pour être clair, j'ai décidé de revenir à Voltaire directement, Zadig, et j'ai réécrit entièrement Zadig, mais dans la langue du 18e, la langue de Voltaire, sans ajouter de scène par rapport au roman lui-même, et ça donne effectivement, c'est incroyable, c'est une grande moquerie sur toutes les intolérances, et aussi une belle histoire.

0: Et pas qu'il tombe. Oui, c'est vrai, je suis insouciant par rapport à ça. J'ai jamais réfléchi qu'est-ce qui se passerait une fois que j'arrêterais. Et Julien, qui vivait en Chine, m'a dit, écoute, papa, j'en ai marre, moi. Non pas de la mise en scène, c'est ma vie, j'adore ça, et je suis plutôt en forme, quoi, je crois. Mais la direction, franchement, et ce dont j'ai esquissé tout à l'heure, le rapport aux politiques, la recherche de l'argent, la gestion des gens, etc., j'en avais marre. Et lui, il a repris, parce qu'il a vu que j'allais arrêter, qu'à la limite, il n'y aurait plus rien, là. Ce serait devenu une pizzeria, ou j'en sais rien, moi. Vous voyez? Et donc, il a repris le théâtre, effectivement, sinon, il n'y avait plus rien.
1: Alors, il se trouve aussi que ce théâtre fonctionne une partie de l'année. Il n'y a pas qu'Avignon.
0: Toute l'année, on a.
1: Et ça, on ne sait pas assez. On imagine qu'Avignon, c'est.
0: Oui, je sais. Mais même à Avignon, des fois, plus aujourd'hui. Mais je me rappelle être allé au hall d'Avignon et un commerçant m'interpellant, me disant alors qu'est-ce que vous faites en dehors du festival. Ça fait mal. Mais bon, là, plus aujourd'hui, non. On a une saison d'hiver qui est très importante. Et d'ailleurs, la prochaine pièce c'est une pièce que Julien a écrite, Sauvons l'humanité, qui est une comédie à mourir de rire. Je vais la créer en novembre prochain, donc l'hiver, à Avignon.
1: Oui, d'ailleurs, Zadig a été créé en janvier dernier.
0: Oui, à Avignon aussi, absolument. Et en prise avec le public avignonnais, qui est de plus en plus nombreux. Ça, c'est vrai qu'on a autant de public l'hiver, nous, que l'été.
1: Voilà. Mais il y a quand même 1700 spectacles à Avignon cette année. Ce n'est pas un peu trop?
0: Je suis pas d'avis là-dessus, j'ai lâché, quoi. Vous voyez ce que je veux dire? Parce que, bon, il y a des pépites, quoi. Vous voyez? Alors bon, voilà. On est un peu comme les orpailleurs, quoi. C'est-à-dire qu'on creuse, pendant des heures pour trouver une toute petite pépite. Mais il y en a. Il y a une époque où j'étais très critique vis-à-vis de tout ça. Mais aujourd'hui, étant donné le rétrécissement, je trouve, de la société, le fait que les gens passent leur temps sur les réseaux sociaux et sur les iPhones, etc., la stupidité, selon moi, ambiante, qui quand même est très présente. La bêtise, quoi. Alors du coup, je vois d'un meilleur œil ce déploiement insensé de ces 1700 spectacles. Je me dis, c'est un endroit où, au fond, pendant 3 semaines, les gens vivent, s'amusent, réfléchissent, pleurent, partent et avec le théâtre. C'est formidable, quoi. Et tant pis s'il y a au milieu les marchands, parce qu'alors... C'est vraiment entre l'Avignonnais qui loue sa chambre à des prix prohibitifs et le type qui loue un théâtre de 40 places à 12 000 euros les 2 heures. Effectivement, il y a des marchands qui sont installés devant le temple. Mais ça, c'est pas nouveau.
1: Mais vous avez connu, Gérard Gélas, le temps où le off naissait.
0: Oui, oui.
1: C'est né comment, tout ça?
0: C'est né un peu à travers André Benedetto, qui m'a précédé. Mais quand je voulais faire enrager André Benedetto, puisque lui, il avait un théâtre, un vrai théâtre, quoi, Place des Carmes, moi, j'adorais ce qu'il faisait, j'étais un de ses spectateurs. Quand je voulais le faire enrager, c'était pas difficile, il était assez éruptif. Je lui disais, c'est pas toi qui as créé l'off, c'est moi. C'est pas vrai, c'est lui. Ouais. Mais je lui disais, parce que toi, tu étais un vrai théâtre, moi, j'étais dans un bar. Et c'est vrai, mon premier spectacle était dans un bar, voilà. Donc, mais bon, dans ce cas...
1: Et le off est né comment, alors, finalement?
0: Écoutez, je vais être très... Je suis pas un bouffon, donc... Mais je vous dis la vérité, je pense à travers mon succès.
1: Le slogan de Sud Radio est parlons vrai, donc disons la vérité.
0: Voilà, ben écoutez, franchement, à travers mon succès, parce que dès 69, j'ai un succès énorme. Une productrice qui était une grande comédienne, comique, Marthe Mercadier, me prend sous son aile et me donne beaucoup d'argent. André Ginsburger, qui était le tourneur le plus éclairé de notre pays à l'époque, était le tourneur de Jean-Marie Pat, du Living Théâtre, de tous ces grands, du Magic Circus, de Jérôme Savary, etc., me prend sous son aile et me fait tourner dans toute l'Europe. Donc en 3 mois, je deviens un mec à la mode. Après, ça s'est arrêté 10 ans plus tard, mais je deviens un mec à la mode. Et ça a donné des idées, où les gens se sont dit, ce type inconnu, qui en plus avait été interdit l'année d'avant, dont personne ne voulait, finalement, qui se retrouve dans la vitrine, et pourquoi pas moi? Et donc, l'année d'après, en 70, il arrive 10, 12, 15 compagnies, puis 20, puis 30, et puis...
1: Mais voilà. Vous imaginez qu'il y aurait aujourd'hui 1700?
0: Non, j'aurais pas imaginé. En même temps, regardez, c'est quand même, c'est à la fois une grande fête, mais c'est aussi l'expression, quand même, d'une grande misère. Oui, parce que si les compagnies étaient vues, puissent parler, être entendus, à trouver un public, avoir la confiance de leur politique dans les territoires où ils sont. Il y en a qui viendraient pas à Avignon. Il y en a beaucoup qui viennent à Avignon pour de bonnes raisons, c'est-à-dire tout simplement continuer à répandre leur art, mais il y en a beaucoup aussi qui viennent en désespoir de cause, parce que s'ils sont pas un petit peu reconnus à Avignon, ils n'existent pas. Et combien qui se ruinent en espérant avoir un article. Voilà.
1: Et puis à Avignon, on peut être repéré par des producteurs, oui. Et c'est le

0: Bouche à oreille qui fonctionne.
1: Oui, c'est ça. Donc ça, c'est une chance. Et ça, c'est à cultiver et pas à délaisser. Et après, il y a tout le reste. Il y a les combien qui partent d'Avignon endettés, hein, franchement. Mais ça, c'est le jeu humain partout, de toute façon. Voilà, j'étais un peu long à le comprendre, non, mais aujourd'hui,
0: C'est clair. En même temps, il y a des spectacles incroyables qui m'ont été à Avignon. Moi, je me souviens du Mahat Bharata, 9 heures de spectacle. Vous avez connu ce spectacle?
1: Je l'ai vu, bien sûr, c'était extraordinaire. Mais là, on parle de Peter Brook, quand même. Voilà, c'est un des plus grands, hein, un des plus grands. Et c'était le IN, hein, c'était le IN. Mais c'était l'époque où le IN était encore accessible.
0: C'est-à-dire?
1: C'est-à-dire qu'aujourd'hui, c'est devenu pour moi un petit truc intra-parisien à la mode, d'un petit cercle où tout le monde s'emmerde et personne n'ose le dire.
0: Et effectivement, nous parlons vrai à Sud Radio et vous aussi. Alors, il se trouve qu'il y a quand même dans votre programmation des classiques. Il y a Molière, il y a Anouilh, il y a Shakespeare, Jarry. Pour vous, c'est indispensable?
1: Oui, parce que le théâtre, c'est une histoire et qu'en plus, on s'aperçoit quand on regardait les Grecs. Franchement, bien sûr, Andrea Bescon reprend Antigone, par exemple. Pourquoi elle va sur Antigone? Parce que ce qui a été écrit est fondamental, et que, alors pour Antigone, malheureusement, ça change pas. Si on veut s'amuser, c'est sûrement pas ce qu'elle a fait. J'ai pas vu le spectacle encore, mais donc je sais pas ce qu'elle a fait. Mais si je faisais Antigone moi aujourd'hui, je pourrais pas ne pas penser, par exemple, au peuple iranien, par exemple, où effectivement il y a des mamans qui peuvent pas enterrer leurs filles ou leurs fils. Voilà, tout simplement parce que les gardiens de la Révolution les ont balancés dans un charnier, etc. Les grands textes ne se démontent pas pour une simple et bonne raison, c'est que avec tous nos iPhones, avec tous nos progrès techniques, etc. Ça, c'est une chose, c'est un élément. Mais l'âme humaine, l'être humain, notre manière d'être au profond de nous, franchement, sur 2 000 à 3 000 ans, ça n'a pas tellement bougé.
0: Et votre culture, Gérard Gélas, vous l'avez fait au fil des décennies. C'est-à-dire Molière, Jarry, les autres, vous avez beaucoup travaillé pour découvrir ces classiques et pour même les adapter au monde d'aujourd'hui.
1: Oui, bien sûr, bien sûr. Mais ce travail-là, c'est un plaisir. C'était Balzac qui disait le travail de l'artiste est un plaisir et son plaisir est un travail. Enfin, je paraphrase, hein, c'est pas exemple.
0: Oui. Alors, il y a une chose étonnante aussi dans votre programmation, donc aux Chênes Noirs, c'est le Bleu du ciel de Mélissa d'Acosta. On sait que Mélissa d'Acosta, c'est une des auteurs aujourd'hui qui vend le plus de livres avec Virginie Grimaldi et quelques autres. C'est inattendu?
1: Non, on avait déjà fait venir son premier spectacle, mis en scène, c'était La Petite Salomé Lelouch, je crois. Déjà. Mais là, la programmation, je suis pas très apte pour en répondre parce que c'est Julien qui fait la programmation.
0: Oui, mais il y a quand même Disney, la folie Disney.
1: Ah oui.
0: J'ai vu
1: la retransmission.
0: Oui.
1: Et j'ai adoré. Et là, j'avoue que c'est le seul spectacle de l'été que j'ai chaudement recommandé à Julien.
0: Pourquoi?
1: Mais parce que ça m'a beaucoup plu.
0: Parce que Disney est un personnage qu'on connaît pas.
1: Non, pas du tout. Moi, j'ai tout découvert là. Et puis, c'est fascinant. Non, moi, j'ai beaucoup aimé ça sur une retransmission. Voilà.
0: Mais Walt Disney avait un point commun avec vous. Il a débuté vraiment avec 3 francs 6 sous dans le garage avec son frère.
1: Oui.
0: Il a cru en Blanche-Neige et les 7 nains.
1: Oui.
0: Il s'est ruiné. Il a dormi dans son bureau pendant 3 ans. Mmh. Un peu comme le Chêne Noir que vous avez construit petit à petit.
1: Oui, c'est vrai. C'est vrai, vous avez raison. Après, on n'a pas le même parcours, ni la même réussite, ni probablement le même talent. C'était un génie, ce type. Mais oui, c'est vrai, partir de rien, construire, rêver, et faire que nos rêves se réalisent. C'est bien.
0: L'année prochaine, ça fera 60 ans que vous avez écrit votre première pièce.
1: Oui.
0: Vous ne les faites pas, mais avec le recul, vous imaginiez un tel parcours?
1: Non, franchement non. Non. Et puis, je vous l'ai dit un peu, ou je l'ai suggéré, mais moi, je vous vis beaucoup dans l'instant, donc de la même manière que je suis vraiment avec vous là, et pas, je sais pas où, hein, ben, quand je crée, sans penser à l'œuvre qui viendra après, ou, par contre, j'arrive à un âge où c'est vrai, c'est pas l'âge des bilans, mais où je revois la ligne de ce que j'ai fait, et c'est parce que des fois on sort de sa ligne, des fois on sort des fois on fait des erreurs, tout simplement, on croit à une œuvre, on la monte et tout, et c'était pas vraiment peut-être l'œuvre qu'il fallait jouer, voilà. Donc je revois toute ma ligne de travail, elle existe, je sais comment elle est configurée. Et ça me permet aussi, alors là, par contre, c'est vrai que ça nourrit ce que je fais aujourd'hui. Et sans flagornerie, hein, mais je pense que artistiquement, j'ai jamais été aussi fort qu'aujourd'hui.
0: Et l'avenir, justement, encore monter d'autres pièces.
1: L'avenir, c'est la mort.
0: Oui, mais avant.
1: Avant, oui, je vais monter souvent l'humanité, la pièce de Julien à la rentrée. Je voudrais adapter aussi, mais c'est difficile parce que là vraiment, il faut un gros producteur derrière parce qu'on ne fera pas beaucoup de public. Pour une raison simple, c'est que le dispositif, c'est que les gens seront autour d'une petite scène au centre avec de l'eau, etc. Ça serait monter Les Belles Endormies de Kawabata. Ça, j'adorerais, voilà. Et puis d'autres pièces encore. Et pourquoi pas Le Roi Lion de Shakespeare et tout. Voilà, je vous dis tout ça et puis je vais vous annoncer quand on se reverra dans quelques mois qu'en fait, je fais rien de tout ça et que j'ai encore autre chose qui est arrivée.
0: Ça ne m'étonnera pas de vous. C'est une façon de rester jeune éternellement. En tout cas.
1: Je crois. Surprendre les autres, c'est bien, mais savoir se surprendre soi-même, c'est pas mal.
0: Exactement. Belle formule. En tout cas, rendez-vous au Festival d'Avignon à partir du 4 juillet aux Têtes du Chêne Noir avec ces spectacles que vous proposez avec Julien, votre fils. Merci Gérard Gélas et continuez à parler vrai et à être aussi jeune que vous l'êtes aujourd'hui.
1: Écoutez, nous sommes deux jeunes personnes, n'est-ce pas?
0: Nous continuons.
1: Voilà, merci.
0: Merci, les clés d'une vie, c'est terminé pour aujourd'hui. On se retrouve bientôt. Restez fidèles à l'écoute de Sud Radio.
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0: Il est 22h.
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3: Bonjour à tous, nous allons passer ces 2 heures ensemble sur Sud Radio et je vous propose que nous parlions ensemble de la culpabilité. Alors la culpabilité, c'est véritablement un obstacle à notre bonheur. Alors bien sûr, il y a la saine culpabilité, vous savez, celle qui nous fait nous sentir mal parce qu'on a fait du mal à quelqu'un ou parce qu'on a fait une faute. Mais pourquoi se sentir coupable si, par exemple, notre partenaire n'est pas heureux avec nous alors qu'on a tout fait pour le rendre heureux ? Eh bien, Yves-Alexandre Talman, notre invité aujourd'hui, insiste bien sur le fait que se sentir coupable, c'est souvent se juger responsable de la réaction de quelqu'un d'autre, alors que, a priori, on n'y est pour rien. Et là, on veut, en quelque sorte, prendre un peu de pouvoir, se sentir utile, responsable, que sais-je encore. En même temps, toute notre culture est basée sur cette notion de culpabilité, et ce n'est pas si simple de s'en défaire, parce que la culpabilité, c'est une émotion qui est particulièrement complexe. Et puis, oui, on se sent coupable, comme si on se reprochait en permanence quelque chose. Et ça s'accompagne évidemment toujours d'un peu de souffrance. Alors, on aurait peut-être pu mieux faire, mais pourquoi continuer à se flageller ? Le passé, c'est le passé. Alors, si vous avez envie de vous libérer de ce sentiment de culpabilité qui vous ronge, justement, eh bien, je vous invite à nous rejoindre tout de suite. Vous nous appelez au 0826 300 300, et vous pouvez compter sur Yves-Alexandre Talman pour vous aider à vous déculpabiliser. Bonjour Yves-Alexandre, merci de passer ces 2 heures avec nous. Jamais coupable, vous ?
4: Bonjour. Oh, je dirais pas ça, mais j'essaie de faire le tri entre la saine et la moins saine culpabilité, comme vous l'avez dit.
3: Et oui, la saine culpabilité, ça c'est quand quand on a fait une faute, quand on a fait quelque chose de mal, même. En même temps, on va prendre le sujet de l'infidélité. Hein, ça va parler très bien à nos auditeurs dans cette émission. Quand on a été infidèle, est-ce que on se sent coupable ou est-ce qu'on ne se sent pas coupable ? Parce qu'après tout, on a parfois des bonnes raisons d'être infidèle. Qu'est-ce que vous avez envie d'en dire ?
4: Ah, mais ça dépend du contrat qu'il y a entre les partenaires. C'est clair que si on accepte les pas de côté ou l'ouverture du couple ou que sais-je encore, c'est pas la même chose que si on avait promis l'exclusivité sentimentale et sexuelle à son partenaire, auquel cas, évidemment, si on rompt le contrat, si on manque à notre parole, on devrait se sentir coupable parce que c'est parfaitement légitime.
3: Oui, mais si en face, notre partenaire ne veut plus du tout de sexualité, est-ce qu'on est coupable d'aller satisfaire un besoin qui n'est plus dans le couple ? Je me fais exprès provocatrice, hein, Yves-Alexandre Talman, bien sûr.
4: Ça dépend effectivement de la discussion et des accords que l'on aura. Si j'ai ces besoins et que mon partenaire ne peut plus y contribuer, à moi aussi de prendre la décision peut-être de sortir de ce couple, hein, plutôt que de faire les choses en cachette et quelque part de ne pas être dans cette honnêteté, hein, qui quelque part après va me peser en termes de sentiment de culpabilité. Donc ça dépend tout du contexte et puis du cadre ou de l'accord qu'on a avec son partenaire.
3: Et est-ce que vous ne pensez pas que ça dépend aussi de sa personnalité, parce que souvent la culpabilité, elle est en relation peut-être avec soi-même, non ? Parce que on peut aussi se sentir coupable de ne pas s'autoriser une sexualité ailleurs qui n'est plus possible dans le couple.
4: Effectivement. Alors, est-ce que c'est la personnalité, notre éducation, les expériences que l'on a fait auparavant ? C'est difficile à en juger, mais par contre, nous ne sommes pas tous égaux devant la culpabilité. Et donc, l'intérêt est plutôt de comprendre ce qui se passe chez nous pour essayer de s'en sortir, plutôt que d'essayer de se justifier à travers un trait de personnalité, le cas échéant.
3: Oui. En tout cas, vous avez écrit 2 livres, hein, je crois, sur la culpabilité. C'est un sujet qui vous tient à cœur parce que, en effet, c'est souvent un poison qui nous ronge alors qu'il n'y a aucune raison de se sentir coupable. Et je prenais l'exemple que j'ai pris d'ailleurs sans doute dans vos propos, hein, Yves-Alexandre Talman. On se sent coupable parce que l'autre n'est pas heureux alors que, en fait, c'est pas de notre faute s'il n'est pas heureux avec nous.
4: Alors, effectivement.
3: Sauf si on l'a trompé, évidemment.
4: Et encore, ça dépend le cadre. Mais bien sûr, les émotions d'autrui, le bien-être d'autrui ne peut pas dépendre que de nous. Et effectivement, si on commence à le prendre sur nos épaules, on va se sentir coupable quand les choses ne se passent pas bien, alors que ce faisant, on nie la responsabilité de l'autre. Si mon partenaire n'est pas heureux dans le couple que je forme avec lui, il a aussi quelque chose à faire pour améliorer la situation, le cas échéant. Ça ne peut pas dépendre que de moi. Et donc, cette culpabilité, on voit bien qu'elle va très vite être exagérée et venir noircir mon propre bien-être, alors que ça devrait être quand même relativisé.
3: Et puis, en préparant l'émission, je me suis rendu compte que très souvent, nous avons les parents, par exemple, qui se sentent coupables vis-à-vis de leurs enfants, les enfants qui se sentent coupables vis-à-vis de leurs parents. C'est quelque chose qui est fréquent dans les relations familiales.
4: Oui, je l'entends très souvent dans mon travail de psychologue. Alors, peut-être un petit peu moins chez les parents qui ont plusieurs enfants, parce qu'ils se rendent compte que malgré une éducation similaire donnée à chacune de leurs enfants, on a des parcours, des trajectoires différentes. Pour les parents qui n'ont qu'un seul enfant, c'est un petit peu plus délicat, parce qu'ils peuvent facilement se dire que si les choses ne vont pas aussi bien qu'escomptées, alors c'est de leur faute. Et on voit bien que là, la responsabilité se transmet en faute et donc en culpabilité. Quant à la fin de vie, c'est aussi... on le voit bien, quand des personnes sont dépendantes de nous, les enfants vis-à-vis de leurs parents, mais peut-être les seniors ou les personnes âgées vis-à-vis de leurs enfants devenus adultes, on se rend compte aussi qu'on aimerait que ça se passe le mieux pour eux possible. Puis quand il faut prendre des décisions, comme par exemple inscrire en EHPAD ou quelque chose comme ça, alors on peut se rendre responsable du malheur, mais de
3: on peut se sentir
4: la difficulté
3: coupable,
4: qu'éprouvent les personnes, quoi.
3: Oui. Et puis moi je l'entends aussi quand par exemple des parents ont un enfant qui a subi des abus sexuels, ils se sentent coupables de ne pas avoir vu ce qui aurait pu se passer. Enfin, il y a des tas de cas où on peut se sentir coupable, alors que malheureusement on n'y est pas pour grand chose. Et c'est peut-être cette culpabilité là dont on va beaucoup parler aujourd'hui.
4: Oui, on voit bien qu'ici il y a cette sorte de dérive qu'on pourrait, moi j'aime bien ce terme-là quand même s'il est fort, parler de toute puissance, de penser qu'en tant que parent on pourrait éviter les drames, les abus, la violence, le harcèlement à nos enfants, alors que notre influence, somme toute, elle existe bien sûr, mais elle est minime. On n'accompagne pas notre enfant tout le temps, et encore, on pourrait l'accompagner tout le temps que ça ne suffirait pas encore à le protéger contre tout ce qui peut arriver dans le monde. Et c'est peut-être ça une des pistes pour se sortir de ces sentiments de culpabilité exagérés. C'est faire preuve d'humilité dans le sens le plus noble de ce terme, c'est-à-dire de se rendre compte que notre influence est limitée.
3: Oui, et puis de toute façon, si on le protégeait de tout, ce serait pas non plus une bonne éducation. Donc il y a pas de solution miracle, malheureusement. Bon, en tout cas, Yves-Alexandre Talman est avec nous durant ces 2 heures. Vous avez envie de parler d'une culpabilité qui vous ronge depuis longtemps et dont vous n'arrivez pas à vous en débarrasser. C'est le moment ou jamais de nous appeler sur Sud Radio au 0826 300 300. Et dans un instant, ce sera Nathalie qui sera avec nous et qui se sent toujours coupable de la manière dont elle a quitté son mari. Elle nous raconte dans un instant.
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3: Nous sommes avec Yves-Alexandre Talman aujourd'hui, psychologue, spécialiste également en développement personnel, auteur de nombreux ouvrages. Comme je sais que beaucoup d'entre vous aiment bien Yves-Alexandre Talman, je vous rappelle qu'il a sorti un livre assez drôle d'ailleurs avec des dessins. Ça s'appelle « L'envers du développement personnel, 20 croyances qui ne font pas forcément du bien ». Et vous tordez le cou un petit peu à des idées bien arrêtées du développement personnel. Je vous vois sourire, vous aimez hein, tordre le cou aux idées reçues, ça vous plaît bien ça hein?
4: Oui, au-delà de mon plaisir, c'est que certaines de ces idées reçues ne font pas forcément du bien, comme le dit le titre, et c'est ce qu'on est en train de parler à travers la culpabilité. Hein. Parfois de croire qu'on est responsable nous amène à nous sentir coupables alors que c'est injustifié. Et ça, je pense que ça vaut la peine de tordre le cou à ces idées-là pour rétablir un petit peu de bien-être et de légèreté dans notre fonctionnement.
3: Absolument. Nathalie est avec nous. Bonjour Nathalie.
0: Oui, bonjour Brigitte et bonjour Yves-Alexandre. Ah, j'ai écouté votre introduction et je me reconnais dans tout ce que vous avez dit hein, concernant l'ex-mari, les enfants, les amis, enfin, voilà. Alors, c'est vrai que...
3: Vous avez le poids du soin des autres sur les épaules.
0: Je ne sais pas, mais c'est vrai que la façon dont j'ai quitté mon ex-mari, c'était pas bien. Parce que, comme vous disiez tout à l'heure, je l'ai trompé. Pour X raisons, hein, bien évidemment. Je ne dis pas que j'avais raison, mais c'était mes raisons de l'époque. Et après, ce que j'ai dit à mes enfants, c'est que la façon dont je l'ai fait, ce n'est pas bien, mais je ne regrette pas de l'avoir quitté.
3: Et je pense que... C'est-à-dire, vous pensez que vous auriez dû le quitter avant de le tromper, c'est ça ?
0: Ouais, je pense, oui. Mais j'étais pas assez courageuse à l'époque et...
3: Alors, moi, je vais déjà vous donner une raison qui va peut-être choquer certains auditeurs et peut-être même Yves-Alexandre Talman. Le fait de refaire l'amour avec d'autres hommes a renoué avec votre élan vital, vous a redonné du courage et ça vous a permis de le quitter. Donc, c'était une démarche nécessaire. Voilà ce que j'en pense. Mais Yves-Alexandre Talman, je vous laisse juger.
4: je ne suis pas juge, mais par contre, ce qui m'intéresse de savoir de la part de Nathalie, c'est ce qui la rend coupable, c'est non pas d'avoir quitté son mari, mais la façon. Donc, j'entends qu'il y a à côté de la tromperie, entre guillemets, il y avait encore quelque chose dans la manière de se séparer de lui.
0: Oui, oui, tout à fait, parce que j'ai pas été correcte, je suis partie. J'ai laissé mes enfants, mon ex-mari un week-end. Voilà, c'est ces façons-là de faire. Je suis toujours dans cette culpabilité. Pour moi, je dis, ce n'était pas propre. Hein. Voilà, entre guillemets. Hein.
3: C'est ça. Mais est-ce qu'on ne pourrait pas dire plutôt que vous avez été un peu lâche, tout simplement ?
0: Possible.
3: Pas assez courageuse pour affronter votre mari. Par peur, peut-être, ou par lâcheté, ça c'est vous qui pouvez nous le dire.
0: Alors ça, c'est tout à fait possible parce que, si vous voulez, la personne avec qui je l'ai trompée, ça m'a aidée à partir. Parce que toute seule, je n'avais pas le courage. Et effectivement, j'étais lâche de le faire toute seule. Je suis tout à fait d'accord. Et c'est cette façon-là qui en découle les relations compliquées que j'ai, surtout avec ma fille et mon fils aîné. Mais oui, je regrette, hein, voilà.
3: Oui. Mais ce qui est intéressant, vous voyez, Nathalie, c'est que cette culpabilité qui vous ronge, vos enfants en profitent pour vous le reprocher, et c'est peut-être là que Yves-Alexandre Talman peut peut-être vous aider un petit peu à vous débarrasser de la culpabilité. Qu'est-ce que vous en pensez, Yves-Alexandre ?
4: Oui, alors c'est moi qui vais dire quelque chose qui va peut-être vous étonner, Brigitte.
3: Comme toujours, vous m'étonnez toujours.
4: Mais ici, ce que j'entends, c'est que c'est une culpabilité par rapport à un jugement sur soi-même. Hein. Je n'ai pas été correct, ce n'était pas propre. Non pas de la réaction de l'ex-mari. Donc ça veut dire que Nathalie a enfreint une de ses propres règles de fonctionnement. Hein. J'aurais pu faire mieux que ça. J'aurais fait la même chose, mais d'une autre manière. Hein, puisque c'est la manière. Et là, il me semble que de présenter des excuses peut... bien sûr, alléger, non pas d'avoir quitté la personne, mais de cette manière-là, qui, si c'était à refaire, ne serait pas fait de la même façon. Ça permet aussi d'alléger la culpabilité. On le sait bien, hein, dans notre société, si on se reproche quelque chose, cette fois vraiment à juste titre, hein, d'avoir enfreint une règle, d'avoir occasionné un tort, de présenter des excuses sincères peut permettre de passer au-delà, peut-être de réconcilier, hein, ce qu'il y a à réconcilier dans la relation.
0: Alors, je l'ai fait il y a très longtemps, parce qu'il y a très longtemps qu'on est séparés, hein. Je l'ai fait, j'ai bien dit à, je sais plus, peut-être un des deux ou les deux aînés, je ne sais plus, je leur ai bien dit que je la façon dont je l'avais fait, c'était pas correct, parce que j'ai des valeurs et des principes qui sont contre ce que j'ai fait, et que je regrettais pas de l'avoir quitté. Voilà, je pensais que c'était, alors peut-être j'ai pas demandé pardon, effectivement, mais là j'ai peur que ça fasse loin, quoi, ça fait plus de 20 ans, donc je sais pas si c'est approprié.
3: Et à vous, vous vous êtes demandé pardon ?
0: Je pense que oui. Oui, je pense que oui. Parce que je suis assez. Je reconnais que ce n'était pas bien, mais je ne regrette pas de l'avoir fait. Et la façon dont je l'ai fait, je n'avais pas le choix. C'est ce que je me.
3: Mais voyez, c'est là où dans ce, et votre réponse, elle est très claire, Nathalie. Dans votre réponse, vous l'avez dit, je n'avais pas le choix. Donc pourquoi vous continuez à vous sentir coupable sur quelque chose dont vous n'aviez pas le choix ?
0: C'est par rapport à la relation que j'avais avec mes enfants, c'est juste ça en fait.
3: Oui, mais vos enfants, ils sont adultes aujourd'hui.
0: Oui, bien sûr,
3: Qu'est-ce qu'ils vont faire de leur vie privée, affective ? Ils vont se rencontrer eux aussi des problèmes.
0: Bien sûr. Non, mais c'est évident.
3: Vous voyez ? Oui. Donc je pense que ce qui pose peut-être problème aujourd'hui et qui vous fait vous sentir coupable, c'est parce que vous n'avez pas la relation que vous aimeriez avoir avec votre fille, par exemple.
0: Tout à fait.
3: Hein, c'est là où ça coince, hein. C'est ça ?
0: Après, vous parliez, pour pas rester sur ce sujet-là, hein, vous m'avez bien éclairé, c'est aussi quand je dis des choses... à mes amis ou à mes enfants, qu'après je dis oh là là, j'aurais pas dû le dire comme ça, je regrette. Là, je me sens coupable. Alors, parfois, je rappelle les personnes pour leur dire je m'excuse, c'est pas comme ça que je voulais le dire. Vous voyez ce que je veux dire ?
3: Bah, si vous vous excusez, c'est que vous êtes assez. Vous savez, moi, j'aime bien cette notion de bonne foi et de mauvaise foi. Quand on a tendance à parler peut-être un peu vite, à être un petit peu, très spontané.
0: Direct, oui.
3: Oui, parfois on dit des choses qu'on ne devrait pas dire parce que c'est pas politiquement correct. Mais si on s'excuse après et si on l'a pas fait exprès, c'est pas grave. Enfin, il me semble. Il y a des personnes qui font exprès. On les connaît bien,
0: oui, hein,
3: de dire une phrase qui va faire mal et elles savent très bien ce qu'elles font. Mais là, c'est pas votre cas, il me semble.
0: Oui, j'essaie de revenir, parce que parfois je me dis, oulala, t'as peut-être été un petit peu direct, peut-être la personne n'a pas pris comme moi je voulais le dire, et du coup, j'essaie d'en reparler après. Oui, ça c'est fréquent, hein, chez moi, parce que je culpabilise d'avoir été trop spontanée, c'est un petit peu mon trait de caractère, d'être un petit peu trop spontanée, de dire les choses crûment, et d'appeler et m'excuser, ou de les revoir après en disant... La dernière fois, j'ai dit quelque chose que franchement, c'est pas comme ça. Alors parfois, les gens me disent oui, tu as balancé ça comme ça, c'était pas cool et tout. Oui, c'est vrai, c'est la façon en fait, la forme n'est pas bonne, quoi.
3: Mm-hmm. Mais c'est là où on vous dit quelque chose de pas gentil. On pourrait vous dire écoute, on te connaît, on sait comment tu es, c'est pas grave. Et on vous répond oui, tu as balancé ça comme ça. On vous pique un peu quand même, vous voyez.
0: Pas tout le temps.
3: Non, mais.
0: Que les gens connaissent, mais oui, bien sûr.
3: Oui.
0: Ça me remet justement.
3: Ça nourrit encore votre capacité à vous sentir coupable. Il me semble, Yves Alexandre Talman, que Nathalie a une capacité supérieure aux autres.
4: En tout cas, dans cet exemple, mais je pense que ça va aussi être utile pour beaucoup d'auditrices, d'auditeurs. On va dire, j'ai un excès de spontanéité, pour reprendre les termes, puis que je dis des choses peut-être de façon un petit peu crue, un petit peu rêche. Quelque part, la façon dont les autres vivent, prennent, interprètent, voire ressentent ces paroles, ça leur appartient en propre. Donc, je ne peux pas et je ne vais pas m'excuser pour avoir été spontané. parce que l'autre personne en face de moi, quand je suis trop spontané, elle m'arrête tout de suite, puis elle dit, oula, stop, là, ce que tu dis, tu vois, ça me fait ci, ça me fait ça, j'aimerais que tu agisses différemment. C'est pas de moi à moi, mais c'est de moi à l'autre. Là, on est dans l'interaction, et justement, cette limite entre ce qui m'appartient, ce qui appartient à l'autre, ici, elle est un peu floutée. Vous voyez, être spontané n'est pas un crime. Insulter quelqu'un, voilà, ça c'est clair que c'est un délit, c'est une transgression. Mais par contre, être spontané et dire, peut-être avec des formes pas aussi douces que l'on aimerait, ça, bien sûr, c'est une question d'interaction. Et l'autre peut réagir de différentes façons, comme l'a dit Brigitte. Hein, plutôt que de me renvoyer la balle, elle peut me demander de changer de ton, elle peut prendre un peu de distance, ou encore d'autres choses, ça lui appartient.
0: Oui, c'est vrai. C'est pas faux.
3: Mmh. Oui, oui, je pense qu'il faut, Nathalie, que vous compreniez bien ce dont on parle quand on parle des limites de chacun.
0: Oui, oui, oui, oui.
3: Je pense qu'il faut que vous regardiez bien quand vous dites quelque chose et que vous avez l'air de vous en rendre compte quand vous êtes un peu trop spontané.
0: Alors, peut-être pas sur le moment, mais après coup, je sais pas pourquoi, ça me...
3: Ouais, bah alors, Nathalie, le après coup, c'est votre interprétation, hein. Donc là, vous avez tout faux. Parce que quand on dit quelque chose un peu spontanément et qu'on voit l'autre qui marque le coup, là, on se rend compte qu'on a peut-être été un petit peu trop rapidement, que notre parole a pu blesser. Après coup, je vois pas comment vous pouvez savoir que vous avez blessé. Vous voyez ce que je veux dire? Donc c'est vraiment
0: c'est vous qui
3: ruminez votre culpabilité, je crois, hein, Yves-Alexandre Talman.
4: C'est exactement ça. Et puis, quand on rumine sa propre culpabilité, on est un petit peu comme le shérif au Far West, c'est-à-dire que à la fois on fait la justice, on la règle, on se condamne. Enfin, on a tous les postes, les jobs sur les rôles, j'ai envie de dire, sur les épaules. Et puis, habituellement, on manque de recul quand on fait ça.
0: D'accord.
3: Bon, donc vous allez méditer tout ce qu'on vous a dit.
0: Oui.
3: Vous allez réécouter un podcast, hein.
0: Exactement.
3: Et vous allez faire la paix avec vous-même. Parce que, d'abord, mauvaise nouvelle, vous n'êtes pas parfaite.
0: Ah oui, mais ça, je le savais bien.
3: Et vous n'avez pas à vous sentir coupable de ne pas être parfaite. D'accord?
0: D'accord. Oui, d'accord. Ça, je vais me le marquer et le dire tous les jours.
3: Voilà. C'est votre petit travail de cet été, Nathalie. Je veux vous retrouver à la rentrée de septembre totalement à l'aise et plus du tout dans la culpabilité. C'est promis?
0: Déculpabilisé. Promis. Merci beaucoup.
3: Merci à vous. Parce
0: merci,
3: que, à mon avis, on a commencé avec un témoignage qui met bien au clair tout ce qu'on a à voir avec la culpabilité dans notre société judéo-chrétienne. Je vous propose une petite pause, Yves-Alexandre Talman, et on se retrouve avec ce Love Conseil, fin de loup ou appétit d'oiseau. Et puis nous aurons également Dalila qui culpabilise par rapport à sa fille qui ne va pas bien, et je pense que c'est peut-être intéressant aussi de voir la culpabilité d'un parent face à son enfant.
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1: Eh bien, Yves-Alexandre Talman, on va parler de la faim de loup, de l'appétit d'oiseau, parce que notre rapport à la nourriture, je vous apprendrai rien, est essentiel. Dès la prime enfance, ça s'installe, le stade oral, hein, on le sait, nous quand on travaille la psychologie, on sait qu'elle joue ça joue un rôle essentiel et on pourrait en parler pendant des heures. Et aujourd'hui, on sait que l'obésité et l'anorexie sont des mécanismes qui s'installent malgré nous. Très souvent à cause de dérèglements affectifs ou sexuels. Par exemple, la prise de nourriture, ça calme l'angoisse, ça compense le manque d'amour. L'anorexie, elle est évidemment très grave et dangereuse, mais elle traduit une peur intense de grossir et elle trouble totalement la perception de son corps, hein, puisqu'on se voit toujours trop grosse quand on est anorexique. Et elle débute le plus souvent au début de la puberté. Donc on voit bien tout le rôle de son image et de rapport à la sexualité dans l'anorexie. Alors bref, c'est important de comprendre qu'on a tous des rejets ou des attirances alimentaires particulières et c'est toujours dû à notre propre histoire et ça vaut parfois le coup d'aller vérifier si c'est toujours le cas, si vraiment on n'aime pas tel aliments par exemple, et très souvent on se rend compte qu'en fait on l'aime pas pour des raisons qui sont dues à notre propre histoire et non pas pour des questions de goût. Alors après on n'est pas obligé de tout manger de tout, et en tout cas une addiction alimentaire, un comportement excessif, ça traduit quelque chose qui ne va pas bien chez nous, et c'est pas à prendre à la légère, parce que on sait que par exemple aujourd'hui le problème d'obésité est un vrai problème de santé publique. Vous voulez réagir à tout ça?
2: Je ne peux qu'acquiescer, c'est pas à prendre à la légère. Et puis, une des difficultés qu'on a dans les troubles du comportement alimentaire, hein, qu'on appelle les TCA, c'est que les personnes touchées ne vont pas chercher de l'aide facilement. Alors, pour l'anorexie mentale, hein, que vous citiez, la personne vit comme une réussite le fait de maigrir. Donc, quand on réussit, hein, par son comportement ce qu'on cherche à atteindre, c'est-à-dire
1: perdre du poids, on n'a pas envie de changer, bien sûr.
2: On va pas chercher de l'aide. Et pour la boulimique, je mets au féminin parce qu'on a toujours une prévalence nettement supérieure de filles que de garçons, hein, même si c'est aussi en train de changer un petit peu ces chiffres. C'est la honte, hein. C'est-à-dire que souvent de se faire vomir après les crises d'hyperphagie entraîne une grande honte et culpabilité, hein, pour rapport au thème qu'on est en train de traiter. Et donc d'aller en parler auprès d'un spécialiste, c'est de loin pas facile, ce qui fait que on peut vivre des années avec ces comportements qui font problème, qui nuisent à la santé, avant d'aller chercher de l'aide, ce qui fait que c'est beaucoup plus difficile après de recevoir cette aide efficacement.
1: Oui, mais vous avez raison, parce que plus le symptôme s'est installé, plus c'est compliqué de changer le comportement. Donc on peut qu'inviter les parents, notamment, hein, si vous avez une jeune fille ou un jeune garçon auprès de vous qui a ces comportements, ben peut-être encouragez-le à aller se faire aider. 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On pourrait échanger quelques minutes ensemble, et ça fait toujours du bien de pouvoir raconter sa sexualité quand on n'est pas tout à fait dans la norme. Dalila, bonjour.
3: Bonjour Brigitte, bonjour à votre invité et tous les auditeurs et auditrices de Sud Radio.
1: Yves Alexandre Talman qui est avec nous et qui a écrit deux livres sur la culpabilité, et visiblement Dalila, c'est vis-à-vis de votre fille, hein, que vous êtes.
3: Oui, bonjour Yves.
2: Bonjour.
3: Oui, bonjour. Oui, j'ai ma fille de 15 ans, bientôt 16. adolescente, comme tous les adolescents, hein, c'est dur d'être jeune de nos jours. Mais moi, je culpabilise encore un peu plus par rapport à par rapport au père qu'elle a eu, hein, voilà. Enfin, par rapport au père qu'elle a eu et par rapport des choses que je lui ai transmises moi, par exemple de ma comment j'étais élevée, mes traumas et tout ça, inconsciemment. Et voilà, je culpabilise par rapport à ça.
1: Alors, merci de témoigner, parce que je pense que beaucoup de parents se reconnaissent dans ce genre de témoignages. Qu'est-ce que vous avez envie de dire, Yves-Alexandre Talman? Je vous donne la parole tout de suite, parce que je pense que vous avez certainement beaucoup de choses à raconter à Dalila.
2: Alors, on ne sait pas encore exactement ce que sont ces traumatismes ou ces éléments inconscients. Par contre, on a la culpabilité par rapport au père, hein. Donc Dalila se culpabilise par rapport au géniteur de sa fille. Remarquez, il y a déjà une première chose. Est-ce que la fille elle-même est dans le reproche ou dans l'accusation par rapport à quelque chose qu'elle aurait subi ou un héritage, hein, soit génétique, soit psychologique, dont elle aurait
1: hérité,
2: enfin qui lui tomberait dessus, oui. Est-ce que c'est le cas? Est-ce qu'il y a des reproches de la part de la fille?
3: Par rapport à moi ou par rapport à son père?
1: Est-ce qu'elle vous reproche de d'avoir choisi un compagnon tel que son père?
3: Oui, elle me disait oui, t'es pas une bonne mère. Quand je lui dis moi je fais ce que je peux, elle me dit non. Oui, il y a beaucoup de colère en elle, mais à son père, elle n'ose pas. À son père, c'est vrai qu'elle est, elle aime pas, par exemple, elle préfère par exemple rester avec moi qu'aller passer du temps avec son père. Elle le voit rarement. Hein, bah. Et oui, elle me le reproche. Oui, elle me l'a reproché une fois ou deux fois. Oui, t'aurais pas dû faire d'enfant, des choses comme ça. Oui.
1: Donc elle vous reproche d'exister là, parce que de toute façon c'était avec ce père-là ou sinon ça aurait été quelqu'un d'autre. Hein. C'est intéressant là, parce que on voit bien, Yves-Alexandre Talman, que c'est totalement irrationnel.
2: Oui, alors ce qui me paraît ici un angle d'approche ou d'accroche, c'est que la fille adolescente reproche à sa mère de ne pas être une bonne mère. Maintenant, on se pose la question à l'envers. Est-ce que la fille de Dalila est une bonne fille? C'est une question, hein, que je vous pose.
3: Non, elle me dit, des fois, elle me pose la question, maman, il y a deux jours, là, on était dans un petit restaurant, là, du coup, elle me dit, maman, si t'as une autre fille, c'est-à-dire une deuxième fille, est-ce que tu vas la laisser me fréquenter? Non, elle est lucide sur ça. Elle me dit, moi aussi, je suis pas une bonne fréquentation. Elle le reconnaît. Elle me dit, si tu as une fille, est-ce que tu vas la laisser me fréquenter? Elle m'a posé une question.
2: Donc ça signifie qu'elle prend aussi une part de responsabilité, parce que voilà, on peut reprocher aux autres de l'héritage qu'on a reçu, d'accord? Mais allez, je vais prendre une petite citation que j'aime bien. C'est une qu'on attribue à Jean-Paul Sartre, qui dit « On n'est pas responsable de ce qu'on a fait de nous. » Donc ça, c'est notre héritage. Mais on est responsable de ce qu'on fait, de ce qu'on a fait de nous. Autrement dit, ma foi, j'ai eu le papa que j'ai eu l'éducation que j'ai eu les traumatismes que j'ai eu. Mais qu'est-ce que j'en fais? Autrement dit, est-ce que je me plains de ça? Est-ce que je pourris la vie des autres avec ça? Ou bien est-ce que je me dis, ok, c'est ma responsabilité avec cet héritage-là de choisir une voie qui va vers plus d'épanouissement, plus de bonheur? Donc on voit bien qu'il y a quand même une responsabilité qui est partagée au-delà, hein, de l'héritage.
3: Mais il faut une certaine maturité pour après réfléchir comme ça.
1: Ça c'est sûr. Bravo, Dalila. Vous avez répondu en plein dans le mille. Non, mais je crois, Dalila, de toute façon, qu'il y a une chose qu'il faut que vous acceptiez. 15-16 ans, c'est un âge terrible. Et elle est forcément...
3: Dure,
1: oui, oui, surtout. Oui, et puis, comme elle va pas très bien, si elle a... Je pense qu'elle doit avoir un père, vous nous l'avez pas dit, mais je pense qu'elle a un père très manipulateur, voire toxique.
3: Irresponsable, oui, irresponsable, bon, ouais, voilà.
1: Et donc, c'est difficile pour elle, elle doit être pas allée très très bien, et donc, qu'est-ce qu'elle fait? Ben, elle vous accuse. C'est de son âge.
3: Oui, c'est moi qui est devant elle tous les jours, ouais, c'est normal.
1: Donc vous prenez la double peine parce qu'elle a peur de, en plus elle a peur de son père visiblement. Donc c'est vous qui prenez tout. Donc ça c'est normal, c'est pas, je veux pas dire que ça l'excuse, hein, ça n'excuse pas, mais c'est assez normal, hein. On sait très bien qu'à ces âges-là, quand les enfants vont pas bien, ils deviennent assez odieux. Moi, je pense qu'il faut que vous arriviez à être un petit peu plus cool quand elle vous dit des choses comme ça. Lui dire, écoute, je sais que c'est pas facile pour toi en ce moment, t'inquiète pas, ça ira mieux, et ne pas vous culpabiliser parce que c'est pas contre vous, c'est contre elle-même en fait, ce qu'elle est en train
3: Elle me dit c'est trop tard. J'ai dit à 15 ans tu parles de trop tard. Elle dit non. Quand elle me dit non c'est trop tard, j'ai dit bah non parce que tu veux pas.
1: Oui mais ne rentrez pas dans son jeu, je crois.
3: J'ai compris. Oui.
1: Qu'est-ce que vous en pensez, Yves Alexandre? Parce que de toute façon, elle va, et puis plus vous allez vous sentir coupable, plus elle va vous en rajouter de toute façon.
2: Oui, dans la culpabilisation. Voilà, c'est plus que de la culpabilité, c'est de la culpabilisation quand on fait porter toute la charge sur les épaules de l'autre, et ça devient donc de la manipulation. Avec ça, on peut obtenir quelque chose d'autre personne, et effectivement de mettre la limite ici, de pouvoir valider le mal-être, les émotions désagréables, mais sans pour autant donner prise après à quelque chose qui pourra agir dans la relation et puis nous enserrer dans une sorte d'étau et nous rendre malléables au désir des autres, par exemple.
1: Et puis il y a quelque chose qui peut la désarmer totalement, Dalila, c'est lui dire, écoute, oui, tu as raison, c'est pas un bon père, c'était pas un bon mari, mais si ça n'avait pas été lui, tu ne serais pas là, et je suis tellement heureuse que tu sois là. Et là, je vous assure, vous allez la désarmer.
3: Oui, j'essaie de trouver comme ça des petites... Fois, je fais semblant d'être malade, que je peux pas me lever, mais quand même, elle vient dans le lit, elle me ramène le petit Doliprane, un verre d'eau, j'y viens, bon, ça va.
1: Vous soyez patiente.
3: Mes collègues sont en colère, elle est en colère, elle est vraiment blessante.
1: Elle a hérité de son père, on va dire, hein. C'est pas de votre faute, là.
3: Oui, il y a une petite partie de famille de son père comme ça, de enfant roi comme ça qui veut écraser tout le monde.
1: Vous voyez bien que c'est pas de votre faute, c'est de la faute du père. Donc, vous n'avez pas à vous sentir coupable.
3: Oui, mais oui.
1: Bon courage, Dalila. Soyez patiente. À mon avis, dans quelques temps, ça ira mieux. C'est une mauvaise passe que vous traversez toutes les deux.
3: J'espère. D'accord.
1: Merci, Dalila. Merci beaucoup. On fait une petite pause. C'est Patrick qui va prendre la parole dans un instant, qui est un culpabilisé qui se soigne, nous dit-il.
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1: Eh bien, Yves-Alexandre Talman, nous avons un grand malade. Alors, il se soigne, mais je pense qu'il a besoin de vous, il a besoin du docteur Yves-Alexandre Talman, n'est-ce pas Patrick? Bonjour.
2: Bonjour Brigitte et bonjour Yves-Alexandre. Alors, oui, je me soigne, dans le sens où j'ai identifié déjà que j'étais facilement dans un état de culpabilisation. Que dès qu'il y avait un problème, je partais bille en tête sur une faute qui viendrait de moi, et c'est pas tant de reconnaître une éventuelle erreur. Je pense que ça génère beaucoup d'énergie destructrice ou pas positive. Et c'est vrai que dans ces cas-là, je vois bien que ça arrive. Je vois bien que c'est ma tendance. Et pour contrebalancer ça, j'essaye de me traiter aussi bien que je traite les autres et d'être aussi indulgent avec moi-même que je suis avec les autres, en tout cas aussi compréhensif. Or, j'ai quand même ce réflexe-là, dans un premier temps, de verser dans la culpabilisation ultime et pas forcément raisonner dans le sens où ça va vraiment être un réflexe, un sentiment qui va m'envahir. Et qu'il me faut quelque temps pour que je le digère et que je prenne le recul et que la raison puisse commencer à œuvrer pour que je m'échappe de ça, parce que finalement ça finit souvent par avoir uniquement un stress très négatif, une sorte de sentiment pas agréable et surtout pas constructif, à la limite pas agréable. On peut avoir des douleurs.
1: Il me semble, Patrick, que c'est surtout beaucoup d'énergie qui est dépensée pour peut-être pas grand-chose. Qu'est-ce que en pense notre docteur Talman?
3: Alors, si vous dites beaucoup d'énergie dépensée pour pas grand-chose, moi j'ai quand même une optique par rapport, mais c'est issu des neurosciences, que le cerveau ne fait pas rien pour rien, ou l'esprit, si on préfère. Autrement dit, s'il y a cette énergie dépensée, c'est qu'il y a un bénéfice. Donc moi, ce qui m'intéresse, ce qu'on appelle le bénéfice secondaire, en l'occurrence, se culpabiliser, c'est pas agréable, on est d'accord, hein. Alors les affres de la culpabilité, les regrets, les remords, c'est pas agréable. Mais si on le fait, c'est qu'il doit quand même y avoir un avantage. Et l'avantage que moi je perçois derrière ces sentiments de culpabilité, on va dire non fondés, hein, ou malsains, c'est quand même lié au pouvoir. J'irais même jusqu'à la toute puissance. Quelque part, quand je me culpabilise de quelque chose, ça veut dire que j'ai du pouvoir sur ce quelque chose. Si je me culpabilise de ne pas, pour reprendre l'exemple de tout à l'heure, éduquer correctement ma fille, ça veut dire que j'ai le pouvoir de l'éduquer correctement et de lui éviter tous les malheurs de la vie avec une éducation parfaite. Ce qui n'est pas le cas, c'est une illusion. Donc, l'illusion de la toute-puissance. Quelque part, quand je me culpabilise, c'est comme si je reprenais une part de contrôle ou de pouvoir sur les événements qui m'échappe quand même. C'est pour ça que je parlais déjà d'humilité. Ici, on peut même parler de l'angoisse, hein, de laisser ce pouvoir, et puis que les choses arrivent malgré nous, malgré tous nos efforts, hein, comme c'est le cas dans beaucoup de situations de la vie.
1: Oui, c'est intéressant ce que vous dites, Alexandre Talman. Ça veut dire, Patrick, qu'il y a une sorte d'idéal du moi chez vous qui est très ancré, c'est-à-dire que vous avez au fond de vous-même une sorte de croyance que vous êtes quelqu'un qui doit être idéal, quoi.
2: Mais je n'aurais jamais formulé comme ça. Donc merci de m'avoir éclairé sur cet angle-là, parce que je n'aurais jamais.
1: Attendez, on va quand même valider avec ce que dit Yves-Alexandre. Hein,
2: Oui, non, mais je veux dire, c'est là que je vous ai écouté avec attention, l'un et l'autre. Et je l'aurais jamais formulé en ces termes. C'est le bénéfice secondaire ou cette autre vision de la chose est intéressante, parce que moi je le voyais plutôt comme potentiellement une expression d'une peur de décevoir ou d'une mésestime, on va dire initiale, que j'ai par rapport à moi-même. Donc c'est plutôt là-dessus que j'allais à chaque fois. Maintenant sur cet aspect de se dire que je pense pouvoir avoir une influence forte sur les événements.

0: connaissance là-dessus, ce qui n'est pas forcément faux. Je n'ai jamais entrevu de cette façon-là. Parce que dans mon expression au quotidien, je n'exprime pas ce pouvoir facilement, ou en tout cas, je ne jubile pas de ça. Mais tiens, là, vous avez ouvert une porte qui est, en tout cas, une autre perspective.
1: Ben merci d'avoir compris notre ce que disait Yves. Yves voulait, excusez-moi, je vous ai coupé, allez-y, je vous en prie.
2: Pas de souci, c'est la question, peut-être pour prendre une métaphore, du revers de la médaille ou de la face cachée, hein, on pourrait dire. Lorsque je me sens coupable, alors que je n'ai pas causé un tort objectif, fait du mal objectivement, c'est que d'un autre côté, je prends du contrôle, je prends du pouvoir, ce qui est jouissif. Mais effectivement, c'est pas ce que je ressens. La culpabilité, c'est un ressenti désagréable, mais qui cache dans beaucoup de situations, hein, ce contrôle qui nous rassure. Hein, c'est une façon de se rassurer, de penser que si on parle différemment à nos amis, ils ne se vexent pas, que si on éduque nos enfants correctement, ils s'épanouissent, que si on s'occupe bien de ses parents, alors ils ont une fin de vie agréable et épanouie. Mais ça, bien sûr, c'est l'idéal, pour reprendre votre terme, Brigitte, et puis personne n'est capable assurément d'arriver à ce résultat-là. Et donc, on voit bien que là, il y a l'hiatus.
1: Mais c'est compliqué, Patrick, et c'est compliqué parce que vous n'êtes pas le seul. On est tous un peu comme ça. Je pense notamment aux personnes qui ont du mal à accepter de vieillir et qui font des choses en croyant que comme ça, ils restent jeunes. Enfin, vous voyez, il y a plein de, on pourrait citer plein d'exemples qui montrent bien qu'il y a quelque chose. Mais c'est de l'ordre un peu inconscient, cette question d'idéal. Et c'est pour ça que c'est si compliqué, et c'est pour ça que vous avez plutôt mis quelque chose de concret dessus, qui serait ce sentiment de culpabilité.
0: Oui, et ceci dit, en réfléchissant avec vous là, sur la culpabilité ou cette puissance, et c'est vrai que là, j'ai une image en moi, c'est que je pense qu'en tant qu'enfant, et je parle de très jeunes enfants, je pense que j'ai eu un sentiment de toute puissance et positive, dans le sens où j'ai perçu que je rendais heureux mes parents, mais vraiment très heureux. Et donc, en vous écoutant et en réfléchissant à ma propre histoire, je me dis que finalement j'ai eu du mal à avoir ce deuil de la réalité. C'est que certainement, et c'était vrai que je les rendais heureux, mais j'étais pas capable de les rendre heureux tout le temps par ma seule présence. Enfin, en tout cas, je n'avais pas.
1: Vous avez dû certainement pendant quelque temps le croire.
0: Oui.
1: Et il reste cette trace forte en vous, mais qui est chouette d'ailleurs. Hein, mais c'est un petit deuil qu'il faut que vous fassiez pour vous libérer un peu de cette culpabilité qui, quand même, de temps en temps, est envahissante.
0: Bah, disons que là où je m'en suis libéré plus ou moins, c'est que je disais bien que c'était un réflexe, et je voyais bien que j'allais vers cette direction-là assez facilement, un peu spontanément, et que je régule derrière. Parce que avec l'âge que j'ai, et quand je regarde objectivement ma vie, il y a quand même plus de positif que de négatif, et je pense avoir fait plus de bien que de mal. Donc quand je fais ce travail objectif et que je me redis ça, donc il y a aussi des méthodes, enfin pas simplement de s'auto-glorifier, hein, mais de cette façon, objectivement se dire, tiens, est-ce que ça... cette partie-là de ma vie, c'était chouette. Est-ce que j'ai bien fait? Est-ce que j'ai fait comme il fallait? Est-ce que j'étais plutôt une bonne personne? Quand je fais ce travail-là, objectivement, il y a plus de oui que de non. Donc, ça m'aide aussi au moment où je peux partir en bascule sur une culpabilité trop forte et parfois non proportionnelle à la gravité des faits, me dire, oh là, on respire un peu, prends du recul. Ça te détruit pas en tant que personne, ce problème qui vient de se poser, et tu n'es pas peut-être au centre de toute la problématique.
1: C'est intéressant, mais je pense que là, à mon avis, la prochaine fois que vous allez avoir ce sentiment de culpabilité, vous allez revoir le petit Patrick et ça va vous faire sourire. Et je pense que ça va un peu changer votre fonctionnement, me semble-t-il, parce que vous avez visiblement totalement pu élaborer ce que vous a dit notre docteur Talman.
0: est vraiment une façon différente de ce que j'avais élaboré jusqu'à présent, tout en étant dans la continuité. Donc merci beaucoup pour ça.
1: Mais il est toujours très surprenant, Yves Alexandre Talman. C'est pour ça qu'on aime bien le recevoir de temps en temps. Malheureusement, il est parti manger du chocolat en Suisse. C'est pour ça qu'il ne vient pas souvent dans cette émission.
2: Sans culpabilité aucune.
1: Je n'en doute point. Je suis sûr que vous êtes un petit peu coupable parce que vous aimeriez être là plus souvent. Merci Patrick, en tout cas, merci beaucoup. Alors, vous avez le temps des infos, Yves-Alexandre Talman, pour trouver la réponse, et vous ne serez pas coupable si vous ne la trouvez pas. Pourquoi dit-on que le soutien-gorge est politique? La réponse, c'est donc après les infos. Si vous aussi, comme Patrick, vous avez un peu trop tendance à vous sentir culpabilisé à tort, hein, d'ailleurs, parce qu'on le voit bien, Patrick se rend bien compte que c'était à tort, vous pouvez aussi nous appeler, et puis peut-être que grâce à Yves-Alexandre Talman, vous vous sentirez bien plus léger, parce que c'est quand même un vrai poids, cette culpabilité qui de temps en temps nous ravage. On se retrouve après les infos.
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0: il est 23h.
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0: Nous sommes avec Yves-Alexandre Talman aujourd'hui et nous évoquons la culpabilité et évidemment si vous aussi vous avez quelque chose qui vous pèse, que vous n'avez peut-être jamais osé avouer d'ailleurs, pourquoi pas nous appeler et avec Yves-Alexandre Talman, on verra si vous avez raison ou pas de vous sentir coupable parce qu'il y a quand même parfois des raisons de se sentir coupable, c'est ce dont on parlait tout en début d'émission, il y a la culpabilité, quand on a fait une faute, quand on a fait du mal volontairement à quelqu'un, c'est plutôt mieux de se sentir coupable, sinon ça veut dire qu'on est quand même assez pervers. Yves-Alexandre Talman, son dernier livre, je vous le propose, si vous aimez Yves-Alexandre Talman, ça peut vous amuser, L'envers du développement personnel, c'est aux éditions 41. Il y a des dessins assez drôles de Mathieu, et puis tous des textes sur... est-ce qu'on apprend vraiment de nos erreurs, par exemple, c'est pas sûr, quand on vous lit. Voilà, vous tordez le cou un peu à toutes ces idées reçues. Alors, il y en a une quand même. Le bonheur rend-il heureux? Je viens d'écrire un livre sur le bonheur quand même. Yves-Alexandre Talman, vous exagérez. Bon, alors, la devinette, est-ce que vous pouvez me donner la réponse? Pourquoi le soutien-gorge est politique?
2: Je suis en train de me demander si c'est pas une question de réunir la droite et la gauche.
0: C'est pas mal. Mon réalisateur avait déjà trouvé. En effet, il soutient la droite comme la gauche et il attire le peuple. Donc, c'est en ça qu'il est particulièrement politique. Voilà.
2: Et est-ce qu'il est aussi capable de soulever des masses?
0: Il les maintient à leur place, ce qui est déjà pas mal, parce que en ce moment en France, on aimerait bien que les masses soient maintenues à leur place. On est bien d'accord. Alors, on continue avec cette culpabilité, parce que Christophe, visiblement, vous avez encore de la culpabilité par rapport à des personnes que vous auriez fait souffrir et qui ne le méritaient pas, c'est ça? Bonjour Christophe.
3: Bon, bonjour Brigitte, bonjour Yves-Alexandre.
2: Bonjour.
3: Oui, j'ai fait, vous voyez, plus l'émission avance et plus j'arrive sur notre entretien. Et plus je suis encore angoissé par rapport à ça. Donc, c'est incroyable, cette culpabilité que j'ai toujours eue, et que j'aurai toujours, je pense. J'ai fait une bêtise lors du mariage de ma sœur. Une invitée qui m'a dragouillé. J'avais 18 ans, j'en ai 58 aujourd'hui. Et j'ai fait le con, quoi. J'ai fait ce qu'il ne fallait pas faire avec cette invitée.
0: Vous aviez 18 ans, vous étiez avec quelqu'un ce jour-là?
3: Moi, j'étais avec quelqu'un. Elle aussi était avec quelqu'un. Voilà, on a bien fait de la merde. Hein. Voilà, le terme est juste pour moi. Et puis on s'est fait attraper. Enfin, maintenant ça, c'est une honte. Déjà, une honte incommensurable. Et puis cette culpabilité qui me foulait. Hein, c'était très fort. J'avais envie de mourir. D'avoir fait ça. Pourquoi je l'ai fait? Je me suis trouvé. Je me suis trouvé nul, quoi. Nul. Et ça, c'est encore extrêmement présent.
0: Pourquoi vous l'avez fait? Je pense que vous avez la réponse. Vous avez été excité et vous avez...
3: J'ai répondu à mes pulsions sexuelles.
0: Mais qui était... Elle était d'accord. C'était réciproque.
3: C'est elle qui m'a dragué. Elle était plus vieille. Elle savait ce qu'elle faisait.
0: D'accord.
3: Moi, je ne savais pas.
0: Vous pensez...
3: Elle avait une petite vengeance personnelle.
0: D'accord. Donc, vous pensez que vous avez été le jouet de sa vengeance?
3: Totalement. J'ai été l'objet de sa vengeance. Enfin, j'ai été grave.
0: Ça vous soulage pas un petit peu, ça?
3: Non, parce que j'aurais pu m'en douter. Et puis, bon, c'était un événement qui était heureux. Je l'ai rendu malheureux.
0: Merci de votre témoignage parce que là, en l'occurrence, je pense que Yves-Alexandre, vous êtes d'accord. C'est normal que Christophe se soit senti coupable à l'époque. Maintenant, pourquoi aujourd'hui encore rester ravagé par ça? Qu'est-ce que vous pouvez dire, docteur Talman?
2: Oh, je sens que ça va me rester, ça. quoi qu'il en soit, il y a quand même une partie de l'information qui m'échappe, Donc, se faire prendre sur le fait, comme ça, durant une fête de mariage, ça évoque la honte, ok, on n'est pas aussi bien que ce qu'on aurait voulu présenter. Maintenant, en quoi cet événement a gâché le mariage et en quoi il a rendu malheureux certaines personnes, à part vos partenaires officiels, entre guillemets. Voilà, il y a eu tromperie. Mais pourquoi ça a gâché le mariage?
3: Ah, j'ai eu le sentiment d'avoir gâché la fête, oui. Maintenant, est-ce que je l'ai...
2: Le sentiment, oui, mais en quoi ça a gâché la fête?
3: Ça m'a gâché, ça m'a... Je sais pas, j'ai eu le sentiment de... aucune idée.
0: Oui, parce que c'est intéressant, parce que là, on revient avec
3: parce que c'était un bel événement, c'était le mariage de ma sœur, c'était...
0: Mais est-ce que votre sœur vous la reprochez?
3: Ah bah, elle m'a reproché sur le coup, bien sûr.
0: Mais aujourd'hui, est-ce que ce souvenir de son mariage est encore marqué parce que vous avez...
3: Non, j'évoque pas le sujet, hein. J'ai pas envie d'évoquer le sujet. J'ai pas envie.
0: Non, mais elle pourrait l'évoquer.
3: Ouais. Ouais, elle a évoqué à nouveau il y a quelques années. Elle m'a dit que c'était pas si grave, que finalement j'avais été manipulé parce que j'étais jeune et j'étais manipulé.
0: Donc elle vous a déculpabilisé. Normalement.
3: Ouais, elle, oui. Toutes les personnes qui étaient autour de moi m'ont déculpabilisé. Moi, j'y arrive pas. Moi, j'arrive pas à m'excuser. Mmh. C'est moi.
2: Pourtant, si on réfléchit dans une fête de mariage, il y a beaucoup d'événements comme ça qui se passent, notamment sous l'emprise de l'alcool, des personnes qui disent ou qui ne disent pas ce qu'il faut, qui se comportent pas correctement. Et c'est pas pour autant qu'on dit que la fête est gâchée. Maintenant, je vais reprendre le terme de toute puissance. Est-ce que vous pensez que vous avez eu le pouvoir, à vous seul, de gâcher la fête de mariage et de rendre malheureux ces gens?
3: Non, je me suis senti victime de ma bêtise, surtout.
0: Mais ça, c'est pas senti, de
3: lucidité, quoi.
0: Oui, mais c'est pas de gâcher toute la fête.
2: Voilà, vous avez eu un acte, vous le qualifiez d'erreur, mais est-ce que cet acte qualifié d'erreur rend malheureux d'autres personnes et gâche la fête? Ça, vous voyez qu'il y a une interprétation de votre part où vous donnez quand même un rôle. Enfin, le rôle principal dans une fête de mariage est tenu par les mariés, pas par les invités ou les membres de la famille qui font ceci ou cela.
0: Est-ce que vous étiez content que votre sœur se marie avec cet homme? Est-ce que vous étiez heureux pour elle?
3: Ah oui, je serais très heureux. C'était une belle fête.
0: Donc vous étiez...
3: J'étais ravi.
0: Donc vous étiez en joie et prêt à tout, finalement, pour être encore plus joyeux. Vous m'aviez pas vu arriver, hein. Yves Alexandre m'avait vu, mais pas vous,
3: hein. Non, mais
0: vous avez 18 ans. Encore une fois, si la femme avait pas été consentante, la question se poserait, hein, on est bien d'accord. Mais là, vous avez affaire à une femme qui est plus âgée, puis on sait à quel point c'est facile d'emmener un homme dans son lit. Non, ça s'est certainement pas passé dans un lit, mais enfin, on sait à quel point c'est facile. Bon. Donc vous aviez, on va dire, toutes les circonstances atténuantes. Alors, pour garder ce sentiment de culpabilité si fort, je crois qu'on en revient un peu à ce dont on parlait avec Patrick. C'est-à-dire que vous avez vous aussi besoin d'avoir ce sentiment vous avez eu besoin d'avoir ce sentiment de toute puissance.
3: Je vois pas à quel moment j'ai voulu avoir ce... J'ai eu la honte de ma vie.
0: Oui, mais ça d'accord. D'avoir été surpris, ça je suis d'accord. Ouais. Imaginons que vous n'ayez pas été surpris. Est-ce que vous auriez...
3: Oh, c'était un fait divers qui m'aurait fait sourire. Ouais.
0: Bon, et ben voilà. Donc je pense que vous confondez peut-être honte et culpabilité, là, dans votre témoignage. Et c'est peut-être ça qu'il faut que vous compreniez la différence. Et Yves-Alexandre, je vous laisse expliquer ça à Christophe, peut-être.
2: Oui, les deux sentiments, honte et culpabilité, sont liés au jugement qu'on porte sur soi-même. Mais il y en a un, la culpabilité, qui est lié aux règles. Autrement dit, je transgresse une règle et je fais du mal, j'occasionne un tort. C'est la culpabilité, ouais. La honte.
3: Moi, je suis plus là-dessus, en effet.
2: Non, la honte est liée aux normes. Vous voyez, ne pas se comporter aussi bien que les autres, aussi bien qu'attendu, même s'il n'y a aucune faute. Et en l'occurrence, votre faute, s'il y en a une, c'est envers votre partenaire de l'époque, mais certainement pas en termes de gâcher une fête en tant que telle.
0: Non, non, sincèrement, je pense que vous avez, c'est une honte qui continue à vous ravager parce que vous avez été surpris. Vous le dites bien, vous l'avez dit vous-même, hein, si j'avais pas été surpris, ça me ferait plutôt sourire. Donc, voyez bien, vous confondez honte et culpabilité. Alors, attention, une honte qui persiste, ça fait du mal aussi, hein. Mais c'est pas tout à fait même ressort.
3: D'accord.
0: Ça veut dire que le jugement des autres chez vous est pour vous est très important.
3: Ah ben de ce que j'aime, oui. Oui, vraiment.
0: Et peut-être que vous vous êtes senti un peu honteux vis-à-vis de votre sœur, qui est peut-être c'est peut-être une grande sœur.
3: Oui, c'est une grande sœur, voilà. Pour qui j'ai beaucoup de respect, beaucoup d'amour. Donc
0: voilà, et c'est en ça que vous pensez que je pense que c'est cette honte vis-à-vis de votre grande sœur quand vous aviez 18 ans qui vous ravage encore un peu. Mais ça, franchement, aller en parler à quelqu'un, ça peut se libérer. C'est pas, je pense que la honte, elle est plus facile parfois.
3: Alors, ça me fait avancer aussi, ça m'a évité tout le reste de ma vie de faire refaire ce genre de conneries ou des choses qui ressemblaient à ça, quoi. Donc voilà, je m'interdis aussi d'oublier que je peux être
0: que vous êtes un homme. Ben voyez, Yves Alexandre Talman, Christophe apprend de ses erreurs.
2: Mais il en paye encore le prix, hein. c'est un peu le problème de l'autoculpabilisation. C'est que ok, on fait faux, on fait mal, et normalement, hein, notre justice nous fait payer une fois. Tandis que quand c'est dans notre psychisme, on peut se faire payer à longueur d'années, hein, jour après jour, une faute, hein, qu'on aurait commise à un moment donné ou qu'on a commise à un moment donné.
0: Moi, je vous conseille, Christophe, un petit rituel très simple. Vous allez offrir un beau petit cadeau à votre sœur pour oublier définitivement ce qui s'est passé le jour de son mariage.
3: Ouais.
0: Et vous, comme ça, vous allez racheter votre honte et vous allez vous en libérer.
3: Je crois que pour elle, le problème est réglé.
0: Mais pas pour vous.
3: C'est pour moi qui n'est pas réglé.
0: Et ben, c'est pour ça que c'est vous qui allez payer et qui allez lui offrir un cadeau.
3: Ok.
0: Vous voyez ?
3: Ouais.
0: Au sens du rituel. D'accord ?
3: Ouais.
0: Ça peut que vous faire du bien.
3: Ouais.
0: Merci Christophe.
3: Merci.
0: On fait une petite pause, on continue dans un instant et on va retrouver Hugues qui culpabilise par rapport à ses ex-femmes. Il nous raconte dans un instant.
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0: On continue à évoquer la culpabilité en compagnie de Yves-Alexandre Talman. Vous êtes psychologue et vous avez écrit de nombreux livres. Je rappelle celui aux éditions Jouvence. Adieu, la culpabilité, se réconcilier avec soi-même et les autres. Hugues, bonjour.
5: Bonjour Brigitte.
0: Et Yves-Alexandre.
2: Bonjour.
0: Sinon, vous allez vous sentir coupable tout de suite, hein, si vous ne dites pas bonjour à mon invité.
5: Ok. Yves-Alexandre, ok.
0: Très bien. Alors, vous culpabilisez avec votre par rapport à vos ex-femmes, c'est ça?
5: Oui, oui, c'est ça. En fait, j'ai pris conscience avec le recul que je les avais pas assez écoutés, en fait. Je leur ai fait de la peine, où j'ai pu les blesser profondément, et de là a résulté les divorces que j'ai eus, parce que je les avais pas assez écoutés, parce que je les blessais. D'ailleurs, en fait, en général, il m'est arrivé de nombreuses reprises quand j'étais jeune, comme sans doute beaucoup de garçons qui ne pensent qu'à une chose, c'est le désir qui les anime pour un joli corps, pour un joli physique, de dire des tas de choses, de faire des promesses, de crier je t'aime, alors que en fait on aime surtout, on a envie surtout du corps. Alors du coup, on peut même continuer en fait de la sorte en s'engageant dans une relation sans à savoir exactement où l'on va. Enfin moi c'était mon cas. Et puis me rendre compte tardivement que ça n'allait pas, mais avec le recul, je me dis mais en fait ça n'allait pas. Pourquoi cette fille, peut-être que j'aurais pu être très bien avec elle et durablement, mais simplement j'ai pas su l'écouter. Quand on veut vivre en couple, il faut accepter de perdre une partie de soi-même, de pour se fondre avec l'autre et pour former un couple. Si on veut rester uniquement avec ses idées personnelles et qu'on n'écoute pas assez l'autre, ben on finit par...
0: Oui, enfin c'est pas tout à fait ça quand même. Un couple, c'est chacun se respecte et on respecte l'autre, mais il faut pas se fondre dans l'autre comme vous venez de le dire. Mais est-ce que c'est elles qui ont toujours demandé le divorce et qui vous ont quitté?
5: Alors, non, en fait, les deux, c'est moi qui les ai quittés.
0: D'accord, c'est vous qui êtes parti. Parce que, oui. Pour quelle raison?
5: Parce que je considérais que toutes les façons, c'était pas durable, ça ne marchait pas, c'était pas
0: d'accord.
5: Bien.
0: Donc vous avez préféré partir, vous êtes parti, vous avez. Donc si on résume un petit peu votre vie de couple. Vous étiez un peu égocentré et vous choisissiez des femmes avec qui vous aviez envie de faire l'amour et puis à un moment vous lassiez et vous partiez, c'était un peu ça.
5: C'est pas aussi complètement simple que ça, mais je découvrais chez elle des défauts qui me plaisaient pas du tout. Et au lieu de leur laisser le temps de s'améliorer, je décrétais que de toutes les façons je pouvais pas vivre avec une femme qui était comme ça. C'est plutôt ça. Et en fait, peut-être que je crois que si je leur avais laissé le temps de me parler, si j'avais mieux compris, j'aurais probablement pu voir les choses d'une manière un peu différente.
0: Il me semble, Hugues, que vous êtes plutôt coupable vis-à-vis de vous-même d'avoir un peu raté votre vie affective pendant pas mal de temps. Que vis-à-vis d'elle, mais je vais laisser Yves-Alexandre Talman, notre docteur, réagir.
2: Ce qui m'interpelle dans ce témoignage, c'est l'absence. En fait, c'est l'absence des ex-femmes. Hugues se sent coupable de ne pas avoir assez écouté ces personnes. Mais ces personnes, qu'ont elles fait? Ont-elles demandé à être écoutées davantage? Est-ce qu'elles ont mis des ultimatums? Est-ce qu'elles ont proposé des démarches, des cours de communication, des lectures, que sais-je, pour améliorer la communication? Parce que qui dit écoute dit communication dit interaction. Deux. On peut pas être seul à ne pas assez écouter. Il faut que l'autre, quelque part, contribue à une communication de qualité non optimale. Et donc, ce serait intéressant de savoir le rôle qu'elles ont joué dans cette dynamique-là.
5: Honnêtement, je crois assez objectivement, elles n'ont pas fait elles-mêmes beaucoup d'efforts. Étaient-elles un peu immatures ou ne savaient-elles pas faire ce genre de démarche? J'en sais rien, mais moi, je m'en veux un peu parce que j'aurais pu les aider à faire cette démarche. Vous voyez, j'ai pas eu le sentiment de pas avoir été assez.
6: Certes, Hugues, admettons, et on peut tout à fait reconnaître que vous avez peut-être pas été assez capable de les écouter, assez capable de comprendre ce que c'est qu'une relation. Mais bon, vous étiez jeune, c'est le passé. Qu'est-ce que ça vous apporte de culpabiliser autant aujourd'hui?
5: Attendez, sincèrement, aujourd'hui, je ne culpabilise plus. J'ai, avec ma troisième femme et les enfants que j'ai eus avec elle, je crois que j'ai été plutôt bien. Au début, j'étais encore un peu jeune, peut-être un peu moins bien, mais avec le temps, de mieux en mieux. Et je crois que j'ai été plutôt bien. Maintenant, je porte pas le poids d'une culpabilité. Je fais une petite digression là, mais vous savez, il y a un truc qui était pas mal, qui a été inventé par le christianisme, qui s'appelle la confession. Et il y a un prêtre qui peut vous absoudre de vos péchés si on exprime des remords sincères. Donc je ne porte plus de poids de culpabilité. Disons que j'ai des regrets, j'ai toujours un peu de remords, mais je me sens pas du tout écrasé par la culpabilité. Simplement, ce sont plutôt des occasions ratées de permettre à l'autre d'être heureuse ou de la moi d'avoir pu la rendre heureuse. Voilà.
6: Bien sûr. Mais ce que vous dites, finalement, est assez positif, au fond.
5: Oui.
6: Vous reconnaissez vos erreurs, mais qui n'en fait pas dans ses premières vies, si je puis dire.
5: Je suis bien d'accord avec vous, Brigitte, absolument. Mais je pense qu'il est nécessaire d'être capable de regarder sa vie, d'examiner conscience, de regarder sa vie d'une manière à peu près objective et honnête pour être capable de s'améliorer et de transmettre aussi à ses enfants des valeurs. Quand on est écrasé sous le poids de la culpabilité, je pense qu'on n'est pas capable d'être assez ouvert et assez aimant non plus. La culpabilité, c'est un fardeau qui peut être écrasant.
6: Yves-Alexandre Talman, qu'est-ce que vous dites à Hugues ?
2: J'abonde dans son sens. Les regrets, alors pour ne pas parler de culpabilité, les regrets sont effectivement présents en tant qu'émotion pour nous amener à améliorer le futur. Vous savez, c'est comme la mémoire. La mémoire ne s'intéresse pas au passé, mais elle prédit, elle prépare l'avenir. Donc nos regrets, quelque part, sont là aussi pour nous donner des leçons, c'est-à-dire pour mieux agir grâce aux erreurs qu'on a faites et qu'on a comprises à l'avenir. Et dans ce sens-là, ça nous permet de nous amender et puis d'aller un peu plus serein vers l'avenir, oui.
6: Et puis oui, et je pense, Hugues, tout simplement, peut-être que vos enfants seront plus préparés à ce que c'est qu'une relation que vous ne l'avez été, peut-être parce que justement votre couple parental n'était peut-être pas très au point non plus, peut-être que votre père n'était pas très à l'écoute.
5: Mon père, il n'était pas beaucoup à l'écoute parce qu'il est mort quand j'étais tout gamin, donc... J'ai pas beaucoup assisté à, ou vu, ou entendu un couple aimant. Non, ça non.
6: Eh oui. En tout cas, merci Hugues de votre témoignage. Et c'est vrai que les regrets, c'est pas non plus de la culpabilité. C'est une différence intéressante que, grâce à vous, on a pu bien remarquer. On va faire une petite pause. On se retrouve avec le sexo-conseil du jour, les bonnes questions en matière de sexualité. Et puis Frédéric a une manière justement d'éviter de se sentir coupable. Il nous raconte dans un instant.
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1: Eh bien, Yves-Alexandre Talman, ce sexe au conseil, c'est des questions à se poser personnellement pour mieux comprendre comment on fonctionne dans sa sexualité. Et c'est des questions simples qui permettent de comprendre son rapport aux autres dans le rapport à la sexualité. Donc, prenez tranquillement le temps d'y répondre. Et puis, si vous n'avez pas le temps de noter parce que peut-être vous êtes en voiture, vous savez que vous pouvez toujours écouter en podcast les Love Conseils ou les Sexo Conseils. Alors d'abord, première question essentielle, est-ce que c'est important pour vous de vous définir dans votre identité et dans votre orientation sexuelle et pourquoi? Deuxième question, est-ce que vous avez besoin de vous sentir dans la norme en ce qui concerne vos pratiques? Il y a beaucoup de gens dans les cabinets de sexothérapeutes qui demandent souvent, est-ce que c'est normal docteur? Et c'est vrai que c'est une question qui revient souvent, donc est-ce que vous avez besoin de vous sentir dans la norme? Est-ce que vous avez déjà menti sur votre sexualité, ou exagéré vos prouesses, ou menti sur le nombre de partenaires que vous avez eu? Et si oui, à qui avez-vous menti? Est-ce que vous aimez un peu choquer, ou au contraire, est-ce que vous avez honte de parler de certaines choses que vous avez fait sexuellement? Est-ce que vous communiquez facilement avec votre partenaire sur la sexualité, ou est-ce que au contraire c'est difficile pour vous de communiquer? Ça, c'est des questions qui sont très intéressantes et qui, en fonction des réponses, si vous voyez que vos réponses sont peut-être un petit peu compliquées, ben ça veut dire que peut-être que sexuellement vous n'êtes pas très à l'aise et que ça vaut le coup de m'appeler, puisqu'on en parle pratiquement tous les jours. Et est-ce que vous vous sentez coupable de votre sexualité? Et voilà aussi une question, Yves-Alexandre Talman. La sexualité, ça peut rendre terriblement coupable.
2: Coupable et honteux aussi. C'est une grande source de honte, les performances, les prouesses, le physique dans l'intimité.
1: Absolument. On continue avec Frédéric. Bonjour Frédéric.
3: Oui, bonjour, bonjour Brigitte, bonjour Yves-Alexandre Telman, bonjour à votre invité.
2: Bonjour.
3: Voilà, moi je voulais parler de ma technique, entre guillemets, de ma façon d'être, de savoir-être et savoir-faire, de comment je fonctionne. Moi je donne le meilleur de moi-même. J'essaie de cocher les cases au maximum, de tout donner, de manière à pas avoir de culpabilité en suivant. C'est-à-dire, je prévois le futur. Je me dis, bon, après tout, j'ai tout donné, donc pas de souci, j'ai rien à me reprocher, donc je vais pas être coupable ou pas avoir de regrets. Alors d'ailleurs, le regret et la culpabilité, la frontière est mince quand même, non?
1: Je ne crois pas. Enfin, ça dépend parce que des regrets, on peut tous en avoir après tout. Qui n'a pas de, enfin je veux dire, ne pas avoir du tout de regrets, ce serait peut-être aussi vouloir être tout puissant quelque part. Non, qu'est-ce que vous en pensez, Yves-Alexandre Talman?
2: Oui, dans la culpabilité, il y a le jugement de soi. Dans le regret, pas forcément. Je peux regretter qu'il n'ait pas fait beau pendant les vacances ou quelque chose comme ça. J'aurais voulu que le passé soit différent de ce qu'il est. Par contre, dans la culpabilité, il y a un jugement d'avoir fait mal, d'avoir fait du mal, qui vient en plus. Donc, c'est un regret plus ce jugement de soi.
3: D'accord, c'est intéressant, oui, ce que vous dites, ça éclaircit. Donc moi, j'ai accompagné ma maman pendant 18 ans, donc je lui ai dit qu'elle avait été parfaite, je lui ai dit plein de choses assez jolies, et j'arrive pas à aller sur sa tombe. Je n'y arrive pas, ça fait 8 ans qu'elle est partie, et je ne culpabilise pas de ne pas y aller, en fait. Le fait de ne pas y aller, c'est pas un problème, je n'ai aucune culpabilité, y compris pour la Toussaint. J'ai tellement donné, j'ai tellement en amont, toujours pareil, c'est ma technique de donner, de faire, de cocher des cases. Et en relation amicale, c'est un peu pareil.
1: Mais Frédéric, je vais rebondir parce que ça peut choquer certaines personnes qui nous écoutent que vous n'alliez pas sur sa tombe. Mais si pour vous ça n'a pas de sens d'aller sur sa tombe, Bah, vous avez raison. Vous avez raison. Vous voyez, il y a des personnes qui, au contraire, ont besoin d'aller sur la tombe pour se remémorer cet être cher qui avec lequel ils ont besoin encore de communiquer. Mais je suis persuadée que vu comment vous parlez de votre maman, vous communiquez avec elle chez vous, dans votre chez vous. Donc à partir, vous voyez. Donc c'est le sens qu'on y met, je pense, qui compte dans ce que vous dites.
3: Oui, tout à fait.
1: Yves Alexandre Talman, vous êtes n'hésitez pas à réagir, hein, bien sûr.
2: Oui. Ce que je relève dans ce témoignage, c'est en fait se prémunir contre le sentiment de culpabilité en essayant de cocher les cases. Alors, pas toutes les cases, parce que là, ce serait du perfectionnisme qui ouvre la voie à la culpabilité. J'aime beaucoup le terme, hein, alors en français il est peut-être encore un peu neuf, de imperfectionnisme. Moi je plaide pour l'imperfectionnisme, c'est-à-dire faire au mieux, mais simplement au mieux, pas parfait. Parce que si on vise mieux, le plus que le mieux, quelque part on n'y arrive pas, et puis après on se culpabilise. Donc faire au mieux, suffisamment bien, c'est aussi une autre façon de le dire. Ça nous prémunit après, quand on y repense, à ces sentiments de culpabilité. Oui, j'ai donné le maximum que je pouvais, même si à l'époque, c'était peu ce que j'ai pu donner. Mais c'était suffisant par rapport à ce qui était en mon pouvoir.
3: Oui, c'est tout à fait comme ça. Je fonctionne dans mes relations amicales. Je donne des billes, je donne de mon temps, je donne de mon énergie. Et c'est rare quand j'ai de la culpabilité, quand la relation s'arrête, parce que je me dis, bon, après tout, j'ai tout donné. J'ai pas tout. Enfin, comme vous disiez, on ne donne jamais tout.
1: Oui, vous avez donné ce que vous pouviez donner.
3: Comme on dit vulgairement, la conscience tranquille, quoi. Et moi, j'ai envie de parler du care au sens de Winnicott, quoi. C'est-à-dire prendre soin de la personne, de l'être cher qu'on aime, en amitié, en amour, en tout ce qu'on veut. Et après, comment, on peut avoir un peu de culpabilité peut-être, mais moins que si on n'avait rien donné. Moi, c'est ma technique, personnellement, c'est mon témoignage, quoi.
1: Oui, mais c'est ce que Yves-Alexandre Talman explique très bien dans ses livres. La culpabilité, les trois quarts du temps, elle n'a pas de raison d'être. Donc, elle ne sert qu'à nous donner le sentiment qu'on doit être responsable. Alors, c'est parfois des personnes qui sont très obsessionnelles, c'est parfois des personnes qui ont besoin d'être dans le contrôle. On a parlé de la toute-puissance. Mais normalement, la culpabilité, soit elle a une raison d'être et à ce moment-là, on demande pardon, on avoue, ou alors on n'a pas de raison d'être coupable. Et les personnes qui ne se sentent jamais... Alors, en même temps, j'ai envie de dire que les personnes qui ne se sentent jamais coupables, c'est les grands pervers. Nous, on se sent parfois un peu coupables, souvent à tort. Mais c'est, je dirais, presque plutôt bon signe. Je ne sais pas si vous êtes d'accord avec ça, Yves-Alexandre Talman.
2: Oui, je suis d'accord. Et puis, ça met aussi en évidence que... Les sentiments de culpabilité sont instrumentalisés comme outil d'influence, pour ne pas dire manipulation. Je donne un exemple tout bête, mais si je dis à quelqu'un « tu m'énerves », imaginons un parent qui dit à son enfant « tu m'énerves », il fait une sorte de transition, enfin de transmission de pouvoir, comme si c'était de la faute de l'enfant que le parent soit énervé. C'est pour ça que dans les techniques de communication, on utilise les messages « je suis énervé » ou « je m'énerve quand tu fais ceci ou cela ». Et on voit bien que avec cette culpabilisation, on peut avoir un ascendant sur autrui, on peut l'amener à faire ou à ne pas faire certaines choses, hein. En culpabilisant quelqu'un, on a de l'influence sur lui. Donc on a baigné, hein, dans cet univers-là. On peut aussi penser aux religions, bien sûr, qui ont agi sur ces sentiments de culpabilité.
1: Tout est fait pour nous culpabiliser, puisque si on est coupable, on va obéir plus facilement. Donc, bien sûr, les religions, je veux dire, même le karma, c'est un outil de culpabilisation extraordinaire. Et puis, nos dirigeants ont plutôt intérêt à nous culpabiliser. C'est pour qu'on reste bien dans les rangs, hein, de toute façon.
2: Exactement.
1: Mais malheureusement, c'est un sentiment diffus, la culpabilité, qui nous empêche d'aller bien, quoi. C'est pour ça qu'il faut lutter contre.
3: Tout à fait.
1: Bon, bah, vous avez de la chance, Frédéric, vous avez...
3: Non, non, il y a des fois où je me sens coupable, bien sûr, hein. Je veux pas dire que, mais j'essaie en amont de faire ce qu'il faut, voilà, c'est ma technique, je sais pas ce que ça vaut, je sais pas si c'est,
1: bah, sans doute, c'est efficace. Sans doute que vous pouvez remercier votre maman, hein, qui n'était certainement pas parfaite, mais qui a été parfaite sur ce point, en tout cas.
3: C'est marrant parce que je voulais en parler parce que l'éducation c'est important, je pense qu'on a reçu, et comme on a été paramétré, je pense que ça doit compter, à mon avis.
2: Bien sûr.
1: Mais évidemment, voilà. Évidemment.
3: Voilà.
1: Merci beaucoup Frédéric, merci à vous. Et puis je crois, on va pas en parler aujourd'hui parce que c'est un sujet toujours très complexe, mais je pense que le petit gramme de perversité qu'on a parfois peut aussi nous aider à pas trop nous sentir coupables, mais c'est toujours compliqué de parler du fait que c'est bien d'avoir un tout petit peu de perversité, parce que tout de suite on entend quelque chose qui est terrible et on entend le diable. Mais on en parlera peut-être un jour avec vous si vous voulez, Yves-Alexandre Talman, mais c'est pas pour aujourd'hui. Allez, on fait une petite pause. C'est Valérie qui nous appelle, qui a un fort sentiment de culpabilité. Elle nous raconte dans un instant.
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1: Yves-Alexandre Talman est avec nous et si vous n'avez pas tout compris, vous pouvez réécouter en podcast et comme ça vous serez peut-être moins coupable. Et le livre « Adieu, la culpabilité » est aux éditions Jouvence. Yves-Alexandre Talman, c'est Valérie qui va conclure avec nous. Bonjour Valérie.
2: Bonjour. Bonjour Brigitte et bonjour Yves-Alexandre. Oui, moi j'avais envie de témoigner pour la première fois parce que d'abord j'adore votre émission et elle m'aide beaucoup. Et notamment dans ce sentiment que j'ai toujours d'être coupable. Alors même pour des choses comme j'expliquais tout à fait anodines, comme aller étendre son linge, il va peut-être pleuvoir. Je suis coupable d'être vraiment débile puisque j'éteins mon linge alors que c'est pas le moment. Mais c'est... sur une chose que je peux avoir dite à quelqu'un et je le regrette aussitôt après parce que j'ai l'impression de l'avoir fait du mal. Le choix que j'ai pu faire d'aller à un endroit et de me culpabiliser d'avoir fait ce choix, d'avoir acheté quelque chose, ça se met vraiment sur toutes les situations de ma vie et c'est très pesant. Mmh. Et je ne sais pas trop comment m'en défaire. Actuellement, je suis suivie par un psy, pas que pour ça, mais aussi... Et j'aimerais vraiment pouvoir vivre avec de la sérénité et arrêter ce...
1: Mais vous avez raison d'appeler parce que on entend beaucoup d'auto-sabotage chez vous. Mais le fait d'appeler, c'est une belle décision qui n'est pas de l'auto-sabotage. Et c'est là où le docteur Talman va intervenir.
3: Alors, pour moi, il y a une première chose, c'est de distinguer les situations où vous êtes seul et puis les situations où il y a d'autres personnes. Situation où vous êtes seul, étendre votre linge alors que l'orage menace, ou bien acheter un objet et puis après regretter. Mais par contre, dire quelque chose et après regretter de l'avoir dit, il y a quelque chose de plus parce que là, on peut agir. Si vous dites quelque chose et après coup vous regrettez de l'avoir dit, rien ne vous empêche de rappeler la personne et puis de lui demander comment elle a vécu la situation. Et ouais. Puis il y a fort à parier qu'elle vous dise ah bon ben j'ai déjà oublié ou c'est pas grave ou alors ah oui ça m'a touché alors j'aimerais te dire que et puis on peut comme ça régler la situation. Vous voyez, il y a une porte de sortie quand on est avec quelqu'un. Porte de sortie qu'on referme si on garde la culpabilité pour soi et puis qu'on se dit qu'on n'a pas agi correctement, mais que ça dépend que de nous.
2: Oui, je comprends.
1: Vous êtes capable, quand vous avez l'impression d'avoir dit quelque chose qui peut être désagréable, vous êtes capable d'appeler la personne ou pas ?
2: Avec certaines personnes, oui. Bon. Évidemment pas avec tout le monde, mais avec certaines personnes, j'en suis capable.
1: D'accord. Ouais.
2: J'ai travaillé quand même depuis ces derniers petites années, il y a 2-3 ans, pas plus, que je me suis rendu compte vraiment de ce poids que je portais. J'ai envie de faire évoluer les choses. Alors j'ai un sentiment d'imposteur, a priori, qui peut-être vient s'ajouter à ça ou qui en est le résultat, je sais pas. J'ai découvert il y a très peu de temps qu'en fait j'avais été victime d'un viol quand j'étais petite et je ne m'en souviens plus. Et je pense que je porte, après la psychologue qui me suit, la culpabilité de...

0: C'est, vous êtes une enfant, donc vous n'êtes qu'une victime. Mais c'est ça qu'il faut que vous arriviez à comprendre. Et ce qu'il y a de le pire du pire, c'est pour beaucoup d'êtres humains, c'est d'accepter le manque de bol, le pas de chance, le etc. etc.
1: L'impuissance.
2: Oui. Oui. Mais je me sens pas du tout. J'ai pas cette impression de pas de chance. J'ai pas ça.
0: Je vais revenir sur le terme d'impuissance. Donc, si vous n'acceptez pas d'être impuissante par rapport à ce qui vous est arrivé, vous devenez donc puissante. Et on revient sur ce que disait Yves-Alexandre Talman tout à l'heure, de la toute-puissance qui fait que on se sent coupable. Vous comprenez?
2: Pas trop. Si...
0: On peut
1: prendre un exemple avec un enfant qui va se culpabiliser, se sentir coupable du divorce de ses parents. Oui. Vous voyez, soit il va se dire c'est pas de chance, j'y peux rien, mes parents ne s'entendent pas. Soit il va commencer à nourrir cette idée, cette histoire que c'est de sa faute parce qu'il n'était pas assez sage, parce qu'il ne ramenait pas des bonnes notes de l'école, parce qu'il était ceci ou cela. Et si donc c'est de sa faute que ses parents se séparent, peut-être qu'en devenant le plus sage de tout le village, ses parents vont se remettre ensemble. Vous voyez, c'est ça l'illusion de toute puissance. Je pourrais faire en sorte par mon comportement, par mon attitude, que les choses se passent différemment.
2: D'accord,
1: tandis que l'impuissance, c'est quoi que je fasse, ça ne dépend pas de moi. Ce n'est pas mon
0: alors,
1: affaire.
0: Alors, on va essayer de revenir sur ce viol. Vous aviez quel âge, Valérie ?
2: 7 ans.
0: Qu'est-ce qu'à 7 ans, vous auriez pu faire pour ne pas vous faire violer par un adulte ?
2: J'aurais pu surtout le dire, mais j'ai rien dit.
0: Non, mais ça, c'est autre chose. Ça, c'est autre chose. C'est normal que vous n'ayez rien dit. C'est un autre sujet, hein. Mais vous voyez bien que vous ne trouvez rien de ce que vous auriez pu faire pour pas que ça arrive. Puisque vous me dites, j'aurais dû en parler. Et vous voyez.
2: Je ne l'ai pas provoqué, non.
0: Vous ne l'avez pas provoqué, vous n'y êtes absolument pour rien.
2: Mm-hmm.
0: En revanche, ce qui est intéressant, et je vais sans doute faire une émission en fin de saison sur ce sujet, il faut bien savoir que ce n'est jamais totalement par hasard qu'on est agressé ou violenté, etc. Parce que il y a souvent en nous une fragilité que le prédateur ressent.
2: Oui.
0: Et c'est ça qu'il faut que vous puissiez accepter. Et cette fragilité, elle est due à peut-être une défaillance dans votre éducation parentale, ou peut-être que vous n'étiez pas avec vos parents ce jour-là. Enfin, vous voyez, mais c'est encore une fois pas de votre faute.
2: C'était mon enseignant.
0: Oui, mais vous n'y êtes pour rien, vous voyez.
2: Oui.
0: Et, et si vous ne vous libérez pas de cette culpabilité-là, vous aurez du mal à avancer dans votre travail avec la thérapeute.
2: Ça, j'en ai conscience. C'est pour ça que je cherche en fait des portes, parce que j'ai vraiment l'impression d'avoir beaucoup travaillé sur tout autour.
0: Alors,
2: et la culpabilité, elle reste.
0: Est-ce que je peux me permettre de dire quelque chose ? Est-ce que c'est peut-être parce que vos parents ne vous ont pas assez dit que votre corps vous appartenait et que vous étiez une très belle personne et que personne ne pouvait abuser de vous ? Et c'est plus facile de vous sentir coupable que d'en vouloir un peu à vos parents ? Est-ce que ça peut vous aider, ça ?
2: Ça me parle beaucoup, oui.
0: Bon, c'est important quand même.
2: Oui.
0: De donner la responsabilité à ceux qui éventuellement en ont une petite part. Et puis cet enseignant... C'est un salaud, il n'y a pas d'autre mot.
2: Oui. Je pense qu'en effet, mes parents n'ont pas su me protéger.
0: Ben oui, il y a toujours une fragilité chez la personne qui se fait attraper par un prédateur. Vous êtes d'accord avec ça, Yves-Alexandre Talman, je pense.
1: Oui, c'est difficile de le dire, c'est difficile de l'entendre, mais effectivement, ça évoque une étude qui a été faite avec des criminels, des agresseurs, des assassins. On est aux États-Unis et on présente tout un panel de personnes qu'on a photographiées dans des grandes rues passantes. Je crois que c'était Chicago ou New York, peu importe. Et on demande à ces gens, si vous deviez agresser quelqu'un, ça tomberait sur qui? Et on s'est rendu compte, juste sur la base de photographies, que c'était pas du hasard, que certaines personnes attiraient davantage, hein, les

0: les agresseurs que d'autres. Donc même dans l'attitude, hein, il y a quelques signes, hein, dans le non-verbal, comme on dit, qui témoignent de cette fragilité, de cette faiblesse quelque part, hein, qui va attirer l'agresseur. Malheureusement, oui.
1: Ce qui pour moi me laisse entendre que quelque part je suis un peu coupable de ma faiblesse qui a attiré.
2: Non, parce que c'est.
0: Justement pas.
2: Ben non, c'est vos parents qui vous ont pas aidé à vous sentir solide.
1: Ouais, c'est dur d'entendre accuser mes parents.
2: Mais c'est dur, ouais. C'est dur, oui, parce qu'on a du mal à accuser nos parents, parce que nos parents, on les aime inconditionnellement. Et c'est normal d'aimer ses parents inconditionnellement. Mais il y a l'amour et puis après, il y a la raison. C'est deux choses différentes.
1: Oui.
2: Vous avez le droit de continuer à aimer vos parents inconditionnellement. Mais vous avez le droit de réfléchir intelligemment et de voir qu'ils ont fait ce qu'ils ont pu et ils ont pas été parfaits.
1: Oui.
2: C'est pas leur en vouloir non plus. C'est juste reconnaître qu'ils n'ont pas fait ce qu'ils auraient dû faire, mais ils ne pouvaient sans doute pas le faire.
1: D'accord. Ouais,
2: vous comprenez,
1: ouais,
2: c'est des nuances essentielles.
1: Oui.
2: C'est des nuances essentielles parce que sinon, on n'avance pas. Il faut avoir. Je sais pas. On est en fin d'émission. Qu'est-ce que vous avez envie de dire, Yves Alexandre Talman, à Valérie?
0: J'ai l'impression que c'est justement cette culpabilité qui va se transférer sur des situations. Bah, anodine, j'ai envie de dire, je reprends l'histoire du linge ou de l'achat, c'est comme si dans ces situations, vous deviez reprendre le contrôle, reprendre le pouvoir, et en l'occurrence, bah voilà, si j'étends mon linge et puis qu'il pleut, il pleut, hein, quelque part, je m'empresse d'aller le reprendre pour pas qu'il soit trop mouillé, mais si j'ai pas le contrôle, hein, là-dessus, je peux pas savoir à l'avance qu'il va pleuvoir dans un quart d'heure, hein, la météo n'est pas une science exacte.
1: Ouais.
0: Quand j'achète un objet, je peux pas savoir si je vais regretter après. Quand j'achète un habit, je peux pas savoir, je prends une décision. Mais effectivement, c'est peut-être aussi une sorte de stratégie pour reprendre le contrôle.
1: D'accord, oui.
0: Pour compenser des situations où le contrôle n'était pas là.
2: Et peut-être que ça.
1: Qu'est-ce que je dois faire pour se sortir de cette culpabilité? Accepter que mes parents puissent être d'une certaine façon coupables.
2: Accepter que ce jour-là, vous ne pouviez pas avoir le contrôle.
1: D'accord.
2: Le jour où vous avez été violée, vous ne pouviez pas avoir le contrôle. Et vous avez beau répéter sans cesse des situations où vous pourriez avoir le contrôle et vous culpabiliser, vous ne réparerez pas ce passé. Ce passé, il a eu lieu. Et maintenant, il faut que vous appreniez à vous aimer un peu plus, à plus vous saboter et à lâcher un peu cette angoisse de ne pas pouvoir contrôler tout.
1: Merci.
2: Mais je vous en prie, Valérie. Merci à vous.
1: Merci beaucoup. Merci énormément pour votre émission.
2: Mais je vous en prie et bon courage. Bon courage à vous. Je crois, Yves-Alexandre Talman, qu'on a fait beaucoup de bien à plein de gens parce qu'on voit comment des mécanismes de culpabilisation peuvent se mettre en place pour des choses qui remontent à notre enfance, en fait.
0: Oui, cette culpabilité, ces sentiments de culpabilité, hein, ça pourrit. Ben voilà, je vais utiliser ce terme-là, ça pourrit la vie quand même de beaucoup de personnes. Ça les emprisonne, alors que effectivement, 2-3 prises de conscience, ça peut déjà amener à initier un travail, hein, et puis de faire le tri entre ce qui nous appartient, ce sur quoi on est vraiment responsable, nos actes, hein, nos paroles, et puis ce sur quoi on n'a pas le contrôle total, c'est-à-dire la réaction d'autrui, les actes d'autrui, hein, typique, si je me fais agresser, c'est pas moi qui contrôle l'acte de l'agresseur, c'est lui qui prend la responsabilité de ce qu'il fait. Et de pouvoir clarifier, hein, ces différentes limites, ça aide aussi à alléger le fardeau qu'on porte sur nos épaules.
2: Voilà, et si vous avez tendance à vous culpabiliser pour pas grand-chose, il y a certainement quelque chose à trouver pour débloquer un peu ce sentiment de culpabilité. Et puis vous avez le livre d'Alexandre Talman, Adieu la culpabilité, se réconcilier avec soi-même et les autres. C'est aux éditions Jouvence. Vous avez beaucoup insisté aussi hein, sur le fait de se sentir coupable par rapport à soi ou par rapport aux autres. C'est une nuance importante que vous avez donnée aussi durant cette émission. Merci beaucoup Yves-Alexandre Talman. À très vite à la rentrée, bien sûr. Notre gagnant, c'est Cyril qui habite dans le Jura, qui repart avec ce vibromasseur de la marque Lelo. Tout de suite, je ne sais pas si vous retrouvez Marie. Oui, vous retrouvez Marie pour C'est votre avenir. Et puis demain, on sera avec Christian Jamin. On va parler de la chaleur. Quelle influence elle a sur notre corps, sur nos désirs? Est-ce qu'on a plus de désirs l'été? Il me semble.
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1: Bonjour à toutes et à tous, quel bonheur de vous retrouver sur Sud Radio pour une nouvelle heure passée ensemble. J'espère que vous allez bien et que ce début de semaine vous apporte déjà de belles énergies. Chaque lundi, c'est une nouvelle page qui s'ouvre, une occasion de repartir du bon pied, de prendre des décisions, de tourner un chapitre ou tout simplement de regarder l'avenir avec un peu plus de confiance. Et bien justement, ça tombe bien, puisque pendant cette heure, nous allons parler de vous. Vous êtes nombreux à nous appeler chaque jour avec vos interrogations sur votre avenir sentimental, professionnel, familial ou financier. Donc si vous avez des questions, eh bien c'est le moment de nous appeler au 0826 300 300. Zach vous attend au standard de Sud Radio.
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1: 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Et tout de suite, on accueille Béa dans C'est votre avenir. Bonjour Béa.
2: Bonjour Marie.
1: Vous allez bien Béa?
2: Oh, très bien, merci.
1: Bon, vous nous appelez
2: et
1: d'où?
2: Et vous-même?
1: Oui.
2: De Gagny, près de Paris.
1: Près de Paris. Et alors, qu'est-ce qui vous arrive ma chère Béa?
2: Alors, j'avais une question à propos de mon fils. Hein.
1: Oui.
2: Alors, il s'appelle Olivier, il a 43 ans. Mm-hmm. Et puis son ami, il a fondé une entreprise, une start-up,
1: ouais.
2: Il a quelques années.
1: Ouais.
2: Et après, ils l'ont développé ensemble, tous les deux. Ça fait quelques années qu'ils travaillent ensemble. Alors, lui, il habite en Angleterre, son ami en Allemagne. Et l'entreprise, bon, il travaille de la maison et puis il fait des voyages en Allemagne pour régler des choses, quoi.
1: Oui. Et il y a des difficultés sur cette entreprise, non?
2: Voilà.
1: Ouais.
2: C'est-à-dire, il est plein de crises.
1: Mm-hmm.
2: Il y avait le Covid, il y avait ouais. L'Ukraine, l'Iran. Toutes ces choses-là, ça les touche de plein fouet, en fait.
1: Oui.
2: Alors, ma question, c'est est-ce qu'ils vont survivre à ça?
1: Je sens que c'est compliqué et c'est même... L'associé, c'est un ami à lui?
2: Oui.
1: Hein, parce que je sens... Et ça crée des tensions entre eux aussi, non?
2: Ça, c'est possible, hein, oui.
1: Je sens qu'il y a des tensions entre eux, je sens que l'associé ne dit pas tout et qu'il risque d'y avoir quand même une séparation. Dans les 7 mois, il y aura des choses qui vont se passer. Mais où je suis pas inquiète, c'est que votre fils, il va reconstruire différemment. C'est lui qui a le potentiel, je trouve, sur les deux. Je me trompe ou pas? Vous connaissez un peu leur histoire ou je sens que lui porte beaucoup quand même.
2: Oui, je pense qu'il fait beaucoup. La seule chose, c'est qu'il me dit pas trop parce qu'il veut m'épargner. Bien sûr, il veut pas faire trop de soucis, quoi.
1: Il veut vous épargner pour pas que vous soyez inquiète comme toutes ces mamans. Hein. On s'en fait du souci pour les enfants, hein, Béa.
2: Ah oui, exactement.
1: Mais je pense que tous les auditeurs qui nous écoutent aussi sont comme nous. Hein. On se fait tous du souci pour les enfants. Hein.
2: Mais... Et pourtant, vous dites de ne pas avoir peur parce que ça bloque.
1: Et oui, parce que les peurs, vraiment, hein, chers auditeurs qui nous écoutez, les peurs bloquent dans nos vies. Je le répète constamment dans C'est votre avenir.
2: Ouais.
1: Quand on crée des peurs, vous savez, on a une puissance, l'humain a une puissance, on se rend pas compte, mais nos pensées, ce qu'on vibre, ce qu'on ressent, et ben c'est très puissant. Et donc quand vous créez une peur ou un doute ou quelque chose comme ça de assez négatif, bien vous programmez à ce que ça se passe comme ça.
2: C'est
1: et
2: ça,
1: vraiment,
2: oui.
1: Et je vous assure, moi depuis que j'ai compris ça, je pour mes enfants justement, j'ai appris à prendre du recul et ne plus avoir de peur. Mais c'est beaucoup plus fluide, leur vie est beaucoup plus fluide. On a peur qu'ils sortent parce qu'on a peur qu'ils se fassent agresser, on a peur qu'ils prennent la voiture parce qu'on a peur de l'accident. Et vous pouvez être sûr qu'il y a toujours des petites bricoles. Alors c'est pas toujours très grave, hein, mais voilà, le fait de ranger les peurs, travailler là-dessus, c'est très important, vraiment.
2: D'accord.
1: Et vous verrez que ce sera beaucoup plus fluide, vraiment pour lui.
2: D'accord. Oui. Hein? le sens très capable aussi. J'ai pas vraiment peur qu'il ne réussisse pas. Mais bon, c'est peut-être un moment difficile. Et je voulais savoir s'il ne s'épuise pas trop avec cette affaire, en fait.
1: Il s'épuise un peu, mais il est fort. Oui. C'est quelqu'un qui est très fort et qui peut transmettre, qui a une puissance, qui a, sur lui, il y a la lumière et la reconnaissance. Donc, je suis pas inquiète. C'est quelqu'un qui va réussir. Vous savez, l'épreuve, c'est ce que je vous dis toujours. Les échecs sont faits pour grandir. Alors, quand il y a des petites crises comme ça, c'est un peu un échec, on va dire, parce que c'est compliqué pour lui. Mais en réalité, il prend de la force de plus en plus. Et c'est quelqu'un qui va être puissant, qui va réussir. Donc, j'ai pas d'inquiétude pour lui, Béa, vraiment.
2: Ah, très bien. Merci, ça me rassure déjà.
1: Eh ben, je vous en prie.
2: Je peux voir l'avenir plus sereinement. Exactement.
1: Oui, et puis ça va être plus fluide pour lui. Il faut vraiment le voir comme si... Enfin, les parents qui sont comme ça dans la peur constante, il faut plutôt imaginer votre enfant réussir. Plutôt que de voir toutes les doutes de ce qui peut arriver. Le cerveau, il nous sabote encore une fois. Hein. On emmène plein de si et si se passe ça et si se passe ci.
2: Oui.
1: Non, c'est jamais comme ça. Donc, il faut vraiment programmer les choses positives pour eux.
2: D'accord. Ça sera un mal pour un bien, du coup.
1: Exactement, c'est un mal pour un bien. Ça le fait grandir, c'est son épreuve de vie. Mais en tout cas, il rebondira très très bien. Il rebondit déjà beaucoup, votre fils, depuis qu'il est enfant.
2: Super. Ah, merci. Oui, vous avez raison.
1: Et oui, je le sens.
2: Oui. Ah oui, vous sentez bien.
1: Voilà, Béa. Vous nous donnerez des nouvelles ?
2: Merci beaucoup. Oui, avec plaisir.
1: Bon, eh bien, on vous embrasse très fort et merci de nous suivre dans C'est votre avenir.
2: Merci, bon après-midi à tout le monde.
1: Merci, Béa. Et tout de suite, on accueille Evelyne sur Sud Radio. Bonjour, Evelyne.
3: Bonjour, Marie.
1: Vous nous appelez du Gers, Evelyne, c'est ça ?
3: Oui, c'est ça. Et je suis très heureuse de pouvoir vous parler. C'est vraiment un plaisir.
1: Eh bien, moi aussi, je suis très heureuse. Qu'est-ce qui vous arrive, Evelyne ?
3: En fait, j'ai le projet d'acheter une maison pour y vivre.
1: Oui, mais ça bloque.
3: Et ça bloque.
1: Il y a un blocage, je sens.
3: Oui.
1: Qu'est-ce qui se passe ? Depuis quand vous voulez acheter ?
3: Ça doit faire à peu près 6 mois.
1: Ouais.
3: 6 mois, mais l'achat de ma maison est conditionné à la vente d'une maison que j'ai, où mon fils habite.
1: Ouais.
3: Et c'est mon fils qui doit me racheter cette maison.
1: D'accord. Et donc ça bloque. Il peut pas pour l'instant, c'est ça ?
3: Et ben, il a l'accord de principe de la banque, mais pour l'instant, j'en suis là.
1: Eh bien, 6 mois, c'est rien, c'est juste un petit blocage. Alors, c'est vrai que, encore une fois, nous les humains, on veut tout de suite. Quand on a décidé des projets, on veut que ça se réalise d'un seul coup. Hein? Et parfois, il faut regarder les signes et on vous fait voir que c'est pas le moment. Mais on s'acharne, on continue, et c'est pas le moment. C'est pas pour rien. Hein? Encore une fois, quand c'est pas le moment, on vous protège aussi. Hein? Quand on regarde derrière après, on se dit, ah, mais finalement, heureusement que j'ai pas acheté tout de suite, ou il faut pas le prendre comme, là, pour le coup, moi, je ressens pas un blocage négatif. Parce que je pense que fin 2026, je dirais même plutôt 2027, début 2027, il y a quelque chose qui se signe et qui se réalise. Donc, il n'y a pas d'inquiétude.
3: D'accord.
1: C'est juste du temps.
3: C'est aussi ce que je ressens, mais bon, je voulais avoir votre confirmation.
1: Voilà, vous ressentez. Vous voyez, c'est bien d'écouter sa petite voix, c'est vrai. Alors, c'est bien de nous appeler, on est là pour ça, pour vous aider, et puis échanger, vous rassurer. C'est vrai que c'est difficile, les humains, on a du mal à écouter notre petite voix. Hein. On va toujours, encore une fois, se faire saboter par ce cerveau qui se dit, mais... est-ce que c'est vraiment ça ? Est-ce que c'est ce que je ressens ? Est-ce que écoutez vos ressentis, les premiers ressentis que nous avons, ce sont toujours les bons. Hein, parfois, je vous donne souvent Evelyne comme exemple. Quand on voit quelqu'un rentrer dans une pièce qu'on connaît pas, tout un groupe de gens, on se dit cette personne je la sens pas. Puis finalement on va aller lui parler, on sait pas écouter. On va créer des liens, on va devenir peut-être amis. Et puis un beau jour elle vous déçoit énormément. Et on se dit mais j'avais eu l'information, mais je me suis pas écoutée. Alors c'est un exemple parmi tant d'autres. Ça peut être sur une maison, ça peut être sur plein de choses. Mais écoutez cette petite voix. En général elle vous guide. D'accord. Donc vous avez eu la bonne information, parce que vous verrez qu'en 2027 vous signez. J'espère que vous nous le direz, Evelyne.
3: Début 2027.
1: Oui, début 2027, je pense, parce que j'ai 6-7 mois, je ressens 6-7 mois. Alors encore une fois, le temps, on peut se tromper de quelques mois, mais bon, c'est plutôt dans le mille en général, hein.
3: D'accord,
1: Evelyne.
3: Très bien. Merci beaucoup.
1: Eh ben merci à vous. Merci de nous suivre dans C'est votre avenir.
3: Merci, à bientôt.
1: Et tout de suite, on accueille Christelle dans C'est votre avenir. Bonjour Christelle.
4: Oui, bonjour. Bonjour Marie.
1: Comment ça va Christelle?
4: Ça va, merci.
1: Vous nous appelez d'où?
4: De l'Aude.
1: De l'Aude. Et alors, qu'est-ce qui se passe dans l'Aude?
4: Il y a un enfant, non?
1: Un problème d'enfant?
4: Oui.
1: Oui, je ressens. Qu'est-ce qui se passe avec votre enfant? Dites-nous.
4: J'en ai deux. J'ai un fils, Loïc et Emma. C'est plutôt pour Emma que j'appelais aujourd'hui.
1: Oui.
4: Elle a souhaité aller sur Paris pour entamer sa troisième année en école d'architecture. Donc la même école où, là où elle était à Montpellier, mais sur Paris. Je peux le comprendre, pour trouver plus facilement des stages et surtout une alternance à partir de sa quatrième année, ses deux dernières années en fait. Voilà, donc on a laissé l'appart et pour l'instant on n'a pas encore trouvé, mais je pense que ça va venir.
1: Oui.
4: Elle est très occupée parce qu'elle travaille, bon bref. Et voilà, mais je me fais quand même du souci par rapport à ça, par rapport à son choix, où je lui fais confiance parce qu'elle est pleine de ressources, mais voilà, j'ai une petite appréhension pour la suite.
1: Vous avez besoin d'être rassurée pour votre fille, c'est ça?
4: Exactement.
1: Eh bien moi, ce que je vous propose Christelle, on va marquer une courte pause et je vous réponds juste après cette courte pause. Une question.
4: Ok, super.
1: Et on se retrouve. Une question vous trotte dans la tête, un choix important à faire, un doute sur votre avenir sentimental, professionnel, familial ou pour votre enfant comme Christelle, eh bien c'est le moment de nous appeler. Je suis avec vous pendant une heure, vous pouvez nous appeler au 0826 300 300 ou pour les plus timides, vous pouvez aussi nous envoyer un SMS avenir 7 20 18, votre question et votre date de naissance et je vous réponds en direct de l'émission. À tout de suite sur Sud Radio.
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1: De retour sur Sud Radio dans C'est votre avenir, vous vous posez des questions sur votre sentimental, votre professionnel, sur vos enfants. Toutes les questions que vous vous posez, on peut y répondre. Donc n'hésitez pas, appelez-nous au 0826 300 300 ou bien envoyez-nous un SMS avenir 72018, votre question et votre date de naissance. Et tout de suite, on va reprendre Christelle qui se pose des questions sur sa fille. Christelle, vous êtes là ?
2: Oui, oui, je suis là.
1: Donc la question c'est, est-ce qu'elle va trouver un appartement ? Est-ce qu'elle va rebondir par rapport à ses études qu'elle est en train de mettre en place ? C'est ça, Christelle ?
2: Oui, tout à fait, oui, c'est bien ça.
1: Moi, j'ai aucune inquiétude pour elle, hein, et je pense que dans moins d'un mois, vous allez acter quelque chose par rapport au lieu d'habitation.
2: D'accord, ok. Hein,
1: vous recherchez super. Dans quelle région ?
2: C'est côté Nanterre, La Défense.
1: Autour de Paris, oui, pour la fac.
2: Oui.
1: C'est ça ?
2: Oui, tout à fait.
1: Oui, elle va, vous allez acter quelque chose très rapidement. Dans moins d'un mois, vous actez quelque chose. Vous allez trouver, je suis pas inquiète. Et elle va bien s'en sortir. C'est une petite qui est brillante. Elle veut faire de l'art, de la beauté, de la déco ou du droit pour elle. Qu'est-ce qu'elle fait ?
2: Elle fait l'architecture d'intérieur.
1: Ah ben voilà, ben elle est sur le bon chemin. Voilà.
2: D'accord.
1: La beauté, le droit, la déco, tout ça, c'est pour elle. Et elle aurait même pu faire du droit.
2: Ah ok, et d'accord. Oui.
1: Après elle est créative, donc la oui, déco c'est pas ça. Mal, ouais. Parce que c'est quelqu'un qui aime quand même pas trop être enfermé dans un bureau, mais c'est qu'elle aime pas l'injustice, c'est pour ça que j'avais le droit. L'injustice ça peut la rendre dingue.
2: Ah oui,
1: vraiment.
2: C'est pas faux, ouais.
1: Ouais. Donc elle aurait pu faire de droit aussi, simplement apprendre beaucoup de textes et tout ça c'est compliqué pour elle. Elle a besoin d'avoir l'esprit libre, donc l'architecture c'est formidable, elle est sur un bon chemin.
2: Ok, et vous pensez qu'elle trouvera une alternance aussi, j'imagine que
1: oui. Elle va valider, bien sûr. Bien sûr.
2: D'accord.
1: J'ai aucun souci.
2: Bon, mais super. Merci beaucoup.
1: Eh ben, je vous en prie, Christelle, on vous embrasse. Belle journée à vous.
2: Oui, merci Marie. Merci beaucoup. Bonne journée. Au revoir.
1: Merci. Et tout de suite, je vais répondre à un SMS que nous avons reçu. Je m'appelle Daniel, je voudrais déménager. Pensez-vous que j'ai réussi à trouver un appartement malgré ma modeste retraite ? Merci de votre réponse. Alors, cher Daniel, oui, vous allez trouver, mais pas tout de suite. Vous voyez, ça fait partie des personnes où c'est pas encore le moment. Je pense que vous allez mettre une petite année sur 2027. Plutôt fin 2027, vous allez valider le fait de déménager. Donc, vous allez trouver cet appartement qui vous correspond avec votre modeste retraite. Malheureusement, je pense que vous n'êtes pas toute seule. Il y a beaucoup de gens qui sont dans ces difficultés. On vous embrasse très fort, Daniel. Et tout de suite, j'accueille Damien dans C'est votre avenir. Bonjour, Damien.
3: Bonjour, Marie.
1: Vous nous appelez d'où, Damien ?
3: Lot.
1: De pardon ?
3: Du Lot.
1: Du Lot. Et alors, qu'est-ce qui se passe dans le Lot ? Est-ce qu'il y aurait un petit cœur brisé ? Vous avez vécu une rupture, Damien, ou pas ?
3: Oui.
1: Oui ?
3: Et oui.
1: Qu'est-ce qui s'est passé ?
3: Il y a maintenant 5 ans.
1: Oui.
3: Et depuis, c'est vrai que c'est un petit peu des rencontres, mais sans lendemain, quoi.
1: Et c'est
3: donc,
1: pour
3: je voulais savoir... Quel était mon avenir sentimental ?
1: Eh oui, je me doutais que c'était pour ça que vous nous appeliez. Hein ? Alors, votre avenir sentimental, moi, ce que je ressens, c'est que cette histoire que vous avez eue, ça a été compliqué ?
3: Oui, non.
1: La séparation,
3: non.
1: Je parle de la séparation. Est-ce qu'il y a eu ça a été dur pour vous ?
3: Un petit peu.
1: Parce que moi je ressens quand même que c'est encore là, c'est encore ancré en vous, il faut lâcher prise avec cette histoire, même si vous avez avancé, ça fait 5 ans, là maintenant vous avez l'impression de réussir, d'être bien, mais en réalité pas tout à fait. Vous avez encore des nouvelles de cette personne ? Oui ?
3: Non, je n'en ai pas.
1: Non, vous n'en avez pas. Bon, ça c'est bien, vous avez réussi à couper. Et là vous voulez savoir quand est-ce que vous allez rencontrer une autre personne, c'est ça ?
3: Le grand amour.
1: Tout le monde attend le grand amour. Je crois qu'on va finir par créer une émission sur Sud Radio pour trouver le grand amour. Vous êtes tellement nombreux à attendre cet amour. Moi, je sens que déjà dans l'été, il peut se passer des choses, Damien. C'est plutôt une bonne nouvelle, non ?
3: Ah oui, c'est une bonne nouvelle.
1: Mais en plus de ça, c'est pas un grand amour. C'est que moi, ce que je ressens, c'est que vous allez avoir deux personnes. Il y aura un choix entre deux.
3: Ok.
1: Donc, je ne suis pas inquiète. Ça fait combien de temps que vous êtes célibataire ?
3: 5 ans. Après, c'était des rencontres, mais qui n'ont pas vraiment... Ça ne vaut pas appeler ça des rencontres, quoi.
1: Ah, c'était des rencontres, mais qui n'ont pas duré.
3: Non, qui n'ont pas duré, qui... on ne peut pas appeler ça des rencontres, quoi.
1: D'accord, mais là pour moi il y a une belle histoire qui arrive, hein. Mais il y aura le choix entre deux, ne vous trompez pas. Je pense qu'elle aura les cheveux clairs, j'ai des cheveux clairs.
3: D'accord.
1: Hein, et j'ai un été. Alors attention avec les saisons, chers auditeurs, je vous le dis encore et encore, les temps parfois on peut se tromper, surtout quand on ressent des saisons, ça peut être celui-ci comme l'année d'après. Ne m'en voulez pas si ça n'arrivait pas cet été, Damien, mais je pense quand même que c'est proche, qu'on n'est pas loin là, de la rencontre.
3: D'accord, et vous voyez une belle histoire, quoi, c'est ça ?
1: Oui. Mais par contre, il faut vous renfermer beaucoup de choses. Il y a, je sens en vous, c'est totalement renfermé. Est-ce qu'il y a de la timidité, de la discrétion ? Vous êtes comme ça, un peu discret, un peu introverti.
3: C'est surtout maintenant un monde de carapace un petit peu par rapport à ce qui s'est passé durant les années. Ça va beaucoup mieux, mais
1: oui.
3: J'avance beaucoup mieux, c'est sûr. Mais enfin, j'ai bien avancé d'ailleurs. Mais quand même une carapace, ouais.
1: Et c'est ce que je vous disais. Et ça, cette carapace, si vous voulez, parce que hein, rien n'est figé, comme je vous dis toujours, sinon on donnerait les numéros du loto. Il y a aussi votre libre arbitre qui joue. Et quand je vous parlais de cette ancienne histoire qui vous a quand même abîmé et qui vous empêche d'avancer, cette carapace, il va vraiment falloir la déposer, Damien. Hein, si vous la déposez pas, vous ralentissez encore le temps. Alors qu'il y a une belle rencontre qui vous attend, je dirais même deux, parce qu'il y aura un choix. Peut-être que vous allez rencontrer une personne où ça dure pas, et puis une autre derrière, où les deux en même temps, il y aura un choix à faire. Mais il y a une belle personne avec des cheveux clairs.
3: Eh bien, on va voir.
1: Alors on casse la carapace et on y va. Hein.
3: On y va, il n'y a pas de problème.
1: D'accord.
3: Ok, ça marche.
1: Eh bien, on vous souhaite plein de belles choses, Damien. N'hésitez pas à revenir vers nous pour nous donner des nouvelles, et on regardera avec la date de naissance de cette personne.
3: Ça marche. Merci Marie.
1: Merci Damien.
3: À bientôt, merci.
1: Et tout de suite, on accueille Dominique dans C'est votre avenir. Bonjour Dominique.
4: Bonjour.
1: Comment ça va Dominique?
4: Ça va, un jour de bain, on va dire.
1: Ah oui, je crois qu'il fait chaud partout en France. Hein. On recommence une petite vague de canicule. Mais on va pas se plaindre.
4: C'est la saison.
1: C'est la saison, voilà, exactement. Et vous êtes dans quel coin, Dominique, vous nous appelez d'où ?
4: De l'Aveyron.
1: De l'Aveyron. Et alors, qu'est-ce qui vous arrive ?
4: Bon, juste, je voulais savoir, notre fille avec notre belle-fille qui a trouvé une maison. Ils ont posé le compromis de vente et tout, et c'était pour savoir si les crédits allaient se débloquer assez rapidement.
1: D'accord, donc c'est pour vos enfants ?
4: Pour vos enfants.
1: Ouais. Dominique, ce que je vous propose, c'est de marquer une courte pause et je vous réponds juste après, je reviens vers vous. D'accord ?
4: D'accord, merci.
1: Parfois, une simple réponse peut tout changer. Comme Dominique, vous voyez, on a besoin d'être rassuré pour nos enfants. Si vous ressentez le besoin, vous aussi, d'y voir plus clair ou de prendre une décision sereinement, eh bien, je vous attends. Vous pouvez nous appeler au 0826 300 300 ou bien nous envoyer un SMS à venir 7-20-18. Votre question et votre date de naissance. Zach vous attend au standard de Sud Radio.
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1: De retour sur Sud Radio, dans C'est votre avenir, vous vous posez des questions sur votre avenir sentimental, professionnel, ou comme Dominique qui se demande si ses enfants vont avoir le crédit pour leur achat immobilier. N'hésitez pas, appelez-nous au 0800 26 300 300 ou bien envoyez un SMS avenir 72018, votre question et votre date de naissance. Et tout de suite, on va répondre à Dominique. Dominique, vous êtes là ?
2: Je suis là, Marie.
1: Alors, moi, je pense qu'ils vont les... Alors, je suis très étonnée parce que je sais qu'avec la conjoncture actuelle, la crise économique, il y a beaucoup de situations comme ça qui sont bloquées. Mais pour vos enfants, je ressens moins d'un mois. Donc, je pense qu'ils vont avoir le retour pour les crédits. Ils vont valider cet achat.
2: Ah, c'est super.
1: Je suis moi-même étonnée de ressentir ça, vous voyez, parce que en ce moment, c'est bloqué pour pas mal de gens. La plupart des gens qui nous contactent sont souvent dans des blocages de vente, d'achat, des crédits qui n'arrivent pas. Donc, je suis très étonnée, mais je ressens vraiment moins d'un mois. Donc, je pense que oui, ils vont valider ce crédit, ils vont l'avoir.
2: C'est super. Bon, on est content pour eux.
1: Voilà, rassuré comme papa.
2: Tout à fait.
1: Aujourd'hui, on a des papas et des mamans sur Sud Radio qui sont inquiets pour leurs enfants. C'est beau, je trouve. Hein, c'est vraiment beaucoup d'amour.
2: Voilà, surtout qu'ils viennent à vous buter pas trop loin, on est très heureux.
1: Ah, voilà, c'est ça en fait. Vous êtes contents. C'est toujours bien de récupérer les parents, les enfants, qu'ils soient proches. Moi, je trouve ça génial parce que c'est vrai qu'on vieillit puis on aime bien avoir les enfants pas très loin. Hein?
2: Oui.
1: Moi, vous savez, j'ai ma fille. Vous savez ce qu'elle a organisé ce week-end? Elle a organisé une soirée grands-parents pyjama avec tous les grands-parents de ses copains et de ses copines. Ils ont dormi sur place. C'est beau de faire ça. Il faut continuer à avoir une chaîne comme ça. Hein. J'en parle parce que j'ai envie de donner l'idée à d'autres. Parce que s'occuper des grands-parents, eh ben, c'est génial aussi. Voilà, Dominique. Ben, en tout cas, on vous remercie de nous suivre dans C'est votre avenir.
2: Merci à vous.
1: Merci. Et tout de suite, je vais répondre à Ophélie qui nous a envoyé un SMS. Est-ce que je vais trouver l'homme avec qui je fonderai une famille? Alors Ophélie, bien oui, vous allez trouver cet homme. J'ai 6 mois. Dans 6 mois, il peut y avoir une belle rencontre, Ophélie. Donc on ouvre bien les yeux, on sort, on s'éclate, on profite. Et je pense que cet amour arrive. N'hésitez pas à nous rappeler si vous êtes un peu moins timide dans 6 mois pour qu'on regarde si cette personne est bien pour vous. Merci Ophélie. Et tout de suite, on accueille... Isabelle dans C'est votre avenir. Bonjour Isabelle.
3: Oui, bonjour Marie.
1: Comment ça va Isabelle?
3: Bon, je vais bien, merci. Avec la chaleur.
1: Et
3: dans
1: oui,
3: les Landes.
1: Il fait chaud. Hein. Vous nous appelez d'où?
3: Des Landes.
1: Des Landes. Qu'est-ce qui se passe pour vous?
3: Alors en fait, je venais vers vous parce que je vais être à la retraite l'année prochaine.
1: Oui.
3: Et pour des raisons financières, je dois changer de logement. Donc, je voulais savoir, je chercherai un logement avec 2 chambres.
1: Oui.
3: Voilà, un petit petit. Savoir si vous pensez, enfin, si vous voyez que je vais trouver quelque chose, dans quel délai. Et dans le coin, disons, pas trop, trop loin de là où je suis.
1: Alors, j'ai pas la précision de l'endroit, mais je pense que ça va rester dans le coin où vous êtes, de ce que je ressens. Je vois pas, aller très loin. En revanche, je ressens entre 6 et 8 mois, je pense qu'il y a quelque chose qui va se valider.
3: D'accord.
1: Hein, donc vous allez trouver, il n'y a pas de problème.
3: Dans mes prix, dans un endroit qui va me plaire, si je cherche un endroit plutôt calme.
1: Moi, je ressens plutôt quelque chose de positif. J'ai pas de côté sombre, donc oui, vous allez trouver quelque chose qui vous plaît dans un délai. J'espère qu'il vous convient. Je vous dis, j'ai entre 6 et 8 mois. Je
3: oui,
1: pense
3: non,
1: c'est les temps que vous vous êtes donné, Isabelle.
3: Oui, c'est très bien. Oui, tout à fait.
1: Vous êtes à la retraite à partir de quand?
3: Au mois d'avril.
1: D'accord, bah c'est formidable. Vous allez pouvoir vous reposer pleinement. Mais en même temps, vous êtes hyper active. Donc, je ne sais pas si vous allez beaucoup vous reposer, vous. Hein.
3: si, je vais en profiter.
1: Vous allez en profiter, mais vous allez être active différemment, d'une autre manière.
3: Oui, je pense. Ouais.
1: En tout cas, pas d'inquiétude pour
3: donc,
1: moi.
3: Donc, ça va correspondre à ce que je recherche, dans les prix également, parce que ce n'est pas facile.
1: Alors, j'ai pas le prix, Isabelle.
3: Avec un propriétaire privé ou plutôt public?
1: Oh la coquine, elle me pose plein de questions, Isabelle, alors qu'il y a plein de gens qui attendent. C'est des coquins, les auditeurs Sud Radio. Hein. Quand ils appellent, ils savent qu'ils ont le droit qu'à une question, mais ils essaient toujours de faire 3, 4, 5, même parfois.
3: Non, j'arrête.
1: Isabelle, vous inquiétez pas, je vous assure que c'est positif. Et dans entre 6 et 8 mois, vous allez valider cet endroit. D'accord. Si vous validez, c'est que les prix vont vous convenir et c'est là, c'est pas du ressenti, c'est ça paraît logique, comme c'est plutôt positif. Je vois pas quelqu'un d'angoissé. Je vous le dirai, sinon ça va être difficile. Il y aura ça. Non, là ça va très bien se passer. D'accord.
3: Vous avez demandé public privé pour savoir vers quelle démarche je m'orientais davantage, mais vous savez pas en fait.
1: Moi ça je sais pas. J'ai pas la. Il y a vos libres arbitres aussi, hein, qu'il faut faire agir là. Faut mettre en action. Faut continuer de chercher et dans les entre 6 et 8 mois, vous validez un endroit.
3: Ben merci beaucoup Marie.
1: Eh bien je vous en prie Isabelle, on vous embrasse très fort.
3: L'équipe est très sympa.
1: Eh bien merci pour l'équipe, il vous envoie des gros bisous
3: merci
1: là. Il y a Quentin et.
3: Qui est géniale.
1: Eh ben merci à vous. Et tout de suite on accueille Patrice dans C'est votre avenir. Bonjour Patrice.
4: Bonjour.
1: Comment ça va Patrice? Vous nous appelez du Tarn-et-Garonne, c'est ça?
4: Exact, oui. Ça va très bien avec un peu de chaleur, mais ça va.
1: Ah, mais je pense que là, on est tous en grosse chaleur, je crois. On est dans la canicule de nouveau et c'est compliqué. Hein.
4: Bon, c'est la saison après tout. Hein.
1: Exactement. Voilà. C'est ce que je dis parce qu'on se plaint toujours quand il fait froid, quand il pleut. En fait, on n'est jamais content. Donc, soyons contents. Voilà. Il fait chaud, on profite. Voilà. Alors, c'est sûr qu'il y en a qui travaillent encore. C'est un peu moins facile ou parfois mieux si on a la clim.
4: Ouais.
1: Alors, Patrice, qu'est-ce qui vous arrive?
4: Bon ben voilà, l'année prochaine je vais arrêter de travailler et on a l'intention de vendre notre maison et de descendre dans l'Hérault.
1: Okay.
4: Et j'hésite entre racheter et louer. Qu'est-ce que vous voyez pour mon futur?
1: Ah, vous voulez savoir si je vois que vous rachetez ou vous louez? Moi je pense qu'il y aura une location entre les deux, mais il y aura un rachat après. Vous allez changer d'endroit, vous allez d'abord tester le lieu et ensuite il y aura une validation d'achat. J'imagine que vous voulez savoir le temps de à quel moment vous allez racheter. C'est ça?
4: ça serait dans l'année vers 2028, non?
1: Ouais, un petit peu après. Moi, je pense qu'il y a un temps de location qui se fait sur un an. Et je pense que c'est
4: d'accord.
1: Après. Après, il y aura un rachat. Pas dans l'immédiat.
4: Faut pas se précipiter,
1: non. Moi, le
4: d'accord.
1: Rachat, je l'ai pour plus tard.
4: Ok.
1: Voilà, cher Patrice.
4: Bon, eh ben voilà.
1: C'est la première fois que vous appelez, Patrice?
4: Oui, pour moi, oui.
1: Eh ben c'est bien. Vous avez osé. Il y a plein de gens qui n'osent pas, ils sont timides, ils ont plein de questions, ils se disent oh, j'ai envie mais j'ai peur. Donc bravo de le faire.
4: Non, ben voilà, c'est bien d'avoir des réponses.
1: Eh bien oui, ça aide un petit peu à avancer.
4: Voilà.
1: Surtout le lundi pour commencer la semaine, c'est parfait.
4: Voilà.
1: Merci Patrice en tout cas de nous suivre dans C'est votre avenir. Merci à vous.
4: D'accord.
1: Et vous aviez envoyé un SMS en plus, vous.
4: Voilà, oui.
1: Et oui, vous voyez, chers auditeurs, vous pouvez envoyer un SMS pour nous contacter et les équipes vous rappellent pour vous programmer sur une émission comme Patrice. Bravo Patrice.
4: Très bien.
1: Eh bien, on vous embrasse. Et tout de suite, on accueille Martine dans C'est votre avenir. Bonjour Martine.
5: Bonjour Marie, bonjour aux auditeurs.
1: Merci à vous Martine. Vous nous appelez d'où?
5: Des Pyrénées-Atlantiques.
1: Et qu'est-ce qui vous arrive ma chère Martine?
5: Eh bien, moi je suis très triste parce qu'il m'arrive que j'ai connu un grand amour.
1: Oui.
5: Il y a quelque temps, ça durait seulement 18 mois.
1: Oui.
5: Et nous sommes séparés depuis 21 mois. Et j'aime toujours follement cette personne. Et je me demande, parce qu'on se voit régulièrement quand même toujours, chacun chez soi, mais bon.
1: Oui.
5: Et on passe que des bons moments. Mais je suis à un moment où je me demande, est-ce que ces sentiments sont sincères? Est-ce que je suis sous emprise? Est-ce qu'il me manipule? Et ou est-ce que parce qu'il est très solitaire, est-ce que c'est sa façon de fonctionner? Je ne sais plus trop où j'en suis avec lui. Et j'aurais aimé connaître un peu plus mon avenir sentimental. Voilà.
1: Et oui. Mais je sens que tant que vous êtes collé à cette personne, enfin pour moi, il est plus dans une démarche d'amour. Il
5: d'accord.
1: vous aime bien, il passe un bon moment. D'ailleurs, quand vous passez des moments ensemble, on est d'accord que c'est pas un couple. Il se passe pas de moments charnels, pas d'affectifs. C'est plus de la tendresse, on va dire.
5: Si, il y a du charnel quand même, oui.
1: Ben attention alors, parce que pour moi, je pense que c'est quelqu'un qui est pas dans la sincérité là-dessus. J'ai plus de la tendresse que le côté amoureux de cette personne.
5: D'accord.
1: Hein, c'est quelqu'un qui a peur d'être seul en plus. Il est seul, pourtant vous faites chacun chez vous parce qu'il a besoin de respirer, mais à la fois il aime pas se sentir seul. Donc je pense que vous servez un petit peu là pour quand il y a des moments de solitude.
5: D'accord, hein, oui, il me manipule un petit peu, quoi.
1: Un petit peu.
5: Que je pense.
1: Vous voyez, encore une fois, il faut bien écouter votre petit cœur, votre intuition, parce qu'elle est bonne. Vous êtes guidé, vous avez cette information. Et cette personne, vraiment, elle est là, dans une petite manipulation. Et tant que vous êtes collé à lui, on peut pas ouvrir des portes à rencontrer quelqu'un d'autre.
5: D'accord, donc il faut que je le quitte, quoi.
1: Après, c'est comme vous, faut le quitter quand vous allez le sentir. Parce que si vous le quittez et que vous n'êtes pas bien, c'est pas le but non plus.
5: Voilà, moi je ne peux pas le quitter, c'est inimaginable pour moi.
1: Oui, je le sais, c'est pour ça que je vous dis ça.
5: C'est impossible.
1: Et oui, et je sens que ça va être long, vous pouvez rester longtemps comme ça.
5: D'accord.
1: Ça s'appelle l'amour, c'est que vous aimez vraiment Martine. La plupart des auditeurs qui doivent être en train de nous écouter et qui ont eu ce sentiment d'amour, du mal à quitter une personne, c'est toujours compliqué quand on aime de quitter. On est capable de subir, de supporter des choses incroyables. Comme on dit, l'amour rend aveugle. Et là, c'est ce qui se passe. Et je pense que ça va durer quand même un long moment. Donc tant que ça, si ça vous fait du bien de le voir, prenez-le comme ça, mais en laissant des portes ouvertes pour une autre rencontre. Si vous avez envie de construire.
5: Oui, j'aimerais quand même, je vais avoir 67 ans, j'aimerais quand même me reposer sur une épaule sûre. C'est ça, quoi. Et là, je sais pas où je vais avec lui.
1: Et oui. Mais oui, j'entends. Mais je pense que, sincèrement, ça peut être long parce que vous l'avez dans la peau et c'est très compliqué.
5: Ah oui, ça, c'est plus que ça. Je comprends pas. Ça ne m'était jamais arrivé. Donc, malgré l'âge, ça arrive à tout le monde.
1: Et oui, bien sûr, mais ça arrive à tout le monde et je pense que ça parle à beaucoup de gens. Hein, là, quand on aime, on n'arrive pas à quitter même quelqu'un qui nous fait du mal. On reste dans cet amour et on n'a pas envie de partir, quoi. Donc c'est pour ça que je vous dis, prenez le temps. Parce que si vous le quittez là en raccrochant, en se disant « Marie m'a dit ça, je le quitte », c'est pas votre décision. Il faut vraiment le faire. Parfois, on a besoin de ce temps. On a besoin de ce temps pour comprendre des choses. Ça nous fait grandir, ça fait grandir des choses en nous aussi. Parce qu'une fois que vous aurez compris ça, la prochaine relation, je peux vous dire que vous ne serez plus dans cette dépendance un peu affective avec la personne.
5: J'ai peur qu'il se moque de moi et qu'il en profite, quoi, c'est ça. Alors je me dis, mais est-ce qu'il se moque de moi? Et je mens à chaque fois.
1: Et oui, dès qu'il vous rappelle, vous y allez. Vous avez essayé de lui dire non, je ne suis pas là, on ne peut pas se voir. Essayez de faire ça.
5: Oui, tout à fait.
1: Et oui, ce serait pas mal. Parce que faut vous faire respecter, Martine. Vous êtes une belle personne. Vous êtes lumineuse. Vous êtes quelqu'un de loyal, en plus. Très loyal. Vous, il n'y a pas de tromperie. Il n'y a rien de tout ça. Lui, il y a un peu une instabilité, quand même, dans ses pensées. Il est dur à cerner, d'ailleurs.
5: Oui. Hein,
1: il est très dur à cerner.
5: Bon. Écoutez, merci pour vos prédictions.
1: Je suis désolée, Martine. J'aurais aimé vous dire autre chose, mais voilà, ce qui compte, c'est prenez le temps et vous verrez qu'il y a de belles choses pour vous par la suite. Laissez les portes ouvertes.
5: Dans le long terme, ça veut dire combien sur le temps?
1: Et je pense que vous allez au moins mettre 1 an et demi, 2 ans à vous détacher de cette personne.
5: C'est pas grave, oui, quand
1: d'accord.
5: Même.
1: Et oui, c'est long, hein, c'est long. Moi, je connais des gens qui ont même mis 10 ans hein, à oublier une personne. Hein. Ça peut être long parfois. Hein. Il faut prendre le temps. Vous avez le temps, vous êtes jeune encore. C'est jeune, 67 ans. D'accord?
5: Oui. Dans la tête, oui, c'est sûr.
1: Mais vous inquiétez pas, vous allez y arriver, j'en suis certaine. Et vous nous rappellerez pour savoir quand est-ce que vous rencontrez la bonne personne.
5: Ah, ça, c'est clair, je vous rappellerai pour vous le dire.
1: Merci Martine, merci de nous suivre dans
5: C'est
1: votre avenir.
5: Merci.
1: Et tout de suite, je vais répondre à Cécile qui nous a envoyé un SMS. Bonjour, je suis inquiète pour ma fille Marie qui souhaite vivre une relation amoureuse stable et fonder une famille. Je crains qu'elle ait encore une fois rencontré une personne toxique. Merci d'avance pour vos précieux éclairages. Eh bien Cécile, oui, effectivement, comme une maman qui ressent tout pour son enfant, je pense que vous avez les bons sentiments. C'est-à-dire que votre fille, je pense que sur l'année prochaine, il peut y avoir une rupture. C'est pas encore la bonne personne, mais ça va venir. Elle est pas loin, elle grandit, votre fille. Ne désespérez pas, elle va ouvrir les yeux sur l'année 2028 où il y aura pour moi une belle rencontre sentimentale. Mais l'année prochaine, il y a un risque de séparation avec la personne qu'elle vient de rencontrer. Voilà ma chère Cécile, vous hésitez à appeler depuis plusieurs jours, voire plusieurs semaines. Aujourd'hui, c'est peut-être le bon moment. Quelle est votre question sentimentale, professionnelle, familiale? Eh bien, Zach vous attend au standard de Sud Radio. Vous pouvez nous appeler au 0826 300 300 ou bien envoyer un SMS à venir 7 20 18, votre question et votre date de naissance. À tout de suite sur Sud Radio.
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1: De retour sur Sud Radio, vous vous posez des questions, vous êtes dans C'est votre avenir, ça tombe bien, on peut vous répondre. Vous avez encore le temps avant de retrouver les vraies voix avec Frédéric Brindel à 17h. Vous pouvez nous appeler au 0826-300-300. Zach vous attend au standard de Sud Radio. Et tout de suite, on accueille Lilia dans C'est votre avenir. Bonjour Lilia.
2: Oui, bonjour Marie. Merci de nous recevoir.
1: Avec plaisir. Vous nous appelez d'où, Lilia ?
2: Du 94, Val-de-Marne.
1: Val-de-Marne. Et alors, qu'est-ce qui vous arrive ? Dites-nous.
2: Alors déjà, je voulais vous faire un retour positif sur le sentimental.
1: Oui.
2: Parce que je vous avais appelé l'année dernière, au mois de juin environ.
1: Oui.
2: Et vous m'avez dit que j'allais faire une rencontre autour de l'automne, et ça a été le cas.
1: Et
2: que c'était sérieux, et voilà, et tout s'est mis en place.
1: Mais c'est génial, mais on adore avoir des nouvelles de nos auditeurs comme ça qui nous rappellent pour nous dire tout se passe bien, ça y est, j'ai rencontré l'amour. Eh bien parfait, je suis tellement heureuse pour vous Lilia. Et alors qu'est-ce qui ne va pas aujourd'hui ? C'est le professionnel qu'on va aller bouger là je crois.
2: Ouais, bon là je travaille pas effectivement, mais oui. Aussi on avait un projet avec lui, c'était d'ouvrir un commerce.
1: Oui.
2: Donc je voulais savoir si ça allait se faire ou si je vais travailler déjà de mon côté, je sais pas.
1: Moi je pense que il peut y avoir un petit boulot alimentaire là jusqu'à l'hiver parce que ça se met pas en place comme ça ce que vous voulez préparer avec
2: D'accord.
1: lui. Et ensuite au printemps, donc ça va, vous voyez, c'est pas. Est-ce que j'ai deux temps?

0: dernière.
1: Ouais.
0: Donc,
1: Et ne vous précipitez pas, parce que je pense qu'en plus, il y aura un déménagement en même temps, dans le même laps de temps. Est-ce que vous avez cherché d'autres régions autour où vous avez envie de, peut-être d'aller vivre ?
0: Pas encore. Après, pourquoi pas, mais on n'a pas encore... Là, pour le commerce, on a dit pourquoi pas s'étendre ailleurs.
1: Je pense que c'est ce qui va se passer. Donc, ne vous précipitez pas, parce que je vois qu'il y a un déménagement en même temps. Et j'ai 6-7 mois, donc je pense que vous allez valider dans ces temps-là. La construction D'accord. professionnelle avec lui.
0: Ok.
1: Bravo. Et
0: merci. Mais le travail alimentaire, c'est là, ça va être bientôt, prochainement.
1: Oui, je pense que là, peut-être que vous allez signer quelque chose là jusqu'à décembre, ou alors c'est que décembre, vous mettez les choses en place.
0: D'accord.
1: Et ça se fait en deux temps. Mais en tout cas, il y a le déménagement en plus.
0: Ça marche.
1: D'accord.
0: Ok. Parfait. Merci beaucoup, Marie.
1: Eh ben, je vous en prie, et on adore avoir de vos nouvelles. Revenez vers nous pour nous annoncer la suite,
0: oui,
1: hein, un mariage ou...
0: Pas de problème avec les...
1: On vous embrasse très fort. Merci, Liliane.
0: Merci, monsieur. Bonne journée. Au revoir.
1: Et tout de suite, on accueille Marie dans C'est votre avenir. Bonjour, Marie.
2: Bonjour.
1: Comment ça va, Marie ?
2: Oh, j'aime la vie, donc tout va très bien, mais j'ai des soucis. J'ai une relation amoureuse très très forte, très passionnée. Enfin, c'était vraiment le très grand amour. Ça fait déjà 3 ans qu'on a correspondu, puis après, d'un seul coup, silence total.
1: Oh,
2: et je ne sais pas quoi faire. Et cette personne m'a rappelé, après 1 an de silence total, il m'a rappelé me disant qu'il m'aimait toujours, mais que tout était très compliqué.
1: Oui.
2: C'est un monsieur qui vit très loin, qui travaille, enfin, responsable dans une grosse dans un domaine sensible, disons.
1: Oui.
2: Et je voudrais savoir si on va finir par se retrouver, parce qu'il m'a écrit tellement de fois qu'on va absolument se retrouver et on pensait construire une vie ensemble. Est-ce que c'est réalisable ? Est-ce que vous voyez quelque chose ou rien ?
1: Vous êtes restés 3 ans ensemble, c'est ça, Marie ?
2: 3 ans par correspondance, hein, parce que on a été chez lui. J'étais encore mariée, maintenant je suis veuve depuis 3 ans. Et à l'époque, j'étais allée avec mon mari, et comme il respectait le fait que je sois mariée, il n'avait pas fait immédiatement ses déclarations, mais apparemment, ça a été le coup de foudre de son côté.
1: Oui.
2: Et cette correspondance était merveilleuse. J'ai jamais connu le véritable amour comme avec cet homme.
1: Oui, ça a été un coup de foudre, une évidence.
2: Comment ?
1: Une évidence.
2: Oui, et nous, on est sûr qu'on a, disons, des âmes sœurs et qu'on est fait vraiment l'un pour l'autre maintenant.
1: Oui,
2: est-ce
1: êtes
2: qu'il
1: reconnue.
2: Y a des empêchements là-bas ? Est-ce qu'il y a une femme qui lui aurait mis le harpon avec qui après il s'est reséparé ?
1: Oui.
2: Est-ce que c'est le travail qui l'empêche ? Enfin, ce que je voudrais savoir, est-ce que je compte un jour le revoir ? Est-ce qu'il va venir me rejoindre ou pas ?
1: Et oui, ben j'entends, Marie. Est-ce que je peux me permettre, Marie, de vous demander votre âge ? Je vous dis ça parce que vous êtes
2: déjà
1: tellement dynamique.
2: J'ai 20 ans dans la tête, mais en fait, j'ai déjà 86 ans.
1: Mais voilà, je sentais bien que j'avais une personne dans ces âges-là, mais qui est tellement dynamique, c'est tellement un exemple pour les personnes. Comme quoi, l'amour, ça se vit, il n'y a pas d'âge, vous êtes d'accord ?
2: On n'a pas d'âge. C'est ce qui est merveilleux, c'est que j'ai des petits-enfants à qui je souhaiterais le même amour que j'ai quelque chose de si intense. Je ne savais pas ce que signifie le mot aimer avant.
1: Et oui, bien oui, j'entends. Mais c'est tellement un bel exemple pour nos auditeurs, parce qu'il y en a plein qui s'inquiètent avec l'âge en disant « mais je vieillis ». Mais non, mais on écoute Marie qui a 86 ans.
2: Je l'ai connue à 77 ans.
1: Et oui.
2: Ça a été vraiment un émerveillement.
1: Et oui, j'entends. Et ça, vous vibrez encore pour lui, ma chère Marie. Hein, ça s'entend dans votre voix.
2: C'est ce qu'il me dit. C'est que lui aussi, il ne vit que en pensant à moi tout le temps. Il faut dire que je regarde un peu les tarots. Et d'après les tarots, mais tout le monde est... disons d'une manière vraiment tous les théologues disent la même chose, qu'il tient à moi, je tiens à lui, mais on n'arrive pas à avoir de relation.
1: Et
2: qu'est-ce qui se passe?
1: Moi je vais pas dire la même chose que les autres, Marie, je vais vous décevoir peut-être parce que je sens une femme tellement amoureuse, mais je sens quand même de la manipulation de sa part, et je ressens aussi qu'il n'est pas libre, ce monsieur. Il y a d'autres femmes autour, d'autres femmes. Il vit où, ce monsieur, Marie?
2: Oh là là, très loin, à 3 fuseaux horaires, même ici.
1: Ah, très très loin.
2: Oui. Non, enfin, en fait, je ne vais pas vous donner parce que sinon ça va...
1: On va savoir qui c'est. Oui, on va rester dans la confidentialité, il n'y a pas de souci, Marie.
2: Oui.
1: Mais attention à vous, parce que moi je sens quand même de la manipulation. Donc,
2: je sais qu'il y a une femme, d'après le tarot et ce qu'ils m'ont dit, mais il est séparé avec... Il ne vit pas parce qu'il est tout le temps en mission, il est tout le temps envoyé dans des pays lointains, et résultat...
1: Non, ça c'est ce qu'il vous dit, Marie.
2: Oui.
1: Je pense qu'il y a du mensonge dans ce qu'il vous dit. Donc c'est pour ça que vous êtes une tellement belle personne, lumineuse, jeune, parce que moi...

0: je sens qu'il y a une femme jeune. Et je pense que vous pouvez rencontrer quelqu'un d'autre. Il va falloir ouvrir les portes à une nouvelle histoire.
1: J'ai pas envie d'avoir quelqu'un d'autre.
0: Mais oui, mais vous allez souffrir si vous aimez quelqu'un qui vous manipule et qui revient.
1: Et si je me rappelle, qu'est-ce que je dis?
0: Allez-y, si vous rappelle, vraiment, mais attention à vous. Moi, j'ai quand même quelqu'un qui manipule, donc attention à vous.
1: Donc, si je me rappelle, je fais semblant d'être froide.
0: Non, si vous l'aimez et que vous n'arrivez pas à contrôler vos sentiments, moi je ne dirige pas votre vie. Moi je vous donne des clés, mais après c'est vous qui dirigez votre vie.
1: Donc vous pensez que c'est manipulation due au fait qu'il est avec une autre personne?
0: Je pense qu'il vous manipule, oui. Et il y a quelqu'un dans sa vie. Il n'est pas seul,
1: ce
0: monsieur.
1: Et quand il m'écrivait de nombreuses fois qu'on sera absolument ensemble, absolument, c'est un...
0: Ah ben vous savez, moi j'en ai eu des hommes qui m'ont écrit « on sera absolument ensemble » et qui ne sont plus là.
1: Et voilà.
0: Il y a des femmes aussi qui agissent comme ça. Il n'y a pas que les hommes d'ailleurs. Hein. Malheureusement, c'est l'amour, c'est compliqué. Hein.
1: Donc il faudrait que j'essaie de l'oublier, mais je ne sais pas si j'y arriverai.
0: Mais si, vous allez y arriver. Parce que vous allez sortir. Il faut vous changer les idées. Vous êtes tellement jeune, tellement lumineuse. Moi, je ne m'inquiète pas pour vous. Vous pouvez rencontrer encore. Hein.
1: Écoutez, moi j'aime la vie, je suis heureuse pour chaque journée que Dieu nous donne, mais maintenant je suis tombée sur un homme qui correspondait à tout, il a le même, je dirais même, je travaillais dans le même domaine que lui.
0: Mais oui.
1: Et on a, disons, beaucoup de points communs.
0: Et puis en plus, il était plus jeune que vous aussi, non?
1: Oui, nettement. Mais lui, je lui ai dit dès le début, je lui ai dit, mais ça peut être un obstacle. Il m'a dit, non, c'est pas un problème, je suis bien avec toi.
0: Mais non, parce que vous ne faites pas votre âge. Comme vous êtes programmé dans votre tête que vous aviez 20 ans,
1: oui,
0: moi
1: oui,
0: je
1: on
0: le
1: on
0: sens
1: bien
0: que vous
1: ensemble.
0: Faites pas votre...
1: Bien sûr.
0: Et oui, mais malheureusement, faites attention. Bon. S'il revient, faites attention à vous.
1: Hein,
0: vous n'êtes pas obligé de lui dire, vous
1: parce
0: le savez l'information.
1: Ce qu'il aurait voulu, c'est être à trois, mais moi, je ne veux pas entendre parler de ménage à trois.
0: Ah, bah oui, bah ça. Ah, bah ça, oui, vous êtes. En plus, ça, c'est pas possible pour vous. Hein. Vous êtes très exclusive.
1: Non, je suis intègre et c'est impensable, ouais. Non.
0: Et exclusive en plus.
1: Oui.
0: Donc
1: oui,
0: ça,
1: je ne veux pas être la seconde, exactement.
0: Vous avez
1: tout compris.
0: C'est impossible avec vous. Hein. Vous êtes un petit Sagittaire, c'est impossible.
1: Oui, oui. Mais d'après nos signes, on se correspondait l'un avec l'autre merveilleusement.
0: Oui.
1: Tout semblait être bon, mais bon, comme on dit.
0: Ah, mais parfois on croit
1: si
0: et on. C'est encore une fois, l'amour rend aveugle. Donc on croit être tombé sur la bonne personne et on subit, mais on se rend même plus compte. Mais encore une fois, vraiment, je vous dis, faites attention avec cet homme, parce que pour moi, il y a de la manipulation. Il vous écrit tous les jours, Marie?
1: Non, pas du tout. Non, il m'écrit très rarement.
0: Il vous écrit à quel rythme?
1: Depuis qu'on a eu cette rupture, enfin, disons, ce silence inopiné, alors qu'il me disait, je t'aime, je suis toujours avec toi, etc.
0: Ouais.
1: Et après, d'un seul coup, silence. Mais il paraît qu'il a eu peur de ses sentiments, qu'il n'a jamais vraiment aimé. Et là, il s'est rendu compte qu'il perdait sa liberté.
0: Ah.
1: Parce que pour lui, aimer, ça veut dire ne plus être libre, ne plus avoir sous son contrôle.
0: Et oui,
1: c'est un homme habitué à avoir tout sous son contrôle.
0: En tout cas, Marie, merci de nous suivre dans C'est votre avenir. Et rappelez-nous quand vous rencontrez le prochain. On vous dira s'il est bien, d'accord?
1: Je ne sais pas.
0: On vous embrasse bien fort.
1: Merci Marie d'avoir écouté.
0: Merci à vous. Merci chers auditeurs d'avoir été avec nous. Nous suivre dans C'est votre avenir. Demain, on se retrouve. Vous pourrez nous appeler au 0826 300 300 si vous avez des questions.

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1: Les clés d'une vie, celle de mon invité. Le chêne noir que vous avez créé sous un ciel bleu a ensoleillé plusieurs générations de passionnés de théâtre. Voici 60 ans à peu près, vous avez décidé de combattre les mots, M-A-U-X, par des mots, M-O-T-S, et cela dans un théâtre dont le prix des billets n'a jamais été un coup de fusil. Bonjour Gérard Gélas.
2: Bonjour.
1: Alors c'est vrai que vous êtes une légende d'Avignon avec le théâtre du chêne noir. On est à quelques jours d'Avignon, donc on va évoquer Avignon aujourd'hui, mais aussi Avignon hier et avant-hier avec vous, à travers des dates clés, puisque c'est le principe des clés d'une vie que vous connaissez. Alors, la première date, elle ne vous correspond pas exactement, mais presque, c'est le 4 septembre 1947, c'est le début d'une semaine dédiée au théâtre à Avignon, qui n'aurait jamais dû aller plus loin.
2: Oui, c'est la semaine théâtrale de Jean Villard qui, je crois, avait découvert la cour d'honneur tout simplement entre deux trains quand il se rendait à Sète. Oui. Comme il s'ennuyait, il s'est baladé dans Avignon et il a découvert la cour et il a eu l'idée de quitter le théâtre de poche où il était quand même pour la cour d'honneur.
1: Voilà. Il se trouve qu'au départ, René Char, qui est un poète bien connu, et Christian Zervos, qui est un éditeur de cahiers d'art au Palais des Papes, fait une exposition et dit tiens, si on mettait un peu de théâtre. Et là, il pense à Jean Villard.
2: Absolument. Absolument, et René Char qui évidemment est l'étoile lumineuse qui illumine le Vaucluse et qui, quand j'avais 15 ans, avait eu mes premiers poèmes en main et m'avait écrit une lettre que j'ai gardée où il écrivait « Jeune homme, vous avez un destin ».
1: Et ben voilà, il ne se trompait pas. Alors à l'époque, on demande donc à Jean Villard de reprendre une pièce qui a eu du succès, « Meurtre dans la cathédrale », dans la cour d'honneur, et ça n'intéresse pas.
2: Oui, mais c'était des débuts qui, comme tous les débuts, étaient difficiles.
1: Il a envie de faire autre chose.
2: Complètement.
1: C'est-à-dire que cette pièce avait, je crois, eu beaucoup de succès au Théâtre du Vieux-Colombier à Paris, où il avait joué avant Yves Robert et avant beaucoup d'autres. Et puis, il préfère présenter un théâtre avec trois créations dramatiques. Je crois qu'il y a Richard II de Shakespeare, Toby et Sabat de Paul Claudel et La Terrasse de Midi de Maurice Clavel, dans trois lieux différents. C'est un truc de fou au départ.
2: C'est insensé. Il a inventé le in et l'off en même temps.
1: Voilà.
2: Eh oui.
1: Et tout de suite, la municipalité dit oui.
2: Oui, c'était le docteur Ponce, docteur communiste par son étiquette politique, mais ça on s'en fout. Et par contre, un véritable homme ouvert, cultivé, et qui a tout de suite soutenu Villard.
1: Et la cour d'honneur du Palais des Papes. Personne n'imaginait au départ que ce serait un théâtre en plein air.
2: Bien sûr.
1: C'est venu au départ comme ça.
2: Oui, avant ça, ça avait été une caserne. Oui, non, et rien n'appelait le théâtre à ce lieu. Il fallait la rencontre entre le lieu et quelqu'un d'exception qui était Jean Villard, évidemment.
1: Alors il se trouve que quand on regarde les armes d'Avignon, on se dit que Jean Villard a pensé à Sète où il y a les joutes chaque année, car les armes d'Avignon ressemblent à celles des joutes de Sète. Je ne sais pas si vous l'avez remarqué,
2: non,
1: Gérard Gélas.
2: Non,
1: c'est exactement les mêmes oriflammes.
2: Je vais regarder ça alors, parce qu'en plus j'adore la ville de Sète.
1: Alors il se trouve que Avignon, vous êtes né à peu près en même temps que le Festival d'Avignon.
2: Oui, je suis né à Lyon, mais effectivement je suis né le 7 juillet, c'est-à-dire quelques temps avant la semaine de septembre, oui.
1: Vous êtes né à Lyon, mais vous avez grandi à Avignon.
2: Oui, bien sûr.
1: Comment ça s'est fait?
2: Ça s'est fait que moi je suis ma maman était d'origine italienne et installée dans le sud, c'est-à-dire tout à fait en face d'Avignon, voilà, aux Angles pour ceux qui connaissent la région. Et voilà, mon papa lui était de Lyon, donc je suis né à Lyon, mais j'ai grandi à Avignon parce que j'étais mieux dans ma famille italienne que dans ma famille lyonnaise.
1: Voilà. Et c'est une famille qui venait d'Italie et de Suisse.
2: Oui, Suisse, c'est mon papa. Ouais. Ma grand-mère, mais vous êtes redoutable. Ma grand-mère paternelle était genevoise, oui.
1: Voilà. Donc le mélange fait le soleil du midi.
2: Écoutez, en tout cas, c'est le soleil qui m'a maintenu en vie, qui me maintient toujours en vie, parce que moi, j'ai besoin de cette lumière.
1: Voilà. Et cette lumière, justement, vous l'avez découverte dès votre enfance, dans un quartier d'Avignon, qui était un quartier très populaire.
2: Ah oui, ça, c'était ce qu'on appellerait aujourd'hui, d'ailleurs, on ne le dit plus, parce qu'il faut le politiquement correct, n'est-ce pas? Il y a des expressions qu'il ne faut plus employer, mais on appellerait ça les banlieues à problème, quoi. Bon, à l'époque, c'était surtout une banlieue de Rital, comme ma famille, de gitans, de voleurs de poules, et et d'antiquaires étranges.
1: Mais il fallait se débrouiller dans tout ça?
2: Oui, mais en même temps, il y avait des avantages. C'est les gitans qui m'ont appris à jouer de la guitare, parce que moi, au départ, je pensais être musicien de jazz, surtout. Je suis contrebassiste de jazz. Et puis aussi, ils m'ont appris, oui, les dures règles de la vie, c'est-à-dire à savoir se démerder, oui, c'est sûr.
1: Voilà. Et en même temps, dans ce quartier comme dans d'autres, la population n'a pas cessé de se développer. Je crois qu'elle a doublé à Avignon entre 1920 et 1975.
2: Vous me l'apprenez.
1: Voilà. Mais c'est vrai que Avignon, au départ, c'était un endroit très calme quand vous grandissez. Bon, ça n'a rien à voir avec l'Avignon d'aujourd'hui,
2: Gérard. Non, rien à voir. Quand j'étais de l'autre côté du Rhône, donc je traversais le pont pour aller à Avignon, et moi, j'adorais aller regarder le palais des papes de l'extérieur, et j'imaginais qu'un jour, je serais à l'intérieur pour mettre en scène une pièce ou faire quelque chose. Bon, c'était un peu confus dans mon esprit. Et pour ça, je traversais le quartier de la Balance qui fait face au palais des papes, qui était le quartier des gitans. Et vous alliez là la nuit. D'abord, on disait que c'était très dangereux. Bon, moi, j'ai jamais eu de problème. Enfin, bon. Mais, vous aviez des braseros partout. Les mecs jouaient de la guitare. Il y avait des putes. Enfin, c'était incroyable, quoi. C'était, bon, la vie populaire, vraiment très très chaude, et c'était un Avignon effectivement qui a disparu, avec des marchés au centre-ville où vous achetiez des poules vivantes, des lapins, etc. Mais c'est pas qu'à Avignon ces choses-là ont disparu.
1: Mais en même temps, Gérard Vélas, le théâtre vous a tout de suite passionné. Je crois que vous montiez des petites scénettes pour les voisins ou pour les gens du quartier, avec des costumes pas toujours très bien taillés.
2: Oui, c'est vrai. C'était, je mettais quatre cordes, hein. Il y avait des platanes en face de la maison de mes parents et de mes grands-parents, puisqu'on habitait tous ensemble, et je mettais quatre cordes et je faisais une espèce de petite arène où avec mes copains je montais des scénettes. Ouais, j'avais 8 ans, hein. Et c'était un voisin, Pierrot Blanc, pour pas le nommer, qui lui était un receleur il avait beaucoup de costumes piqués sûrement à droite et à gauche, et il nous prêtait dans sa galerie de costumes ce qu'il nous fallait, quoi. Alors on jouait tout le temps les spectacles avec des hauts de forme. Il avait des hauts de forme, alors nous on jouait avec des hauts de forme. Vous imaginez un gamin de 8 ans dans un costume, un smoking avec un haut de forme. Bon, voilà. Je me rappelle plus qu'on jouait, mais on jouait. Et j'ai même inventé aussi le premier cinéma de mon quartier, parce que ma marraine s'occupait d'un cinéma, quoi, à Avignon. Et j'adorais le cinéma, et j'avais un petit projecteur, dans la cave de chez mes parents, je faisais des projections, je faisais payer. très peu, mais je faisais payer. Et c'était mes débuts dans l'art. Enfin, les débuts d'un petit commerçant, en fait. Oui.
1: Et pourquoi cette passion pour le théâtre, c'est né comme ça?
2: Non, j'avais pas de passion pour le théâtre, mais il se trouve que c'est né d'un énorme malentendu. Mon quartier était un quartier qui était à majorité communiste. Et beaucoup aussi de gens de la SNCF, et puis bon, les gitans, n'en parlons pas, c'était hors norme, mais quand même, la tendance générale était communiste. Donc, moi j'avais 8 ans, 9 ans, j'y comprenais rien, je m'en foutais, communiste ou pas, on savait pas. Mais les parents nous disaient qu'on allait dans la cour d'honneur, une fois par an, on allait dans la cour d'honneur, dans les places les moins chères, c'est-à-dire tout en haut d'un gradin qui à l'époque faisait plus de 3000 places, hein. Aujourd'hui 1002 je crois, ou 1004, donc le double à l'époque, et on était tout en haut, les acteurs on les entendait merveilleusement, ils n'avaient pas de micro, mais quels acteurs, et une fois par an on allait soutenir, tenez-vous bien, les communistes dans la cour d'honneur. Non, mais attendez, Villard n'a jamais été communiste, ça je l'ai compris beaucoup plus tard. Ils n'étaient pas communistes du tout. Mais nous, on allait soutenir les rouges dans la cour d'honneur. Voilà pourquoi je suis allé au théâtre. Franchement, énorme malentendu. Mais le théâtre, c'est aussi un malentendu, puisqu'il est tellement à côté de la réalité pour mieux parler de la réalité, franchement. Donc, c'était un malentendu, et là, j'ai découvert Villard. J'ai découvert un maître pour moi, un véritable maître, avec le dépouillement de ses mises en scène, avec les lumières de Diot, avec les acteurs extraordinaires. J'étais tombé fou amoureux de Christiane Minazzoli à 12 ans. Je rêvais de Claudine Auger, qui plus tard a fait une James Bond girl, d'ailleurs, etc. Et ça m'a illuminé, et là, j'ai aimé le théâtre. Mais en fait, j'ai aimé ce théâtre. C'était pas le théâtre que j'aimais. J'avais pas de vocation, moi, pour le théâtre. J'ai aimé le théâtre de Jean Villard dans la cour d'honneur.
1: Et vous aimiez aussi la philosophie, car vous avez été un élève très brillant.
2: Ah oui, en philo, oui, mais le reste, non.
1: Vous avez eu une des meilleures notes du bac en philosophie.
2: Mais vous êtes redoutable. J'ai eu 19,5, oui, c'était la meilleure note de France. Et on m'a donné une bourse à la Sorbonne, mais moi j'ai préféré aller à l'IDEC, parce que je vous l'ai dit, j'adorais le cinéma, et je voulais... aujourd'hui c'est la Fémis, je crois.
1: Oui.
2: Et c'était l'IDEC, voilà. Mais quand je suis arrivé à Paris, comme un petit Rastignac, après ce bac glorieux, le milieu m'a pas plu, quoi. C'était un milieu de fils d'eux, de filles d'eux, et moi, de là d'où je venais, ça collait pas, quoi. Donc je suis rentré, j'ai repris le train, j'avais dit au revoir à tous mes copains, y compris à ma compagne de l'époque, d'ailleurs, et ils m'attendaient tous sur le Rastignac, sur le chemin du retour, la gare d'Avignon, et là, ils m'ont offert une obade avec mes poèmes qu'ils avaient mis en musique. Et j'ai dit, mais si on faisait un truc au moment du festival Jean Villard, et le Chêne Noir est né comme ça.
1: C'est fou, hein. Mais alors, ce qui est extraordinaire, c'est qu'au départ, vous n'avez pas la passion du théâtre.
2: Non.
1: Vous avez envie de faire quoi au départ? Par Gérard Gélas.
2: Cinéaste.
1: Cinéaste.
2: Ouais. Et musicien.
1: C'est tout.
2: Écrivain aussi.
1: Voilà.
2: Ouais. Théâtre.
1: Pas théâtre. Et curieusement, rien ne vous pousse à cet univers. Et c'est, à l'époque, même le Festival d'Avignon est encore quelque chose qui est dans les prémices du théâtre. C'est pas encore le Festival d'Avignon d'aujourd'hui.
2: Ah non, bien sûr que non. D'abord parce que l'offre n'existe pas.
1: Oui.
2: Donc il n'y a, pas péjoratif, hein, il y a le théâtre de Jean Villard.
1: Voilà.
2: Assez vite va devenir, je sais plus exactement les dates, mais ça doit être 69 ou un truc comme ça. Ou 67 peut-être, va trouver d'autres lieux que la Cour d'honneur, le Cloître des Carmes d'abord, etc., puis les Célestins. Mais à l'époque, il n'y a que Jean Villard dans la Cour d'honneur.
1: Voilà. Et vous arrivez là-dedans avec plein de projets, et puis finalement, il y a un événement qui va aussi changer votre destin, et qui débute le 3 mai 1968. À tout de suite sur Sud Radio avec Gérard Gélas.
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1: Sud Radio, les clés d'une vie, mon invité Gérard Gélas, directeur fondateur du Théâtre du Chêne Noir. Dans quelques jours, c'est Avignon, donc on va parler du festival et de votre programmation, mais on parle justement de votre parcours. On a débuté avec vos jeunes années à Avignon. Et puis le 3 mai 68, vous apprenez que l'occupation de la Sorbonne par les forces de l'ordre, vous êtes alors à Avignon, surveillant au lycée Mistral, et vous dites, qu'est-ce que je vais faire?
2: Ben oui, j'étais à l'époque militant anarchiste.
1: Oui.
2: Et je faisais partie du mouvement Noir et Rouge de Daniel Cohn-Bendit. Donc évidemment, en mai, j'étais aux premières loges, et c'est moi qui, effectivement, ai entraîné la faculté d'Avignon dans la grève, et fait la jonction avec les cheminots d'Avignon, qui étaient tous des cégétistes, et qui cassaient la gueule aux gauchistes, mais pas à moi. Et bon, bref, donc j'étais très repéré, c'est sûr. Et le 3 mai, bien écoutez, on fait fermer la fac d'Avignon, et je me lance à corps perdu dans ce que je croyais être nécessaire à la société française, c'est-à-dire la Révolution.
1: Voilà. Vous êtes avec un autre surveillant qui s'appelle Jean-Pierre Saltarelli.
2: Oui.
1: Qui est un président de l'UNEF, justement.
2: Oui, et qui était aussi trotskiste, et qui a aussi demandé à des gens, à des nervis, de me casser la figure. Oui, c'est vrai.
1: Mais à cette époque-là, on n'imaginait pas que mai 68 allait éclater. On n'imaginait pas ce qui allait se passer.
2: Non, pas du tout. Je me souviens toujours de Dutheil, qui était le bras droit de Cohn-Bendit à l'époque, qui descend à Avignon et qui réunit le cercle anarchiste du coin. Beaucoup d'Espagnols, hein, que j'aime toujours beaucoup. Bon, ils sont tous décédés, mais des gens admirables, des gens qui avaient fui l'Espagne de Franco. Formidables. Et c'était pas les Black Box, hein, c'était tout à fait autre chose. Des utopistes complets, quoi. Eh bien, effectivement, donc le comment on peut dire ça, le tout ce qui arrive à ce moment-là sur Avignon politiquement, à un moment donné, je suis dans ce mouvement-là, quoi. Voilà. J'oublie le théâtre, j'oublie mes activités personnelles, j'oublie le métier de pion, et je me lance à corps perdu dans ce qu'on a appelé le mouvement de 68, avec des gens comme Saltarelli, effectivement, mais les trotskistes et les anarchistes sont jamais très bien entendus. D'ailleurs, les trotskistes aujourd'hui continuent, d'ailleurs, n'est-ce pas? Parlez-en à Mélenchon.
1: C'est un autre sujet. Alors, oui. Il se trouve aussi que, à cette époque-là, à Paris, moi, je me suis renseigné, des gens qui ont manifesté à Nanterre ont dit, au départ, on s'est amusé, on voulait oui. atteindre le dortoir des filles et rien
2: c'est,
1: de plus.
2: C'est la vérité.
1: Voilà.
2: C'est la vérité.
1: Et Nanterre, justement, vous avez passé un peu de temps à Nanterre?
2: Non, je suis jamais allé.
1: Parce que vous n'avez plus?
2: Non, je suis venu manifester à Paris, par voilà. Contre, oui, ça oui, j'avais besoin moi aussi de ma barricade, bon je l'ai eu, voilà. Un jour, c'était marrant, il y a quelques années, je vois une manif et des CRS qui entourent des manifestants, je m'approche, une espèce de conditionnement d'une autre époque, parce que vraiment j'ai beaucoup évolué sur ces sujets, mieux vaut, ouais. Et je m'approche et tout, et le chef là des CRS, je sais pas comment ça s'appelle, j'ai dit qu'est-ce qui se passe et tout, et il me dit pourquoi vous demandez ça, je dis ben pour savoir pourquoi voilà etc. Et on commence à parler et je dis vous savez moi je suis un ancien 68ard, ouais. Mais c'était 20 ans après. Il me dit oui, je dis j'ai fait la barricade, vous l'avez pas prise la barricade de la fac de médecine, j'étais là. Il me dit mais c'était moi qui et on s'est tombé dans les bras l'un de l'autre avec le CRS. Une nouvelle étape de ma vie commençait.
1: Voilà, dans les étapes précédentes, il y a eu quand même l'étape de votre étude, et il y a quelqu'un qui a beaucoup compté dans vos jeunes années, c'est Frédéric Mistral.
2: Oui, toujours.
1: Car, non seulement c'est le plus grand poète provençal,
2: oui.
1: Mais curieusement, Gérard Gélas, vous avez vécu dans une maison où Frédéric Mistral a habité.
2: Je suis sans voix. Oui, c'est la vérité. C'est la maison de mes parents, grands-parents, maison très grande et misérable, mais très grande, la vieille maison provençale, avec des cheminées grandes et tout ça. Bon, et c'était en fait la maison des Abrieux. Les Abrieux, c'était l'auberge dans laquelle Frédéric Mistral, tous les grands poètes de l'époque, tous les faits libres et aussi des grands poètes qui venaient de Paris, se réunissaient et venaient manger le lapin encivé avec un carré de chocolat dedans, ou simplement les anguilles qui étaient pêchées dans le Rhône, qui est à 10 mètres de là, à 20 mètres de là. Et effectivement, Mistral était tout le temps présent là, et souvent d'ailleurs... Malgré, on en a fait un saint en Provence, mais bon, de toute façon, aimer l'amour et aimer tout court, c'est pas, ça veut pas dire être un mécréant, hein. Mais il était toujours entouré de jolies femmes, croyez-moi. Bref, c'était des orgies incroyables dans cette maison.
1: Et donc, vous avez découvert Frédéric Mistral, et je crois que la poésie de Frédéric Mistral, y compris Mireille, vous a marqué.
2: Oui, beaucoup, beaucoup. Mais toujours aujourd'hui, vous savez, j'ai fait un premier Mireille, il y a 10-15 ans avec Alice Belaïdi, qui aujourd'hui est bien connue au cinéma, qui c'était son premier rôle, d'ailleurs, elle était toute jeune, avec deux personnages, avec deux acteurs, alors qu'il y a 40 ou 50 personnages dans l'œuvre. Et puis, il y a quelques temps, il y a 3 ans, le collectif Provence et son président Jean-Pierre Richard, qui sont les défenseurs des traditions provençales chez nous, dans le Sud, m'ont demandé, à l'occasion de leur anniversaire, si j'acceptais, de faire à nouveau une version de Mireille. J'aime pas me répéter, donc j'ai fait autre chose avec une dizaine d'acteurs. Et ce spectacle tourne toujours. On l'a joué encore il y a un mois et il continuera l'an prochain, 2027. Et j'en suis ravi parce que pour moi, Mistral, c'est très très important pour deux raisons. D'abord, par la force poétique du poète, de Mistral lui-même, et deuxièmement parce que effectivement il apporte à la langue française un enrichissement que peu de poètes ont réussi à communiquer. J'étais surpris le jour de la création, on a créé le dernier spectacle, on l'a créé sur la place de Mayanne, le village du poète, sur la place Charles Gounod, à 2 pas de ses maisons. On a créé Mireille, il était venu là le numéro 2 du ministère de la Culture qui s'occupe de la langue française. Il était bon, si j'étais vulgaire, je dirais il était sur le cul, mais je le dirais pas. Donc il était tout à fait esbaudi, c'est plus correct, de ce qu'il venait de voir et de découvrir Mistral. Il nous a dit mais c'est un immense poète, c'est un immense, oui, poète de la langue française. J'ai dit oui, en plus il s'est traduit lui-même, il écrivait en provençal mais il se traduisait en français. Et effectivement, il est totalement ignoré. Je peux pas venir jouer Mistral et Mireille, qui est un spectacle, je crois, plutôt réussi, avec de merveilleux acteurs. Je peux pas venir jouer à Paris. C'est pas possible. Vous voyez, il y a une espèce de barrière. Là, on retrouve les vieux, je dis bien les vieux, parce que ça disparaît, pas les vieux comme moi, qui suis désormais un vieil homme, mais les vieux schémas castrateurs de regarder la province d'en haut parce qu'on habite à Paris. C'est épouvantable.
1: Et il y a un autre fan de Mistral qui a fait une chanson, d'ailleurs qu'il n'a pas interprétée, qu'il a donnée à Marcel Amont, c'est Brassens qui a écrit Le Chapeau de Mireille.
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1: C'est vrai que c'est une chanson dédiée à Frédéric Mistral.
2: Oui, vraiment, vous êtes incroyable. Oui, oui. Oui.
1: Ah, alors, ça, avant Mireille, il y a eu beaucoup d'autres choses. Je crois que la première pièce que vous avez écrite, enfin, quand vous avez commencé avec votre compagnie, c'était des poèmes et une pièce qui s'appelait L'homme qui chavire.
2: Oui.
1: Alors que L'homme qui chavire, c'est au départ, c'est une sculpture de Giacometti.
2: Absolument, bien sûr. J'adore toujours Giacometti. Le mot adoré est faible. Je sais pas, je le comprends, quoi. Voilà, c'est ça, en fait. Il m'apporte des choses. Moi, l'art qui m'apporte rien, j'en ai rien à faire, franchement. Donc, il m'apporte, et dès ma jeunesse, je dois 16 ans, 17 ans, oui, j'ai créé cet homme qui chavire. C'était mes poèmes mis en musique, déjà, avec donc des jeunes acteurs débutants et musiciens, et aussi, je dois le dire, quand même, des musiques enregistrées que je diffusais, c'est-à-dire Ravi Shankar à l'époque, les jazzmen, Coltrane, I Love Supreme de Coltrane, etc.
1: Ce qui était nouveau pour Avignon.
2: Ah, complètement, ça. Mais par contre, croyez-moi, peu de gens s'en sont aperçus, parce que quand on avait trois personnes dans la salle, on était contents, et le off n'existait pas. On était en train de l'inventer sans le savoir. Hein.
1: Alors justement, l'année suivante, vous écrivez une pièce, La paillasse au sein nu, sans imaginer, Gérard Gélas, ce qui va vous arriver.
2: Ben oui, je déjeune chez mes parents dans la maison où Mistral venait s'encanailler, dont on a parlé tout à l'heure, et fourgon de gendarmerie arrive, il rentre, et il m'arrête, il me met en état d'arrestation, il me met les menottes, avec toutes les conneries que j'avais fait en 68, on m'a jamais arrêté, mais là, vous voyez comme quoi la vie est étrange, et on m'emmène, et je suis arrêté parce que ma pièce vient d'être interdite pour risque de troubler l'ordre public et atteinte à la personne du chef de l'État, notre vénéré Charles de Gaulle, puisque maintenant tout le monde est gaulliste, hein, ouais. Donc, voilà.
1: Et vous êtes passé quelque temps en prison?
2: Non, au commissariat, quand même pas. Non, pas en prison. Non, la prison, ça a été autre chose. Ça a été l'hôpital psychiatrique. Ça, c'est une autre histoire.
1: Ouais. Mais c'est une autre histoire. Mais surtout, ça a créé une manifestation, vraiment, une folie à Avignon, à tel point que tout le monde vous a défendu, à commencer par Maurice Béjart, qui était à Avignon au Palais des Papes.
2: Voilà. Mais Maurice Béjart, si vous voulez, j'apprécie. Parce que Maurice Béjart, c'est une démarche artistique vis-à-vis de moi. Bien sûr, il avait rien vu de moi. Personne n'avait rien vu. D'ailleurs, j'étais un inconnu complet.
1: Cette pièce n'était même pas jouée.
2: Non, elle n'a jamais été jouée. Elle a été lue une fois parce que Daniel Auteuil, qui était dedans, m'a supplié de la jouer. Il voulait qu'on joue à Paris. J'ai dit non, c'est une blessure trop, je peux pas. Par contre, on l'a lue une fois à Avignon, effectivement, avec Daniel Auteuil. Voilà, une fois. Bon, non, ça n'a jamais été joué. Mais
1: Béjart vous a. Béjart vous a invité et vous êtes retrouvé bâillonné sur scène.
2: Oui, il m'a dit. D'abord, il m'a offert la moitié de son cachet de la Cour d'honneur pour me soutenir. C'était son ami, le cinéaste Weyerganz, qui m'a amené le chèque. Mais surtout, il m'a dit, écoute, ce que tu vas faire, tu vas rentrer dans la cour d'honneur par un endroit un peu dérobé, parce que le festival, évidemment, avait des services d'ordre, il voulait pas que des gens comme moi puissent troubler les spectacles, ce que j'aurais pas fait, hein, parce que moi, j'admirais tellement Villard. Mais bon, il pouvait présupposer que il m'a fait rentrer clandestinement avec ma troupe que j'avais un peu étoffée, c'est-à-dire qu'on était du coup une trentaine de personnes, tous d'une moyenne d'âge de 20 ans, avec les cheveux presque jusqu'aux fesses et évidemment tout habillés en noir. Et je suis venu faire un discours au public par rapport à mon interdiction, demander leur solidarité. Et après, ce qu'on avait convenu avec Béjart, c'est qu'on s'effondrait sur la scène du Palais des Papes et que les danseurs de Béjart, la messe pour un temps présent, dansaient sur nos corps. C'est-à-dire que George Don, qui était effectivement le merveilleux danseur qu'on a connu avec Béjart, danser sur nos corps. Et je peux vous dire, quand vous êtes couché sur le plateau de la cour, et que c'est bête, enfin, ils ont une puissance incroyable, retombe près de vous, vous tremblez de la tête aux pieds, quoi. C'était incroyable. Et aussi, je dis que je suis le seul Avignonnais avec Daniel Auteuil, mais qui lui a joué avec Jean-Pierre Vincent dans la cour d'honneur, à avoir joué dans la cour d'honneur. Parce que les Avignonnais, la cour d'honneur, ils n'y ont pas droit. Hein. Ouais. Le public, oui.
1: Et vous êtes devenu célèbre grâce à une pièce que personne n'a jouée.
2: Personne n'a joué, personne n'a connu, mais c'est une célébrité douloureuse.
1: Oui,
2: parce
1: j'imagine.
2: Que tout le monde me connaissait, mais en mal. Et Avignon, qui était une ville plutôt petite bourgeoise, quoi, tranquillou, j'étais le diable. Ouais. J'étais le diable. Et il a fallu le courage d'un bourgeois avignonnais qui m'a loué la chapelle dans laquelle nous sommes toujours, pour que le Chêne Noir puisse se développer.
1: Eh bien, on va en parler justement avec une autre création et une date, le 24 janvier 1989. À tout de suite sur Sud Radio avec Gérard Gélas.
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1: Sud Radio, les clés d'une vie, mon invité Gérard Gélas, qui dirige le théâtre du Chêne Noir à Avignon.
2: Qui dirigeait.
1: Vous êtes quand même un petit peu avec votre fils aujourd'hui. On va en parler. Et puis, on parlera du Festival d'Avignon. On en revient à votre parcours. On a vu vos débuts difficiles avec une pièce qui n'a jamais été jouée. Et puis, une autre création qui a fait du bruit. Le 24 janvier 1989, Mara Sade, que vous avez mis en scène et qui se déroule dans un hospice à Charenton au départ.
2: Oui, j'ai fait ça à l'Opéra d'Avignon. C'était pour les cérémonies du bicentenaire de la Révolution française. Et j'ai monté ce Mara Sade de Peter Weiss, effectivement, avec Pierre Clémenti dans le rôle de titre de Mara, le grand Pierre Clémenti, mais aussi l'insensé et l'ingérable Pierre Clémenti.
1: Oui. Et c'est vrai que c'est une pièce tout à fait particulière, puisque ça évoque le temps où le marquis de Sade se retrouve en prison
2: oui.
1: et rencontre Mara.
2: Absolument. Le marquis de Sade était un Vauclusien, hein, n'est-ce pas Ces deux châteaux existent toujours, hein, l'un à Lourmarin et l'autre...
1: Et c'est Pierre Cardin, d'ailleurs, qui a sauvé le château du marquis de Sade.
2: Complètement. Et voilà, donc, moi, j'avais lu Sade, bien sûr, et je vais dire que c'est pas la personnalité de Sade dans Mara Sade qui est importante, mais le fait que ce soit Sade qui soit au centre de l'aventure m'a amené sur la pièce, c'est sûr. Après, en la travaillant, je me suis aperçu effectivement qu'elle allait beaucoup plus loin, quoi, parce que c'est une réflexion à partir de la psychiatrie sur la folie des idéaux révolutionnaires. Et Clémenti me l'a bien prouvé, puisqu'il était tellement défoncé un soir qu'il s'est mis à haranguer la foule, enfin le public de l'opéra, en disant, venez avec moi, on va aller prendre le Palais des Papes. Le Palais des Papes, c'est pas la Bastille, il n'y a plus rien à prendre, et on était dans la folie totale.
1: Oui. Et c'est vrai que Clémenti, malheureusement, n'a pas survécu longtemps à cette folie.
2: Non.
1: Il se trouve que Peter Weiss, l'auteur, a eu une particularité. Il a assisté au procès du camp d'extermination d'Auschwitz, des procès de Francfort, et il en a tiré une pièce, l'instruction, où pour la première fois au théâtre, on a raconté ce qu'il se passait dans les camps de concentration.
2: Oui, je sais.
1: Cette pièce a été jouée à Paris, d'ailleurs, pendant, avec grand succès.
2: Oui.
1: Alors, il se trouve aussi que si vous mettez en scène cette pièce, c'est qu'il y a un musicien qui a fait la musique et qui vous est cher.
3: Avec le temps va.
1: Chanson de Léo Ferré qui a relancé la carrière de Dalida lorsqu'elle est revenue de Freud et qui a fait la nouvelle Dalida. Et Léo Ferré, c'est quelqu'un, un anarchiste aussi, que vous avez bien connu.
2: C'était mon ami. Il y avait une grande différence d'âge. Je l'ai rencontré à la suite d'un énorme malentendu, parce qu'il donnait un concert, je sais pas pourquoi d'ailleurs, à la maison des jeunes d'Avignon, en banlieue, maison qui est rasée aujourd'hui. Et il a passé son concert à engueuler son régisseur son, qui était en coulisses, derrière le rideau, qui donc ne pouvait pas travailler. Et moi j'aimais tellement Léo que j'ai pas réfléchi, après le concert, j'ai foncé dans sa loge et je l'ai engueulé.
1: Oui.
2: Et quand on est ferré, on peut pas se permettre de vous foutre en l'air comme ça votre univers, vos chansons, vos musiques, vos paroles. Il n'avait pas l'habitude de ça, Léo, et il s'est retourné vers Richard Marsan, qui était le type de Barclay qui le suivait partout. Et il a dit, j'ai dit aussi, il m'a dit, mais qu'est-ce que vous faites? J'ai dit, mais j'ai un théâtre, on vient de prendre le Chêne Noir. On n'a pas d'argent, mais on a un énorme sono. On a toujours eu des gros sonos au Chêne, parce qu'on vient de la musique, en fait. Et donc, le peu d'argent qu'on gagnait, on investissait dans les sonos. J'ai dit, nous, on va vous faire un son incroyable si vous venez chez nous, etc. Par contre, pas d'argent, on n'en a pas, mais on vous donnera toute la recette. Il a dit ok, et je passe les épisodes, parce que Richard Marsan, bien sûr, et Barclay ont tout fait pour qu'il ne vienne pas au Chêne Noir, puisqu'il n'y avait pas de contrat, mais il est venu, et à partir de là, une amitié incroyable s'est scellée, et il m'a offert des musiques pour Mara Sade, de Peter Weiss, mais aussi pour d'autres œuvres qu'il a enregistrées avec l'Orchestre Symphonique de Milan. Il m'a aussi dédicacé un de mes livres, une des pièce que je préfère, qui s'appelle La Barque, et il me l'a dédicacé au nom de Diablas, parce qu'il m'appelait Diablas. Pourquoi? Parce que je lui tenais tête et que je l'embêtais.
1: Et il se trouve qu'il a vraiment découvert la musique parce qu'à Monaco, où il résidait enfant, il assiste un jour à la répétition d'un concert dirigé par un certain Maurice Ravel. Et c'est comme ça qu'il a découvert la musique et a eu envie de faire ce métier. Alors, le théâtre du Chêne Noir, au départ, c'est une aventure qui est née parce que vous aviez envie d'aller plus loin. Et le Chêne Noir, il y avait le quartier de l'enfance, de votre enfance, qui était le Chêne Vert.
2: C'est exactement ça. Mes premières répétitions, en fait, je les ai données dans la cour de ma grand-mère, au Chêne Vert.
1: Vous aviez envie d'avoir un théâtre, de toute façon?
2: Non.
1: Une compagnie?
2: Non. Je réfléchissais pas comme ça. Je faisais des trucs, quoi. Vous voyez, c'était un peu l'esprit aussi 68 quand même. Ouais. Mais je faisais des trucs, vous savez. Alors je sais bien que les Hirondelles et les Martinets ont un plan de route qui fait qu'ils savent d'où ils partent et où ils vont. Moi, j'avais la légèreté des Martinets, quoi. Mais je savais pas où j'allais et je cherchais pas le savoir. Je faisais des musiques, j'écrivais des poèmes, des pièces. Des jeunes gens me croyaient en moi et du coup étaient avec moi. J'en faisais des acteurs puisque les premières années, il y avait aucun acteur qui avait aucune formation. Hein. Personne n'avait jamais joué avant d'être avec moi, hein. À part la musique, hein, où c'était tous des musiciens.
1: Donc tout part du chêne vert de votre grand-mère.
2: Oui, tout du jardin, comme ça, avec un scandale chez les voisins, parce qu'il y avait une de mes pièces où un des personnages hurlait mon amour, etc., en hurlant comme un loup affolé, et les gens débarquaient en disant à ma grand-mère, ils se battent chez toi, qu'est-ce qui se passe, etc. Le malentendu total. Mais là encore, je veux pas pontifier, mais est-ce que le théâtre c'est pas un malentendu par rapport au réel ? C'est une longue discussion.
1: Donc vous commencez et vous dites le chêne noir ça va donner le chêne vert ça va donner le chêne noir.
2: Ouais parce que à l'époque mais pour deux raisons hein parce que d'abord j'étais anarchiste aujourd'hui je le suis plus sauf l'idéal l'utopie ça oui mais les formes non par contre donc noir par rapport au drapeau noir des anars mais aussi surtout par rapport à Antonin Artaud et force noire du théâtre dont parle ce merveilleux poète théoricien et victime quand même du système à l'époque psychiatrique.
1: Oui, Antonin Artaud d'ailleurs a donné une de ses dernières conférences aux têtes de Vieux Colombier. Devant un auditoire, il y avait un jeune comédien qui a été fasciné par Artaud, disant « Mais je vais aller dans l'absurde », c'était Raymond DeVos.
2: Oui.
1: C'est comme ça que ça a débuté pour DeVos.
2: C'est exact, et j'ajouterai, mais avec beaucoup de modestie et d'humilité, que j'ai monté ce texte. Je l'ai porté au théâtre avec un de mes acteurs favoris, bien entendu inconnu, mais merveilleux pour tous ceux qui le voient jouer avec moi ou avec d'autres, qui s'appelle Damien Rémy. Et j'ai monté la conférence du Colombier, qu'Artaud n'a pas prononcé. Hein. Et il m'arrivait un truc incroyable. Il m'arrive beaucoup de trucs incroyables. Je pense que j'ai la chance, finalement. Parce que cette insouciance est réussie, il faut avoir du bol. C'était que, tout simplement, je monte la pièce et je sais pas pourquoi, je suis tellement proche d'Artaud que j'oublie de demander les droits. Je fais une télé qui annonce le spectacle et il se trouve que l'oncle le neveu d'Artaud voit l'émission et appelle le chêne noir et dit c'est un scandale, vous montez la conférence du Vieux Colombier, vous m'avez demandé les droits. J'étais piteux, quoi. Et là, je lui dis, mais vous savez, votre oncle, c'est tellement important pour moi, c'est vrai que j'ai oublié, etc. Et donc, je lui dis, écoutez, lisez au moins l'adaptation que j'ai faite, parce que j'ai fait une adaptation. Et puis, vous me direz, bon, j'envoie vite l'adaptation, il la reçoit, et quelques temps après, il me téléphone, il me dit, je veux le voir, j'habite à Monaco. Je vais le voir, et il me dit, écoutez, vous avez tous les droits, vous faites tout ce que vous voulez avec l'œuvre de mon oncle. Je dis, mais pourquoi? Il me dit, parce que l'œuvre de mon oncle, comme vous le savez ou pas, a été trafiquée par la personne qui a piqué tous les documents le jour de sa mort dans le bureau, et qui aime tellement mon oncle qu'elle réécrit aussi certaines choses. Et moi, j'ai les deux versions, la version d'elle et la version originale de mon oncle. Et vous avez coupé tout ce qu'elle a ajouté. Incroyable. Il m'a dit, vous avez tous les droits.
1: C'est comme ça que ça s'est fait.
2: J'étais chez moi, chez Artaud.
1: Alors, il y a aussi des pièces que vous avez écrites. Je crois que la première, c'est Radio Mon Amour, qui était l'évocation d'une jeune femme qui tombe amoureuse d'un présentateur radio. Il faut savoir qu'à l'époque, la radio, c'est très important. L'histoire de Qui tout double, où il y a 32 millions en jeu, il y a 17 millions d'auditeurs.
2: C'est ça. Et il y avait cette espèce de fantasme quand même de la femme ou de l'homme, seul, dans son HLM, là, dans son petit appart, avec ce personnage qui lui parle, dont elle croit qu'il lui parle. Un grand séducteur, quoi. Le contraire de votre Brigitte Lahaie, hein, ouais. Qui, elle, donne de bons conseils. Mais lui, c'est un baratineur, quoi. Et elle va tomber folle amoureuse de lui, et il sort pas du poste. On appelait ça le poste, à ouais. l'époque. Hein. Un poste, c'est-à-dire... voilà, et il sort du poste et il va faire des choses épouvantables sur cette femme.
1: Ah, et je crois que cette pièce où vous êtes plagié vous-même en la réécrivant quelques années
2: oui,
1: plus tard.
2: Pas avec succès.
1: Voilà. En revanche, j'ai découvert une chanson qui s'appelle Radio Mon Amour.
2: Ah.
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1: un certain JLB qui a fait en 1982 une chanson qui s'appelle Radio Mon Amour.
4: Bah écoutez, voilà. Prenez.
1: Alors il se trouve que ce théâtre du Chêne Noir, ça a été une aventure parce que au départ vous êtes dans des petits lieux, puis vous trouvez le lieu idéal en 1971. Et là, ça change votre vie.
2: Oui, parce que le souci du public, c'est-à-dire que bien sûr je pourrais être un artiste les mains dans les poches et aller à part avec son talent, hein, mais aller comme Rimbaud si vous voulez. Bon voilà. Mais non, moi je suis quelqu'un qui aime aussi construire, voilà, et surtout chercher le rapport avec tous ceux qui vont pas au théâtre. Et donc un lieu, ben c'est indispensable pour ça. Ça permet d'accueillir, ça peut créer d'abord, mais ça permet d'accueillir, ça peut permet de faire venir des gens qui vont pas au théâtre. Tout ça, c'est Villard qui me l'a appris, hein. Et mes origines sociales aussi. Mais donc le lieu, effectivement, a changé ma vie en bien. Un petit peu en mal aussi, parce que du coup l'artiste les mains dans les poches et qui s'y flotte se retrouve à être un chef d'entreprise aussi, avec tous les problèmes financiers, avec le rapport aux politiques. Quel plaisir, n'est-ce pas? Oui.
1: Bon, mais, résultat, en 50 ans, vous avez monté des pièces avec des acteurs les plus connus qui soient sur la place de Paris, ça et arrive, qui sont tous venus chez vous, oui. Gérard Gélas.
2: Oui, c'est vrai, mais j'ai fait des conneries aussi, vous savez. Bien sûr, vous savez qui c'est, mais nos auditeurs peut-être non, mais Delphine Seyrig, oui. Une des plus grandes comédiennes de notre pays, enfin extraordinaire, égérie de René, etc., vient me voir et me dit « je veux rentrer au Chêne Noir ». Et je l'ai envoyé chez eux.
1: Pourquoi?
2: Parce que je disais, vous êtes une mercenaire. Moi, je voulais les groupes, les équipes, comme les Rolling Stones, vous voyez, c'est-à-dire un groupe fermé sur nous. Et on pressait, de là sortaient les œuvres. Et on pensait que c'était la seule méthode. Erreur énorme. Et je l'ai envoyé dans les cordes. Francine Berger, pareil. Un jour, je fais une émission à la maison de la radio. Il y a Francine Berger qui est juste avant moi pour une autre émission. Elle vient vers moi, elle me dit, je pourrais vous parler, monsieur, etc. Je l'avais jamais rencontrée, elle m'avait écrit et je lui avais répondu par lettre, pas de mercenaire. J'ai dit oui, madame, bien sûr. Elle me dit, vous rendez compte de ce que vous m'avez écrit? Je vous ai demandé de pouvoir faire un spectacle avec vous. Vous m'avez répondu non, jamais je travaillerai avec les mercenaires, avec ces bourgeois pourris et tout. Waouh, c'était une des plus grandes comédiennes, elle aussi, du moment. Non, des bêtises, j'en ai fait beaucoup. Bon.
1: Mais en même temps, le théâtre a marché depuis 50 ans, oui. Et ça a fonctionné.
2: Oui, car on n'a pas fait que des bêtises, oui.
1: Oui, et c'est vrai qu'en plus, c'est une légende à Avignon aujourd'hui, le Chêne Noir.
2: Il paraît, oui.
1: Et puis, il y a même un spectacle, vous avez monté un spectacle avec des Chinois.
2: Ah oui, c'est vrai, oui, à Shanghai.
1: Oui.
2: À Shanghai. Le prochain spectacle, je vous invite et vous venez avec moi, hein, en Chine. Oui, j'ai monté, j'ai été contacté par une délégation chinoise de la Shanghai Theatre Academy, qui est le plus grand théâtre avec le théâtre national de Pékin en Chine, et aussi une grande maison de formation d'acteurs, musiciens aussi, enfin tout. Bon. Et à la chinoise, hein, c'est colossal. Et ils ont envoyé une délégation au Festival of d'Avignon pour trouver un metteur en scène, l'inviter et qui travaille sur une pièce chinoise. Et ils ont choisi votre serviteur. J'étais pas trop chaud au début, sauf que Julien, mon fils, qui est désormais le directeur du théâtre du Chêne Noir, est docteur en chinois. Évidemment, il a une grande culture chinoise et qui m'a fortement encouragé à accepter. Donc je suis allé à Shanghai. Là, on m'a proposé plusieurs textes et je leur ai dit contemporain chinois, je trouvais pas terrible. Et j'ai dit, je préférais travailler sur un texte du répertoire, s'il vous plaît, etc. Et là, ils m'ont donné une pièce du XIIIe siècle, Si Xianxi, que j'ai adaptée. C'était 400 pages, j'en ai fait 40, quoi, voilà. Et j'ai monté avec une équipe chinoise, donc, ce merveilleux Si Xianxi, qui a été pour moi une très, très, très belle expérience. Et d'ailleurs, on a toujours, surtout Julien d'ailleurs, des liens assez forts avec la Chine, qu'on a un peu négligé ces derniers temps pour des tas de raisons, mais les Chinois voulaient qu'on ait un théâtre à Pékin, par exemple. Je dis pas que ça se fera pas.
1: Voilà.
2: Mon fils, qui est aussi un pianiste, compositeur, fait des tournées en Chine avec son piano, qui remplissent les grandes salles.
1: Eh ben, votre fils, justement, il est à la tête aujourd'hui de ce théâtre d'Avignon, qu'on va évoquer à travers la date du 4 juillet 2026. À tout de suite sur Sud Radio avec Gérard Gélas.
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1: Sud Radio, les clés d'une vie, mon invité Gérard Gélas. On a vu votre parcours entre Avignon, le Théâtre du Chêne Noir et même la Chine. Et 4 juillet 2026, donc le Festival d'Avignon, le jour J, plusieurs spectacles par jour. Et le Théâtre du Chêne Noir n'échappe pas à cette règle, car vous continuez à proposer à Avignon plusieurs spectacles par jour. C'est la seule façon de vivre et de survivre.
2: Oui, mais avec quand même une condition, c'est que on ne loue pas les salles.
1: Voilà.
2: On n'est pas on fait pas de location. On prend les risques avec les artistes que nous invitons chez nous. On fait un partage de recettes. Si ça marche pour l'artiste, ça marche pour le Chêne Noir. Et si ça marche pas pour l'artiste, ça marche pas pour nous. Voilà. Mais bien sûr qu'il y a beaucoup de spectacles. Et on devrait avoir une autre salle parce qu'il y en a vraiment des spectacles qu'on aime, qu'on a envie de promouvoir. Ils sont plus nombreux que ceux qu'on montre.
1: Alors, parmi les spectacles qui sont proposés du 4 au 25 juillet, il y a une adaptation de Zadig, le conte philosophique de Voltaire, que vous avez assumé.
2: Oui, j'ai réécrit même. Alors, je vous avoue que après mes études philosophiques de jeunesse, j'avais laissé tomber Voltaire, tout en ayant bien sûr plus qu'un souvenir. Et au moment du Bataclan, je suis revenu à Voltaire pour des raisons qui, je pense que le massacre du Bataclan et l'intolérance religieuse qui avait provoqué le massacre m'ont ramené à Voltaire. J'ai écrit une pièce à l'époque à partir de ça, que toute la compagnie du Chêne Noir m'a dissuadé de montrer, donc je l'ai rangée parce que trop dangereuse. Voilà. Et Voltaire a continué à me visiter, quoi. Voilà. Donc, il y a quelques temps, aussi effaré par toujours cette intolérance qui règne, et pas que dans la religion, et pas que dans l'islam, pour être clair, j'ai décidé de revenir à Voltaire directement, Zadig, et j'ai réécrit entièrement Zadig, mais dans la langue du 18e, la langue de Voltaire, sans ajouter de scène par rapport au roman lui-même, et ça donne effectivement, c'est incroyable, c'est une grande moquerie sur toutes les intolérances, et aussi une belle histoire d'amour, quoi.
1: Oui, et un sujet toujours d'actualité.
2: Oui.
1: Alors, il y a 35 personnages dans le roman, vous avez 4 comédiens sur scène.
2: 4 comédiens, mais qui sont formidables, et une très très très belle équipe, sans laquelle j'aurais pas pu faire ce spectacle, oui.
1: Mais là aussi, transformer une pièce avec 35 personnages en 4 comédiens, c'est pas évident, Gérard Gélas.
2: Je l'avais fait à Mireille de Mistral, où les 40 ou 50 personnages ont été joués par 2 comédiens. Oui, mais bon, vous savez, ça doit être grâce aux études, on a un petit peu l'esprit de la scène de synthèse.
1: Alors, il se trouve donc aujourd'hui, ce théâtre, vous le dirigez avec Julien, votre fils, parce que vous ne vouliez pas qu'il tombe dans de mauvaises mains.
2: Oui, oui, je dirige plus, hein, c'est lui, vraiment. Moi, j'accompagne, je peux donner des conseils s'il m'en demande, mais c'est lui le directeur du Chêne Noir aujourd'hui. Oui, je voulais pas qu'il tombe. Oui, c'est vrai, je suis insouciant par rapport à ça. J'ai jamais réfléchi qu'est-ce qui se passerait une fois que j'arrêterais. Et Julien, qui vivait en Chine, m'a dit, écoute papa, j'en avais marre, moi, non pas de la mise en scène, c'est ma vie, j'adore ça et je suis plutôt en forme, quoi, je crois, mais la direction, franchement, et ce dont j'ai esquissé tout à l'heure, le rapport aux politiques, la recherche de l'argent, la gestion des gens, etc., j'en avais marre. Et lui, il a repris parce qu'il a vu que j'allais arrêter, qu'à la limite il n'y aurait plus rien là, ce serait devenu une pizzeria ou j'en sais rien, moi, vous voyez. Et donc il a repris le théâtre, effectivement, sinon il n'y avait plus rien.
1: Alors, il se trouve aussi que ce théâtre fonctionne une partie de l'année, il n'y a
2: toute
1: pas
2: l'année.
1: Qu'Avignon.
2: Toute l'année, on a.
1: Et ça, on ne le sait pas assez, on imagine qu'Avignon, c'est
2: un mois par an. Oui, je sais, mais même à Avignon, des fois, plus aujourd'hui, mais je me rappelle être allé au hall d'Avignon et un commerçant m'interpellant, me disant, alors qu'est-ce que vous faites en dehors du festival? Ça fait mal. Mais bon, là, plus aujourd'hui, non, on a une saison d'hiver qui est très importante, et d'ailleurs, la prochaine pièce, c'est une pièce que Julien a écrite, Sauvons l'humanité, qui est une comédie à mourir de rire. Je vais la créer en novembre prochain, donc l'hiver, à Avignon.
1: Oui, d'ailleurs, Zadig a été créé en janvier dernier.
2: Oui, à Avignon aussi, absolument. Et en prise avec le public avignonnais, qui est de plus en plus nombreux. Ça, c'est vrai qu'on a autant de public l'hiver, nous, que l'été.
1: Voilà. Mais il y a quand même 1700 spectacles à Avignon cette année. C'était pas un peu trop?
2: Je suis pas d'avis là-dessus, j'ai lâché, quoi. Vous voyez ce que je veux dire? Parce que, bon, il y a des pépites, quoi. Vous voyez? Alors bon, voilà, on est un peu comme les orpailleurs, quoi. C'est-à-dire qu'on creuse, pendant des heures pour trouver une toute petite pépite. Mais il y en a. Il y a une époque où j'étais très critique vis-à-vis de tout ça. Mais aujourd'hui, étant donné le rétrécissement, je trouve, de la société, le fait que les gens passent leur temps sur les réseaux sociaux et sur les iPhones, etc., la stupidité, selon moi, hein, ambiante, qui quand même est très présente. La bêtise, quoi. Et alors du coup, je vois d'un meilleur œil ce déploiement insensé de ces 1700 spectacles. Je me dis, ben voilà, c'est un endroit où au fond, pendant 3 semaines, les gens vivent, s'amusent, réfléchissent, pleurent, partent, et avec le théâtre, c'est formidable, quoi. Et tant pis s'il y a au milieu les marchands, parce qu'alors... C'est vraiment entre l'Avignonnais qui loue sa chambre à des prix prohibitifs et le type qui loue un théâtre de 40 places à 12 000 euros les 2 heures.

0: Voilà. Donc, mais bon.
1: Dans ce cas, le off est né comment, alors, finalement?
0: Écoutez, je vais être très... Je suis pas un bouffon, hein, donc... Mais je vous dis la vérité, je pense à travers mon succès. Bah, très franchement.
1: Le slogan de Sud Radio est parlons vrai, donc disons
0: voilà,
1: la vérité.
0: Voilà, bah, écoutez, franchement, à travers mon succès, parce que dès 69, j'ai un succès énorme. Une productrice qui était une grande comédienne, comique, Marthe Mercadier, me prend sous son aile et me donne beaucoup d'argent. André Ginsburger, qui était le tourneur le plus éclairé de notre pays à l'époque, était le tourneur de Jean-Marie Pat, du Living Theatre, de tous ces grands-là, du Magic Circus, de Jérôme Savary, etc., me prend sous son aile et me fait tourner dans toute l'Europe. Donc en 3 mois, je deviens un mec à la mode. Après, ça s'est arrêté 10 ans plus tard, mais je deviens un mec à la mode. Et ça a donné des idées, où les gens se sont dit, ce type inconnu, qui en plus avait été interdit l'année d'avant, dont personne voulait, finalement, qui se retrouve dans la vitrine, et pourquoi pas moi. Et donc, l'année d'après, en 70, il arrive 10, 12, 15 compagnies, puis 20, puis 30, et puis...
1: Et vous voilà. Imaginez qu'il y aurait aujourd'hui 1700?
0: Non, j'aurais pas imaginé. En même temps, regardez, c'est quand même, c'est à la fois une grande fête, mais c'est aussi l'expression, quand même, d'une grande misère. Ben, oui, parce que si les compagnies étaient vues, puissent parler, être entendus, à trouver un public, avoir la confiance de leur politique dans les territoires où ils sont. Il y en a qui viendraient pas à Avignon. Il y en a beaucoup qui viennent à Avignon pour de bonnes raisons, c'est-à-dire tout simplement continuer à répandre leur art, mais il y en a beaucoup aussi qui viennent en désespoir de cause, parce que s'ils sont pas un petit peu reconnus à Avignon, ils n'existent pas. Et combien qui se ruinent en espérant avoir un article, voilà.
1: Et puis, à Avignon, on peut être repéré par des producteurs, oui. Et c'est le bouche à oreille qui fonctionne.
0: Oui, c'est ça. Donc ça, c'est une chance. Et ça, c'est à cultiver et pas à délaisser. Et après, il y a tout le reste. Il y a les combien qui partent d'Avignon endettés, hein, franchement. Mais ça, c'est le jeu humain partout, de toute façon. Voilà. J'étais un peu long à le comprendre, non, mais aujourd'hui,
1: C'est clair. En même temps, il y a des spectacles incroyables qui m'ont été à Avignon. Moi, je me souviens du Mahat Bharata. 9 heures de spectacle, vous avez connu ce spectacle?
0: Je l'ai vu, bien sûr, c'était extraordinaire. Mais là, on parle de Peter Brook, quand oui. même. Voilà, c'est un des plus grands. Et c'était le hymne. Mais c'était l'époque où le hymne était encore accessible.
1: C'est-à-dire?
0: C'est-à-dire qu'aujourd'hui, c'est devenu pour moi un petit truc intra-parisien à la mode, d'un petit cercle où tout le monde s'emmerde et personne n'ose le dire.
1: Et effectivement, nous parlons vrai à Sud Radio et vous aussi. Alors, il se trouve qu'il y a quand même dans votre programmation des classiques. Il y a Molière, il y a Anou, il y a Shakespeare, Jarry. Pour vous, c'est indispensable?
0: Oui, parce que le théâtre, c'est une histoire et qu'en plus, on s'aperçoit quand on regarde les Grecs. Franchement, bien sûr, Andrea Bescon reprend Antigone, par exemple. Pourquoi elle va sur Antigone? Parce que ce qui a été écrit est fondamental et que, alors pour Antigone, malheureusement, ça change pas. Si on veut s'amuser, c'est sûrement pas ce qu'elle a fait. J'ai pas vu le spectacle encore, mais donc je sais pas ce qu'elle a fait. Mais si je faisais Antigone moi aujourd'hui, je pourrais pas ne pas penser. Par exemple, au peuple iranien, par exemple, où effectivement, il y a des mamans qui peuvent pas enterrer leur fille ou leur fils. Voilà, tout simplement parce que les gardiens de la Révolution les ont balancés dans un charnier, etc. Les grands textes ne se démontent pas pour une simple et bonne raison, c'est que avec tous nos iPhones, avec tous nos progrès techniques, etc., ça c'est une chose, c'est un élément. Mais l'âme humaine, l'être humain, notre manière d'être au profond de nous... Franchement, sur 2-3 000 ans, ça n'a pas tellement bougé.
1: Et votre culture, Gérard Gélas, vous l'avez fait au fil des décennies. C'est-à-dire Molière, Jarry, les autres, vous avez beaucoup travaillé pour découvrir ces classiques, oui. Et pour même les adapter au monde d'aujourd'hui.
0: Oui, bien sûr. Mais ce travail-là, c'est un plaisir. C'était Balzac qui disait le travail de l'artiste est un plaisir et son plaisir est un travail. Enfin, je paraphrase, hein, c'est par exemple. Oui.
1: Alors, il y a une chose étonnante aussi dans votre programmation, donc aux chaînes noires, c'est le Bleu du ciel de Mélissa d'Acosta. On sait que Mélissa d'Acosta, c'est une des auteurs aujourd'hui qui vend le plus de livres avec Virginie Grimaldi et quelques autres. C'est inattendu?
0: Non, on avait déjà fait venir son premier spectacle, mis en scène, c'était La Petite Salomé Lelouch, je crois. Déjà. Mais là, la programmation, je suis pas très apte pour en répondre parce que c'est Julien qui fait la programmation.
1: Oui, mais il y a quand même Disney, la folie Disney.
0: Ah oui.
1: Ça,
0: là, j'ai vu la retransmission. Oui. Et j'ai adoré. Et là, j'avoue que c'est le seul spectacle de l'été que j'ai chaudement recommandé à Julien.
1: Pourquoi?
0: Mais parce que ça m'a beaucoup plu.
1: Parce que Disney est un personnage qu'on connaît pas.
0: Non, pas du tout. Moi, j'ai tout découvert là. Et puis, c'est fascinant. Non, moi, j'ai beaucoup aimé ça sur une retransmission. Voilà.

0: Mais Walt Disney avait un point commun avec vous, Gérard, il n'a débuté vraiment avec 3 francs 6 sous dans le garage avec son frère.
1: Oui, oui.
0: Il a cru en Blanche-Neige et les 7 nains, il s'est ruiné, il a dormi dans son bureau pendant 3 ans, un peu comme le chêne noir que vous avez construit petit à petit.
1: Oui, c'est vrai. C'est vrai, vous avez raison. Après, on n'a pas le même parcours, ni la même réussite, ni probablement le même talent. C'est un génie, ce type. Mais oui, c'est vrai, partir de rien, construire, rêver et faire que nos rêves se réalisent. C'est bien.
0: L'année prochaine, ça fera 60 ans que vous avez écrit votre première pièce.
1: Oui.
0: Vous ne les faites pas, mais avec le recul, vous imaginiez un tel parcours ?
1: Non, franchement non, franchement non. Non. Et puis je vous l'ai dit un peu, ou je l'ai suggéré, mais moi je vis beaucoup dans l'instant, donc de la même manière que je suis vraiment avec vous là, et pas je sais pas où, hein. Ben quand je crée sans penser à l'œuvre qui viendra après. Ou par contre, j'arrive à un âge où c'est vrai. C'est pas l'âge des bilans, mais où je revois la ligne de ce que j'ai fait, et c'est parce que des fois on sort de sa ligne, des fois on sort des fois on fait des erreurs, tout simplement. On croit à une œuvre, on la monte et tout, et c'était pas vraiment peut-être l'œuvre qu'il fallait jouer. Voilà. Donc je revois toute ma ligne de travail. Elle existe, je sais comment elle est configurée. Et ça me permet aussi de, alors là, par contre, c'est vrai que ça nourrit ce que je fais aujourd'hui. Et sans flagornerie, hein, mais je pense que, artistiquement, j'ai jamais été aussi fort qu'aujourd'hui.
0: Et l'avenir, justement? Encore monter d'autres pièces?
1: Bon, l'avenir, c'est la mort.
0: Oui, mais avant.
1: Avant, oui, je vais monter souvent l'humanité, la pièce de Julien, à la rentrée. Je voudrais adapter aussi, mais c'est difficile, parce que là, vraiment, il faut un gros producteur derrière, parce qu'on ne fera pas beaucoup de public. Pour une raison simple, c'est que le dispositif, c'est que les gens seront autour d'une petite scène au centre, avec de l'eau, etc. Ça serait monter Les Belles Endormies de Kawabata. Ça, j'adorerais, voilà. Et puis d'autres pièces encore. Et pourquoi pas Le Roi Lear de Shakespeare et tout. Voilà, je vous dis tout ça, et puis je vais vous annoncer quand on se reverra dans quelques mois qu'en fait, je fais rien de tout ça, que j'ai encore autre chose qui est arrivé.
0: Ça ne m'étonnera pas de vous. C'est une façon de rester jeune éternellement, en tout cas.
1: Je crois. Surprendre les autres, c'est bien, mais savoir se surprendre soi-même, c'est pas mal.
0: Exactement. Belle formule. En tout cas, rendez-vous au Festival d'Avignon à partir du 4 juillet au Théâtre du Chêne Noir avec ces spectacles que vous proposez avec Julien, votre fils. Merci Gérard Gélas, et continuez à parler vrai et à être aussi jeune que vous l'êtes aujourd'hui.
1: Écoutez, nous sommes deux jeunes personnes, n'est-ce pas?
0: Nous continuons.
1: Voilà. Merci.
0: Merci, les clés d'une vie, c'est terminé pour aujourd'hui. On se retrouve bientôt. Restez fidèles à l'écoute de Sud Radio.
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2: Bonsoir à tous et bienvenue dans les Tontons du Mondial sur Sud Radio. On est ensemble jusqu'à 21h comme tous les soirs pendant cette Coupe du Monde. Et je le rappelle tout de suite, hein, si vous ratez une émission, pas de panique, tous les podcasts sont disponibles sur sudradio.fr. Dans un instant, je vous donne le programme de cette soirée avec les Tontons. Mais tout de suite, tour de table pour voir qui nous entoure un petit peu ce soir. On a Eric Blanc, chroniqueur sportif. Bonsoir Eric.
3: Bonsoir à tous et à toutes.
2: En forme Eric ?
3: En forme.
2: Magnifique. François Manardeau, ancien chef de presse des Bleus. Bonsoir François.
4: Bonsoir, ça va comme un lundi.
2: Une émission, un t-shirt, François. Là, c'est les dents de la mer. Hommage.
4: Ah oui, hein, merci.
2: Je te rends hommage à chaque fois,
4: François. D'accord.
2: Je t'apprécie, tu sais.
4: Oui, non, mais on en parlera.
2: On a l'amour maladroit tous les deux. On va trouver notre rythme. Nabil Djellit, journaliste et chroniqueur. Bonsoir, Nabil.
5: Bonsoir.
2: En forme, Nabil ?
5: Je vois la vie en rose.
2: C'est magnifique.
5: Aucun rapport avec mon t-shirt.
2: Voilà, si vous voulez voir les t-shirts, ça se passe évidemment en live, hein, sur Facebook Live, émission à retrouver sur YouTube également. C'est aussi de la grande couture cette émission.
4: On va faire les vêtements et la famille comme ça pendant
2: tout le temps. Dès que d'accord. Je suis là, c'est ma prise d'otage habituelle. François, va falloir s'y habituer. Au programme ce soir, les amis, on terminera l'émission comme le veut la coutume par le penalty de Nabil. Penalty Nabil sur le manque de grands défenseurs dans cette Coupe du Monde.
5: J'ai été inspiré par l'équipe du Paraguay.
2: Ouais. T'en as fait un pénalty. Tu t'es dit je vais leur rendre.
5: Je me suis dit qu'à un moment il fallait continuer à parler d'eux et qu'il fallait prolonger le plaisir.
4: C'est bon ça, c'est l'équipe carcérale du Paraguay dont il parle.
2: Ah, mais je suis sûr que ça fera réagir nos tontons. On enchaînera juste avant, ce sera la post-fraîcheur, bilan évidemment de ce France-Paraguay, une qualification dans la douleur. On se posera la question, est-ce que nos bleus ressortent plus fort finalement, ou est-ce qu'ils ont ouvert quelques clés, quelques pistes à nos adversaires, parce que le Paraguay finalement a posé quand même quelques problèmes aux bleus. Et évidemment, on parlera longuement de l'arbitrage calamiteux, des conséquences de cet arbitrage pour nos bleus, notamment pour